0: Non, non, je crachais.
1: Si tu mets ceux qui brassent de l'air d'un côté, et ceux qui te le pompent de l'autre, tu as la clim gratuite.
2: Un Esquimau perce un trou dans la glace pour pêcher. Soudain, une voix résonne.
3: Il n'y a pas de poisson ici, monsieur.
4: Hein ? Qui parle ?
3: Le directeur de la patinoire.
5: Pourquoi Jésus ne pouvait pas mettre de suppositoire ? Parce que les voies du Seigneur sont impénétrables.
2: Deux hommes discutent.
3: Un cambrioleur s'est introduit chez nous cette nuit.
4: Oh ! Et il a pris quelque chose ?
3: Une bonne branlée par ma femme qui croyait que c'était moi qui rentrais encore bourré.
1: 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Un policier arrête un automobiliste.
0: Vous n'aviez pas vu le feu rouge ? Si, mais c'est vous que je n'avais pas vu.
1: Devinette, qu'est-ce qu'un Somalien en prison ? Un barreau de plus. Comment dit-on ménopause en anglais ? Game over. On ne dit pas « un pinailleur », mais « un mari infidèle ». Comment appelle-t-on le conducteur d'un corbillard ? Un pilote d'essai. Ta mère est tellement vieille qu'elle fait du lait en poudre. Une blonde se plaint à une amie.
6: Depuis que je n'ai plus d'utérus, mon mari ne me fait plus l'amour.
7: Ah, et as-tu essayé du thé de Chine ?
1: Quand Dieu a-t-il donné une âme aux femmes ? Aux noces de Cana, lorsque Jésus a dit « Remplissez-moi ces cruches ». Un couple discute.
0: Chérie, ton sourire c'est comme les étoiles.
6: Ah, tu trouves ?
0: Oui, jaune et écarté.
1: Une femme annonce à son mari.
6: Chérie, je suis enceinte. Tu voudrais que ce soit quoi ?
0: Une blague.
1: Le livre intitulé « Plus 750 blagues courtes » est disponible sur Amazon au format Kindle. Toto se rend à Jouet Club. Il voit une voiture miniature dans la vitrine. Il décide de l'acheter et se rend à la caisse. Le caissier lui dit
0: « Mais, ce sont de faux billets.
8: Et la voiture que vous vendez, c'est une vraie, peut-être ?»
1: Deux microbes se rencontrent. Tu es pâle, qu'est-ce que tu as ?
9: Je suis malade, j'ai avalé une aspirine.
1: C'est l'histoire d'un donut qui court sur une plage en criant « Je vais me baigner ». Pourquoi est-il conseillé aux femmes de faire l'amour le matin en hiver ? Pour partir au boulot avec quelque chose de chaud dans le ventre. Les girafes n'existent pas, c'est un coup monté. Deux amis se rencontrent dans la rue. Le premier dit
0: « Tu as l'air inquiet ?»«
8: Oui, il y a de quoi. J'ai travaillé à Limoges, j'ai été limogé. J'ai travaillé à Vire, j'ai été viré. Et maintenant, je travaille à Castres. »
1: Une blonde rencontre des amis qui promènent leur nouveau-né. Elle leur dit
6: « Il est mignon comme tout. Votre bébé, il est déjà baptisé ?
7: Nous allons le baptiser samedi prochain.
6: Samedi prochain ? Quel drôle de prénom.
1: Pourquoi les Belges font-ils leurs courses à quatre pattes ? Pour trouver les prix les plus bas. C'est une prostituée qui suce un SDF. Au bout de 10 minutes, elle en a marre et elle lui dit :
6: Y a rien à faire, c'est toujours mou.
1: Le SDF lui répond :
0: Oui, mais maintenant c'est propre.
5: C'est l'histoire d'un poisson qui rentre dans un autre.
10: Pourquoi tu m'es rentré dedans ? Désolé, c'est parce que j'avais de l'eau dans les yeux.
1: 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On ne dit pas un chapitre mais un matou rigolo. Pourquoi met-on tous les crocos en prison? Parce que les crocodiles. James Bond entre dans un bar en Russie, commande une vodka. Pour amuser le public, il lance une pièce de monnaie en l'air, tire trois coups de revolver en l'air, et quand la pièce tombe, elle a trois trous dedans. Il dit
10: « Bon, James Bond ».
1: Alors un vieux, assis à côté de lui, baisse son pantalon, sort ses six couilles et trois zizi. Il dit
8: « Bill, Tchernobyl ».
1: Deux Portugais jouent aux cartes.
8: À tout pique. Pourtant, Yémé suis rasé. Laissez-moi vous dire, monsieur le juge, que les propos de ma femme sont ridicules. Toutes les femmes apprécieraient d'avoir un mari qui leur ouvre la portière de la voiture par galanterie.
10: Peut-être, monsieur, mais à 90 à l'heure, on ne peut plus parler de galanterie.
1: Quelle est la différence entre un chercheur d'or et un gay? Le chercheur d'or secoue son petit ami de droite à gauche. Vous savez pourquoi les fonctionnaires font leur manif en défilant de République à la Bastille à Paris? Parce que c'est en descente. J'ai fait monter un autostoppeur hier. Après s'être installé, il m'a remercié et m'a demandé comment je faisais pour être sûr qu'il n'était pas un tueur en série. J'ai répondu que le risque qu'il y ait deux tueurs en série dans la même voiture était infiniment faible. Ta mère est tellement vieille que quand elle pète, elle fait de la poussière. Un homme pêche en zone interdite. Un gendarme l'interpelle.
10: Savez-vous qu'il est interdit de pêcher?
11: Mais, je ne pêche pas. J'apprends à nager à mon asticot.
1: 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La maman de Toto lui sert du steak de bœuf. Elle lui dit
11: « Si tu manges ton steak, tu deviendras fort comme un bœuf.
10: Tu m'as déjà fait le coup du poisson et je ne sais toujours pas nager. »
1: Un gars tente de draguer une fille, en boîte.
10: On échange nos numéros?
11: Non. J'aime beaucoup le mien. Merci.
1: J'ai finalement réussi à ce que mon copain, avec qui je sors depuis 6 ans, me parle de mariage.
11: Ah oui? Et qu'est-ce qu'il t'a dit?
1: Qu'elle s'appelle Rose et qu'ils ont 3 enfants. Devinette. Quel est le passe-temps préféré des chèvres? Bouquiner.
7: Papa, c'est quoi un homme?
10: Mon garçon, un homme c'est celui qui s'occupe de sa famille, sa maison, qui veille à leur sécurité et s'assure que personne ne manque de rien.
7: Alors que je serai grand, je veux être un homme, comme maman.
2: Comment appelle-t-on un chien qui fait de la magie? Un labracadabrador.
1: Comment noyer une blonde dans un sous-marin? Il suffit de toquer. Lorsque Chuck Norris va au cinéma et que son portable sonne, on met sur pause. Dans un café, un Belge demande au serveur.
10: Pourrais-je avoir à nouveau un morceau de sucre?
8: Mais monsieur, je vous en ai déjà apporté une dizaine.
10: Et alors, ce n'est pas de ma faute s'ils fondent tous.
1: Deux hommes discutent. L'un dit à l'autre.
8: Ma tub est si grande qu'elle va de A à Z.
1: L'autre lui répond.
10: Tu regarderas ton clavier.

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1: Allô, papa?
2: Oui, mon fils, je t'écoute.
1: Tu pourrais venir me chercher?
2: Oui, bien sûr. Chez qui?
1: Chez Jean.
2: Chez Jean? Jean qui?
1: Gendarmerie.
0: Dans un frigo, deux steaks décident de jouer à cache-cache. Le premier se planque pendant que le deuxième compte. Puis il se retourne et demande.
1: Où c'était caché?
0: C'est alors que les œufs crient en chœur.
2: Ouah, un steak qui parle.
0: Une femme reçoit un appel téléphonique.
3: Madame, nous avons votre enfant.
4: Oh, mon Dieu, vous voulez une rançon?
3: Non, je suis la directrice de la crèche. Il est 21h, et vous n'êtes toujours pas venu le chercher.
0: À quelle petite annonce Monica Lewinsky avait répondu? Soyez stagiaire à la Maison Blanche et goûtez à la présidence. Deux amis sirotaient tranquillement un café lorsque la sirène des pompiers se mit à retentir. Brusquement, l'un d'eux se leva et dit « Excuse-moi, le devoir m'appelle. Mais tu n'es pas pompier volontaire. Moi non, mais le mari de Sylvie oui. » On ne dit pas « Yougoslave », mais « Hugo prend sa douche ». Deux Africains discutent. Le premier se sert une part de lasagne et l'autre lui demande.
2: Ne prends pas tout. Reste-t-il des lasagnes pour moi?
1: Les lasagnes Findus, quand il y en a pour l'un, il y en a pour l'autre.
0: Que se passe-t-il quand la foudre tombe sur un bossu? Ça le foudroie. Deux amis discutent.
2: Tu sais que ta femme ne met pas de culotte?
1: Qui c'est qui te l'a dit?
2: Mon petit doigt.
0: Ce sont trois vampires qui sont dans un bar. Le premier vampire commande un verre de sang chaud, le deuxième un verre de sang froid, et le troisième un verre d'eau chaude. Les deux autres lui posent la question.
2: Pourquoi un verre d'eau chaude?
0: Le troisième répond.
1: J'ai trouvé un Tampax, je vais me faire une infusion.
0: En famille ou entre amis, l'application qui ripère, sur Android, vous promet de bons moments et beaucoup de fou rire. Comment appelle-t-on un singe qui boit de l'alcool? Un whisky-ki. Si je télécharge illégalement en Guadeloupe, je suis un pirate des Caraïbes?
2: Mon père m'a toujours dit de me méfier des ours.
1: Ah, il était trappeur?
2: Non, zoophile.
0: Sur une petite île perdue au milieu de l'océan, un homme barbu agite désespérément les bras en direction d'un bateau en hurlant à ses poumonnés. Un passager demande au capitaine.
2: Qui est-ce?
1: Aucune idée. On passe tous les ans devant son île et à chaque fois ça le rend fou.
0: Le mari rentre d'une visite médicale et dit à sa femme que le docteur a besoin d'un échantillon d'urine, d'un échantillon de sel et d'un échantillon de sperme. Sa femme lui répond.
3: Facile, tu n'as qu'à lui donner un de tes caleçons.
0: Que se passe-t-il quand deux poissons s'énervent? Le ton monte. Une blonde se rend chez le docteur.
3: Docteur, aidez-moi s'il vous plaît. Chaque fois que je touche ma jambe, ça fait vraiment mal. Quand je touche mon coude, aussi. Et quand je touche ma tête aussi.
0: Le docteur l'examine et lui dit.
2: Mademoiselle, il semble que votre doigt est cassé.
0: Pourquoi il y a une baignoire au-dessus des camions de pompiers belges? Pour mettre la sirène. Un cadre dit à un collègue.
1: Je suis très ennuyé. Ce matin, la patronne m'a dit qu'elle exigeait un rapport sur son bureau pour jeudi à 10h au plus tard. Mais je ne sais pas si c'est moi qui dois apporter le préservatif.
0: Un mari à sa femme.
2: Je ne sais pas pourquoi tu portes un soutien-gorge, tu n'as rien à y mettre.
0: La femme.
3: Tu portes bien un slip ?

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1: Papa, c'est quoi l'empathie?
2: C'est la capacité qu'on a à se mettre à la place des autres.
1: Comme toi sur les places pour les handicapés?
0: Juste avant de dormir, une jeune femme demande à son mari.
3: Mon chéri, combien as-tu connu d'autres femmes avant moi?
0: Pas de réponse. Très long silence. Au bout d'un certain temps, la femme chuchote.
3: Tu dors mon chéri?
2: Non, je compte.
0: Dans un asile, un nouveau pensionnaire arrive. Alors que deux infirmiers essayent de le ceinturer, il hurle.
1: Mais lâchez-moi, je suis l'envoyé de Dieu.
0: Un autre fou qui passe à côté lance.
2: Ne le lâchez surtout pas, je n'ai envoyé personne.
0: Un mari rentre chez lui à 7h du matin. Son épouse, les poings sur les hanches, lui crie dessus.
3: Peux-tu me donner une seule bonne raison de rentrer à cette heure-ci?
2: Oui, le petit déjeuner.
0: Un gars dit à un pote.
2: Hier, j'ai lu attentivement toutes les clauses de ma police d'assurance. J'ai cru que j'étais dans un camp de nudistes.
1: Comment ça?
2: Il y a plein de trucs qui ne sont pas couverts.
4: Comment la marine belge a-t-elle perdu tous ses sous-marins? Elle a fait une journée portes ouvertes.
0: C'est une blonde qui envoie un SMS à son mari. Mon chéri, tu as oublié ton portable à la maison. Un homme fantasme sur Brigitte Bardot. Pour lui faire plaisir, son épouse décide de se faire tatouer un B sur chaque fesse pour son anniversaire. Le soir, elle se déshabille, baisse sa culotte et lui exhibe son postérieur.
3: Tu as vu mon chéri?
1: Qui c'est ce Bob?
0: Quel est le point commun entre une femme et un transpalette? Quand on n'a pas tu décharge à la main. Dans une brasserie, un serveur demande à un client.
2: Qu'est-ce que je vous sers monsieur?
1: Une desperados s'il vous plaît.
2: Je n'en ai plus en ce moment. Je peux vous proposer une corona ou une mort subite.
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2: Ma femme et moi avons été victimes d'une intoxication à l'eau minérale, nous avons porté plainte contre Aix.
1: Et comment le vit-elle?
2: Mal, elle est dans un sale état.
1: Te laisse pas faire, badois jusqu'au bout.
0: Un type seul chez lui le soir, va dans sa chambre, sort un penthouse et se masturbe furieusement. Ensuite, il va dans sa cuisine, sort du frigo une bouteille de badois et en avale une bonne rasade. Puis il s'écrie.
2: Après les femmes, le champagne.
0: Un policier demande à un fou assis sur un banc depuis 3 heures.
2: Que faites-vous là?
1: Puisque la terre tourne, j'attends que ma maison passe.
0: Un homme rentre dans un magasin pour récupérer un costume qu'il avait commandé et demande au vendeur.
1: Mais où sont mes gants?
2: Il n'y avait pas de gants avec votre costume.
1: Pourtant sur ma commande il est écrit costume élégant.
0: Ta mère est tellement conne qu'elle met un timbre sur l'écran de son ordinateur pour envoyer un courrier électronique. Un homme se contemple nu devant le miroir et dit à sa femme.
2: 2 cm de plus et je serai le roi.
0: Sa femme lui répond.
3: 2 cm de moins et tu serais la reine.
0: La maîtresse demande à Toto.
3: Pourquoi arrives-tu toujours en retard à l'école?
1: C'est à cause du panneau, maîtresse.
3: Quel panneau?
1: Celui où il est écrit « Ralentir école ».
0: Tout lèche-cul est potentiellement suspect. Qu'est-ce qu'une carotte dans une flaque d'eau? Un bonhomme de neige en été. Résultat d'une enquête sur ce que les hommes pensent des jambes des femmes, 10% des hommes interrogés préfèrent les jambes

0: bien faire aussi à côté de lui. L'ours demande au lapin.
1: Ça ne te dérange pas, toi qui es si petit et tout blanc, les éclaboussures quand tu fais tes besoins?
0: Le lapin répond simplement.
1: Non, je suis habitué.
0: Alors l'ours saisit le lapin et s'essuie avec. Votez pour le string. Il sépare bien la gauche de la droite, il protège le centre, il fait rebondir le point de vue de chacun, il unifie le regard du peuple. Seul inconvénient, le string c'est comme la négociation, il ne faut pas trop tirer sur la ficelle car on finit par l'avoir dans le cul. Ce sont deux chèvres qui discutent. La première dit à la deuxième.
2: Qu'est-ce que tu fais ce soir?
3: Oh, pas grand-chose. Je vais bouquiner.
1: Chef, chef, il y a eu un vol cette nuit au supermarché. On a volé 2000 cartouches de cigarettes et 1500 carottes. Bien, et vous avez des soupçons? Oui, on recherche un lapin qui tousse.
0: Un aveugle passe devant une poissonnerie. Il tourne la tête et dit.
4: Bonjour les filles.
0: Pourquoi les blondes mettent des bouteilles vides dans le réfrigérateur? Pour les invités qui n'ont pas soif. Pourquoi les Portugais appellent le sexe de leur femme une écluse? Parce que c'est là qu'on met les PE accent aigu NICH. Deux potes gays discutent. L'un d'eux dit.
1: Je viens de me faire licencier de mon poste à la banque de sperme.
4: Mais pourquoi?
1: Je buvais trop au travail.
0: Quelle est la différence entre un bachelier et un homme marié? Le bachelier rentre chez lui, regarde ce qu'il y a dans le frigo, et va dans son lit. L'homme marié rentre chez lui, regarde ce qu'il y a dans le lit, et va voir le frigo. 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Les pompes funèbres appellent une veuve après l'incinération de son mari.
1: Madame Dupont, on a un problème. Le cercueil de votre mari s'est entièrement consumé, mais son corps est intact. C'est incompréhensible. Avez-vous une idée?
2: Non. Enfin. Si. Il prenait des anti-inflammatoires depuis 30 ans.
0: Deux faux-monnayeurs ont stupidement imprimé des billets de 300 euros. Ils veulent aller dans un magasin pour tester s'ils seront acceptés. L'un d'eux entre dans un débit de tabac et achète un paquet de cigarettes. Il revient vers son camarade et, tout joyeux, déclare.
4: Ça marche, ils n'ont rien remarqué. Ils m'ont donné les cigarettes et rendu 3 billets de 60 euros et 2 de 30 euros.
0: Qu'est-ce qu'une banane flambée? Une blonde qui a trop réfléchi. Pourquoi les canards sont toujours à l'heure? Parce qu'ils sont dans les temps. Aujourd'hui j'ai vu ET dans mon frigo et il m'a dit. Ils sont extraterrestres. Deux gamins pendant la récré.
1: T'as demandé quoi pour Noël?
4: Un tampax.
1: C'est quoi ça?
4: Je ne sais pas, mais avec tu peux faire du cheval, de la gym, du vélo.
0: Quelle est la fée la plus méchante? La fessée. Un homme téléphone à son coiffeur.
1: On fait la queue chez vous aujourd'hui?
4: Non, seulement les cheveux, comme tous les jours.
2: Oh, il est moche ce gamin.
4: C'est mon fils.
2: Oh pardon? Je ne savais pas que vous étiez son père.
4: Je suis sa mère.
0: Devinette. Monsieur et Madame Fonfec ont une fille. Comment s'appelle-t-elle? Sophie Fonfec. Le livre intitulé « Plus 750 blagues courtes » est disponible sur Amazon au format Kindle. C'est un pistolet qui s'approche d'une mitraillette et qui lui demande.
1: Ça fait longtemps que tu bégayes?
0: Qu'est-ce qu'une femme nue sur un lit? Une formalité à remplir. Un homme, le nez plein de sang,

0: entre dans une pharmacie.
1: Est-ce que vous auriez une petite compresse, s'il vous plaît?
0: Le pharmacien lui répond d'un air vexé.
2: Non, j'en ai une grande consus.
0: C'est l'histoire d'un kangourou qui s'appelle Douyou. Il saute jusqu'à tomber sur un cactus. Un touriste anglais arrive alors et lui demande.
2: Do you speak English?
0: Douyou répond.
2: Non. Douyou se pique les fesses.
0: Savez-vous pourquoi on mange de la glace après un chagrin d'amour? Car glace répare, car glace remplace. Une très belle femme frappe à la porte de son voisin et lui dit.
3: J'ai une envie folle de m'amuser, de me saouler et de faire l'amour toute la nuit. Êtes-vous occupé ce soir?
0: Le voisin tout heureux répond.
2: Non.
3: Alors? Vous pouvez garder mon chien?
0: On ne dit pas, un concierge, mais, une bougie pas très brillante. Quelle est la chanteuse préférée des serruriers? Alicia Keys. Un gars bronze tout nu sur une plage de nudistes. Pour ne pas attraper un coup de soleil, il a couvert son sexe avec son chapeau. Une nana passe et lui dit avec un sourire en coin.
3: Si vous étiez gentleman, vous soulèveriez votre chapeau.
1: Si vous étiez belle, il se soulèverait tout seul.
0: Un patient va voir son docteur et lui dit.
2: Docteur, vous m'avez greffé des oreilles de femme.
1: Mais, comment le savez-vous?
2: J'entends tout mais je ne comprends rien.
0: 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Monsieur et Madame la couverture me gratte ont une fille, comment s'appelle-t-elle? Sandra. Sandra la couverture me gratte. Un gars vient d'être admis à l'asile. À peine entré, il s'écrie.
1: C'est qu'il y a un monde fou là-dedans.
0: Deux amis se rencontrent après plusieurs années. Ils discutent sur leur vie passée. L'un demande à l'autre.
1: Comment va ta vie sexuelle?
2: Comme le Coca-Cola.
1: Ah, super. Pleine de bulles, hein?
2: Rien de tout ça, avant c'était normal, puis ce fut light, et maintenant c'est zéro.
0: Au salon de l'agriculture, un visiteur interroge un éleveur de vaches qui vient de remporter le grand prix de la qualité du lait.
1: Bravo. Formidable. Mais comment arrivez-vous à obtenir un si bon lait?
2: C'est très facile. Tous les jours,

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1: C'est quoi un donut? Un beignet qui a percé?
0: On enchaîne avec votre top 5 des blagues les plus drôles. C'est l'histoire de deux patates qui traversent la route. L'une d'elles se fait écraser. L'autre s'écrie.
2: Oh purée. Pardon, ma chérie, mais il devient urgent que tu perdes du poids.
1: Je te remercie. Quel tact.
2: Désolé. Mais comment voulais-tu que je te le dise?
1: Avec un peu plus d'élégance.
2: Très bien. Alors je t'informe qu'à l'heure actuelle, tu as 30 kilos avec lesquels je ne me suis pas marié.
0: Devinette. Que dit un rouleau de papier toilette à Luke Skywalker? J'essuie ton père. Un soir, une femme demande à son mari qui essaie de dormir. Chéri, comment préfères-tu que je t'appelle? Mon doudou, mon sucre d'orge ou mon ange? Et toi, tu préfères que je t'appelle whisky, rhum ou vodka? La femme, étonnée, demande. Pourquoi ces noms d'alcool? Parce que tu me saoules. Un gars invite sa copine à dormir chez ses parents. Il la prévient.
2: J'ai un lit superposé, mon petit frère dort en bas. Quand on fera l'amour, on parlera en langage codé. Tu diras tomate pour plus fort, et concombre pour plus rapide.
0: Pendant la nuit, le petit frère leur crie.
3: Arrêtez de faire des sandwichs, j'ai pris de la mayonnaise sur la gueule.
0: On poursuit avec un lot de blagues, courtes, mais drôles. C'est l'histoire d'un donut qui court sur une plage en criant « Je vais me baigner ». Pourquoi les blondes ne mangent-elles pas de bananes? Parce qu'elles ne trouvent pas la fermeture éclair. Deux diplomates discutent. Le français explique à son collègue chinois.
2: Nous avons un dicton en France. Plus on est de fous, plus on rit.
0: Le chinois rétorque.
3: Comme c'est curieux, chez nous, on dit. Plus on est de fous, moins il y a de riz.
0: On sonne à la porte d'un couple de personnes âgées.
1: Bonjour monsieur. Voulez-vous faire un don pour les maisons de retraite?
0: Le vieux monsieur se retourne et crie.
2: Germaine, mets ton manteau et prépare ta valise.
0: Les hommes sont comme les pruneaux, tu les suces le matin et ils te font chier toute la journée.
1: Un gars est déjà couché depuis 20 minutes, quand sa femme sort de la salle de bain, et lui dit. Chérie, je viens de m'épiler intégralement, qu'en dis-tu?
4: Super. On va pouvoir faire des trucs.
1: Oh, petit cochon. Quoi par exemple?
4: Un paillasson?
0: C'est une petite fille qui rentre dans la salle de bain et qui voit son père tout nu. Ce dernier, surpris, cache vite son sexe avec les deux mains.
1: Papa, qu'est-ce que tu caches derrière tes mains?
2: Un petit oiseau.
1: Ah, et tu l'encules?
0: Quel organe du corps humain est plus léger que tout autre? Il s'agit du sexe masculin, une simple pensée le soulève. Un ouvrier demande à son patron.
2: Patron, est-ce que le noir est une couleur?
3: Oui, le noir est une couleur.
2: Patron, est-ce que le blanc est une couleur?
3: Oui, le blanc est une couleur.
0: L'ouvrier retourne voir son ami et lui dit.
2: Tu avais raison, tu m'as vendu une télé couleur.
0: Un écolier rentre chez lui et raconte sa journée à son père.
3: On a eu un contrôle surprise ce matin.
2: Et qu'est-ce que ça a donné?
3: Bah, ça a marché. J'étais vraiment surpris.
0: 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Deux mecs sont en train de se clasher.

0: Ton pénis, il est aussi petit qu'un tic-tac.
1: C'est pour ça que ta mère a toujours bonne haleine.
2: Maman, j'ai trouvé une pièce de 2 euros.
3: Tu es sûr qu'elle est perdue?
2: Oui, le monsieur là-bas la cherche aussi.
4: On ne dit pas, la maîtresse d'école, mais, l'institutrice prend l'avion. Que dit une pilule dans un pot de pilules? Je me sens comprimée.
1: Ma femme aura 30 ans la semaine prochaine. T'aurais pas une idée de cadeau?
0: Pour les 30 ans de ma femme, je l'ai emmenée sur une île.
1: Waouh! Tu n'y vas pas de main morte toi. Ça va être dur de faire mieux après. T'as prévu quoi pour ses 50 ans?
0: Je sais pas, d'aller la chercher peut-être.
4: Napoléon, tremblant, épuisé, entouré de ses derniers grognards, pousse la porte d'une taverne pour boire un dernier verre avant la capitulation. Il va voir le patron et bredouille.
1: Nous sommes vaincus.
4: L'aubergiste.
0: Mais enfin, il fallait réserver, nous n'avons que 19 chaises.
4: Quel Pokémon peut combler une femme? Excellent.
5: En pleine nuit, un couple est réveillé par du bruit. L'épouse dit.
6: Chérie, tu as entendu? C'est peut-être un cambrioleur. Lève-toi et va lui faire peur.
5: Le mari regarde les bigoudis sur la tête de sa femme et répond.
1: Si c'est pour lui faire peur, vas-y toi.
7: Qu'est-ce qu'un chameau à trois bosses? Un chameau qui s'est cogné.
4: Un geek n'a pas besoin d'un vaccin, mais d'un antivirus. Le livre intitulé « Plus 750 blagues courtes » est disponible sur Amazon au format Kindle. Une femme dit à son mari
6: « C'est quand même bizarre que tu aies des pieds aussi petits, par rapport à ta taille. »
1: « C'est parce que ma mère s'entêtait à me mettre des chaussures trop petites, quand j'étais bébé. »
6: « Ah, alors ? Elle a dû te mettre aussi des couches trop petites. »
4: L'autre jour j'ai dit à un chauve, il faudrait arrêter le shampoing aux œufs, on commence à voir la coquille. Deux amis discutent.
1: Tu sais que ta femme ne met pas de culotte?
0: Qui c'est qui te l'a dit?
1: Mon petit doigt.
4: Monsieur et Madame Nécassé ont trois fils, comment s'appellent-ils? Derek, Tom et Jean. Des rectums, j'en ai cassé. Une femme demande à son mari. Tu as couché avec combien de femmes avant moi? 3. Avec toi ça fera 4. Oh c'est peu. J'imaginais plus. Ouais je sais, ça a été une petite journée aujourd'hui.
5: Le médecin de famille.
1: Je n'ai plus de Viagra en 50, je vous en donne en 100, et ce soir vous allez la casser en 2.
0: Ma femme?
1: Non, la pastille.
5: Trois enfants décident de jouer aux Romains. Victor décide de s'appeler Victorius, Antoine décide de s'appeler Antoinus, et Anne décide de ne pas jouer.
4: Si un avocat n'est pas cru, c'est que son client est cuit. Un hélicoptère s'est écrasé dans un cimetière. Les autorités belges ont recensé plus de 300 morts. C'est une mythe qui rencontre une autre mythe en train de rire. La première.
6: Et? Pourquoi tu te marres? Mythe?
4: La deuxième.
8: C'est parce que je suis une mitrailleuse.
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4: Un patient va voir son docteur et lui dit
0: « Docteur, vous m'avez greffé des oreilles de femme. »
1: « Mais, comment le savez-vous ? »
0: « J'entends tout mais je ne comprends rien. »
4: Pourquoi les musiciens aiment-ils le parquet ? Parce que c'est un sol fa si la si ré si la si ré doré. Pourquoi est-il conseillé aux femmes de faire l'amour le matin en hiver? Pour partir au boulot avec quelque chose de chaud dans le ventre. Résultat d'une enquête sur ce que les hommes pensent des jambes des femmes, 10% des hommes interrogés préfèrent les jambes fines, 20% les jambes musclées. Les autres se positionnent entre les deux.
7: Quel est le poisson le moins lourd de la mer? La palourde?
4: Comment noyer une blonde dans un sous-marin? Il suffit de toquer. C'est une femme qui monte dans un autobus bondé. Elle s'approche d'un monsieur assis et lui demande.
6: Pourriez-vous me laisser votre place, s'il vous plaît? Je suis enceinte?
0: Oui, bien sûr.
4: Il se lève et lui laisse sa place, puis demande.
0: Mais ça ne se voit pas du tout. Ça fait combien de temps?
6: 10 minutes. Mais ça m'a coupé les jambes.
3: La maîtresse demande à Toto. Toto, si tu devais être transformé en chose, que choisirais-tu?
2: J'aimerais être une rivière.
3: Une rivière? Et pourquoi cela?
2: Pour pouvoir suivre mon cours sans quitter mon lit.
4: Incendie dans une maison close. Les hommes sortent en débandade et les femmes paniquées. À l'origine, Bill Gates voulait faire un logiciel d'agriculture. Il a réussi, Windows Plante. 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Devinette, où est-ce qu'il y a le plus de Somaliens en Somalie? Tout dépend du sens du vent. Comment s'appelle la femelle du condor? La chambre à coucher, parce que c'est la condor.
0: Chef, chef, il y a eu un vol cette nuit au supermarché. On a volé 2000 cartouches de cigarettes et 1500 carottes.
9: Bien, et vous avez des soupçons?
0: Oui, on recherche un lapin qui tousse.
4: Pourquoi, lorsqu'on lance une gousse d'ail contre un mur, celle-ci nous revient-elle toujours à la figure? Parce que c'est le retour du Jedi.
3: La maîtresse demande à un petit nouveau. Quel est ton prénom?
2: Je m'appelle comme il faut.
3: C'est bizarre, ce prénom. Tu es sûr de ce que tu dis?
2: Oui, maman me dit toujours. Lave-toi les mains comme il faut, tiens-toi à table comme il faut, range ta chambre comme il faut.
4: Comment appelle-t-on un chat tout-terrain? Un 4x4. Deux homosexuels fêtent leur un an de Pax.
0: Ce soir c'est champagne, vaseline.
9: Mince, on n'a plus de vaseline.
0: Alors ce sera champagne, cul sec.
4: Deux anges bavardent.
0: Quel temps fera-t-il demain?
9: Nuageux.
0: Chouette. On va pouvoir s'asseoir.
4: Dans un placard, deux mythes sont en train de manger un pull. L'une demande à l'autre.
6: Alors, ça se passe bien?
8: Oui, je vais bientôt voir l'Angleterre.
6: Comment ça?
8: J'ai presque traversé la Manche.
4: Un des points positifs du Covid-19, c'est qu'avec le port du masque, certains vont se rendre compte qu'ils ont une haleine de poney. En famille ou entre amis, l'application qui Repair, sur Android, vous promet de bons moments et beaucoup de fou rire. Une femme sort de la salle de bain. Elle demande à son mari.
6: Comment tu me trouves ce matin? Bien ou moche?
0: Les deux.
6: Comment ça? Les deux?
0: Tu es bien moche.
4: Dans un magasin de vêtements, un client examine un pantalon. Un vendeur s'approche et dit.
0: C'est une très bonne qualité. Monsieur, regardez, j'en porte un moi-même et il est très confortable.
9: Oui, mais le prix est un peu élevé. Vous n'avez rien en dessous?
0: Si, j'ai un slip. Pourquoi?
4: Que boit un vampire en soirée? Du champagne. Santé. Melon et Mélèche jouent au golf. Melon vise le drapeau et Mélèche le trou. C'est un Belge qui rencontre une superbe Anglaise, qui après un moment se décide à l'accoster et lui dit
1: « Je serai très heureux d'avoir un rendez-vous avec vous demain. »
4: L'Anglaise lui répond alors
3: « Never. »
4: Le Belge réplique
1: « Never et demi. »
4: Un couple discute.
1: « Chérie, ton sourire c'est comme les étoiles. »«
3: Ah, tu trouves ?»«
1: Oui, jaune et écarté. »
4: Qu'est-ce qu'une carotte dans une flaque d'eau? Un bonhomme de neige en été. Un gars vient d'être admis à l'asile. À peine entré, il s'écrie.
1: C'est qu'il y a un monde fou là-dedans.
4: C'est une fille qui demande à sa meilleure amie.
3: Dis, tu me conseillerais quoi comme contraceptif?
8: Un démaquillant.
4: Devinette. Monsieur et Madame Fonfec ont une fille. Comment s'appelle-t-elle?
8: Sophie Fonfec.
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4: Un Belge rentre dans un magasin de musique.
9: Bonjour, je voudrais cette trompette rouge et cet accordéon blanc.
1: Je veux bien vous vendre l'extincteur mais le radiateur je ne peux pas, il est fixé.
4: Comment faire rire une blonde le dimanche? Il suffit de lui raconter une histoire drôle le vendredi.
7: Comment la marine belge a-t-elle perdu tous ses sous-marins? Elle a fait une journée portes ouvertes.
4: Dans une brasserie, un serveur demande à un client.
1: Qu'est-ce que je vous sers, monsieur?
9: Une desperados, s'il vous plaît.
1: Je n'en ai plus en ce moment. Je peux vous proposer une corona ou une mort subite.
3: Un alcoolique poste sur sa page Facebook.
2: Hier soir, après avoir bu 9 verres de whisky, j'aurais pu conduire mais j'ai été responsable et j'ai pris le taxi.
3: Il a eu 356 likes et 400 commentaires. Mais le meilleur commentaire venait de son pote.
2: Le taxi t'a déposé où? Vu que la soirée était chez toi.
4: Un homme, le nez plein de sang, entre dans une pharmacie.
1: Est-ce que vous auriez une petite compresse, s'il vous plaît?
4: Le pharmacien lui répond d'un air vexé.
9: Non, j'en ai une grande consuce.
4: Comment appelle-t-on un roux dans un four? Un rôti. Un homme est au tribunal. Le juge lui demande la raison pour laquelle il a plongé toute sa famille dans du métal en fusion. Il répond.
9: Ma mère m'a toujours dit qu'il fallait que je fonde une famille.
3: Un gars voit un pote assis à la terrasse d'un café devant un demi. Il lui dit.
2: Salut, comment ça va? Oh, le médecin m'a conseillé de surveiller ma consommation d'alcool. Ah, et alors? Alors je ne quitte pas ma bière des yeux.
4: Monsieur et Madame en colère ont deux fils, comment s'appellent-ils? Gilet jaune, gilet jaune en colère.
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4: On ne dit pas, le dernier délai, mais, le plus nul des moches. Qu'est-ce qui est vert et qui se déplace sous l'eau? Un chou marin. Pourquoi les Indiens sont-ils tout nus? Parce que Christophe Colomb les a découverts. La maman de Toto lui sert du steak de bœuf. Elle lui dit.
3: Si tu manges ton steak, tu deviendras fort comme un bœuf.
1: Tu m'as déjà fait le coup du poisson et je ne sais toujours pas nager.
4: Ta mère est tellement grosse qu'il y a un décalage horaire entre ses deux fesses. si je télécharge illégalement en Guadeloupe, je suis un pirate des Caraïbes ? Les hommes sont comme les photocopieurs, tout juste bons pour la reproduction. Qu'est-ce qu'une voyante qui lit dans le sucre en poudre ? Une extra-glucide. Un cadre dit à un collègue.
0: Je suis très ennuyé. Ce matin, la patronne m'a dit qu'elle exigeait un rapport sur son bureau pour jeudi à 10h au plus tard. Mais je ne sais pas si c'est moi qui dois apporter le préservatif.
4: Elle coûte plus cher et pourrit plus vite que les autres. Je crois que ma femme est bio.
5: 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Sur une petite île perdue au milieu de l'océan, un homme barbu agite désespérément les bras en direction d'un bateau en hurlant à ses poumonnés. Un passager demande au capitaine.
1: Qui est-ce ?
0: Aucune idée. On passe tous les ans devant son île et à chaque fois ça le rend fou.
4: Les gendarmes arrêtent un automobiliste pour un contrôle d'identité sur la route. L'un des gendarmes dit.
1: Papier.
4: Le conducteur lui répond.
0: Ciseaux. J'ai gagné.
4: Quel est le super-héros qui n'a jamais raison ? Thor. Un neurone atterrit par hasard dans un cerveau masculin. Tout est noir, sans présence.
0: Où ? Où ?
4: Aucune réponse, que des échos.
0: Où ? Où ? Où ? Où ?
4: Soudain, un autre neurone arrive et lui demande.
1: Mais que fais-tu ici, tout seul ? On est tous en bas, dans les couilles.
4: Qu'est-ce qui fait gnoc-gnoac ? Un canard qui essaye de parler le verlan. Pourquoi il y a une baignoire au-dessus des camions de pompiers belges ? Pour mettre la sirène. En Chine, on pleure quand on meurt, et on rit quand on naît. Quelle est la différence entre Ronaldo et Diana ? Ronaldo c'est accélération, dribble, petit pont et but, alors que Diana c'est accélération, slalom, grand pont et poteau. Un ours fait ses besoins dans la forêt lorsqu'un petit lapin blanc vient faire aussi à côté de lui. L'ours demande au lapin.
1: Ça ne te dérange pas, toi qui es si petit et tout blanc, les éclaboussures quand tu fais tes besoins ?
4: Le lapin répond simplement.
0: Non, je suis habitué.
4: Alors l'ours saisit le lapin et s'essuie avec. Pourquoi, quand les blondes comptent, elle passe de 202 à 204 ? Parce qu'on ne dit jamais 203. En famille ou entre amis, l'application qui rit pair, sur Android, vous promet de bons moments et beaucoup de fou rire. Une blonde et une brune discutent. La brune.
7: Mon mari m'a acheté des fleurs. Je vais encore devoir écarter les jambes ce soir.
4: La blonde.
10: Pourquoi ? T'as plus de va ?
4: Dieu demanda à Clara Morgan de savoir ça, et Clara sut ça. Chuck Norris a cassé sa première dent en mangeant la petite souris. Une femme remarque son mari debout sur la balance, en train de se peser, en tentant bien que mal de rentrer son ventre le plus possible. Elle lui dit
7: « Même si tu essaies de rentrer ton ventre, je ne pense pas que ça t'aide en quoi que ce soit. »
1: « Bien sûr que ça m'aide, c'est la seule manière de voir les chiffres sur la balance. »
4: Melon et Mélèche attrapent une abeille. Melon lui arrache les pattes et Mélèche le dard. Que se passe-t-il quand deux poissons s'énervent ? Le ton monte. Devinette. Quel est le point commun entre un pendu et

0: femme enceinte. Ils sont tous les deux victimes d'un nœud coulant. C'est un enfant qui rentre chez lui les mains en l'air. Ses parents lui demandent pourquoi il a les mains levées, ce à quoi il répond.
1: C'est parce que la professeure m'a dit de ne jamais baisser les bras.
0: Quel est le point commun entre une fille qui regarde une comédie romantique et un mec qui regarde un porno? Les mouchoirs. Sur une île, deux naufragés discutent.
1: L'autre jour, je suis tombé sur une lampe. En la frottant, un génie en est sorti et m'a accordé un vœu.
2: La chance. Que t'a-t-il accordé?
1: Il m'a proposé de choisir entre un gros pénis ou une excellente mémoire.
2: Et alors?
1: Je ne me souviens plus de ce que j'ai choisi.
0: 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La première coquille protectrice des testicules a été utilisée au hockey sur glace en 1874 et le premier casque de moto protecteur en 1974. Cela a donc pris 100 ans aux hommes pour enfin comprendre que leur cerveau est aussi important que leur couille. C'est un Belge, il veut aller à Calais, il arrive en France, il voit le panneau Pas-de-Calais, il fait demi-tour. Un gars est au volant de sa voiture par une journée de fort brouillard. Il roule lentement car il ne voit pas à plus d'un mètre, quand tout à coup il heurte une autre voiture devant lui. Il descend et dit à l'autre conducteur.
2: Je suis désolé, je n'ai rien vu avec tout ce brouillard, cependant c'est moi qui avais la priorité.
1: Ça m'étonnerait, là vous êtes dans mon garage.
0: Quel métier peut exercer un homme sans bras ni jambes? Boudin de porte. Un policier arrête un automobiliste.
2: Vous n'aviez pas vu le feu rouge?
1: Si, mais c'est vous que je n'avais pas vu.
0: Devinette. Quelle est la différence entre l'homme et le chameau? Le chameau peut travailler 10 jours sans boire, l'homme peut boire 10 jours sans travailler. Hier, j'ai demandé à mon mari entreprenant, si ça le tentait de jouer au docteur. Tout excité, il a répondu oui. Je l'ai donc fait attendre 1 heure dans le salon, et ensuite, je lui ai donné rendez-vous dans 3 mois.
3: Que demande un footballeur à son coiffeur? La Coupe du Monde, s'il vous plaît.
0: Deux poules discutent entre elles. L'une dit à l'autre.
4: Mes œufs sont plus gros que les tiens, et sur le marché ils se vendent 50 centimes de plus.
0: L'autre poule lui répond.
5: Tu crois vraiment que pour 50 centimes je vais me casser le cul?
0: Un vieux rat rencontre une petite taupe. Curieux, il lui demande.
2: Que souhaites-tu faire plus tard, ma petite?
5: Taupe modèle.
0: Le livre intitulé « Plus 750 blagues courtes » est disponible sur Amazon au format Kindle.
3: Quels sont les premiers mots d'un bébé éprouvette à son père? Salut branleur.
0: Dieu demanda à Gou de parler plus fort et depuis Google. Si à la Saint-Valentin elle te caresse la main, vivement la Sainte Marguerite. Une cougar ramène un jeune homme chez elle. Arrivée devant la porte, elle lui demande avec un sourire coquin.
4: Ça te dirait de faire un trio mère, fille?
0: Le jeune homme acquiesce, tout excité, et la cougar se met à crier.
4: C'est bon maman, tu peux venir.
0: Pourquoi les schtroumpfs rigolent-ils tout le temps? Parce que l'herbe leur chatouille les couilles. Lorsque Chuck Norris va au cinéma et que son portable sonne, on met sur pause.
4: J'ai un ex qui a refait surface.
5: Il t'a raconté quoi?
4: Oh rien. Ce sont les poids pour le Lester au fond de l'eau qui ont dû céder.
0: Monsieur et Madame Fréchy ont 2 filles et 1 fils.

0: s'appelle-t-il? Laurent, Gina, Sarah. Laurent Gina ça rafraîchit. Melon et mélèche jardine. Au printemps, melon taille les haies et mélèche, les tétons. J'ai trouvé la fève dans la galette des rois en croquant dedans. Du coup demain je vais chez le dentiste chercher ma couronne. Le livre intitulé « Plus 750 blagues courtes » est disponible sur Amazon au format Kindle. Quel animal peut deviner l'avenir? La poule de cristal. Contrepèterie. Quand le capitaine veut défiler, le général m'engueule. Quand le capitaine veut m'enfiler, le général dégueule. Un conseiller d'orientation demande à un jeune.
1: Que souhaiteriez-vous faire plus tard? Médecin? Peintre artistique ou peut-être laveur de carreaux? Si je comprends bien, vous n'êtes pas vraiment fixé? Bien sûr que si, la seule chose qui m'intéresse, c'est de voir des femmes à poil.
0: Une dame rentre des courses. Son mari lui dit.
2: Chérie, tout à l'heure, la petite me regardait quand je bêchais le jardin. Une guêpe s'est posée sur sa tête. Alors, je l'ai éclatée avec la bêche.
3: Bravo, tu as bien fait.
2: Par contre, la guêpe a été trop rapide pour moi.
0: Quel est le comble pour un dentiste? Habiter dans un palais. Un policier demande à un fou assis sur un banc depuis 3 heures.
1: Que faites-vous là? Puisque la terre tourne, j'attends que ma maison passe.
0: Comment un Belge fait-il pour mettre du texte en italique dans Word? Il penche l'écran. Pourquoi 85% des femmes ne se marient-elles plus? Elles ont enfin compris que pour 60 grammes de saucisse, ça ne vaut pas la peine d'acheter tout le cochon. Un homme demande à la très jolie concierge.
2: Est-ce que je peux vous faire la cour?
3: Oui. Bien sûr. Je vais vous chercher le balai.
0: Deux asticots se retrouvent dans une pomme.
2: Tiens. Je ne savais pas que vous habitiez le quartier.
0: 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C'est une blonde qui envoie un SMS à son mari. Mon chéri, tu as oublié ton portable à la maison. Quel est le comble pour un dentiste? C'est d'avoir une dent contre son patient.
4: Salut! On dirait que tu as maigri, non?
5: Oui, une personne m'a conseillé de ne plus manger que des patates à l'eau.
4: Un diététicien?
5: Non, mon banquier!
0: Un homme appelle sa femme et lui dit.
2: Je suis sur le chemin, prépare-moi de l'eau chaude et tout de suite.
0: Son pote lui dit.
1: C'est bien, faut parler comme ça aux femmes. Tu donnes un ordre et elles obéissent.
0: Et l'homme lui répond.
2: T'as cru que j'allais faire la vaisselle avec de l'eau froide?
0: Un homme c'est comme la lettre Q, un gros zéro et une petite queue.
6: Maman, j'ai mal aux yeux. Il faut que tu m'emmènes chez le ziotiste.
0: Mon petit, on ne dit pas un ziotiste, mais un oculiste.
6: Mais, maman, c'est pas là que j'ai mal.
7: Que dit un aveugle quand il ne comprend pas une conversation? Je ne vois pas de quoi vous parlez.
0: Devinette, comment dit-on « déshabille-toi » en japonais? T'as qu'à tout enlever. C'est un gars qui n'arrête pas de fixer sa belle-mère. La belle-mère dit
8: « Pourquoi tu me regardes ?»
2: Car j'ai le hoquet.
8: Et alors?
2: Bah, j'essaie de me faire peur.
0: Monsieur et Madame Ukoi ont 2 fils, comment s'appellent-ils? Ted et Bill Ukoi, t'es débile ou quoi? 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Les girafes n'existent pas. C'est un coup monté.
7: Une blonde rentre dans une pharmacie. Un comprimé de Doliprane, s'il vous plaît. Nous ne les vendons qu'en boîte. Oh la sotte, j'en sors justement.
0: Qu'est-ce qu'une peinture de cochon ? De l'art. Une jeune maman à son pédiatre.
8: Docteur, j'ai acheté le livre que vous m'avez conseillé. Il est indiqué page 56. Quand bébé a fini son biberon, lavez-le à l'eau bouillante et nettoyez l'intérieur avec un goupillon.
2: Oui, et alors ?
8: Alors, mon bébé n'apprécie pas du tout ce traitement.
0: Que fait une araignée montant sur un trône ? Elle commence à régner. Chuck Norris ne porte pas de montre. Il décide de l'heure qu'il est. Qu'est-ce qu'une NIF ? La maison du petit chien.
2: Je me suis marié deux fois, deux échecs. La première s'est barrée, la seconde est restée.
0: C'est l'histoire de deux papillotes qui marchent dans la rue et qui croisent un policier qui leur dit
2: « Vos papiers ».
0: Une blonde s'assoit dans l'avion qui la ramène chez elle après un séjour d'une semaine au Club Med, et dit
8: « Enfin réunis ».
0: Son voisin, un peu surpris, lui demande
2: « C'est à moi que vous parlez ?»
8: « Non, à mes genoux ».
0: 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Qu'est-ce qu'une mouche avec une cape et une épée ? Une mouche-queterre. Comment appelle-t-on des testicules de dauphin ? Des boules de flippé. Tu es sur une île déserte, et tu as 9 carottes. Comment les fais-tu cuire ? Tu enlèves une carotte, les carottes sont cuites. Qu'est-ce qu'un cannibale ? C'est quelqu'un qui aime son prochain. En sauce. Pour la Saint-Valentin, fais-la pleurer. Offre-lui un oignon. Le sperme, c'est comme un gros mensonge, c'est toujours difficile à faire avaler. C'est l'histoire d'un poil, qui avant était bien, et qui maintenant est plus bien. Une femme demande à son mari.
8: Chéri, que ferais-tu s'il te restait une heure à vivre ?
4: Je te ferais l'amour.
8: D'accord. Et les 57 autres minutes ?
0: Deux potes gays discutent. L'un d'eux dit.
2: Je viens de me faire licencier de mon poste à la banque de sperme.
4: Mais pourquoi ?
2: Je buvais trop au travail.
0: Une femme discute avec une amie.
8: J'ai un mari en or.
6: Moi, le mien, il est en tôle.
0: 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Quelle est la différence entre un boudin et du boudin ? Il y en a un des deux qui ne voit jamais la purée. Un fils demande à son père.
4: Papa, c'est quoi un alcoolique ?
2: Alors, un alcoolique c'est quelqu'un qui va voir les choses en double. Tu vois par exemple ces quatre arbres là-bas, l'alcoolique lui en verra huit.
4: Mais papa, il n'y a que deux arbres.
0: Quand je me moque des handicapés, on me dit de me mettre à leur place. Mais quand je me mets à leur place, on me met une amende de 135 euros. Que fait-on avec une poupée gonflable qui a les yeux blancs ? On la vide. C'est la fin du monde, il ne reste plus beaucoup de temps avant qu'une météorite s'écrase sur la Terre.

0: femme dans un bar se lève, enlève ses vêtements, et dit
1: « J'aimerais me sentir femme une dernière fois. »
0: Alors un homme se lève, retire sa chemise, et dit
2: « Tiens, va me repasser ça. »
0: Pourquoi la grenouille garde ses fesses dans l'eau? C'est pour garder la rainette. Deux fous veulent s'évader d'un asile. Ils se disent
2: « Si le portail est haut, on passe en dessous. Si le portail est bas, on passe au-dessus. »
0: L'un d'eux va voir et revient.
3: « Désolé, on ne peut pas s'évader, il n'y a pas de portail. »
0: Une maman dit à son petit garçon
1: « Ne reste pas derrière la fenêtre. Ça fait une heure que tu regardes la neige tomber. Tu trouves pas ça monotone, mon petit chéri ?»«
3: C'est pas la neige que je regarde tomber, ce sont les gens. »
0: Un agent fait signe à un automobiliste de s'arrêter.
2: « Monsieur, qu'est-ce qu'il vous prend de rouler sur le trottoir ?
3: J'ai entendu dire à la télé qu'il y avait 30 morts par jour sur la route. »
0: L'instituteur demande
2: « Noah, qu'est-ce que le théorème de Thalès ?»«
3: Bah, avec Thalès, monsieur, tu promènes ton chien. »
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4: Un patient en surpoids chez le chirurgien esthétique.
5: Docteur, j'aimerais commencer par enlever mes poignées d'amour.
6: Et si on commençait déjà par enlever les poignées du frigo?
0: Un homme pêche en zone interdite. Un gendarme l'interpelle.
2: Savez-vous qu'il est interdit de pêcher?
1: Mais, je ne pêche pas. J'apprends à nager à mon asticot.
0: Ta mère est tellement grosse qu'elle ne porte plus des slips petit bateau mais gros paquebot. Un mari, en colère, appelle la réception de l'hôtel.
2: S'il vous plaît, pouvez-vous venir rapidement? Je viens d'avoir une discussion avec ma femme et elle dit qu'elle veut sauter par la fenêtre.
3: Désolé monsieur, mais c'est un problème personnel.
2: Oui mais la putain de fenêtre ne s'ouvre pas. Et ça c'est un problème de maintenance.
0: C'est une femme qui se rend chez son docteur. Elle se plaint d'avoir des poils sur la poitrine. Le médecin l'examine.
2: Montrez-moi donc ça. Ah oui effectivement. Mais jusqu'où cela descend-il?
1: Jusqu'au roubignol, docteur.
0: Devinette, pourquoi, Claire et Louis, le couple parfait, ne se sépareront jamais? Parce que si Claire perd Louis, Louis ne verra plus Claire. Un homme va se confesser.
2: Mon père, j'ai fauté avec une femme qui n'était pas la mienne.
3: Était-ce contre son gré, mon fils?
2: Oh non, contre le mur, mon père.
0: Le capitaine d'un navire convoque tous les passagers et les membres d'équipage sur le pont de son navire.
2: Mesdames et messieurs, j'ai deux nouvelles à vous annoncer. Une bonne et une mauvaise. La mauvaise, vous aurez largement le temps de vous en rendre compte. La bonne, nous aurons 11 Oscars.
0: La maîtresse questionne ses élèves.
1: Quand je dis, je suis belle, c'est à quel temps?
0: Un élève.
3: Peut-être au passé.
0: Deux vis parlent d'un tournevis.
1: Oh celui-là, quel beau gosse.
7: Il nous a bien fait tourner la tête.
0: 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La maîtresse demande à Toto.
1: Pourquoi arrives-tu toujours en retard à l'école?
3: C'est à cause du panneau, maîtresse.
1: Quel panneau?
3: Celui où il est écrit, ralentir école.
0: Deux fous déjeunent.
2: Tu devrais manger des carottes, c'est bon pour la vue.
3: Comment tu le sais?
2: Tu as déjà vu des lapins avec des lunettes?
0: Deux copines font du shopping. La blonde dit à la brune.
1: Tiens. On va entrer dans ce bureau de tabac. Pour la Saint-Valentin, je vais acheter une pipe à mon homme.
7: Je ne savais pas qu'il fumait.
1: Pas encore. Mais je crois qu'il veut s'y mettre. Depuis le temps qu'il m'en réclame une.
0: Un pilote d'avion belge arrive à Orly. On lui demande.
2: Quelle est votre position? À l'avant gauche de l'appareil.
0: Quel est le point commun entre les blagues et les jupes? Les plus courtes sont les meilleures. On ne dit pas « démanger », mais « vomir ». Quand il meurt, le chien monte au ciel en ex-cabo. Quelle est la différence entre une femme et un avocat? Pour plaider une cause, l'avocat met sa robe alors que la femme l'enlève. C'est un gars qui dit à son ami.
2: Il paraît que ton frère est en prison?
3: Oui, pour un truc qu'il n'a pas fait.
2: Sérieux? Quoi?
3: Il n'a pas couru assez vite.
0: Un gendarme fait signe à une blonde d'arrêter sa voiture sur le côté. Il lui dit.
2: Madame, vous téléphoniez au volant.
1: Pas du tout. Je téléphonais à ma mère.
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3: Papa, c'est quoi l'empathie?
2: C'est la capacité qu'on a à se mettre à la place des autres.
3: Comme toi sur les places pour les handicapés?
0: Comment appelle-t-on un ours qui change d'avis toutes les 5 minutes? Un ours bipolaire.
1: Un voyageur dîne dans le troquet d'un petit village. Quand on lui apporte la note, il s'étonne, car on lui a facturé 40 euros une simple omelette de 4 œufs. Il demande.
8: Dites-moi, ils sont si rares que ça les œufs dans votre région, pour être aussi chers? Non, monsieur, ce ne sont pas les œufs qui sont rares, ce sont les clients.
0: C'est un fou qui court autour d'un arbre, suivi par un chien qui tente de le mordre. Un homme arrive et dit au fou.
2: Il va vous rattraper.
0: Le fou.
3: Non. J'ai 10 tours d'avance.
0: Une blonde va chez le médecin et dit.
1: Docteur, j'ai mal à l'œil à chaque fois que je bois mon café.
2: Ah, voyons ça. Tenez.
1: Elle boit et crie de douleur. Le médecin lui dit alors.
2: Pourquoi vous ne retirez pas votre cuillère avant de le boire?
0: Un motard ch'ti s'arrête à un feu rouge et se gratte la tête avec le casque dessus. Un automobiliste l'interpelle.
2: Vous vous grattez avec le casque?
1: Et ti? Quand t'es gratte t'un cul? Ti n'lèves t'un slip?
4: C'est Toto qui rencontre un pote sur le chemin de l'école et lui dit.
6: Je vais avoir un zéro en maths?
9: T'en es sûr?
6: Aussi sûr que 2 et 2 font 5.
0: Une femme annonce à son mari.
1: Chérie? Je suis enceinte. Tu voudrais que ce soit quoi?
2: Une blague.
0: J'ai postulé pour travailler dans un pressing et ils m'ont dit de repasser demain. Devinette. Qu'est-ce qui est meilleur qu'une mégane à 4 roues? Une mégane à 4 pattes. Le livre intitulé « Plus 750 blagues courtes » est disponible sur Amazon au format Kindle. Un homme entre dans une bibliothèque et demande à la préposée.
2: « Madame, pouvez-vous m'aider à chercher un livre ?»«
1: Certainement, monsieur. Lequel ?»«
2: L'homme, le sexe fort, écrit par Émile Girard. »«
1: Les livres de science-fiction sont au sous-sol, monsieur. »
0: Un gars dit à son pote.
2: Quand je mets ce coquillage contre mon oreille, j'entends le bruit de la mer.
3: Et moi, quand je mets un soutien-gorge de ma femme contre mon oreille, j'entends le chant des baleines.
0: Quel est le comble pour une bougie? Vendre la mèche. C'est l'histoire d'un fou qui court autour d'une plaque d'égout en chantant.
3: 28, 28, 28, 28.
0: Un passant s'interroge et va regarder la plaque d'égout. Le fou le pousse et se met à chanter.
3: 29, 29, 29, 29.
0: Dieu demanda à ce que le Coca-Cola et le Coca-Cola. Une fillette est retrouvée égorgée dans la rue, l'enquêteur questionne le légiste.
2: A-t-elle été violée ?
0: Le légiste.
3: Pas encore, j'attendais votre autorisation.
0: On ne dit pas, le petit poussait, mais, le gosse était constipé. Deux gamins pendant la récré.
2: T'as demandé quoi pour Noël ?
3: Un tampax.
2: C'est quoi ça ?
3: Je ne sais pas, mais avec tu peux faire du cheval, de la gym, du vélo.
0: Deux amis discutent ensemble.
2: Tu devrais rencontrer ma femme. Elle est médium et peut me dire...

0: Melon et Mélèche vont au bal. Melon regarde les roqueuses et Mélèche les valseuses. C'est l'histoire d'un couple de gays au camping qui fait l'amour tous les soirs. Un matin, l'un va acheter des croissants et interdit à l'autre de se masturber pendant son absence. À son retour, il découvre la tente recouverte de sperme et demande ce qu'il s'est passé. Le second lui répond :
1: Tu m'as interdit de me masturber, mais tu ne m'as pas interdit de péter.
0: Qu'est-ce qu'une baguette qui ne trouve plus son chemin ? Du pain perdu. Lors d'un speed dating, un gars, plutôt mignon, rencontre une fille pas très jolie. À la fin de l'entretien, elle lui demande :
2: Alors, que penses-tu de moi ?
1: D'habitude, je n'oublie jamais un visage. Mais pour toi, je ferai une exception.
0: Une souris et un éléphant courent dans la savane. La souris se retourne et dit :
2: T'as vu la poussière qu'on fait ?
0: Un chef à son employé :
1: C'est la quatrième fois que vous arrivez en retard cette semaine, que dois-je en déduire ? Que nous sommes jeudi ?
0: Quelle est la fée la plus méchante ? La fessée. Une touriste visite la tour Eiffel pour la première fois. Elle s'adresse à l'agent de sécurité.
2: Les gens se jettent-ils souvent d'ici ?
1: Non, pas souvent madame, une seule fois.
0: 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J'ai fait monter un autostoppeur hier. Après s'être installé, il m'a remercié et m'a demandé comment je faisais pour être sûr qu'il n'était pas un tueur en série. J'ai répondu que le risque qu'il y ait deux tueurs en série dans la même voiture était infiniment faible. Mon grand-père avait prévenu tout le monde que le Titanic allait couler. Il le savait, il l'a répété maintes fois. Puis il s'est fait virer de la salle de cinéma.
1: Hier soir, quand je suis rentré à la maison, ma femme n'était pas encore arrivée. Pour lui faire plaisir, j'ai mis un CD de son chanteur préféré, puis je lui ai fait couler de l'eau chaude, et j'ai ajouté plein de mousse dans l'eau. Ainsi, lorsqu'elle est arrivée, tout était prêt pour qu'elle puisse faire la vaisselle.
0: Quel est le comble du professeur de musique ? De mettre des mauvaises notes à ses élèves. Comment s'appellent les parents de l'homme invisible ? Les transparents. Melon et Mélèche mangent du poulet. Melon prend la cuisse et Mélèche le croupion.
2: Un bec qui essaye de saluer son capitaine.
3: Mon caca, pipi. Caca pipi. Allez corvée de chiottes.
0: Chez le psy.
1: Docteur, ma vie est un enfer. Personne ne me prend au sérieux. Vous plaisantez, là ?
4: Une maman appelle son médecin de famille.
5: Docteur, je suis très inquiète pour ma fille. Depuis quelques mois, elle marche toujours la tête baissée. Elle ne répond pas quand on lui parle. Et elle rit souvent toute seule. Que peut-elle bien avoir ?
6: Oh, probablement un smartphone.
0: Un condamné, ayant la tête sur la guillotine, crie son innocence.
1: Je ne suis pas coupable.
0: Le bourreau.
7: On va s'en rendre compte tout de suite.
0: 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Pourquoi les hommes mariés prennent-ils du poids, alors que les célibataires restent maigres ? Les célibataires ouvrent leur frigo, n'y trouvent rien qui leur plaise, alors ils retournent au lit. Les hommes mariés vont au lit, n'y trouvent rien qui leur plaise, alors ils vont au frigo.
8: Pourquoi les Gypsy Kings tiennent leur guitare à la verticale quand ils jouent ? Essayez de répéter à 12 dans une caravane.
0: Un employé arrive au boulot.

0: avec une bonne heure de retard. Son patron lui demande.
1: J'espère que vous avez une bonne excuse pour votre retard.
2: Oui, monsieur le directeur, je vais être papa.
1: Mes félicitations, fille ou garçon.
2: Eh bien, je vous dirai ça dans 9 mois.
0: Une jeune femme, nue, prend un bain de soleil dans son jardin. Un piaf se pose sur sa poitrine. Surpris par la chaleur des lieux, il se laisse glisser entre les deux seins où il se blottit. Il appelle sa piafette pour lui faire profiter de ce refuge. Un hérisson, qui passe par là, demande au piaf.
2: Mais que faites-vous là, tous les deux?
1: Bah, tu vois bien, nous nichons.
0: Un homme voit une petite fille pleurer au bord d'une falaise.
1: Pourquoi pleures-tu, petite?
3: Ma mère et mon père sont tombés de la falaise.
0: L'homme ouvre sa braguette.
1: Ce n'est vraiment pas ton jour de chance.
0: Une femme demande à son mari.
3: Chéri, cela te dérangerait que l'on change de côté dans le lit?
1: Non, pas du tout. Mais pourquoi veux-tu changer de côté?
3: Bah, apparemment, on n'entend pas notre bébé pleurer la nuit, de ton côté.
0: Deux cacas vont à la guerre et rencontrent une diarrhée qui leur demande.
2: Je peux venir?
0: Ils répondent.
1: Non, la guerre, c'est pour les durs.
3: Pourquoi les gorilles ont-ils de grosses narines? Parce qu'ils ont de gros doigts.
0: Quel est le point commun entre la sodomie et les choux-fleurs? Même avec du beurre, les enfants n'aiment pas. Un homme entre dans un bar, brandissant un fusil.
1: Je veux savoir qui a baisé ma femme.
0: Une voix du fond du bar.
2: Tu vas manquer de cartouches.
0: 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Si tu mets ceux qui brassent de l'air d'un côté, et ceux qui te le pompent de l'autre, tu as la clim gratuite. Un soir, une fille dit à son père.
3: Papa, je ne comprends pas. Mon copain m'a dit que j'ai un joli châssis, deux beaux amortisseurs et un magnifique pare-choc.
1: Tu diras à ton copain que s'il ouvre le capot pour y mettre de l'huile, je lui éclate son pot d'échappement.
4: Un Esquimau perce un trou dans la glace pour pêcher. Soudain, une voix résonne.
5: Il n'y a pas de poisson ici, monsieur.
6: Hein? Qui parle?
5: Le directeur de la patinoire.
0: Les hommes sont les meilleurs cuisiniers. Avec deux œufs, une saucisse et un peu de lait, ils peuvent remplir le ventre d'une femme pendant 9 mois. C'est un gars qui entre dans un bar en marchant sur les mains. Il réussit à s'asseoir péniblement et commande une bière. Le barman lui demande.
1: Pourquoi marchez-vous sur les mains?
2: C'est ma femme, elle m'a dit de ne plus poser un pied dans un bar.
0: Jeanne d'Arc sur le bûcher.
3: Je veux descendre.
0: Le bourreau.
1: Patiente, tu vas en avoir des cendres.
0: La fesse gauche à la fesse droite.
1: T'as vu la belle brune qui vient de passer?
0: À la pharmacie.
3: Voici vos préservatifs, monsieur. Désirez-vous un sac?
1: Non, merci. Elle n'est pas si moche.
0: Un électricien dit à son apprenti.
1: Prends un de ces deux fils, s'il te plaît.
2: Ça y est, j'en ai un.
1: Tu ne sens rien?
2: Non, rien du tout.
1: Ok. Alors, ça doit être l'autre. Surtout n'y touche pas. Il y a du 2000 volts dessus.
0: C'est l'histoire d'un tétard qui croyait qu'il était tôt alors qu'en fait il était tard. 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Si vous voulez économiser un peu d'argent, c'est peut-être le bon moment d'annoncer à vos enfants que le Père Noël n'a pas survécu au Covid-19. Deux gendarmes appellent leur quartier général.

0: général et demande à parler à l'officier de garde.
1: Nous avons un problème ici. Une femme vient d'abattre son mari d'un coup de fusil parce que celui-ci a marché sur le carrelage fraîchement lavé.
2: Vous avez arrêté la femme ?
1: Non, ce n'est pas encore sec.
3: Une blonde passe son caddie à la caisse d'un supermarché. La caissière lui demande :
4: Avez-vous la carte du magasin ? En voulez-vous une ?
5: Non, merci. Je trouverai bien la sortie toute seule.
0: Comment devine-t-on qu'une Portugaise ne porte pas de culotte ? Aux pellicules sur ses chaussures. Je me suis fait voler un vêtement de sport, mais ma plainte a été classée sans suite. À celle qui te dit que les hommes sont tous pareils, réponds-lui qu'il ne fallait pas tous les essayer. Qu'est-ce qu'une babysitter ? C'est une adolescente qui doit se comporter comme une adulte, pour que des adultes puissent se comporter comme des adolescents. C'est une Portugaise qui termine son cours de ski avec son moniteur. Pour la dernière piste, le moniteur lui demande
1: « Touchous ?»
0: Un peu désemparée, la Portugaise lui répond
5: « Che peux pas, che les lèvres gerchées. »
0: La maîtresse interroge Toto.
5: Avec quel accessoire peut-on faire de la compote ?
2: Avec une lime, madame.
5: Mais pourquoi une lime ?
2: Bah hier soir, ma mère a dit à mon père. Arrête de me limer le cul, il va finir en compote.
0: Les hommes sont la preuve que la réincarnation existe. On ne peut pas devenir aussi con en une seule vie. 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
2: Hier, je voulais aller au restaurant, mais on m'a refusé l'entrée.
1: Ah, et qu'as-tu fait, alors ?
2: Bah, j'ai quand même pris le plat et le dessert.
0: Monsieur et Madame la couverture me gratte ont une fille, comment s'appelle-t-elle ? Sandra. Sandra la couverture me gratte. On ne dit pas « adéquation », mais « y a-t-il des questions ?» Quel est le point commun entre un rat et un porc ? Aucun rapport. Quelle est la différence en Ayrton Senna et Claude François ? Aucune, ils étaient tous les deux bons conducteurs. On ne dit pas « un ingrat », mais « un petit gros ». Un homme âgé dit à son médecin.
2: Docteur, je suis inquiet. Quand je fais l'amour, j'entends des sifflements.
1: À votre âge, vous espériez quoi ? Des applaudissements ?
2: Docteur, j'ai besoin de lunettes.
1: Oui, certainement, car ici c'est une banque.
0: Deux ânes discutent.
2: Et salut, comment tu t'appelles ?
1: Us.
2: Ah, c'est toi le fameux.
1: Ta gueule.
0: Pourquoi les blondes mettent des bouteilles vides dans le réfrigérateur ? Pour les invités qui n'ont pas soif. 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Le Premier ministre aurait, paraît-il, l'intention de faire appliquer les 35 heures dans la fonction publique et ce, progressivement. En effet, les fonctionnaires verraient leur temps de travail hebdomadaire passer de 30 à 31 heures, puis 32. Jusqu'à 35 heures. Mon cordonnier me dit qu'il n'est pas curieux et pourtant il se mêle de tout. Un électricien peut-il brancher une femme déjà prise ? Seulement si son mari n'est pas au courant.
1: Dis papa. C'est quoi la polygamie ?
2: C'est un malheureux qui a plusieurs belles-mères.
0: Deux Portugais jouent aux cartes.
2: À tout pique.
1: Pourtant, Yémé suis rasé.
4: À la sortie de l'école, la maman de Toto l'attend. Où sont les autres ?
6: Ils sont tous punis.
4: Mais pas toi, c'est bien.
6: Non, moi je suis renvoyé.
0: Votez pour le string. Il sépare bien la gauche de la droite, il protège le centre, il fait rebondir le point de vue de chacun, il unifie le regard du peuple. Seul inconvénient, le string c'est comme la négociation, il ne faut pas trop tirer sur la ficelle car on finit par l'avoir dans le cul. Deux yaourts se croisent dans un ascenseur. L'un demande à l'autre.
1: Tu vas à quel étage ?
0: Monsieur et Madame Bonneau ont un fils, comment s'appelle-t-il ? Jean Bonneau.
4: Quel est l'arbre préféré du chômeur ? Le boulot ?
0: Le livre intitulé « Plus 750 blagues courtes » est disponible sur Amazon au format Kindle.
4: Un patient à son médecin.
7: Docteur, on a calculé que j'avais un quotient intellectuel de 52 et je ne comprends vraiment pas pourquoi.
3: Il est normal que vous ne compreniez pas.
0: Quand il y a trop de poils, je ne vois plus bien. La station-service, c'est le seul endroit où tu tiens le pistolet, mais c'est toi qui te fais braquer. Monsieur et Madame Tar ont une fille, comment s'appelle-t-elle ? Maggie Tar. Comment dit-on 69 en polonais ? Kileshki. Pourquoi est-ce que les vêtements sont toujours fatigués quand ils sortent de la machine ? Parce qu'ils sont lessivés. Deux amis se rencontrent.
5: Oh ! Ton manteau de fourrure est superbe. Il est en quoi ?
8: 15 mensualités.
0: Qui pisse loin ménage ses chaussures.
1: Je regardais deux vieux types bourrés de l'autre côté du bar avant de dire à mon copain. Eh bien, ce sera nous dans 10 ans. Il m'a répondu.
2: C'est un miroir, connard.
0: On ne dit pas, un par un, mais, chacun son tour. 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Deux copains discutent.
2: On était dans la neige, elle voulait me faire une fellation mais j'ai refusé.
1: Ah bon ? Pourquoi ? Le froid ?
2: Bah oui.
1: Tu n'avais pas d'érection ?
2: Si, si.
1: Bah alors ?
2: J'avais peur qu'elle claque des dents.
0: Un homme demande à sa femme.
2: Qu'est-ce que tu préfères chez moi, ma chérie ? Mes muscles virils ou mon intelligence ?
5: Ton sens de l'humour.
0: Deux fermiers discutent.
2: Qu'est-ce qu'il devient ton fils ?
1: Il est agriculteur à Paris.
2: Mais enfin, ce n'est pas possible.
1: Bah faut croire que si. Il m'a dit qu'il vendait de l'herbe et qu'il récoltait pas mal d'oseille.
0: Quel super-héros donne le plus vite l'heure ? Spider-Man. Il vaut mieux avoir la peau raide aux fesses que la police au cul. C'est un général qui inspecte ses troupes. Il s'arrête devant un soldat et lui demande.
2: Alors, comment trouvez-vous l'armée ?
1: L'armée c'est comme les poils, mon général, j'en ai plein le cul.
2: Eh bien soldat, tes permissions c'est comme mes couilles, elles sont suspendues.
0: Ce matin, j'ai ouvert mon armoire et j'ai raconté une blague à mes vêtements. Ils étaient pliés. C'est un fou qui repeint son plafond. Un autre fou arrive et lui dit.
2: Accroche-toi au pinceau, j'enlève l'échelle.
0: Deux gars discutent.
2: J'en ai marre de mon boulot, je voudrais bien en changer.
1: Qu'est-ce que tu fais ?
2: Livreur de pizza, je les vois, je les sens. Mais je n'ai pas le droit d'en bouffer.
1: Ah, eh bien c'est exactement comme moi.
2: Toi aussi tu livres des pizzas ?
1: Non, je suis gynécologue.
0: Deux ex-

0: explorateurs belges sont dans la jungle. Soudain, ils se trouvent face à face avec un tigre. L'un dit :
1: Du calme. Tu te rappelles ce que dit le manuel d'instruction ? Si on le regarde droit dans les yeux, il fait demi-tour et s'en va.
2: D'accord, nous on a lu le livre. Mais le tigre, lui, est-ce qu'il l'a lu ?
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0: Une blonde raconte.
4: J'avais 15 ans. C'était à la campagne. Dans une estafette avec deux copains. Pendant que j'en suçais un, l'autre me.
0: Le directeur des ressources humaines la coupe.
1: Mademoiselle, quand je vous ai demandé de me parler de votre première expérience, je parlais de votre expérience professionnelle.
0: Un gars tente de draguer une fille, en boîte.
1: On échange nos numéros ?
4: Non. J'aime beaucoup le mien. Merci.
0: Les pompes funèbres appellent une veuve après l'incinération de son mari.
1: Madame Dupont, on a un problème. Le cercueil de votre mari s'est entièrement consumé, mais son corps est intact. C'est incompréhensible. Avez-vous une idée ?
4: Non. Enfin, si, il prenait des anti-inflammatoires depuis 30 ans.
3: Quelle maladie a pour symptôme le mensonge ? La gesticulation intempestive, le serrage de main et l'escroquerie. La politique.
0: Dans un restaurant, un client demande à la serveuse.
1: Qu'est-ce que vous avez ?
4: J'ai une poitrine de poulet, une cervelle d'agneau, et des pattes de cochon.
1: Non mais ce que je veux, c'est le menu.
5: Un Belge qui veut vérifier ses clignotants demande à sa femme.
6: Chérie, est-ce que mes clignotants fonctionnent à l'arrière ?
5: Il met en route les clignotants et entend sa femme répondre. Oui, non, oui, non, oui, non.
0: Quelle est la différence entre un chien et un sanglier ? 3 whisky. Sur le lieu du crime.
1: Chef, chef, il manque le corps du mari.
2: Ok, on va passer le périmètre au peigne fin.
1: Pourquoi au peigne fin ?
2: Bah, pour chercher l'époux.
0: Tu connais le cri du spermatozoïde ? Non ? Alors la prochaine fois au lieu d'avaler tu croques. Un homme à un autre.
1: Ma femme ne me parle plus depuis 2 semaines.
2: Garde-la, c'est rare une femme comme ça.
0: 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Un homme annonce à sa collègue de bureau qui est blonde.
1: Je pars pour Milan.
4: Quoi ? Si longtemps que ça ?
0: Quentin revient de l'école avec son bulletin constitué principalement de 0. Sa mère soupire.
4: Quelle excuse vas-tu encore me donner ?
1: Eh bien, j'hésite entre l'hérédité et l'environnement familial.
3: Pourquoi les Belges font-ils leurs courses à 4 pattes ? Pour trouver les prix les plus bas.
0: Melon et Mélèche dorment à la belle étoile. Melon regarde les étoiles et Mélèche la lune. C'est un pain au chocolat qui rencontre un croissant et qui lui dit
2: « Pourquoi t'es en forme de lune toi ?»«
1: Oh, je t'en pose des questions. Moi, est-ce que je te demande pourquoi tu as une merde au cul ?»«
0: Ta mère est tellement petite que quand elle a ses règles, elle se prend les pieds dans le fils du tampon. » Un employé de banque reçoit un coup de téléphone de sa femme comme quoi elle a perdu sa carte bleue. Alarmé, l'employé modèle consulte le relevé de la carte, mais décide de ne pas faire opposition. Le voleur dépensait moins que sa femme.
4: Docteur, j'ai mal aux fesses, juste à côté de l'entrée.
1: Ça, c'est la sortie, madame. Tant que vous l'appellerez l'entrée, vous aurez mal aux fesses.
0: Qu'est-ce que les femmes ont tous les mois et qui ne dure que 3 ou 4 jours ? Le salaire de leur mari. Constatation sur les hommes. Les chômeurs jouent au basket. Les ouvriers au foot. Les cadres au tennis. Les cadres supérieurs au squash. Les patrons au golf. Conclusion. Plus leur situation est élevée, plus leurs boules sont petites. En famille ou entre amis, l'application qui Repair, sur Android, vous promet de bons moments et beaucoup de fou rire. Un homme rentre chez lui et annonce à sa femme.
1: Aujourd'hui, je me suis fait virer de mon travail au restaurant.
4: Oh non? Mais pourquoi?
1: J'ai juste mis mon zizi dans le truc qui lave les verres pour voir ce que ça faisait.
4: C'est bizarre, mais admettons. Et qu'est-il arrivé au truc qui lave les verres?
1: Elle s'est faite virer aussi.
0: Quelle est la différence entre une fourchette et un homosexuel? La fourchette pousse le plat du jour, alors que l'homosexuel pousse le plat de la veille. Savez-vous pourquoi les cultivateurs disent des gros mots à leurs tomates? Pour les faire rougir. Un ex va au mariage de son ancienne femme. Durant la soirée, l'ex va voir le nouveau marié et lui demande.
2: Comment tu trouves ça, de rentrer dans du stock usagé?
0: Le nouveau marié lui répond.
1: C'est stupéfiant. Passer les 6 premiers centimètres, c'est flambant neuf.
0: Pourquoi un aveugle tutoie? Parce qu'il ne vous voit pas.
1: Je vous félicite, votre femme est enceinte.
2: Mais c'est impossible, docteur, j'ai bien fait attention.
1: Vous savez, c'est comme sur la route. Vous faites attention mais pas les autres.
0: Deux voitures s'arrêtent à un feu rouge. Il y a une voiture rouge et une voiture bleue. Dans la voiture bleue, un monsieur et dans la voiture rouge, une femme. La femme commence à ouvrir sa fenêtre. Bien sûr, le monsieur, pour la draguer, ouvre lui aussi sa fenêtre, puis la femme le regarde et tout à coup elle lui dit.
4: Ah! Toi aussi tu as pété.
0: Quelle est la phrase à ne pas dire à un vampire? Souhaites-tu un verre de rouge? C'est un petit Indien qui demande à son père.
2: Papa, pourquoi les Français ils ont des prénoms courts alors que nous on en a des longs?
0: Son père lui répond.
1: Ta sœur s'appelle Soleil couchant sur la vallée, parce que quand elle est née, il y avait un soleil qui se couchait sur la vallée. T'as compris, préservatif troué.
4: Oh, il est moche ce gamin.
2: C'est mon fils.
4: Oh pardon? Je ne savais pas que vous étiez son père.
2: Je suis sa mère.
0: En famille ou entre amis, l'application qui Repair, sur Android, vous promet de bons moments et beaucoup de fou rire. Pourquoi dit-on en France qu'on va aux toilettes et en Belgique qu'on va à la toilette? Parce qu'en France, il faut en voir beaucoup avant d'en trouver une propre. Melon et Mélèche se font attaquer par un chien. Melon lui tire les oreilles et Mélèche la queue. C'est l'histoire d'un cadeau qui postule pour un job. Mais à peine s'est-il présenté qu'il se fait remballer.
2: J'ai organisé une soirée pour lutter contre la faim dans le monde, samedi dernier.
1: Et alors, ça a marché?
2: Non, j'ai fait un bide.
0: C'est une blonde qui est au tribunal. Elle dit.
4: J'avoue tout. J'ai noyé mon poisson rouge. Jeter mon oiseau du deuxième étage et enterrer mon ver de terre vivant.
0: Deux faux-monnayeurs ont stupidement imprimé des billets de 300 euros. Ils veulent aller dans un magasin pour tester s'ils seront acceptés. L'un d'eux entre dans un débit de tabac et achète un paquet de cigarettes. Il revient vers son camarade et, tout joyeux, déclare.
2: Ça marche, ils n'ont rien remarqué. Ils m'ont donné les cigarettes et rendu 3 billets de 60 euros et 2 de 30 euros.
0: Un gars consulte une voyante. Elle lui dit.
4: Je vois que vous avez 3 enfants.
2: Ça, c'est ce que vous croyez. J'en ai 5.
4: Non. C'est ce que vous croyez.
5: Vous.
0: C'est l'histoire d'un kangourou qui s'appelle Douyou. Il saute jusqu'à tomber sur un cactus. Un touriste anglais arrive alors et lui demande.
1: Do you speak English?
0: Douyou répond.
2: Non. Douyou se pique les fesses.
0: Un fils parle à ses parents.
2: Maman, papa, j'ai décidé de vivre seul à présent.
4: C'est une super nouvelle.
2: Je sais, vos valises sont dehors.
0: Que fait un Pikachu qui pète dans l'eau? Des bulles bizarres. Le livre intitulé « Plus 750 blagues courtes » est disponible sur Amazon au format Kindle.
1: Maman, maman, tout le monde à l'école me dit que j'ai des longues dents.
4: Mais non. Mais non. Par contre, lève la tête s'il te plaît. Sinon quoi tu vas rayer le plancher.
0: Dans un frigo, deux steaks décident de jouer à cache-cache. Le premier se planque pendant que le deuxième compte. Puis il se retourne et demande.
2: Où c'était caché?
0: C'est alors que les œufs crient en chœur.
1: Ouah, un steak qui parle.
0: Le plus chiant, quand tu te couches bourré, c'est qu'il y a deux fois plus de moutons à compter.
3: Pourquoi les Portugais appellent le sexe de leur femme une écluse? Parce que c'est là qu'on met les PE accent aigu NICH.
0: Une blonde se plaint à une amie.
4: Depuis que je n'ai plus d'utérus, mon mari ne me fait plus l'amour.
7: Ah, et as-tu essayé du thé de Chine?
0: Quel est le futur de j'emballe? Je baise. D'où viennent les gens les plus dangereux? Danger. Quelle est la différence entre un vieux et un pénis? Tu n'as pas besoin de secouer le vieux pour qu'il bave. Le médecin m'a dit que les bananes c'était bon pour stopper la diarrhée, c'est vrai ça marche. Mais quand tu l'enlèves ça reprend.
8: Un chauffeur de taxi demande à un collègue «
9: Pourquoi as-tu fait peindre les quatre côtés de ton taxi de couleurs différentes ?
2: C'est une astuce. Si je crée un accident, je me barre et tous les témoins se contrediront.
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5: Pour éviter qu'une chienne fasse des bâtards, son maître lui met de l'essence sur le corps. Les chiens ne s'en approchent plus. Un jour, on oublie de la badigeonner. Le gamin accourt vers son père et lui dit
6: « Papa, la chienne est tombée en panne d'essence et elle se fait remorquer. »
0: L'homme est une chose, qui un jour est sortie de la femme, et qui depuis passe toute sa vie à tenter d'y retourner. Quand Dieu a-t-il donné une âme aux femmes? Aux noces de Cana, lorsque Jésus a dit « Remplissez-moi ces cruches. » Deux blondes, dans un stationnement, sont en train d'essayer d'ouvrir la porte de leur voiture dont la serrure s'est bloquée. La première dit à l'autre
4: « Je n'arrive pas à débloquer la porte.
7: Tu devrais te dépêcher car il commence à pleuvoir et la capote est baissée. »
0: C'est l'histoire d'un cheval qui s'appelle Terus et chaque fois qu'on monte dessus ça fait ouh Terus. Deux hommes discutent dans un café.
1: J'ai lu dans le journal qu'un homme a tué sa femme le lendemain de sa nuit de noces.
2: Parfois la nuit porte conseil.
0: En raison du coronavirus, je ne répondrai plus aux appels téléphoniques, sauf s'ils sont masqués.
8: Deux hommes discutent.
2: Un cambrioleur s'est introduit chez nous cette nuit.
10: Oh! Et il a pris quelque chose?
2: Une bonne branlée par ma femme qui croyait que c'était moi qui rentrais encore bourré.
0: Devinette. Quel est le point commun entre un alpiniste et un homme qui épouse une

0: Blonde. Ils n'ont pas peur du vide. Quelle est la différence entre une tablette de chocolat et une belle-mère? La tablette de chocolat constipe, et la belle-mère fait chier. 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Une petite fille arrive à l'école avec un gros bandage autour de la tête. Surprise et inquiète, la maîtresse lui demande.
1: Mais que t'est-il arrivé?
2: Une abeille m'a piqué.
1: Mais c'est un bandage énorme pour une petite piqûre.
2: Papa l'a tué avec sa pelle.
0: Deux amis se rencontrent après plusieurs années. Ils discutent sur leur vie passée. L'un demande à l'autre.
3: Comment va ta vie sexuelle?
4: Comme le Coca-Cola.
3: Ah, super. Pleine de bulles, hein?
4: Rien de tout ça. Avant c'était normal, puis ce fut light, et maintenant c'est zéro.
0: Une blonde appelle son copain.
1: Je n'arrive pas à démarrer la voiture.
3: Je te l'ai déjà dit 100 fois, que lorsque ce n'est pas moi qui conduis, tu dois te mettre à gauche.
0: Pourquoi les moutons aiment le chewing-gum? Parce que c'est bon pour la laine. Un accident de bus belge a fait 40 morts. 20 dans l'accident et 20 dans la reconstitution. Une blonde se rend avec une amie à l'hôpital pour faire une échographie. Après l'examen, le médecin dit.
3: Madame, j'ai une grande nouvelle. Vous attendez des jumelles.
0: La blonde se met à pleurer à chaudes larmes. Son amie lui prend la main.
1: Mais ne pleure pas comme ça. Des jumelles? Tu te rends compte? C'est merveilleux.
2: Oui. Mais moi, je voulais des bébés.
0: C'est un homosexuel qui va chez le charcutier. Il demande.
4: Un saucisson sec, s'il vous plaît.
0: Le charcutier lui demande.
3: Entier ou je vous le coupe en rondelles?
4: Non, entier voyons. Vous avez pris mon cul pour une tirelire?
0: Rudolf est le renne le plus populaire des USA et il a un nez rouge. Le second plus populaire, Erid, qui est toujours derrière Rudolf pour tirer le chariot du Père Noël. Lui par contre a un nez marron. Pourquoi? Parce qu'il n'arrive pas à freiner aussi vite que Rudolf. Devinette, pourquoi les éléphants se déplacent-ils en troupeau compact? Parce que c'est celui du milieu qui a la radio. Une vieille dame se plaint auprès de sa fille.
1: L'aide ménagère est venue ce matin. Elle a encore essayé de me tuer.
2: Oh, laissons-lui encore une chance.
0: Le livre intitulé « Plus 750 blagues courtes » est disponible sur Amazon au format Kindle.
5: Nom, prénom, âge?
6: Dobrovska, Sofia, 34 ans.
5: Nationalité?
6: Polonaise.
5: Profession?
6: Enfin, Michel.
0: Combien faut-il d'hommes pour peindre une voiture en rouge? Un seul, mais il faut le lancer très fort. Pourquoi la plupart des fonctionnaires portent-ils des lunettes? Pour éviter de se crever un œil avec un stylo lorsqu'ils s'endorment au bureau. Un homme reçoit un mail qui lui propose d'agrandir son pénis de 10 cm. Il clique sur un lien et atterrit sur eBay, où il aperçoit la boîte et lit les résultats miracles du produit. Il décide donc d'acheter l'agrandisseur de pénis pour 5 euros. Quelques jours plus tard, il réceptionne son colis, et trouve au fond de la boîte une loupe. Un homme se contemple nu devant le miroir et dit à sa femme.
3: 2 cm de plus et je serai le roi.
0: Sa femme lui répond.
1: 2 cm de moins et tu serais la reine.
0: Jean qui envoie des SMS à sa femme pour l'anniversaire de sa belle-mère.
3: Pas besoin de lui acheter une voiture à ta mère, j'ai la solution.
0: Sa femme.
1: Ah bon?
3: Bah oui. Achète-lui une balance, comme ça. Elle pourra aller de 0 à 100 en moins de 2 secondes.

0: Dieu demanda à Bana de nier, et Banania. Une femme reçoit un appel téléphonique.
1: Madame, nous avons votre enfant.
2: Oh, mon Dieu, vous voulez une rançon?
1: Non, je suis la directrice de la crèche. Il est 21h, et vous n'êtes toujours pas venu le chercher.
0: Deux chasseurs voient passer un deltaplane. Le premier épaule et tire.
3: Tu l'as raté.
4: Oui, mais il a lâché sa proie.
0: Un gars dit à sa blonde.
3: Chérie, ce soir après le dîner, on prend les jumelles et on va observer la grande ours.
1: Ah, le zoo sera encore ouvert à cette heure-là?
0: 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Un gamin, perpétuellement inquiet, demande à ses parents.
4: Est-ce que j'ai été adopté?
1: Pas encore. Nous n'avons mis l'annonce qu'hier.
0: Un homme, au lit avec sa femme, lit un magazine. L'homme envoie sa main sous la jupe de sa femme. Elle lui demande.
1: Mais qu'est-ce que tu fais?
0: Il lui répond.
3: Du calme, je ne fais que mouiller mes doigts pour tourner la page.
0: C'est l'histoire d'une frite qui voulait aller à la piscine mais elle n'avait pas son maillot. Chuck Norris n'a jamais gagné au millionnaire, la roue tourne toujours. Dans un hôpital, un médecin rentre dans une chambre où il trouve une infirmière blonde en train de secouer un malade. Il s'écrie.
3: Mais vous êtes folle, qu'est-ce que vous avez à le secouer comme ça?
1: Je suis désolée, j'ai oublié de secouer le flacon avant de lui administrer son médicament.
0: Au restaurant, un homme demande à son amie blonde.
3: Aimes-tu manger épicé?
0: Ce à quoi elle répond.
1: Oui, mais pas les deux en même temps.
3: À quelle fréquence consommez-vous de l'alcool?
4: De manière occasionnelle.
3: C'est-à-dire?
4: Dès que l'occasion se présente.
0: Ce sont deux chèvres qui discutent. La première dit à la deuxième.
1: Qu'est-ce que tu fais ce soir?
2: Oh, pas grand-chose. Je vais bouquiner.
0: J'ai voulu recoller les morceaux avec mon ex, mais je sais plus où sont enterrées ses jambes. Deux blondes sont penchées sur le pneu avant de leur voiture.
1: Tu as vu, le pneu est dégonflé.
2: Oh mince. Entièrement?
1: Non seulement le bas.
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5: Après le décollage d'un avion, comme d'habitude, deux hôtesses essaient de se familiariser avec les passagers qui se trouvent à bord. « Va voir à la queue de l'avion s'il y a de nouvelles têtes, moi, je vais faire le contraire. »
3: Une fille à sa mère.
1: « Maman, pourquoi j'ai des poils qui poussent entre les jambes ?»«
0: C'est normal, c'est ton petit singe qui grandit. »
3: La petite fille va voir sa sœur et lui dit.
1: « Tu sais, j'ai mon petit singe qui grandit. »
2: « C'est bien le mien, il mange déjà des bananes. »
0: Comment appelle-t-on un rassemblement d'aveugles? Le Festival de Cannes. C'est un monsieur qui se rend chez le coiffeur. La coiffeuse lui demande.
1: Je vous fais un shampoing aux œufs?
3: Non, sur la tête.
0: Dans un bureau de fonctionnaire, il n'y a que le bois qui travaille. Hulk s'est battu contre Chuck Norris une fois. Depuis, il fait de la pub pour du maïs. Si on s'accroche un poids d'un kilo avec une corde de 50 cm au testicule gauche, et un poids de 2 kg avec une corde de 70 cm au testicule droit, quelle est la corde qui va casser en premier? La corde vocale. Un mec sort de sa salle de bain, et arrive devant sa femme en bandant comme un taureau. En le voyant, sa femme lui dit

0: Pas ce soir chérie, j'ai mal à la tête.
1: Pas de problème, j'ai saupoudré mon sexe avec de l'aspirine. Tu le veux en cachet ou en suppositoire?
0: Un homme téléphone au curé de sa paroisse et demande s'il est permis d'avoir des relations sexuelles le vendredi saint. Le curé lui répond.
1: Bien sûr que c'est permis, mais uniquement avec votre épouse, car il faut que cela reste un sacrifice et non un plaisir.
0: À quoi reconnaît-on le slip de Dark Vador? À son côté obscur. 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Que dit un canard quand il va aux toilettes? Je vais au petit coin.
1: Papy, c'est quoi la déclaration d'impôt?
2: Alors, c'est le contraire du bulletin scolaire. Quand tu as bien travaillé, tu es puni.
0: Devinette. Quel est le gâteau préféré des nuages? L'éclair. Un policier interroge une blonde.
3: Pourquoi rouliez-vous à 20 km/h sur l'autoroute?
4: Bah. Parce qu'il était écrit à 20.
3: Et pourquoi votre amie tremble-t-elle ainsi?
4: Bah. Sûrement parce qu'on vient de quitter la 320.
0: Selon la police anglaise, la dépouille d'Amy Winehouse sera transportée en train pour lui offrir deux derniers rails. Quel est le point commun entre une femme et un transpalette? Quand on n'a pas tu décharge à la main. Que dit une bière quand elle tombe dans l'eau? Je ne sais pas nager. Nous sommes fin décembre et le juge du tribunal correctionnel est de bonne humeur. Il demande aux prisonniers.
1: Quels faits vous sont reprochés?
2: On me reproche d'avoir fait mes achats de Noël trop tôt.
1: Ce n'est pas un crime ça. Mais comment ça? Trop top.
2: Ben, avant que le magasin n'ouvre.
0: Deux blondes papotent pendant une pause. La première demande à l'autre.
4: Tu fumes après l'amour?
0: Et l'autre de répondre.
5: Je ne sais pas, je n'ai jamais regardé.
0: Comment les Belges jouent-ils à pile ou face? Avec une pince à épiler et une gomme. Une pince à épiler, ça est pile, et une gomme, ça est face. 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Une blonde marche dans la rue avec un porcelet sous le bras. Elle croise une personne qui lui demande
4: « Où avez-vous eu ça ?»
0: Et le porcelet répond
1: « Je l'ai gagné à la kermesse. »
0: Un gars rentre dans un bar. Il aperçoit un groupe de joueurs de poker autour d'une table, au fond de la salle. Parmi les joueurs, il y a un chien. Le gars se tourne vers le barman et lui demande
1: « Dis donc, le chien, il se débrouille bien ?»
0: Le barman répond
2: « Pas vraiment non à chaque fois qu'il a un bon jeu. » Il remue la queue.
1: Avant je croyais, maintenant je suis fixé.
0: Jésus. À force de rouler les gens dans la farine, il ne faut pas s'étonner si on en trouve plus dans les supermarchés. La maîtresse demande.
4: Toto, tu es épicier et moi je suis une cliente. Je t'achète un chou-fleur à 2 euros, 18 œufs au détail à 5 euros la douzaine et 2,5 kg d'oranges à 1,90 € le kilo. Combien je te dois?
2: Vous en faites pas, madame, vous me paierez demain.
0: Ta mère est tellement grosse qu'elle a décroché le rôle de la grosse pierre roulante au casting d'Indiana Jones. Deux militaires profitent d'une pause durant leur patrouille pour discuter.
1: Alors, qu'est-ce qui t'amène à l'armée?
2: Je suis célibataire et je voulais faire la guerre. Et toi?
1: Bah moi je suis marié et je voulais la paix.
0: Deux blondes sont en voiture. Un oiseau chie sur le pare-brise.

0: L'une dit. Il va falloir l'essuyer. L'autre rétorque. Il est déjà trop loin. Quel est l'animal le plus connecté? Le port USB. Devinette, monsieur et madame Branche ont un garçon, comment s'appelle-t-il? Sam Branche. 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Melon et Mélèche apprennent la navigation à voile. Melon étudie le vent, et Mélèche le nœud. Une dame d'un certain âge s'essaye à l'ordinateur. Au bout d'un moment, elle s'écrie.
1: Aux flûtes, je me suis trompée. Chérie, comment fait-on pour revenir en arrière?
2: Je ne peux pas te répondre. Ça fait 35 ans que je me pose la question.
0: C'est deux escargots qui font du sport.
3: Alors, cette course? J'en ai bavé.
0: Un homme arrive dans un restaurant, pose son sexe sur une table et dit à la serveuse.
3: Je veux un steak épais comme ça.
0: La serveuse relève sa jupe, enlève sa culotte et s'exclame.
1: Saignant comme ça?
0: Quand il ne peut plus se voir, un couple ne fait que des 69. Et il arrête d'en faire, quand il ne peut plus se sentir. Un Belge rentre dans une maroquinerie et demande.
3: Auriez-vous un portefeuille imperméable?
2: Imperméable?
3: Oui, c'est pour y mettre de l'argent liquide. Ma femme a les épaules aussi larges qu'un cheval, alors je la monte. Ma femme a des cuisses de grenouille, alors je la saute. Ma femme a le cul comme un éléphant, alors je la trompe.
0: Une femme belge s'est faite avorter. Elle craignait que l'enfant ne soit pas d'elle. Deux amis sirotaient tranquillement un café lorsque la sirène des pompiers se mit à retentir. Brusquement, l'un d'eux se leva et dit « Excuse-moi, le devoir m'appelle. Mais tu n'es pas pompier volontaire. Moi non, mais le mari de Sylvie oui. » On ne dit pas « un potager », mais « un vieil ami ». 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Un mari rentre chez lui à 7h du matin. Son épouse, les poings sur les hanches, lui crie dessus.
1: Peux-tu me donner une seule bonne raison de rentrer à cette heure-ci?
3: Oui, le petit déjeuner.
0: Un homme rentre à la maison après être allé chez le médecin. Sa femme demande.
1: Alors, qu'a dit le docteur?
3: J'ai une bonne et une mauvaise nouvelle. La mauvaise, c'est que j'ai des champignons sur le gland. La bonne, c'est qu'ils sont comestibles.
0: Une femme, qui commence à prendre de l'embonpoint, se rend chez son gynéco pour confirmation de sa grossesse. Celui-ci lui dit que c'est un problème d'aérophagie ou plutôt que du gaz s'accumule dans son utérus. La femme très déçue, forcément, rentre chez elle furieuse et interpelle son mari.
1: Gérard, qu'est-ce que tu as? Des couilles ou une pompe à vélo?
0: Que s'est-il passé en 1111? L'invasion des Huns. Dans chaque église, il y a toujours quelque chose qui cloche. Tu me prêtes ta copine? Je te la ramène avec le plein. Un homme entre dans un bistrot et commande un double whisky.
3: Ça me remontera le moral. Je viens de trouver ma femme au lit avec mon meilleur ami.
2: Oh, le salaud, mais il fallait lui casser la gueule.
3: C'est fait, je lui mis un coup de laisse et je l'ai privé de canigou pendant 3 jours.
0: Dans un asile, un nouveau pensionnaire arrive. Alors que deux infirmiers essayent de le ceinturer, il hurle.
2: Mais lâchez-moi, Je suis l'envoyé de Dieu.
0: Un autre fou qui passe à côté lance.
3: Ne le lâchez surtout pas, je n'ai envoyé personne.
0: Quel est le plus menteur entre le jardinier, le cuisinier et le boucher? Le jardinier, car il raconte que des salades. On ne dit pas, Hélène s'égara, mais, Hélène s'est perdue. En famille ou entre amis, l'application qui rit perd, sur Android, vous promet de bons moments et beaucoup de fou rire. Une blonde rencontre des amis qui promènent leur nouveau-né. Elle leur dit.
1: Il est mignon comme tout. Votre bébé. Il est déjà baptisé?
4: Nous allons le baptiser samedi prochain.
1: Samedi prochain? Quel drôle de prénom.
0: Le mari rentre d'une visite médicale et dit à sa femme que le docteur a besoin d'un échantillon d'urine, d'un échantillon de sel et d'un échantillon de sperme. Sa femme lui répond.
1: Facile, tu n'as qu'à lui donner un de tes caleçons.
0: Deux escargots voient passer une limace.
3: Tiens, un sinistré. Papa, il paraît qu'en Afrique et dans certains pays, les hommes ne connaissent leurs femmes que le jour du mariage. C'est vrai?
2: Mais, c'est vrai dans tous les pays du monde, mon fiston.
0: Ma femme me dit, que côté sexe, je suis un athlète olympique. Je suis bonne une fois tous les 4 ans. On ne dit pas, yougoslave, mais, Hugo prend sa douche. Un employé à son patron.
3: Monsieur, mon salaire n'est pas en rapport avec mes capacités.
2: Oui, mais nous ne pouvons tout de même pas vous laisser mourir de faim.
0: Ta mère est tellement moche que quand elle rentre dans une cuisine, c'est les oignons qui pleurent. La maîtresse demande à Toto.
1: Toto, 12 bouteilles de vin à 2 euros pièce, combien ça fait?
3: À la maison, ça fait 3 jours, madame.
5: Comment appelle-t-on un chien qui fait de la magie? Un labracadabrador.
0: Le livre intitulé « Plus 750 blagues courtes » est disponible sur Amazon au format Kindle. Un fou en interpelle un autre, qui s'est mis une corde autour de la taille et qui s'est pendu à un arbre.
3: Qu'est-ce que tu fais?
2: Tu vois bien, je me suis pendu.
3: Mais, imbécile, c'est autour du cou qu'il faut mettre la corde, pas autour de la taille.
2: J'ai bien essayé, mais je manquais d'air.
0: Que se passe-t-il quand la foudre tombe sur un bossu? Ça le foudroie. Deux manteaux discutent.
3: Moi, c'est Bill et toi?
2: Ça alors, Bill aussi.
3: Nous sommes des Bill manteaux.
0: Un médecin demande à l'une de ses patientes blondes.
3: Pourquoi mettez-vous de l'insecticide dans vos chaussures?
1: Parce que j'ai des fourmis dans les pieds.
0: Toto passe devant une église avec sa maman, voyant sortir des jeunes mariés, il demande.
3: Maman, pourquoi la mariée est-elle en blanc?
1: Parce que c'est le plus beau jour de sa vie.
3: Et le monsieur alors, pourquoi est-il en noir?
0: Serrurier est un métier qui t'ouvrira beaucoup de portes. Pourquoi les claviers français ont-ils 2 fois plus de touches que les claviers américains? Un clavier AZERTY en vaut 2. Un Belge a battu le record du 100 mètres. Il a couru 102 mètres. Pourquoi les Français enlèvent-ils leurs lunettes avant de faire un alcotest? Ça fait déjà 2 verres de moins. La maîtresse demande à Toto.
1: Toto, si ta maman met 6 euros dans ta poche pour aller acheter du pain, et qu'en cours de route tu en perds 2, qu'est-ce que tu as dans ta poche?
2: Bah, un trou.
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0: Deux types se promènent dans la rue. Ils passent devant un chien en train de se lécher les roubignoles. L'un dit : Oh, dis donc, qu'est-ce que j'aimerais pouvoir faire pareil ? L'autre répond : Attention, caresse le avant, il est peut-être méchant. Jeanne d'Arc, elle a fri, elle a tout compris. Il paraît que Cerise de Groupama a passé la nuit avec Olivier de Carglass. Vu que son trou était plus petit qu'une pièce de 2 euros, il a pu lui injecter sa résine spéciale en moins de 30 minutes, et ça ne lui a rien coûté. Monsieur et Madame Assine ont un fils, comment s'appelle-t-il ? Marc Assine, Marc Assin. En visite chez sa fille, une femme demande à son gendre.
1: Ça vous dérange si je fume ?
2: Non, je m'en fous. Vous pouvez même brûler.
0: Un matin, pendant que le fils déjeune, le père lit le journal. Soudain, il dit :
2: Et dire qu'à chaque fois que je respire, des milliers de personnes meurent.
0: Le fils lui répond :
2: Bah, change de dentifrice.
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0: Dans quel pays ne bronze-t-on pas du nez ? Au Népal. Chez le dentiste.
2: Docteur, combien ça va me coûter pour me faire retirer cette dent ?
4: 100 euros.
2: 100 euros pour quelques minutes de travail ? Ben, vous ne vous emmerdez pas, dites-moi.
4: Je peux l'extraire très lentement si vous préférez.
0: Devinette, pourquoi les livres ont toujours chaud ? Parce qu'ils ont une couverture. Pourquoi les canards sont toujours à l'heure ? Parce qu'ils sont dans l'étang. Qu'est-ce qu'un yaourt dans une forêt ? Un yaourt nature. Un mari et sa femme font les courses un samedi après-midi.
1: Chérie, c'est l'anniversaire de ma mère demain. Si on lui achetait un appareil électrique ?
2: Excellente idée. Que penses-tu d'une chaise ?
0: Allons ma fille, essuie sa vite et bien. Allons ma fille, essuie sa bite et viens. Devinette, quel est le passe-temps préféré des chèvres ? Bouquiner.
3: Un monsieur visite un musée. Soudain, il s'arrête et dit au guide :
5: Ah, c'est moche.
3: Le guide lui répond :
5: C'est du Picasso.
3: Plus Halloween, il s'écrie de nouveau :
5: Ah, c'est vraiment moche.
6: Ça, monsieur, c'est un miroir.
0: Un invité murmure à sa voisine :
2: Le champagne vous rend jolie.
1: Mais, je n'en ai pas bu une seule coupe.
2: Oui. Mais moi j'en suis à ma 10e.
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0: Le courage, c'est de rentrer sous au milieu de la nuit, de voir ta femme qui t'attend avec un balai en main et lui demander :
2: T'es encore en train de nettoyer ou tu t'envoles quelque part ?
0: Dans un bar, un homme n'arrête pas de siffler. Le barman finit par lui demander :
2: Pourquoi vous n'arrêtez pas de siffler ?
4: C'est pour éloigner les tigres.
2: Mais enfin, il n'y a pas de tigre en France.
4: La preuve que ça marche.
0: Un gars dit à un pote :
2: Hier, j'ai lu attentivement toutes les clauses de ma police d'assurance. J'ai cru que j'étais dans un camp de nudistes.
4: Comment ça ?
2: Il y a plein de trucs qui ne sont pas couverts.
7: Pourquoi Jésus ne pouvait pas mettre de suppositoire ? Parce que les voies du Seigneur sont impénétrables.
0: C'est un mec qui passe un entretien d'embauche. L'employeur lui pose quelques questions.
2: Quel est selon vous, votre plus grand défaut ?
4: Je dirais, l'honnêteté.
2: L'honnêteté ? Je ne pense pas que ce soit un défaut.

0: On n'est rien à foutre de ce que tu penses.
1: Un type seul chez lui le soir, va dans sa chambre, sort un penthouse et se masturbe furieusement. Ensuite, il va dans sa cuisine, sort du frigo une bouteille de Badois et en avale une bonne rasade. Puis il s'écrie.
0: Après les femmes, le champagne. Docteur. Dès que je suis à mon travail, au bout de 10 minutes, je dors. Ça ne peut plus durer, docteur. Tiens, tiens, et vous travaillez où exactement? Aux abattoirs de la ville. Ça alors, et vous vous endormez en assommant les bœufs? Pas des bœufs, docteur, mais des moutons. Et puis, je ne les assomme pas. C'est moi qui les compte.
1: Deux pénis prennent le métro. L'un dit à l'autre.
0: J'espère que nous ne serons pas trop serrés et ballottés, sinon je vais encore vomir.
1: Un gars bronze tout nu sur une plage de nudistes. Pour ne pas attraper un coup de soleil, il a couvert son sexe avec son chapeau. Une nana passe et lui dit avec un sourire en coin.
2: Si vous étiez gentleman, vous soulèveriez votre chapeau.
0: Si vous étiez belle, il se soulèverait tout seul.
1: Chuck Norris ne prend jamais de laxatif. Personne ne fait chier Chuck Norris. Le livre intitulé « Plus 750 blagues courtes » est disponible sur Amazon au format Kindle. Lundi, je creuse. Mardi, je creuse. Mercredi, je creuse. Jeudi, je creuse. Vendredi, je creuse. Samedi, je creuse. Ok, la blague est plate, mais le trou est profond. Devinette. Qu'est-ce qu'un tennisman adore faire? Rendre des services. Un homme rentre chez lui avec un jeu à gratter, il demande à sa femme.
0: Chérie, si je gagne le jackpot, tu fais quoi?
2: Je prends la moitié des gains et je te quitte.
1: Le gars gratte son jeu et dit.
0: Génial. J'ai gagné 2 euros. Tiens, prends 1 euro et barre-toi.
1: Un mec dit à son pote.
0: Ma femme est une magicienne. Elle me casse les couilles sans les toucher.
2: Ce sont deux canards. Le premier dit.
3: On va être en retard.
2: Le second lui répond.
4: C'est bon, on est dans les temps.
0: J'ai appris que ma femme me trompait quand elle m'a dit qu'elle allait au centre commercial avec Julie, alors que Julie était toute nue devant moi.
1: Quelle est la différence entre une gastro et une Lada? Impossible de refiler une Lada. Un exhibitionniste rencontre une petite fille dans un parc et lui dit.
5: Hé petite. Tu sais ce que c'est un pénis?
6: Non monsieur, c'est quoi?
1: L'homme baisse son pantalon et lui dit.
5: Un pénis, c'est ça.
6: Ah ouais? C'est comme une bite en fait, mais en miniature.
1: Une petite fille rentre de l'école et demande à son père.
2: Tu connais la dernière?
0: Non.
2: Bah c'est moi.
1: Une équipe de foot va participer à une rencontre en Afrique. Tous les joueurs doivent donc être vaccinés. Tout le monde passe, on arrive au dernier qui est le goal. Son entraîneur lui dit.
0: Toi ce n'est pas la peine, tu n'attrapes jamais rien.
1: Le livre intitulé « Plus 750 blagues courtes » est disponible sur Amazon au format Kindle. Un Parisien se promène au bord de la mer. Il voit un pêcheur dans une barque et il lui demande.
0: Bonjour. Qu'est-ce que vous pêchez?
5: Je pêche le crabe.
0: Et? Ça mord?
5: Non. Ça pince.
1: Au bar d'une boîte de nuit, Superman discute avec Batman.
0: J'étais au carré VIP et j'ai vu Wonder Woman les jambes écartées. Tu penses bien que j'ai foncé vers elle en vitesse hypersonique, pantalon baissé.
5: Elle a dû être surprise?
0: Oui, mais pas autant que l'homme invisible.
1: Devinette. Quel est le seul arbre qui ne pousse pas en Corse? Le bouleau. Les mecs, c'est comme les brioches, au bout d'un moment ça commence à gonfler. Ce sont deux fous qui sont dans leur chambre. Un des deux regarde par la fenêtre et dit:
0: tiens, la nuit tombe. Tant pis pour elle.
1: Dans un café, un Belge demande au serveur:
0: pourrais-je avoir à nouveau un morceau de sucre?
5: Mais monsieur, je vous en ai déjà apporté une dizaine.
0: Et alors, ce n'est pas de ma faute s'ils fondent tous.
1: Pourquoi n'y a-t-il pas de maladies vénériennes dans les Balkans? Parce que les Yougoslaves l'habitent. Toto demande à son père:
0: papa, pourquoi tu as épousé maman?
5: Ah, toi aussi tu te poses la question?
1: Un homme, c'est comme une vidéo, avance, recule, avance, recule, stop, éjecte. Qu'est-ce que c'est, pour un homme, une soirée romantique? Un stade de foot illuminé aux chandelles. 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
7: Dans le train, le contrôleur dit à une vieille dame:
8: votre billet est pour Bordeaux, or ce train va à Nantes.
7: Ça, c'est ennuyeux. Et ça arrive souvent aux chauffeurs de se tromper comme ça?
1: Devinette. Quel est le point commun entre un chien et un gynécologue myope? Ils ont tous les deux le nez humide. Les ordinateurs sont de sexe féminin. Personne ne connaît leur logique interne, sauf leur créateur. Leur langage est incompréhensible. La moindre erreur est stockée en mémoire et quand on en a acheté un, il faut dépenser la moitié de son prix en accessoires. Quand Chuck Norris pisse face au vent, le vent préfère changer de direction. Un homme rentre chez lui un soir et demande à sa femme:
0: alors, chérie, tu as fait quoi aujourd'hui?
2: Je suis allée chez l'esthéticienne.
0: Pourquoi faire?
2: Bah, pour me faire belle.
0: Ah, et c'était fermé?
1: On ne dit pas, mine de rien, mais, gisement épuisé. Ce sont trois vampires qui sont dans un bar. Le premier vampire commande un verre de sang chaud, le deuxième un verre de sang froid, et le troisième un verre d'eau chaude. Les deux autres lui posent la question:
0: pourquoi un verre d'eau chaude?
1: Le troisième répond:
5: j'ai trouvé un Tampax, je vais me faire une infusion.
1: Un fou met de l'insecticide dans son bain. Un autre fou lui demande:
0: pourquoi mets-tu de l'insecticide dans ton bain?
5: Parce que depuis ce matin j'ai des fourmis dans les jambes.
1: Ce sont deux curés qui discutent dans les vestiaires de l'église. Au bout d'un moment, l'un dit à l'autre:
0: t'as pas grossi de la bite par hasard?
1: L'autre lui répond:
5: non, non, je rentre toujours dans du 12 ans.
1: Une blonde roule à 220 km/h sur l'autoroute. Elle repère un radar mobile, mais c'est trop tard. 2 km plus loin, des motards de la gendarmerie lui font signe de se garer sur une aire de repos.
0: Madame, nous vous attendions.
2: Je sais. Alors je suis venue aussi vite que possible.
1: 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On peut rire de tout, mais pas à moins d'un mètre de distance. Ta mère est tellement conne qu'elle met un timbre sur l'écran de son ordinateur pour envoyer un courrier électronique. Que dit un escargot qui rencontre une limace? Sympa la décapotable. J'ai finalement réussi à ce que mon copain, avec qui je sors depuis 6 ans, me parle de mariage.
2: Ah oui, et qu'est-ce qu'il t'a dit?
1: Qu'elle s'appelle Rose et qu'ils ont 3 enfants. Ah! Ce sont deux mecs à table. L'un d'eux coupe le gâteau en deux parts de taille différente. Il se sert en prenant le plus gros morceau. Son ami s'offusque.
0: C'est vraiment impoli ce que tu viens de faire.
5: Qu'est-ce que tu aurais fait à ma place?
0: J'aurais pris la plus petite.
5: Bah gueule pas, tu l'as.
1: C'est l'heure du souper. À table, une femme demande à son époux.
2: Je te sers?
0: Depuis qu'on se connaît, je n'ai toujours pas trouvé à quoi.
1: L'âge mûr de l'homme s'apparente à celui des poires. Dans les deux cas, c'est la queue qui lâche. Un homme regarde la télévision et dit.
0: Non. Ne fais pas ça. Idiot.
1: Sa femme.
2: Tu regardes quoi, chérie?
1: L'homme.
0: La vidéo de notre mariage.
1: Cette Adèle, elle a trop mangé de charcuterie, et du coup, elle est morte Adèle. Qu'est-ce qu'une banane flambée? Une blonde qui a trop réfléchi. 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Quelle est la différence entre un prof qui part en retraite et un tampax? Aucune, ils quittent tous les deux le corps enseignant. Le Viagra est maintenant disponible en poudre pour votre thé ou votre café. Il n'augmente pas vos performances sexuelles, mais il empêche vos biscuits de devenir mous quand vous les trempez.
0: Mon père m'a toujours dit de me méfier des ours.
5: Ah, il était trappeur?
0: Non, zoophile.
1: Juste avant de dormir, une jeune femme demande à son mari.
2: Mon chéri, combien as-tu connu d'autres femmes avant moi?
1: Pas de réponse. Très long silence. Au bout d'un certain temps, la femme chuchote.
2: Tu dors mon chéri?
0: Non, je compte.
1: Dieu demanda à Marty de faire l'amour et Martinique. Une femme observe son mari en train de planter un clou. Quelques minutes après, elle lui dit.
2: Tu me fais penser à la foudre.
5: Parce que je suis rapide, hein?
2: Non. Parce que tu ne frappes jamais au même endroit.
1: En plein hiver, une blonde patiente sur son balcon avec un thermomètre dans les fesses. Son voisin lui demande.
0: Mais que faites-vous?
2: J'attends mon copain. Il m'a dit venir me chercher à moins 10.
1: Devinette. Comment appelle-t-on un nain avec une radio sur l'épaule? Un slip, car c'est un petit caleçon. Monsieur et Madame Duff ont un fils. Comment s'appelle-t-il? John Duff. C'est une prostituée qui suce un SDF. Au bout de 10 minutes, elle en a marre et elle lui dit.
2: Y a rien à faire, c'est toujours mou.
1: Le SDF lui répond.
0: Oui, mais maintenant c'est propre.
1: Retrouvez vos blagues courtes préférées sur Instagram, Twitter, Facebook et YouTube.
9: Qu'est-ce qu'un bonbon avec une béquille? Une sucette.
1: Ma femme de ménage vient de m'appeler pour me dire qu'elle fera du télétravail. Elle va me contacter de chez elle et me dire ce qu'il y a à faire. Pourquoi les femmes n'ont-elles pas de zizi? Parce que dès qu'on leur enfile un pour quelques minutes, elles deviennent hystériques. Une fourmi et un pou font la course. Qui va gagner? Le pou, parce qu'il est toujours en tête. C'est une femme qui rentre à la maison et qui dit à son mari.
2: Tu te rends compte? Chérie, je reviens de chez l'oculiste avec maman. Il paraît qu'elle est presbyte.
0: Ah, ce n'est pas de chance. Déjà qu'elle était casse-couille.
1: James Bond entre dans un bar en Russie, commande une vodka. Pour amuser le public, il lance une pièce de monnaie en l'air, tire 3 coups de revolver en l'air, et quand la pièce tombe, elle a 3 trous dedans.

0: Bon, James Bond.
1: Alors un vieux, assis à côté de lui, baisse son pantalon, sort ses 6 couilles et 3 zizi. Il dit
0: « Bill, Tchernobyl ».
1: Madame est assise dans un fauteuil et lit. Monsieur regarde la télé, un verre de whisky à la main. C'est le troisième. Soudain il dit
0: « Je t'aime et je ne te quitterai jamais ».
1: Sa femme, pas naïve, dit
2: « C'est toi qui parles ou c'est tout le whisky que tu as avalé ?»«
0: C'est moi, mais je parle au whisky ».
1: Que disent les plongeurs au nouvel an ? Bonne apnée.
3: J'ai rendu visite à un pote dans son nouvel appart. Il m'a dit de faire comme chez moi. Je l'ai foutu dehors, je déteste avoir de la visite.
1: Un conducteur grille un feu rouge et se fait arrêter par un policier.
0: Dites donc, vous n'avez pas vu le feu rouge ?
3: Excusez-moi monsieur l'agent, je suis daltonien.
0: Et alors, il n'y a pas de feu rouge en Daltonie ?
1: 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Moi je voudrais mourir comme mon grand-père, il est mort pendant son sommeil, il n'a rien senti. Ça c'est une belle mort. Je ne voudrais surtout pas mourir en paniquant, en gesticulant et en criant comme tous les autres passagers dans sa voiture. Dieu demanda à Givenchy et depuis Givenchy. Il y a deux steaks qui discutent.
3: Je crois qu'on peut encore s'échapper.
0: Non, c'est bon, on est cuit.
1: Le Viagra c'est comme l'enfer, Satan l'habite. Superman et Chuck Norris ont fait un bras de fer. Le perdant devait mettre son slip par-dessus son pantalon. Un œuf rencontre un 6, lundi à l'autre.
3: Dis donc, tu es tombé sur la tête ?
1: Quel est le point commun entre une petite fille et une belle journée d'été ? Il n'y a pas un poil devant. Un homme entre dans l'hôtel chic. Une fois les portes franchies, il crache par terre. Le maître d'hôtel, indigné, lui dit
3: « Monsieur, on se permet ».
1: Le client, calme, lui répond
0: « Non, non, je crachais ».
1: Qu'est-ce qui fait au moins aussi mal qu'un caillou dans une chaussure ? Un grain de sable dans un préservatif.
2: Allô, belle maman, dites-moi. Quand un enfant a fait caca, c'est le papa ou la maman qui doit le changer et le nettoyer ?
4: Mais enfin, Sophie, je vous l'ai déjà répété 100 fois. C'est le rôle de la mère, ce genre de tâche.
2: Très bien, alors venez en vitesse, s'il vous plaît. Votre fils est bourré et il a chié dans son froc.
1: 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À quelle petite annonce Monica Lewinsky avait répondu ? Soyez stagiaire à la Maison Blanche et goûtez à la présidence.
5: Pourquoi on met une selle sur un cheval ? Parce que si on la met dessous, elle tombe.
6: Pourquoi n'y a-t-il plus de papier toilette dans les magasins ? Parce que les gens sont au bout du rouleau.
1: Deux blondes sont au restaurant. Elles commandent.
2: Deux steaks frites, s'il vous plaît.
3: Bien, mesdemoiselles. Et pour la cuisson ?
1: Elles se regardent, un peu surprises, et répondent ensemble.
2: Bah, dans une poêle ? Bien sûr.
1: Un père à son fils.
3: Fiston, tu sais ce qu'a dit ta sœur quand elle a perdu sa virginité ?
0: Oh non papa.
3: Exactement.
5: Une blonde mariée à un Écossais est en train de faire la lessive quand son mari arrive.
7: Mais chérie, pourquoi tu découpes mon kilt ?
5: Sa femme lui répond. Parce qu'il est écrit de laver les couleurs séparément.
1: Un type voit un copain à la terrasse d'un café.
3: Salut, comment tu vas ?
0: Ça va bien, merci. Enfin, Ça va mieux depuis que je suis les conseils de mon médecin.
3: Et c'est quoi, ces conseils?
0: Il m'a dit de boire beaucoup et de manger beaucoup de fruits.
3: Et alors?
0: Je me suis mis à la sangria.
1: Un vendeur de journaux hurle sur le trottoir.
0: Dernière édition, une nouvelle escroquerie, déjà 56 victimes.
1: À ce moment, un homme s'arrête, achète le journal et l'ouvre. À l'intérieur, il n'y a que des pages blanches. Et là, le vendeur repart de plus belle.
0: Dernière édition, une nouvelle escroquerie, déjà 57 victimes.
1: Deux enfants se retrouvent, l'un dit à l'autre.
0: Tu m'avais donné ta parole, et tu ne l'as pas tenue.
3: Je ne pouvais pas la tenir, puisque je te l'avais donnée.
1: Qu'est-ce qui est écrit sous les bouteilles belges? S'ouvre de l'autre côté. 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Qu'est-ce qu'un combat entre un petit pois et une carotte? Un bon duel. Un gars du chantier va chez le médecin pour avoir le résultat de ses analyses. Le docteur dit.
3: Alors voyons, vous avez des cailloux dans les reins, du sable dans les urines.
0: Arrêtez docteur, au train où ça va, si j'éjacule, je vais faire du béton.
1: Ta mère est tellement vieille qu'elle fait du lait en poudre. Une femme vient d'accoucher à l'hôpital. Son médecin entré lui dit.
3: J'ai une bonne et une mauvaise nouvelle.
2: Commencez par la mauvaise.
3: Il est roux.
2: Ah et la bonne?
3: Il est mort.
1: Un type propose à une prostituée une caresse inédite.
2: Quoi?
3: Je vais te caresser le nombril.
2: Bof. Ce n'est pas très excitant.
3: Oui, mais de l'intérieur.
1: La maîtresse demande à Toto. Toto, où est ton devoir de maths? Il s'est suicidé, madame. Comment ça? Il avait beaucoup de problèmes. Ta mère est tellement poilue que quand elle promène le chien, c'est elle qu'on caresse. Deux blondes sont allongées côte à côte sur une plage. Elles discutent de tout et de rien. À un moment, l'une d'elles dit à sa copine.
2: Je suis vraiment très maladroite.
1: Sa copine la regarde avec un air étrange et lui dit.
4: Alors viens te mettre à ma gauche.
1: Un mari à sa femme.
3: Je ne sais pas pourquoi tu portes un soutien-gorge, tu n'as rien à y mettre.
1: La femme.
2: Tu portes bien un slip?
1: Un jeune garçon revenant de l'école, tout joyeux, rentre chez lui et dit à sa mère.
0: Maman, je sais comment on fait les bébés.
2: Comment mon poussin?
0: C'est quand la maman met le pénis de papa dans sa bouche.
2: Non. Non. Mon poussin. Ça c'est quand maman veut une belle robe.
1: En famille ou entre amis, l'application qui Ripère, sur Android, vous promet de bons moments et beaucoup de fou rire.
3: Docteur. J'ai vu trois autres médecins, et pas un n'est d'accord avec votre diagnostic.
0: On verra bien qui avait raison à l'autopsie.
1: Un mec arrive en cellule et fait la connaissance de son co-détenu.
3: Salut mon gars, moi c'est Philou, j'ai pris 15 ans pour braquage à main armée.
0: Enchanté, moi c'est Sylvain, j'ai pris perpétuité parce que j'ai niqué des poussins.
3: Tu te fous de moi? Comment ça se fait que tu prends perpète pour ça?
0: J'étais leur entraîneur au football.
1: Deux copains discutent sur les différentes façons de faire l'amour.
3: Et le sexe à la rodéo, t'as essayé?
0: Non, c'est comment?
3: Tu te mets sur ta femme, tu la caresses et puis tu lui dis à l'oreille que son parfum est le même que celui de ta secrétaire.
0: Et après?
3: Après, tu essayes de rester 5 secondes dessus.
5: Ce sont les gynécologues qui connaissent les meilleurs coins à champignons.
6: Qu'est-ce qui pleure quand on lui tourne la tête? Un robinet?
1: Jordi et Patrick.

0: Bruel sont dans un bateau. Le bateau coule, qui est sauvé? La chanson française. Que mettent les femmes derrière leurs oreilles, pour attirer les hommes? Leurs jambes. Un homme demande à Dieu.
1: Seigneur, pourquoi cette femme est si belle? Pour que tu puisses l'aimer. Alors pourquoi est-elle aussi conne? Pour qu'elle puisse t'aimer.
0: Monsieur et Madame Tartine ont une fille, comment s'appelle-t-elle? Kimberley Tartine. Un petit garçon rentre chez lui avec une capote à la main, et demande.
1: Maman, c'est quoi ça?
2: Un emballage pour gâteau mon bébé.
1: Alors j'ai bien fait de manger la crème.
0: 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On ne dit pas, je pagaie, mais, je ne suis pas homosexuel. Un enfant dit à sa mère.
1: Maman, pourquoi hier soir je t'ai vu sauter sur le ventre de papa?
2: C'est parce que papa a un gros ventre et j'essaie de l'aplatir.
1: Oui, mais cela ne sert à rien, car tous les matins quand tu pars travailler, la femme de ménage le regonfle.
0: Une mère dit à son garçon.
2: N'oublie pas que nous sommes sur terre pour travailler.
1: Bon, alors moi, plus tard je serai marin.
0: Devinette. Quel est le point commun entre Van Gogh et une araignée? Ils font tous les deux des belles toiles. Dans un bar, un homme bourré commande un verre.
3: Patron, un autre.
0: Le barman lui sert un verre en lui rappelant.
1: C'est votre 8e monsieur? Vous savez que l'alcool tue 10 000 Français par an?
3: Je m'en fous, je suis belge.
0: Une poule dit à une autre.
2: Tu as lu le journal aujourd'hui?
4: Non, pourquoi?
2: Il y a eu un massacre dans un poulailler, le coq était armé d'un 9 mm.
0: C'est un petit qui fait son baptême de l'air.
1: Dites monsieur, c'est quoi là en bas? Ça, c'est la route. Et les trucs verts qui bougent? Ce sont les feuilles des arbres. Et les trucs jaunes? Alors là, ça dépend si ça bouge, c'est des tournesols, et si ça ne bouge pas c'est la DDE.
0: Une coccinelle fait la course avec ses amis mais au bout d'un moment elle s'arrête et crie aux autres.
2: Attendez, j'ai un point de côté.
0: J'ai acheté une machine à thé. Au moins elle ne m'emmerdera pas avec les religions.
5: Un prêtre entre dans un McDonald's.
6: Bonjour, je voudrais un menu enfant s'il vous plaît.
5: Le serveur.
6: Frites et coca?
5: Le prêtre.
6: Non, juste l'enfant. Merci.
0: 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Quelle est la différence entre un commissariat et de la lessive? Dans la lessive, il y a au moins 3 agents actifs. Qu'est-ce qui est rouge et attendrissant? Un bébé qui suce un cutter. Un jeune demande à une fille.
1: Tu veux venir chez moi cet après-midi?
2: Pourquoi faire?
1: Tu pourras goûter à ce que ma mère a fait.
2: Et elle a fait quoi, ta mère?
1: Ben-moi.
7: Un homme vient de se faire renverser par une voiture. La conductrice sort et dit.
8: Vous avez de la chance, monsieur. Nous sommes juste devant le cabinet d'un médecin.
9: Oui, sauf que le médecin, c'est moi.
10: Monsieur Martin rentre chez lui à l'improviste et découvre sa femme au lit avec son meilleur ami.
6: Jean, ça alors, moi j'y suis obligé, mais toi?
0: Un homme court en hurlant derrière un bus qui commence à dévaler une descente le long d'une falaise.
1: Et, arrêtez ce bus. Ne vous fatiguez pas, vous ne le rattraperez jamais, lui dit un passant.
3: C'est embêtant. C'est moi le chauffeur.
0: Devinette. Quel est le point commun entre une assurance maladie et une mini-jupe? Les deux couvrent le minimum vital. C'est un homme qui est attaché à un poteau dans une tribu cannibale. Un d'eux s'approche et lui demande.
1: C'est quoi ton nom? Pourquoi tu me demandes ça? C'est pour le menu.
0: Melon et Mélèche sont à la pêche. Melon pêche le thon et Mélèche la raie. Qu'est-ce qu'un combat de deux hommes sans pénis? Un combat sanglant. 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
10: Quelle est la pire combinaison de maladies? Alzheimer et la diarrhée. Vous courez, mais vous ne savez plus où.
0: Devinette, comment appelle-t-on un nain qui distribue le courrier? Un truand, car c'est un imposteur.
10: Un gynécologue sort de la salle d'accouchement en disant
6: « Je viens de faire un 3-9-1 ».
10: Comme on l'interroge sur cette formule, il explique
6: « 3 minutes de plaisir, 9 mois d'attente et une bouche de plus à nourrir ».
0: Devinette, quel est le comble pour un magicien? D'oublier sa baguette chez le boulanger. Pourquoi met-on tous les crocos en prison? Parce que les crocodiles. Un Belge conduit un car au bord d'une falaise. Un passager lui demande.
1: Pouvez-vous ralentir un petit peu? À chaque virage, j'ai une peur bleue de tomber dans le ravin. Faites comme moi et vous n'aurez plus peur. Et que faites-vous? Je ferme les yeux.
0: Quelle est la plus belle caresse qu'une belle-mère puisse nous faire? Caresse chez elle. Qu'elle reste chez elle. Deux microbes se rencontrent. Tu es pâle, qu'est-ce que tu as? Je suis malade, j'ai avalé une aspirine.
1: Ma femme et moi avons été victimes d'une intoxication à l'eau minérale, nous avons porté plainte contre ex.
9: Et comment le vit-elle?
1: Mal, elle est dans un sale état.
9: Te laisse pas faire? Badois jusqu'au bout.
0: Un kangourou rentre dans un bar et commande un gin fizz. Le barman le sert et lui demande 20 euros. Le kangourou le paye. Pendant qu'il boit, le barman, intrigué, lui dit.
1: On ne voit pas souvent de kangourou dans ce bar d'habitude.
0: Le kangourou réplique.
9: À 20 euros le gin fizz, ça ne m'étonne pas.
0: En famille ou entre amis, l'application qui ripère, sur Android, vous promet de bons moments et beaucoup de fou rire. Qu'est-ce qui différencie une informaticienne en jupe d'une informaticienne en pantalon? Le temps d'accès. C'est curieux, on dit que Mozart est mort, pourtant quand j'ouvre mon frigo, mozzarella. On ne dit pas, un pinailleur, mais, un mari infidèle. Quelle est la meilleure façon de garder un homme au lit? Mettre la télé dans la chambre à coucher.
6: Chérie, j'ai un problème.
10: Ne dis pas, j'ai, mais, nous. Nous sommes en couple, on partage tout.
6: Ok, alors nous avons mis la voisine enceinte.
0: On ne dit pas un chapitre mais un matou rigolo. Un chinois commence un cours de sport. Le prof l'interpelle.
1: Li. Fais-moi 10 pompes.
9: Pas de problème monsieur, Nike ou Adidas?
0: Pourquoi le film Constipé n'est pas au cinéma? Parce qu'il n'est pas encore sorti. Ozo.
1: Monsieur, votre belle-mère est tombée dans le bassin des crocodiles.
9: Ce sont vos crocodiles, alors vous n'avez qu'à les sauver vous-même.
1: Tu fais quoi avec ton vélo d'appartement?
9: Je m'entraîne.
1: Et pourquoi tu ne pédales pas?
9: Je suis dans une descente.
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1: Je lui demande. Que faire? Je m'assieds ou je m'étale? Elle me répond.
2: Éteins et dors.
0: Un petit jardinier d'un grand hôtel découvre que ses rosiers font plus de 10 mètres de haut. Il découvre également des tomates de 40 cm de diamètre, des melons de 10 kg. Il appelle le directeur et lui dit.
1: Moi, je veux bien que l'hôtel héberge le Tour de France, mais dites au coureur d'arrêter de pisser dans le jardin.
0: Une femme vient de raccrocher le téléphone. Elle paraît furieuse. Son mari lui demande.
1: Qui c'était ?
2: C'était ma mère. Je crois bien qu'elle est devenue à moitié folle.
1: Ah bon ? Ça va mieux alors.
0: Deux pénis se croisent dans les couloirs de l'université. L'un dit à l'autre.
1: Tu m'as l'air bien tendu ce matin.
9: Normal, je passe mon oral tout à l'heure.
0: Le culot, c'est de rentrer sous au milieu de la nuit, entouré d'un nuage de parfum, du rouge à lèvres sur les vêtements, de voir ta femme qui t'attend avec un balai en main, lui taper sur les fesses et lui dire
1: « T'énerve pas, c'est ton tour. »
0: Un Belge s'arrête à une station-service. Il demande au pompiste
1: « Combien ça coûte une goutte d'essence ?»«
9: Une goutte, mais rien du tout, monsieur. »«
1: Très bien, alors, faites-moi le plein goutte à goutte, s'il vous plaît. »
0: Pourquoi les couches des bébés des blondes sont-elles remplies jusqu'à ce que ça déborde? Car sur le paquet, il est marqué jusqu'à 5 kg. Quelle est la chanteuse préférée des serruriers? Alicia Keys. Un homme rencontre un de ses copains qui fait une tête d'enterrement.
1: Tu as perdu quelqu'un?
9: Non, c'est même le contraire, je vais être père.
1: Et c'est pour ça que tu fais une gueule pareille?
9: Oui, je ne sais pas comment l'annoncer à ma femme.
0: Un gendarme arrête un automobiliste et le soumet à un alcotest. Le conducteur refuse.
9: Jamais, je n'ai aucune raison de souffler dans ce fichu ballon.
0: Le gendarme rétorque.
4: Bon, je compte jusqu'à 3, et si vous n'obtempérez pas, je souffle à votre place et là, croyez-moi, vous allez en perdre des points.
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7: Deux vieilles sont assises sur un banc et attendent le bus. Le temps passe. Au bout d'une heure, l'une se tourne vers l'autre et dit « C'est drôle, ça fait tellement longtemps qu'on est assises à attendre que j'ai le derrière tout endormi. » Et l'autre lui répond
11: « Ouais, je sais, je l'ai entendu ronfler !»
0: Une femme va dans une pharmacie, achète pour 300 euros de produits amaigrissants. Elle demande au pharmacien.
2: Vous pensez que je vais perdre combien avec ça?
0: Le pharmacien répond alors.
1: Bah, 300 euros.
0: Quelle est la différence entre un chercheur d'or et un gay? Le chercheur d'or secoue son petit ami de droite à gauche. Un geek ne descend pas du métro. Il libère la rame. Hier, ma femme m'a fait un truc avec sa bouche que les hommes adorent. Elle l'a fermé. Un pénis, c'est comme un fil à coudre. Ça rentre mieux dans le trou une fois que tu as léché le bout.
7: L'institutrice, bonjour les enfants. Aujourd'hui, nous allons faire notre première leçon d'éducation sexuelle. L'affreux Jojo du fond, près du radiateur, lui demande.
12: Madame, ceux qui sont plus puceaux, ils peuvent aller jouer au foot?
0: Un Belge met des pièces dans un distributeur de boissons pour avoir des bouteilles de Coca-Cola. Il y a des personnes qui attendent derrière lui. Elles finissent par lui demander s'il a bientôt terminé. Il répond.
1: Tant que je gagne, je joue.
0: Dieu demanda à Hugo de travailler, et depuis Hugo bosse. Qu'est-ce qui est vert et qui nique ? Véronique. 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L'autre jour, j'ai invité des amis à la maison pour manger une omelette. Ils ne sont pas venus. J'ai donc mangé une omelette, sans eux.
13: Un homme va chez le dentiste. Il s'installe sur le fauteuil, puis ouvre la bouche. Le dentiste s'exclame.
4: Mais, toutes vos dents sont en or.
9: Oui, justement, je viens vous demander de poser une alarme.
0: Qu'est-ce qui fait ces 8 heures par jour dans l'administration ? La machine à café. Dans un hôpital, deux fous jouent aux cartes. Soudain, une infirmière arrive avec une seringue. L'un des deux fous s'écrie.
4: Tiens, voilà la dame de pique.
0: Comment appelle-t-on une fille qui aime les pommes ? Une pom-pom girl. Deux blondes sont en voiture. En consultant l'infotrafic sur son téléphone, la copilote paniquée dit à la conductrice.
14: Fais attention. Ils disent qu'il y a une voiture qui roule à contresens sur l'autoroute.
15: Ils se trompent. Il n'y en a pas une, mais des centaines.
0: C'est un Belge qui pousse sa Mercedes toute neuve sur l'autoroute. Un gendarme s'arrête et lui demande quelle est la panne. Le Belge lui répond.
9: Non, elle n'est pas en panne, elle est neuve, mais le garagiste m'a dit, pendant le rodage, vous roulez à 50 km/h en ville et vous la poussez un peu sur l'autoroute. Alors c'est ce que je fais.
0: On ne dit pas, une biroute, mais, une route à deux voies. Deux amis discutent.
4: T'as déjà vu des courgettes chanter ?
9: Non, mais j'ai déjà vu des carottes râpées.
4: Mon Saint-Bernard est un chien exceptionnel.
9: Comment ça ?
4: Il me ramène le journal tous les matins.
9: Et alors, il n'y a rien d'extraordinaire ?
4: Si, je ne suis même pas abonné.
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9: Maman, je peux lécher le bol ?
0: Non, tais-toi et tire la chasse comme tout le monde. Monsieur et Madame Duziel ont 4 enfants, comment s'appellent-ils ? Betty, Baba, Noël, Candide, et Sandra Duziel. Petit papa Noël, quand tu descendras du ciel ?
14: Papa, cette nuit j'ai rêvé que tu étais gentil et que tu me donnais 20 euros.
4: As-tu été sage ?
14: Oui papa.
4: Alors tu peux les garder.
0: Dialogue entre deux fous.
4: Qu'est-ce que tu fais ?
9: J'écris une lettre.
4: À qui ?
9: À moi.
4: Et qu'est-ce que tu racontes ?
9: Je ne sais pas, je ne l'ai pas encore reçue.
0: Devinette, que dit une blonde quand on lui souffle dans l'oreille ? Merci pour le plein. Qu'est-ce qu'une baguette avec une boussole ? Un pain perdu. Quel est le point commun entre un curé et un sapin de Noël ? Dans les deux cas, les boules, c'est pour décorer. Monsieur et Madame Hissier ont un fils, comment s'appelle-t-il ? Paul Hissier, policier. Dieu demanda à Mono de prendre, et Mono prit. Une belle-mère à son gendre.
14: Vous me ferez mourir de chagrin.
0: Le gendre.
4: Tant mieux, comme ça, on ne retrouvera pas l'arme du crime.
0: Le livre intitulé, Plus 750 blagues courtes, est disponible sur Amazon au format Kindle. Pourquoi enterre-t-on les Belges les fesses à l'air ? Pour faire des parkings à vélo. La programmation c'est comme le sexe,
15: une erreur, et il te faudra faire du support toute ta vie. Deux blondes discutent.
14: Grâce à moi, mon mari est devenu millionnaire.
11: C'est vrai, qu'était-il avant?
14: Milliardaire.
15: Pourquoi faut-il des millions de spermatozoïdes pour fertiliser un seul ovule? Parce que les spermatozoïdes sont masculins et refusent de demander leur chemin. Quelle est la différence entre un bachelier et un homme marié? Le bachelier rentre chez lui, regarde ce qu'il y a dans le frigo, et va dans son lit. L'homme marié rentre chez lui, regarde ce qu'il y a dans le lit, et va voir le frigo. Au salon de l'agriculture, un visiteur interroge un éleveur de vaches qui vient de remporter le grand prix de la qualité du lait.
1: Bravo! Formidable! Mais comment arrivez-vous à obtenir un si bon lait?
9: C'est très facile. Tous les jours, je les motive en leur disant « Bonjour mesdames, alors qu'est-ce qu'on donne aujourd'hui? Du bon lait ou de la bonne viande ?»
7: Deux amis discutent.
16: J'en ai marre de toutes ces hausses du prix de l'électricité.
12: Moi, j'ai trouvé une astuce imparable pour faire des économies.
16: Ah oui? Je t'écoute.
12: Comme je ne mets plus le chauffage, j'ai pu débrancher mon frigo.
15: Comment appelle-t-on un singe qui boit de l'alcool? Un whisky-ki. Quelle est l'activité phare de la ville de Washington? Le lavage de poissons au Karcher, Washington. Une blonde appelle une pizzeria et passe sa commande. Le serveur lui demande.
1: Votre pizza, je la coupe en 4 ou 8 parts.
14: Oh. 4? Je n'aurai jamais assez faim pour manger 8 parts.
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15: C'est un pistolet qui s'approche d'une mitraillette et qui lui demande.
1: Ça fait longtemps que tu bégayes ?
15: Toto rentre chez lui.
1: Maman, maman, je vais me laver.
14: Mais pourquoi mon chéri?
1: La prof m'a passé un savon.
15: Comment appelle-t-on une blonde qui ne comprend rien à l'informatique? Une conne. Pourquoi, lorsqu'on mange une poutine, le goût arrive 5 secondes après? Parce que le goût lag. Un homme téléphone à son coiffeur.
1: On fait la queue chez vous aujourd'hui?
9: Non, seulement les cheveux, comme tous les jours.
15: Les mini-jupes sont comme les sondages, elles donnent des idées mais elles cachent l'essentiel. Pourquoi les électriciens sont forts au karaté? Car ils connaissent toutes les prises. Au salon du livre, un gars rapporte un livre, « Comment vivre durant 100 ans ».
1: Je le rapporte, ma belle-mère a commencé à le lire.
15: Ce sont deux fous en plein désert qui font le Paris-Dakar. Le premier dit.
1: Il vient de neiger.
15: Le second.
9: Tu crois?
1: Oui, regarde, ils ont sablé la route.
15: Pourquoi l'iPhone 6 se plie-t-il? Parce que l'Apple Store.
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15: Une petite fille essuie des vitres avec son mouchoir. La mère arrive et lui dit.
14: Marie, ce n'est pas avec un mouchoir qu'on essuie les vitres.
11: T'inquiète pas maman, c'est un mouchoir à carreaux.
15: Quelle est la partie de la voiture la plus dangereuse? La conductrice. Comment s'appelle la grand-mère des terroristes? Ma mitraillette. Une belle-mère tombe dans un puits. Son gendre arrive et lui lance une bouteille de whisky en ricanant.

0: Tenez, buvez ça, ça vous remontera.
1: On ne dit pas un ivoirien, mais un aveugle. Qu'est-ce qu'une douche? Une douche sans eau. Quel est le comble pour un serrurier? Mettre la clé sous la porte. Vous savez pourquoi les fonctionnaires font leur manif en défilant de République à la Bastille à Paris? Parce que c'est en descente. Un homme dit à sa femme.
0: Dis-moi quelque chose qui me fasse à la fois plaisir et qui m'énerve.
1: La femme réfléchit et dit. De tous tes potes, c'est toi qui as la plus grosse. Quel est le fromage préféré du Premier ministre? Le président. En famille ou entre amis, l'application qui rit pair, sur Android, vous promet de bons moments et beaucoup de fou rire. Melon et Mélèche prennent de la bouteille. Melon se redresse et Mélèche s'affaisse. Toto surprend ses parents en train de faire l'amour.
2: Papa, qu'est-ce que tu fais?
3: Je remplis le réservoir de maman.
2: Ah bon? Tu ferais mieux de trouver un modèle avec une meilleure autonomie? Le facteur lui a déjà fait le plein ce matin.
1: Une pensée pour les femmes qui ont dépensé 2000 euros pour avoir une bouche pulpeuse et qui désormais la couvrent avec un masque à 1 euro. C'est un homosexuel qui va se faire tatouer une Ferrari sur le sexe. Le tatoueur lui demande.
3: Vous ne voulez pas que je vous fasse un tracteur sur les couilles aussi?
2: Pourquoi donc?
3: Bah quand la Ferrari sera dans la merde, vous serez bien content d'avoir un tracteur.
1: Melon et Mélèche jouent au billard. Melon range les boules et Mélèche la queue. Ta mère est tellement vieille que quand elle pète, elle fait de la poussière. L'équipe chinoise qui a monté l'hôpital en 10 jours se propose de finir Notre-Dame pour l'apéro. Une blonde va chez son psy et lui dit.
4: Toutes les nuits je fais le même rêve. Je suis devant une porte. Je la pousse. Je la pousse. Je la pousse et elle ne s'ouvre jamais.
3: Ah bon? Et qu'est-ce qu'il y a d'écrit sur cette porte?
4: Tirez.
1: Quel est le comble du rugbyman? C'est de plaquer sa femme quand elle a le ballon. Qu'est-ce qu'une femme nue sur un lit? Une formalité à remplir. Le livre intitulé « Plus 750 blagues courtes » est disponible sur Amazon au format Kindle. Deux ouvriers ont été surpris dans la cabane de chantier en flagrant délit de sodomie. Le contremaître les a virés sur le champ. Mais ils ont eu gain de cause au prud'homme. On ne peut pas licencier des salariés qui se défoncent le cul au boulot. C'est syndical.
5: Une brune demande à sa copine blonde.
6: Alors ton régime, ça marche?
7: Oh que oui, rien qui, à midi j'ai brûlé 1500 calories.
6: Hein? Comment as-tu fait?
7: J'ai oublié la pizza dans le four.
8: L'institutrice demande à Toto. Quand je dis, il pleuvait, de quel temps s'agit-il?
9: D'un sale temps, madame.
1: Deux amis discutent.
3: Je suis parti en vacances au pôle Nord.
2: Waouh, c'est des paysans, non?
3: Non, des Esquimaux.
1: Pourquoi les Écossais portent-ils des kilts? Pour éviter que les moutons serrent les fesses en entendant l'ouverture d'une braguette. Devinette. Quel est l'objet préféré d'un canard? Le cube, car il y a plein de coins. Deux hommes discutent.
2: Si je couchais avec ta femme, nous serions amis?
3: Non.
2: Nous serions copains?
3: Non.
2: Nous serions ennemis?
3: Non.
2: Que serions-nous alors?

0: Ça raccroche. 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Un farceur impénitent, malade et se sachant condamné, vient d'avaler 2 kilos de maïs, juste avant de mourir, dans le but de mettre l'ambiance au crématorium. Un grand malade chez son médecin.
1: Docteur, soyez franc avec moi, combien de temps me reste-t-il à vivre?
2: 10.
1: Dis-moi.
2: 9.
1: 8.
2: 7.
3: Allô la police?
1: Oui, quel est le problème?
3: Il y a 2 filles qui sont en train de se battre pour moi.
1: Quel est le problème alors?
3: La moche est en train de gagner.
0: Monsieur et Madame Rittel Q ont un fils, comment s'appelle-t-il? Samy, ça mérite le cul. Un homme se plaint à un ami.
1: J'avais tout. De l'argent, une maison magnifique, un coupé Mercedes, l'amour d'une femme splendide. Et, paf, tout a disparu.
3: Qu'est-ce qui s'est passé?
1: Ma femme l'a découvert.
0: L'éditeur à l'écrivain.
1: J'ai une bonne et une mauvaise nouvelle.
3: Commencez par la bonne.
1: Paramount a adoré votre livre, il l'a littéralement dévoré.
3: Et la mauvaise nouvelle?
1: Paramount, c'est mon chien.
0: Un couple se dispute violemment. Excédée, la femme s'écrie.
4: J'aurais 1000 fois mieux fait d'épouser le diable, plutôt que toi.
1: Alors ça, c'est impossible.
4: Et pourquoi donc?
1: Le mariage entre frères et sœurs est interdit.
0: Un jour, Chuck Norris a perdu son alliance. Depuis, c'est le bordel dans les terres du milieu. Deux hommes discutent. L'un dit à l'autre.
3: Ma tub est si grande qu'elle va de A à Z.
0: L'autre lui répond.
1: Tu regarderas ton clavier.
0: Une femme dit à son ami.
4: Je ne comprends pas pourquoi tu n'as pas encore changé de gynécologue. Regarde le mien. Il est si jeune et si charmant. Alors que ton gynécologue est tellement vieux.
0: L'ami lui répond avec un sourire.
5: Oui, c'est vrai. Mais le mien, ses mains tremblent tout le temps.
0: 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Que fait une fraise sur un cheval? Tagada tagada. C'est un avocat qui défend son client contre son ex-femme pour avoir la garde des enfants, et qui dit au juge. Monsieur le juge, quand vous mettez une pièce dans la fente d'un distributeur de canettes, à qui est la canette? À vous ou au distributeur? Ce à quoi le juge répond. À moi bien sûr. Donc l'enfant appartient bien à mon client, la garde lui revient de droit. Un ado demande à sa mère.
3: Maman, est-ce que je peux faire venir ma copine samedi après-midi, pour réviser dans ma chambre?
4: Oui, mais avant tu changeras tes draps. Ce serait stupide qu'elle tombe enceinte rien qu'en s'asseyant sur ton lit.
0: Une femme à son mari.
4: Chérie, qu'est-ce que tu préfères? Une femme jolie ou une femme intelligente?
1: Ni l'une ni l'autre, chérie. Tu sais bien que je n'aime que toi.
6: Deux amis discutent.
7: J'ai envie d'aller à New York comme l'année dernière.
8: Waouh! T'étais à New York l'année dernière?
7: Non, j'avais envie aussi.
0: Une femme se confie à une amie. J'ai collé un sublime poster d'Adriana Carambeu à l'intérieur de la porte de mon frigo. Comme ça, quand j'ai une petite faim et que j'ouvre le frigo, je vois le corps que je rêve d'avoir, et je referme la porte aussitôt. Mais c'est génial, et ça marche? Oui, j'ai perdu 3 kilos, mais mon mari en a pris 10. Quel est le point commun entre une diarrhée et une voiture électrique? La peur de

0: Ne pas arriver à la maison.
1: Une blonde demande à la concierge. Est-ce qu'un monsieur Levaux habite cet immeuble?
2: Non, je n'ai pas de monsieur Levaux, mais j'ai un monsieur Leboeuf.
1: Ça pourrait être lui, car ça fait 5 ans que je ne l'ai pas vu.
0: Deux Africains discutent. Le premier se sert une part de lasagne et l'autre lui demande.
3: Ne prends pas tout. Reste-t-il des lasagnes pour moi?
4: Les lasagnes Findus, quand il y en a pour l'un, il y en a pour l'autre.
0: Une blonde rejoint son copain au lit, et lui demande.
5: Je ne connais pas la sodomie, et j'aimerais bien essayer. Tu es d'accord?
6: Oui, je veux bien. Mais as-tu lubrifié?
5: Non. Je ne connais pas cet auteur.
0: 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Je n'ai jamais compris pourquoi le 31 mai est la journée sans tabac alors que le lendemain c'est le 1er juin. 1er juin.
1: Pourquoi les Spice Girls mouillent?
2: Car les boys band.
0: Qu'est-ce qu'un caméléon? C'est un léon qui s'est drogué. Il est donc caméléon. Savez-vous pourquoi on mange de la glace après un chagrin d'amour? Car glace répare, car glace remplace. Dieu demanda à Mara de donner, et Mara donna. Une araignée demande à une autre.
5: Où as-tu passé tes vacances? Cet été?
7: Au Louvre.
5: Ah, et quel est l'intérêt d'aller au Louvre?
7: J'ai pu y exposer mes toiles gratuitement.
0: La maîtresse demande.
5: Toto, dans ta rédaction, tu as écrit 3 fois le mot savon avec un S majuscule. Pourquoi?
4: Bah, je pensais que c'était forcément un nom propre.
0: Devinette, est-ce qu'une poule peut parler anglais? Yes, chicken. Une blonde se rend à la mairie pour des papiers administratifs. La préposée lui demande.
5: Vous avez des enfants?
7: Oui, j'en ai 6.
5: Ils sont tous du même lit?
7: Non, il y en a 3 du lit, 2 du canapé et 1 de la Clio.
0: Un camion de Viagra s'est renversé sur l'autoroute. Il y a eu une queue de 20 km, la police est restée impuissante. 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Aujourd'hui j'ai vu ET dans mon frigo et il m'a dit, ils sont extraterrestres. Dieu demanda à Manuel de valser, et depuis Manuel valse. Un gars est condamné à la chaise électrique. Il demande au maton.
8: Qu'est-ce que vous allez me faire?
4: Du calme, asseyez-vous sur cette chaise, on va vous mettre au courant.
0: Melon et Mélèche jouent au Scrabble. Melon pioche le W et Mélèche le Q. Dieu demanda à Johnny d'avoir une idée et depuis Johnny Hallyday. La maîtresse demande.
5: Par quelle lettre commence, hier?
0: Étienne lève la main.
4: Par un D, madame.
0: La maîtresse s'étonne.
5: Tu fais commencer, hier, par un D?
4: Ben, hier, on était bien dimanche.
0: Un homme rentre dans un magasin pour récupérer un costume qu'il avait commandé et demande au vendeur.
4: Mais où sont mes gants?
6: Il n'y avait pas de gants avec votre costume.
4: Pourtant sur ma commande il est écrit costume élégant.
0: Thomas, 7 ans, demande à sa mère.
4: Pourquoi tu as un gros ventre?
5: Parce que ton papa m'a donné un bébé.
0: Lorsque son père rentre du travail, le gamin lui demande.
4: C'est vrai que tu as donné un bébé à maman?
6: Oui.
0: Et le petit Thomas, effondré, dit.
4: Elle l'a mangé.

0: C'est l'histoire d'un poisson qui rentre dans un autre.
1: Pourquoi tu m'es rentré dedans? Désolé, c'est parce que j'avais de l'eau dans les yeux.
2: À la maternité, un homme inquiet demande à l'infirmière.
3: Est-ce que mon nouveau fils me ressemble?
4: Oui, mais ce n'est pas grave. L'essentiel, c'est qu'il soit en bonne santé.
2: En famille ou entre amis, l'application qui Repair, sur Android, vous promet de bons moments et beaucoup de fou rire. Monsieur et Madame Les Fleurs ont deux filles, comment s'appellent-elles? Elsa et Rose, elles arrosent les fleurs. Une blonde et une brune veulent prendre un ascenseur. La blonde se poste devant et crie.
4: Ascenseur.
2: La brune la regarde et lui répond.
5: Mais enfin, il faut appeler l'ascenseur avec le doigt.
2: La blonde acquiesce, met le doigt dans sa bouche et dit.
4: Achincheur.
2: Ta mère est tellement pauvre que ce sont les pigeons qui lui jettent du pain. Un aveugle passe devant une poissonnerie. Il tourne la tête et dit.
3: Bonjour les filles.
0: Un homme sort plutôt du travail et rentre à la maison. En ouvrant la porte de sa chambre, il trouve sa femme couchée au lit avec le quêteur du village. Il lui demande.
1: Veux-tu bien me dire ce que tu fais avec le quêteur?
0: Sa femme lui répond. Quand le quêteur est arrivé ce matin, il m'a demandé si je pouvais lui donner quelque chose dont tu ne te sers plus.
2: Comment dit-on ménopause en anglais? Game over. Quel est le point commun entre un corbillard et de la mayonnaise? Les deux accompagnent de la viande froide. Le dentiste sursaute au moment où il se penche vers une patiente pour faire la réparation de sa dent.
6: Excusez-moi madame, mais savez-vous que ce sont mes testicules que vous tenez?
4: Je le sais très bien. Nous allons tous les deux faire bien attention à ne pas faire de mal à l'autre, d'accord?
2: Un couple a de nouveaux voisins. La femme revient de chez eux et dit à son mari.
4: Les nouveaux voisins sont si amoureux. Il l'embrasse tout le temps, lui fait des câlins, lui dit des jolies choses. Pourquoi tu ne fais pas pareil?
6: Parce que je la connais pas encore assez.
2: Une femme regarde les résultats du loto et s'aperçoit qu'elle a les 6 bons numéros. Folle de joie, elle crie par la fenêtre à son mari, qui est de l'autre côté de la route.
4: Chérie, grouille-toi, on a gagné au loto.
2: L'homme saute de joie, traverse la route en courant et bang, un camion passe et l'écrase. La femme.
4: Yes. Quand la journée est bonne, elle est bonne.
2: 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Une blonde va voir son médecin et lui dit.
4: Docteur, je pense que j'ai une diarrhée mentale.
2: Le médecin.
6: Mais comment expliquez-vous ça?
2: La blonde.
4: À chaque fois que j'ai une idée, c'est de la merde.
2: Quel est le point commun entre les préservatifs et les pneus neige? Il faut penser à les mettre avant de rentrer dans le cul de l'autre. Quel est le point commun entre un pneu usé et 365 préservatifs usagés? It's a good year.
5: Papa, c'est quoi un homme?
6: Mon garçon, un homme c'est celui qui s'occupe de sa famille, sa maison, qui veille à leur sécurité et s'assure que personne ne manque de rien.
5: Alors que je serai grand, je veux être un homme, comme maman.
2: Un gendarme fait stopper un automobiliste. Il lui demande.
6: À combien rouliez-vous?
3: À 2 seulement, mais si vous voulez monter, il reste encore de la place.
2: Une voix grésille dans le haut-parleur d'un avion de ligne qui survole l'Atlantique.
6: Ici votre commandant de bord. Les 4 réacteurs sont en flammes. L'équipage a sauté en parachute. À l'heure actuelle, je vous parle d'un canot de sauvetage qui a été largué à la mer. Que personne ne panique, nous sommes allés chercher les secours.
2: Un enfant voit sa mère nue pour la première fois. Il dit en désignant le sexe maternel.
3: Maman, maman, c'est quoi ça?
2: La mère, un peu gênée.
4: C'est le coup de hache du bon Dieu.
3: Oulala, pas de bol, en plein dans ta chatte.
2: Que chantent les prostituées à Noël? Mon beau tapin, roi des forêts. Trois steaks hachés se promènent dans la forêt. À un moment, deux d'entre eux disparaissent. Inquiets, le troisième les cherche désespérément. Finalement soulagé de les retrouver, il leur demande.
6: Mais où étiez-vous passé?
3: Ben, on s'était caché.
2: Quel est le point commun entre un motard célibataire et sa moto? Ils dorment tous les deux sur la béquille. 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Chuck Norris a fait le tour du soleil à la nage. Dès le lever du jour, un garçon sort de chez la fille qu'il a draguée la veille au soir. Encore tout excité, la fille se penche à la fenêtre et lui demande.
4: Au fait, c'est quoi ton téléphone?
2: Le gars fouille dans sa poche, sort le téléphone et répond.
6: Un Nokia.
2: Une femme qui se targue d'être très élégante se vante auprès d'une de ses amies.
4: Moi, je me change 4 fois par jour.
5: J'ai fait comme vous jusqu'à l'âge de 2 ans. Désormais, je suis devenue propre.
6: Ma pizza est brûlée, ma bière est congelée, ma femme est enceinte. Bref, je ne la sors jamais à temps.
7: Que devient un pépito à minuit? Un pépitard.
2: Deux gars discutent.
6: Tu ferais quoi si aujourd'hui, c'était la fin du monde?
3: Je tirerai sur tout ce qui bouge, et toi?
6: Je ne bougerai pas.
2: Devinette, pourquoi n'ont-ils pas de glaçons en Belgique? Parce qu'ils ont perdu la recette. Que dit Gilbert Montagnier lorsque vous lui donnez du papier de verre? Putain, c'est écrit serré. Une blonde se promène avec un collier de suppositoire. Elle croise une copine qui lui demande.
4: Mais pourquoi as-tu un collier de suppositoire autour du cou?
5: C'est parce que mon médecin m'a conseillé de suspendre mon traitement.
2: Si tu caresses Antonio, alors Antonio Banderas. 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Deux chiens se promènent. Tout à coup, l'un d'eux se met à frétiller.
6: Tu as vu? Un réverbère neuf. Ça s'arrose.
2: Pourquoi les Français aiment bien les blagues belges? Parce qu'elles sont faciles à comprendre. Devinette. Que dit une blonde lorsqu'on lui demande si elle a passé une bonne nuit? Je ne sais pas, je dormais. Comment appelle-t-on le conducteur d'un corbillard? Un pilote d'essai. C'est un docteur qui dit à un fou.
6: Alors pour qui vous prenez-vous aujourd'hui?
3: Dieu m'a dit que j'étais le pape.
2: À ce moment-là passe un autre fou qui s'écrie.
3: Ce n'est pas vrai? Je ne lui ai jamais rien dit.
2: Quand Chuck Norris se fait flasher en voiture, c'est la police qui reçoit l'amende. Les femmes sont comme des fruits, chacune a sa couleur unique, sa forme, son arôme et son goût. Le problème, c'est que les hommes aiment la salade de fruits. Ce sont une tasse et un bol qui discutent en sortant du lave-vaisselle.
6: J'ai bu la tasse.
3: Pas de bol.
2: Que fait une blonde quand il y a un orage? Elle se met à la fenêtre pour être prise en photo. Quel est le point commun entre un homme au réveil et un élastique? Il s'étire, il s'étire, il s'étire, et il pète. 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On ne dit pas, un concierge, mais, une bougie pas très brillante. Que dit un pigeon à un autre pigeon quand il a compris ce qu'il a dit? J'ai pigé. Devinette. Quelle est la différence entre Jésus en vrai et Jésus en photo? Il n'y a besoin que d'un clou pour accrocher Jésus en photo. Un homme entre dans un bar, où il commande des bières. Le barman lui demande.
6: Dépression?
2: L'homme lui répond.
3: Non, alcoolisme.
2: C'est en forgeant qu'on devient forgeron, et c'est en sciant que Léonard de Vinci. Un homme complètement saoul entre dans une église, se dirige en titubant vers le confessionnal et y pénètre. Une minute plus tard, le curé ouvre le Judas et lui demande.
6: Je peux vous aider, mon fils?
3: Ce n'est pas de refus. Il y a du papier de votre côté?
2: Toto avoue à ses parents.
6: Vous aviez raison, c'est vrai que la télé entraîne la violence.
2: Son père lui demande.
3: Qu'est-ce qui te fait dire ça?
6: À chaque fois que je l'allume, vous me criez dessus.
2: Devinette, monsieur et madame Tarambois ont un fils, comment s'appelle-t-il? Guy Tarambois. Quelle est la différence entre un chien provincial et un chien parisien? Le chien provincial a le trou du cul sous la queue et le chien parisien a le trou du cul au bout de la laisse. Le seul qui puisse avoir le dernier mot avec une femme, c'est l'écho. 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
3: Laissez-moi vous dire, monsieur le juge, que les propos de ma femme sont ridicules. Toutes les femmes apprécieraient d'avoir un mari qui leur ouvre la portière de la voiture par galanterie.
6: Peut-être, monsieur, mais à 90 à l'heure, on ne peut plus parler de galanterie.
2: Une prostituée ayant de la bouteille demande à une petite nouvelle.
4: Alors, le métier, ça rentre?
6: Pour gonfler mon matelas pneumatique, je laisse ma femme lui raconter sa journée.
2: Un couple se dispute. La femme se met à pleurer. Le mari cherche la réconciliation.
6: Je suis navré, ma chérie. Je ne voulais pas te faire pleurer. Pardonne-moi.
4: Je veux bien. Mais tu m'as quand même dit que j'étais une conne.
6: Je suis désolé. Je croyais que tu le savais déjà.
2: Un couple s'engueule copieusement. À un moment, l'homme commence à fatiguer, et sa femme se rend compte qu'elle prend le dessus. Elle lui dit
4: « Et maintenant, je te prierai de changer de ton. »
6: « Ah bon, tu veux vraiment divorcer ?»
2: Les bonnes mamans te laissent lécher le batteur. Les meilleures mamans l'éteignent d'abord. Un chameau rencontre un dromadaire et lui demande
6: « Alors, ça bosse ?»
3: Ça bosse. Ça bosse.
2: Ta mère est tellement liftée qu'elle a le nombril au milieu du front. Un mec entre dans une pharmacie.
6: Salut. Je voudrais une capote.
2: La pharmacienne s'offusque et répond.
4: Moins vulgaire s'il vous plaît.
2: Le mec pose son sexe sur le comptoir et dit.
6: Un costume pour monsieur s'il vous plaît.
2: Un homme un peu gras fait les 100 pas devant une école. La directrice le voyant faire ça, lui demande.
4: Pardonnez-moi monsieur, vous attendez un enfant?

0: Non, madame, je suis gros de nature.
1: Le livre intitulé « Plus 750 blagues courtes » est disponible sur Amazon au format Kindle. Une dame fait des reproches à son boulanger.
2: « Je suis désolée de vous le dire, mais votre pain est rassis. »
0: « Un peu de respect, madame, je faisais du pain avant que vous ne soyez née. »
2: « Justement, ce que je vous reproche, c'est de ne le vendre que maintenant. »
1: Un couple de randonneurs est à la campagne. La femme dit à son mari.
2: « Chéri, ce paysage me laisse sans voix. »
0: « Parfait. Nous camperons ici. »
1: C'est une blonde qui dit à une autre blonde.
2: « J'ai de nouveau raté mon permis de conduire. »
3: « Que s'est-il passé ?»«
2: Près d'un rond-point il était écrit 30, donc j'ai fait 30 fois le tour. »
3: « Et tu t'es trompé de combien de tours ?»
1: J'ai rêvé que je jouais à cache-cache avec mon banquier, et à chaque fois qu'il me trouvait il criait « Découvert !» Un homme fantasme sur Brigitte Bardot. Pour lui faire plaisir, son épouse décide de se faire tatouer un B sur chaque fesse pour son anniversaire. Le soir, elle se déshabille, baisse sa culotte et lui exhibe son postérieur.
2: « Tu as vu mon chéri ?»«
0: Qui c'est ce Bob ?»
1: Chuck Norris fait pleurer les oignons. Quel est le sport le plus fruité au monde? La boxe, parce que tu reçois une pêche en pleine poire, tu tombes dans les pommes, et tu ne ramènes plus ta fraise. On ne dit pas, un incompétent, mais, un idiot de petite taille ayant des flatulences. Monsieur et Madame Barr ont un fils, comment s'appelle-t-il? Lenny Barr. Contrepèterie, je me suis perdu dans la rue du quai. Je me suis perdu dans la raie du cul. 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Pourquoi les hommes portent des cravates ? Pour indiquer où se trouve le terrain de jeu. Dieu demanda à Luchtu de croire et Lustu crut. Chuck Norris aime la vie. C'est une chance pour elle. Pourquoi Napoléon n'a-t-il jamais déménagé? Parce qu'il avait un bon appart. J'ai fait une blague sur les magasins. Elle n'a pas supermarché. Toto se rend à Jouet Club. Il voit une voiture miniature dans la vitrine. Il décide de l'acheter, et se rend à la caisse. Le caissier lui dit
0: « Mais, ce sont de faux billets.
4: Et la voiture que vous vendez, c'est une vraie, peut-être ?»
1: Une femme et un homme couchent ensemble. Après avoir terminé, l'homme demande à la femme
0: « Tu es infirmière ?»«
2: Oui. Pourquoi ?»«
0: Tu te laves les mains avant et après. » »«
2: Très drôle. Et toi tu es anesthésiste ?»«
0: Non, pourquoi ?»«
2: Parce que j'ai rien senti. »
1: Où se trouve le Jedi ? Entre le mercredi et le vendredi. Deux maris discutent.
0: « Ma belle-mère est un ange. »
4: « T'as de la chance, la mienne est encore en vie. »
1: Une très belle femme frappe à la porte de son voisin et lui dit
2: « J'ai une envie folle de m'amuser, de me saouler et de faire l'amour toute la nuit. Êtes-vous occupé ce soir ?»
1: Le voisin tout heureux répond
0: « Non. »
2: « Alors, vous pouvez garder mon chien ?»
1: 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Ginette, 40 ans de prostitution ne s'y retrouve plus dans la TVA. Elle appelle donc son comptable et lui demande.
2: Pour une pipe, c'est 5,5 ou 19,6% de TVA ?
1: Son comptable lui répond.
0: La classique c'est 19,6%. Mais si vous avalez ça devient de la restauration rapide, et là c'est 5,5%.
1: Comment un développeur tente-t-il de réparer sa voiture lorsqu'elle a un problème ? Il sort de la voiture, ferme toutes les fenêtres, retourne dans la voiture, et essaie de redémarrer. Monsieur et Madame Nas ont une fille, comment s'appelle-t-elle ? L'ananas, l'ananas. Ce sont trois mecs qui veulent jouer au golf mais ne sont pas équipés. Le premier dit.
0: Je veux bien qu'on utilise mon pénis en tant que club.
1: Le deuxième ajoute.
4: Je veux bien qu'on utilise mes couilles en tant que balle.
1: Restant à trouver une solution pour le trou, le troisième dit.
3: Moi je ne joue pas.
1: Avant de voyager, un homme dit à son perroquet.
0: Si ma femme me trompe, tu t'arraches une plume.
1: À son retour, il ne voit pas le perroquet et demande à sa femme où est passé l'oiseau. Sa femme lui répond.
2: Il est mort de froid parce qu'il s'arrachait 4 plumes par jour.
1: L'homme s'est évanoui. Suite au coronavirus, il n'y a plus que 6 nains avec Blanche-Neige, Hatchoum vient d'être mis en quarantaine. Deux blondes discutent.
2: Je me demande quelle destination est la plus rapprochée de nous, la Lune ou la Floride ?
3: Voyons, c'est la Lune. La Floride, on ne la voit pas d'ici.
1: L'instituteur dicte le sujet de la composition de rédaction.
0: Racontez un match de rugby.
1: Toto passe l'heure le nez en l'air, puis il se lève pour rendre sa copie. Intrigué, le professeur jette un œil et lit.
0: En raison de la pluie, l'arbitre a décidé d'annuler la rencontre.
1: Mon comptable est mort, je suis triste, il comptait beaucoup pour moi. Pourquoi Harry Potter est classé film fantastique ? Parce que le roux a des amis. 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Deux blondes jouent aux échecs. Avant de commencer, la première demande.
2: Tu as les règles en tête ?
1: La seconde lui répond.
3: Pourquoi ? Je saigne du nez.
2: Pourquoi les vaches ferment-elles les yeux quand on les trait ? Pour faire du lait concentré ?
1: Un jeune homme rentre chez le boucher et lui dit.
0: Bonjour monsieur. Je voudrais la main de votre fille.
1: Le boucher répond.
4: Avec ou sans eau ?
1: Une femme envoie un SMS à son chéri.
2: Mon amour, si tu es en train de dormir, envoie-moi tes rêves. Si tu es en train de rire, envoie-moi tes sourires. Si tu es en train de pleurer, envoie-moi tes larmes. Je t'aime.
1: Il lui fait la réponse suivante.
0: Je suis aux chiottes. Je t'envoie quelque chose ?
2: Pourquoi les hommes choisissent-ils toujours des femmes qui pleurent tout le temps sans raison et qui mettent 3 heures pour s'habiller ? Ils ne choisissent pas, il n'y en a pas d'autres.
1: C'est l'histoire d'un vegan qui fait du vélo. Et à la fin, il se viande. Un lapin saute autour d'un trou en chantant.
0: 7, ça fait 7. 7, ça fait 7.
1: Un ours s'approche alors du lapin et lui demande.
4: Dis, pourquoi tu chantes cette chanson ?
1: Le lapin le pousse alors d'un coup sec dans le trou et se remet à chanter.
0: 8, ça fait 8.
1: Un prêtre sonne chez les parents du petit Antoine, qui ouvre la porte. Le prêtre dit.
0: Je t'apporte clarté et lumière.
1: Antoine appelle sa mère.
4: Maman, c'est EDF.
1: Ce sont deux copains qui discutent.
0: Ma femme refuse de me faire des fellations une histoire de goût qu'elle dit.
4: Pour ça j'ai une solution. Tu t'enduis le sexe de Nutella.
1: Quelques jours passent.
4: Alors, ça a donné quoi le Nutella ?
0: Pour ma femme, pas de changement, Par contre, les enfants ont adoré.
1: Dans le quartier chic de la ville, un clochard s'avance vers une femme distinguée qui fait du lèche-vitrine. Le clochard lui dit d'un air implorant.
0: Je n'ai pas mangé depuis 4 jours.
1: La dame le regarde et lui dit.
2: Mon Dieu, si seulement j'avais votre volonté.
1: 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Si tu étais un sandwich McDo, tu serais le Magnifique. Une blonde rencontre une de ses copines blondes.
2: Je viens de faire un test de grossesse.
3: Elles étaient dures les questions ?
1: Ta mère est tellement radine que quand elle va aux toilettes, elle utilise les deux côtés du papier toilette. Deux puces sortent du cinéma, l'une dit à l'autre.
2: Tu rentres à pied ?
3: Oh non, je prends un chien.
1: Une blonde se rend chez le docteur.
2: Docteur, aidez-moi s'il vous plaît. Chaque fois que je touche ma jambe, ça fait vraiment mal. Quand je touche mon coude, aussi. Et quand je touche ma tête aussi.
1: Le docteur l'examine et lui dit.
0: Mademoiselle, il semble que votre doigt est cassé. Il est écrit sur votre CV que vous êtes quelqu'un de très rapide en calcul mental. Alors combien font 17 par 23 ?
4: 153.
0: Mais c'est faux.
4: Oui, mais rapide.
1: Devinette. Qu'est-ce qu'un Somalien en prison ? Un barreau de plus. Le mariage, ce n'est pas la mère à boire, mais la belle-mère à avaler. Ta mère est tellement grosse que quand elle tombe du lit, ce sont des deux côtés à la fois.
4: Allô, papa ?
0: Oui, mon fils, je t'écoute.
4: Tu pourrais venir me chercher ?
0: Oui, bien sûr. Chez qui ?
4: Chez Jean.
0: Chez Jean ? Jean qui ?
4: Gendarmerie.
1: 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Aux Jeux Olympiques, un Corse remporte la médaille d'or au lancer de marteau. Les journalistes se pressent autour de lui. L'un d'eux lui demande.
0: Comment est née votre passion pour le marteau ?
4: Quand j'ai vu cet instrument de travail, je l'ai jeté le plus loin possible.
1: Une jeune secrétaire pénètre, totalement dévêtue, dans le bureau de son patron et annonce joyeusement.
2: Monsieur le directeur, je viens de voir votre femme garer sa voiture de l'autre côté de la rue. Elle sera ici dans moins de 3 minutes. Qu'est-ce qu'on fait ? Je reste comme ça ou vous m'accordez mon augmentation ?
5: Un Belge remplit un dossier d'inscription, il donne toutes les informations demandées et aperçoit ensuite une case « Téléphone ». Le Belge écrit alors « Samsung Galaxy S8 ».
1: Un homme envoie un message à sa femme.
0: « Chérie, je dois te dire. Je t'ai trompé une fois. »
1: La femme lui répond.
2: « Moi aussi. »
1: L'homme lui envoie ensuite.
0: « 1er avril. »
1: Et sa femme lui répond.
2: « 19 mars. »
1: Un homme demande à un avocat.
4: Quel est le montant de vos honoraires ?
1: L'avocat lui répond qu'il est de 300 € pour 3 questions. L'homme lui demande alors.
4: N'est-ce pas un peu excessif ?
1: Et l'avocat lui répond.
0: Si, quelle est votre 3e question ?
1: Une maman dit à sa petite fille.
2: Écoute, si tu es sage, tu iras au ciel. Et si tu n'es pas sage, tu iras en enfer.
3: Et qu'est-ce que je dois faire pour aller au cirque ?
1: Femme bien fourrée, femme heureuse pour la journée. Au petit matin, un voyageur entre dans un bar et demande un café crème avec un croissant.
0: Monsieur, je dois vous avouer que les croissants sont d'hier.
4: Ah, et vous n'en avez pas d'aujourd'hui ?
0: Si. Mais il faudra revenir demain.

0: Comment appelle-t-on la guerre des Kleenex? La mouchoire. Comment appelle-t-on un chat tombé dans un pot de peinture le jour de Noël? Un chapin de Noël. Le livre intitulé « Plus 750 blagues courtes » est disponible sur Amazon au format Kindle. Une petite fille demande
1: « Madame, s'il vous plaît, vous voulez bien ouvrir la grille du square pour moi ?»«
2: Bien sûr, ma petite. Tu es si mignonne et tellement polie. Tiens, regarde, tu vois ce n'est pas très difficile. Demain tu pourras le faire toi-même. »
1: « Oh oui, madame, surtout que demain, la peinture sera sèche. »
0: Le virus Covid-19 ne durera pas longtemps, c'est du made in China. À 6h du matin, le téléphone sonne au domicile d'un médecin qui décroche. Un collègue lui dit
3: « On a besoin d'un quatrième pour le golf.
4: J'arrive dans 20 minutes. »
0: Sa femme lui demande une fois qu'il a raccroché.
1: « C'est grave ?»«
4: C'est très grave. Il y a déjà 3 médecins sur place. »
0: Deux amis se rencontrent dans la rue. Le premier dit
3: « Tu as l'air inquiet ?»« Oui, il y a de quoi ?» J'ai travaillé à Limoges, j'ai été limogé. J'ai travaillé à Vire, j'ai été viré. Et maintenant, je travaille à Castres.
0: Devinette. Qu'est-ce que l'audace? C'est chier devant une porte et sonner pour demander du papier. 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Tout de suite, la blague du jour.
5: C'est quoi un donut? Un beignet qui a percé?
0: On enchaîne avec votre top 5 des blagues les plus drôles. C'est l'histoire de deux patates qui traversent la route. L'une d'elles se fait écraser. L'autre s'écrie.
4: Oh purée. Pardon, ma chérie, mais il devient urgent que tu perdes du poids.
1: Je te remercie, quel tact.
4: Désolé, mais comment voulais-tu que je te le dise?
1: Avec un peu plus d'élégance.
4: Très bien, alors je t'informe qu'à l'heure actuelle, tu as 30 kilos avec lesquels je ne me suis pas marié.
0: Devinette, que dit un rouleau de papier toilette à Luke Skywalker? Je suis ton père. Un soir, une femme demande à son mari qui essaie de dormir. « Chérie, comment préfères-tu que je t'appelle? Mon doudou, mon sucre d'orge ou mon ange? Et toi, tu préfères que je t'appelle whisky, rhum ou vodka ?» La femme, étonnée, demande. « Pourquoi ces noms d'alcool? Parce que tu me saoules. » Un gars invite sa copine à dormir chez ses parents. Il la prévient.
4: J'ai un lit superposé, mon petit frère dort en bas. Quand on fera l'amour, on parlera en langage codé. Tu diras tomate pour plus fort, et concombre pour plus rapide.
0: Pendant la nuit, le petit frère leur crie.
3: Arrêtez de faire des sandwichs, j'ai pris de la mayonnaise sur la gueule.
0: On poursuit avec un lot de blagues, courtes, mais drôles. C'est l'histoire d'un donut qui court sur une plage en criant « Je vais me baigner ». Pourquoi les blondes ne mangent-elles pas de bananes? Parce qu'elles ne trouvent pas la fermeture éclair. Deux diplomates discutent. Le français explique à son collègue chinois.
4: Nous avons un dicton en France. Plus on est de fous, plus on rit.
0: Le chinois rétorque.
3: Comme c'est curieux, chez nous, on dit, plus on est de fous, moins il y a de riz.
0: On sonne à la porte d'un couple de personnes âgées.
1: Bonjour monsieur. Voulez-vous faire un don pour les maisons de retraite?
0: Le vieux monsieur se retourne et crie.
4: Germaine, mets ton manteau et prépare ta valise.

0: Les hommes sont comme les pruneaux. Tu les suces le matin et ils te font chier toute la journée.
1: Un gars est déjà couché depuis 20 minutes quand sa femme sort de la salle de bain et lui dit
2: « Chérie, je viens de m'épiler intégralement. Qu'en dis-tu ? »
3: « Super. On va pouvoir faire des trucs. »
2: « Oh, petit cochon. Quoi, par exemple ? » ?»«
3: Un paillasson ?»
0: C'est une petite fille qui rentre dans la salle de bain et qui voit son père tout nu. Ce dernier, surpris, cache vite son sexe avec les deux mains.
2: « Papa, qu'est-ce que tu caches derrière tes mains ?»
4: Un petit oiseau.
2: Ah, et tu l'encules ?
0: Quel organe du corps humain est plus léger que tout autre ? Il s'agit du sexe masculin, une simple pensée le soulève. Un ouvrier demande à son patron.
4: Patron, est-ce que le noir est une couleur ?
3: Oui, le noir est une couleur.
4: Patron, est-ce que le blanc est une couleur ?
3: Oui, le blanc est une couleur.
0: L'ouvrier retourne voir son ami et lui dit
4: « Tu avais raison, tu m'as vendu une télé couleur. »
0: Un écolier rentre chez lui et raconte sa journée à son père.
3: « On a eu un contrôle surprise ce matin.
4: Et qu'est-ce que ça a donné ?»«
3: Bah, ça a marché. J'étais vraiment surpris. »
0: 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Deux mecs sont en train de se clasher.
3: Ton pénis, il est aussi petit qu'un tic-tac.
4: C'est pour ça que ta mère a toujours bonne haleine.
5: Maman, j'ai trouvé une pièce de 2 euros.
6: Tu es sûr qu'elle est perdue ?
5: Oui, le monsieur là-bas la cherche aussi.
0: On ne dit pas « la maîtresse d'école », mais « l'institutrice prend l'avion ». Que dit une pilule dans un pot de pilules ? Je me sens comprimée.
4: Ma femme aura 30 ans la semaine prochaine. T'aurais pas une idée de cadeau ?
3: Pour les 30 ans de ma femme, je l'ai emmenée sur une île.
4: Waouh ! Tu n'y vas pas de main morte toi. Ça va être dur de faire mieux après. T'as prévu quoi pour ces 50 ans ?
3: Je sais pas. D'aller la chercher peut-être.
0: Napoléon, tremblant, épuisé, entouré de ses derniers grognards, pousse la porte d'une taverne pour boire un dernier verre avant la capitulation. Il va voir le patron et bredouille.
4: Nous sommes vaincus.
0: L'aubergiste.
3: Mais enfin, il fallait réserver, nous n'avons que 19 chaises.
0: Quel Pokémon peut combler une femme ? Excellangue. En pleine nuit, un couple est réveillé par du bruit. L'épouse dit
2: « Chérie, tu as entendu ? C'est peut-être un cambrioleur. Lève-toi et va lui faire peur. »
0: Le mari regarde les bigoudis sur la tête de sa femme et répond
4: « Si c'est pour lui faire peur, vas-y toi. »
1: Qu'est-ce qu'un chameau à trois bosses ? Un chameau qui s'est cogné.
0: Un geek n'a pas besoin d'un vaccin, mais d'un antivirus. Le livre intitulé « Plus 750 blagues courtes » est disponible sur Amazon au format Kindle. Une femme dit à son mari
2: « C'est quand même bizarre que tu aies des pieds aussi petits. » Par rapport à ta taille.
4: C'est parce que ma mère s'entêtait à me mettre des chaussures trop petites, quand j'étais bébé.
2: Ah, alors ? Elle a dû te mettre aussi des couches trop petites.
0: L'autre jour j'ai dit à un chauve. Il faudrait arrêter le shampoing aux œufs, on commence à voir la coquille. Deux amis discutent.
4: Tu sais que ta femme ne met pas de culotte ?
3: Qui c'est qui te l'a dit ?
4: Mon petit doigt.
0: Monsieur et Madame Nécassé ont trois fils, comment s'appellent-ils ? Derek, Tom et Jean. Derek Tom Jean Nécassé. Une femme demande à son mari. Tu as couché avec combien de femmes avant moi?
7: 3.
0: Avec toi ça fera 4.
7: Oh c'est peu. J'imaginais plus.
0: Ouais je sais, ça a été une petite journée aujourd'hui.
2: Le médecin de famille.
4: Je n'ai plus de Viagra en 50, je vous en donne en 100, et ce soir vous allez la casser en 2.
3: Ma femme?
4: Non, la pastille.
2: Trois enfants décident de jouer aux Romains. Victor décide de s'appeler Victorius, Antoine décide de s'appeler Antoinus, et Anne décide de ne pas jouer.
0: Si un avocat n'est pas cru, c'est que son client est cuit. Un hélicoptère s'est écrasé dans un cimetière. Les autorités belges ont recensé plus de 300 morts. C'est une mythe qui rencontre une autre mythe en train de rire. La première.
8: Et? Pourquoi tu te marres? Mythe.
0: La deuxième.
9: C'est parce que je suis une mitrailleuse.
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0: Un patient va voir son docteur et lui dit.
3: Docteur, vous m'avez greffé des oreilles de femme.
4: Mais, comment le savez-vous?
3: J'entends tout mais je ne comprends rien.
0: Pourquoi les musiciens aiment-ils le parquet? Parce que c'est un sol fa si la si ré doré. Pourquoi est-il conseillé aux femmes de faire l'amour le matin en hiver? Pour partir au boulot avec quelque chose de chaud dans le ventre. Résultat d'une enquête sur ce que les hommes pensent des jambes des femmes, 10% des hommes interrogés préfèrent les jambes fines, 20% les jambes musclées. Les autres se positionnent entre les deux.
1: Quel est le poisson le moins lourd de la mer? La palourde?
0: Comment noyer une blonde dans un sous-marin? Il suffit de toquer. C'est une femme qui monte dans un autobus bondé. Elle s'approche d'un monsieur assis et lui demande.
10: Pourriez-vous me laisser votre place, s'il vous plaît? Je suis enceinte?
4: Oui, bien sûr.
0: Il se lève et lui laisse sa place, puis demande.
4: Mais ça ne se voit pas du tout. Ça fait combien de temps?
10: 10 minutes. Mais ça m'a coupé les jambes.
11: La maîtresse demande à Toto. Toto, si tu devais être transformé en chose, que choisirais-tu?
5: J'aimerais être une rivière.
11: Une rivière? Et pourquoi cela?
5: Pour pouvoir suivre mon cours sans quitter mon lit.
0: Incendie dans une maison close, les hommes sortent en débandade et les femmes paniquées. À l'origine, Bill Gates voulait faire un logiciel d'agriculture. Il a réussi, Windows Plante. 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Devinette, où est-ce qu'il y a le plus de Somaliens en Somalie? Tout dépend du sens du vent. Comment s'appelle la femelle du condor? La chambre à coucher, parce que c'est la condor.
4: Chef, chef, il y a eu un vol cette nuit au supermarché. On a volé 2000 cartouches de cigarettes et 1500 carottes.
3: Bien, et vous avez des soupçons?
4: Oui, on recherche un lapin qui tousse.
0: Pourquoi, lorsqu'on lance une gousse d'ail contre un mur, celle-ci nous revient-elle toujours à la figure? Parce que c'est le retour du Jedi.
11: La maîtresse demande à un petit nouveau. Quel est ton prénom?
5: Je m'appelle comme il faut.
11: C'est bizarre, ce prénom. Tu es sûr de ce que tu dis?
5: Oui, maman me dit toujours. Lave-toi les mains comme il faut, tiens-toi à table comme il faut, range ta chambre comme il faut.
0: Comment appelle-t-on un chat tout-terrain?
7: Un 4x4. Deux homosexuels fêtent leur un an de Pax.
4: Ce soir c'est champagne, vaseline. Mince, on n'a plus de vaseline. Alors ce sera champagne, cul sec.
7: Deux anges bavardes.
4: Quel temps fera-t-il demain?
3: Nuageux.
4: Chouette, on va pouvoir s'asseoir.
7: Dans un placard, deux mythes sont en train de manger un pull. L'une demande à l'autre.
8: Alors, ça se passe bien?
9: Oui, je vais bientôt voir l'Angleterre.
8: Comment ça?
9: J'ai presque traversé la Manche.
7: Un des points positifs du Covid-19, c'est qu'avec le port du masque, certains vont se rendre compte qu'ils ont une haleine de poney. 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Une femme sort de la salle de bain. Elle demande à son mari.
8: Comment tu me trouves ce matin? Bien ou moche?
4: Les deux.
8: Comment ça? Les deux?
4: Tu es bien moche.
7: Dans un magasin de vêtements, un client examine un pantalon. Un vendeur s'approche et dit.
4: C'est une très bonne qualité. Monsieur. Regardez, j'en porte un moi-même et il est très confortable.
3: Oui, mais le prix est un peu élevé. Vous n'avez rien en dessous?
4: Si, j'ai un slip. Pourquoi?
7: Que boit un vampire en soirée? Du sang-pagne. Santé. Melon et Mélèche jouent au golf. Melon vise le drapeau et Mélèche le trou. C'est un Belge qui rencontre une superbe Anglaise, qui après un moment se décide à l'accoster et lui dit.
4: Je serai très heureux d'avoir un rendez-vous avec vous demain.
7: L'Anglaise lui répond alors.
8: Never.
7: Le Belge réplique.
4: Never et demi.
7: Un couple discute.
4: Chérie, ton sourire c'est comme les étoiles.
8: Ah tu trouves?
4: Oui, jaune et écarté.
7: Qu'est-ce qu'une carotte dans une flaque d'eau? Un bonhomme de neige en été. Un gars vient d'être admis à l'asile. À peine entré, il s'écrie.
4: C'est qu'il y a un monde fou là-dedans.
7: C'est une fille qui demande à sa meilleure amie.
8: Dis, tu me conseillerais quoi comme contraceptif?
9: Un démaquillant.
7: Devinette, monsieur et madame Fonfec ont une fille. Comment s'appelle-t-elle? Sophie Fonfec.
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7: Un Belge rentre dans un magasin de musique.
3: Bonjour, je voudrais cette trompette rouge et cet accordéon blanc.
4: Je veux bien vous vendre l'extincteur mais le radiateur je ne peux pas, il est fixé.
7: Comment faire rire une blonde le dimanche? Il suffit de lui raconter une histoire drôle le vendredi.
1: Comment la marine belge a-t-elle perdu tous ses sous-marins? Elle a fait une journée portes ouvertes.
7: Dans une brasserie, un serveur demande à un client.
4: Qu'est-ce que je vous sers, monsieur?
3: Une desperados, s'il vous plaît.
4: Je n'en ai plus en ce moment. Je peux vous proposer une corona ou une mort subite.
11: Un alcoolique poste sur sa page Facebook.
5: Hier soir, après avoir bu 9 verres de whisky, j'aurais pu conduire mais j'ai été responsable et j'ai pris le taxi.
11: Il a eu 356 likes et 400 commentaires. Mais le meilleur commentaire venait de son pote.
5: Le taxi t'a déposé où? Vu que la soirée était chez toi.
7: Un homme, le nez plein de sang, entre dans une pharmacie.
4: Est-ce que vous auriez une petite compresse, s'il vous plaît?
7: Le pharmacien lui répond d'un air vexé.
3: Non, j'en ai une grande consuce.

0: Alors je ne quitte pas ma bière des yeux.
1: Monsieur et Madame en colère ont deux fils, comment s'appellent-ils ? Gilles et John, Gilles et jaune en colère.
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1: On ne dit pas « le dernier délai », mais « le plus nul des moches ». Qu'est-ce qui est vert et qui se déplace sous l'eau ? Un chou marin. Pourquoi les Indiens sont-ils tout nus ? Parce que Christophe Colomb les a découverts. La maman de Toto lui sert du steak de bœuf. Elle lui dit
3: « Si tu manges ton steak, tu deviendras fort comme un bœuf.
4: Tu m'as déjà fait le coup du poisson et je ne sais toujours pas nager. »
1: Ta mère est tellement grosse qu'il y a un décalage horaire entre ses deux fesses. Si je télécharge illégalement en Guadeloupe, je suis un pirate des Caraïbes. Les hommes sont comme les photocopieurs, tout juste bons pour la reproduction. Qu'est-ce qu'une voyante qui lit dans le sucre en poudre ? Une extra-glucide. Un cadre dit à un collègue :
4: je suis très ennuyé. Ce matin, la patronne m'a dit qu'elle exigeait un rapport sur son bureau pour jeudi à 10h au plus tard. Mais je ne sais pas si c'est moi qui dois apporter le préservatif.
1: Elle coûte plus cher et pourrit plus vite que les autres. Je crois que ma femme est bio.
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1: Sur une petite île perdue au milieu de l'océan, un homme barbu agite désespérément les bras en direction d'un bateau en hurlant à ses poumonnés. Un passager demande au capitaine.
4: Qui est-ce ? Aucune idée. On passe tous les ans devant son île et à chaque fois ça le rend fou.
1: Les gendarmes arrêtent un automobiliste pour un contrôle d'identité sur la route. L'un des gendarmes dit.
4: Papier.
1: Le conducteur lui répond.
4: Ciseaux. J'ai gagné.
1: Quel est le super-héros qui n'a jamais raison ? Thor. Un neurone atterrit par hasard dans un cerveau masculin. Tout est noir, sans présence.
4: Où ? Où ?
1: Aucune réponse, que des échos.
4: Où ? Où ? Où ? Où ?
1: Soudain, un autre neurone arrive et lui demande.
5: Mais que fais-tu ici, tout seul ? On est tous en bas, dans les couilles.
1: Qu'est-ce qui fait gnoc-gnoac ? Un canard qui essaye de parler le verlan. Pourquoi il y a une baignoire au-dessus des camions de pompiers belges ? Pour mettre la sirène. En Chine, on pleure quand on meurt, et on rit quand on naît. Quelle est la différence entre Ronaldo et Diana ? Ronaldo c'est accélération, dribble, petit pont et but, alors que Diana c'est accélération, slalom, grand pont et poteau. Un ours fait ses besoins dans la forêt lorsqu'un petit lapin blanc vient faire aussi à côté de lui. L'ours demande au lapin.
5: Ça ne te dérange pas ? Toi qui es si petit et tout blanc, les éclaboussures quand tu fais tes besoins ?
1: Le lapin répond simplement.
4: Non, je suis habitué.
1: Alors l'ours saisit le lapin et s'essuie avec. Pourquoi, quand les blondes comptent, elles passent de 202 à 204 ? Parce qu'on ne dit jamais 203. 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

0: Une blonde et une brune discutent. La brune.
1: Mon mari m'a acheté des fleurs. Je vais encore devoir écarter les jambes ce soir.
0: La blonde.
2: Pourquoi? T'as plus de va?
0: Dieu demanda à Clara Morgan de savoir ça, et Clara suça. Chuck Norris a cassé sa première dent en mangeant la petite souris. Une femme remarque son mari debout sur la balance, en train de se peser, en tentant bien que mal de rentrer son ventre le plus possible. Elle lui dit
1: « Même si tu essaies de rentrer ton ventre, je ne pense pas que ça t'aide en quoi que ce soit. »
3: « Bien sûr que ça m'aide, c'est la seule manière de voir les chiffres sur la balance. »
0: Melon et Mélèche attrapent une abeille. Melon lui arrache les pattes et Mélèche le dard. Que se passe-t-il quand deux poissons s'énervent? Le ton monte. Devinette. Quel est le point commun entre un pendu et une femme enceinte? Ils sont tous les deux victimes d'un nœud coulant.
4: C'est un enfant qui rentre chez lui les mains en l'air. Ses parents lui demandent pourquoi il a les mains levées, ce à quoi il répond.
5: C'est parce que la professeure m'a dit de ne jamais baisser les bras.
0: Quel est le point commun entre une fille qui regarde une comédie romantique et un mec qui regarde un porno? Les mouchoirs. Sur une île, deux naufragés discutent.
5: L'autre jour, je suis tombé sur une lampe. En la frottant, un génie en est sorti et m'a accordé un vœu.
3: La chance. Que t'a-t-il accordé?
5: Il m'a proposé de choisir entre un gros pénis ou une excellente mémoire.
3: Et alors?
5: Je ne me souviens plus de ce que j'ai choisi.
0: 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La première coquille protectrice des testicules a été utilisée au hockey sur glace en 1874 et le premier casque de moto protecteur en 1974. Cela a donc pris 100 ans aux hommes pour enfin comprendre que leur cerveau est aussi important que leur couille. C'est un Belge, il veut aller à Calais, il arrive en France, il voit le panneau Pas de Calais, il fait demi-tour. Un gars est au volant de sa voiture par une journée de fort brouillard. Il roule lentement car il ne voit pas à plus d'un mètre, quand tout à coup il heurte une autre voiture devant lui. Il descend et dit à l'autre conducteur.
3: Je suis désolé, je n'ai rien vu avec tout ce brouillard, cependant c'est moi qui avais la priorité.
5: Ça m'étonnerait, là vous êtes dans mon garage.
0: Quel métier peut exercer un homme sans bras ni jambes? Boudin de porte. Un policier arrête un automobiliste.
3: Vous n'aviez pas vu le feu rouge?
5: Si, mais c'est vous que je n'avais pas vu.
0: Devinette. Quelle est la différence entre l'homme et le chameau? Le chameau peut travailler 10 jours sans boire, l'homme peut boire 10 jours sans travailler. Hier, j'ai demandé à mon mari entreprenant, si ça le tentait de jouer au docteur. Tout excité, il a répondu oui. Je l'ai donc fait attendre 1 heure dans le salon, et ensuite, je lui ai donné rendez-vous dans 3 mois.
6: Que demande un footballeur à son coiffeur? La Coupe du Monde, s'il vous plaît.
0: Deux poules discutent entre elles. L'une dit à l'autre.
1: Mes œufs sont plus gros que les tiens, et sur le marché ils se vendent 50 centimes de plus.
0: L'autre poule lui répond.
2: Tu crois vraiment que pour 50 centimes je vais me casser le cul?
0: Un vieux rat rencontre une petite taupe. Curieux, il lui demande.
3: Que souhaites-tu faire plus tard, ma petite?
2: Taupe modèle.
0: Le livre intitulé, plus 750 blagues courtes, est disponible sur Amazon au format Kindle.
6: Quels sont les premiers mots d'un bébé éprouvette à son père? Salut branleur.

0: Dieu demanda à Gou de parler plus fort et depuis Google. Si à la Saint-Valentin elle te caresse la main, vivement la Sainte Marguerite. Une cougar ramène un jeune homme chez elle. Arrivée devant la porte, elle lui demande avec un sourire coquin.
1: « Ça te dirait de faire un trio mère, fille ?»
0: Le jeune homme acquiesce, tout excité, et la cougar se met à crier.
1: « C'est bon maman, tu peux venir. »
0: Pourquoi les schtroumpfs rigolent-ils tout le temps ? Parce que l'herbe leur chatouille les couilles. Lorsque Chuck Norris va au cinéma et que son portable sonne, on met sur pause.
1: J'ai un ex qui a refait surface.
2: Il t'a raconté quoi ?
1: Oh rien. Ce sont les poids pour le lester au fond de l'eau qui ont dû céder.
0: Monsieur et Madame Fréchy ont deux filles et un fils. Comment s'appellent-ils ? Laurent, Gina, Sarah. Laurent Gina Sarah Fréchy. Melon et Mélèche jardinent. Au printemps, melon taille les haies et Mélèche, les tétons. J'ai trouvé la fève dans la galette des rois en croquant dedans. Du coup demain je vais chez le dentiste chercher ma couronne. Le livre intitulé « Plus 750 blagues courtes » est disponible sur Amazon au format Kindle. Quel animal peut deviner l'avenir ? La poule de cristal. Contrepèterie. Quand le capitaine veut défiler, le général m'engueule. Quand le capitaine veut m'enfiler, le général dégueule. Un conseiller d'orientation demande à un jeune.
3: Que souhaiteriez-vous faire plus tard ? Médecin ? Peintre artistique ou peut-être laveur de carreaux ?
4: Si je comprends bien, vous n'êtes pas vraiment fixé ?
3: Bien sûr que si. La seule chose qui m'intéresse, c'est de voir des femmes à poil.
0: Une dame rentre des courses. Son mari lui dit.
4: Chérie, tout à l'heure, la petite me regardait quand je bêchais le jardin. Une guêpe s'est posée sur sa tête. Alors, je l'ai éclatée avec la bêche.
1: Bravo, tu as bien fait.
4: Par contre, la guêpe a été trop rapide pour moi.
0: Quel est le comble pour un dentiste ? Habiter dans un palais. Un policier demande à un fou assis sur un banc depuis 3 heures.
3: Que faites-vous là ? Puisque la terre tourne, j'attends que ma maison passe.
0: Comment un Belge fait-il pour mettre du texte en italique dans Word ? Il penche l'écran. Pourquoi 85% des femmes ne se marient-elles plus ? Elles ont enfin compris que pour 60 grammes de saucisse, ça ne vaut pas la peine d'acheter tout le cochon. Un homme demande à la très jolie concierge.
4: Est-ce que je peux vous faire la cour ?
1: Oui. Bien sûr. Je vais vous chercher le balai.
0: Deux asticots se retrouvent dans une pomme.
4: Tiens. Je ne savais pas que vous habitiez le quartier.
0: 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C'est une blonde qui envoie un SMS à son mari. Mon chéri, tu as oublié ton portable à la maison. Quel est le comble pour un dentiste ? C'est d'avoir une dent contre son patient.
5: Salut ! On dirait que tu as maigri, non ?
6: Oui, une personne m'a conseillé de ne plus manger que des patates à l'eau.
5: Un diététicien ?
6: Non, mon banquier !
0: Un homme appelle sa femme et lui dit.
4: Je suis sur le chemin, prépare-moi de l'eau chaude et tout de suite.
0: Son pote lui dit.
3: C'est bien, faut parler comme ça aux femmes. Tu donnes un ordre et elles obéissent.
0: Et l'homme lui

0: répond.
1: T'as cru que j'allais faire la vaisselle avec de l'eau froide?
0: Un homme, c'est comme la lettre Q, un gros zéro et une petite queue. Maman, j'ai mal aux yeux. Il faut que tu m'emmènes chez le ziotiste. Mon petit, on ne dit pas un ziotiste, mais un oculiste. Mais, maman, c'est pas là que j'ai mal.
2: Que dit un aveugle quand il ne comprend pas une conversation? Je ne vois pas de quoi vous parlez.
0: Devinette, comment dit-on « déshabille-toi » en japonais? T'as qu'à tout enlever. C'est un gars qui n'arrête pas de fixer sa belle-mère. La belle-mère dit
3: « Pourquoi tu me regardes ?»«
1: Car j'ai le hoquet. »
3: « Et alors ?»«
1: Bah, j'essaie de me faire peur. »
0: Monsieur et Madame Ukoi ont deux fils. Comment s'appellent-ils? T'es débile ou quoi? T'es débile ou quoi? 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Les girafes n'existent pas. C'est un coup monté.
2: Une blonde rentre dans une pharmacie. Un comprimé de Doliprane, s'il vous plaît. Nous ne les vendons qu'en boîte. Oh la sotte, j'en sors justement.
0: Qu'est-ce qu'une peinture de cochon? De l'art. Une jeune maman à son pédiatre.
4: Docteur, j'ai acheté le livre que vous m'avez conseillé. Il est indiqué page 56. Quand bébé a fini son biberon, lavez-le à l'eau bouillante et nettoyez l'intérieur avec un goupillon.
1: Oui, et alors?
4: Alors? Mon bébé n'apprécie pas du tout ce traitement.
0: Que fait une araignée montant sur un trône? Elle commence à régner. Chuck Norris ne porte pas de montre. Il décide de l'heure qu'il est. Qu'est-ce qu'une NIF? La maison du petit chien.
1: Je me suis marié deux fois, deux échecs. La première s'est barrée, la seconde est restée.
0: C'est l'histoire de deux papillotes qui marchent dans la rue et qui croisent un policier qui leur dit
1: « Vos papiers ».
0: Une blonde s'assoit dans l'avion qui la ramène chez elle après un séjour d'une semaine au Club Med, et dit
4: « Enfin réunis ».
0: Son voisin, un peu surpris, lui demande
1: « C'est à moi que vous parlez ?»
4: « Non, à mes genoux. »
0: 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Qu'est-ce qu'une mouche avec une cape et une épée? Une mouche que terre. Comment appelle-t-on des testicules de dauphin? Des boules de flipper. Tu es sur une île déserte, et tu as 9 carottes. Comment les fais-tu cuire? Tu enlèves une carotte, les carottes sont cuites. Qu'est-ce qu'un cannibale? C'est quelqu'un qui aime son prochain. En sauce. Pour la Saint-Valentin, fais-la pleurer. Offre-lui un oignon. Le sperme, c'est comme un gros mensonge, c'est toujours difficile à faire avaler. C'est l'histoire d'un poil, qui avant était bien, et qui maintenant est pubien. Une femme demande à son mari.
4: Chéri, que ferais-tu s'il te restait une heure à vivre?
5: Je te ferai l'amour.
4: D'accord. Et les 57 autres minutes?
0: Deux potes gays discutent. L'un d'eux dit.
1: Je viens de me faire licencier de mon poste à la banque de sperme.
5: Mais pourquoi?
1: Je buvais trop au travail.
0: Une femme discute avec une amie.
4: J'ai un mari.

0: En or. 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
0: Quelle est la différence entre un boudin et du boudin? Il y en a un des deux qui ne voit jamais la purée.
1: Un fils demande à son père.
2: Papa, c'est quoi un alcoolique?
3: Alors, un alcoolique c'est quelqu'un qui va voir les choses en double. Tu vois par exemple ces quatre arbres là-bas, l'alcoolique lui en verra huit.
2: Mais papa, il n'y a que deux arbres.
0: Quand je me moque des handicapés, on me dit de me mettre à leur place, mais quand je me mets à leur place, on me met une amende de 135 euros. Que fait-on avec une poupée gonflable qui a les yeux blancs? On la vide. C'est la fin du monde, il ne reste plus beaucoup de temps avant qu'une météorite s'écrase sur la Terre. Une femme dans un bar se lève, enlève ses vêtements, et dit
4: « J'aimerais me sentir femme une dernière fois. »
0: Alors un homme se lève, retire sa chemise, et dit
3: « Tiens, va me repasser ça. »
0: Pourquoi la grenouille garde ses fesses dans l'eau? C'est pour garder la rainette. Deux fous veulent s'évader d'un asile. Ils se disent
3: « Si le portail est haut, on passe en dessous. Si le portail est bas, on passe au-dessus. »
0: L'un d'eux va voir et revient.
2: « Désolé, on ne peut pas s'évader, il n'y a pas de portail. »
1: Une maman dit à son petit garçon
4: « Ne reste pas derrière la fenêtre. Ça fait une heure que tu regardes la neige tomber. Tu trouves pas ça monotone, mon petit chéri ?»«
2: C'est pas la neige que je regarde tomber, ce sont les gens. »
0: Un agent fait signe à un automobiliste de s'arrêter.
3: « Monsieur, qu'est-ce qu'il vous prend de rouler sur le trottoir ?»«
2: J'ai entendu dire à la télé qu'il y avait 30 morts par jour sur la route. »
0: L'instituteur demande
3: « Noah, qu'est-ce que le théorème de Thalès ?»«
2: Bah, avec Thalès, monsieur, tu promènes ton chien. »
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5: Un patient en surpoids chez le chirurgien esthétique.
6: Docteur, j'aimerais commencer par enlever mes poignées d'amour.
7: Et si on commençait déjà par enlever les poignées du frigo?
0: Un homme pêche en zone interdite. Un gendarme l'interpelle.
3: Savez-vous qu'il est interdit de pêcher?
4: Mais, je ne pêche pas. J'apprends à nager à mon asticot.
0: Ta mère est tellement grosse qu'elle ne porte plus des slips petits bateaux mais gros paquebots. Un mari, en colère, appelle la réception de l'hôtel.
3: S'il vous plaît, pouvez-vous venir rapidement? Je viens d'avoir une discussion avec ma femme et elle dit qu'elle veut sauter par la fenêtre.
2: Désolé monsieur, mais c'est un problème personnel.
3: Oui, mais la putain de fenêtre ne s'ouvre pas. Et ça, c'est un problème de maintenance.
0: C'est une femme qui se rend chez son docteur. Elle se plaint d'avoir des poils sur la poitrine. Le médecin l'examine.
3: Montrez-moi donc ça. Ah oui, effectivement. Mais jusqu'où cela descend-il?
4: Jusqu'au roubignol, docteur.
0: Devinette, pourquoi, Claire et Louis, le couple parfait, ne se sépareront jamais? Parce que si Claire perd Louis, Louis ne verra plus Claire. Un homme va se confesser.
3: Mon père, j'ai fauté avec une femme qui n'était pas la mienne.
2: Était-ce contre son gré, mon fils?
3: Oh non, contre le mur, mon père.
0: Le capitaine d'un navire convoque tous les passagers et les membres d'équipage sur le pont de son navire.
3: Mesdames et messieurs, j'ai deux nouvelles à vous annoncer. Une bonne et une mauvaise. La mauvaise, vous aurez largement le temps de vous en rendre compte. La bonne, nous aurons 11 Oscars.
0: La maîtresse questionne ses élèves.
4: Quand je dis, je suis belle, c'est à quel temps?
0: Un élève.
2: Peut-être au passé.
0: Devis parle d'un tournevis.
4: Oh celui-là, quel beau gosse.
0: Il nous a bien fait tourner la tête.
1: 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La maîtresse demande à Toto.
4: Pourquoi arrives-tu toujours en retard à l'école?
2: C'est à cause du panneau, maîtresse.
4: Quel panneau?
2: Celui où il est écrit, ralentir école.
0: Deux fous déjeunent.
3: Tu devrais manger des carottes, c'est bon pour la vue.
2: Comment tu le sais?
3: Tu as déjà vu des lapins avec des lunettes?
1: Deux copines font du shopping. La blonde dit à la brune.
4: Tiens. On va entrer dans ce bureau de tabac. Pour la Saint-Valentin, je vais acheter une pipe à mon homme.
5: Je ne savais pas qu'il fumait.
4: Pas encore, mais je crois qu'il veut s'y mettre, depuis le temps qu'il m'en réclame une.
0: Un pilote d'avion belge arrive à Orly. On lui demande.
3: Quelle est votre position?
2: À l'avant-gauche de l'appareil.
0: Quel est le point commun entre les blagues et les jupes? Les plus courtes sont les meilleures. On ne dit pas « démanger », mais « vomir ». Quand il meurt, le chien monte au ciel en escabeau. Quelle est la différence entre une femme et un avocat? Pour plaider une cause, l'avocat met sa robe alors que la femme l'enlève. C'est un gars qui dit à son ami.
3: Il paraît que ton frère est en prison?
2: Oui, pour un truc qu'il n'a pas fait.
3: Sérieux? Quoi?
2: Il n'a pas couru assez vite.
0: Un gendarme fait signe à une blonde d'arrêter sa voiture sur le côté. Il lui dit.
3: Madame, vous téléphoniez au volant.
4: Pas du tout. Je téléphonais à ma mère.
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2: Papa, c'est quoi l'empathie?
3: C'est la capacité qu'on a à se mettre à la place des autres.
2: Comme toi sur les places pour les handicapés?
0: Comment appelle-t-on un ours qui change d'avis toutes les 5 minutes? Un ours bipolaire.
5: Un voyageur dîne dans le troquet d'un petit village. Quand on lui apporte la note, il s'étonne, car on lui a facturé 40 euros une simple omelette de 4 œufs. Il demande
8: « Dites-moi, ils sont si rares que ça les œufs dans votre région, pour être aussi chers ?»« Non, monsieur, ce ne sont pas les œufs qui sont rares, ce sont les clients. »
0: C'est un fou qui court autour d'un arbre, suivi par un chien qui tente de le mordre. Un homme arrive et dit au fou
3: « Il va vous rattraper. »
0: Le fou
2: Non. J'ai 10 tours d'avance.
0: Une blonde va chez le médecin et dit.
4: Docteur, j'ai mal à l'œil à chaque fois que je bois mon café.
3: Ah, voyons ça. Tenez.
4: Elle boit et crie de douleur. Le médecin lui dit alors.
3: Pourquoi vous ne retirez pas votre cuillère avant de le boire?
0: Un motard ch'ti s'arrête à un feu rouge et se gratte la tête avec le casque dessus. Un automobiliste l'interpelle.
3: Vous vous grattez avec le casque?
4: Et ti? Quand t'es gratte t'un cul? T'in lève t'un slip?
5: C'est Toto qui rencontre un pote sur le chemin de l'école et lui dit.
7: Je vais avoir un zéro en maths?
9: T'en es sûr?
7: Aussi sûr que 2 et 2 font 5.
0: Une femme annonce à son mari.
4: Chérie? Je suis enceinte. Tu voudrais que ce soit quoi?
3: Une blague.
0: J'ai postulé pour travailler dans un pressing et ils m'ont dit de repasser demain.

0: Devinette. Qu'est-ce qui est meilleur qu'une mégane à quatre roues? Une mégane à quatre pattes. Le livre intitulé « Plus 750 blagues courtes » est disponible sur Amazon au format Kindle. Un homme entre dans une bibliothèque et demande à la préposée.
1: « Madame, pouvez-vous m'aider à chercher un livre ?»«
2: Certainement, monsieur. Lequel ?»«
1: L'homme, le sexe fort, écrit par Émile Girard. »«
2: Les livres de science-fiction sont au sous-sol, monsieur. »
0: Un gars dit à son pote.
1: « Quand je mets ce coquillage contre mon oreille, j'entends le bruit de la mer.
3: Et moi, quand je mets un soutien-gorge de ma femme contre mon oreille, j'entends le chant des baleines. »
0: Quel est le comble pour une bougie? Vendre la mèche. C'est l'histoire d'un fou qui court autour d'une plaque d'égout en chantant.
3: 28, 28, 28, 28.
0: Un passant s'interroge et va regarder la plaque d'égout. Le fou le pousse et se met à chanter.
3: 29, 29, 29, 29.
0: Dieu demanda à ce que le Coca-Cola et le Coca-Cola. Une fillette est retrouvée égorgée dans la rue. L'enquêteur questionne le légiste.
1: A-t-elle été violée?
0: Le légiste.
3: Pas encore, j'attendais votre autorisation.
0: On ne dit pas, le petit poussait, mais, le gosse était constipé. Deux gamins pendant la récré.
1: T'as demandé quoi pour Noël?
3: Un tampax.
1: C'est quoi ça?
3: Je ne sais pas, mais avec tu peux faire du cheval, de la gym, du vélo.
0: Deux amis discutent ensemble.
1: Tu devrais rencontrer ma femme. Elle est médium et peut me dire l'avenir.
3: T'as de la chance, la mienne elle est extra large et elle ne me dit plus rien.
0: Un ivrogne entre dans un bar, se dirige vers le comptoir, écrit.
1: Tous ceux à ma droite sont des connards. Tous ceux à ma gauche sont des merdes.
0: Un homme surpris et vexé par ses propos se lève et dit.
3: Hey, je suis pas une merde.
0: L'ivrogne s'arrête, le regarde et lui dit.
1: Ben passe à droite, connard.
0: 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Deux mecs sont dans une fosse septique avec de la merde jusqu'au nez, l'horreur. Un des deux mecs dit alors à l'autre désespéré.
1: On va mourir.
3: Mais non.
1: Si. J'ai envie de chier.
4: L'inspecteur du ministère de l'Éducation demande à un postulant qui désire devenir maître d'étui, école.
5: Pouvez-vous me donner trois raisons qui vous motivent à devenir instituteur?
4: Le candidat répond.
6: Décembre, juillet et août.
0: Melon et Mélèche vont au bal. Melon regarde les roqueuses et Mélèche les valseuses. C'est l'histoire d'un couple de gays au camping qui fait l'amour tous les soirs. Un matin, l'un va acheter des croissants, et interdit à l'autre de se masturber pendant son absence. À son retour, il découvre la tente recouverte de sperme, et demande ce qu'il s'est passé. Le second lui répond.
1: Tu m'as interdit de me masturber, mais tu ne m'as pas interdit de péter.
0: Qu'est-ce qu'une baguette qui ne trouve plus son chemin? Du pain perdu. Lors d'un speed dating, un gars, plutôt mignon, rencontre une fille pas très jolie. À la fin de l'entretien, elle lui demande.
2: Alors, que penses-tu de moi?
1: D'habitude, je n'oublie jamais un visage. Mais pour toi, je ferai une exception.
0: Une souris et un éléphant courent dans la savane. La souris se retourne et dit.
2: T'as vu la poussière qu'on fait?
0: Un chef à son employé.
1: C'est la quatrième fois que vous arrivez en retard cette semaine, que dois-je en déduire?
3: Que nous sommes jeudi?
0: Quelle est la fée la plus méchante? La fessée. Une touriste visite la tour Eiffel pour la première fois. Elle s'adresse à l'agent de sécurité.
2: Les gens se jettent-ils souvent d'ici?
1: Non, pas souvent madame, une seule fois.
0: 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J'ai fait monter un autostoppeur hier. Après s'être installé, il m'a remercié et m'a demandé comment je faisais pour être sûr qu'il n'était pas un tueur en série. J'ai répondu que le risque qu'il y ait deux tueurs en série dans la même voiture était infiniment faible. Mon grand-père avait prévenu tout le monde que le Titanic allait couler. Il le savait, il l'a répété maintes fois. Puis il s'est fait virer de la salle de cinéma.
1: Hier soir, quand je suis rentré à la maison, ma femme n'était pas encore arrivée. Pour lui faire plaisir, j'ai mis un CD de son chanteur préféré, puis je lui ai fait couler de l'eau chaude, et j'ai ajouté plein de mousse dans l'eau. Ainsi, lorsqu'elle est arrivée, tout était prêt pour qu'elle puisse faire la vaisselle.
0: Quel est le comble du professeur de musique? De mettre des mauvaises notes à ses élèves. Comment s'appellent les parents de l'homme invisible? Les transparents. Melon et Mélèche mangent du poulet. Melon prend la cuisse et Mélèche le croupion.
2: Un bec qui essaye de saluer son capitaine.
7: Mon caca, pipi. Caca pipi. Allez corvée de chiottes.
0: Chez le psy.
1: Docteur, ma vie est un enfer. Personne ne me prend au sérieux.
3: Vous plaisantez, là?
2: Une maman appelle son médecin de famille. Docteur, je suis très inquiète pour ma fille. Depuis quelques mois, elle marche toujours la tête baissée. Elle ne répond pas quand on lui parle. Et elle rit souvent toute seule. Que peut-elle bien avoir?
5: Oh, probablement un smartphone.
0: Un condamné, ayant la tête sur la guillotine, crie son innocence.
1: Je ne suis pas coupable.
0: Le bourreau.
3: On va s'en rendre compte tout de suite.
0: 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Pourquoi les hommes mariés prennent-ils du poids, alors que les célibataires restent maigres? Les célibataires ouvrent leur frigo, n'y trouvent rien qui leur plaise, alors ils retournent au lit. Les hommes mariés vont au lit, n'y trouvent rien qui leur plaise, alors ils vont au frigo. Pourquoi les Gypsy Kings tiennent leur guitare à la verticale quand ils jouent? Essayez de répéter à 12 dans une caravane. Un employé arrive au boulot avec une bonne heure de retard. Son patron lui demande.
1: J'espère que vous avez une bonne excuse pour votre retard.
3: Oui, monsieur le directeur, je vais être papa.
1: Mes félicitations, fille ou garçon.
3: Eh bien, je vous dirai ça dans 9 mois.
0: Une jeune femme, nue, prend un bain de soleil dans son jardin. Un piaf se pose sur sa poitrine. Surpris par la chaleur des lieux, il se laisse glisser entre les deux seins où il se blottit. Il appelle sa piafette pour lui faire profiter de ce refuge. Un hérisson, qui passe par là, demande au piaf.
3: Mais que faites-vous là, tous les deux?
1: Bah, tu vois bien, nous nichons.
0: Un homme voit une petite fille pleurer au bord d'une falaise.
1: Pourquoi pleures-tu, petite?
2: Ma mère et mon père sont tombés de la falaise.
0: L'homme ouvre sa braguette.
1: Ce n'est vraiment pas ton jour de chance.
0: Une femme demande à son mari.
2: Chéri, cela te dérangerait que l'on change de côté dans le lit?
1: Non, pas du tout. Mais pourquoi veux-tu changer de côté?
2: Bah, apparemment,
8: on n'entend pas notre bébé pleurer la nuit, de ton côté.
0: Deux cacas vont à la guerre et rencontrent une diarrhée qui leur demande.
3: Je peux venir ?
0: Ils répondent.
1: Non, la guerre, c'est pour les durs.
2: Pourquoi les gorilles ont-ils de grosses narines ? Parce qu'ils ont de gros doigts.
0: Quel est le point commun entre la sodomie et les choux-fleurs ? Même avec du beurre, les enfants n'aiment pas. Un homme entre dans un bar, brandissant un fusil.
1: Je veux savoir qui a baisé ma femme.
0: Une voix du fond du bar.
3: Tu vas manquer de cartouches.
0: 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Si tu mets ceux qui brassent de l'air d'un côté, et ceux qui te le pompent de l'autre, tu as la clim gratuite. Un soir, une fille dit à son père.
2: Papa, je ne comprends pas. Mon copain m'a dit que j'ai un joli châssis, deux beaux amortisseurs et un magnifique pare-choc.
1: Tu diras à ton copain que s'il ouvre le capot pour y mettre de l'huile, je lui éclate son pot d'échappement.
4: Un Esquimau perce un trou dans la glace pour pêcher. Soudain, une voix résonne.
5: Il n'y a pas de poisson ici, monsieur.
7: Hein ? Qui parle ?
5: Le directeur de la patinoire.
0: Les hommes sont les meilleurs cuisiniers. Avec deux œufs, une saucisse et un peu de lait, ils peuvent remplir le ventre d'une femme pendant 9 mois. C'est un gars qui entre dans un bar en marchant sur les mains. Il réussit à s'asseoir péniblement et commande une bière. Le barman lui demande.
1: Pourquoi marchez-vous sur les mains ?
3: C'est ma femme, elle m'a dit de ne plus poser un pied dans un bar.
0: Jeanne d'Arc sur le bûcher.
2: Je veux descendre.
0: Le bourreau.
1: Patiente, tu vas en avoir des cendres.
0: La fesse gauche à la fesse droite.
1: T'as vu la belle brune qui vient de passer ?
0: À la pharmacie.
2: Voici vos préservatifs, monsieur. Désirez-vous un sac ?
1: Non. Merci, elle n'est pas si moche.
0: Un électricien dit à son apprenti.
1: Prends un de ces deux fils, s'il te plaît.
3: Ça y est, j'en ai un.
1: Tu ne sens rien ?
3: Non, rien du tout.
1: Ok, alors, ça doit être l'autre. Surtout n'y touche pas, il y a du 2000 volts dessus.
0: C'est l'histoire d'un têtard qui croyait qu'il était tôt alors qu'en fait il était tard. 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Si vous voulez économiser un peu d'argent, c'est peut-être le bon moment d'annoncer à vos enfants que le Père Noël n'a pas survécu au Covid-19. Deux gendarmes appellent leur quartier général et demandent à parler à l'officier de garde.
3: Nous avons un problème ici. Une femme vient d'abattre son mari d'un coup de fusil parce que celui-ci a marché sur le carrelage fraîchement lavé.
1: Vous avez arrêté la femme ?
3: Non, ce n'est pas encore sec.
7: Une blonde passe son caddie à la caisse d'un supermarché. La caissière lui demande :
4: Avez-vous la carte du magasin ? En voulez-vous une ?
9: Non, merci. Je trouverai bien la sortie toute seule.
0: Comment devine-t-on qu'une Portugaise ne porte pas de culotte ? Aux pellicules sur ses chaussures. Je me suis fait voler un vêtement de sport, mais ma plainte a été classée sans suite. À celle qui te dit que les hommes sont tous pareils, réponds-lui qu'il ne fallait pas tous les essayer. Qu'est-ce qu'une babysitter ? C'est une adolescente qui doit se comporter comme une adulte, pour que des adultes puissent se comporter comme des adolescents. c'est une Portugaise qui termine son cours de ski avec son moniteur.

0: peur. Pour la dernière piste, le moniteur lui demande.
1: Touchous.
0: Un peu désemparée, la portugaise lui répond.
2: Che peux pas. Che les lèvres gerchées.
0: La maîtresse interroge Toto.
2: Avec quel accessoire peut-on faire de la compote?
1: Avec une lime, madame.
2: Mais pourquoi une lime?
1: Bah hier soir, ma mère a dit à mon père. Arrête de me limer le cul, il va finir en compote.
0: Les hommes sont la preuve que la réincarnation existe. On ne peut pas devenir aussi con en une seule vie. 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
1: Hier, je voulais aller au restaurant, mais on m'a refusé l'entrée.
3: Ah, et qu'as-tu fait, alors?
1: Bah, j'ai quand même pris le plat et le dessert.
0: Monsieur et Madame la couverture me gratte ont une fille, comment s'appelle-t-elle? Sandra. Sandra la couverture me gratte. On ne dit pas, adéquation, mais, y a-t-il des questions? Quel est le point commun entre un rat et un porc? Aucun rapport. Quelle est la différence en Ayrton Senna et Claude François? Aucune, ils étaient tous les deux bons conducteurs. On ne dit pas, un ingrat, mais, un petit gros. Un homme âgé dit à son médecin.
1: Docteur, je suis inquiet. Quand je fais l'amour, j'entends des sifflements.
3: À votre âge, vous espériez quoi? Des applaudissements?
1: Docteur, j'ai besoin de lunettes.
3: Oui, certainement, car ici c'est une banque.
0: Deux ânes discutent.
1: Et salut, comment tu t'appelles?
3: Us.
1: Ah, c'est toi le fameux.
3: Ta gueule.
0: Pourquoi les blondes mettent des bouteilles vides dans le réfrigérateur? Pour les invités qui n'ont pas soif. 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Le Premier ministre aurait, paraît-il, l'intention de faire appliquer les 35 heures dans la fonction publique et ce, progressivement. En effet, les fonctionnaires verraient leur temps de travail hebdomadaire passer de 30 à 31 heures, puis 32. Jusqu'à 35 heures. Mon cordonnier me dit qu'il n'est pas curieux et pourtant il se mêle de tout. Un électricien peut-il brancher une femme déjà prise? Seulement si son mari n'est pas au courant.
3: Dis papa. C'est quoi la polygamie?
1: C'est un malheureux qui a plusieurs belles-mères.
0: Deux Portugais jouent aux cartes.
1: À tout pique.
3: Pourtant, Yémé suis rasé.
2: À la sortie de l'école, la maman de Toto l'attend. Où sont les autres?
4: Ils sont tous punis.
2: Mais pas toi, c'est bien.
4: Non, moi je suis renvoyé.
0: Votez pour le string. Il sépare bien la gauche de la droite, il protège le centre, il fait rebondir le point de vue de chacun, il unifie le regard du peuple. Seul inconvénient, le string c'est comme la négociation, il ne faut pas trop tirer sur la ficelle car on finit par l'avoir dans le cul. Deux yaourts se croisent dans un ascenseur. L'un demande à l'autre.
3: Tu vas à quel étage ?
0: Monsieur et Madame Bonneau ont un fils, comment s'appelle-t-il? Jean Bonneau, Jean Bonneau.
5: Quel est l'arbre préféré du chômeur? Le bouleau?
0: Le livre intitulé, plus 750 blagues courtes, est disponible sur Amazon au format Kindle.
5: Un patient à son médecin.
6: Docteur, on a calculé que j'avais un cosmétique.

0: quotient intellectuel de 52, et je ne comprends vraiment pas pourquoi.
1: Il est normal que vous ne compreniez pas.
2: Quand il y a trop de poils, je ne vois plus bien. La station-service, c'est le seul endroit où tu tiens le pistolet, mais c'est toi qui te fais braquer. Monsieur et Madame Tar ont une fille, comment s'appelle-t-elle? Maggie, Maggie Tar. Comment dit-on 69 en polonais? Kileshki. Pourquoi est-ce que les vêtements sont toujours fatigués quand ils sortent de la machine? Parce qu'ils sont lessivés. Deux amis se rencontrent.
3: Oh! Ton manteau de fourrure est superbe. Il est en quoi?
4: 15 mensualités.
2: Qui pisse loin ménage ses chaussures.
0: Je regardais deux vieux types bourrés de l'autre côté du bar avant de dire à mon copain. Eh bien, ce sera nous dans 10 ans. Il m'a répondu.
5: C'est un miroir, connard.
2: On ne dit pas, un par un, mais, chacun son tour. 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Deux copains discutent.
5: On était dans la neige, elle voulait me faire une fellation mais j'ai refusé.
0: Ah bon? Pourquoi? Le froid?
5: Bah oui.
0: Tu n'avais pas d'érection?
5: Si, si.
0: Bah alors?
5: J'avais peur qu'elle claque des dents.
2: Un homme demande à sa femme.
5: Qu'est-ce que tu préfères chez moi, ma chérie? Mes muscles virils ou mon intelligence?
3: Ton sens de l'humour.
2: Deux fermiers discutent.
5: Qu'est-ce qu'il devient ton fils?
0: Il est agriculteur à Paris.
5: Mais enfin, ce n'est pas possible.
0: Bah faut croire que si. Il m'a dit, qu'il vendait de l'herbe et qu'il récoltait pas mal d'oseille.
2: Quel super-héros donne le plus vite l'heure? Spider-Man. Il vaut mieux avoir la peau raide aux fesses que la police au cul. C'est un général qui inspecte ses troupes. Il s'arrête devant un soldat et lui demande.
5: Alors, comment trouvez-vous l'armée?
0: L'armée c'est comme les poils, mon général, j'en ai plein le cul.
5: Eh bien soldat, tes permissions c'est comme mes couilles, elles sont suspendues.
2: Ce matin, j'ai ouvert mon armoire et j'ai raconté une blague à mes vêtements. Ils étaient pliés. C'est un fou qui repeint son plafond. Un autre fou arrive et lui dit.
5: Accroche-toi au pinceau, j'enlève l'échelle.
2: Deux gars discutent.
5: J'en ai marre de mon boulot, je voudrais bien en changer.
0: Qu'est-ce que tu fais?
5: Livreur de pizza, je les vois, je les sens. Mais je n'ai pas le droit d'en bouffer.
0: Ah, eh bien c'est exactement comme moi.
5: Toi aussi tu livres des pizzas?
0: Non, je suis gynécologue.
2: Deux explorateurs belges sont dans la jungle. Soudain ils se trouvent face à face avec un tigre. L'un dit.
5: Du calme, tu te rappelles ce que dit le manuel d'instruction? Si on le regarde droit dans les yeux, il fait demi-tour et s'en va.
0: D'accord, nous on a lu le livre. Mais le tigre, lui, est-ce qu'il l'a lu?
2: 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Une blonde raconte.
3: J'avais 15 ans, c'était à la campagne, dans une estafette avec deux copains. Pendant que j'en suçais un, l'autre me.
2: Le directeur des ressources humaines la coupe.
5: Mademoiselle, quand je vous ai demandé de me parler de votre première expérience, je parlais de votre expérience professionnelle.
2: Un gars tente de draguer une fille, en boîte.
5: On échange nos numéros?
3: Non. J'aime beaucoup le mien. Merci.
2: Les pompes funèbres appellent une veuve après l'incinération de son mari.
5: Madame Dupont, on a un problème. Le cercueil de votre mari s'est entièrement consumé, mais son corps est intact. C'est incompréhensible. Avez-vous une idée?

0: Non. Enfin, si, il prenait des anti-inflammatoires depuis 30 ans.
1: Quelle maladie a pour symptômes le mensonge, la gesticulation intempestive, le serrage de main et l'escroquerie? La politique.
0: Dans un restaurant, un client demande à la serveuse.
2: Qu'est-ce que vous avez?
0: J'ai une poitrine de poulet, une cervelle d'agneau, et des pattes de cochon.
2: Non mais ce que je veux, c'est le menu.
3: Un Belge qui veut vérifier ses clignotants demande à sa femme.
4: Chérie, est-ce que mes clignotants fonctionnent à l'arrière?
3: Il met en route les clignotants et entend sa femme répondre. Oui, non, oui, non, oui, non.
0: Quelle est la différence entre un chien et un sanglier? 3 whisky. Sur le lieu du crime.
2: Chef, chef, il manque le corps du mari. Ok, on va passer le périmètre au peigne fin. Pourquoi au peigne fin? Bah, pour chercher l'époux.
0: Tu connais le cri du spermatozoïde? Non, alors la prochaine fois au lieu d'avaler tu croques. Un homme à un autre.
2: Ma femme ne me parle plus depuis 2 semaines. Garde-la, c'est rare une femme comme ça.
0: 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Un homme annonce à sa collègue de bureau qui est blonde.
2: Je pars pour Milan.
5: Quoi? Si longtemps que ça?
0: Quentin revient de l'école avec son bulletin constitué principalement de 0. Sa mère soupire.
5: Quelle excuse vas-tu encore me donner?
2: Eh bien, j'hésite entre l'hérédité et l'environnement familial.
1: Pourquoi les Belges font-ils leurs courses à 4 pattes? Pour trouver les prix les plus bas.
0: Melon et Mélèche dorment à la belle étoile. Melon regarde les étoiles et Mélèche la lune. C'est un pain au chocolat qui rencontre un croissant et qui lui dit.
6: Pourquoi t'es en forme de lune toi?
2: Oh, je t'en pose des questions. Moi, est-ce que je te demande pourquoi tu as une merde au cul?
0: Ta mère est tellement petite que quand elle a ses règles, elle se prend les pieds dans le fils du tampon. Un employé de banque reçoit un coup de téléphone de sa femme comme quoi elle a perdu sa carte bleue. Alarmé, l'employé modèle consulte le relevé de la carte, mais décide de ne pas faire opposition. Le voleur dépensait moins que sa femme.
5: Docteur, j'ai mal aux fesses, juste à côté de l'entrée.
2: Ça, c'est la sortie, madame. Tant que vous l'appellerez l'entrée, vous aurez mal aux fesses.
0: Qu'est-ce que les femmes ont tous les mois et qui ne dure que 3 ou 4 jours? Le salaire de leur mari. Constatation sur les hommes, les chômeurs jouent au basket, les ouvriers au foot, les cadres au tennis. Les cadres supérieurs au squash. Les patrons au golf. Conclusion, plus leur situation est élevée, plus leurs boules sont petites. 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Un homme rentre chez lui et annonce à sa femme.
2: Aujourd'hui, je me suis fait virer de mon travail au restaurant.
5: Oh non? Mais pourquoi?
2: J'ai juste mis mon zizi dans le truc qui lave les verres pour voir ce que ça faisait.
5: C'est bizarre, mais admettons. Et qu'est-il arrivé au truc qui lave les verres?
2: Elle s'est faite virer aussi.
0: Quelle est la différence entre une fourchette et un homosexuel? La fourchette pousse le plat du jour, alors que l'homosexuel pousse le plat de la veille. Savez-vous pourquoi les cultivateurs disent des gros mots à leurs tomates? Pour les faire rougir.

0: Fais attention. Vous savez, c'est comme sur la route. Vous faites attention mais pas les autres.
1: Deux voitures s'arrêtent à un feu rouge. Il y a une voiture rouge et une voiture bleue. Dans la voiture bleue, un monsieur et dans la voiture rouge, une femme. La femme commence à ouvrir sa fenêtre. Bien sûr, le monsieur, pour la draguer, ouvre lui aussi sa fenêtre, puis la femme le regarde et tout à coup elle lui dit
2: « Ah, toi aussi tu as pété. »
1: Quelle est la phrase à ne pas dire à un vampire? Souhaites-tu un verre de rouge? C'est un petit Indien qui demande à son père.
3: Papa, pourquoi les Français ils ont des prénoms courts alors que nous on en a des longs?
1: Son père lui répond.
4: Ta sœur s'appelle Soleil couchant sur la vallée, parce que quand elle est née, il y avait un soleil qui se couchait sur la vallée. T'as compris, préservatif troué.
2: Oh, il est moche ce gamin.
3: C'est mon fils.
2: Oh pardon, je ne savais pas que vous étiez son père.
3: Je suis sa mère.
1: 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Pourquoi dit-on en France qu'on va aux toilettes et en Belgique qu'on va à la toilette? Parce qu'en France, il faut en voir beaucoup avant d'en trouver une propre. Melon et Mélèche se font attaquer par un chien. Melon lui tire les oreilles et Mélèche la queue. C'est l'histoire d'un cadeau qui postule pour un job. Mais à peine s'est-il présenté qu'il se fait remballer.
3: J'ai organisé une soirée pour lutter contre la faim dans le monde, samedi dernier.
4: Et alors, ça a marché?
3: Non, j'ai fait un bide.
1: C'est une blonde qui est au tribunal. Elle dit.
2: J'avoue tout. J'ai noyé mon poisson rouge, jeté mon oiseau du deuxième étage et enterré mon ver de terre vivant.
1: Deux faux monnayeurs ont stupidement imprimé des billets de 300 euros. Ils veulent aller dans un magasin pour tester s'ils seront acceptés. L'un d'eux entre dans un débit de tabac et achète un paquet de cigarettes. Il revient vers son camarade et, tout joyeux, déclare.
3: Ça marche. Ils n'ont rien remarqué. Ils m'ont donné les cigarettes et rendu 3 billets de 60 euros et 2 de 30 euros.
1: Un gars consulte une voyante. Elle lui dit.
2: Je vois que vous avez 3 enfants.
3: Ça, c'est ce que vous croyez. J'en ai 5.
2: Non, c'est ce que vous croyez. Vous.
1: C'est l'histoire d'un kangourou qui s'appelle Douyou. Il saute jusqu'à tomber sur un cactus. Un touriste anglais arrive alors et lui demande.
3: Do you speak English?
1: Douyou répond.
3: Non. Douyou se pique les fesses.
1: Un fils parle à ses parents.
3: Maman, papa, j'ai décidé de vivre seul à présent.
2: C'est une super nouvelle.
3: Je sais, vos valises sont dehors.
1: Que fait un Pikachu qui pète dans l'eau? Des bulles bizarres. Le livre intitulé « Plus 750 blagues courtes » est disponible sur Amazon au format Kindle.
4: Maman, maman, tout le monde à l'école me dit que j'ai des longues dents.
2: Mais non. Mais non. Par contre, lève la tête s'il te plaît. Sinon quoi, tu vas rayer le plancher.
1: Dans un frigo, deux steaks décident de jouer à cache-cache. Le premier se planque pendant que le deuxième compte. Puis il se retourne et demande.
3: Où c'était caché?
1: C'est alors que les œufs crient en chœur.
4: Ouah, un steak qui parle.
1: Le plus chiant, quand tu te couches bourré, c'est qu'il y a deux fois plus de moutons à compter. Pourquoi les Portugais appellent le sexe de leur femme une écluse? Parce que c'est là qu'on met les PE accent aigu NICH. Une blonde se plaint.

0: à une amie. Depuis que je n'ai plus d'utérus, mon mari ne me fait plus l'amour.
1: Ah, et as-tu essayé du thé de Chine ?
2: Quel est le futur de J'emballe. Je baise. D'où viennent les gens les plus dangereux ?
3: Danger.
2: Quelle est la différence entre un vieux et un pénis ? Tu n'as pas besoin de secouer le vieux pour qu'il bave. Le médecin m'a dit que les bananes c'était bon pour stopper la diarrhée, c'est vrai ça marche. Mais quand tu l'enlèves ça reprend.
4: Un chauffeur de taxi demande à un collègue
5: « Pourquoi as-tu fait peindre les quatre côtés de ton taxi de couleurs différentes ?»«
6: C'est une astuce. Si je crée un accident, je me barre et tous les témoins se contrediront. »
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7: Pour éviter qu'une chienne fasse des bâtards, son maître lui met de l'essence sur le corps. Les chiens ne s'en approchent plus. Un jour, on oublie de la badigeonner. Le gamin accourt vers son père et lui dit
8: « Papa, la chienne est tombée en panne d'essence et elle se fait remorquer. »
2: L'homme est une chose, qui un jour est sortie de la femme, et qui depuis passe toute sa vie à tenter d'y retourner. Quand Dieu a-t-il donné une âme aux femmes ? Aux noces de Cana, lorsque Jésus a dit « Remplissez-moi ces cruches ». Deux blondes, dans un stationnement, sont en train d'essayer d'ouvrir la porte de leur voiture dont la serrure s'est bloquée. La première dit à l'autre
9: « Je n'arrive pas à débloquer la porte.
1: Tu devrais te dépêcher car il commence à pleuvoir et la capote est baissée. »
2: C'est l'histoire d'un cheval qui s'appelle Terus et chaque fois qu'on monte dessus ça fait « Ouh, Terus ». Deux hommes discutent dans un café.
10: J'ai lu dans le journal qu'un homme a tué sa femme le lendemain de sa nuit de noces. Parfois la nuit porte conseil.
2: En raison du coronavirus, je ne répondrai plus aux appels téléphoniques, sauf s'ils sont masqués.
4: Deux hommes discutent.
6: Un cambrioleur s'est introduit chez nous cette nuit.
11: Oh ! Et il a pris quelque chose ?
6: Une bonne branlée par ma femme qui croyait que c'était moi qui rentrais encore bourré.
2: Devinette. Quel est le point commun entre un alpiniste et un homme qui épouse une blonde ? Ils n'ont pas peur du vide. Quelle est la différence entre une tablette de chocolat et une belle-mère ? La tablette de chocolat constipe, et la belle-mère fait chier. 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Une petite fille arrive à l'école avec un gros bandage autour de la tête. Surprise et inquiète, la maîtresse lui demande.
12: Mais que t'est-il arrivé ?
1: Une abeille m'a piqué.
12: Mais c'est un bandage énorme pour une petite piqûre.
1: Papa l'a tué avec sa pelle.
2: Deux amis se rencontrent après plusieurs années. Ils discutent sur leur vie passée. L'un demande à l'autre.
10: Comment va ta vie sexuelle ?
6: Comme le Coca-Cola.
10: Ah, super. Pleine de bulles, hein ?
6: Rien de tout ça, avant c'était normal, puis ce fut light, et maintenant c'est zéro.
2: Une blonde appelle son copain.
9: Je n'arrive pas à démarrer la voiture.
10: Je te l'ai déjà dit 100 fois, que lorsque ce n'est pas moi qui conduis, tu dois te mettre à gauche.
2: Pourquoi les moutons aiment le chewing-gum ? Parce que c'est bon pour la laine. Un accident de bus belge a fait 40 morts. 20 dans l'accident et 20 dans la reconstitution. Une blonde se rend avec une amie à l'hôpital pour faire une échographie. Après l'examen, le médecin dit
10: « Madame, j'ai une grande nouvelle. Vous attendez des jumelles. »
2: La blonde se met à pleurer à chaudes

0: larmes. Son ami lui prend la main.
1: Mais ne pleure pas comme ça. Des jumelles? Tu te rends compte? C'est merveilleux.
2: Oui. Mais moi, je voulais des bébés.
0: C'est un homosexuel qui va chez le charcutier. Il demande.
3: Un saucisson sec, s'il vous plaît.
0: Le charcutier lui demande.
4: Entier ou je vous le coupe en rondelles?
3: Non, entier voyons. Vous avez pris mon cul pour une tirelire?
0: Rudolph est le renne le plus populaire des USA et il a un nez rouge. Le second plus populaire, est Reed, qui est toujours derrière Rudolph pour tirer le chariot du Père Noël. Lui par contre a un nez marron. Pourquoi? Parce qu'il n'arrive pas à freiner aussi vite que Rudolph. Devinette, pourquoi les éléphants se déplacent-ils en troupeau compact? Parce que c'est celui du milieu qui a la radio. Une vieille dame se plaint auprès de sa fille.
1: L'aide ménagère est venue ce matin. Elle a encore essayé de me tuer.
2: Oh, laissons-lui encore une chance.
0: Le livre intitulé « Plus 750 blagues courtes » est disponible sur Amazon au format Kindle.
5: Nom, prénom, âge?
6: Dobrovska, Sofia, 34 ans.
5: Nationalité?
6: Polonaise.
5: Profession?
6: Enfin, Michel.
0: Combien faut-il d'hommes pour peindre une voiture en rouge? Un seul, mais il faut le lancer très fort. Pourquoi la plupart des fonctionnaires portent-ils des lunettes? Pour éviter de se crever un œil avec un stylo lorsqu'ils s'endorment au bureau. Un homme reçoit un mail qui lui propose d'agrandir son pénis de 10 cm. Il clique sur un lien et atterrit sur eBay, où il aperçoit la boîte et lit les résultats miracles du produit. Il décide donc d'acheter l'agrandisseur de pénis pour 5 euros. Quelques jours plus tard, il réceptionne son colis, et trouve au fond de la boîte une loupe. Un homme se contemple nu devant le miroir et dit à sa femme.
7: 2 cm de plus et je serai le roi.
0: Sa femme lui répond.
1: 2 cm de moins et tu serais la reine.
0: Jean qui envoie des SMS à sa femme pour l'anniversaire de sa belle-mère.
7: Pas besoin de lui acheter une voiture à ta mère, j'ai la solution.
0: Sa femme.
1: Ah bon?
7: Bah oui. Achète-lui une balance, comme ça. Elle pourra aller de 0 à 100 en moins de 2 secondes.
0: Dieu demanda à Bana de nier, et Banania. Une femme reçoit un appel téléphonique.
1: Madame, nous avons votre enfant.
2: Oh, mon Dieu, vous voulez une rançon?
1: Non, je suis la directrice de la crèche. Il est 21h, et vous n'êtes toujours pas venu le chercher.
0: Deux chasseurs voient passer un deltaplane. Le premier épaule et tire.
7: Tu l'as raté.
3: Oui, mais il a lâché sa proie.
0: Un gars dit à sa blonde.
7: Chérie, ce soir après le dîner, on prend les jumelles et on va observer la grande ours.
1: Ah, le zoo sera encore ouvert à cette heure-là?
0: Visionnez la blague du jour sur YouTube Short, via la chaîne Blague Courte. Un gamin, perpétuellement inquiet, demande à ses parents.
3: Est-ce que j'ai été adopté?
1: Pas encore. Nous n'avons mis l'annonce qu'hier.
0: Un homme, au lit avec sa femme, lit un magazine. L'homme envoie sa main sous la jupe de sa femme. Elle lui demande.
1: Mais qu'est-ce que tu fais?
0: Il lui répond.
7: Du calme, je ne fais que mouiller mes doigts pour tourner la page.
0: C'est l'histoire d'une frite qui voulait aller à la piscine mais elle n'avait pas son maillot. Chuck Norris n'a jamais gagné au millionnaire, la roue tourne toujours. Dans un hôpital, un médecin rentre dans une chambre où il trouve une infirmière.

0: Londres en train de secouer un malade. Il s'écrie.
1: Mais vous êtes folle. Qu'est-ce que vous avez à le secouer comme ça?
2: Je suis désolée. J'ai oublié de secouer le flacon avant de lui administrer son médicament.
0: Au restaurant, un homme demande à son amie blonde.
1: Aimes-tu manger épicé?
0: Ce à quoi elle répond.
2: Oui. Mais pas les deux en même temps.
1: À quelle fréquence consommez-vous de l'alcool?
3: De manière occasionnelle.
1: C'est-à-dire?
3: Dès que l'occasion se présente.
0: Ce sont deux chèvres qui discutent. La première dit à la deuxième.
2: Qu'est-ce que tu fais ce soir?
4: Oh, pas grand-chose. Je vais bouquiner.
0: J'ai voulu recoller les morceaux avec mon ex, mais je sais plus où sont enterrées ses jambes. Deux blondes sont penchées sur le pneu avant de leur voiture.
2: Tu as vu, le pneu est dégonflé.
4: Oh mince. Entièrement?
2: Non, seulement le bas.
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5: Après le décollage d'un avion, comme d'habitude, deux hôtesses essaient de se familiariser avec les passagers qui se trouvent à bord. Va voir à la queue de l'avion s'il y a de nouvelles têtes, moi, je vais faire le contraire.
1: Une fille à sa mère.
2: Maman, pourquoi j'ai des poils qui poussent entre les jambes?
0: C'est normal, c'est ton petit singe qui grandit.
1: La petite fille va voir sa sœur et lui dit.
2: Tu sais, j'ai mon petit singe qui grandit.
4: C'est bien le mien, il mange déjà des bananes.
0: Comment appelle-t-on un rassemblement d'aveugles? Le festival de Cannes. C'est un monsieur qui se rend chez le coiffeur. La coiffeuse lui demande.
2: Je vous fais un shampoing aux œufs?
1: Non, sur la tête.
0: Dans un bureau de fonctionnaire, il n'y a que le bois qui travaille. Hulk s'est battu contre Chuck Norris une fois. Depuis, il fait de la pub pour du maïs. Si on s'accroche un poids d'un kilo avec une corde de 50 cm au testicule gauche, et un poids de 2 kg avec une corde de 70 cm au testicule droit, quelle est la corde qui va casser en premier? La corde vocale. Un mec sort de sa salle de bain, et arrive devant sa femme en bandant comme un taureau. En le voyant, sa femme lui dit.
2: Pas ce soir chérie, j'ai mal à la tête.
1: Pas de problème, j'ai saupoudré mon sexe avec de l'aspirine. Tu le veux en cachet ou en suppositoire?
0: Un homme téléphone au curé de sa paroisse et demande s'il est permis d'avoir des relations sexuelles le vendredi saint. Le curé lui répond.
1: Bien sûr que c'est permis, mais uniquement avec votre épouse, car il faut que cela reste un sacrifice et non un plaisir.
0: À quoi reconnaît-on le slip de Dark Vador? À son côté obscur. 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Que dit un canard quand il va aux toilettes? Je vais au petit coin.
1: Papy, c'est quoi la déclaration d'impôt?
3: Alors, c'est le contraire du bulletin scolaire. Quand tu as bien travaillé, tu es puni.
0: Devinette. Quel est le gâteau préféré des nuages? L'éclair. Un policier interroge une blonde.
6: Pourquoi rouliez-vous à 20 km/h sur l'autoroute?
2: Bah. Parce qu'il était écrit à 20.
6: Et pourquoi votre amie tremble-t-elle ainsi?
2: Bah. Sûrement parce qu'on vient de quitter la 320.
0: Selon la police anglaise, la dépouille d'Amy Winehouse sera transportée en train pour lui offrir deux derniers rails. Quel est le point commun entre une femme et un transpalette? quand on n'a pas tu décharge à la main. Que dit une bière quand elle tombe dans l'eau? Je ne sais pas nager. Nous sommes fin décembre et le juge du tribunal correctionnel est de bonne humeur. Il demande aux prisonniers.
1: Quels faits vous sont reprochés?
3: On me reproche d'avoir fait mes achats de Noël trop tôt.
1: Ce n'est pas un crime ça. Mais comment ça? Trop top.
3: Ben, avant que le magasin n'ouvre.
0: Deux blondes papotent pendant une pause. La première demande à l'autre.
2: Tu fumes après l'amour?
0: Et l'autre de répondre.
4: Je ne sais pas, je n'ai jamais regardé.
0: Comment les Belges jouent-ils à pile ou face? Avec une pince à épiler et une gomme. Une pince à épiler, ça est pile, et une gomme, ça est face. Visionnez la blague du jour sur YouTube Short, via la chaîne Blague Courte. Une blonde marche dans la rue avec un porcelet sous le bras. Elle croise une personne qui lui demande.
2: Où avez-vous eu ça?
0: Et le porcelet répond.
1: Je l'ai gagné à la kermesse.
0: Un gars rentre dans un bar. Il aperçoit un groupe de joueurs de poker autour d'une table, au fond de la salle. Parmi les joueurs, il y a un chien. Le gars se tourne vers le barman et lui demande.
1: Dis donc, le chien, il se débrouille bien?
0: Le barman répond.
3: Pas vraiment non, à chaque fois qu'il a un bon jeu, il remue la queue.
1: Avant je croyais, maintenant je suis fixé.
0: Jésus. À force de rouler les gens dans la farine, il ne faut pas s'étonner si on en trouve plus dans les supermarchés. La maîtresse demande.
2: Toto, tu es épicier et moi je suis une cliente. Je t'achète un chou-fleur à 2 euros. 18 œufs au détail à 5 euros la douzaine et 2,5 kg d'oranges à 1,90 € le kilo. Combien je te dois?
3: Vous en faites pas, madame, vous me paierez demain.
0: Ta mère est tellement grosse qu'elle a décroché le rôle de la grosse pierre roulante au casting d'Indiana Jones. Deux militaires profitent d'une pause durant leur patrouille pour discuter.
1: Alors, qu'est-ce qui t'amène à l'armée?
3: Je suis célibataire et je voulais faire la guerre. Et toi?
1: Bah moi je suis marié et je voulais la paix.
0: Deux blondes sont en voiture. Un oiseau chie sur le pare-brise. L'une dit.
2: Il va falloir l'essuyer.
0: L'autre rétorque.
4: Il est déjà trop loin.
0: Quel est l'animal le plus connecté? Le port USB. Devinette, monsieur et madame Branche ont un garçon, comment s'appelle-t-il? Sam Branche. 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Melon et Mélèche apprennent la navigation à voile. Melon étudie le vent, et Mélèche le nœud. Une dame d'un certain âge s'essaye à l'ordinateur. Au bout d'un moment elle s'écrie.
2: Au flûte, je me suis trompée. Chérie, comment fait-on pour revenir en arrière?
3: Je ne peux pas te répondre. Ça fait 35 ans que je me pose la question.
0: C'est deux escargots qui font du sport.
1: Alors, cette course?
3: J'en ai bavé.
0: Un homme arrive dans un restaurant, pose son sexe sur une table et dit à la serveuse.
1: Je veux un steak épais comme ça.
0: La serveuse relève sa jupe, enlève sa culotte et s'exclame.
2: Saignant comme ça?
0: Quand il ne peut plus se voir, un couple ne fait que des 69. Et il arrête d'en faire, quand il ne peut plus se sentir. Un Belge rentre dans une

0: Coquinerie et demande.
1: Auriez-vous un portefeuille imperméable? Imperméable? Oui, c'est pour y mettre de l'argent liquide. Ma femme a les épaules aussi larges qu'un cheval, alors je la monte. Ma femme a des cuisses de grenouille, alors je la saute. Ma femme a le cul comme un éléphant, alors je la trompe.
0: Une femme belge s'est faite avorter. Elle craignait que l'enfant ne soit pas d'elle. Deux amis sirotaient tranquillement un café lorsque la sirène des pompiers se mit à retentir. Brusquement, l'un d'eux se leva et dit : « Excuse-moi, le devoir m'appelle. Mais tu n'es pas pompier volontaire. Moi non, mais le mari de Sylvie oui. » On ne dit pas « un potager », mais « un vieil ami ». 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Un mari rentre chez lui à 7h du matin. Son épouse, les poings sur les hanches, lui crie dessus.
2: Peux-tu me donner une seule bonne raison de rentrer à cette heure-ci?
1: Oui, le petit déjeuner.
0: Un homme rentre à la maison après être allé chez le médecin. Sa femme demande.
2: Alors, qu'a dit le docteur?
1: J'ai une bonne et une mauvaise nouvelle. La mauvaise, c'est que j'ai des champignons sur le gland. La bonne, c'est qu'ils sont comestibles.
0: Une femme, qui commence à prendre de l'embonpoint, se rend chez son gynéco pour confirmation de sa grossesse. Celui-ci lui dit que c'est un problème d'aérophagie ou plutôt que du gaz s'accumule dans son utérus. La femme, très déçue, forcément, rentre chez elle furieuse et interpelle son mari.
2: Gérard, qu'est-ce que tu as? Des couilles ou une pompe à vélo?
0: Que s'est-il passé en 1111? L'invasion des Huns. Dans chaque église, il y a toujours quelque chose qui cloche. Tu me prêtes ta copine? Je te la ramène avec le plein. Un homme entre dans un bistrot et commande un double whisky.
1: Ça me remontera le moral. Je viens de trouver ma femme au lit avec mon meilleur ami.
3: Oh, le salaud, mais il fallait lui casser la gueule.
1: C'est fait, je lui mis un coup de laisse et je l'ai privé de canigou pendant 3 jours.
0: Dans un asile, un nouveau pensionnaire arrive. Alors que 2 infirmiers essayent de le ceinturer, il hurle.
3: Mais lâchez-moi, je suis l'envoyé de Dieu.
0: Un autre fou qui passe à côté lance.
1: Ne le lâchez surtout pas, je n'ai envoyé personne.
0: Quel est le plus menteur entre le jardinier, le cuisinier et le boucher? Le jardinier, car il raconte que des salades. On ne dit pas « Hélène s'égara », mais « Hélène s'est perdue ». 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Une blonde rencontre des amis qui promènent leur nouveau-né. Elle leur dit.
2: Il est mignon comme tout. Votre bébé. Il est déjà baptisé?
4: Nous allons le baptiser samedi prochain.
2: Samedi prochain? Quel drôle de prénom.
0: Le mari rentre d'une visite médicale et dit à sa femme que le docteur a besoin d'un échantillon d'urine, d'un échantillon de sel et d'un échantillon de sperme. Sa femme lui répond.
2: Facile, tu n'as qu'à lui donner un de tes caleçons.
0: Deux escargots voient passer une limace.
1: Tiens, un sinistré. Papa, il paraît qu'en Afrique et dans certains pays, les hommes ne connaissent leurs femmes que le jour du mariage. C'est vrai?
3: Mais, c'est vrai dans tous les pays du monde, mon fiston.
0: Ma femme me dit, que côté sexe, je suis un athlète olympique. Je suis bonne une fois tous les 4 ans. On ne dit pas « Hugo se lave », mais « Hugo prend sa douche ». Un employé à son patron.
1: Monsieur, mon salaire n'est pas en rapport avec mes capacités.
3: Oui, mais nous ne pouvons tout de même pas vous laisser mourir de faim.
0: Ta mère est tellement moche que quand elle rentre dans une cuisine, c'est les oignons qui pleurent. La maîtresse demande à Toto.
2: Toto, 12 bouteilles de vin à 2 euros pièce, combien ça fait ?
1: À la maison, ça fait 3 jours madame.
2: Comment appelle-t-on un chien qui fait de la magie ? Un labracadabrador.
0: Le livre intitulé « Plus 750 blagues courtes » est disponible sur Amazon au format Kindle. Un fou en interpelle un autre, qui s'est mis une corde autour de la taille et qui s'est pendu à un arbre.
1: Qu'est-ce que tu fais ?
3: Tu vois bien, je me suis pendu.
1: Mais, imbécile, c'est autour du cou qu'il faut mettre la corde, pas autour de la taille.
3: J'ai bien essayé, mais je manquais d'air.
0: Que se passe-t-il quand la foudre tombe sur un bossu ? Ça le foudroie. Deux manteaux discutent.
1: Moi, c'est Bill et toi ?
3: Ça alors, Bill aussi.
1: Nous sommes des Bill manteaux.
0: Un médecin demande à l'une de ses patientes blondes.
1: Pourquoi mettez-vous de l'insecticide dans vos chaussures ?
2: Parce que j'ai des fourmis dans les pieds.
0: Toto passe devant une église avec sa maman, voyant sortir des jeunes mariés, il demande.
1: Maman, pourquoi la mariée est-elle en blanc ?
2: Parce que c'est le plus beau jour de sa vie.
1: Et le monsieur alors, pourquoi est-il en noir ?
0: Serrurier est un métier qui t'ouvrira beaucoup de portes. Pourquoi les claviers français ont-ils deux fois plus de touches que les claviers américains ? Un clavier AZERTY en vaut deux. Un Belge a battu le record du 100 mètres. Il a couru 102 mètres. Pourquoi les Français enlèvent-ils leurs lunettes avant de faire un alcotest ? Ça fait déjà deux verres de moins. La maîtresse demande à Toto.
2: Toto, si ta maman met 6 euros dans ta poche pour aller acheter du pain, et qu'en cours de route tu en perds 2, qu'est-ce que tu as dans ta poche ?
3: Bah, un trou.
0: 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Aujourd'hui nous sommes encore plus gênés de tousser que de péter. Deux escargots se baladent sur une plage. Ils croisent une limace.
1: Demi-tour, nous sommes sur la plage des nudistes.
0: Devinette, comment dit-on « Vite, où sont les toilettes ?» En japonais, « Cacao coucou ». Tout lèche-cul est potentiellement suspect. Deux types se promènent dans la rue. Ils passent devant un chien en train de se lécher les roubignoles. L'un dit « Oh, dis donc, qu'est-ce que j'aimerais pouvoir faire pareil ?» L'autre répond « Attention, caresse le avant, il est peut-être méchant. » Jeanne d'Arc est la frie, elle a tout compris. Il paraît que Cerise de Groupama a passé la nuit avec Olivier de Carglass. Vu que son trou était plus petit qu'une pièce de 2 euros, il a pu lui injecter sa résine spéciale en moins de 30 minutes, et ça ne lui a rien coûté. Monsieur et Madame Assine ont un fils, comment s'appelle-t-il ? Marc Assine, Marc Assin. En visite chez sa fille, une femme demande à son gendre.
2: Ça vous dérange si je fume ?
1: Non, je m'en fous. Vous pouvez même brûler.
0: Un matin, pendant que le fils déjeune, le père lit le journal. Soudain, il dit.
1: Et dire qu'à chaque fois que je respire, des milliers de personnes meurent.
0: Le fils lui répond.
3: Bah, change de dentifrice.
0: 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Dans quel pays ne bronze-t-on pas du nez ? Au Népal. Chez le dentiste.
1: Docteur, combien ça va me coûter pour me faire retirer cette dent ?
5: 100 euros.
1: 100 euros pour quelques minutes de travail ? Ben, vous ne vous emmerdez pas, dites-moi.
5: Je peux l'extraire très lentement si vous préférez.
0: Devinette, pourquoi les livres ont toujours chaud ? Parce qu'ils ont une couverture. Pourquoi les canards sont toujours à l'heure ? Parce qu'ils sont dans les temps. Qu'est-ce qu'un yaourt dans une forêt ? Un yaourt nature. Un mari et sa femme font les courses un samedi après-midi.
2: Chérie, c'est l'anniversaire de ma mère demain. Si on lui achetait un appareil électrique ?
1: Excellente idée. Que penses-tu d'une chaise ?
0: Allons ma fille, essuie sa bite et viens. Allons ma fille, essuie sa bite et viens. Devinette, quel est le passe-temps préféré des chèvres ? Bouquiner. Un monsieur visite un musée. Soudain, il s'arrête et dit au guide.
3: Ah, c'est moche.
0: Le guide lui répond.
6: C'est du Picasso.
0: Plus Halloween, il s'écrie de nouveau.
3: Ah, c'est vraiment moche.
6: Ça, monsieur, c'est un miroir.
0: Un invité murmure à sa voisine.
1: Le champagne vous rend joli.
2: Mais, je n'en ai pas bu une seule coupe.
1: Oui, mais moi j'en suis à ma 10e.
0: 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Le courage, c'est de rentrer sous au milieu de la nuit, de voir ta femme qui t'attend avec un balai en main et lui demander.
1: T'es encore en train de nettoyer ou tu t'envoles quelque part ?
0: Dans un bar, un homme n'arrête pas de siffler. Le barman finit par lui demander.
1: Pourquoi vous n'arrêtez pas de siffler ?
5: C'est pour éloigner les tigres.
1: Mais enfin, il n'y a pas de tigre en France.
5: La preuve que ça marche.
0: Un gars dit à un pote.
1: Hier, j'ai lu attentivement toutes les clauses de ma police d'assurance. J'ai cru que j'étais dans un camp de nudistes.
5: Comment ça ?
1: Il y a plein de trucs qui ne sont pas couverts.
7: Pourquoi Jésus ne pouvait pas mettre de suppositoire ? Parce que les voies du Seigneur sont impénétrables.
0: C'est un mec qui passe un entretien d'embauche. L'employeur lui pose quelques questions.
1: Quel est selon vous, votre plus grand défaut ?
5: Je dirais, l'honnêteté.
1: L'honnêteté ? Je ne pense pas que ce soit un défaut.
5: J'en ai rien à foutre de ce que tu penses.
0: Un type seul chez lui le soir, va dans sa chambre, sort un penthouse et se masturbe furieusement. Ensuite, il va dans sa cuisine, sort du frigo une bouteille de Badois et en avale une bonne rasade. Puis il s'écrie.
1: Après les femmes, le champagne. Docteur. Dès que je suis à mon travail, au bout de 10 minutes, je dors. Ça ne peut plus durer, docteur.
5: Tiens, tiens, et vous travaillez où exactement ?
1: Aux abattoirs de la ville.
5: Ça alors, et vous vous endormez en assommant les bœufs ?
1: Pas des bœufs, docteur, mais des moutons. Et puis, je ne les assomme pas. C'est moi qui les compte.
0: Deux pénis prennent le métro. L'un dit à l'autre.
1: J'espère que nous ne serons pas trop serrés et ballottés, sinon je vais encore vomir.
0: Un gars bronze tout nu sur une plage de nudistes. Pour ne pas attraper un coup de soleil, il a couvert son sexe avec son chapeau. Une nana passe et lui dit avec un sourire en coin.
2: Si vous étiez gentleman, vous soulèveriez votre chapeau.
1: Si vous étiez belle, il se soulèverait tout seul.
0: Chuck Norris ne prend jamais de laxatif. Personne ne fait chier Chuck Norris. Le livre intitulé « Plus 750 blagues courtes » est disponible sur Amazon au format Kindle. Lundi, je creuse. Mardi, je creuse. Mercredi, je creuse. Jeudi, je creuse. Vendredi, je creuse. Samedi, je creuse. Ok, la blague est plate, mais le trou est profond. Devinette. Qu'est-ce qu'un tennisman adore faire? Rendre des services. Un homme rentre chez lui avec un jeu à gratter. Il demande à sa femme.
1: Chérie, si je gagne le jackpot, tu fais quoi?
7: Je prends la moitié des gains et je te quitte.
0: Le gars gratte son jeu et dit.
1: Génial. J'ai gagné 2 euros. Tiens, prends 1 euro et barre-toi.
0: Un mec dit à son pote.
1: Ma femme est une magicienne. Elle me casse les couilles sans les toucher.
7: Ce sont deux canards. Le premier dit.
5: On va être en retard.
7: Le second lui répond.
8: C'est bon, on est dans les temps.
1: J'ai appris que ma femme me trompait quand elle m'a dit qu'elle allait au centre commercial avec Julie, alors que Julie était toute nue devant moi.
0: Quelle est la différence entre une gastro et une Lada? Impossible de refiler une Lada. Un exhibitionniste rencontre une petite fille dans un parc et lui dit.
3: Hey petite, tu sais ce que c'est un pénis?
4: Non monsieur, c'est quoi?
0: L'homme baisse son pantalon et lui dit.
3: Un pénis, c'est ça.
4: Ah ouais, c'est comme une bite en fait, mais en miniature.
0: Une petite fille rentre de l'école et demande à son père.
7: Tu connais la dernière?
1: Non.
7: Bah c'est moi.
0: Une équipe de foot va participer à une rencontre en Afrique. Tous les joueurs doivent donc être vaccinés. Tout le monde passe, on arrive au dernier qui est le goal. Son entraîneur lui dit.
1: Toi ce n'est pas la peine, tu n'attrapes jamais rien.
0: Le livre intitulé « Plus 750 blagues courtes » est disponible sur Amazon au format Kindle. Un Parisien se promène au bord de la mer. Il voit un pêcheur dans une barque et il lui demande.
1: Bonjour. Qu'est-ce que vous pêchez?
3: Je pêche le crabe.
1: Et? Ça mord?
3: Non. Ça pince.
0: Au bar d'une boîte de nuit, Superman discute avec Batman.
1: J'étais au carré VIP et j'ai vu Wonder Woman les jambes écartées. Tu penses bien que j'ai foncé vers elle en vitesse hypersonique, pantalon baissé.
3: Elle a dû être surprise?
1: Oui, mais pas autant que l'homme invisible.
0: Devinette. Quel est le seul arbre qui ne pousse pas en Corse? Le bouleau. Les mecs, c'est comme les brioches. Au bout d'un moment, ça commence à gonfler. Ce sont deux fous qui sont dans leur chambre. Un des deux regarde par la fenêtre et dit.
1: Tiens, la nuit tombe.
3: Tant pis pour elle.
0: Dans un café, un Belge demande au serveur.
1: Pourrais-je avoir à nouveau un morceau de sucre?
3: Mais monsieur, je vous en ai déjà apporté une dizaine.
1: Et alors, ce n'est pas de ma faute s'ils fondent tous.
0: Pourquoi n'y a-t-il pas de maladie vénérienne dans les Balkans? Parce que les Yougoslaves l'habitent. Toto demande à son père.
1: Papa, pourquoi tu as épousé maman?
3: Ah, toi aussi tu te poses la question?
0: Un homme, c'est comme une vidéo. Avance, recule, avance, recule, stop, éjecte. Qu'est-ce que c'est, pour un homme, une soirée romantique? Un stade de foot illuminé aux chandelles. En famille ou entre amis.

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1: Dans le train, le contrôleur dit à une vieille dame.
2: Votre billet est pour Bordeaux, or ce train va à Nantes.
1: Ça c'est ennuyeux. Et ça arrive souvent aux chauffeurs de se tromper comme ça?
0: Devinette. Quel est le point commun entre un chien et un gynécologue myope? Ils ont tous les deux le nez humide. Les ordinateurs sont de sexe féminin. Personne ne connaît leur logique interne, sauf leur créateur. Leur langage est incompréhensible. La moindre erreur est stockée en mémoire et quand on en a acheté un, il faut dépenser la moitié de son prix en accessoires. Quand Chuck Norris pisse face au vent, le vent préfère changer de direction. Un homme rentre chez lui un soir et demande à sa femme.
3: Alors, chérie, tu as fait quoi aujourd'hui ?
4: Je suis allée chez l'esthéticienne.
3: Pourquoi faire ?
4: Bah, pour me faire belle.
3: Ah, et c'était fermé ?
0: On ne dit pas, mine de rien, mais, gisement épuisé. Ce sont trois vampires qui sont dans un bar. Le premier vampire commande un verre de sang chaud, le deuxième un verre de sang froid, et le troisième un verre d'eau chaude. Les deux autres lui posent la question.
3: Pourquoi un verre d'eau chaude ?
0: Le troisième répond.
5: J'ai trouvé un Tampax, je vais me faire une infusion.
0: Un fou met de l'insecticide dans son bain. Un autre fou lui demande.
3: Pourquoi mets-tu de l'insecticide dans ton bain ?
5: Parce que depuis ce matin j'ai des fourmis dans les jambes.
0: Ce sont deux curés qui discutent dans les vestiaires de l'église. Au bout d'un moment l'un dit à l'autre.
3: T'as pas grossi de la bite par hasard ?
0: L'autre lui répond.
5: Non, non, je rentre toujours dans du 12 ans.
0: Une blonde roule à 220 km/h sur l'autoroute. Elle repère un radar mobile, mais c'est trop tard. 2 km plus loin, des motards de la gendarmerie lui font signe de se garer sur une aire de repos.
6: Madame, nous vous attendions.
4: Je sais. Alors je suis venue aussi vite que possible.
0: 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On peut rire de tout, mais pas à moins d'un mètre de distance. Ta mère est tellement conne qu'elle met un timbre sur l'écran de son ordinateur pour envoyer un courrier électronique. Que dit un escargot qui rencontre une limace ? Sympa la décapotable. J'ai finalement réussi à ce que mon copain, avec qui je sors depuis 6 ans, me parle de mariage.
4: Ah oui, et qu'est-ce qu'il t'a dit ?
0: Qu'elle s'appelle Rose et qu'ils ont 3 enfants. Ce sont 2 mecs à table. L'un d'eux coupe le gâteau en 2 parts de tailles différentes. Il se sert en prenant le plus gros morceau. Son ami s'offusque.
6: C'est vraiment impoli ce que tu viens de faire.
5: Qu'est-ce que tu aurais fait à ma place ?
6: J'aurais pris la plus petite.
5: Bah gueule pas, tu l'as.
0: C'est l'heure du souper. À table, une femme demande à son époux.
4: Je te sers ?
6: Depuis qu'on se connaît, je n'ai toujours pas trouvé à quoi.
0: L'âge mûr de l'homme s'apparente à celui des poires. Dans les deux cas, c'est la queue qui lâche. Un homme regarde la télévision et dit.
6: Non. Ne fais pas ça. Idiot.
0: Sa femme.
4: Tu regardes quoi, chérie ?
0: L'homme.
6: La vidéo de notre mariage.
0: Cette Adèle, elle a trop mangé de charcuterie, et du coup, elle est morte Adèle. Qu'est-ce qu'une banane flambée ? Une blonde qui a trop réfléchi. 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Quelle est la différence entre un prof qui part en retraite et un tampax? Aucune. Ils quittent tous les deux le corps enseignant. Le Viagra est maintenant disponible en poudre pour votre thé ou votre café. Il n'augmente pas vos performances sexuelles, mais il empêche vos biscuits de devenir mous quand vous les trempez.
3: Mon père m'a toujours dit de me méfier des ours.
5: Ah, il était trappeur?
3: Non, zoophile.
0: Juste avant de dormir, une jeune femme demande à son mari.
1: Mon chéri, combien as-tu connu d'autres femmes avant moi?
0: Pas de réponse. Très long silence. Au bout d'un certain temps, la femme chuchote.
1: Tu dors mon chéri?
3: Non, je compte.
0: Dieu demanda à Marty de faire l'amour et Martinique. Une femme observe son mari en train de planter un clou. Quelques minutes après, elle lui dit.
1: Tu me fais penser à la foudre.
5: Parce que je suis rapide, hein?
1: Non. Parce que tu ne frappes jamais au même endroit.
0: En plein hiver, une blonde patiente sur son balcon avec un thermomètre dans les fesses. Son voisin lui demande.
3: Mais que faites-vous?
1: J'attends mon copain. Il m'a dit venir me chercher à moins 10.
0: Devinette. Comment appelle-t-on un nain avec une radio sur l'épaule? Un slip, car c'est un petit caleçon. Monsieur et Madame Duff ont un fils. Comment s'appelle-t-il?
7: John Duff.
0: C'est une prostituée qui suce un SDF. Au bout de 10 minutes, elle en a marre et elle lui dit.
1: Y a rien à faire, c'est toujours mou.
0: Le SDF lui répond.
3: Oui, mais maintenant c'est propre.
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8: Qu'est-ce qu'un bonbon avec une béquille? Une sucette.
0: Ma femme de ménage vient de m'appeler pour me dire qu'elle fera du télétravail. Elle va me contacter de chez elle et me dire ce qu'il y a à faire. Pourquoi les femmes n'ont-elles pas de zizi? Parce que dès qu'on leur en file un pour quelques minutes, elles deviennent hystériques. Une fourmi et un pou font la course. Qui va gagner? Le pou, parce qu'il est toujours en tête. C'est une femme qui rentre à la maison et qui dit à son mari.
1: Tu te rends compte, chérie? Je reviens de chez l'oculiste avec maman. Il paraît qu'elle est presbyte.
3: Ah. Ce n'est pas de chance. Déjà qu'elle était casse-couille.
0: James Bond entre dans un bar en Russie, commande une vodka. Pour amuser le public, il lance une pièce de monnaie en l'air, tire 3 coups de revolver en l'air, et quand la pièce tombe, elle a 3 trous dedans. Il dit
3: « Bon, James Bond ».
0: Alors un vieux, assis à côté de lui, baisse son pantalon, sort ses 6 couilles et 3 zizi. Il dit
5: Bill, Tchernobyl.
0: Madame est assise dans un fauteuil et lit. Monsieur regarde la télé, un verre de whisky à la main. C'est le 3e. Soudain il dit.
5: Je t'aime et je ne te quitterai jamais.
0: Sa femme, pas naïve, dit.
1: C'est toi qui parles ou c'est tout le whisky que tu as avalé?
5: C'est moi, mais je parle au whisky.
0: Que disent les plongeurs au nouvel an? Bonne apnée.
3: J'ai rendu visite à un pote dans son nouvel appart. Il m'a dit de faire comme chez moi. Je l'ai foutu dehors, je déteste avoir de la visite.
0: Un conducteur grille un feu rouge et se fait arrêter par un policier.
9: Dites donc, vous n'avez pas vu le feu rouge?
10: Excusez-moi monsieur l'agent, je suis daltonien.
9: Et alors, il n'y a pas de feu rouge en Daltonie?
0: Retrouvez vos blagues courtes préférées sur Instagram, Twitter, Facebook et YouTube. Moi, je voudrais mourir comme mon grand-père. Il est mort pendant son sommeil, il n'a rien senti. Ça, c'est une belle mort. Je ne voudrais surtout pas mourir en paniquant, en gesticulant et en criant comme tous les autres passagers dans sa voiture. Dieu demanda à Givenchy et depuis Givenchy. Il y a deux steaks qui discutent.
3: Je crois qu'on peut encore s'échapper.
5: Non, c'est bon, on est cuit.
0: Le Viagra, c'est comme l'enfer, Satan l'habite. Superman et Chuck Norris ont fait un bras de fer. Le perdant devait mettre son slip par-dessus son pantalon. Un œuf rencontre un 6, lundi à l'autre.
3: Dis donc, tu es tombé sur la tête?
0: Quel est le point commun entre une petite fille et une belle journée d'été? Il n'y a pas un poil devant. Un homme entre dans hôtel chic. Une fois les portes franchies, il crache par terre. Le maître d'hôtel, indigné, lui dit.
3: Monsieur, on se permet.
0: Le client, calme, lui répond.
5: Non, non, je crachais.
0: Qu'est-ce qui fait au moins aussi mal qu'un caillou dans une chaussure? Un grain de sable dans un préservatif.
7: Allô, belle maman, dites-moi. Quand un enfant a fait caca, c'est le papa ou la maman qui doit le changer et le nettoyer?
11: Mais enfin, Sophie, je vous l'ai déjà répété 100 fois. C'est le rôle de la mère, ce genre de tâche.
7: Très bien, alors venez en vitesse, s'il vous plaît. Votre fils est bourré et il a chié dans son froc.
0: 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À quelle petite annonce Monica Lewinsky avait répondu? Soyez stagiaire à la Maison Blanche et goûtez à la présidence.
1: Pourquoi on met une selle sur un cheval? Parce que si on la met dessous, elle tombe.
8: Pourquoi n'y a-t-il plus de papier toilette dans les magasins? Parce que les gens sont au bout du rouleau.
0: Deux blondes sont au restaurant. Elles commandent.
7: Deux steaks frites, s'il vous plaît.
3: Bien, mesdemoiselles. Et pour la cuisson?
0: Elles se regardent, un peu surprises, et répondent ensemble.
7: Bah, dans une poêle? Bien sûr.
0: Un père à son fils.
3: Fiston, tu sais ce qu'a dit ta sœur quand elle a perdu sa virginité?
5: Oh non, papa.
3: Exactement.
1: Une blonde mariée à un Écossais est en train de faire la lessive quand son mari arrive.
12: Mais chérie, pourquoi tu découpes mon kilt?
1: Sa femme lui répond. Parce qu'il est écrit de laver les couleurs séparément.
0: Un type voit un copain à la terrasse d'un café.
3: Salut, comment tu vas?
5: Ça va bien, merci. Enfin, ça va mieux depuis que je suis les conseils de mon médecin.
3: Et c'est quoi, ces conseils?
5: Il m'a dit de boire beaucoup et de manger beaucoup de fruits.
3: Et alors?
5: Je me suis mis à la sangria.
0: Un vendeur de journaux hurle sur le trottoir.
5: Dernière édition, une nouvelle escroquerie, déjà 56 victimes.
0: À ce moment, un homme s'arrête, achète le journal et l'ouvre, à l'intérieur, il n'y a que des pages blanches. Et là, le vendeur repart de plus belle.
5: Dernière édition, une nouvelle escroquerie, déjà 57 victimes.
0: Deux enfants se retrouvent, l'un dit à l'autre.
5: Tu m'avais donné ta parole, et tu ne l'as pas tenue.
3: Je ne pouvais pas la tenir, puisque je te l'avais donnée.
0: Qu'est-ce qui est écrit sous les bouteilles belges? S'ouvre de l'autre côté. 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Qu'est-ce qu'un combat entre un petit pois et une carotte? Un bon duel. Un gars du

0: Commencez par la mauvaise.
1: Il est roux.
0: Ah, et la bonne?
1: Il est mort.
0: Un type propose à une prostituée une caresse inédite. Quoi?
1: Je vais te caresser le nombril.
0: Bof. Ce n'est pas très excitant.
1: Oui, mais de l'intérieur.
0: La maîtresse demande à Toto. Toto, où est ton devoir de maths? Il s'est suicidé, madame. Comment ça? Il avait beaucoup de problèmes. Ta mère est tellement poilue que quand elle promène le chien, c'est elle qu'on caresse. Deux blondes sont allongées côte à côte sur une plage. Elles discutent de tout et de rien. À un moment, l'une d'elles dit à sa copine :
2: Je suis vraiment très maladroite.
0: Sa copine la regarde avec un air étrange et lui dit :
3: Alors viens te mettre à ma gauche.
0: Un mari à sa femme :
1: Je ne sais pas pourquoi tu portes un soutien-gorge, tu n'as rien à y mettre.
0: La femme :
2: Tu portes bien un slip ?
0: Un jeune garçon revenant de l'école, tout joyeux, rentre chez lui et dit à sa mère :
4: Maman, je sais comment on fait les bébés.
2: Comment, mon poussin ?
4: C'est quand la maman met le pénis de papa dans sa bouche.
2: Non. Non. Mon poussin. Ça, c'est quand maman veut une belle robe.
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1: Docteur. J'ai vu trois autres médecins, et pas un n'est d'accord avec votre diagnostic. On verra bien qui avait raison à l'autopsie.
0: Un mec arrive en cellule et fait la connaissance de son co-détenu.
1: Salut mon gars, moi c'est Filou, j'ai pris 15 ans pour braquage à main armée.
4: Enchanté, moi c'est Sylvain, j'ai pris perpétuité parce que j'ai niqué des poussins.
1: Tu te fous de moi? Comment ça se fait que tu prends perpète pour ça?
4: J'étais leur entraîneur au football.
0: Deux copains discutent sur les différentes façons de faire l'amour.
1: Et le sexe à la rodéo, t'as essayé?
4: Non, c'est comment?
1: Tu te mets sur ta femme, tu la caresses et puis tu lui dis à l'oreille que son parfum est le même que celui de ta secrétaire.
4: Et après?
1: Après, tu essayes de rester 5 secondes dessus.
5: Ce sont les gynécologues qui connaissent les meilleurs coins à champignons.
6: Qu'est-ce qui pleure quand on lui tourne la tête? Un robinet?
0: Jordi et Patrick Bruel sont dans un bateau. Le bateau coule, qui est sauvé? La chanson française. Que mettent les femmes derrière leurs oreilles, pour attirer les hommes? Leurs jambes. Un homme demande à Dieu.
1: Seigneur, pourquoi cette femme est si belle?
4: Pour que tu puisses l'aimer.
1: Alors pourquoi est-elle aussi conne?
4: Pour qu'elle puisse t'aimer.
0: Monsieur et Madame Tartine ont une fille, comment s'appelle-t-elle? Kimberly Tartine. Un petit garçon rentre chez lui avec une capote à la main, et demande.
4: Maman, c'est quoi ça?
2: Un emballage pour gâteau mon bébé.
4: Alors j'ai bien fait de manger la crème.
0: 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On ne dit pas, je pagaie, mais, je ne suis pas homosexuel. Un enfant dit à sa mère.
1: Maman, pourquoi hier soir je t'ai vu sauter sur le ventre de papa?
2: C'est parce que papa a un gros ventre et j'essaie de l'aplatir.
1: Oui, mais cela ne sert à rien, car tous les matins quand tu pars travailler, la femme de ménage le regonfle.
0: Une mère dit à son garçon.
2: N'oublie pas que nous sommes sur Terre pour travailler.
4: Bon, alors moi, plus tard je serai marin.
0: Devinette. Quel est le point commun entre Van Gogh et une araignée? Ils font tous les deux des belles toiles. Dans un bar, un homme

0: Bourré commande un verre.
1: Patron, un autre.
0: Le barman lui sert un verre en lui rappelant.
2: C'est votre 8e, monsieur. Vous savez que l'alcool tue 10 000 Français par an?
1: Je m'en fous, je suis belge.
0: Une poule dit à une autre.
3: Tu as lu le journal aujourd'hui?
4: Non, pourquoi?
3: Il y a eu un massacre dans un poulailler, le coq était armé d'un 9 mm.
0: C'est un petit qui fait son baptême de l'air.
1: Dites monsieur, c'est quoi là en bas?
2: Ça, c'est la route.
1: Et les trucs verts qui bougent?
2: Ce sont les feuilles des arbres.
1: Et les trucs jaunes?
2: Alors là, ça dépend si ça bouge, c'est des tournesols, et si ça ne bouge pas c'est la DDE.
0: Une coccinelle fait la course avec ses amis mais au bout d'un moment elle s'arrête et crie aux autres.
3: Attendez, j'ai un point de côté.
0: J'ai acheté une machine à thé. Au moins elle ne m'emmerdera pas avec les religions.
5: Un prêtre entre dans un McDonald's.
6: Bonjour, je voudrais un menu enfant s'il vous plaît.
5: Le serveur.
6: Frites et coca?
5: Le prêtre.
6: Non, juste l'enfant, merci.
0: 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Quelle est la différence entre un commissariat et de la lessive? Dans la lessive, il y a au moins 3 agents actifs. Qu'est-ce qui est rouge et attendrissant? Un bébé qui suce un cutter. Un jeune demande à une fille.
2: Tu veux venir chez moi cet après-midi?
3: Pourquoi faire?
2: Tu pourras goûter à ce que ma mère a fait.
3: Et elle a fait quoi, ta mère?
2: Baigne-moi.
7: Un homme vient de se faire renverser par une voiture. La conductrice sort et dit.
8: Vous avez de la chance, monsieur. Nous sommes juste devant le cabinet d'un médecin.
9: Oui, sauf que le médecin, c'est moi.
5: Monsieur Martin rentre chez lui à l'improviste et découvre sa femme au lit avec son meilleur ami.
6: Jean, ça alors, moi j'y suis obligé, mais toi?
0: Un homme court en hurlant derrière un bus qui commence à dévaler une descente le long d'une falaise.
1: Et, arrêtez ce bus.
2: Ne vous fatiguez pas, vous ne le rattraperez jamais, lui dit un passant.
1: C'est embêtant. C'est moi le chauffeur.
0: Devinette. Quel est le point commun entre une assurance maladie et une mini-jupe? Les deux couvrent le minimum vital. C'est un homme qui est attaché à un poteau dans une tribu cannibale. Un d'eux s'approche et lui demande.
2: C'est quoi ton nom?
1: Pourquoi tu me demandes ça?
2: C'est pour le menu.
0: Melon et Mélèche sont à la pêche. Melon pêche le thon et Mélèche la raie. Qu'est-ce qu'un combat de deux hommes sans pénis? Un combat sanglant. 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
5: Quelle est la pire combinaison de maladies? Alzheimer et la diarrhée. Vous courez, mais vous ne savez plus où.
0: Devinette. Comment appelle-t-on un nain qui distribue le courrier? Un truand, car c'est un imposteur.
5: Un gynécologue sort de la salle d'accouchement en disant.
6: Je viens de faire un 3-9-1.
5: Comme on l'interroge sur cette formule, il explique.
6: 3 minutes de plaisir, 9 mois d'attente et une bouche de plus à nourrir.
0: Devinette. Quel est le comble pour un magicien? D'oublier sa baguette chez le boulanger. Pourquoi met-on tous les crocos en prison? Parce que les crocodiles. Un Belge conduit un car au bord d'une falaise. Un passager lui demande.
1: Pouvez-vous ralentir un petit peu? À chaque virage, j'ai une peur bleue de tomber dans le ravin.
2: Faites comme moi et vous n'aurez plus peur.
1: Et que faites-vous?
2: Je ferme les yeux.

0: Quelle est la plus belle caresse qu'une belle-mère puisse nous faire? Caresse chez elle, qu'elle reste chez elle. Deux microbes se rencontrent. Tu es pâle, qu'est-ce que tu as? Je suis malade, j'ai avalé une aspirine.
1: Ma femme et moi avons été victimes d'une intoxication à l'eau minérale, nous avons porté plainte contre ex.
2: Et comment le vit-elle?
1: Mal, elle est dans un sale état.
2: Te laisse pas faire, badois jusqu'au bout.
0: Un kangourou rentre dans un bar et commande un gin fizz. Le barman le sert et lui demande 20 euros. Le kangourou le paye. Pendant qu'il boit, le barman, intrigué, lui dit.
1: On ne voit pas souvent de kangourou dans ce bar d'habitude.
0: Le kangourou réplique.
2: À 20 euros le gin fizz, ça ne m'étonne pas.
0: En famille ou entre amis, l'application Kiri Pair, sur Android, vous promet de bons moments et beaucoup de fou rire. Qu'est-ce qui différencie une informaticienne en jupe d'une informaticienne en pantalon? Le temps d'accès. C'est curieux, on dit que Mozart est mort, pourtant quand j'ouvre mon frigo, mozzarella. On ne dit pas, un pinailleur, mais, un mari infidèle. Quelle est la meilleure façon de garder un homme au lit? Mettre la télé dans la chambre à coucher.
3: Chérie, j'ai un problème.
4: Ne dis pas, j'ai, mais, nous. Nous sommes en couple, on partage tout.
3: Ok, alors nous avons mis la voisine enceinte.
0: On ne dit pas un chapitre mais un matou rigolo. Un chinois commence un cours de sport. Le prof l'interpelle.
2: Li, fais-moi 10 pompes. Pas de problème monsieur, Nike ou Adidas?
0: Pourquoi le film Constipé n'est pas au cinéma? Parce qu'il n'est pas encore sorti. Au zoo.
1: Monsieur, monsieur, votre belle-mère est tombée dans le bassin des crocodiles.
2: Ce sont vos crocodiles? Alors vous n'avez qu'à les sauver vous-même.
1: Tu fais quoi avec ton vélo d'appartement?
2: Je m'entraîne.
1: Et pourquoi tu ne pédales pas?
2: Je suis dans une descente.
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1: Je lui demande. Que faire? Je m'assieds ou je m'étale? Elle me répond.
5: Éteins et dors.
0: Un petit jardinier d'un grand hôtel découvre que ses rosiers font plus de 10 mètres de haut. Il découvre également des tomates de 40 cm de diamètre, des melons de 10 kg. Il appelle le directeur et lui dit.
1: Moi, je veux bien que l'hôtel héberge le Tour de France, mais dites au coureur d'arrêter de pisser dans le jardin.
0: Une femme vient de raccrocher le téléphone. Elle paraît furieuse. Son mari lui demande.
1: Qui c'était?
5: C'était ma mère. Je crois bien qu'elle est devenue à moitié folle.
1: Ah bon? Ça va mieux alors.
0: Deux pénis se croisent dans les couloirs de l'université. L'un dit à l'autre.
1: Tu m'as l'air bien tendu ce matin.
2: Normal, je passe mon oral tout à l'heure.
0: Le culot, c'est de rentrer sous au milieu de la nuit, entouré d'un nuage de parfum, du rouge à lèvres sur les vêtements, de voir ta femme qui t'attend avec un balai en main, lui taper sur les fesses et lui dire
1: « T'énerve pas, c'est ton tour. »
0: Un Belge s'arrête à une station-service. Il demande au pompiste
1: « Combien ça coûte une goutte d'essence ?»«
2: Une goutte, mais rien du tout, monsieur. » »«
1: Très bien, alors, faites-moi le plein goutte à goutte, s'il vous plaît. »
0: « Pourquoi les couches des bébés des blondes sont-elles remplies jusqu'à ce que ça déborde? Car sur le paquet, il est marqué jusqu'à 5 kg. Quelle est la chanteuse préférée des serruriers? Alicia Keys. Un homme rencontre un de ses copains qui fait une tête d'enterrement.
2: Tu as perdu quelqu'un? Non, c'est même le contraire, je vais être père.
1: Et c'est pour ça que tu fais une gueule pareille?
2: Oui, je ne sais pas comment l'annoncer à ma femme.
0: Un gendarme arrête un automobiliste et le soumet à un alcotest. Le conducteur refuse.
2: Jamais, je n'ai aucune raison de souffler dans ce fichu ballon.
0: Le gendarme rétorque.
1: Bon, je compte jusqu'à 3, et si vous n'obtempérez pas, je souffle à votre place et là, croyez-moi, vous allez en perdre des points.
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6: Deux vieilles sont assises sur un banc et attendent le bus. Le temps passe. Au bout d'une heure, l'une se tourne vers l'autre et dit
7: « C'est drôle, ça fait tellement longtemps qu'on est assises à attendre que j'ai le derrière tout endormi. »
6: Et l'autre lui répond
8: « Ouais, je sais, je l'ai entendu ronfler !»
0: Une femme va dans une pharmacie, achète pour 300 euros de produits amaigrissants. Elle demande au pharmacien
5: « Vous pensez que je vais perdre combien avec ça ?»
0: Le pharmacien répond alors
1: « Bah, 300 euros. »
0: Quelle est la différence entre un chercheur d'or et un guet? Le chercheur d'or secoue son petit ami de droite à gauche. Un geek ne descend pas du métro. Il libère la rame. Hier, ma femme m'a fait un truc avec sa bouche que les hommes adorent. Elle l'a fermé. Un pénis, c'est comme un fil à coudre. Ça rentre mieux dans le trou une fois que tu as léché le bout.
6: L'institutrice, bonjour les enfants. Aujourd'hui nous allons faire notre première leçon d'éducation sexuelle. L'affreux Jojo du fond, près du radiateur, lui demande.
9: Madame, ceux qui sont plus puceaux, ils peuvent aller jouer au foot?
0: Un Belge met des pièces dans un distributeur de boissons pour avoir des bouteilles de Coca-Cola. Il y a des personnes qui attendent derrière lui. Elles finissent par lui demander s'il a bientôt terminé. Il répond.
1: Tant que je gagne, je joue.
0: Dieu demanda à Hugo de travailler, et depuis Hugo bosse. Qu'est-ce qui est vert et qui nique? Véronique. 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L'autre jour, j'ai invité des amis à la maison pour manger une omelette. Ils ne sont pas venus. J'ai donc mangé une omelette, sans eux. Un homme va chez le dentiste. Il s'installe sur le fauteuil, puis ouvre la bouche. Le dentiste s'exclame.
1: Mais, toutes vos dents sont en or.
2: Oui, justement, je viens vous demander de poser une alarme.
0: Qu'est-ce qui fait ses 8 heures par jour dans l'administration? La machine à café. Dans un hôpital, deux fous jouent aux cartes. Soudain, une infirmière arrive avec une seringue. L'un des deux fous s'écrie.
1: Tiens, voilà la dame de pique.
0: Comment appelle-t-on une fille qui aime les pommes? Une pom-pom girl. Deux blondes sont en voiture. En consultant l'infotrafic sur son téléphone, la copilote paniquée dit à la conductrice.
5: Fais attention. Ils disent qu'il y a une voiture qui roule à contresens sur l'autoroute.
10: Ils se trompent. Il n'y en a pas une, mais des centaines.
0: C'est un Belge qui pousse sa Mercedes toute neuve sur l'autoroute. Un gendarme s'arrête et lui demande quelle est la panne. Le Belge lui répond.
2: Non, elle n'est pas en panne, elle est neuve, mais le garagiste m'a dit, pendant le rodage, vous roulez à 50 km/h en ville et vous la poussez un peu sur l'autoroute. Alors c'est ce que je fais.
0: On ne dit pas une biroute, mais une route à deux voies. Deux amis discutent.
1: T'as déjà vu des courgettes chanter ?
2: Non, mais j'ai déjà vu des carottes râpées.
1: Mon Saint-Bernard est un chien exceptionnel.
2: Comment ça ?
1: Il me ramène le journal tous les matins.
2: Et alors, il n'y a rien d'extraordinaire.
1: Si, je ne suis même pas abonné.
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2: Maman, je peux lécher le bol ?
0: Non, tais-toi et tire la chasse comme tout le monde. Monsieur et Madame Duziel ont 4 enfants, comment s'appellent-ils ? Betty, Baba, Noël, Candide, et Sandra Duziel. Petit Papa Noël, quand tu descendras du ciel ?
11: Papa, cette nuit j'ai rêvé que tu étais gentil et que tu me donnais 20 euros.
1: As-tu été sage ?
11: Oui papa.
1: Alors tu peux les garder.
0: Dialogue entre deux fous.
1: Qu'est-ce que tu fais ?
2: J'écris une lettre.
1: À qui ?
2: À moi.
1: Et qu'est-ce que tu racontes ?
2: Je ne sais pas, je ne l'ai pas encore reçue.
0: Devinette, que dit une blonde quand on lui souffle dans l'oreille ? Merci pour le plein. Qu'est-ce qu'une baguette avec une boussole ? Un pain perdu. Quel est le point commun entre un curé et un sapin de Noël ? Dans les deux cas, les boules, c'est pour décorer. Monsieur et Madame Hissier ont un fils, comment s'appelle-t-il ? Paul Hissier, policier. Dieu demanda à Mono de prendre, et Mono prit. Une belle-mère à son gendre.
11: Vous me ferez mourir de chagrin.
0: Le gendre.
1: Tant mieux, comme ça, on ne retrouvera pas l'arme du crime.
0: Le livre intitulé « Plus 750 blagues courtes » est disponible sur Amazon au format Kindle. Pourquoi enterre-t-on les Belges les fesses à l'air ? Pour faire des parkings à vélo. La programmation c'est comme le sexe, une erreur, et il te faudra faire du support toute ta vie. Deux blondes discutent.
11: Grâce à moi, mon mari est devenu millionnaire.
8: C'est vrai ? Qu'était-il avant ?
11: Milliardaire.
0: Pourquoi faut-il des millions de spermatozoïdes pour fertiliser un seul ovule ? Parce que les spermatozoïdes sont masculins et refusent de demander leur chemin. Quelle est la différence entre un bachelier et un homme marié ? Le bachelier rentre chez lui, regarde ce qu'il y a dans le frigo, et va dans son lit. L'homme marié rentre chez lui, regarde ce qu'il y a dans le lit, et va voir le frigo. Au salon de l'agriculture, un visiteur interroge un éleveur de vaches qui vient de remporter le grand prix de la qualité du lait.
1: Bravo. Formidable. Mais comment arrivez-vous à obtenir un si bon lait ?
2: C'est très facile. Tous les jours, je les motive en leur disant « Bonjour mesdames, alors qu'est-ce qu'on donne aujourd'hui ? Du bon lait ou de la bonne viande ?»
6: Deux amis discutent.
12: J'en ai marre de toutes ces hausses du prix de l'électricité.
9: Moi, j'ai trouvé une astuce imparable pour faire des économies.
12: Ah oui ? Je t'écoute.
9: Comme je ne mets plus le chauffage, j'ai pu débrancher mon frigo.
0: Comment appelle-t-on un singe qui boit de l'alcool ? Un whisky-ki. Quelle est l'activité phare de la ville de Washington ? Le lavage de poissons au Karcher, Washington. Une blonde appelle une pizzeria et passe sa commande. Le serveur lui demande.
1: Votre pizza, je la coupe en 4 ou 8 parts.
5: Oh. 4? Je n'aurai jamais assez faim pour manger 8 parts.
0: 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C'est un pistolet qui s'approche d'une mitraillette et qui lui demande.
1: Ça fait longtemps que tu bégayes ?
0: Toto rentre chez lui.
1: Maman, maman, je vais me laver.
5: Mais pourquoi mon chéri ?
1: La prof m'a passé un savon.
0: Comment appelle-t-on une blonde qui ne comprend rien à l'informatique ? Une conne. Pourquoi, lorsqu'on mange une poutine, le goût arrive 5 secondes après ? Parce que le goût lag. Un homme téléphone à son coiffeur.
2: On fait la queue chez vous aujourd'hui ?
13: Non, seulement les cheveux, comme tous les jours.
0: Les mini-jupes sont comme les sondages, elles donnent des idées mais elles cachent l'essentiel. Pourquoi les électriciens sont forts au karaté ? Car ils connaissent toutes les prises. Au salon du livre, un gars rapporte un livre, « Comment vivre durant 100 ans ».
1: Je le rapporte, ma belle-mère a commencé à le lire.
0: Ce sont deux fous en plein désert qui font le Paris-Dakar. Le premier dit
1: « Il vient de neiger ».
0: Le second
13: « Tu crois ?»«
1: Oui, regarde, ils ont sablé la route ».
0: Pourquoi l'iPhone 6 se plie-t-il ? Parce que l'Apple Store. 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Une petite fille essuie des vitres avec son mouchoir. La mère arrive et lui dit.
5: Marie, ce n'est pas avec un mouchoir qu'on essuie les vitres.
8: T'inquiète pas maman, c'est un mouchoir à carreaux.
0: Quelle est la partie de la voiture la plus dangereuse ? La conductrice. Comment s'appelle la grand-mère des terroristes ? Ma mitraillette. Une belle-mère tombe dans un puits. Son gendre arrive et lui lance une bouteille de whisky en ricanant.
1: Tenez, buvez ça, ça vous remontera.
0: On ne dit pas « un ivoirien », mais « un aveugle ». Qu'est-ce qu'une douche ? Une douche sans eau. Quel est le comble pour un serrurier ? Mettre la clé sous la porte. Vous savez pourquoi les fonctionnaires font leur manif en défilant de République à la Bastille à Paris ? Parce que c'est en descente. Un homme dit à sa femme.
1: Dis-moi quelque chose qui me fasse à la fois plaisir et qui m'énerve.
0: La femme réfléchit et dit.
5: De tous tes potes, c'est toi qui as la plus grosse.
0: Quel est le fromage préféré du Premier ministre ? Le président. En famille ou entre amis, l'application qui ripère, sur Android, vous promet de bons moments et beaucoup de fou rire. Melon et Mélèche prennent de la bouteille. Melon se redresse et Mélèche s'affaisse. Toto surprend ses parents en train de faire l'amour.
2: Papa, qu'est-ce que tu fais ?
1: Je remplis le réservoir de maman.
2: Ah bon ? Tu ferais mieux de trouver un modèle avec une meilleure autonomie ? Le facteur lui a déjà fait le plein ce matin.
0: Une pensée pour les femmes qui ont dépensé 2000 euros pour avoir une bouche pulpeuse et qui désormais la couvrent avec un masque à 1 euro. C'est un homosexuel qui va se faire tatouer une Ferrari sur le sexe. Le tatoueur lui demande.
1: Vous ne voulez pas que je vous fasse un tracteur sur les couilles aussi?
13: Pourquoi donc?
1: Bah quand la Ferrari sera dans la merde, vous serez bien content d'avoir un tracteur.
0: Melon et Mélèche jouent au billard. Melon range les boules et Mélèche la queue. Ta mère est tellement vieille que quand elle pète, elle fait de la poussière. L'équipe chinoise qui a monté l'hôpital en 10 jours se propose de finir Notre-Dame pour l'apéro. Une blonde va chez son psy et lui dit.
14: Toutes les nuits je fais le même rêve. Je suis devant une porte. Je la pousse. Je la pousse. Je la pousse et elle ne s'ouvre jamais.
1: Ah bon? Et qu'est-ce qu'il y a d'écrit sur cette porte?
14: Tirez.
0: Quel est le comble du rugbyman? C'est de plaquer sa femme quand elle a le ballon. Qu'est-ce qu'une femme nue sur un lit? Une formalité à remplir. Le livre intitulé « Plus 750 blagues courtes » est disponible sur Amazon au format Kindle. Deux ouvriers ont été surpris dans la cabane de chantier en flagrant délit de sodomie. Le contremaître les a virés sur le champ. Mais ils ont eu gain de cause au prud'homme. On ne peut pas licencier des salariés qui se défoncent le cul au boulot. C'est syndical.
15: Une brune demande à sa copine blonde
7: « Alors ton régime, ça marche ?»«
16: Oh que oui, rien qui, à midi j'ai brûlé 1500 calories !»«
7: Hein ? Comment as-tu fait ?»«
16: J'ai oublié la pizza dans le four !»
17: L'institutrice demande à Toto « Quand je dis « il pleuvait », de quel temps s'agit-il ? » ?»«
3: D'un sale temps, madame. »
0: Deux amis discutent.
1: Je suis parti en vacances au pôle Nord.
13: Waouh, c'est des paysans non?
1: Non, des Esquimaux.
0: Pourquoi les Écossais portent-ils des kilts? Pour éviter que les moutons serrent les fesses en entendant l'ouverture d'une braguette. Devinette. Quel est l'objet préféré d'un canard? Le cube car il y a plein de coins. Deux hommes discutent.
13: Si je couchais avec ta femme, nous serions amis?
1: Non.
13: Nous serions copains?
1: Non.
13: Nous serions ennemis?
1: Non.
13: Que serions-nous alors?
1: Nous serions quittes.
0: Quand est-ce qu'Hitler s'est suicidé? Après avoir reçu sa facture de gaz. La famille Dracula est à table mais fiston Dracula n'a pas très faim. Son père lui lance un regard sévère.
1: Mange ta soupe avant qu'elle ne coagule.
0: Monsieur et Madame Croche ont une fille, comment s'appelle-t-elle? Sarah Croche, Sarah Croche. 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Un farceur impénitent, malade et se sachant condamné, vient d'avaler 2 kilos de maïs, juste avant de mourir, dans le but de mettre l'ambiance au crématorium. Un grand malade chez son médecin.
1: Docteur, soyez franc avec moi, combien de temps me reste-t-il à vivre?
13: 10.
1: Dis-moi.
13: 9, 8, 7. Allô la police?
1: Oui, quel est le problème?
13: Il y a deux filles qui sont en train de se battre pour moi.
1: Quel est le problème alors?
13: La moche est en train de gagner.
0: Monsieur et Madame Rittel Q ont un fils, comment s'appelle-t-il? Samy, Samy Rittel le cul. Un homme se plaint à un ami.
1: J'avais tout. De l'argent,

0: Une maison magnifique, un coupé Mercedes, l'amour d'une femme splendide. Et, paf, tout a disparu. Qu'est-ce qui s'est passé? Ma femme l'a découvert.
1: L'éditeur à l'écrivain.
0: J'ai une bonne et une mauvaise nouvelle.
2: Commencez par la bonne.
0: Paramount a adoré votre livre, il l'a littéralement dévoré.
2: Et la mauvaise nouvelle?
0: Paramount, c'est mon chien.
1: Un couple se dispute violemment. Excédée, la femme s'écrie.
3: J'aurais mille fois mieux fait d'épouser le diable, plutôt que toi.
0: Alors ça, c'est impossible.
3: Et pourquoi donc?
0: Le mariage entre frères et sœurs est interdit.
1: Un jour, Chuck Norris a perdu son alliance. Depuis, c'est le bordel dans les terres du milieu. Deux hommes discutent. L'un dit à l'autre.
2: Ma tub est si grande qu'elle va de A à Z.
1: L'autre lui répond.
0: Tu regarderas ton clavier.
1: Une femme dit à son amie.
3: Je ne comprends pas pourquoi tu n'as pas encore changé de gynécologue. Regarde le mien. Il est si jeune et si charmant. Alors que ton gynécologue est tellement vieux.
1: L'amie lui répond avec un sourire.
4: Oui, c'est vrai. Mais le mien, ses mains tremblent tout le temps.
1: 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Que fait une fraise sur un cheval? Tagada tagada. C'est un avocat qui défend son client contre son ex-femme pour avoir la garde des enfants, et qui dit au juge. Monsieur le juge, quand vous mettez une pièce dans la fente d'un distributeur de canettes, à qui est la canette? À vous ou au distributeur? Ce à quoi le juge répond. À moi bien sûr. Donc l'enfant appartient bien à mon client, la garde lui revient de droit. Un ado demande à sa mère.
2: Maman, est-ce que je peux faire venir ma copine samedi après-midi, pour réviser dans ma chambre?
3: Oui, mais avant tu changeras tes draps. Ce serait stupide qu'elle tombe enceinte rien qu'en s'asseyant sur ton lit.
1: Une femme à son mari.
3: Chérie, qu'est-ce que tu préfères? Une femme jolie ou une femme intelligente?
0: Ni l'une ni l'autre, chérie. Tu sais bien que je n'aime que toi.
5: Deux amis discutent.
6: J'ai envie d'aller à New York comme l'année dernière.
2: Waouh! T'étais à New York l'année dernière?
6: Non, j'avais envie aussi.
1: Une femme se confie à une amie. J'ai collé un sublime poster d'Adriana Carambeu à l'intérieur de la porte de mon frigo. Comme ça, quand j'ai une petite faim et que j'ouvre le frigo, je vois le corps que je rêve d'avoir, et je referme la porte aussitôt. Mais c'est génial, et ça marche? Oui, j'ai perdu 3 kilos, mais mon mari en a pris 10. Quel est le point commun entre une diarrhée et une voiture électrique? La peur de ne pas arriver à la maison.
7: Une blonde demande à la concierge. Est-ce qu'un monsieur Leveau habite cet immeuble?
8: Non, je n'ai pas de monsieur Leveau, mais j'ai un monsieur Leboeuf. Ça pourrait être lui, car ça fait 5 ans que je ne l'ai pas vu.
1: Deux Africains discutent. Le premier se sert une part de lasagne et l'autre lui demande.
0: Ne prends pas tout. Reste-t-il des lasagnes pour moi?
2: Les lasagnes Findus, quand il y en a pour l'un, il y en a pour l'autre.
1: Une blonde rejoint son copain au lit et lui demande.
3: Je ne connais pas la sodomie et j'aimerais bien essayer. Tu es d'accord?
0: Oui, je veux bien. Mais as-tu lubrifié?
3: Non. Je ne connais pas cet auteur.
1: 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Je n'ai jamais compris pourquoi le 31 mai est la journée sans tabac alors que le lendemain c'est le 1er juin. 1er juin.

0: Pourquoi les Spice Girls mouillent? Car les boys bandent.
1: Qu'est-ce qu'un caméléon? C'est un léon qui s'est drogué. Il est donc caméléon. Savez-vous pourquoi on mange de la glace après un chagrin d'amour? Car glace répare, car glace remplace. Dieu demanda à Mara de donner, et Mara donna. Une araignée demande à une autre.
2: Où as-tu passé tes vacances? Cet été?
3: Au Louvre.
2: Ah, et quel est l'intérêt d'aller au Louvre?
3: J'ai pu y exposer mes toiles gratuitement.
1: La maîtresse demande.
2: Toto, dans ta rédaction, tu as écrit 3 fois le mot savon avec un S majuscule. Pourquoi?
4: Bah, je pensais que c'était forcément un nom propre.
1: Devinette, est-ce qu'une poule peut parler anglais? Yes, chicken. Une blonde se rend à la mairie pour des papiers administratifs. La préposée lui demande.
2: Vous avez des enfants?
3: Oui, j'en ai 6.
2: Ils sont tous du même lit?
3: Non, il y en a 3 du lit, 2 du canapé et 1 de la Clio.
1: Un camion de Viagra s'est renversé sur l'autoroute. Il y a eu une queue de 20 km, la police est restée impuissante.
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1: Aujourd'hui j'ai vu ET dans mon frigo et il m'a dit, ils sont extraterrestres. Dieu demanda à Manuel de valser, et depuis Manuel valse. Un gars est condamné à la chaise électrique. Il demande au maton.
4: Qu'est-ce que vous allez me faire? Du calme, asseyez-vous sur cette chaise, on va vous mettre au courant.
1: Melon et Mélèche jouent au Scrabble. Melon pioche le W et Mélèche le Q. Dieu demanda à Johnny d'avoir une idée et depuis Johnny Hallyday. La maîtresse demande.
2: Par quelle lettre commence, hier?
1: Étienne lève la main.
4: Par un D, madame.
1: La maîtresse s'étonne.
2: Tu fais commencer, hier, par un D?
4: Ben, hier, on était bien dimanche.
1: Un homme rentre dans un magasin pour récupérer un costume qu'il avait commandé et demande au vendeur.
4: Mais où sont mes gants?
6: Il n'y avait pas de gants avec votre costume.
4: Pourtant sur ma commande il est écrit costume élégant.
1: Thomas, 7 ans, demande à sa mère.
4: Pourquoi tu as un gros ventre?
2: Parce que ton papa m'a donné un bébé.
1: Lorsque son père rentre du travail, le gamin lui demande.
4: C'est vrai que tu as donné un bébé à maman?
6: Oui.
1: Et le petit Thomas, effondré, dit.
4: Elle l'a mangé.
0: C'est l'histoire d'un poisson qui rentre dans un autre.
7: Pourquoi tu m'es rentré dedans? Désolé, c'est parce que j'avais de l'eau dans les yeux.
1: À la maternité, un homme inquiet demande à l'infirmière.
4: Est-ce que mon nouveau fils me ressemble?
2: Oui. Mais ce n'est pas grave. L'essentiel c'est qu'il soit en bonne santé.
1: En famille ou entre amis, l'application qui ripère, sur Android, vous promet de bons moments et beaucoup de fou rire. Monsieur et Madame Les Fleurs ont 2 filles, comment s'appellent-elles? Elsa et Rose, elles arrosent les fleurs. Une blonde et une brune veulent prendre un ascenseur. La blonde se poste devant et crie.
2: Ascenseur.
1: La brune la regarde et lui répond.
3: Mais enfin, il faut appeler l'ascenseur avec le doigt.
1: La blonde acquiesce, met le doigt dans sa bouche et dit.
2: Achincheur.
1: Ta mère est tellement pauvre que ce sont les pigeons qui lui jettent du pain.
5: Un aveugle passe devant une poissonnerie. Il tourne la tête et dit
4: « Bonjour les filles !»
2: Un homme sort plus tôt du travail et rentre à la maison. En ouvrant la porte de sa chambre, il trouve sa femme couchée au lit avec le quêteur du village. Il lui demande
7: « Veux-tu bien me dire ce que tu fais avec le quêteur ?»
2: Sa femme lui répond « Quand le quêteur est arrivé ce matin, il m'a demandé si je pouvais lui donner quelque chose dont tu ne te sers plus. »
1: Comment dit-on ménopause en anglais ? Game over. Quel est le point commun entre un corbillard et de la mayonnaise ? Les deux accompagnent de la viande froide. Le dentiste sursaute au moment où il se penche vers une patiente pour faire la réparation de sa dent.
6: Excusez-moi, madame, mais savez-vous que ce sont mes testicules que vous tenez ?
2: Je le sais très bien. Nous allons tous les deux faire bien attention à ne pas faire de mal à l'autre, d'accord ?
1: Un couple a de nouveaux voisins. La femme revient de chez eux et dit à son mari :
2: Les nouveaux voisins sont si amoureux. Il l'embrasse tout le temps, lui fait des câlins, lui dit des jolies choses. Pourquoi tu ne fais pas pareil ?
6: Parce que je la connais pas encore assez.
1: Une femme regarde les résultats du loto et s'aperçoit qu'elle a les 6 bons numéros. Folle de joie, elle crie par la fenêtre à son mari, qui est de l'autre côté de la route.
2: Chérie, grouille-toi, on a gagné au loto.
1: L'homme saute de joie, traverse la route en courant et bang, un camion passe et l'écrase. La femme.
2: Yes. Quand la journée est bonne, elle est bonne.
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1: Une blonde va voir son médecin et lui dit
2: « Docteur, je pense que j'ai une diarrhée mentale. »
1: Le médecin.
6: « Mais comment expliquez-vous ça ?»
1: La blonde.
2: « À chaque fois que j'ai une idée, c'est de la merde. »
1: Quel est le point commun entre les préservatifs et les pneus neige ? Il faut penser à les mettre avant de rentrer dans le cul de l'autre. Quel est le point commun entre un pneu usé et 365 préservatifs usagés ? It's a good year.
8: Papa, c'est quoi un homme ?
6: Mon garçon, un homme c'est celui qui s'occupe de sa famille, sa maison, qui veille à leur sécurité et s'assure que personne ne manque de rien.
8: Alors que je serai grand, je veux être un homme, comme maman.
1: Un gendarme fait stopper un automobiliste. Il lui demande
6: « À combien rouliez-vous ? »
4: « À 2 seulement, mais si vous voulez monter, il reste encore de la place. »
1: Une voix grésille dans le haut-parleur d'un avion de ligne qui survole l'Atlantique.
6: « Ici votre commandant de bord. Les 4 réacteurs sont en flammes. L'équipage a sauté en parachute. À l'heure actuelle, je vous parle d'un canot de sauvetage qui a été largué à la mer. Que personne ne panique, nous sommes allés chercher les secours. »
1: Un enfant voit sa mère nue pour la première fois. Il dit en désignant le sexe maternel.
4: « Maman, maman, c'est quoi ça ?»
1: La mère, un peu gênée.
2: « C'est le coup de hache du bon Dieu. »
4: « Oulala, pas de bol, en plein dans ta chatte. »
1: Que chantent les prostituées à Noël ? Mon beau tapin, roi des forêts. Trois steaks hachés se promènent dans la forêt. À un moment, deux d'entre eux disparaissent. Inquiets, le troisième, les cherche désespérément. Finalement soulagé de les retrouver, il leur demande.
6: Mais où étiez-vous passé ?
4: Ben, on s'était caché.
1: Quel est le point commun entre un motard célibataire et sa moto ? Ils dorment tous les deux sur la béquille.
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1: Chuck Norris a fait le tour du soleil à la nage. Dès le lever du jour, Un garçon sort de chez la fille qu'il a draguée la veille au soir. Encore tout excité, la fille se penche à la fenêtre et lui demande.
2: Au fait, c'est quoi ton téléphone ?
1: Le gars fouille dans sa poche, sort le téléphone et répond.
6: Un Nokia.
1: Une femme qui se targue d'être très élégante se vante auprès d'une de ses amies.
2: Moi, je me change 4 fois par jour.
8: J'ai fait comme vous jusqu'à l'âge de 2 ans, désormais je suis devenue propre.
6: Ma pizza est brûlée, ma bière est congelée, ma femme est enceinte. Bref, je ne la sors jamais à temps.
9: Que devient un pépito à minuit? Un pépitard.
1: Deux gars discutent.
6: Tu ferais quoi si aujourd'hui, c'était la fin du monde? Je tirerais sur tout ce qui bouge, et toi? Je ne bougerais pas.
1: Devinette, pourquoi n'ont-ils pas de glaçons en Belgique? Parce qu'ils ont perdu la recette. Que dit Gilbert Montagnier lorsque vous lui donnez du papier de verre? Putain, c'est écrit serré. Une blonde se promène avec un collier de suppositoire. Elle croise une copine qui lui demande.
2: Mais pourquoi as-tu un collier de suppositoire autour du cou?
8: C'est parce que mon médecin m'a conseillé de suspendre mon traitement.
1: Si tu caresses Antonio, alors Antonio Banderas. 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Deux chiens se promènent. Tout à coup, l'un d'eux se met à frétiller.
6: Tu as vu, un réverbère neuf. Ça s'arrose.
1: Pourquoi les Français aiment bien les blagues belges? Parce qu'elles sont faciles à comprendre. Devinette, que dit une blonde lorsqu'on lui demande si elle a passé une bonne nuit? Je ne sais pas, je dormais. Comment appelle-t-on le conducteur d'un corbillard? Un pilote d'essai. C'est un docteur qui dit à un fou.
6: Alors pour qui vous prenez-vous aujourd'hui?
4: Dieu m'a dit que j'étais le pape.
1: À ce moment-là passe un autre fou qui s'écrie.
4: Ce n'est pas vrai, je ne lui ai jamais rien dit.
1: Quand Chuck Norris se fait flasher en voiture, c'est la police qui reçoit l'amende. Les femmes sont comme des fruits, chacune a sa couleur unique, sa forme, son arôme et son goût. Le problème, c'est que les hommes aiment la salade de fruits. Ce sont une tasse et un bol qui discutent en sortant du lave-vaisselle.
6: J'ai bu la tasse. Pas de bol.
1: Que fait une blonde quand il y a un orage? Elle se met à la fenêtre pour être prise en photo. Quel est le point commun entre un homme au réveil et un élastique? Il s'étire, il s'étire, il s'étire, et il pète. 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On ne dit pas « un concierge », mais « une bougie pas très brillante ». Que dit un pigeon à un autre pigeon quand il a compris ce qu'il a dit? J'ai pigé. Devinette. Quelle est la différence entre Jésus en vrai et Jésus en photo? Il n'y a besoin que d'un clou pour accrocher Jésus en photo. Un homme entre dans un bar, où il commande des bières. Le barman lui demande.
6: Dépression?
1: L'homme lui répond.
4: Non, alcoolisme.
1: C'est en forgeant qu'on devient forgeron, et c'est ancien que Léonard de Vinci. Un homme complètement saoul entre dans une église, se dirige en titubant vers le confessionnal et y pénètre. Une minute plus tard, le curé ouvre le Judas et lui demande.
4: « Je peux vous aider, mon fils ? Ce n'est pas de refus. Il y a du papier de votre côté ?»
1: Toto avoue à ses parents.
6: « Vous aviez raison, c'est vrai que la télé entraîne la violence. »
1: Son père lui demande.
4: « Qu'est-ce qui te fait dire ça ? À chaque fois que je l'allume, vous me criez dessus. »
1: Devinette, monsieur et madame Tarambois ont un fils, comment s'appelle-t-il ? Guy Tarambois. Quelle est la différence entre un chien provincial et un chien parisien ? Le chien provincial a le trou du cul sous la queue et le chien parisien a le trou du cul au bout de la laisse. Le seul qui puisse avoir le dernier mot avec une femme, c'est l'écho. 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
4: Laissez-moi vous dire, monsieur le juge, que les propos de ma femme sont ridicules. Toutes les femmes apprécieraient d'avoir un mari qui leur ouvre la portière de la voiture par galanterie.
6: Peut-être, monsieur, mais à 90 à l'heure, on ne peut plus parler de galanterie.
1: Une prostituée ayant de la bouteille demande à une petite nouvelle.
2: Alors, le métier, ça rentre ?
6: Pour gonfler mon matelas pneumatique, je laisse ma femme lui raconter sa journée.
1: Un couple se dispute. La femme se met à pleurer. Le mari cherche la réconciliation.
6: Je suis navré, ma chérie. Je ne voulais pas te faire pleurer. Pardonne-moi.
2: Je veux bien. Mais tu m'as quand même dit que j'étais une conne.
6: Je suis désolé. Je croyais que tu le savais déjà.
1: Un couple s'engueule copieusement. À un moment, l'homme commence à fatiguer, et sa femme se rend compte qu'elle prend le dessus. Elle lui dit.
2: Et maintenant, je te prierai de changer de ton.
6: Ah bon? Tu veux vraiment divorcer?
1: Les bonnes mamans te laissent lécher le batteur. Les meilleures mamans l'éteignent d'abord. Un chameau rencontre un dromadaire et lui demande.
6: Alors, ça bosse?
4: Ça bosse. Ça bosse.
1: Ta mère est tellement liftée qu'elle a le nombril au milieu du front. Un mec entre dans une pharmacie.
6: Salut. Je voudrais une capote.
1: La pharmacienne s'offusque et répond.
2: Moins vulgaire s'il vous plaît.
1: Le mec pose son sexe sur le comptoir et dit.
6: Un costume pour monsieur s'il vous plaît.
1: Un homme un peu gras fait les 100 pas devant une école. La directrice le voyant faire ça, lui demande.
2: Pardonnez-moi monsieur, vous attendez un enfant ?
6: Non madame, je suis gros de nature.
1: Le livre intitulé « Plus 750 blagues courtes » est disponible sur Amazon au format Kindle. Une dame fait des reproches à son boulanger.
2: Je suis désolée de vous le dire, mais votre pain est rassis.
6: Un peu de respect, madame, je faisais du pain avant que vous ne soyez née.
2: Justement, ce que je vous reproche, c'est de ne le vendre que maintenant.
1: Un couple de randonneurs est à la campagne. La femme dit à son mari.
2: Chéri, ce paysage me laisse sans voix.
6: Parfait. Nous camperons ici.
1: C'est une blonde qui dit à une autre blonde.
2: J'ai de nouveau raté mon permis de conduire.
8: Que s'est-il passé?
2: Près d'un rond-point il est écrit 30, donc j'ai fait 30 fois le tour.
8: Et tu t'es trompé de combien de tours?
1: J'ai rêvé que je jouais à cache-cache avec mon banquier, et à chaque fois qu'il me trouvait il criait « Découvert !» un homme fantasme sur Brigitte Bardot.

0: On ne dit pas « un incompétent », mais « un idiot de petite taille ayant des flatulences ». Monsieur et Madame Barr ont un fils, comment s'appelle-t-il ? Lenny Barr. Contrepéterie. Je me suis perdu dans la rue du quai. Je me suis perdu dans la raie du cul. 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Pourquoi les hommes portent des cravates ? Pour indiquer où se trouve le terrain de jeu. Dieu demanda à Luchtu de croire et Luchtu crut. Chuck Norris aime la vie. C'est une chance pour elle. Pourquoi Napoléon n'a-t-il jamais déménagé ? Parce qu'il avait un bon appart. J'ai fait une blague sur les magasins. Elle n'a pas super marché. Toto se rend à Jouet Club. Il voit une voiture miniature dans la vitrine. Il décide de l'acheter, et se rend à la caisse. Le caissier lui dit
1: « Mais, ce sont de faux billets. Et la voiture que vous vendez, c'est une vraie, peut-être ?»
0: Une femme et un homme couchent ensemble. Après avoir terminé, l'homme demande à la femme
1: « Tu es infirmière ?»
2: « Oui. Pourquoi ?»«
1: Tu te laves les mains avant et après. »
2: « Très drôle. Et toi tu es anesthésiste ?»
1: « Non, pourquoi ?»«
2: Parce que j'ai rien senti. »
0: Où se trouve le Jedi ? Entre le mercredi et le vendredi. Deux maris discutent.
1: « Ma belle-mère est un ange. T'as de la chance, la mienne est encore en vie. »
0: Une très belle femme frappe à la porte de son voisin et lui dit
2: « J'ai une envie folle de m'amuser, de me saouler et de faire l'amour toute la nuit. Êtes-vous occupé ce soir ?»
0: Le voisin tout heureux répond
1: « Non. »
2: « Alors ? Vous pouvez garder mon chien ?»
0: Le livre intitulé « Plus 750 blagues courtes » est disponible sur Amazon au format Kindle. Ginette, 40 ans de prostitution ne s'y retrouve plus dans la TVA. Elle appelle donc son comptable et lui demande
2: « Pour une pipe, c'est 5,5 ou 19,6% de TVA ?»
0: Son comptable lui répond
1: « La classique c'est 19,6%. » Mais si vous avalez, ça devient de la restauration rapide, et là c'est 5,5%.
0: Comment un développeur tente-t-il de réparer sa voiture lorsqu'elle a un problème ? Il sort de la voiture, ferme toutes les fenêtres, retourne dans la voiture, et essaie de redémarrer. Monsieur et Madame Nas ont une fille, comment s'appelle-t-elle ? L'ananas, l'ananas. Ce sont trois mecs qui veulent jouer au golf mais ne sont pas équipés. Le premier dit
1: « Je veux bien qu'on utilise mon pénis en tant que club. »
0: Le deuxième ajoute
3: « Je veux bien qu'on utilise mes couilles en tant que balle. »
0: Restant à trouver une solution pour le trou, le troisième dit
4: « Moi je ne joue pas. »
0: Avant de voyager, un homme dit à son perroquet
5: « Si ma femme me trompe, tu t'arraches une plume. »
0: À son retour, il ne voit pas le perroquet et demande à sa femme où est passé l'oiseau. Sa femme lui répond
2: « Il est mort de froid parce qu'il s'arrachait 4 plumes par jour. »
0: L'homme s'est évanoui. Suite au coronavirus, il n'y a plus que 6 nains avec Blanche-Neige, Hatchoum vient d'être mis en quarantaine. Deux blondes discutent.
2: Je me demande quelle destination est la plus rapprochée de nous, la Lune ou la Floride?
4: Voyons, c'est la Lune. La Floride, on ne la voit pas d'ici.
0: L'instituteur dicte le sujet de la composition de rédaction.
1: Racontez un match de rugby.

0: Toto passe leur le nez en l'air, puis il se lève pour rendre sa copie. Intrigué, le professeur jette un œil et lit.
1: En raison de la pluie, l'arbitre a décidé d'annuler la rencontre.
0: Mon comptable est mort, je suis triste, il comptait beaucoup pour moi. Pourquoi Harry Potter est classé film fantastique? Parce que le roux a des amis. 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Deux blondes jouent aux échecs. Avant de commencer, la première demande.
2: Tu as les règles en tête?
0: La seconde lui répond.
2: Pourquoi? Je saigne du nez. Pourquoi les vaches ferment-elles les yeux quand on les trait? Pour faire du lait concentré?
0: Un jeune homme rentre chez le boucher et lui dit.
1: Bonjour monsieur. Je voudrais la main de votre fille.
0: Le boucher répond.
1: Avec ou sans eau?
0: Une femme envoie un SMS à son chéri.
3: Mon amour, si tu es en train de dormir, envoie-moi tes rêves. Si tu es en train de rire, envoie-moi tes sourires. Si tu es en train de pleurer, envoie-moi tes larmes. Je t'aime.
0: Il lui fait la réponse suivante.
1: Je suis aux chiottes. Je t'envoie quelque chose?
4: Pourquoi les hommes choisissent-ils toujours des femmes qui pleurent tout le temps sans raison et qui mettent 3 heures pour s'habiller? Ils ne choisissent pas, il n'y en a pas d'autres.
0: C'est l'histoire d'un vegan qui fait du vélo. Et à la fin, il se viande. Un lapin saute autour d'un trou en chantant.
1: 7, ça fait 7. 7, ça fait 7.
0: Un ours s'approche alors du lapin et lui demande.
1: Dis, pourquoi tu chantes cette chanson?
0: Le lapin le pousse alors d'un coup sec dans le trou et se remet à chanter.
1: 8, ça fait 8.
0: Un prêtre sonne chez les parents du petit Antoine, qui ouvre la porte. Le prêtre dit.
1: Je t'apporte clarté et lumière.
0: Antoine appelle sa mère.
1: Maman, c'est EDF.
0: Ce sont deux copains qui discutent.
1: Ma femme refuse de me faire des fellations, une histoire de goût qu'elle dit.
5: Pour ça j'ai une solution. Tu t'enduis le sexe de Nutella.
0: Quelques jours passent.
5: Alors, ça a donné quoi le Nutella?
1: Pour ma femme, pas de changement, par contre les enfants ont adoré.
0: Dans le quartier chic de la ville, un clochard s'avance vers une femme distinguée qui fait du lèche-vitrine. Le clochard lui dit d'un air implorant.
1: Je n'ai pas mangé depuis 4 jours.
0: La dame le regarde et lui dit.
3: Mon Dieu, si seulement j'avais votre volonté.
0: 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Si tu étais un sandwich McDo, tu serais le Magnifique. Une blonde rencontre une de ses copines blondes.
3: Je viens de faire un test de grossesse.
2: Elles étaient dures les questions?
0: Ta mère est tellement radine que quand elle va aux toilettes, elle utilise les deux côtés du papier toilette. Deux puces sortent du cinéma, l'une dit à l'autre.
3: Tu rentres à pied?
2: Oh non, je prends un chien.
0: Une blonde se rend chez le docteur.
3: Docteur, aidez-moi s'il vous plaît. Chaque fois que je touche ma jambe, ça fait vraiment mal. Quand je touche mon coude, aussi. Et quand je touche ma tête aussi.
0: Le docteur l'examine et lui dit.
1: Mademoiselle, il semble que votre doigt est cassé. Il est écrit sur votre CV que vous êtes quelqu'un de très rapide en calcul mental. Alors combien font 17 par 23?
5: 153.
1: Mais c'est faux.
5: Oui mais rapide.
0: Devinette. Qu'est-ce qu'un Somalien en prison? Un barreau de plus.

0: Le mariage, ce n'est pas la mère à boire, mais la belle-mère à avaler. Ta mère est tellement grosse que quand elle tombe du lit, ce sont des deux côtés à la fois.
1: Allô, papa?
2: Oui, mon fils, je t'écoute. Tu pourrais venir me chercher?
1: Oui, bien sûr. Chez qui?
2: Chez Jean.
1: Chez Jean? Jean qui?
2: Gendarmerie.
0: 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Aux Jeux Olympiques, un Corse remporte la médaille d'or au lancer de marteau. Les journalistes se pressent autour de lui. L'un d'eux lui demande :
1: Comment est née votre passion pour le marteau ?
2: Quand j'ai vu cet instrument de travail, je l'ai jeté le plus loin possible.
0: Une jeune secrétaire pénètre, totalement dévêtue, dans le bureau de son patron et annonce joyeusement :
3: Monsieur le directeur, je viens de voir votre femme garer sa voiture de l'autre côté de la rue. Elle sera ici dans moins de 3 minutes. Qu'est-ce qu'on fait ? Je reste comme ça ou vous m'accordez mon augmentation ?
4: Un Belge remplit un dossier d'inscription, il donne toutes les informations demandées et aperçoit ensuite une case « téléphone ». Le Belge écrit alors « Samsung Galaxy S8 ».
0: Un homme envoie un message à sa femme.
1: « Chérie, je dois te dire. Je t'ai trompé une fois. »
0: La femme lui répond.
3: « Moi aussi. »
0: L'homme lui envoie ensuite.
1: « 1er avril. »
0: Et sa femme lui répond.
3: « 19 mars. »
0: Un homme demande à un avocat.
2: « Quel est le montant de vos honoraires ?»
0: L'avocat lui répond qu'il est de 300 € pour 3 questions. L'homme lui demande alors.
2: « N'est-ce pas un peu excessif ?»
0: Et l'avocat lui répond.
1: « Si, quelle est votre 3e question ?»
0: Une maman dit à sa petite fille.
3: « Écoute, si tu es sage, tu iras au ciel, et si tu n'es pas sage, tu iras en enfer.
5: Et qu'est-ce que je dois faire pour aller au cirque ?»
0: Femme bien fourrée, femme heureuse pour la journée. Au petit matin, un voyageur entre dans un bar et demande un café crème avec un croissant.
1: Monsieur, je dois vous avouer que les croissants sont d'hier.
2: Ah, et vous n'en avez pas d'aujourd'hui ?
1: Si, mais il faudra revenir demain.
0: Comment appelle-t-on la guerre des Kleenex ? La mouchoire. Comment appelle-t-on un chat tombé dans un pot de peinture le jour de Noël ? Un chapin de Noël. Le livre intitulé « Plus 750 blagues courtes » est disponible sur Amazon au format Kindle. Une petite fille demande
3: « Madame, s'il vous plaît, vous voulez bien ouvrir la grille du square pour moi ?»«
5: Bien sûr, ma petite. Tu es si mignonne et tellement polie. Tiens. » Regarde, tu vois ce n'est pas très difficile. Demain tu pourras le faire toi-même.
3: Oh oui, madame, surtout que demain, la peinture sera sèche.
0: Le virus Covid-19 ne durera pas longtemps, c'est du made in China. À 6h du matin, le téléphone sonne au domicile d'un médecin qui décroche. Un collègue lui dit.
2: On a besoin d'un 4e pour le golf.
1: J'arrive dans 20 minutes.
0: Sa femme lui demande une fois qu'il a raccroché.
3: C'est grave ?
1: C'est très grave. Il y a déjà 3 médecins sur place.
0: Deux amis se rencontrent dans la rue. Le premier dit.
1: Tu as l'air inquiet ?
2: Oui, il y a de quoi. J'ai travaillé à Limoges, j'ai été limogé. J'ai travaillé à Vire, j'ai été viré. Et maintenant, je travaille à Castres.
0: Devinette. Qu'est-ce que l'audace ? C'est chier devant une porte et sonner pour demander du papier. 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
4: C'est quoi un donut? Un beignet qui a percé?
0: On enchaîne avec votre top 5 des blagues les plus drôles. C'est l'histoire de deux patates qui traversent la route. L'une d'elles se fait écraser. L'autre s'écrie.
1: Oh purée. Pardon, ma chérie, mais il devient urgent que tu perdes du poids.
3: Je te remercie. Quel tact.
1: Désolé. Mais comment voulais-tu que je te le dise?
3: Avec un peu plus d'élégance.
1: Très bien. Alors je t'informe qu'à l'heure actuelle, tu as 30 kilos avec lesquels je ne me suis pas marié.
0: Devinette, que dit un rouleau de papier toilette à Luke Skywalker? Je suis ton père. Un soir, une femme demande à son mari qui essaie de dormir. Chérie, comment préfères-tu que je t'appelle? Mon doudou, mon sucre d'orge ou mon ange? Et toi, tu préfères que je t'appelle whisky, rhum ou vodka? La femme, étonnée, demande. Pourquoi ces noms d'alcool? Parce que tu me saoules. Un gars invite sa copine à dormir chez ses parents. Il la prévient.
1: J'ai un lit superposé, mon petit frère dort en bas. Quand on fera l'amour, on parlera en langage codé. Tu diras tomate pour plus fort, et concombre pour plus rapide.
0: Pendant la nuit, le petit frère leur crie.
2: Arrêtez de faire des sandwichs, j'ai pris de la mayonnaise sur la gueule.
0: On poursuit avec un lot de blagues, courtes, mais drôles. C'est l'histoire d'un donut qui court sur une plage en criant « Je vais me baigner ». Pourquoi les blondes ne mangent-elles pas de bananes? Parce qu'elles ne trouvent pas la fermeture éclair. Deux diplomates discutent. Le français explique à son collègue chinois.
1: Nous avons un dicton en France. Plus on est de fous, plus on rit.
0: Le chinois rétorque.
2: Comme c'est curieux, chez nous, on dit. Plus on est de fous, moins il y a de riz.
0: On sonne à la porte d'un couple de personnes âgées.
3: Bonjour monsieur. Voulez-vous faire un don pour les maisons de retraite?
0: Le vieux monsieur se retourne et crie.
1: Germaine, mets ton manteau et prépare ta valise.
0: Les hommes sont comme les pruneaux. Tu les suces le matin et ils te font chier toute la journée.
4: Un gars est déjà couché depuis 20 minutes, quand sa femme sort de la salle de bain, et lui dit.
6: Chérie, je viens de m'épiler intégralement, qu'en dis-tu?
7: Super. On va pouvoir faire des trucs.
6: Oh, petit cochon. Quoi par exemple?
7: Un paillasson?
0: C'est une petite fille qui rentre dans la salle de bain et qui voit son père tout nu. Ce dernier, surpris, cache vite son sexe avec les deux mains.
3: Papa, qu'est-ce que tu caches derrière tes mains?
1: Un petit oiseau.
3: Ah, et tu l'encules?
0: Quel organe du corps humain est plus léger que tout autre? Il s'agit du sexe masculin, une simple pensée le soulève. Un ouvrier demande à son patron.
1: Patron, est-ce que le noir est une couleur?
2: Oui, le noir est une couleur.
1: Patron, est-ce que le blanc est une couleur?
2: Oui, le blanc est une couleur.
0: L'ouvrier retourne voir son ami et lui dit.
1: Tu avais raison, tu m'as vendu une télé couleur.
0: Un écolier rentre chez lui et raconte sa journée à son père.
2: On a eu un contrôle surprise ce matin.
1: Et qu'est-ce que ça a donné?
2: Bah, ça a marché. J'étais vraiment surpris.
0: 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Deux mecs sont en train de se clasher.
2: Ton pénis, il est aussi petit qu'un tic-tac.
1: C'est pour ça que ta mère, toujours bonne haleine.
8: Maman, j'ai trouvé une pièce de 2 euros.
9: Tu es sûr qu'elle est perdue ?
8: Oui, le monsieur là-bas la cherche aussi.
0: On ne dit pas « la maîtresse d'école », mais « l'institutrice prend l'avion ». Que dit une pilule dans un pot de pilules ? Je me sens comprimée.
1: Ma femme aura 30 ans la semaine prochaine. T'aurais pas une idée de cadeau ?
2: Pour les 30 ans de ma femme, je l'ai emmenée sur une île.
1: Waouh ! Tu n'y vas pas de main morte toi. Ça va être dur de faire mieux après. T'as prévu quoi pour ses 50 ans ?
2: Je sais pas, d'aller la chercher peut-être.
0: Napoléon, tremblant, épuisé, entouré de ses derniers grognards, pousse la porte d'une taverne pour boire un dernier verre avant la capitulation. Il va voir le patron et bredouille.
1: Nous sommes vaincus.
0: L'aubergiste.
2: Mais enfin, il fallait réserver, nous n'avons que 19 chaises.
0: Quel Pokémon peut combler une femme ? Excellent. En pleine nuit, un couple est réveillé par du bruit. L'épouse dit :
3: Chérie, tu as entendu ? C'est peut-être un cambrioleur. Lève-toi et va lui faire peur.
0: Le mari regarde les bigoudis sur la tête de sa femme et répond :
1: Si c'est pour lui faire peur, vas-y toi.
4: Qu'est-ce qu'un chameau à trois bosses ? Un chameau qui s'est cogné.
0: Un geek n'a pas besoin d'un vaccin, mais d'un antivirus. Le livre intitulé « Plus 750 blagues courtes » est disponible sur Amazon au format Kindle. Une femme dit à son mari
3: « C'est quand même bizarre que tu aies des pieds aussi petits, par rapport à ta taille. »
1: « C'est parce que ma mère s'entêtait à me mettre des chaussures trop petites, quand j'étais bébé. »
3: « Ah, alors ? Elle a dû te mettre aussi des couches trop petites. »
0: L'autre jour j'ai dit à un chauve, il faudrait arrêter le shampoing aux œufs, on commence à voir la coquille. Deux amis discutent.
1: Tu sais que ta femme ne met pas de culotte ?
2: Qui c'est qui te l'a dit ?
1: Mon petit doigt.
0: Monsieur et Madame Nécassé ont trois fils, comment s'appellent-ils ? Derek, Tom et Jean. Des rectums, j'en ai cassé. Une femme demande à son mari. Tu as couché avec combien de femmes avant moi ?
5: Trois. Avec toi ça fera quatre. Oh c'est peu. J'imaginais plus.
0: Ouais je sais, ça a été une petite journée aujourd'hui. Le médecin de famille.
1: Je n'ai plus de Viagra en 50, je vous en donne en 100, et ce soir vous allez la casser en deux.
2: Ma femme ?
1: Non, la pastille.
0: Trois enfants décident de jouer aux Romains. Victor décide de s'appeler Victorius, Antoine décide de s'appeler Antoinus, et Anne décide de ne pas jouer. Si un avocat n'est pas cru, c'est que son client est cuit. Un hélicoptère s'est écrasé dans un cimetière. Les autorités belges ont recensé plus de 300 morts. C'est une mythe qui rencontre une autre mythe en train de rire. La première.
3: Et ? Pourquoi tu te marres ? Mythe ?
5: La deuxième. C'est parce que je suis une mitrailleuse.
0: 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Un patient va voir son docteur et lui dit
2: « Docteur, vous m'avez greffé des oreilles de femme. »
1: « Mais, comment le savez-vous ? »
2: « J'entends tout mais je ne comprends rien. »
0: Pourquoi les musiciens aiment-ils le parquet ? Parce que c'est un sol fa si la si ré si la si ré doré. Pourquoi est-il conseillé aux femmes de faire l'amour le matin en hiver ? Pour partir au boulot avec quelque chose

0: de chaud dans le ventre. Résultat d'une enquête sur ce que les hommes pensent des jambes des femmes. 10% des hommes interrogés préfèrent les jambes fines, 20% les jambes musclées. Les autres se positionnent entre les deux.
1: Quel est le poisson le moins lourd de la mer? La palourde?
0: Comment noyer une blonde dans un sous-marin? Il suffit de toquer. C'est une femme qui monte dans un autobus bondé. Elle s'approche d'un monsieur assis et lui demande.
1: Pourriez-vous me laisser votre place, s'il vous plaît? Je suis enceinte?
2: Oui, bien sûr.
0: Il se lève et lui laisse sa place, puis demande.
2: Mais ça ne se voit pas du tout. Ça fait combien de temps?
1: 10 minutes. Mais ça m'a coupé les jambes.
3: La maîtresse demande à Toto. Toto, si tu devais être transformé en chose, que choisirais-tu?
4: J'aimerais être une rivière.
3: Une rivière? Et pourquoi cela?
4: Pour pouvoir suivre mon cours sans quitter mon lit.
0: Incendie dans une maison close. Les hommes sortent en débandade et les femmes paniquées. À l'origine, Bill Gates voulait faire un logiciel d'agriculture. Il a réussi. Windows plante. 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Devinette, où est-ce qu'il y a le plus de Somaliens en Somalie? Tout dépend du sens du vent. Comment s'appelle la femelle du condor? La chambre à coucher, parce que c'est la condor.
2: Chef, chef, il y a eu un vol cette nuit au supermarché. On a volé 2000 cartouches de cigarettes et 1500 carottes.
5: Bien. Et vous avez des soupçons?
2: Oui. On recherche un lapin qui tousse.
0: Pourquoi, lorsqu'on lance une gousse d'ail contre un mur, celle-ci nous revient-elle toujours à la figure? Parce que c'est le retour du Jedi.
3: La maîtresse demande à un petit nouveau. Quel est ton prénom?
4: Je m'appelle comme il faut.
3: C'est bizarre, ce prénom. Tu es sûr de ce que tu dis?
4: Oui, maman me dit toujours. Lave-toi les mains comme il faut, tiens-toi à table comme il faut, range ta chambre comme il faut.
0: Comment appelle-t-on un chat tout terrain? Un 4x4. Deux homosexuels fêtent leur un an de Pax.
2: Ce soir c'est champagne, vaseline.
5: Mince, on n'a plus de vaseline.
2: Alors ce sera champagne, cul sec.
0: Deux anges bavardent.
2: Quel temps fera-t-il demain?
5: Nuageux.
2: Chouette, on va pouvoir s'asseoir.
0: Dans un placard, deux mythes sont en train de manger un pull. L'une demande à l'autre.
1: Alors, ça se passe bien?
6: Oui, je vais bientôt voir l'Angleterre.
1: Comment ça?
6: J'ai presque traversé la Manche.
0: Un des points positifs du Covid-19, c'est qu'avec le port du masque, certains vont se rendre compte qu'ils ont une haleine de poney. En famille ou entre amis, l'application Kiri Pair, sur Android, vous promet de bons moments et beaucoup de fou rire. Une femme sort de la salle de bain. Elle demande à son mari.
1: Comment tu me trouves ce matin? Bien ou moche?
2: Les deux.
1: Comment ça? Les deux?
2: Tu es bien moche.
0: Dans un magasin de vêtements, un client examine un pantalon. Un vendeur s'approche et dit.
2: C'est une très bonne qualité. Monsieur. Regardez, j'en porte un moi-même et il est très confortable.
5: Oui, mais le prix est un peu élevé. Vous n'avez rien en dessous?
2: Si, j'ai un slip. Pourquoi?
0: Que boit un vampire?

0: en soirée? Du champagne. Santé. Melon et Mélèche jouent au golf. Melon vise le drapeau et Mélèche le trou. C'est un Belge qui rencontre une superbe Anglaise, qui après un moment se décide à l'accoster et lui dit
1: « Je serai très heureux d'avoir un rendez-vous avec vous demain. »
0: L'Anglaise lui répond alors « Never. » Le Belge réplique
1: « Never et demi. »
0: Un couple discute.
1: « Chérie, ton sourire c'est comme les étoiles. »«
2: Ah tu trouves ?»«
1: Oui, jaune et écarté. »
0: Qu'est-ce qu'une carotte dans une flaque d'eau? Un bonhomme de neige en été. Un gars vient d'être admis à l'asile. À peine entré, il s'écrie.
1: C'est qu'il y a un monde fou là-dedans.
0: C'est une fille qui demande à sa meilleure amie.
2: Dis, tu me conseillerais quoi comme contraceptif?
3: Un démaquillant.
0: Devinette. Monsieur et Madame Fonfec ont une fille. Comment s'appelle-t-elle? Sophie Fonfec.
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0: Un Belge rentre dans un magasin de musique.
5: Bonjour, je voudrais cette trompette rouge et cet accordéon blanc.
6: Je veux bien vous vendre l'extincteur mais le radiateur je ne peux pas, il est fixé.
0: Comment faire rire une blonde le dimanche? Il suffit de lui raconter une histoire drôle le vendredi.
7: Comment la marine belge a-t-elle perdu tous ses sous-marins? Elle a fait une journée portes ouvertes.
0: Dans une brasserie, un serveur demande à un client.
8: Qu'est-ce que je vous sers, monsieur?
9: Une desperados, s'il vous plaît.
8: Je n'en ai plus en ce moment. Je peux vous proposer une corona ou une mort subite.
10: Un alcoolique poste sur sa page Facebook.
11: Hier soir, après avoir bu 9 verres de whisky, j'aurais pu conduire mais j'ai été responsable et j'ai pris le taxi.
10: Il a eu 356 likes et 400 commentaires. Mais le meilleur commentaire venait de son pote.
11: Le taxi t'a déposé où? Vu que la soirée était chez toi.
0: Un homme, le nez plein de sang, entre dans une pharmacie.
12: Est-ce que vous auriez une petite compresse, s'il vous plaît?
0: Le pharmacien lui répond d'un air vexé.
13: Non, j'en ai une grande consuce.
0: Comment appelle-t-on un roux dans un four? Un rôti. Un homme est au tribunal. Le juge lui demande la raison pour laquelle il a plongé toute sa famille dans du métal en fusion. Il répond.
13: Ma mère m'a toujours dit qu'il fallait que je fonde une famille.
10: Un gars voit un pote assis à la terrasse d'un café devant un demi. Il lui dit.
11: Salut, comment ça va? Oh, le médecin m'a conseillé de surveiller ma consommation d'alcool. Ah, et alors? Alors je ne quitte pas ma bière des yeux.
0: Monsieur et Madame en colère ont deux fils, comment s'appellent-ils? Gilet jaune, gilet jaune en colère.
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0: On ne dit pas, le dernier délai, mais, le plus nul des moches. Qu'est-ce qui est vert et qui se déplace sous l'eau? Un chou marin. Pourquoi les Indiens sont-ils tout nus? Parce que Christophe Colomb les a découverts. La maman de Toto lui sert du steak de bœuf. Elle lui dit.
2: Si tu manges ton steak, tu deviendras fort comme un bœuf.
12: Tu m'as déjà fait le coup du poisson et je ne sais toujours pas nager.
0: Ta mère est tellement grosse qu'il y a un décalage horaire entre ses deux fesses. si je télécharge illégalement en Guadeloupe, je suis un pirate des Caraïbes ? Les hommes sont comme les photocopieurs, tout juste bons pour la reproduction. Qu'est-ce qu'une voyante qui lit dans le sucre en poudre ? Une extra-glucide. Un cadre dit à un collègue.
13: Je suis très ennuyé. Ce matin, la patronne m'a dit qu'elle exigeait un rapport sur son bureau pour jeudi à 10h au plus tard. Mais je ne sais pas si c'est moi qui dois apporter le préservatif.
0: Elle coûte plus cher et pourrit plus vite que les autres. Je crois que ma femme est bio.
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0: Sur une petite île perdue au milieu de l'océan, un homme barbu agite désespérément les bras en direction d'un bateau en hurlant à ses poumonnés. Un passager demande au capitaine.
13: Qui est-ce ? Aucune idée. On passe tous les ans devant son île et à chaque fois ça le rend fou.
0: Les gendarmes arrêtent un automobiliste pour un contrôle d'identité sur la route. L'un des gendarmes dit
3: « Papier ».
0: Le conducteur lui répond
13: « Ciseaux. J'ai gagné. »
0: Quel est le super-héros qui n'a jamais raison ? Thor. Un neurone atterrit par hasard dans un cerveau masculin. Tout est noir, sans présence.
13: Où ? Où ?
0: Aucune réponse, que des échos.
13: Où ? Où ? Où ? Où ?
0: Soudain, un autre neurone arrive et lui demande.
3: Mais que fais-tu ici, tout seul ? On est tous en bas, dans les couilles.
0: Qu'est-ce qui fait gnoc-gnoac ? Un canard qui essaye de parler le verlan. Pourquoi il y a une baignoire au-dessus des camions de pompiers belges ? Pour mettre la sirène. En Chine, on pleure quand on meurt, et on rit quand on naît. Quelle est la différence entre Ronaldo et Diana ? Ronaldo c'est accélération, dribble, petit pont et but, alors que Diana c'est accélération, slalom, grand pont et poteau. Un ours fait ses besoins dans la forêt lorsqu'un petit lapin blanc vient faire aussi à côté de lui. L'ours demande au lapin.
3: Ça ne te dérange pas, toi qui es si petit et tout blanc, les éclaboussures quand tu fais tes besoins ?
0: Le lapin répond simplement.
13: Non, je suis habitué.
0: Alors l'ours saisit le lapin et s'essuie avec. Pourquoi, quand les blondes comptent, elle passe de 202 à 204 ? Parce qu'on ne dit jamais 203. 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Une blonde et une brune discutent. La brune.
14: Mon mari m'a acheté des fleurs. Je vais encore devoir écarter les jambes ce soir.
0: La blonde.
15: Pourquoi ? T'as plus de va ?
0: Dieu demanda à Clara Morgan de savoir ça, et Clara sut ça. Chuck Norris a cassé sa première dent en mangeant la petite souris. Demanda à Clara Morgan de savoir ça, et Clara sut ça. Chuck Norris a cassé sa première dent en mangeant la petite souris. Une femme remarque son mari debout sur la balance, en train de se peser, en tentant bien que mal de rentrer son ventre le plus possible. Elle lui dit
14: « Même si tu essaies de rentrer ton ventre, je ne pense pas que ça t'aide en quoi que ce soit. »
3: « Bien sûr que ça m'aide, c'est la seule manière de voir les chiffres sur la balance. »
0: Melon et Mélèche attrapent une abeille. Melon lui arrache les pattes et Mélèche le dard. Que se passe-t-il quand deux poissons s'énervent ?

0: Le ton monte. Devinette. Quel est le point commun entre un pendu et une femme enceinte? Ils sont tous les deux victimes d'un nœud coulant. C'est un enfant qui rentre chez lui les mains en l'air. Ses parents lui demandent pourquoi il a les mains levées, ce à quoi il répond.
1: C'est parce que la professeure m'a dit de ne jamais baisser les bras.
0: Quel est le point commun entre une fille qui regarde une comédie romantique et un mec qui regarde un porno? Les mouchoirs. Sur une île, deux naufragés discutent.
1: L'autre jour, je suis tombé sur une lampe. En la frottant, un génie en est sorti et m'a accordé un vœu.
2: La chance. Que t'a-t-il accordé?
1: Il m'a proposé de choisir entre un gros pénis ou une excellente mémoire.
2: Et alors?
1: Je ne me souviens plus de ce que j'ai choisi.
0: 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La première coquille protectrice des testicules a été utilisée au hockey sur glace en 1874 et le premier casque de moto protecteur en 1974. Cela a donc pris 100 ans aux hommes pour enfin comprendre que leur cerveau est aussi important que leur couille. C'est un Belge, il veut aller à Calais, il arrive en France, il voit le panneau Pas de Calais, il fait demi-tour. Un gars est au volant de sa voiture par une journée de fort brouillard. Il roule lentement car il ne voit pas à plus d'un mètre, quand tout à coup il heurte une autre voiture devant lui. Il descend et dit à l'autre conducteur.
2: Je suis désolé, je n'ai rien vu avec tout ce brouillard, cependant c'est moi qui avais la priorité.
1: Ça m'étonnerait, là vous êtes dans mon garage.
0: Quel métier peut exercer un homme sans bras ni jambes? Boudin de porte. Un policier arrête un automobiliste.
2: Vous n'aviez pas vu le feu rouge?
1: Si, mais c'est vous que je n'avais pas vu.
0: Devinette. Quelle est la différence entre l'homme et le chameau? Le chameau peut travailler 10 jours sans boire, l'homme peut boire 10 jours sans travailler. Hier, j'ai demandé à mon mari entreprenant, si ça le tentait de jouer au docteur. Tout excité, il a répondu oui. Je l'ai donc fait attendre 1 heure dans le salon, et ensuite, je lui ai donné rendez-vous dans 3 mois.
3: Que demande un footballeur à son coiffeur? La Coupe du Monde, s'il vous plaît.
0: Deux poules discutent entre elles. L'une dit à l'autre.
4: Mes œufs sont plus gros que les tiens, et sur le marché ils se vendent 50 centimes de plus.
0: L'autre poule lui répond.
5: Tu crois vraiment que pour 50 centimes, je vais me casser le cul?
0: Un vieux rat rencontre une petite taupe. Curieux, il lui demande.
2: Que souhaites-tu faire plus tard, ma petite?
5: Taupe modèle.
0: Le livre intitulé « Plus 750 blagues courtes » est disponible sur Amazon au format Kindle.
6: Quels sont les premiers mots d'un bébé éprouvette à son père? Salut branleur.
0: Dieu demanda à Gou de parler plus fort et depuis Google. Si à la Saint-Valentin elle te caresse la main, vivement la Sainte Marguerite. Une cougar ramène un jeune homme chez elle. Arrivée devant la porte, elle lui demande avec un sourire coquin.
6: Ça te dirait de faire un trio mère, fille?
0: Le jeune homme acquiesce, tout excité, et la cougar se met à crier.
6: C'est bon maman, tu peux venir.
0: Pourquoi les schtroumpfs rigolent-ils tout le temps? Parce que l'herbe leur chatouille les couilles. Lorsque Chuck Norris va au cinéma et que son portable sonne, on met sur pause.
6: J'ai un ex qui a refait surface.
5: Il t'a raconté quoi?
6: Oh rien. Ce sont les poids pour le lester au fond de l'eau.

0: qui ont dû céder. Monsieur et Madame Fréchy ont deux filles et un fils. Comment s'appellent-ils? Laurent, Gina, Sarah. Laurent Gina Sarah Fréchy. Melon et Mélèche jardinent. Au printemps, Melon taille les haies et Mélèche, les tétons. J'ai trouvé la fève dans la galette des rois en croquant dedans. Du coup demain je vais chez le dentiste chercher ma couronne. Le livre intitulé, plus 750 blagues courtes, est disponible sur Amazon au format Kindle. Quel animal peut deviner l'avenir? La poule de cristal. Contrepèterie. Quand le capitaine veut défiler, le général m'engueule. Quand le capitaine veut m'enfiler, le général dégueule. Un conseiller d'orientation demande à un jeune.
1: Que souhaiteriez-vous faire plus tard? Médecin, peintre artistique ou peut-être laveur de carreaux? Si je comprends bien, vous n'êtes pas vraiment fixé? Bien sûr que si. La seule chose qui m'intéresse, c'est de voir des femmes à poil.
0: Une dame rentre des courses. Son mari lui dit.
2: Chérie, tout à l'heure, la petite me regardait quand je bêchais le jardin. Une guêpe s'est posée sur sa tête. Alors, je l'ai éclaté avec la bêche.
3: Bravo, tu as bien fait.
2: Par contre, la guêpe a été trop rapide pour moi.
0: Quel est le comble pour un dentiste? Habiter dans un palais. Un policier demande à un fou assis sur un banc depuis 3 heures.
1: Que faites-vous là? Puisque la terre tourne, j'attends que ma maison passe.
0: Comment un Belge fait-il pour mettre du texte en italique dans Word? Il penche l'écran. Pourquoi 85% des femmes ne se marient-elles plus? Elles ont enfin compris que pour 60 grammes de saucisse, ça ne vaut pas la peine d'acheter tout le cochon. Un homme demande à la très jolie concierge.
2: Est-ce que je peux vous faire la cour?
3: Oui. Bien sûr. Je vais vous chercher le balai.
0: Deux asticots se retrouvent dans une pomme.
2: Tiens. Je ne savais pas que vous habitiez le quartier.
0: 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C'est une blonde qui envoie un SMS à son mari. Mon chéri, tu as oublié ton portable à la maison. Quel est le comble pour un dentiste? C'est d'avoir une dent contre son patient.
4: Salut! On dirait que tu as maigri, non?
5: Oui, une personne m'a conseillé de ne plus manger que des patates à l'eau.
4: Un diététicien?
5: Non, mon banquier!
0: Un homme appelle sa femme et lui dit.
2: Je suis sur le chemin, prépare-moi de l'eau chaude et tout de suite.
0: Son pote lui dit.
1: C'est bien, faut parler comme ça aux femmes. Tu donnes un ordre et elles obéissent.
0: Et l'homme lui répond.
2: T'as cru que j'allais faire la vaisselle avec de l'eau froide?
0: Un homme c'est comme la lettre Q, un gros zéro et une petite queue.
6: Maman, j'ai mal aux yeux. Il faut que tu m'emmènes chez le ziotiste.
0: Mon petit, on ne dit pas un ziotiste, mais un oculiste.
6: Mais, maman, c'est pas là que j'ai mal.
7: Que dit un aveugle quand il ne comprend pas une conversation? Je ne vois pas de quoi vous parlez.
0: Devinette. Comment dit-on « déshabille-toi » en japonais? T'as qu'à tout enlever. C'est un gars qui n'arrête pas de fixer sa belle-mère. La belle-mère dit
8: « Pourquoi tu me regardes ?»«
2: Car j'ai le hoquet. »
8: « Et alors ?»«
2: Bah, j'essaie de me faire peur. »
0: Monsieur et Madame ou

0: Koy ont deux fils, comment s'appellent-ils? Ted et Bill ou Koy? T'es débile ou quoi? 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Les girafes n'existent pas, c'est un coup monté.
1: Une blonde rentre dans une pharmacie. Un comprimé de Doliprane s'il vous plaît. Nous ne les vendons qu'en boîte. Oh la sotte, j'en sors justement.
0: Qu'est-ce qu'une peinture de cochon? De l'art. Une jeune maman à son pédiatre.
2: Docteur, j'ai acheté le livre que vous m'avez conseillé. Il est indiqué page 56. Quand bébé a fini son biberon, lavez-le à l'eau bouillante et nettoyez l'intérieur avec un goupillon.
3: Oui et alors?
2: Alors, mon bébé n'apprécie pas du tout ce traitement.
0: Que fait une araignée montant sur un trône? Elle commence à régner. Chuck Norris ne porte pas de montre. Il décide de l'heure qu'il est. Qu'est-ce qu'une NIF? La maison du petit chien.
3: Je me suis marié deux fois, deux échecs. La première s'est barrée, la seconde est restée.
0: C'est l'histoire de deux papillotes qui marchent dans la rue et qui croisent un policier qui leur dit
3: « Vos papiers ».
0: Une blonde s'assoit dans l'avion qui la ramène chez elle après un séjour d'une semaine au Club Med, et dit
2: « Enfin réunis ».
0: Son voisin, un peu surpris, lui demande
3: « C'est à moi que vous parlez ?»
2: « Non, à mes genoux ».
0: 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Qu'est-ce qu'une mouche avec une cape et une épée? Une mouche-queterre. Comment appelle-t-on des testicules de dauphin? Des boules de flipper. Tu es sur une île déserte, et tu as 9 carottes. Comment les fais-tu cuire? Tu enlèves une carotte, les carottes sont cuites. Qu'est-ce qu'un cannibale? C'est quelqu'un qui aime son prochain. En sauce. Pour la Saint-Valentin, fais-la pleurer. Offre-lui un oignon. Le sperme, c'est comme un gros mensonge, c'est toujours difficile à faire avaler. C'est l'histoire d'un poil, qui avant était bien, et qui maintenant est plus bien. Une femme demande à son mari.
2: Chéri, que ferais-tu s'il te restait une heure à vivre?
3: Je te ferai l'amour.
2: D'accord. Et les 57 autres minutes?
0: Deux potes gays discutent. L'un d'eux dit.
3: Je viens de me faire licencier de mon poste à la banque de sperme. Mais pourquoi? Je buvais trop au travail.
0: Une femme discute avec une amie.
2: J'ai un mari en or.
4: Moi, le mien, il est en tôle.
0: 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Quelle est la différence entre un boudin et du boudin? Il y en a un des deux qui ne voit jamais la purée. Un fils demande à son père.
5: Papa, c'est quoi un alcoolique?
3: Alors, un alcoolique c'est quelqu'un qui va voir les choses en double. Tu vois par exemple ces 4 arbres là-bas, l'alcoolique lui en verra 8.
5: Mais papa, il n'y a que 2 arbres.
0: Quand je me moque des handicapés, on me dit de me mettre à leur place, mais quand je me mets à leur place, on me met une amende de 135 euros. Que fait-on avec une poupée gonflable qui a les yeux blancs? On la vide. C'est la fin du monde, il ne reste plus beaucoup de temps avant qu'une météorite s'écrase sur la Terre. Une femme dans un bar se lève, enlève ses vêtements, et dit
2: « J'aimerais me sentir femme une dernière fois. »
0: Alors un homme se lève, retire sa chemise, et dit
3: « Tiens, va me repasser ça. »
0: Pourquoi la grenouille garde ses fesses dans l'eau? C'est pour garder la rainette. Deux fous veulent s'évader d'un asile. Ils se disent
3: « Si le portail est haut, on passe en dessous. Si le portail est bas, on passe au-dessus. »
0: L'un d'eux va voir et revient.
5: « Désolé, on ne peut pas s'évader, il n'y a pas de portail. »
0: Une maman dit à son petit garçon
1: « Ne reste pas derrière la fenêtre. Ça fait une heure que tu regardes la neige tomber. Tu trouves pas ça monotone, mon petit chéri ?»«
5: C'est pas la neige que je regarde tomber, ce sont les gens. »
0: Un agent fait signe à un automobiliste de s'arrêter.
3: « Monsieur, qu'est-ce qu'il vous prend de rouler sur le trottoir ?»«
5: J'ai entendu dire à la télé qu'il y avait 30 morts par jour sur la route. »
0: L'instituteur demande
3: « Noah, qu'est-ce que le théorème de Thalès ?»«
5: Bah, avec Thalès, monsieur, tu promènes ton chien. »
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6: Un patient en surpoids chez le chirurgien esthétique.
7: Docteur, j'aimerais commencer par enlever mes poignées d'amour.
8: Et si on commençait déjà par enlever les poignées du frigo?
0: Un homme pêche en zone interdite. Un gendarme l'interpelle.
3: Savez-vous qu'il est interdit de pêcher?
9: Mais, je ne pêche pas. J'apprends à nager à mon asticot.
0: Ta mère est tellement grosse qu'elle ne porte plus des slips petits bateaux mais gros paquebots. Un mari, en colère, appelle la réception de l'hôtel.
3: S'il vous plaît, pouvez-vous venir rapidement? Je viens d'avoir une discussion avec ma femme et elle dit qu'elle veut sauter par la fenêtre.
5: Désolé monsieur, mais c'est un problème personnel.
3: Oui mais la putain de fenêtre ne s'ouvre pas. Et ça c'est un problème de maintenance.
0: C'est une femme qui se rend chez son docteur. Elle se plaint d'avoir des poils sur la poitrine. Le médecin l'examine.
3: Montrez-moi donc ça. Ah oui effectivement. Mais jusqu'où cela descend-il?
9: Jusqu'au roubignol. Docteur.
0: Devinette. Pourquoi, Claire et Louis, le couple parfait, ne se sépareront jamais? Parce que si Claire perd Louis, Louis ne verra plus Claire. Un homme va se confesser.
3: Mon père, j'ai fauté avec une femme qui n'était pas la mienne.
5: Était-ce contre son gré, mon fils?
3: Oh non, contre le mur, mon père.
0: Le capitaine d'un navire convoque tous les passagers et les membres d'équipage sur le pont de son navire.
3: Mesdames et messieurs, j'ai deux nouvelles à vous annoncer. Une bonne et une mauvaise. La mauvaise, vous aurez largement le temps de vous en rendre compte. La bonne, nous aurons 11 Oscars.
0: La maîtresse questionne ses élèves.
9: Quand je dis, je suis belle, c'est à quel temps?
0: Un élève.
5: Peut-être au passé.
0: Deux vis parlent d'un tournevis.
9: Oh celui-là, quel beau gosse.
10: Il nous a bien fait tourner la tête.
0: 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La maîtresse demande à Toto.
9: Pourquoi arrives-tu toujours en retard à l'école?
5: C'est à cause du panneau, maîtresse.
9: Quel panneau?
5: Celui où il est écrit, ralentir école.
0: Deux fous déjeunent.
3: Tu devrais manger des carottes, c'est bon pour la vue.
5: Comment tu le sais?
3: Tu as déjà vu des lapins avec des lunettes?
0: Deux copines font du shopping. La blonde dit à la brune.

0: Quelle est la différence entre une femme et un avocat? Pour plaider une cause, l'avocat met sa robe alors que la femme l'enlève. C'est un gars qui dit à son ami.
1: Il paraît que ton frère est en prison?
2: Oui, pour un truc qu'il n'a pas fait.
1: Sérieux? Quoi?
2: Il n'a pas couru assez vite.
0: Un gendarme fait signe à une blonde d'arrêter sa voiture sur le côté. Il lui dit.
1: Madame, vous téléphoniez au volant.
3: Pas du tout. Je téléphonais à ma mère.
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2: Papa, c'est quoi l'empathie?
1: C'est la capacité qu'on a à se mettre à la place des autres.
2: Comme toi sur les places pour les handicapés?
0: Comment appelle-t-on un ours qui change d'avis toutes les 5 minutes? Un ours bipolaire.
3: Un voyageur dîne dans le troquet d'un petit village. Quand on lui apporte la note, il s'étonne, car on lui a facturé 40 euros une simple omelette de 4 œufs. Il demande
4: « Dites-moi, ils sont si rares que ça les œufs dans votre région, pour être aussi chers ?»« Non, monsieur, ce ne sont pas les œufs qui sont rares, ce sont les clients. »
0: C'est un fou qui court autour d'un arbre, suivi par un chien qui tente de le mordre. Un homme arrive et dit au fou
1: « Il va vous rattraper. »
0: Le fou
2: « Non. J'ai 10 tours d'avance. »
0: Une blonde va chez le médecin et dit
3: « Docteur, j'ai mal à l'œil à chaque fois que je bois mon café. »
1: « Ah, voyons ça. Tenez. »
3: Elle boit et crie de douleur. Le médecin lui dit alors
1: « Pourquoi vous ne retirez pas votre cuillère avant de le boire ?»
0: Un motard ch'ti s'arrête à un feu rouge et se gratte la tête avec le casque dessus. Un automobiliste l'interpelle.
1: Vous vous grattez avec le casque?
3: Et ti? Quand t'es gratte t'un cul? T'in lève t'un slip?
5: C'est Toto qui rencontre un pote sur le chemin de l'école et lui dit.
6: Je vais avoir un zéro en maths?
7: T'en es sûr?
6: Aussi sûr que 2 et 2 font 5.
0: Une femme annonce à son mari.
3: Chérie? Je suis enceinte. Tu voudrais que ce soit quoi?
1: Une blague.
0: J'ai postulé pour travailler dans un pressing et ils m'ont dit de repasser demain. Devinette. Qu'est-ce qui est meilleur qu'une mégane à 4 roues? Une mégane à 4 pattes. Le livre intitulé « Plus 750 blagues courtes » est disponible sur Amazon au format Kindle. Un homme entre dans une bibliothèque et demande à la préposée.
1: « Madame, pouvez-vous m'aider à chercher un livre ?»«
3: Certainement, monsieur. Lequel ?»«
1: L'homme, le sexe fort, écrit par Émile Girard. »«
3: Les livres de science-fiction sont au sous-sol, monsieur. »
0: Un gars dit à son pote.
1: Quand je mets ce coquillage contre mon oreille, j'entends le bruit de la mer.
2: Et moi, quand je mets un soutien-gorge de ma femme contre mon oreille, j'entends le chant des baleines.
0: Quel est le comble pour une bougie? Vendre la mèche. C'est l'histoire d'un fou qui court autour d'une plaque d'égout en chantant.
2: 28, 28, 28, 28.
0: Un passant s'interroge et va regarder la plaque d'égout. Le fou le pousse et se met à chanter.
2: 29, 29, 29, 29.
0: Dieu demanda à ce que le Coca-Cola et le Coca-Cola. Une fillette est retrouvée égorgée dans la rue. L'enquêteur questionne le légiste.
1: A-t-elle été violée?
0: Le légiste.
2: Pas encore, j'attendais votre autorisation.
0: On ne dit pas, le petit poussait, mais, le gosse était constipé.

0: Deux gamins pendant la récré.
1: T'as demandé quoi pour Noël?
2: Un Tampax.
1: C'est quoi ça?
2: Je ne sais pas, mais avec tu peux faire du cheval, de la gym, du vélo.
0: Deux amis discutent ensemble.
1: Tu devrais rencontrer ma femme. Elle est médium et peut me dire l'avenir.
2: T'as de la chance, la mienne elle est extra large et elle ne me dit plus rien.
0: Un ivrogne entre dans un bar, se dirige vers le comptoir, et crie.
1: Tous ceux à ma droite sont des connards. Tous ceux à ma gauche sont des merdes.
0: Un homme surpris et vexé par ses propos se lève et dit.
2: Hé, je suis pas une merde.
0: L'ivrogne s'arrête, le regarde et lui dit.
1: Ben passe à droite connard.
0: 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Deux mecs sont dans une fosse septique avec de la merde jusqu'au nez, l'horreur. Un des deux mecs dit alors à l'autre désespéré.
1: On va mourir.
2: Mais non.
1: Si. J'ai envie de chier.
3: L'inspecteur du ministère de l'Éducation demande à un postulant qui désire devenir maître d'étui, école.
4: Pouvez-vous me donner trois raisons qui vous motivent à devenir instituteur?
3: Le candidat répond.
5: Décembre, juillet et août.
0: Melon et Mélèche vont au bal. Melon regarde les roqueuses et Mélèche les valseuses. C'est l'histoire d'un couple de gays au camping qui fait l'amour tous les soirs. Un matin, l'un va acheter des croissants, et interdit à l'autre de se masturber pendant son absence. À son retour, il découvre la tente recouverte de sperme, et demande ce qu'il s'est passé. Le second lui répond.
1: Tu m'as interdit de me masturber, mais tu ne m'as pas interdit de péter.
0: Qu'est-ce qu'une baguette qui ne trouve plus son chemin? Du pain perdu. Lors d'un speed dating, un gars, plutôt mignon, rencontre une fille pas très jolie. À la fin de l'entretien, elle lui demande.
6: Alors, que penses-tu de moi?
1: D'habitude, je n'oublie jamais un visage. Mais pour toi, je ferai une exception.
0: Une souris et un éléphant courent dans la savane. La souris se retourne et dit.
6: T'as vu la poussière qu'on fait?
0: Un chef à son employé.
1: C'est la quatrième fois que vous arrivez en retard cette semaine, que dois-je en déduire?
2: Que nous sommes jeudi?
0: Quelle est la fée la plus méchante? La fessée. Une touriste visite la tour Eiffel pour la première fois. Elle s'adresse à l'agent de sécurité.
6: Les gens se jettent-ils souvent d'ici?
1: Non, pas souvent madame, une seule fois.
0: 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J'ai fait monter un autostoppeur hier. Après s'être installé, il m'a remercié et m'a demandé comment je faisais pour être sûr qu'il n'était pas un tueur en série. J'ai répondu que le risque qu'il y ait deux tueurs en série dans la même voiture était infiniment faible. Mon grand-père avait prévenu tout le monde que le Titanic allait couler. Il le savait, il l'a répété maintes fois. Puis il s'est fait virer de la salle de cinéma.
1: Hier soir, quand je suis rentré à la maison, ma femme n'était pas encore arrivée. Pour lui faire plaisir, j'ai mis un CD de son chanteur préféré, puis je lui ai fait couler de l'eau chaude, et j'ai ajouté plein de mousse dans l'eau. Ainsi, lorsqu'elle est arrivée, tout était prêt pour qu'elle puisse faire la vaisselle.
0: Quel est le comble du professeur de musique? De mettre des mauvaises notes à ses élèves. Comment s'appellent les parents de l'homme invisible? Les transparents. Melon et Mélèche mangent du poulet. Melon prend la cuisse et Mélèche le croupion.
7: Un bec qui essaye de saluer son capitaine.
8: Mon caca, pipi. Caca pipi. Allez, corvée de chiottes.
0: Chez le psy.
1: Docteur, ma vie est un enfer. Personne ne me prend au sérieux.
2: Vous plaisantez, là ?
3: Une maman appelle son médecin de famille.
9: Docteur, je suis très inquiète pour ma fille. Depuis quelques mois, elle marche toujours la tête baissée. Elle ne répond pas quand on lui parle. Et elle rit souvent toute seule. Que peut-elle bien avoir ?
4: Oh, probablement un smartphone.
0: Un condamné, ayant la tête sur la guillotine, crie son innocence.
1: Je ne suis pas coupable.
0: Le bourreau.
2: On va s'en rendre compte tout de suite.
0: 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Pourquoi les hommes mariés prennent-ils du poids, alors que les célibataires restent maigres ? Les célibataires ouvrent leur frigo, n'y trouvent rien qui leur plaise, alors ils retournent au lit. Les hommes mariés vont au lit, n'y trouvent rien qui leur plaise, alors ils vont au frigo. Pourquoi les Gypsy Kings tiennent leur guitare à la verticale quand ils jouent ? Essayez de répéter à 12 dans une caravane. Un employé arrive au boulot avec une bonne heure de retard. Son patron lui demande :
1: J'espère que vous avez une bonne excuse pour votre retard.
2: Oui, monsieur le directeur, je vais être papa.
1: Mes félicitations, fille ou garçon ?
2: Eh bien, je vous dirai ça dans 9 mois.
0: Une jeune femme, nue, prend un bain de soleil dans son jardin. Un piaf se pose sur sa poitrine. Surpris par la chaleur des lieux, il se laisse glisser entre les deux seins où il se blottit. Il appelle sa piafette pour lui faire profiter de ce refuge. Un hérisson, qui passe par là, demande au piaf.
2: Mais que faites-vous là, tous les deux ?
1: Bah, tu vois bien, nous nichons.
0: Un homme voit une petite fille pleurer au bord d'une falaise.
1: Pourquoi pleures-tu, petite ?
9: Ma mère et mon père sont tombés de la falaise.
0: L'homme ouvre sa braguette.
1: Ce n'est vraiment pas ton jour de chance.
0: Une femme demande à son mari.
9: Chéri, cela te dérangerait que l'on change de côté dans le lit ?
1: Non, pas du tout. Mais pourquoi veux-tu changer de côté ?
9: Bah, apparemment, on n'entend pas notre bébé pleurer la nuit. De ton côté.
0: Deux cacas vont à la guerre et rencontrent une diarrhée qui leur demande.
2: Je peux venir ?
0: Ils répondent.
1: Non, la guerre, c'est pour les durs.
7: Pourquoi les gorilles ont-ils de grosses narines ? Parce qu'ils ont de gros doigts.
0: Quel est le point commun entre la sodomie et les choux-fleurs ? Même avec du beurre, les enfants n'aiment pas. Un homme entre dans un bar, brandissant un fusil.
1: Je veux savoir qui a baisé ma femme.
0: Une voix du fond du bar.
2: Tu vas manquer de cartouches.
0: 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Si tu mets ceux qui brassent de l'air d'un côté, et ceux qui te le pompent de l'autre. Tu as la clim gratuite. Un soir, une fille dit à son père.
9: Papa, je ne comprends pas. Mon copain m'a dit que j'ai un joli châssis, deux beaux amortisseurs et un magnifique pare-choc.
1: Tu diras à ton copain, que s'il ouvre le capot pour y mettre de l'huile, je lui éclate son pot d'échappement.
3: Un Esquimau perce un trou dans la glace pour pêcher. Soudain, une voix résonne.
4: Il n'y a pas de poisson ici, monsieur.
10: Hein ? Qui parle ?
4: Le directeur de la patinoire.
0: Les hommes sont les meilleurs cuisiniers. Avec deux œufs, une saucisse et un peu de lait, ils peuvent remplir le ventre d'une femme pendant 9 mois. C'est un gars qui entre dans un bar en marchant sur les mains. Il réussit à s'asseoir péniblement et commande une bière. Le barman lui demande.
1: Pourquoi marchez-vous sur les mains?
2: C'est ma femme, elle m'a dit de ne plus poser un pied dans un bar.
0: Jeanne d'Arc sur le bûcher.
9: Je veux descendre.
0: Le bourreau.
1: Patiente, tu vas en avoir des cendres.
0: La fesse gauche à la fesse droite.
1: T'as vu la belle brune qui vient de passer?
0: À la pharmacie.
9: Voici vos préservatifs, monsieur. Désirez-vous un sac?
1: Non, merci. Elle n'est pas si moche.
0: Un électricien dit à son apprenti.
1: Prends un de ces deux fils, s'il te plaît.
2: Ça y est, j'en ai un.
1: Tu ne sens rien?
2: Non, rien du tout.
1: Ok. Alors, ça doit être l'autre. Surtout n'y touche pas, il y a du 2000 volts dessus.
0: C'est l'histoire d'un têtard qui croyait qu'il était tôt alors qu'en fait il était tard. 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Si vous voulez économiser un peu d'argent, c'est peut-être le bon moment d'annoncer à vos enfants que le Père Noël n'a pas survécu au Covid-19. Deux gendarmes appellent leur quartier général et demandent à parler à l'officier de garde.
2: Nous avons un problème ici. Une femme vient d'abattre son mari d'un coup de fusil parce que celui-ci a marché sur le carrelage fraîchement lavé.
1: Vous avez arrêté la femme?
2: Non, ce n'est pas encore sec.
5: Une blonde passe son caddie à la caisse d'un supermarché. La caissière lui demande.
7: Avez-vous la carte du magasin? En voulez-vous une?
9: Non, merci. Je trouverai bien la sortie toute seule.
0: Comment devine-t-on qu'une Portugaise ne porte pas de culotte? Aux pellicules sur ses chaussures. Je me suis fait voler un vêtement de sport, mais ma plainte a été classée sans suite. À celle qui te dit que les hommes sont tous pareils, réponds-lui qu'il ne fallait pas tous les essayer. Qu'est-ce qu'une babysitter? C'est une adolescente qui doit se comporter comme une adulte, pour que des adultes puissent se comporter comme des adolescents. C'est une Portugaise qui termine son cours de ski avec son moniteur. Pour la dernière piste, le moniteur lui demande.
1: Touchous?
0: Un peu désemparée, la Portugaise lui répond.
9: Che peux pas. Che les lèvres gerchées.
0: La maîtresse interroge Toto.
9: Avec quel accessoire peut-on faire de la compote?
1: Avec une lime, madame.
9: Mais pourquoi une lime?
1: Bah hier soir, ma mère a dit à mon père. Arrête de me limer le cul, il va finir en compote.
0: Les hommes sont la preuve que la réincarnation existe, on ne peut pas devenir aussi con en une seule vie. 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
1: Hier, je voulais aller au restaurant, mais on m'a refusé l'entrée.
2: Ah, et qu'as-tu fait, alors?
1: Bah, j'ai quand même pris le plat et le dessert.
0: Monsieur et Madame la couverture me gratte ont une fille, comment s'appelle-t-elle? Sandra. Sandra la couverture me gratte. On ne dit pas, adéquation, mais, y a-t-il des questions? Quel est le point commun entre un rat et un porc? Aucun rapport. Quelle est la différence en Ayrton Senna et Claude François? Aucune, ils étaient tous les deux bons conducteurs. On ne dit pas, un ingrat, mais, un petit gros. Un homme âgé dit à son médecin.
1: Docteur, je suis inquiet. Quand je fais l'amour, j'entends des sifflements.
2: À votre âge, Vous espériez quoi? Des applaudissements?
1: Docteur, j'ai besoin de lunettes.
2: Oui, certainement, car ici c'est une banque.
0: Deux ânes discutent.
1: Et salut, comment tu t'appelles?
2: Us.
1: Ah, c'est toi le fameux.
2: Ta gueule.
0: Pourquoi les blondes mettent des bouteilles vides dans le réfrigérateur? Pour les invités qui n'ont pas soif. 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Le Premier ministre aurait, paraît-il, l'intention de faire appliquer les 35 heures dans la fonction publique et ce, progressivement. En effet, les fonctionnaires verraient leur temps de travail hebdomadaire passer de 30 à 31 heures, puis 32. Jusqu'à 35 heures. Mon cordonnier me dit qu'il n'est pas curieux et pourtant il se mêle de tout. Un électricien peut-il brancher une femme déjà prise? Seulement si son mari n'est pas au courant.
2: Dis papa, c'est quoi la polygamie?
1: C'est un malheureux qui a plusieurs belles-mères.
0: Deux Portugais jouent aux cartes.
1: À tout pique.
2: Pourtant, Yémé suis rasé.
7: À la sortie de l'école, la maman de Toto l'attend. Où sont les autres?
8: Ils sont tous punis.
7: Mais pas toi, c'est bien.
8: Non, moi je suis renvoyé.
0: Votez pour le string. Il sépare bien la gauche de la droite, il protège le centre, il fait rebondir le point de vue de chacun, il unifie le regard du peuple. Seul inconvénient, le string c'est comme la négociation, il ne faut pas trop tirer sur la ficelle car on finit par l'avoir dans le cul. Deux yaourts se croisent dans un ascenseur. L'un demande à l'autre.
2: Tu vas à quel étage?
0: Monsieur et Madame Bono ont un fils, comment s'appelle-t-il? Jean Bono, Jean Bono.
9: Quel est l'arbre préféré du chômeur? Le boulot?
0: Le livre intitulé « Plus 750 blagues courtes » est disponible sur Amazon au format Kindle.
9: Un patient à son médecin.
4: Docteur, on a calculé que j'avais un quotient intellectuel de 52 et je ne comprends vraiment pas pourquoi.
5: Il est normal que vous ne compreniez pas.
0: Quand il y a trop de poils, je ne vois plus bien. La station-service, c'est le seul endroit où tu tiens le pistolet, mais c'est toi qui te fais braquer. Monsieur et Madame Tar ont une fille, comment s'appelle-t-elle? Maggie, Maggie Tar. Comment dit-on 69 en polonais? Kileshki. Pourquoi est-ce que les vêtements sont toujours fatigués quand ils sortent de la machine? Parce qu'ils sont lessivés. Deux amis se rencontrent.
7: Oh! Ton manteau de fourrure est superbe. Il est en quoi?
11: 15 mensualités.
0: Qui pisse loin ménage ses chaussures.
2: Je regardais deux vieux types bourrés de l'autre côté du bar avant de dire à mon copain. Eh bien, ce sera nous dans 10 ans. Il m'a répondu.
1: C'est un miroir, connard.
0: On ne dit pas, un par un, mais, chacun son tour. 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Deux copains discutent.
1: On était dans la neige, elle voulait me faire une fellation mais j'ai refusé.
2: Ah bon? Pourquoi? Le froid?
1: Bah oui.
2: Tu n'avais pas d'érection?
1: Si, si.
2: Bah alors?
1: J'avais peur qu'elle claque des dents.
0: Un homme demande à sa femme.
1: Qu'est-ce que tu préfères chez moi, ma chérie? Mes muscles virils ou mon intelligence?
6: Ton sens de l'humour. Deux fermiers discutent.
1: Qu'est-ce qu'il devient ton fils?
2: Il est agriculteur à Paris.
1: Mais enfin, ce n'est pas possible.
2: Bah faut croire que si. Il m'a dit qu'il vendait de l'herbe et qu'il récoltait pas mal d'oseille.
6: Quel super-héros donne le plus vite l'heure? Spider-Man. Il vaut mieux avoir la peau raide aux fesses que la police au cul. C'est un général qui inspecte ses troupes. Il s'arrête devant un soldat et lui demande.
1: Alors, comment trouvez-vous l'armée?
2: L'armée c'est comme les poils, mon général, j'en ai plein le cul.
1: Eh bien soldat, tes permissions c'est comme mes couilles, elles sont suspendues.
6: Ce matin, j'ai ouvert mon armoire et j'ai raconté une blague à mes vêtements. Ils étaient pliés. C'est un fou qui repeint son plafond. Un autre fou arrive et lui dit.
1: Accroche-toi au pinceau, j'enlève l'échelle.
6: Deux gars discutent.
1: J'en ai marre de mon boulot, je voudrais bien en changer.
2: Qu'est-ce que tu fais?
1: Livreur de pizza, je les vois, je les sens, mais je n'ai pas le droit d'en bouffer.
2: Ah, eh bien c'est exactement comme moi.
1: Toi aussi tu livres des pizzas?
2: Non, je suis gynécologue.
6: Deux explorateurs belges sont dans la jungle. Soudain ils se trouvent face à face avec un tigre. L'un dit.
1: Du calme, tu te rappelles ce que dit le manuel d'instruction? Si on le regarde droit dans les yeux, il fait demi-tour et s'en va.
2: D'accord, nous on a lu le livre. Mais le tigre, lui, est-ce qu'il l'a lu?
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6: Une blonde raconte.
12: J'avais 15 ans, c'était à la campagne, dans une estafette avec deux copains. Pendant que j'en suçais un, l'autre me.
6: Le directeur des ressources humaines la coupe.
1: Mademoiselle, quand je vous ai demandé de me parler de votre première expérience, je parlais de votre expérience professionnelle.
6: Un gars tente de draguer une fille, en boîte.
1: On échange nos numéros?
12: Non. J'aime beaucoup le mien. Merci.
6: Les pompes funèbres appellent une veuve après l'incinération de son mari.
1: Madame Dupont, on a un problème. Le cercueil de votre mari s'est entièrement consumé, mais son corps est intact. C'est incompréhensible. Avez-vous une idée?
12: Non. Enfin. Si. Il prenait des anti-inflammatoires depuis 30 ans.
11: Quelle maladie a pour symptôme le mensonge? La gesticulation intempestive, le serrage de main et l'escroquerie. La politique.
6: Dans un restaurant, un client demande à la serveuse.
1: Qu'est-ce que vous avez?
12: J'ai une poitrine de poulet, une cervelle d'agneau, et des pattes de cochon.
1: Non mais ce que je veux, c'est le menu.
7: Un Belge qui veut vérifier ses clignotants demande à sa femme.
8: Chérie, est-ce que mes clignotants fonctionnent à l'arrière?
7: Il met en route les clignotants et entend sa femme répondre. Oui, non, oui, non, oui, non.
6: Quelle est la différence entre un chien et un sanglier? Trois whisky. Sur le lieu du crime.
1: Chef, chef, il manque le corps du mari.
2: Ok, on va passer le périmètre au peigne fin.
1: Pourquoi au peigne fin?
2: Bah, pour chercher l'époux.
6: Tu connais le cri du spermatozoïde? Non, alors la prochaine fois au lieu d'avaler tu croques. Un homme à un autre.
1: Ma femme ne me parle plus depuis 2 semaines.
2: Garde-la, c'est rare une femme comme ça.
6: 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Un homme annonce à sa collègue de bureau qui est blonde.
1: Je pars pour Milan.
12: Quoi? Si longtemps que ça?
6: Quentin revient de l'école avec son bulletin constitué principalement de zéros. Sa mère soupire.
12: Quelle excuse vas-tu encore me donner ?
1: Eh bien, j'hésite entre l'hérédité et l'environnement familial.
11: Pourquoi les Belges font-ils leurs courses à quatre pattes ? Pour trouver les prix les plus bas.
6: Melon et Mélèche dorment à la belle étoile. Melon regarde les étoiles et Mélèche la lune. C'est un pain au chocolat qui rencontre un croissant et qui lui dit.
2: Pourquoi t'es en forme de lune toi ?
1: Oh, je t'en pose des questions, moi ? Est-ce que je te demande pourquoi tu as une merde au cul ?
6: Ta mère est tellement petite que quand elle a ses règles, elle se prend les pieds dans le fils du tampon. Un employé de banque reçoit un coup de téléphone de sa femme comme quoi elle a perdu sa carte bleue. Alarmé, l'employé modèle consulte le relevé de la carte, mais décide de ne pas faire opposition. Le voleur dépensait moins que sa femme.
12: Docteur, j'ai mal aux fesses, juste à côté de l'entrée.
1: Ça, c'est la sortie, madame. Tant que vous l'appellerez l'entrée, vous aurez mal aux fesses.
6: Qu'est-ce que les femmes ont tous les mois et qui ne dure que 3 ou 4 jours ? Le salaire de leur mari. Constatation sur les hommes, les chômeurs jouent au basket, les ouvriers au foot, les cadres au tennis. Les cadres supérieurs au squash. Les patrons au golf. Conclusion, plus leur situation est élevée, plus leurs boules sont petites. 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Un homme rentre chez lui et annonce à sa femme.
1: Aujourd'hui, je me suis fait virer de mon travail au restaurant.
12: Oh non ? Mais pourquoi ?
1: J'ai juste mis mon zizi dans le truc qui lave les verres pour voir ce que ça faisait.
12: C'est bizarre, mais admettons. Et qu'est-il arrivé au truc qui lave les verres ?
1: Elle s'est faite virer aussi.
6: Quelle est la différence entre une fourchette et un homosexuel ? La fourchette pousse le plat du jour, alors que l'homosexuel pousse le plat de la veille. Savez-vous pourquoi les cultivateurs disent des gros mots à leurs tomates ? Pour les faire rougir. Un ex va au mariage de son ancienne femme. Durant la soirée, l'ex va voir le nouveau marié et lui demande.
2: Comment tu trouves ça, de rentrer dans du stock usagé ?
6: Le nouveau marié lui répond.
1: C'est stupéfiant. Passer les 6 premiers centimètres, c'est flambant neuf.
6: Pourquoi un aveugle tutoie ? Parce qu'il ne vous voit pas.
1: Je vous félicite, votre femme est enceinte.
2: Mais c'est impossible, docteur, j'ai bien fait attention.
1: Vous savez, c'est comme sur la route. Vous faites attention mais pas les autres.
11: Deux voitures s'arrêtent à un feu rouge. Il y a une voiture rouge et une voiture bleue. Dans la voiture bleue un monsieur et dans la voiture rouge une femme. La femme commence à ouvrir sa fenêtre. Bien sûr, le monsieur, pour la draguer, ouvre lui aussi sa fenêtre, puis la femme le regarde et tout à coup elle lui dit.
12: Ah, toi aussi tu as pété.
11: Quelle est la phrase à ne pas dire à un vampire ? Souhaites-tu un verre de rouge ? C'est un petit Indien qui demande à son père.
2: Papa, pourquoi les Français ils ont des prénoms courts alors que nous on en a des longs ?
11: Son père lui répond.
1: Ta sœur s'appelle Soleil couchant sur la vallée, parce que quand elle est née, il y avait un soleil qui se couchait sur la vallée. T'as compris, préservatif troué.
12: Oh, il est moche ce gamin.
2: C'est mon fils.
12: Oh pardon, je ne savais pas que vous étiez son père.
2: Je suis sa mère.

0: 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Pourquoi dit-on en France qu'on va aux toilettes et en Belgique qu'on va à la toilette? Parce qu'en France il faut en voir beaucoup avant d'en trouver une propre. Melon et Mélèche se font attaquer par un chien. Melon lui tire les oreilles et Mélèche la queue. C'est l'histoire d'un cadeau qui postule pour un job. Mais à peine s'est-il présenté qu'il se fait remballer.
1: J'ai organisé une soirée pour lutter contre la faim dans le monde, samedi dernier.
2: Et alors, ça a marché?
1: Non, j'ai fait un bide.
0: C'est une blonde qui est au tribunal. Elle dit.
3: J'avoue tout. J'ai noyé mon poisson rouge, jeté mon oiseau du deuxième étage et enterré mon ver de terre vivant.
0: Deux faux-monnayeurs ont stupidement imprimé des billets de 300 euros. Ils veulent aller dans un magasin pour tester s'ils seront acceptés. L'un d'eux entre dans un débit de tabac et achète un paquet de cigarettes. Il revient vers son camarade et, tout joyeux, déclare.
1: Ça marche. Ils n'ont rien remarqué. Ils m'ont donné les cigarettes et rendu 3 billets de 60 euros et 2 de 30 euros.
0: Un gars consulte une voyante. Elle lui dit.
3: Je vois que vous avez 3 enfants.
1: Ça, c'est ce que vous croyez. J'en ai 5.
3: Non, c'est ce que vous croyez. Vous.
0: C'est l'histoire d'un kangourou qui s'appelle Douyou. Il saute jusqu'à tomber sur un cactus. Un touriste anglais arrive alors et lui demande.
2: Do you speak English?
0: Douyou répond.
1: Non. Douyou se pique les fesses.
0: Un fils parle à ses parents.
1: Maman, papa, j'ai décidé de vivre seul à présent.
3: C'est une super nouvelle.
1: Je sais, vos valises sont dehors.
0: Que fait un Pikachu qui pète dans l'eau? Des bulles bizarres. Le livre intitulé « Plus 750 blagues courtes » est disponible sur Amazon au format Kindle.
2: Maman, maman, tout le monde à l'école me dit que j'ai des longues dents.
3: Mais non. Mais non. Par contre, lève la tête s'il te plaît. Sinon quoi tu vas rayer le plancher.
0: Dans un frigo, deux steaks décident de jouer à cache-cache. Le premier se planque pendant que le deuxième compte. Puis il se retourne et demande.
1: Où c'était caché?
0: C'est alors que les œufs crient en chœur.
2: Ouah, un steak qui parle.
0: Le plus chiant, quand tu te couches bourré, c'est qu'il y a deux fois plus de moutons à compter. Pourquoi les Portugais appellent le sexe de leur femme une écluse? Parce que c'est là qu'on met les PE accent aigu NICH. Une blonde se plaint à une amie.
3: Depuis que je n'ai plus d'utérus, mon mari ne me fait plus l'amour.
4: Ah, et as-tu essayé du thé de Chine?
0: Quel est le futur de j'emballe? Je baise. D'où viennent les gens les plus dangereux? Danger. Quelle est la différence entre un vieux et un pénis? Tu n'as pas besoin de secouer le vieux pour qu'il bave. Le médecin m'a dit que les bananes c'était bon pour stopper la diarrhée, c'est vrai ça marche. Mais quand tu l'enlèves ça reprend.
5: Un chauffeur de taxi demande à un collègue
6: « Pourquoi as-tu fait peindre les quatre côtés de ton taxi de couleurs différentes ?»«
7: C'est une astuce. Si je crée un accident, je me barre et tous les témoins se contrediront. »
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8: Pour éviter qu'une chienne fasse des bâtards, son maître lui met de l'essence sur le corps. Les chiens ne s'en approchent plus. Un jour, on oublie de la badigeonner. Le gamin accourt vers son père et lui dit
9: « Papa, la chienne est tombée en panne d'essence et elle se fait remorquer. »
0: L'homme est une chose, qui un jour est sortie de la femme, et qui depuis passe toute sa vie à tenter d'y retourner. Quand Dieu a-t-il donné une âme aux femmes? Aux noces de Cana, lorsque Jésus a dit « Remplissez-moi ces cruches ». Deux blondes, dans un stationnement, sont en train d'essayer d'ouvrir la porte de leur voiture dont la serrure s'est bloquée. La première dit à l'autre
10: « Je n'arrive pas à débloquer la porte.
4: Tu devrais te dépêcher car il commence à pleuvoir et la capote est baissée. »
0: C'est l'histoire d'un cheval qui s'appelle Terus et chaque fois qu'on monte dessus ça fait « Ouh, Terus ». Deux hommes discutent dans un café.
2: J'ai lu dans le journal qu'un homme a tué sa femme le lendemain de sa nuit de noces. Parfois la nuit porte conseil.
0: En raison du coronavirus, je ne répondrai plus aux appels téléphoniques, sauf s'ils sont masqués.
5: Deux hommes discutent.
7: Un cambrioleur s'est introduit chez nous cette nuit.
6: Oh ! Et il a pris quelque chose ?
7: Une bonne branlée par ma femme qui croyait que c'était moi qui rentrais encore bourré.
0: Devinette. Quel est le point commun entre un alpiniste et un homme qui épouse une blonde ? Ils n'ont pas peur du vide. Quelle est la différence entre une tablette de chocolat et une belle-mère ? La tablette de chocolat constipe, et la belle-mère fait chier. 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Une petite fille arrive à l'école avec un gros bandage autour de la tête. Surprise et inquiète, la maîtresse lui demande.
3: Mais que t'est-il arrivé ?
4: Une abeille m'a piqué.
3: Mais c'est un bandage énorme pour une petite piqûre.
4: Papa l'a tué avec sa pelle.
0: Deux amis se rencontrent après plusieurs années. Ils discutent sur leur vie passée. L'un demande à l'autre.
2: Comment va ta vie sexuelle?
1: Comme le Coca-Cola.
2: Ah, super. Pleine de bulles, hein?
1: Rien de tout ça, avant c'était normal, puis ce fut light, et maintenant c'est zéro.
0: Une blonde appelle son copain.
3: Je n'arrive pas à démarrer la voiture.
2: Je te l'ai déjà dit 100 fois, que lorsque ce n'est pas moi qui conduis, tu dois te mettre à gauche.
0: Pourquoi les moutons aiment le chewing-gum ? Parce que c'est bon pour la laine. Un accident de bus belge a fait 40 morts. 20 dans l'accident et 20 dans la reconstitution. Une blonde se rend avec une amie à l'hôpital pour faire une échographie. Après l'examen, le médecin dit
2: « Madame, j'ai une grande nouvelle. Vous attendez des jumelles. »
0: La blonde se met à pleurer à chaudes larmes. Son ami lui prend la main.
3: Mais ne pleure pas comme ça. Des jumelles? Tu te rends compte? C'est merveilleux.
4: Oui. Mais moi, je voulais des bébés.
0: C'est un homosexuel qui va chez le charcutier. Il demande.
1: Un saucisson sec, s'il vous plaît.
0: Le charcutier lui demande.
2: Entier ou je vous le coupe en rondelles?
1: Non, entier voyons. Vous avez pris mon cul pour une tirelire ?
0: Rudolph est le renne le plus populaire des USA et il a un nez rouge. Le second plus populaire, est Reed, qui est toujours derrière Rudolph pour tirer le chariot du Père Noël. Lui par contre a un nez marron. Pourquoi ? Parce qu'il n'arrive pas à freiner aussi vite que Rudolph. Devinette, pourquoi les éléphants se déplacent-ils en troupeau compact ? Parce que c'est celui du milieu qui a la radio. Une vieille dame se plaint auprès de sa fille.
3: L'aide ménagère est venue ce matin. Elle a encore essayé de me tuer.
4: Oh, laissons-lui encore une chance.

0: Le livre intitulé « Plus 750 blagues courtes » est disponible sur Amazon au format Kindle.
1: Nom, prénom, âge?
2: Dobrovska, Sofia, 34 ans.
1: Nationalité?
2: Polonaise.
1: Profession?
2: Enfin, Michel.
0: Combien faut-il d'hommes pour peindre une voiture en rouge? Un seul, mais il faut le lancer très fort.
3: Pourquoi la plupart des fonctionnaires portent-ils des lunettes? Pour éviter de se crever un œil avec un stylo lorsqu'ils s'endorment au bureau.
0: Un homme reçoit un mail qui lui propose d'agrandir son pénis de 10 cm. Il clique sur un lien et atterrit sur eBay, où il aperçoit la boîte et lit les résultats miracles du produit. Il décide donc d'acheter l'agrandisseur de pénis pour 5 €. Quelques jours plus tard, il réceptionne son colis, et trouve au fond de la boîte une loupe. Un homme se contemple nu devant le miroir et dit à sa femme.
1: 2 cm de plus et je serai le roi.
0: Sa femme lui répond.
4: 2 cm de moins et tu serais la reine.
0: Jean qui envoie des SMS à sa femme pour l'anniversaire de sa belle-mère.
1: Pas besoin de lui acheter une voiture à ta mère, j'ai la solution.
0: Sa femme.
4: Ah bon?
1: Bah oui. Achète-lui une balance, comme ça, elle pourra aller de 0 à 100 en moins de 2 secondes.
0: Dieu demanda à Bana de nier, et Banania. Une femme reçoit un appel téléphonique.
4: Madame, nous avons votre enfant.
5: Oh, mon Dieu, vous voulez une rançon?
4: Non, je suis la directrice de la crèche. Il est 21 h, et vous n'êtes toujours pas venu le chercher.
0: Deux chasseurs voient passer un deltaplane. Le premier épaule et tire.
1: Tu l'as raté.
6: Oui, mais il a lâché sa proie.
0: Un gars dit à sa blonde.
1: Chérie, ce soir après le dîner, on prend les jumelles et on va observer la grande ours.
4: Ah, le zoo sera encore ouvert à cette heure-là?
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3: Un gamin, perpétuellement inquiet, demande à ses parents.
6: Est-ce que j'ai été adopté?
4: Pas encore. Nous n'avons mis l'annonce qu'hier.
3: Un homme, au lit avec sa femme, lit un magazine. L'homme envoie sa main sous la jupe de sa femme. Elle lui demande
4: « Mais qu'est-ce que tu fais ?»
3: Il lui répond
1: « Du calme, je ne fais que mouiller mes doigts pour tourner la page. »
0: C'est l'histoire d'une frite qui voulait aller à la piscine mais elle n'avait pas son maillot. Chuck Norris n'a jamais gagné au millionnaire, la roue tourne toujours. Dans un hôpital, un médecin rentre dans une chambre où il trouve une infirmière blonde en train de secouer un malade. Il s'écrie.
1: Mais vous êtes folle. Qu'est-ce que vous avez à le secouer comme ça?
4: Je suis désolée. J'ai oublié de secouer le flacon avant de lui administrer son médicament.
0: Au restaurant, un homme demande à son amie blonde.
1: Aimes-tu manger épicé?
0: Ce à quoi elle répond.
4: Oui. Mais pas les deux en même temps.
1: À quelle fréquence consommez-vous de l'alcool?
6: De manière occasionnelle.
1: C'est-à-dire?
6: Dès que l'occasion se présente.
0: Ce sont deux chèvres qui discutent. La première dit à la deuxième.
4: Qu'est-ce que tu fais ce soir?
5: Oh, pas grand-chose. Je vais bouquiner.
0: J'ai voulu recoller les morceaux avec mon ex, mais je sais plus où sont enterrées ses jambes. Deux blondes sont penchées sur le pneu avant de leur voiture.
4: Tu as vu, le pneu est dégonflé.
5: Oh mince, entièrement?
4: Non, seulement le bas.
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2: Après le décollage d'un avion, comme d'habitude, deux hôtesses essaient de se familiariser avec les passagers qui se trouvent à bord. Va voir à la queue de l'avion s'il y a de nouvelles têtes, moi, je vais faire le contraire.
1: Une fille à sa mère.
4: Maman, pourquoi j'ai des poils qui poussent entre les jambes ?
3: C'est normal, c'est ton petit singe qui grandit.
1: La petite fille va voir sa sœur et lui dit :
4: Tu sais, j'ai mon petit singe qui grandit.
5: C'est bien le mien, il mange déjà des bananes.
0: Comment appelle-t-on un rassemblement d'aveugles ?
3: Le Festival de Cannes.
0: C'est un monsieur qui se rend chez le coiffeur. La coiffeuse lui demande :
4: Je vous fais un shampoing aux œufs ?
1: Non, sur la tête.
0: Dans un bureau de fonctionnaire, il n'y a que le bois qui travaille. Hulk s'est battu contre Chuck Norris une fois. Depuis, il fait de la pub pour du maïs. Si on s'accroche un poids d'un kilo avec une corde de 50 cm au testicule gauche, et un poids de 2 kg avec une corde de 70 cm au testicule droit, quelle est la corde qui va casser en premier ?
3: La corde vocale.
0: Un mec sort de sa salle de bain, et arrive devant sa femme en bandant comme un taureau. En le voyant, sa femme lui dit :
4: Pas ce soir chérie, j'ai mal à la tête.
1: Pas de problème, j'ai saupoudré mon sexe avec de l'aspirine. Tu le veux en cachet ou en suppositoire ?
0: Un homme téléphone au curé de sa paroisse et demande s'il est permis d'avoir des relations sexuelles le vendredi saint. Le curé lui répond :
1: Bien sûr que c'est permis, mais uniquement avec votre épouse, car il faut que cela reste un sacrifice et non un plaisir.
0: À quoi reconnaît-on le slip de Dark Vador ?
3: À son côté obscur.
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3: Que dit un canard quand il va aux toilettes ?
4: Je vais au petit coin.
1: Papy, c'est quoi la déclaration d'impôt ?
6: Alors, c'est le contraire du bulletin scolaire. Quand tu as bien travaillé, tu es puni.
0: Devinette. Quel est le gâteau préféré des nuages ?
3: L'éclair.
0: Un policier interroge une blonde.
1: Pourquoi rouliez-vous à 20 km/h sur l'autoroute ?
2: Bah. Parce qu'il était écrit à 20.
1: Et pourquoi votre amie tremble-t-elle ainsi ?
2: Bah. Sûrement parce qu'on vient de quitter la 320.
0: Selon la police anglaise, la dépouille d'Amy Winehouse sera transportée en train pour lui offrir deux derniers rails. Quel est le point commun entre une femme et un transpalette ?
3: Quand on n'a pas tu décharge à la main.
0: Que dit une bière quand elle tombe dans l'eau ?
4: Je ne sais pas nager.
0: Nous sommes fin décembre et le juge du tribunal correctionnel est de bonne humeur. Il demande aux prisonniers :
1: Quels faits vous sont reprochés ?
6: On me reproche d'avoir fait mes achats de Noël trop tôt.
1: Ce n'est pas un crime ça. Mais comment ça ? Trop top.
6: Ben, avant que le magasin n'ouvre.
0: Deux blondes papotent pendant une pause. La première demande à l'autre :
4: Tu fumes après l'amour ?
3: Et l'autre de répondre : Je ne sais pas, je n'ai jamais regardé.
0: Comment les Belges jouent-ils à pile ou face ?
3: Avec une pince à épiler et une gomme. Une pince à épiler, ça est pile, et une gomme, ça est face.
0: 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Une blonde marche dans la rue avec un porcelet sous le bras. Elle croise une personne qui lui demande
4: « Où avez-vous eu ça ?»
0: Et le porcelet répond
1: « Je l'ai gagné à la kermesse. »
0: Un gars rentre dans un bar. Il aperçoit un groupe de joueurs de poker autour d'une table, au fond de la salle. Parmi les joueurs, il y a un chien. Le gars se tourne vers le barman et lui demande
1: « Dis donc, le chien, il se débrouille bien ?»
0: Le barman répond
6: « Pas vraiment non, à chaque fois qu'il a un bon jeu, il remue la queue. »
1: Avant je croyais, maintenant je suis fixé.
0: Jésus. À force de rouler les gens dans la farine, il ne faut pas s'étonner si on en trouve plus dans les supermarchés. La maîtresse demande.
4: Toto, tu es épicier et moi je suis une cliente. Je t'achète un chou-fleur à 2 euros, 18 œufs au détail à 5 euros la douzaine et 2,5 kg d'oranges à 1,90 € le kilo. Combien je te dois ?
6: Vous en faites pas, madame, vous me paierez demain.
0: Ta mère est tellement grosse qu'elle a décroché le rôle de la grosse pierre roulante au casting d'Indiana Jones. Deux militaires profitent d'une pause durant leur patrouille pour discuter.
1: Alors, qu'est-ce qui t'amène à l'armée ?
6: Je suis célibataire et je voulais faire la guerre. Et toi ?
1: Bah moi je suis marié et je voulais la paix.
0: Deux blondes sont en voiture. Un oiseau chie sur le pare-brise. L'une dit
4: « Il va falloir l'essuyer ».
0: L'autre rétorque
5: « Il est déjà trop loin ».
0: Quel est l'animal le plus connecté ? Le port USB. Devinette, monsieur et madame Branche ont un garçon, comment s'appelle-t-il ? Sam Branche. 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Melon et Mélèche apprennent la navigation à voile. Melon étudie le vent, et Mélèche le nœud. Une dame d'un certain âge s'essaye à l'ordinateur. Au bout d'un moment elle s'écrie.
4: Au flûte, je me suis trompée. Chérie, comment fait-on pour revenir en arrière ?
6: Je ne peux pas te répondre. Ça fait 35 ans que je me pose la question.
0: C'est deux escargots qui font du sport.
1: Alors, cette course ?
6: J'en ai bavé.
0: Un homme arrive dans un restaurant, pose son sexe sur une table et dit à la serveuse.
1: Je veux un steak épais comme ça.
0: La serveuse relève sa jupe, enlève sa culotte et s'exclame.
4: Saignant comme ça ?
3: Quand il ne peut plus se voir, un couple ne fait que des 69. Et il arrête d'en faire, quand il ne peut plus se sentir.
0: Un Belge rentre dans une maroquinerie et demande.
1: Auriez-vous un portefeuille imperméable ?
6: Imperméable ?
1: Oui, c'est pour y mettre de l'argent liquide. Ma femme a les épaules aussi larges qu'un cheval, alors je la monte. Ma femme a des cuisses de grenouille, alors je la saute. Ma femme a le cul comme un éléphant, alors je la trompe.
0: Une femme belge s'est faite avorter. Elle craignait que l'enfant ne soit pas d'elle. Deux amis sirotaient tranquillement un café lorsque la sirène des pompiers se mit à retentir. Brusquement, l'un d'eux se leva et dit « Excuse-moi, le devoir m'appelle. Mais tu n'es pas pompier volontaire. Moi non, mais le mari de Sylvie oui. » On ne dit pas « un potager », mais « un vieil ami ». 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

0: son gynéco pour confirmation de sa grossesse. Celui-ci lui dit que c'est un problème d'aérophagie ou plutôt que du gaz s'accumule dans son utérus. La femme, très déçue, forcément, rentre chez elle furieuse et interpelle son mari.
1: Gérard, qu'est-ce que tu as? Des couilles ou une pompe à vélo?
0: Que s'est-il passé en 1111? L'invasion des Huns. Dans chaque église, il y a toujours quelque chose qui cloche. Tu me prêtes ta copine? Je te la ramène avec le plein. Un homme entre dans un bistrot et commande un double whisky.
2: Ça me remontera le moral. Je viens de trouver ma femme au lit avec mon meilleur ami. Oh, le salaud, mais il fallait lui casser la gueule. C'est fait, je lui mis un coup de laisse et je l'ai privé de canigou pendant 3 jours.
0: Dans un asile, un nouveau pensionnaire arrive. Alors que 2 infirmiers essayent de le ceinturer, il hurle.
2: Mais lâchez-moi, je suis l'envoyé de Dieu.
0: Un autre fou qui passe à côté lance.
2: Ne le lâchez surtout pas, je n'ai envoyé personne.
0: Quel est le plus menteur entre le jardinier, le cuisinier et le boucher? Le jardinier, car il raconte que des salades. On ne dit pas, Hélène s'égara, mais, Hélène s'est perdue. 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Une blonde rencontre des amis qui promènent leur nouveau-né. Elle leur dit.
1: Il est mignon comme tout. Votre bébé, il est déjà baptisé?
3: Nous allons le baptiser samedi prochain.
1: Samedi prochain? Quel drôle de prénom.
0: Le mari rentre d'une visite médicale et dit à sa femme que le docteur a besoin d'un échantillon d'urine, d'un échantillon de sel et d'un échantillon de sperme. Sa femme lui répond.
1: Facile, tu n'as qu'à lui donner un de tes caleçons.
0: Deux escargots voient passer une limace.
2: Tiens, un sinistré. Papa, il paraît qu'en Afrique et dans certains pays, les hommes ne connaissent leurs femmes que le jour du mariage. C'est vrai?
4: Mais, c'est vrai dans tous les pays du monde, mon fiston.
0: Ma femme me dit, que côté sexe, je suis un athlète olympique. Je suis bonne une fois tous les 4 ans. On ne dit pas, yougoslave, mais, Hugo prend sa douche. Un employé à son patron.
2: Monsieur, mon salaire n'est pas en rapport avec mes capacités.
4: Oui, mais nous ne pouvons tout de même pas vous laisser mourir de faim.
0: Ta mère est tellement moche que quand elle rentre dans une cuisine, c'est les oignons qui pleurent. La maîtresse demande à Toto.
1: Toto, 12 bouteilles de vin à 2 euros pièce, combien ça fait?
2: À la maison, ça fait 3 jours, madame.
5: Comment appelle-t-on un chien qui fait de la magie? Un labracadabrador.
0: Le livre intitulé « Plus 750 blagues courtes » est disponible sur Amazon au format Kindle. Un fou en interpelle un autre, qui s'est mis une corde autour de la taille et qui s'est pendu à un arbre.
2: Qu'est-ce que tu fais?
4: Tu vois bien, je me suis pendu.
2: Mais, imbécile, c'est autour du cou qu'il faut mettre la corde, pas autour de la taille.
4: J'ai bien essayé, mais je manquais d'air.
0: Que se passe-t-il quand la foudre tombe sur un bossu? Ça le foudroie. Deux manteaux discutent.
2: Moi, c'est Bill et toi?
4: Ça alors? Bill aussi.
2: Nous sommes des Bill manteaux.
0: Un médecin demande à l'une de ses patientes blondes.
2: Pourquoi mettez-vous de l'insecticide dans vos chaussures?
1: Parce que j'ai des fourmis dans les pieds.

0: Toto passe devant une église avec sa maman, voyant sortir des jeunes mariés, il demande.
1: Maman, pourquoi la mariée est-elle en blanc?
2: Parce que c'est le plus beau jour de sa vie.
1: Et le monsieur alors, pourquoi est-il en noir?
0: Serrurier est un métier qui t'ouvrira beaucoup de portes. Pourquoi les claviers français ont-ils deux fois plus de touches que les claviers américains? Un clavier AZERTY en vaut deux. Un Belge a battu le record du 100 mètres. Il a couru 102 mètres. Pourquoi les Français enlèvent-ils leurs lunettes avant de faire un alcotest? Ça fait déjà deux verres de moins. La maîtresse demande à Toto.
2: Toto, si ta maman met 6 euros dans ta poche pour aller acheter du pain, et qu'en cours de route tu en perds deux, qu'est-ce que tu as dans ta poche?
1: Bah, un trou.
0: 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Aujourd'hui nous sommes encore plus gênés de tousser que de péter. Deux escargots se baladent sur une plage. Ils croisent une limace.
1: Demi-tour, nous sommes sur la plage des nudistes.
0: Devinette, comment dit-on? Vite, où sont les toilettes? En japonais? Cacao coucou. Tout lèche-cul est potentiellement suspect. Deux types se promènent dans la rue. Ils passent devant un chien en train de se lécher les roubignoles. L'un dit. Oh, dis donc, qu'est-ce que j'aimerais pouvoir faire pareil? L'autre répond. Attention, caresse le avant, il est peut-être méchant. Jeanne d'Arc, elle a fri, elle a tout compris. Il paraît que Cerise de Groupama a passé la nuit avec Olivier de Carglass. Vu que son trou était plus petit qu'une pièce de 2 euros, il a pu lui injecter sa résine spéciale en moins de 30 minutes, et ça ne lui a rien coûté. Monsieur et Madame Assine ont un fils, comment s'appelle-t-il? Marc Assine, Marc Assin. En visite chez sa fille, une femme demande à son gendre.
2: Ça vous dérange si je fume?
1: Non, je m'en fous. Vous pouvez même brûler.
0: Un matin, pendant que le fils déjeune, le père lit le journal. Soudain, il dit.
1: Et dire qu'à chaque fois que je respire, des milliers de personnes meurent.
0: Le fils lui répond.
1: Bah, change de dentifrice.
0: 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Dans quel pays ne bronze-t-on pas du nez? Au Népal. Chez le dentiste.
1: Docteur, combien ça va me coûter pour me faire retirer cette dent?
3: 100 euros.
1: 100 euros pour quelques minutes de travail? Ben, vous ne vous emmerdez pas, dites-moi.
3: Je peux l'extraire très lentement si vous préférez.
0: Devinette, pourquoi les livres ont toujours chaud? Parce qu'ils ont une couverture. Pourquoi les canards sont toujours à l'heure? Parce qu'ils sont dans l'étang. Qu'est-ce qu'un yaourt dans une forêt? Un yaourt nature. Un mari et sa femme font les courses un samedi après-midi.
2: Chérie, c'est l'anniversaire de ma mère demain. Si on lui achetait un appareil électrique?
1: Excellente idée. Que penses-tu d'une chaise?
0: Allons ma fille, essuie sa bite et viens. Allons ma fille, essuie sa bite et viens. Devinette, quel est le passe-temps préféré des chèvres? Bouquiner. Un monsieur visite un musée. Soudain il s'arrête et dit au guide.
4: Ah, c'est moche.
0: Le guide lui répond.
4: C'est du Picasso.
0: Plus Halloween, il s'écrie de nouveau.

0: Ah, c'est vraiment moche.
1: Ça, monsieur, c'est un miroir.
2: Un invité murmure à sa voisine.
0: Le champagne vous rend joli.
3: Mais, je n'en ai pas bu une seule coupe.
0: Oui, mais moi j'en suis à ma 10e.
2: 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Le courage, c'est de rentrer sous au milieu de la nuit, de voir ta femme qui t'attend avec un balai en main et lui demander.
0: T'es encore en train de nettoyer ou tu t'envoles quelque part?
2: Dans un bar, un homme n'arrête pas de siffler. Le barman finit par lui demander.
0: Pourquoi vous n'arrêtez pas de siffler? C'est pour éloigner les tigres. Mais enfin, il n'y a pas de tigre en France. La preuve que ça marche.
2: Un gars dit à un pote.
0: Hier, j'ai lu attentivement toutes les clauses de ma police d'assurance. J'ai cru que j'étais dans un camp de nudistes. Comment ça? Il y a plein de trucs qui ne sont pas couverts.
3: Pourquoi Jésus ne pouvait pas mettre de suppositoire? Parce que les voies du Seigneur sont impénétrables.
2: C'est un mec qui passe un entretien d'embauche. L'employeur lui pose quelques questions.
0: Quel est selon vous, votre plus grand défaut?
4: Je dirais. L'honnêteté.
0: L'honnêteté, je ne pense pas que ce soit un défaut.
4: J'en ai rien à foutre de ce que tu penses.
2: Un type seul chez lui le soir, va dans sa chambre, sort un penthouse et se masturbe furieusement. Ensuite, il va dans sa cuisine, sort du frigo une bouteille de Badois et en avale une bonne rasade. Puis il s'écrie.
0: Après les femmes, le champagne. Docteur. Dès que je suis à mon travail, au bout de 10 minutes, je dors. Ça ne peut plus durer, docteur.
4: Tiens, tiens, et vous travaillez où exactement?
0: Aux abattoirs de la ville.
4: Ça alors, et vous vous endormez en assommant les bœufs?
0: Pas des bœufs, docteur, mais des moutons. Et puis, je ne les assomme pas. C'est moi qui les compte.
2: Deux pénis prennent le métro. L'un dit à l'autre.
0: J'espère que nous ne serons pas trop serrés et ballottés, sinon je vais encore vomir.
2: Un gars bronze tout nu sur une plage de nudistes. Pour ne pas attraper un coup de soleil, il a couvert son sexe avec son chapeau. Une nana passe et lui dit avec un sourire en coin.
3: Si vous étiez gentleman, vous soulèveriez votre chapeau.
0: Si vous étiez belle, il se soulèverait tout seul.
2: Chuck Norris ne prend jamais de laxatif. Personne ne fait chier Chuck Norris. Le livre intitulé « Plus 750 blagues courtes » est disponible sur Amazon au format Kindle. Lundi, je creuse. Mardi, je creuse. Mercredi, je creuse. Jeudi, je creuse. Vendredi, je creuse. Samedi, je creuse. Ok, la blague est plate, mais le trou est profond. Devinette. Qu'est-ce qu'un tennisman adore faire? Rendre des services. Un homme rentre chez lui avec un jeu à gratter, il demande à sa femme.
0: Chérie, si je gagne le jackpot, tu fais quoi?
3: Je prends la moitié des gains et je te quitte.
2: Le gars gratte son jeu et dit.
0: Génial. J'ai gagné 2 euros. Tiens, prends 1 euro et barre-toi.
2: Un mec dit à son pote.
0: Ma femme est une magicienne. Elle me casse les couilles sans les toucher.
3: Ce sont deux canards. Le premier dit.
5: On va être en retard.
3: Le second lui répond.
5: C'est bon, on est dans les temps.
0: J'ai appris que ma femme me trompait quand elle m'a dit qu'elle allait au centre commercial avec Julie, alors que Julie était toute nue devant moi.
2: Quelle est la différence entre une gastro et une lada? Impossible de refiler une Lada. Un exhibitionniste rencontre une petite fille dans un parc et lui dit
4: « Hé petite, tu sais ce que c'est un pénis ?»«
6: Non monsieur, c'est quoi ?»
2: L'homme baisse son pantalon et lui dit
4: « Un pénis, c'est ça. »
6: « Ah ouais, c'est comme une bite en fait, mais en miniature. »
2: Une petite fille rentre de l'école et demande à son père
7: « Tu connais la dernière ?»«
4: Non. »
7: « Bah c'est moi. »
2: Une équipe de foot va participer à une rencontre en Afrique. Tous les joueurs doivent donc être vaccinés. Tout le monde passe, on arrive au dernier qui est le goal. Son entraîneur lui dit
1: « Toi ce n'est pas la peine, tu n'attrapes jamais rien. »
2: Le livre intitulé « Plus 750 blagues courtes » est disponible sur Amazon au format Kindle. Un Parisien se promène au bord de la mer. Il voit un pêcheur dans une barque et il lui demande
8: « Bonjour. Qu'est-ce que vous pêchez ?»«
4: Je pêche le crabe. »
8: « Et ça mord ?»«
4: Non. Ça pince. »
2: Au bar d'une boîte de nuit, Superman discute avec Batman.
8: « J'étais au carré VIP et j'ai vu Wonder Woman les jambes écartées. Tu penses bien que j'ai foncé vers elle en vitesse hypersonique ?» Pantalon baissé.
4: Elle a dû être surprise ?
8: Oui, mais pas autant que l'homme invisible.
2: Devinette. Quel est le seul arbre qui ne pousse pas en Corse ? Le bouleau. Les mecs, c'est comme les brioches, au bout d'un moment ça commence à gonfler. Ce sont deux fous qui sont dans leur chambre. Un des deux regarde par la fenêtre et dit :
8: Tiens, la nuit tombe.
4: Tant pis pour elle.
2: Dans un café, un Belge demande au serveur
8: « Pourrais-je avoir à nouveau un morceau de sucre ?»«
4: Mais monsieur, je vous en ai déjà apporté une dizaine. » »«
8: Et alors, ce n'est pas de ma faute s'ils fondent tous. »
2: Pourquoi n'y a-t-il pas de maladie vénérienne dans les Balkans ? Parce que les Yougoslaves l'habitent. Toto demande à son père
8: « Papa, pourquoi tu as épousé maman ?»
4: Toi aussi tu te poses la question ?
2: Un homme, c'est comme une vidéo, avance, recule, stop, éjecte. Qu'est-ce que c'est, pour un homme, une soirée romantique ? Un stade de foot illuminé aux chandelles. 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
3: Dans le train, le contrôleur dit à une vieille dame :
9: Votre billet est pour Bordeaux, or ce train va à Nantes.
3: Ça c'est ennuyeux. Et ça arrive souvent aux chauffeurs de se tromper comme ça ?
2: Devinette. Quel est le point commun entre un chien et un gynécologue myope ? Ils ont tous les deux le nez humide. Les ordinateurs sont de sexe féminin. Personne ne connaît leur logique interne, sauf leur créateur. Leur langage est incompréhensible. La moindre erreur est stockée en mémoire et quand on en a acheté un, il faut dépenser la moitié de son prix en accessoires. Quand Chuck Norris pisse face au vent, le vent préfère changer de direction. Un homme rentre chez lui un soir et demande à sa femme.
8: Alors, chérie, tu as fait quoi aujourd'hui ?
7: Je suis allée chez l'esthéticienne.
8: Pourquoi faire ?
7: Bah, pour me faire belle.
8: Ah, et c'était fermé ?
2: On ne dit pas, mine de rien, mais, gisement épuisé. Ce sont trois vampires qui sont dans un bar. Le premier vampire commande un verre de sang chaud, le deuxième un verre de sang froid, et le troisième un verre d'eau chaude. Les deux autres lui posent la question.
8: Pourquoi un verre d'eau chaude ?
2: Le troisième répond.
4: J'ai trouvé un Tampax, je vais me faire une infusion.
2: Un fou met de l'insecticide dans son bain. Un autre fou lui demande.
8: Pourquoi mets-tu de l'insecticide dans ton bain?
4: Parce que depuis ce matin j'ai des fourmis dans les jambes.
2: Ce sont deux curés qui discutent dans les vestiaires de l'église. Au bout d'un moment l'un dit à l'autre.
8: T'as pas grossi de la bite par hasard?
2: L'autre lui répond.
4: Non, non, je rentre toujours dans du 12 ans.
2: Une blonde roule à 220 km/h sur l'autoroute. Elle repère un radar mobile, mais c'est trop tard. 2 km plus loin, des motards de la gendarmerie lui font signe de se garer sur une aire de repos.
10: Madame, nous vous attendions.
11: Je sais. Alors je suis venue aussi vite que possible.
2: 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On peut rire de tout, mais pas à moins d'un mètre de distance. Ta mère est tellement conne qu'elle met un timbre sur l'écran de son ordinateur pour envoyer un courrier électronique. Que dit un escargot qui rencontre une limace ? Sympa la décapotable. J'ai finalement réussi à ce que mon copain, avec qui je sors depuis 6 ans, me parle de mariage.
11: Ah oui, et qu'est-ce qu'il t'a dit?
2: Qu'elle s'appelle Rose et qu'ils ont 3 enfants. Ce sont 2 mecs à table. L'un d'eux coupe le gâteau en 2 parts de tailles différentes. Il se sert en prenant le plus gros morceau. Son ami s'offusque.
8: C'est vraiment impoli ce que tu viens de faire.
4: Qu'est-ce que tu aurais fait à ma place?
8: J'aurais pris la plus petite.
4: Bah gueule pas, tu l'as.
2: C'est l'heure du souper. À table, une femme demande à son époux.
11: Je te sers?
8: Depuis qu'on se connaît, je n'ai toujours pas trouvé à quoi.
2: L'âge mûr de l'homme s'apparente à celui des poires. Dans les deux cas, c'est la queue qui lâche. Un homme regarde la télévision et dit.
10: Non. Ne fais pas ça. Idiot.
2: Sa femme.
11: Tu regardes quoi, chérie?
2: L'homme.
10: La vidéo de notre mariage.
2: Cette Adèle, elle a trop mangé de charcuterie, et du coup, elle est morte Adèle. Qu'est-ce qu'une banane flambée? Une blonde qui a trop réfléchi. 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Quelle est la différence entre un prof qui part en retraite et un tampax? Aucune, ils quittent tous les deux le corps enseignant. Le Viagra est maintenant disponible en poudre pour votre thé ou votre café. Il n'augmente pas vos performances sexuelles, mais il empêche vos biscuits de devenir mous quand vous les trempez.
8: Mon père m'a toujours dit de me méfier des ours.
4: Ah, il était trappeur?
8: Non, zoophile.
2: Juste avant de dormir, une jeune femme demande à son mari.
11: Mon chéri, combien as-tu connu d'autres femmes avant moi?
2: Pas de réponse. Très long silence. Au bout d'un certain temps, la femme chuchote.
11: Tu dors mon chéri?
8: Non, je compte.
2: Dieu demanda à Marty de faire l'amour et Martinique. Une femme observe son mari en train de planter un clou. Quelques minutes après, elle lui dit.
11: Tu me fais penser à la foudre.
4: Parce que je suis rapide, hein?
11: Non. Parce que tu ne frappes jamais au même endroit.
2: En plein hiver, une blonde patiente sur son balcon avec un thermomètre dans les fesses. Son voisin lui demande.
10: Mais que faites-vous?
11: J'attends mon copain. Il m'a dit venir me chercher à moins 10.
2: Devinette. Comment appelle-t-on un nain avec une radio sur l'épaule? Un slip, car c'est un petit caleçon. Monsieur et Madame Duff ont un fils, Comment s'appelle-t-il ? John Duff. C'est une prostituée qui suce un SDF. Au bout de 10 minutes, elle en a marre et elle lui dit.
11: Y a rien à faire, c'est toujours mou.
2: Le SDF lui répond.
8: Oui, mais maintenant c'est propre.
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3: Qu'est-ce qu'un bonbon avec une béquille ? Une sucette.
2: Ma femme de ménage vient de m'appeler pour me dire qu'elle fera du télétravail. Elle va me contacter de chez elle et me dire ce qu'il y a à faire. Pourquoi les femmes n'ont-elles pas de zizi ? Parce que dès qu'on leur enfile un pour quelques minutes, elles deviennent hystériques. Une fourmi et un pou font la course. Qui va gagner ? Le pou, parce qu'il est toujours en tête. C'est une femme qui rentre à la maison et qui dit à son mari.
3: Tu te rends compte, chérie ? Je reviens de chez l'oculiste avec maman. Il paraît qu'elle est presbyte.
8: Ah, ce n'est pas de chance. Déjà qu'elle était casse-couille.
2: James Bond entre dans un bar en Russie, commande une vodka. Pour amuser le public, il lance une pièce de monnaie en l'air, tire 3 coups de revolver en l'air, et quand la pièce tombe, elle a 3 trous dedans. Il dit
8: « Bon, James Bond ».
2: Alors un vieux, assis à côté de lui, baisse son pantalon, sort ses 6 couilles et 3 zizi. Il dit
4: « Bill, Tchernobyl ».
2: Madame est assise dans un fauteuil et lit. Monsieur regarde la télé, un verre de whisky à la main. C'est le troisième. Soudain il dit.
4: Je t'aime et je ne te quitterai jamais.
2: Sa femme, pas naïve, dit.
3: C'est toi qui parles ou c'est tout le whisky que tu as avalé ?
4: C'est moi, mais je parle au whisky.
2: Que disent les plongeurs au nouvel an ? Bonne apnée.
8: J'ai rendu visite à un pote dans son nouvel appart. Il m'a dit de faire comme chez moi. Je l'ai foutu dehors, je déteste avoir de la visite.
2: Un conducteur grille un feu rouge et se fait arrêter par un policier.
4: Dites donc, vous n'avez pas vu le feu rouge ?
8: Excusez-moi monsieur l'agent, je suis daltonien.
4: Et alors, il n'y a pas de feu rouge en Daltonie ?
2: 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Moi je voudrais mourir comme mon grand-père, il est mort pendant son sommeil, il n'a rien senti. Ça c'est une belle mort. Je ne voudrais surtout pas mourir en paniquant, en gesticulant et en criant comme tous les autres passagers dans sa voiture. Dieu demanda à Givenchy et depuis Givenchy. Il y a 2 steaks qui discutent.
8: Je crois qu'on peut encore s'échapper.
4: Non, c'est bon, on est cuit.
2: Le Viagra c'est comme l'enfer, Satan l'habite. Superman et Chuck Norris ont fait un bras de fer. Le perdant devait mettre son slip par-dessus son pantalon. Un œuf rencontre un 6, l'un dit à l'autre.
8: Dis donc, tu es tombé sur la tête ?
2: Quel est le point commun entre une petite fille et une belle journée d'été ? Il n'y a pas un poil devant. Un homme entre dans hôtel chic. Une fois les portes franchies, il crache par terre. Le maître d'hôtel, indigné, lui dit.
8: Monsieur, on se permet.
2: Le client, calme, lui répond.
4: Non, non, je crachais.
2: Qu'est-ce qui fait au moins aussi mal qu'un caillou dans une chaussure ? Un grain de sable dans un préservatif.
3: Allô, belle maman, dites-moi. Quand un enfant a fait caca, c'est le papa ou la maman qui doit le changer et le nettoyer ?
6: Mais enfin, Sophie. Je vous l'ai déjà répété 100 fois. C'est le rôle de la mère, ce genre de tâche.
7: Très bien. Alors venez en vitesse, s'il vous plaît. Votre fils est bourré et il a chié dans son froc.
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6: À quelle petite annonce Monica Lewinsky avait répondu ? Soyez stagiaire à la Maison Blanche et goûtez à la présidence.
3: Pourquoi on met une selle sur un cheval ? Parce que si on la met dessous, elle tombe.
12: Pourquoi n'y a-t-il plus de papier toilette dans les magasins ? Parce que les gens sont au bout du rouleau.
6: Deux blondes sont au restaurant. Elles commandent.
7: Deux steaks frites, s'il vous plaît.
8: Bien, mesdemoiselles. Et pour la cuisson ?
6: Elles se regardent, un peu surprises, et répondent ensemble.
7: Bah, dans une poêle ? Bien sûr.
6: Un père à son fils.
8: Fiston, tu sais ce qu'a dit ta sœur quand elle a perdu sa virginité ?
4: Oh non, papa.
8: Exactement.
3: Une blonde mariée à un Écossais est en train de faire la lessive quand son mari arrive.
9: Mais chérie, pourquoi tu découpes mon kilt ?
3: Sa femme lui répond. Parce qu'il est écrit de laver les couleurs séparément.
2: Un type voit un copain à la terrasse d'un café.
10: Salut. Comment tu vas ?
4: Ça va bien, merci. Enfin, ça va mieux depuis que je suis les conseils de mon médecin.
10: Et c'est quoi, ces conseils ?
4: Il m'a dit de boire beaucoup et de manger beaucoup de fruits.
10: Et alors ?
4: Je me suis mis à la sangria.
6: Un vendeur de journaux hurle sur le trottoir.
4: Dernière édition, une nouvelle escroquerie, déjà 56 victimes.
6: À ce moment, un homme s'arrête, achète le journal et l'ouvre. À l'intérieur, il n'y a que des pages blanches. Et là, le vendeur repart de plus belle.
4: Dernière édition, une nouvelle escroquerie, déjà 57 victimes.
6: Deux enfants se retrouvent, l'un dit à l'autre.
4: Tu m'avais donné ta parole, et tu ne l'as pas tenue.
10: Je ne pouvais pas la tenir, puisque je te l'avais donnée.
6: Qu'est-ce qui est écrit sous les bouteilles belges ? S'ouvre de l'autre côté.
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6: Qu'est-ce qu'un combat entre un petit pois et une carotte ? Un bon duel. Un gars du chantier va chez le médecin pour avoir le résultat de ses analyses. Le docteur dit :
8: Alors voyons, vous avez des cailloux dans les reins, du sable dans les urines.
4: Arrêtez docteur, au train où ça va, si j'éjacule, je vais faire du béton.
6: Ta mère est tellement vieille qu'elle fait du lait en poudre. Une femme vient d'accoucher à l'hôpital. Son médecin entré lui dit.
8: J'ai une bonne et une mauvaise nouvelle.
7: Commencez par la mauvaise.
8: Il est roux.
7: Ah et la bonne ?
8: Il est mort.
6: Un type propose à une prostituée une caresse inédite.
7: Quoi ?
8: Je vais te caresser le nombril.
7: Bof, ce n'est pas très excitant.
8: Oui, mais de l'intérieur.
6: La maîtresse demande à Toto. Toto, où est ton devoir de maths ? Il s'est suicidé, madame. Comment ça ? Il avait beaucoup de problèmes. Ta mère est tellement poilue que quand elle promène le chien, c'est elle qu'on caresse. Deux blondes sont allongées côte à côte sur une plage. Elles discutent de tout et de rien. À un moment, l'une d'elles dit à sa copine.
7: Je suis vraiment très maladroite.
6: Sa copine la regarde avec un air étrange et lui dit.
13: Alors viens te mettre à ma gauche.
6: Un mari à sa femme.
8: Je ne sais pas pourquoi tu portes un soutien-gorge, tu n'as rien à y mettre.
6: La femme.
7: Tu portes bien un slip ?
2: Un jeune garçon revenant de l'école, tout joyeux, rentre chez lui et dit à sa mère.
4: Maman, je sais comment on fait les bébés.
3: Comment mon poussin?
4: C'est quand la maman met le pénis de papa dans sa bouche.
3: Non. Non. Mon poussin. Ça c'est quand maman veut une belle robe.
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8: Docteur. J'ai vu 3 autres médecins, et pas un n'est d'accord avec votre diagnostic.
4: On verra bien qui avait raison à l'autopsie.
2: Un mec arrive en cellule et fait la connaissance de son co-détenu.
8: Salut mon gars, moi c'est Philou, j'ai pris 15 ans pour braquage à main armée.
4: Enchanté, moi c'est Sylvain, j'ai pris perpétuité parce que j'ai niqué des poussins.
8: Tu te fous de moi? Comment ça se fait que tu prends perpète pour ça?
4: J'étais leur entraîneur au football.
2: Deux copains discutent sur les différentes façons de faire l'amour.
8: Et le sexe à la rodéo, t'as essayé?
4: Non, c'est comment?
8: Tu te mets sur ta femme, tu la caresses et puis tu lui dis à l'oreille que son parfum est le même que celui de ta secrétaire.
4: Et après?
8: Après, tu essayes de rester 5 secondes dessus.
3: Ce sont les gynécologues qui connaissent les meilleurs coins à champignons.
12: Qu'est-ce qui pleure quand on lui tourne la tête? Un robinet?
2: Jordi et Patrick Bruel sont dans un bateau. Le bateau coule, qui est sauvé? La chanson française. Que mettent les femmes derrière leurs oreilles, pour attirer les hommes? Leurs jambes. Un homme demande à Dieu.
8: Seigneur, pourquoi cette femme est si belle?
4: Pour que tu puisses l'aimer.
8: Alors pourquoi est-elle aussi conne?
4: Pour qu'elle puisse t'aimer.
2: Monsieur et Madame Tartine ont une fille, comment s'appelle-t-elle? Kimberley Tartine. Un petit garçon rentre chez lui avec une capote à la main, et demande.
4: Maman, c'est quoi ça?
3: Un emballage pour gâteau mon bébé.
4: Alors j'ai bien fait de manger la crème.
2: 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On ne dit pas, je pagaie, mais, je ne suis pas homosexuel. Un enfant dit à sa mère.
8: Maman, pourquoi hier soir je t'ai vu sauter sur le ventre de papa?
3: C'est parce que papa a un gros ventre et j'essaie de l'aplatir.
8: Oui, mais cela ne sert à rien, car tous les matins quand tu pars travailler, la femme de ménage le regonfle.
2: Une mère dit à son garçon.
3: N'oublie pas que nous sommes sur Terre pour travailler.
4: Bon, alors moi, plus tard je serai marin.
2: Devinette. Quel est le point commun entre Van Gogh et une araignée? Ils font tous les deux des belles toiles. Dans un bar, un homme bourré commande un verre.
14: Patron, un autre.
2: Le barman lui sert un verre en lui rappelant.
4: C'est votre 8e monsieur, vous savez que l'alcool tue 10 000 Français par an?
14: Je m'en fous, je suis belge.
2: Une poule dit à une autre.
3: Tu as lu le journal aujourd'hui?
15: Non, pourquoi?
3: Il y a eu un massacre dans un poulailler, le coq était armé d'un 9 mm.
2: C'est un petit qui fait son baptême de l'air.
8: Dites monsieur, c'est quoi là en bas?
4: Ça, c'est la route.
8: Et les trucs verts qui bougent?
4: Ce sont les feuilles des arbres.
8: Et les trucs jaunes?
4: Alors là, ça dépend si ça bouge, c'est des tournesols, et si ça ne bouge pas c'est la DDE.
2: Une coccinelle fait la course avec ses amis mais au bout d'un moment elle s'arrête et crie aux autres.
3: Attendez, j'ai un point de côté.
2: J'ai acheté une machine à thé. Au moins elle ne m'emmerdera pas avec les religions.
3: Un prêtre entre dans un McDonald's.
9: Bonjour, je voudrais un menu enfant s'il vous plaît.
3: Le serveur.
9: Frites et coca?
3: Le prêtre.
9: Non, juste l'enfant,

0: 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Quelle est la différence entre un commissariat et de la lessive? Dans la lessive, il y a au moins 3 agents actifs. Qu'est-ce qui est rouge et attendrissant? Un bébé qui suce un cutter. Un jeune demande à une fille.
1: Tu veux venir chez moi cet après-midi?
2: Pourquoi faire?
1: Tu pourras goûter à ce que ma mère a fait.
2: Et elle a fait quoi, ta mère?
1: Baigne-moi.
3: Un homme vient de se faire renverser par une voiture. La conductrice sort et dit.
4: Vous avez de la chance, monsieur. Nous sommes juste devant le cabinet d'un médecin.
5: Oui, sauf que le médecin, c'est moi.
6: Monsieur Martin rentre chez lui à l'improviste et découvre sa femme au lit avec son meilleur ami.
7: Jean, ça alors, moi j'y suis obligé, mais toi ?
0: Un homme court en hurlant derrière un bus qui commence à dévaler une descente le long d'une falaise.
8: Et arrêtez ce bus.
1: Ne vous fatiguez pas, vous ne le rattraperez jamais, lui dit un passant.
8: C'est embêtant. C'est moi le chauffeur.
0: Devinette. Quel est le point commun entre une assurance maladie et une mini-jupe? Les deux couvrent le minimum vital. C'est un homme qui est attaché à un poteau dans une tribu cannibale. Un d'eux s'approche et lui demande.
1: C'est quoi ton nom?
8: Pourquoi tu me demandes ça?
1: C'est pour le menu.
0: Melon et Mélèche sont à la pêche. Melon pêche le thon et Mélèche la raie. Qu'est-ce qu'un combat de deux hommes sans pénis? Un combat sanglant. 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
6: Quelle est la pire combinaison de maladies? Alzheimer et la diarrhée. Vous courez, mais vous ne savez plus où.
0: Devinette. Comment appelle-t-on un nain qui distribue le courrier? Un truand, car c'est un imposteur.
6: Un gynécologue sort de la salle d'accouchement en disant
7: « Je viens de faire un 3-9-1 ».
6: Comme on l'interroge sur cette formule, il explique
7: « 3 minutes de plaisir, 9 mois d'attente et une bouche de plus à nourrir ».
0: Devinette. Quel est le comble pour un magicien? D'oublier sa baguette chez le boulanger. Pourquoi met-on tous les crocos en prison? Parce que les crocodiles. Un Belge conduit un car au bord d'une falaise. Un passager lui demande.
8: Pouvez-vous ralentir un petit peu? À chaque virage, j'ai une peur bleue de tomber dans le ravin.
1: Faites comme moi et vous n'aurez plus peur.
8: Et que faites-vous?
1: Je ferme les yeux.
0: Quelle est la plus belle caresse qu'une belle-mère puisse nous faire? Caresse chez elle. Qu'elle reste chez elle. Deux microbes se rencontrent. Tu es pâle, qu'est-ce que tu as? Je suis malade, j'ai avalé une aspirine.
8: Ma femme et moi avons été victimes d'une intoxication à l'eau minérale, nous avons porté plainte contre Aix.
1: Et comment le vit-elle?
8: Mal, elle est dans un sale état.
1: Te laisse pas faire? Badois jusqu'au bout.
0: Un kangourou rentre dans un bar et commande un gin fizz. Le barman le sert et lui demande 20 euros. Le kangourou le paye. Pendant qu'il boit, le barman, intrigué, lui dit.
8: On ne voit pas souvent de kangourou dans ce bar d'habitude.
0: Le kangourou réplique.
1: À 20 euros le gin fizz, ça ne m'étonne pas.
0: En famille ou entre amis, l'application qui repère, sur Android, vous promet de bons moments et beaucoup de fou rire. Qu'est-ce qui différencie une informaticienne en jupe d'une informaticienne en pantalon? Le temps d'accès. C'est curieux, on dit que Mozart est mort, pourtant quand j'ouvre mon frigo, Mozart est là. On ne dit pas, un pinailleur, mais, un mari infidèle. Quelle est la meilleure façon de garder un homme au lit? Mettre la télé dans la chambre à coucher.
7: Chérie, j'ai un problème.
6: Ne dis pas, j'ai, mais, nous. Nous sommes en couple, on partage tout.
7: Ok, alors nous avons mis la voisine enceinte.
0: On ne dit pas un chapitre mais un matou rigolo. Un chinois commence un cours de sport. Le prof l'interpelle.
1: Li, fais-moi 10 pompes. Pas de problème monsieur, Nike ou Adidas?
0: Pourquoi le film Constipé n'est pas au cinéma? Parce qu'il n'est pas encore sorti. Ozo.
8: Monsieur, monsieur, votre belle-mère est tombée dans le bassin des crocodiles.
1: Ce sont vos crocodiles? Alors vous n'avez qu'à les sauver vous-même.
8: Tu fais quoi avec ton vélo d'appartement?
1: Je m'entraîne.
8: Et pourquoi tu ne pédales pas?
1: Je suis dans une descente.
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8: Je lui demande. Que faire? Je m'assieds ou je m'étale? Elle me répond.
2: Éteins et dors.
0: Un petit jardinier d'un grand hôtel découvre que ses rosiers font plus de 10 mètres de haut. Il découvre également des tomates de 40 cm de diamètre, des melons de 10 kg. Il appelle le directeur et lui dit.
8: Moi, je veux bien que l'hôtel héberge le Tour de France, mais dites au coureur d'arrêter de pisser dans le jardin.
0: Une femme vient de raccrocher le téléphone. Elle paraît furieuse. Son mari lui demande.
8: Qui c'était ?
2: C'était ma mère. Je crois bien qu'elle est devenue à moitié folle.
8: Ah bon, ça va mieux alors.
0: Deux pénis se croisent dans les couloirs de l'université. L'un dit à l'autre.
8: Tu m'as l'air bien tendu ce matin.
1: Normal, je passe mon oral tout à l'heure.
0: Le culot, c'est de rentrer sous au milieu de la nuit, entouré d'un nuage de parfum, du rouge à lèvres sur les vêtements, de voir ta femme qui t'attend avec un balai en main, lui taper sur les fesses et lui dire
8: « T'énerve pas, c'est ton tour. »
0: Un Belge s'arrête à une station-service. Il demande au pompiste
8: « Combien ça coûte une goutte d'essence ?»«
1: Une goutte, mais rien du tout, monsieur. » »«
8: Très bien, alors, faites-moi le plein goutte à goutte, s'il vous plaît. »
0: Pourquoi les couches des bébés des blondes sont-elles remplies jusqu'à ce que ça déborde? Car sur le paquet, il est marqué jusqu'à 5 kg. Quelle est la chanteuse préférée des serruriers? Alicia Keys. Un homme rencontre un de ses copains qui fait une tête d'enterrement.
8: Tu as perdu quelqu'un?
1: Non, c'est même le contraire, je vais être père.
8: Et c'est pour ça que tu fais une gueule pareille?
1: Oui, je ne sais pas comment l'annoncer à ma femme.
0: Un gendarme arrête un automobiliste et le soumet à un alcotest. Le conducteur refuse.
1: Jamais, je n'ai aucune raison de souffler dans ce fichu ballon.
0: Le gendarme rétorque.
9: Bon, je compte jusqu'à 3, et si vous n'obtempérez pas, je souffle à votre place et là, croyez-moi, vous allez en perdre des points.
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3: Deux vieilles sont assises sur un banc et attendent le bus. Le temps passe. Au bout d'une heure, l'une se tourne vers l'autre et dit
4: « C'est drôle, ça fait tellement longtemps qu'on est assises à attendre que j'ai le derrière tout endormi. »
3: Et l'autre lui répond
6: « Ouais, je sais, je l'ai entendu ronfler !»
0: Une femme va dans une pharmacie, achète pour 300 euros de produits amaigrissants. Elle demande au pharmacien.
2: « Vous pensez que je vais perdre combien avec ça ?»
0: Le pharmacien répond alors.
8: « Bah, 300 euros. »
0: Quelle est la différence entre un chercheur d'or et un guet ? Le chercheur d'or secoue son petit ami de droite à gauche. Un geek ne descend pas du métro. Il libère la rame. Hier, ma femme m'a fait un truc avec sa bouche que les hommes adorent. Elle l'a fermé. Un pénis, c'est comme un fil à coudre. Ça rentre mieux dans le trou une fois que tu as léché le bout.
4: L'institutrice, bonjour les enfants. Aujourd'hui nous allons faire notre première leçon d'éducation sexuelle.
3: L'affreux Jojo du fond, près du radiateur, lui demande.
10: Madame, ceux qui sont plus puceaux, ils peuvent aller jouer au foot ?
0: Un Belge met des pièces dans un distributeur de boissons pour avoir des bouteilles de Coca-Cola. Il y a des personnes qui attendent derrière lui. Elles finissent par lui demander s'il a bientôt terminé. Il répond.
8: Tant que je gagne, je joue.
0: Dieu demanda à Hugo de travailler, et depuis Hugo bosse. Qu'est-ce qui est vert et qui nique ? Véronique. 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L'autre jour, j'ai invité des amis à la maison pour manger une omelette. Ils ne sont pas venus. J'ai donc mangé une omelette, sans eux. Un homme va chez le dentiste. Il s'installe sur le fauteuil, puis ouvre la bouche. Le dentiste s'exclame.
9: Mais, toutes vos dents sont en or.
5: Oui, justement, je viens vous demander de poser une alarme.
0: Qu'est-ce qui fait ces 8 heures par jour dans l'administration ? La machine à café. Dans un hôpital, deux fous jouent aux cartes. Soudain, une infirmière arrive avec une seringue. L'un des deux fous s'écrie.
8: Tiens, voilà la dame de pique.
0: Comment appelle-t-on une fille qui aime les pommes ? Une pom-pom girl. Deux blondes sont en voiture. En consultant l'infotrafic sur son téléphone, la copilote paniquée dit à la conductrice.
2: Fais attention, ils disent qu'il y a une voiture qui roule à contresens sur l'autoroute.
3: Ils se trompent, il n'y en a pas une, mais des centaines.
0: C'est un Belge qui pousse sa Mercedes toute neuve sur l'autoroute. Un gendarme s'arrête et lui demande quelle est la panne. Le Belge lui répond.
5: Non, elle n'est pas en panne, elle est neuve, mais le garagiste m'a dit, pendant le rodage, vous roulez à 50 km/h en ville et vous la poussez un peu sur l'autoroute. Alors c'est ce que je fais.
0: On ne dit pas, une biroute, mais, une route à deux voies. Deux amis discutent.
8: T'as déjà vu des courgettes chanter ?
5: Non, mais j'ai déjà vu des carottes râpées.
8: Mon Saint-Bernard est un chien exceptionnel.
5: Comment ça ?
8: Il me ramène le journal tous les matins.
5: Et alors, il n'y a rien d'extraordinaire.
8: Si, je ne suis même pas abonné.
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5: Maman, je peux lécher le bol ?
0: Non, tais-toi et tire la chasse comme tout le monde. Monsieur et Madame Duziel ont 4 enfants, comment s'appellent-ils ? Betty, Baba, Noël, Candide, et Sandra Duziel.

0: Noël, petit papa Noël, quand tu descendras du ciel.
1: Papa, cette nuit j'ai rêvé que tu étais gentil et que tu me donnais 20 euros.
2: As-tu été sage?
1: Oui, papa.
2: Alors tu peux les garder.
0: Dialogue entre deux fous.
2: Qu'est-ce que tu fais?
3: J'écris une lettre.
2: À qui?
3: À moi.
2: Et qu'est-ce que tu racontes?
3: Je ne sais pas, je ne l'ai pas encore reçue.
0: Devinette, que dit une blonde quand on lui souffle dans l'oreille? Merci pour le plein. Qu'est-ce qu'une baguette avec une boussole? Un pain perdu. Quel est le point commun entre un curé et un sapin de Noël? Dans les deux cas, les boules, c'est pour décorer. Monsieur et Madame Hissier ont un fils, comment s'appelle-t-il? Paul Hissier, policier. Dieu demanda à Mono de prendre, et Mono prit. Une belle-mère à son gendre.
1: Vous me ferez mourir de chagrin.
0: Le gendre.
2: Tant mieux, comme ça, on ne retrouvera pas l'arme du crime.
0: Le livre intitulé « Plus 750 blagues courtes » est disponible sur Amazon au format Kindle. Pourquoi enterre-t-on les Belges les fesses à l'air? Pour faire des parkings à vélo. La programmation c'est comme le sexe, une erreur, et il te faudra faire du support toute ta vie. Deux blondes discutent.
1: Grâce à moi, mon mari est devenu millionnaire.
4: C'est vrai? Qu'était-il avant?
1: Milliardaire.
0: Pourquoi faut-il des millions de spermatozoïdes pour fertiliser un seul ovule? Parce que les spermatozoïdes sont masculins et refusent de demander leur chemin. Quelle est la différence entre un bachelier et un homme marié? Le bachelier rentre chez lui, regarde ce qu'il y a dans le frigo, et va dans son lit. L'homme marié rentre chez lui, regarde ce qu'il y a dans le lit, et va voir le frigo. Au salon de l'agriculture, un visiteur interroge un éleveur de vaches qui vient de remporter le grand prix de la qualité du lait.
2: Bravo! Formidable! Mais comment arrivez-vous à obtenir un si bon lait?
3: C'est très facile. Tous les jours, je les motive en leur disant « Bonjour mesdames, alors qu'est-ce qu'on donne aujourd'hui, du bon lait ou de la bonne viande ?»
5: Deux amis discutent.
6: J'en ai marre de toutes ces hausses du prix de l'électricité.
7: Moi, j'ai trouvé une astuce imparable pour faire des économies.
6: Ah oui? Je t'écoute.
7: Comme je ne mets plus le chauffage, j'ai pu débrancher mon frigo.
0: Comment appelle-t-on un singe qui boit de l'alcool? Un whisky-ki. Quelle est l'activité phare de la ville de Washington? Le lavage de poissons au Karcher, Washington. Une blonde appelle une pizzeria et passe sa commande. Le serveur lui demande.
2: Votre pizza, je la coupe en 4 ou 8 parts.
1: Oh. 4? Je n'aurai jamais assez faim pour manger 8 parts.
0: 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C'est un pistolet qui s'approche d'une mitraillette et qui lui demande.
2: Ça fait longtemps que tu bégayes?
0: Toto rentre chez lui.
2: Maman, maman, je vais me laver.
1: Mais pourquoi mon chéri?
2: La prof m'a passé un savon.
0: Comment appelle-t-on une blonde qui ne comprend rien à l'informatique? Une conne. Pourquoi, lorsqu'on mange une poutine, le goût arrive 5 secondes après? Parce que le goût lag. Un homme téléphone à son coiffeur.
2: On fait la queue chez vous aujourd'hui?
3: Non, seulement les cheveux, comme tous les jours.

0: Le premier dit.
1: Il vient de neiger.
0: Le second.
1: Tu crois? Oui, regarde, ils ont sablé la route.
0: Pourquoi l'iPhone 6 se plie-t-il? Parce que l'Apple Store. 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Une petite fille essuie des vitres avec son mouchoir. La mère arrive et lui dit.
2: Marie, ce n'est pas avec un mouchoir qu'on essuie les vitres.
3: T'inquiète pas maman, c'est un mouchoir à carreaux.
0: Quelle est la partie de la voiture la plus dangereuse? La conductrice. Comment s'appelle la grand-mère des terroristes? Mamie Traillette. Une belle-mère tombe dans un puits. Son gendre arrive et lui lance une bouteille de whisky en ricanant.
1: Tenez, buvez ça, ça vous remontera.
0: On ne dit pas « un ivoirien », mais « un aveugle ». Qu'est-ce qu'une douche? Une douche sans eau. Quel est le comble pour un serrurier? Mettre la clé sous la porte. Vous savez pourquoi les fonctionnaires font leur manif en défilant de République à la Bastille à Paris? Parce que c'est en descente. Un homme dit à sa femme.
1: Dis-moi quelque chose qui me fasse à la fois plaisir et qui m'énerve.
0: La femme réfléchit et dit.
2: De tous tes potes, c'est toi qui as la plus grosse.
0: Quel est le fromage préféré du Premier ministre? Le président. En famille ou entre amis, l'application qui rit perd, sur Android, vous promet de bons moments et beaucoup de fou rire. Melon et Mélèche prennent de la bouteille. Melon se redresse et Mélèche s'affaisse. Toto surprend ses parents en train de faire l'amour.
4: Papa, qu'est-ce que tu fais?
1: Je remplis le réservoir de maman.
4: Ah bon, tu ferais mieux de trouver un modèle avec une meilleure autonomie? Le facteur lui a déjà fait le plein ce matin.
0: Une pensée pour les femmes qui ont dépensé 2000 euros pour avoir une bouche pulpeuse et qui désormais la couvrent avec un masque à 1 euro. C'est un homosexuel qui va se faire tatouer une Ferrari sur le sexe. Le tatoueur lui demande.
1: Vous ne voulez pas que je vous fasse un tracteur sur les couilles aussi?
4: Pourquoi donc?
1: Bah quand la Ferrari sera dans la merde, vous serez bien content d'avoir un tracteur.
0: Melon et Mélèche jouent au billard. Melon range les boules et Mélèche la queue. Ta mère est tellement vieille que quand elle pète, elle fait de la poussière. L'équipe chinoise qui a monté l'hôpital en 10 jours se propose de finir Notre-Dame pour l'apéro. Une blonde va chez son psy et lui dit.
2: Toutes les nuits je fais le même rêve. Je suis devant une porte. Je la pousse. Je la pousse. Je la pousse et elle ne s'ouvre jamais.
1: Ah bon? Et qu'est-ce qu'il y a d'écrit sur cette porte?
2: Tirez.
0: Quel est le comble du rugbyman? C'est de plaquer sa femme quand elle a le ballon. Qu'est-ce qu'une femme nue sur un lit? Une formalité à remplir. Le livre intitulé « Plus 750 blagues courtes » est disponible sur Amazon au format Kindle. Deux ouvriers ont été surpris dans la cabane de chantier en flagrant délit de sodomie. Le contremaître les a virés sur le champ. Mais ils ont eu gain de cause au prud'homme. On ne peut pas licencier des salariés qui se défoncent le cul au boulot. C'est syndical.

0: Une brune demande à sa copine blonde.
1: Alors ton régime, ça marche ?
2: Oh que oui, rien qui, à midi j'ai brûlé 1500 calories.
1: Hein ? Comment as-tu fait ?
2: J'ai oublié la pizza dans le four.
3: L'institutrice demande à Toto. Quand je dis « il pleuvait », de quel temps s'agit-il ?
4: D'un sale temps, madame.
5: Deux amis discutent.
6: Je suis parti en vacances au pôle Nord.
7: Waouh, c'est des paysans, non ?
6: Non, des Esquimaux.
5: Pourquoi les Écossais portent-ils des kilts ? Pour éviter que les moutons serrent les fesses en entendant l'ouverture d'une braguette. Devinette. Quel est l'objet préféré d'un canard ? Le cube, car il y a plein de coins. Deux hommes discutent.
7: Si je couchais avec ta femme, nous serions amis ?
6: Non.
7: Nous serions copains ?
6: Non.
7: Nous serions ennemis ?
6: Non.
7: Que serions-nous alors ?
6: Nous serions quittes.
5: Quand est-ce qu'Hitler s'est suicidé ? Après avoir reçu sa facture de gaz. La famille Dracula est à table, mais fiston Dracula n'a pas très faim. Son père lui lance un regard sévère.
6: Mange ta soupe avant qu'elle ne coagule.
5: Monsieur et Madame Croche ont une fille, comment s'appelle-t-elle ? Sarah Croche, Sarah Croche. 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Un farceur impénitent, malade et se sachant condamné, vient d'avaler 2 kilos de maïs, juste avant de mourir, dans le but de mettre l'ambiance au crématorium. Un grand malade chez son médecin.
6: Docteur, soyez franc avec moi, combien de temps me reste-t-il à vivre ?
7: 10.
6: Dis-moi.
7: 9. 8. 7. Allô la police ?
6: Oui, quel est le problème ?
7: Il y a 2 filles qui sont en train de se battre pour moi.
6: Quel est le problème alors ?
7: La moche est en train de gagner.
5: Monsieur et Madame Rittel Q ont un fils, comment s'appelle-t-il ? Samy, ça mérite le cul. Un homme se plaint à un ami.
6: J'avais tout. De l'argent, une maison magnifique, un coupé Mercedes, l'amour d'une femme splendide. Et, paf, tout a disparu.
7: Qu'est-ce qui s'est passé ?
6: Ma femme l'a découvert.
5: L'éditeur à l'écrivain.
6: J'ai une bonne et une mauvaise nouvelle.
7: Commencez par la bonne.
6: Paramount a adoré votre livre, il l'a littéralement dévoré.
7: Et la mauvaise nouvelle ?
6: Paramount, c'est mon chien.
5: Un couple se dispute violemment. Excédé, la femme s'écrie.
8: J'aurais 1000 fois mieux fait d'épouser le diable, plutôt que toi.
6: Alors ça, c'est impossible.
8: Et pourquoi donc ?
6: Le mariage entre frères et sœurs est interdit.
5: Un jour, Chuck Norris a perdu son alliance. Depuis, c'est le bordel dans les terres du milieu. Deux hommes discutent. L'un dit à l'autre.
7: Ma tub est si grande qu'elle va de A à Z.
5: L'autre lui répond.
6: Tu regarderas ton clavier.
5: Une femme dit à son ami.
8: Je ne comprends pas pourquoi tu n'as pas encore changé de gynécologue. Regarde le mien. Il est si jeune et si charmant. Alors que ton gynécologue est tellement vieux.
5: L'ami lui répond avec un sourire.
9: Oui, c'est vrai. Mais le mien, ses mains tremblent tout le temps.
5: 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Que fait une fraise sur un cheval ? Tagada tagada. C'est un avocat qui défend son client contre son

0: femme pour avoir la garde des enfants, et qui dit au juge. Monsieur le juge, quand vous mettez une pièce dans la fente d'un distributeur de canettes, à qui est la canette? À vous ou au distributeur? Ce à quoi le juge répond. À moi bien sûr. Donc l'enfant appartient bien à mon client, la garde lui revient de droit. Un ado demande à sa mère.
1: Maman, est-ce que je peux faire venir ma copine samedi après-midi, pour réviser dans ma chambre?
2: Oui, mais avant tu changeras tes draps. Ce serait stupide qu'elle tombe enceinte rien qu'en s'asseyant sur ton lit.
0: Une femme à son mari.
2: Chérie, qu'est-ce que tu préfères? Une femme jolie ou une femme intelligente?
3: Ni l'une ni l'autre, chérie. Tu sais bien que je n'aime que toi.
4: Deux amis discutent.
5: J'ai envie d'aller à New York comme l'année dernière.
6: Waouh! T'étais à New York l'année dernière?
5: Non, j'avais envie aussi.
0: Une femme se confie à une amie. J'ai collé un sublime poster d'Adriana Carambeu à l'intérieur de la porte de mon frigo. Comme ça, quand j'ai une petite faim et que j'ouvre le frigo, je vois le corps que je rêve d'avoir, et je referme la porte aussitôt. Mais c'est génial, et ça marche? Oui, j'ai perdu 3 kilos, mais mon mari en a pris 10. Quel est le point commun entre une diarrhée et une voiture électrique? La peur de ne pas arriver à la maison.
4: Une blonde demande à la concierge. Est-ce qu'un monsieur Levaux habite cet immeuble?
7: Non, je n'ai pas de monsieur Levaux, mais j'ai un monsieur Leboeuf. Ça pourrait être lui, car ça fait 5 ans que je ne l'ai pas vu.
0: Deux Africains discutent. Le premier se sert une part de lasagne et l'autre lui demande.
3: Ne prends pas tout. Reste-t-il des lasagnes pour moi?
1: Les lasagnes Findus, quand il y en a pour l'un, il y en a pour l'autre.
0: Une blonde rejoint son copain au lit, et lui demande.
2: Je ne connais pas la sodomie, et j'aimerais bien essayer. Tu es d'accord?
3: Oui, je veux bien. Mais as-tu lubrifié?
2: Non. Je ne connais pas cet auteur.
0: 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Je n'ai jamais compris pourquoi le 31 mai est la journée sans tabac alors que le lendemain c'est le 1er juin. 1er juin.
4: Pourquoi les Spice Girls mouillent? Car les boys bandent.
0: Qu'est-ce qu'un caméléon? C'est un léon qui s'est drogué. Il est donc caméléon. Savez-vous pourquoi on mange de la glace après un chagrin d'amour? Car glace répare, car glace remplace. Dieu demanda à Mara de donner, et Mara donna. Une araignée demande à une autre.
2: Où as-tu passé tes vacances? Cet été?
8: Au Louvre.
2: Ah, et quel est l'intérêt d'aller au Louvre?
8: J'ai pu y exposer mes toiles gratuitement.
0: La maîtresse demande.
2: Toto, dans ta rédaction, tu as écrit 3 fois le mot savon avec un S majuscule. Pourquoi?
1: Bah, je pensais que c'était forcément un nom propre.
0: Devinette, est-ce qu'une poule peut parler anglais? Yes, chicken. Une blonde se rend à la mairie pour des papiers administratifs. La préposée lui demande.
2: Vous avez des enfants?
8: Oui, j'en ai 6.
2: Ils sont tous du même lit?
8: Non, il y en a 3 du lit, 2 du canapé et 1 de la Clio.
0: Un camion de Viagra s'est renversé sur l'autoroute. Il y a eu une queue de 20 km, la police est restée impuissante. 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Aujourd'hui j'ai vu ET dans mon frigo et il m'a dit, ils sont extraterrestres. Dieu demanda à Manuel de valser, et depuis Manuel valse. Un gars est condamné à la chaise électrique. Il demande au maton.
3: Qu'est-ce que vous allez me faire?
1: Du calme, asseyez-vous sur cette chaise, on va vous mettre au courant.
0: Melon et Mélèche jouent au Scrabble. Melon pioche le W et Mélèche le Q. Dieu demanda à Johnny d'avoir une idée et depuis Johnny Hallyday. La maîtresse demande.
2: Par quelle lettre commence, hier?
0: Étienne lève la main.
1: Par un D, madame.
0: La maîtresse s'étonne.
2: Tu fais commencer, hier, par un D?
1: Ben, hier, on était bien dimanche.
0: Un homme rentre dans un magasin pour récupérer un costume qu'il avait commandé et demande au vendeur.
3: Mais où sont mes gants?
9: Il n'y avait pas de gants avec votre costume.
1: Pourtant sur ma commande il est écrit costume élégant.
0: Thomas, 7 ans, demande à sa mère.
1: Pourquoi tu as un gros ventre?
2: Parce que ton papa m'a donné un bébé.
0: Lorsque son père rentre du travail, le gamin lui demande.
1: C'est vrai que tu as donné un bébé à maman?
9: Oui.
0: Et le petit Thomas, effondré, dit.
1: Elle l'a mangé.
4: C'est l'histoire d'un poisson qui rentre dans un autre.
10: Pourquoi tu m'es rentré dedans? Désolé, c'est parce que j'avais de l'eau dans les yeux.
0: À la maternité, un homme inquiet demande à l'infirmière.
1: Est-ce que mon nouveau fils me ressemble?
2: Oui. Mais ce n'est pas grave. L'essentiel c'est qu'il soit en bonne santé.
0: En famille ou entre amis, l'application qui repère, sur Android, vous promet de bons moments et beaucoup de fou rire. Monsieur et Madame Les Fleurs ont deux filles, comment s'appellent-elles? Elsa et Rose, elles arrosent les fleurs. Une blonde et une brune veulent prendre un ascenseur. La blonde se poste devant et crie.
2: Ascenseur.
0: La brune la regarde et lui répond.
11: Mais enfin, il faut appeler l'ascenseur avec le doigt.
0: La blonde acquiesce, met le doigt dans sa bouche et dit.
2: Achincheur.
0: Ta mère est tellement pauvre que ce sont les pigeons qui lui jettent du pain. Un aveugle passe devant une poissonnerie. Il tourne la tête et dit.
1: Bonjour les filles.
4: Un homme sort plutôt du travail et rentre à la maison. En ouvrant la porte de sa chambre, il trouve sa femme couchée au lit avec le quêteur du village. Il lui demande.
10: Veux-tu bien me dire ce que tu fais avec le quêteur?
4: Sa femme lui répond. Quand le quêteur est arrivé ce matin, il m'a demandé si je pouvais lui donner quelque chose dont tu ne te sers plus.
0: Comment dit-on ménopause en anglais? Game over. Quel est le point commun entre un corbillard et de la mayonnaise? Les deux accompagnent de la viande froide. Le dentiste sursaute au moment où il se penche vers une patiente pour faire la réparation de sa dent.
3: Excusez-moi madame, mais savez-vous que ce sont mes testicules que vous tenez?
2: Je le sais très bien. Nous allons tous les deux faire bien attention à ne pas faire de mal à l'autre, d'accord?
0: Un couple a de nouveaux voisins. La femme revient de chez eux et dit à son mari.
2: Les nouveaux voisins sont si amoureux. Il l'embrasse tout le temps, lui fait des câlins, lui dit des jolies choses. Pourquoi tu ne fais pas pareil?
3: Parce que je la connais pas encore assez.
0: Une femme regarde les résultats du loto et s'aperçoit qu'elle a les 6 bons numéros. Folle de joie, elle crie par la fenêtre à son mari, qui est de l'autre côté de la route.
2: Chérie, grouille-toi, on a gagné au loto.
0: L'homme saute de joie, traverse la route en courant et bang, un camion passe et l'écrase. La femme.
2: Yes. Quand la journée est bonne, elle est bonne.
0: 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Une blonde va voir son médecin et lui dit :
2: Docteur, je pense que j'ai une diarrhée mentale.
0: Le médecin :
9: Mais comment expliquez-vous ça ?
0: La blonde :
2: À chaque fois que j'ai une idée, c'est de la merde.
0: Quel est le point commun entre les préservatifs et les pneus neige ? Il faut penser à les mettre avant de rentrer dans le cul de l'autre. Quel est le point commun entre un pneu usé et 365 préservatifs usagés ? It's a good year. Papa, c'est quoi un homme ?
9: Mon garçon, un homme c'est celui qui s'occupe de sa famille, sa maison, qui veille à leur sécurité et s'assure que personne ne manque de rien.
11: Alors que je serai grand, je veux être un homme, comme maman.
0: Un gendarme fait stopper un automobiliste. Il lui demande :
9: À combien rouliez-vous ?
1: À deux seulement, mais si vous voulez monter, il reste encore de la place.
0: Une voix grésille dans le haut-parleur d'un avion de ligne qui survole l'Atlantique.
9: Ici votre commandant de bord. Les quatre réacteurs sont en flammes. L'équipage a sauté en parachute. À l'heure actuelle, je vous parle d'un canot de sauvetage qui a été largué à la mer. Que personne ne panique, nous sommes allés chercher les secours.
0: Un enfant voit sa mère nue pour la première fois. Il dit en désignant le sexe maternel :
1: Maman, maman, c'est quoi ça ?
0: La mère, un peu gênée :
2: C'est le coup de hache du bon Dieu.
1: Oulala, pas de bol, en plein dans ta chatte.
0: Que chantent les prostituées à Noël ? Mon beau tapin, roi des forêts. Trois steaks hachés se promènent dans la forêt. À un moment, deux d'entre eux disparaissent. Inquiets, le troisième les cherche désespérément. Finalement soulagé de les retrouver, il leur demande :
9: Mais où étiez-vous passé ?
1: Ben, on s'était caché.
0: Quel est le point commun entre un motard célibataire et sa moto ? Ils dorment tous les deux sur la béquille. 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Chuck Norris a fait le tour du soleil à la nage. Dès le lever du jour, un garçon sort de chez la fille qu'il a draguée la veille au soir. Encore tout excité, la fille se penche à la fenêtre et lui demande :
2: Au fait, c'est quoi ton téléphone ?
0: Le gars fouille dans sa poche, sort le téléphone et répond :
9: Un Nokia.
0: Une femme qui se targue d'être très élégante se vante auprès d'une de ses amies :
2: Moi, je me change 4 fois par jour.
11: J'ai fait comme vous jusqu'à l'âge de 2 ans. Désormais, je suis devenue propre.
9: Ma pizza est brûlée, ma bière est congelée, ma femme est enceinte. Bref, je ne la sors jamais à temps.
12: Que devient un pépito à minuit ? Un pépitard.
0: Deux gars discutent.
9: Tu ferais quoi si aujourd'hui, c'était la fin du monde ?
1: Je tirerai sur tout ce qui bouge, et toi ?
9: Je ne bougerai pas.
0: Devinette, pourquoi n'ont-ils pas de glaçons en Belgique ? Parce qu'ils ont perdu la recette. Que dit Gilbert Montagnier lorsque vous lui donnez du papier de verre ? Putain, c'est écrit serré. Une blonde se promène avec un collier de suppositoire. Elle croise une copine qui lui demande :
2: Mais pourquoi as-tu un collier de suppositoire autour du cou ?
11: C'est parce que mon médecin m'a conseillé de suspendre mon traitement.
0: Si tu caresses Antonio, alors Antonio Banderas. 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

0: 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Deux chiens se promènent. Tout à coup, l'un d'eux se met à frétiller.
1: Tu as vu? Un réverbère neuf. Ça s'arrose.
0: Pourquoi les Français aiment bien les blagues belges? Parce qu'elles sont faciles à comprendre. Devinette. Que dit une blonde lorsqu'on lui demande si elle a passé une bonne nuit? Je ne sais pas, je dormais. Comment appelle-t-on le conducteur d'un corbillard? Un pilote d'essai. C'est un docteur qui dit à un fou.
1: Alors pour qui vous prenez-vous aujourd'hui? Dieu m'a dit que j'étais le pape.
0: À ce moment-là passe un autre fou qui s'écrie.
1: Ce n'est pas vrai, je ne lui ai jamais rien dit.
0: Quand Chuck Norris se fait flasher en voiture, c'est la police qui reçoit l'amende. Les femmes sont comme des fruits, chacune a sa couleur unique, sa forme, son arôme et son goût. Le problème, c'est que les hommes aiment la salade de fruits. Ce sont une tasse et un bol qui discutent en sortant du lave-vaisselle.
1: J'ai bu la tasse. Pas de bol.
0: Que fait une blonde quand il y a un orage? Elle se met à la fenêtre pour être prise en photo. Quel est le point commun entre un homme au réveil et un élastique? Il s'étire, il s'étire, il s'étire, et il pète. En famille ou entre amis, l'application qui rit père, sur Android, vous promet de bons moments et beaucoup de fou rire. On ne dit pas, un concierge, mais, une bougie pas très brillante. Que dit un pigeon à un autre pigeon quand il a compris ce qu'il a dit? J'ai pigé. Devinette. Quelle est la différence entre Jésus en vrai et Jésus en photo? Il n'y a besoin que d'un clou pour accrocher Jésus en photo. Un homme entre dans un bar, où il commande des bières. Le barman lui demande.
1: Dépression?
0: L'homme lui répond.
1: Non, alcoolisme.
0: C'est en forgeant qu'on devient forgeron, et c'est en sciant que Léonard de Vinci. Un homme complètement saoul entre dans une église, se dirige en titubant vers le confessionnal et y pénètre. Une minute plus tard, le curé ouvre le Judas et lui demande.
1: Je peux vous aider, mon fils? Ce n'est pas de refus. Il y a du papier de votre côté?
0: Toto avoue à ses parents.
1: Vous aviez raison, c'est vrai que la télé entraîne la violence.
0: Son père lui demande.
1: Qu'est-ce qui te fait dire ça? À chaque fois que je l'allume, vous me criez dessus.
0: Devinette, monsieur et madame Tarambois ont un fils, comment s'appelle-t-il? Guy Tarambois. Quelle est la différence entre un chien provincial et un chien parisien? Le chien provincial a le trou du cul sous la queue et le chien parisien a le trou du cul au bout de la laisse. Le seul qui puisse avoir le dernier mot avec une femme, c'est l'écho. 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
1: Laissez-moi vous dire, monsieur le juge, que les propos de ma femme sont ridicules. Toutes les femmes apprécieraient d'avoir un mari qui leur ouvre la portière de la voiture par galanterie.
2: Peut-être, monsieur, mais à 90 à l'heure, on ne peut plus parler de galanterie.
0: Une prostituée ayant de la bouteille demande à une petite nouvelle.
3: Alors, le métier, ça rentre?
2: Pour gonfler mon matelas pneumatique, je laisse ma femme lui raconter sa journée.

0: Un couple se dispute. La femme se met à pleurer. Le mari cherche la réconciliation.
1: Je suis navré, ma chérie. Je ne voulais pas te faire pleurer. Pardonne-moi.
2: Je veux bien. Mais tu m'as quand même dit que j'étais une conne.
1: Je suis désolé. Je croyais que tu le savais déjà.
0: Un couple s'engueule copieusement. À un moment, l'homme commence à fatiguer, et sa femme se rend compte qu'elle prend le dessus. Elle lui dit
2: « Et maintenant, je te prierai de changer de ton. »
1: « Ah bon, tu veux vraiment divorcer ?»
0: Les bonnes mamans te laissent lécher le batteur. Les meilleures mamans l'éteignent d'abord. Un chameau rencontre un dromadaire et lui demande
1: « Alors, ça bosse ?»
3: « Ça bosse. Ça bosse. »
0: Ta mère est tellement liftée qu'elle a le nombril au milieu du front. Un mec entre dans une pharmacie.
1: « Salut. Je voudrais une capote. »
0: La pharmacienne s'offusque et répond.
2: « Moins vulgaire s'il vous plaît. »
0: Le mec pose son sexe sur le comptoir et dit.
1: « Un costume pour monsieur s'il vous plaît. »
0: Un homme un peu gras fait les 100 pas devant une école. La directrice, le voyant faire ça, lui demande.
2: « Pardonnez-moi, monsieur. Vous attendez un enfant ?»«
1: Non, madame. Je suis gros de nature. »
0: Le livre intitulé « Plus 750 blagues courtes » est disponible sur Amazon au format Kindle. Une dame fait des reproches à son boulanger.
2: Je suis désolée de vous le dire, mais votre pain est rassis.
1: Un peu de respect, madame, je faisais du pain avant que vous ne soyez née.
2: Justement, ce que je vous reproche, c'est de ne le vendre que maintenant.
0: Un couple de randonneurs est à la campagne. La femme dit à son mari.
2: Chéri, ce paysage me laisse sans voix.
1: Parfait. Nous camperons ici.
0: C'est une blonde qui dit à une autre blonde.
2: J'ai de nouveau raté mon permis de conduire.
4: Que s'est-il passé?
2: Près d'un rond-point il est écrit 30, donc j'ai fait 30 fois le tour.
4: Et tu t'es trompé de combien de tours?
0: J'ai rêvé que je jouais à cache-cache avec mon banquier, et à chaque fois qu'il me trouvait il criait « Découvert ». Un homme fantasme sur Brigitte Bardot. Pour lui faire plaisir, son épouse décide de se faire tatouer un B sur chaque fesse pour son anniversaire. Le soir, elle se déshabille, baisse sa culotte et lui exhibe son postérieur.
2: Tu as vu mon chéri?
3: Qui c'est ce Bob?
0: Chuck Norris fait pleurer les oignons. Quel est le sport le plus fruité au monde? La boxe, parce que tu reçois une pêche en pleine poire, tu tombes dans les pommes, et tu ne ramènes plus ta fraise. On ne dit pas, un incompétent, mais, un idiot de petite taille ayant des flatulences. Monsieur et Madame Barr ont un fils, comment s'appelle-t-il? Lenny Barr. Contrepéterie, je me suis perdu dans la rue du quai. Je me suis perdu dans la raie du cul. 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Pourquoi les hommes portent des cravates ? Pour indiquer où se trouve le terrain de jeu. Dieu demanda à Luchtu de croire et Luchtu crut. Chuck Norris aime la vie. C'est une chance pour elle. Pourquoi Napoléon n'a-t-il jamais déménagé? Parce qu'il avait un bon appart. J'ai fait une blague sur les magasins.

0: Elle n'a pas supermarché. Toto se rend à Jouet Club. Il voit une voiture miniature dans la vitrine. Il décide de l'acheter, et se rend à la caisse. Le caissier lui dit
1: « Mais, ce sont de faux billets. Et la voiture que vous vendez, c'est une vraie, peut-être ?»
0: Une femme et un homme couchent ensemble. Après avoir terminé, l'homme demande à la femme
1: « Tu es infirmière ?»
2: « Oui. Pourquoi ?»«
1: Tu te laves les mains avant et après. »
2: « Très drôle. Et toi tu es anesthésiste ?»
1: « Non, pourquoi ?»
2: « Parce que j'ai rien senti. »
0: Où se trouve le Jedi ? Entre le mercredi et le vendredi. Deux maris discutent.
1: Ma belle-mère est un ange.
3: T'as de la chance, la mienne est encore en vie.
0: Une très belle femme frappe à la porte de son voisin et lui dit.
2: J'ai une envie folle de m'amuser, de me saouler et de faire l'amour toute la nuit. Êtes-vous occupé ce soir ?
0: Le voisin tout heureux répond.
1: Non.
2: Alors ? Vous pouvez garder mon chien ?
0: Le livre intitulé « Plus 750 blagues courtes » est disponible sur Amazon au format Kindle. Ginette, 40 ans de prostitution, ne s'y retrouve plus dans la TVA. Elle appelle donc son comptable et lui demande.
2: Pour une pipe, c'est 5,5 ou 19,6% de TVA ?
0: Son comptable lui répond.
1: La classique c'est 19,6%. Mais si vous avalez ça devient de la restauration rapide, et là c'est 5,5%.
0: Comment un développeur tente-t-il de réparer sa voiture lorsqu'elle a un problème ? Il sort de la voiture, ferme toutes les fenêtres, retourne dans la voiture, et essaie de redémarrer. Monsieur et Madame Nas ont une fille, comment s'appelle-t-elle ? L'ananas, l'ananas. Ce sont trois mecs qui veulent jouer au golf mais ne sont pas équipés. Le premier dit.
1: Je veux bien qu'on utilise mon pénis en tant que club.
0: Le deuxième ajoute.
3: Je veux bien qu'on utilise mes couilles en tant que balle.
0: Restant à trouver une solution pour le trou, le troisième dit.
4: Moi je ne joue pas.
0: Avant de voyager, un homme dit à son perroquet.
1: Si ma femme me trompe, tu t'arraches une plume.
0: À son retour, il ne voit pas le perroquet et demande à sa femme où est passé l'oiseau. Sa femme lui répond.
2: Il est mort de froid parce qu'il s'arrachait 4 plumes par jour.
0: L'homme s'est évanoui. Suite au coronavirus, il n'y a plus que 6 nains avec Blanche-Neige, Hatchoum vient d'être mis en quarantaine. Deux blondes discutent.
2: Je me demande quelle destination est la plus rapprochée de nous, la Lune ou la Floride ?
4: Voyons, c'est la Lune. La Floride, on ne la voit pas d'ici.
0: L'instituteur dicte le sujet de la composition de rédaction.
1: Racontez un match de rugby.
0: Toto passe l'heure le nez en l'air, puis il se lève pour rendre sa copie. Intrigué, le professeur jette un œil et lit.
1: En raison de la pluie, l'arbitre a décidé d'annuler la rencontre.
0: Mon comptable est mort, je suis triste, il comptait beaucoup pour moi. Pourquoi Harry Potter est classé film fantastique ? Parce que le roux a des amis. 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Deux blondes jouent aux échecs. Avant de commencer, la première demande.
2: Tu as les règles en tête ?
0: La seconde lui répond.
4: Pourquoi ? Je saigne du nez.
5: Pourquoi les vaches ferment-elles les yeux quand on les traite ? Pour faire du lait concentré ?
0: Un jeune homme rentre chez le boucher et lui dit.
1: Bonjour monsieur. Je voudrais la main de votre fille.
0: Le boucher répond.
3: Avec ou sans os ?
0: Une femme envoie un SMS à son chéri.
2: Mon amour, si tu es en train de dormir, envoie-moi tes rêves. Si tu es en train de rire, envoie-moi tes sourires. Si tu es en train de pleurer, envoie-moi tes larmes. Je t'aime.
0: Il lui fait la réponse suivante.
1: Je suis aux chiottes. Je t'envoie quelque chose ?
5: Pourquoi les hommes choisissent-ils toujours des femmes qui pleurent tout le temps sans raison et qui mettent 3 heures pour s'habiller ? Ils ne choisissent pas, il n'y en a pas d'autres.
0: C'est l'histoire d'un vegan qui fait du vélo. Et à la fin, il se viande. Un lapin saute autour d'un trou en chantant.
1: 7, ça fait 7. 7, ça fait 7.
0: Un ours s'approche alors du lapin et lui demande.
3: Dis, pourquoi tu chantes cette chanson ?
0: Le lapin le pousse alors d'un coup sec dans le trou et se remet à chanter.
1: 8, ça fait 8.
0: Un prêtre sonne chez les parents du petit Antoine, qui ouvre la porte. Le prêtre dit.
1: Je t'apporte clarté et lumière.
0: Antoine appelle sa mère.
3: Maman, c'est EDF.
0: Ce sont deux copains qui discutent.
1: Ma femme refuse de me faire des fellations, une histoire de goût qu'elle dit.
3: Pour ça j'ai une solution. Tu t'enduis le sexe de Nutella.
0: Quelques jours passent.
3: Alors, ça a donné quoi le Nutella ?
1: Pour ma femme, pas de changement, par contre les enfants ont adoré.
0: Dans le quartier chic de la ville, un clochard s'avance vers une femme distinguée qui fait du lèche-vitrine. Le clochard lui dit d'un air implorant.
1: Je n'ai pas mangé depuis 4 jours.
0: La dame le regarde et lui dit.
2: Mon Dieu, si seulement j'avais votre volonté.
0: 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Si tu étais un sandwich McDo, tu serais le Magnifique. Une blonde rencontre une de ses copines blondes.
2: Je viens de faire un test de grossesse.
4: Elles étaient dures les questions ?
0: Ta mère est tellement radine que quand elle va aux toilettes, elle utilise les deux côtés du papier toilette. Deux puces sortent du cinéma, l'une dit à l'autre.
2: Tu rentres à pied ?
4: Oh non, je prends un chien.
0: Une blonde se rend chez le docteur.
2: Docteur, aidez-moi s'il vous plaît. Chaque fois que je touche ma jambe, ça fait vraiment mal. Quand je touche mon coude, aussi. Et quand je touche ma tête aussi.
0: Le docteur l'examine et lui dit.
1: Mademoiselle, il semble que votre doigt est cassé. Il est écrit sur votre CV que vous êtes quelqu'un de très rapide en calcul mental. Alors combien font 17 par 23 ?
3: 153.
1: Mais c'est faux.
3: Oui, mais rapide.
0: Devinette. Qu'est-ce qu'un Somalien en prison ? Un barreau de plus. Le mariage, ce n'est pas la mère à boire, mais la belle-mère à avaler. Ta mère est tellement grosse que quand elle tombe du lit, ce sont des deux côtés à la fois.
3: Allô, papa ?
1: Oui, mon fils, je t'écoute.
3: Tu pourrais venir me chercher ?
1: Oui, bien sûr. Chez qui ?
3: Chez Jean.
1: Chez Jean ? Jean qui ?
3: Gendarmerie.
0: 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Aux Jeux Olympiques, un Corse remporte la médaille d'or au lancer de marteau. Les journalistes se pressent autour de lui. L'un d'eux lui demande.
1: Comment est née votre passion pour le marteau ?
3: Quand j'ai vu cet instrument de travail, je l'ai jeté le plus loin possible.
0: Une jeune secrétaire pénètre, totalement dévêtue, dans le bureau de son patron et annonce joyeusement.
2: Monsieur le directeur, je viens de voir votre femme garer sa voiture de l'autre côté de la rue. Elle sera ici dans moins de 3 minutes. Qu'est-ce qu'on fait? Je reste comme ça ou vous m'accordez mon augmentation?
5: Un Belge remplit un dossier d'inscription, il donne toutes les informations demandées et aperçoit ensuite une case « Téléphone ». Le Belge écrit alors « Samsung Galaxy S8 ».
0: Un homme envoie un message à sa femme.
1: « Chérie, je dois te dire. Je t'ai trompé une fois. »
0: La femme lui répond.
2: « Moi aussi. »
0: L'homme lui envoie ensuite.
1: « 1er avril. »
0: Et sa femme lui répond.
2: « 19 mars. »
0: Un homme demande à un avocat.
3: « Quel est le montant de vos honoraires ?»
0: L'avocat lui répond qu'il est de 300 euros pour 3 questions. L'homme lui demande alors.
3: « N'est-ce pas un peu excessif ?»
0: Et l'avocat lui répond.
1: « Si, quelle est votre 3e question ?»
0: Une maman dit à sa petite fille.
2: « Écoute, si tu es sage, tu iras au ciel, et si tu n'es pas sage, tu iras en enfer. »
4: Et qu'est-ce que je dois faire pour aller au cirque?
0: Femme bien fourrée, femme heureuse pour la journée. Au petit matin, un voyageur entre dans un bar et demande un café crème avec un croissant.
1: Monsieur, je dois vous avouer que les croissants sont d'hier.
3: Ah, et vous n'en avez pas d'aujourd'hui?
1: Si, mais il faudra revenir demain.
0: Comment appelle-t-on la guerre des Kleenex? La mouchoire. Comment appelle-t-on un chat tombé dans un pot de peinture le jour de Noël? Un chapin de Noël. Le livre intitulé « Plus 750 blagues courtes » est disponible sur Amazon au format Kindle. Une petite fille demande
2: « Madame, s'il vous plaît, vous voulez bien ouvrir la grille du square pour moi ?»«
4: Bien sûr, ma petite. Tu es si mignonne et tellement polie. Tiens, regarde, tu vois ce n'est pas très difficile. Demain tu pourras le faire toi-même. »«
2: Oh oui, madame, surtout que demain, la peinture sera sèche. »
0: Le virus Covid-19 ne durera pas longtemps, c'est du « made in China ». À 6h du matin, le téléphone sonne au domicile d'un médecin qui décroche. Un collègue lui dit
3: « On a besoin d'un 4e pour le golf.
1: J'arrive dans 20 minutes. »
0: Sa femme lui demande une fois qu'il a raccroché.
2: « C'est grave ?»«
1: C'est très grave. Il y a déjà 3 médecins sur place. »
0: Deux amis se rencontrent dans la rue. Le premier dit
3: « Tu as l'air inquiet ?»« Oui, il y a de quoi ?» J'ai travaillé à Limoges, j'ai été limogé. J'ai travaillé à Vire, j'ai été viré. Et maintenant, je travaille à Castres.
0: Devinette. Qu'est-ce que l'audace? C'est chier devant une porte et sonner pour demander du papier. 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Tout de suite, la blague du jour.
5: C'est quoi un donut? Un beignet qui a percé?
0: On enchaîne avec votre top 5 des blagues les plus drôles. C'est l'histoire de deux patates qui traversent la route. L'une d'elles se fait écraser. L'autre s'écrie.
1: Oh purée. Pardon, ma chérie, mais il devient urgent que tu perdes du poids.
2: Je te remercie, quel tact.
1: Désolé, mais comment voulais-tu que je te le dise?
2: Avec un peu plus d'élégance.
1: Très bien, alors je t'informe qu'à l'heure actuelle, tu as 30 kilos avec lesquels je ne me suis pas marié.
0: Devinette, que dit un rouleau de papier toilette à Luke Skywalker? Je suis ton père. Un soir, une femme demande à son mari qui essaie de dormir. « Chérie, comment préfères-tu que je t'appelle? Mon doudou, mon sucre d'orge ou mon ange? Et toi, tu préfères que je t'appelle oui?

0: Rhum ou vodka? La femme, étonnée, demande. Pourquoi ces noms d'alcool? Parce que tu me saoules. Un gars invite sa copine à dormir chez ses parents. Il la prévient.
1: J'ai un lit superposé, mon petit frère dort en bas. Quand on fera l'amour, on parlera en langage codé. Tu diras tomate pour plus fort, et concombre pour plus rapide.
0: Pendant la nuit, le petit frère leur crie.
2: Arrêtez de faire des sandwichs, j'ai pris de la mayonnaise sur la gueule.
0: On poursuit avec un lot de blagues, courtes, mais drôles. C'est l'histoire d'un donut qui court sur une plage en criant « Je vais me baigner ». Pourquoi les blondes ne mangent-elles pas de bananes? Parce qu'elles ne trouvent pas la fermeture éclair. Deux diplomates discutent. Le français explique à son collègue chinois.
1: Nous avons un dicton en France. Plus on est de fous, plus on rit.
0: Le chinois rétorque.
2: Comme c'est curieux, chez nous, on dit. Plus on est de fous, moins il y a de riz.
0: On sonne à la porte d'un couple de personnes âgées.
3: Bonjour monsieur. Voulez-vous faire un don pour les maisons de retraite?
0: Le vieux monsieur se retourne et crie.
1: Germaine, mets ton manteau et prépare ta valise.
0: Les hommes sont comme les pruneaux, tu les suces le matin et ils te font chier toute la journée.
4: Un gars est déjà couché depuis 20 minutes, quand sa femme sort de la salle de bain, et lui dit.
5: Chérie, je viens de m'épiler intégralement, qu'en dis-tu?
6: Super. On va pouvoir faire des trucs.
5: Oh, petit cochon. Quoi, par exemple?
6: Un paillasson?
0: C'est une petite fille qui rentre dans la salle de bain et qui voit son père tout nu. Ce dernier, surpris, cache vite son sexe avec les deux mains.
3: Papa, qu'est-ce que tu caches derrière tes mains?
1: Un petit oiseau.
3: Ah, et tu l'encules?
0: Quel organe du corps humain est plus léger que tout autre? Il s'agit du sexe masculin, une simple pensée le soulève. Un ouvrier demande à son patron.
1: Patron, est-ce que le noir est une couleur?
2: Oui, le noir est une couleur.
1: Patron, est-ce que le blanc est une couleur?
2: Oui, le blanc est une couleur.
0: L'ouvrier retourne voir son ami et lui dit.
1: Tu avais raison, tu m'as vendu une télé couleur.
0: Un écolier rentre chez lui et raconte sa journée à son père.
2: On a eu un contrôle surprise ce matin.
1: Et qu'est-ce que ça a donné?
2: Bah, ça a marché. J'étais vraiment surpris.
0: 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Deux mecs sont en train de se clasher.
2: Ton pénis, il est aussi petit qu'un tic-tac.
1: C'est pour ça que ta mère a toujours bonne haleine.
7: Maman, j'ai trouvé une pièce de 2 euros.
8: Tu es sûr qu'elle est perdue?
7: Oui, le monsieur là-bas la cherche aussi.
0: On ne dit pas, la maîtresse d'école, mais, l'institutrice prend l'avion. Que dit une pilule dans un pot de pilules? Je me sens comprimée.
1: Ma femme aura 30 ans la semaine prochaine. T'aurais pas une idée de cadeau?
2: Pour les 30 ans de ma femme, je l'ai emmenée sur une île.
1: Waouh! Tu n'y vas pas de main morte toi. Ça va être dur de faire mieux après. T'as prévu quoi pour ses 50 ans?
2: Je sais pas, d'aller la chercher peut-être.
0: Napoléon, tremblant, épuisé, entouré de ses derniers grognards, pousse la porte d'une taverne pour boire un dernier verre avant la capitulation. Il va voir le patron et bredouille.
1: Nous sommes vaincus.
0: L'aubergiste.
2: Mais enfin, il fallait réserver, nous n'avons que 19 chaises.
0: Quel Pokémon peut combler une femme? Excellent. En pleine nuit, un couple est réveillé par du bruit. L'épouse dit
3: « Chérie, tu as entendu ? C'est peut-être un cambrioleur. Lève-toi et va lui faire peur. »
0: Le mari regarde les bigoudis sur la tête de sa femme et répond
1: « Si c'est pour lui faire peur, vas-y toi. »
4: Qu'est-ce qu'un chameau à trois bosses ? Un chameau qui s'est cogné.
0: Un geek n'a pas besoin d'un vaccin, mais d'un antivirus. Le livre intitulé « Plus 750 blagues courtes » est disponible sur Amazon au format Kindle. Une femme dit à son mari
3: « C'est quand même bizarre que tu aies des pieds aussi petits, par rapport à ta taille. »
1: « C'est parce que ma mère s'entêtait à me mettre des chaussures trop petites, quand j'étais bébé. »
3: « Ah, alors ? Elle a dû te mettre aussi des couches trop petites. »
0: L'autre jour j'ai dit à un chauve « Il faudrait arrêter le shampoing aux œufs, on commence à voir la coquille. » Deux amis discutent.
1: « Tu sais que ta femme ne met pas de culotte ? Qui c'est qui te l'a dit ? Mon petit doigt. »
0: Monsieur et Madame Nécassé ont trois fils, comment s'appellent-ils ? Derek, Tom et Jean. Derek Tom j'en ai cassé. Une femme demande à son mari. Tu as couché avec combien de femmes avant moi ?
9: Trois,
0: avec toi ça fera quatre.
9: Oh c'est peu, j'imaginais plus.
0: Ouais je sais, ça a été une petite journée aujourd'hui. Le médecin de famille.
1: Je n'ai plus de Viagra en 50, je vous en donne en 100, et ce soir vous allez la casser en deux.
2: Ma femme ?
1: Non, la pastille.
0: Trois enfants décident de jouer aux Romains. Victor décide de s'appeler Victorius, Antoine décide de s'appeler Antoinus, et Anne décide de ne pas jouer. Si un avocat n'est pas cru, c'est que son client est cuit. Un hélicoptère s'est écrasé dans un cimetière. Les autorités belges ont recensé plus de 300 morts. C'est une mythe qui rencontre une autre mythe en train de rire. La première.
3: Et ? Pourquoi tu te marres ? Mythe.
0: La deuxième.
10: C'est parce que je suis une mitrailleuse.
0: 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Un patient va voir son docteur et lui dit
2: « Docteur, vous m'avez greffé des oreilles de femme. »
1: « Mais, comment le savez-vous ? »
2: « J'entends tout mais je ne comprends rien. »
0: Pourquoi les musiciens aiment-ils le parquet ? Parce que c'est un sol fa si la si ré doré. Pourquoi est-il conseillé aux femmes de faire l'amour le matin en hiver ? Pour partir au boulot avec quelque chose de chaud dans le ventre. Résultat d'une enquête sur ce que les hommes pensent des jambes des femmes, 10% des hommes interrogés préfèrent les jambes fines, 20% les jambes musclées. Les autres se positionnent entre les deux.
4: Quel est le poisson le moins lourd de la mer ? La palourde ?
0: Comment noyer une blonde dans un sous-marin ? Il suffit de toquer. C'est une femme qui monte dans un autobus bondé. Elle s'approche d'un monsieur assis et lui demande
3: « Pourriez-vous me laisser votre place, s'il vous plaît ? Je suis enceinte ?»«
1: Oui, bien sûr. »
0: Il se lève et lui laisse sa place, puis demande
1: « Mais ça ne se voit pas du tout. Ça fait combien de temps ?»«
3: 10 minutes. » Mais ça m'a coupé les jambes.
11: La maîtresse demande à Toto. Toto, si tu devais être transformé en chose, que choisirais-tu ?
7: J'aimerais être une rivière.
11: Une rivière ? Et pourquoi cela ?
7: Pour pouvoir suivre mon cours sans quitter mon lit.
0: Incendie dans une maison close, les hommes sortent en débandade.

0: Somalie? Tout dépend du sens du vent. Comment s'appelle la femelle du condor? La chambre à coucher, parce que c'est la condor.
1: Chef, chef, il y a eu un vol cette nuit au supermarché. On a volé 2000 cartouches de cigarettes et 1500 carottes.
2: Bien. Et vous avez des soupçons?
1: Oui. On recherche un lapin qui tousse.
0: Pourquoi, lorsqu'on lance une gousse d'ail contre un mur, celle-ci nous revient-elle toujours à la figure? Parce que c'est le retour du Jedi.
3: La maîtresse demande à un petit nouveau. Quel est ton prénom?
4: Je m'appelle comme il faut.
3: C'est bizarre, ce prénom. Tu es sûr de ce que tu dis?
4: Oui, maman me dit toujours. Lave-toi les mains comme il faut, tiens-toi à table comme il faut, range ta chambre comme il faut.
0: Comment appelle-t-on un chat tout-terrain? Un 4x4. Deux homosexuels fêtent leur un an de Pax.
1: Ce soir c'est champagne, vaseline.
2: Mince, on n'a plus de vaseline.
1: Alors ce sera champagne, cul sec.
0: Deux anges bavardent.
1: Quel temps fera-t-il demain?
2: Nuageux.
1: Chouette, on va pouvoir s'asseoir.
0: Dans un placard, deux mythes sont en train de manger un pull. L'une demande à l'autre.
5: Alors, ça se passe bien?
6: Oui, je vais bientôt voir l'Angleterre.
5: Comment ça?
6: J'ai presque traversé la Manche.
0: Un des points positifs du Covid-19, c'est qu'avec le port du masque, certains vont se rendre compte qu'ils ont une haleine de poney. 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Une femme sort de la salle de bain. Elle demande à son mari.
5: Comment tu me trouves ce matin? Bien ou moche?
1: Les deux.
5: Comment ça? Les deux?
1: Tu es bien moche.
0: Dans un magasin de vêtements, un client examine un pantalon. Un vendeur s'approche et dit.
1: C'est une très bonne qualité. Monsieur. Regardez, j'en porte un moi-même et il est très confortable.
2: Oui, mais le prix est un peu élevé. Vous n'avez rien en dessous?
1: Si, j'ai un slip. Pourquoi?
0: Que boit un vampire en soirée? Du sang-pagne. Santé. Melon et Mélèche jouent au golf. Melon vise le drapeau et Mélèche le trou. C'est un Belge qui rencontre une superbe Anglaise, qui après un moment se décide à l'accoster et lui dit.
1: Je serai très heureux d'avoir un rendez-vous avec vous demain.
0: L'Anglaise lui répond alors.
5: Never.
0: Le Belge réplique.
1: Never et demi.
0: Un couple discute.
1: Chérie, ton sourire c'est comme les étoiles.
5: Ah tu trouves?
1: Oui, jaune et écarté.
0: Qu'est-ce qu'une carotte dans une flaque d'eau? Un bonhomme de neige en été. Un gars vient d'être admis à l'asile. À peine entré, il s'écrie.
1: C'est qu'il y a un monde fou là-dedans.
0: C'est une fille qui demande à sa meilleure amie.
5: Dis, tu me conseillerais quoi comme contraceptif?
6: Un démaquillant.
0: Devinette, monsieur et madame Fonfec ont une fille, comment s'appelle-t-elle? Sophie Fonfec. 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Un Belge rentre dans un magasin de musique.
2: Bonjour, je voudrais cette trompette rouge et cet accordéon blanc.
1: Je veux bien vous vendre l'extincteur mais le radiateur je ne peux pas, il est fixé.
0: Comment faire rire une blonde le dimanche? Il suffit de lui raconter une histoire drôle le vendredi.

0: Comment la marine belge a-t-elle perdu tous ses sous-marins? Elle a fait une journée portes ouvertes.
1: Dans une brasserie, un serveur demande à un client.
2: Qu'est-ce que je vous sers, monsieur? Une Desperados, s'il vous plaît. Je n'en ai plus en ce moment. Je peux vous proposer une Corona ou une mort subite.
3: Un alcoolique poste sur sa page Facebook.
4: Hier soir, après avoir bu 9 verres de whisky, j'aurais pu conduire mais j'ai été responsable et j'ai pris le taxi.
3: Il a eu 356 likes et 400 commentaires. Mais le meilleur commentaire venait de son pote.
4: Le taxi t'a déposé où? Vu que la soirée était chez toi.
1: Un homme, le nez plein de sang, entre dans une pharmacie.
2: Est-ce que vous auriez une petite compresse, s'il vous plaît?
1: Le pharmacien lui répond d'un air vexé.
5: Non, j'en ai une grande consuce.
1: Comment appelle-t-on un roux dans un four? Un rôti. Un homme est au tribunal. Le juge lui demande la raison pour laquelle il a plongé toute sa famille dans du métal en fusion. Il répond.
5: Ma mère m'a toujours dit qu'il fallait que je fonde une famille.
3: Un gars voit un pote assis à la terrasse d'un café devant un demi. Il lui dit.
4: Salut, comment ça va? Oh, le médecin m'a conseillé de surveiller ma consommation d'alcool. Ah, et alors? Alors je ne quitte pas ma bière des yeux.
1: Monsieur et Madame en colère ont deux fils, comment s'appellent-ils? Gilles et John, gilet jaune en colère.
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1: On ne dit pas, le dernier délai, mais, le plus nul des moches. Qu'est-ce qui est vert et qui se déplace sous l'eau? Un chou marin. Pourquoi les Indiens sont-ils tout nus? Parce que Christophe Colomb les a découverts. La maman de Toto lui sert du steak de bœuf. Elle lui dit.
0: Si tu manges ton steak, tu deviendras fort comme un bœuf.
2: Tu m'as déjà fait le coup du poisson et je ne sais toujours pas nager.
1: Ta mère est tellement grosse qu'il y a un décalage horaire entre ses deux fesses. Si je télécharge illégalement en Guadeloupe, je suis un pirate des Caraïbes. Les hommes sont comme les photocopieurs, tout juste bons pour la reproduction. Qu'est-ce qu'une voyante qui lit dans le sucre en poudre? Une extra-glucide. Un cadre dit à un collègue.
5: Je suis très ennuyé. Ce matin, la patronne m'a dit qu'elle exigeait un rapport sur son bureau pour jeudi à 10h au plus tard. Mais je ne sais pas si c'est moi qui dois apporter le préservatif.
1: Elle coûte plus cher et pourrit plus vite que les autres. Je crois que ma femme est bio.
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1: Sur une petite île perdue au milieu de l'océan, un homme barbu agite désespérément les bras en direction d'un bateau en hurlant à ses poumonnés. Un passager demande au capitaine.
5: Qui est-ce? Aucune idée. On passe tous les ans devant son île et à chaque fois ça le rend fou.
1: Les gendarmes arrêtent un automobiliste pour un contrôle d'identité sur la route. L'un des gendarmes dit.
2: Papier.
1: Le conducteur lui répond.
5: Ciseaux. J'ai gagné.
1: Quel est le super-héros qui n'a jamais raison? Thor. Un neurone atterrit par hasard dans un cerveau masculin. Tout est noir, sans présence.
5: Où? Où?
1: Aucune réponse, que des échos.
5: Où? Où? Où? Où?
1: Soudain, un autre neurone arrive et lui demande.
2: Mais que fais-tu ici, tout seul? On est tous en bas, dans les couilles.
1: Qu'est-ce qui fait gnoc gnouac? Un canard qui essaye de parler le verlan. Pourquoi il y a une baignoire au-dessus des camions de pompiers belges? Pour mettre la sirène. En Chine, on pleure quand on meurt, et on rit quand on naît. Quelle est la différence entre Ronaldo et Diana? Ronaldo c'est accélération, dribble, petit pont et but, alors que Diana c'est accélération, slalom, grand pont et poteau. Un ours fait ses besoins dans la forêt lorsqu'un petit lapin blanc vient faire aussi à côté de lui. L'ours demande au lapin.
2: Ça ne te dérange pas, toi qui es si petit et tout blanc, les éclaboussures quand tu fais tes besoins?
1: Le lapin répond simplement.
5: Non, je suis habitué.
1: Alors l'ours saisit le lapin et s'essuie avec. Pourquoi, quand les blondes comptent, elles passent de 202 à 204? Parce qu'on ne dit jamais 203. 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Une blonde et une brune discutent. La brune.
3: Mon mari m'a acheté des fleurs. Je vais encore devoir écarter les jambes ce soir.
1: La blonde.
7: Pourquoi? T'as plus de va?
1: Dieu demanda à Clara Morgan de savoir ça, et Clara sut ça. Chuck Norris a cassé sa première dent en mangeant la petite souris. Une femme remarque son mari debout sur la balance, en train de se peser, en tentant bien que mal de rentrer son ventre le plus possible. Elle lui dit
3: « Même si tu essaies de rentrer ton ventre, je ne pense pas que ça t'aide en quoi que ce soit. »
2: « Bien sûr que ça m'aide, c'est la seule manière de voir les chiffres sur la balance. »
1: Melon et Mélèche attrapent une abeille. Melon lui arrache les pattes et Mélèche le dard. Que se passe-t-il quand deux poissons s'énervent? Le ton monte. Devinette. Quel est le point commun entre un pendu et une femme enceinte? Ils sont tous les deux victimes d'un nœud coulant.
6: C'est un enfant qui rentre chez lui les mains en l'air. Ses parents lui demandent pourquoi il a les mains levées, ce à quoi il répond.
5: C'est parce que la professeure m'a dit de ne jamais baisser les bras.
1: Quel est le point commun entre une fille qui regarde une comédie romantique et un mec qui regarde un porno? Les mouchoirs. Sur une île, deux naufragés discutent.
5: L'autre jour, je suis tombé sur une lampe. En la frottant, un génie en est sorti et m'a accordé un vœu.
2: La chance. Que t'a-t-il accordé?
5: Il m'a proposé de choisir entre un gros pénis ou une excellente mémoire.
2: Et alors?
5: Je ne me souviens plus de ce que j'ai choisi.
1: 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La première coquille protectrice des testicules a été utilisée au hockey sur glace en 1874 et le premier casque de moto protecteur en 1974. Cela a donc pris 100 ans aux hommes pour enfin comprendre que leur cerveau est aussi important que leur couille. C'est un Belge. Il veut aller à Calais, il arrive en France, il voit le panneau Pas-de-Calais, il fait demi-tour. Un gars est au volant de sa voiture par une journée de fort brouillard. Il roule lentement car il ne voit pas à plus d'un mètre, quand tout à coup il heurte une autre voiture devant lui. Il descend et dit à l'autre conducteur.
2: Je suis désolé, je n'ai rien vu avec tout ce brouillard, cependant c'est moi qui avais la priorité.
5: Ça m'étonnerait. Là vous êtes dans mon garage.
1: Quel métier peut exercer un homme sans bras ni jambes? Boudin de porte. un policier arrête un automobiliste.
2: Vous n'aviez pas vu le feu rouge ? Si, mais c'est vous que je n'avais pas vu.
1: Devinette. Quelle est la différence entre l'homme et le chameau ? Le chameau peut travailler 10 jours sans boire, l'homme peut boire 10 jours sans travailler. Hier, j'ai demandé à mon mari entreprenant, si ça le tentait de jouer au docteur. Tout excité, il a répondu oui. Je l'ai donc fait attendre une heure dans le salon, et ensuite, je lui ai donné rendez-vous dans 3 mois.
0: Que demande un footballeur à son coiffeur ? La Coupe du Monde, s'il vous plaît.
1: Deux poules discutent entre elles. L'une dit à l'autre.
3: Mes œufs sont plus gros que les tiens, et sur le marché ils se vendent 50 centimes de plus.
1: L'autre poule lui répond.
7: Tu crois vraiment que pour 50 centimes je vais me casser le cul ?
1: Un vieux rat rencontre une petite taupe. Curieux, il lui demande.
2: Que souhaites-tu faire plus tard, ma petite ?
7: Taupe modèle.
1: Le livre intitulé « Plus 750 blagues courtes » est disponible sur Amazon au format Kindle.
3: Quels sont les premiers mots d'un bébé éprouvette à son père ? Salut branleur.
1: Dieu demanda à Gou de parler plus fort et depuis Google. Si à la Saint-Valentin elle te caresse la main, vivement la Sainte Marguerite. Une cougar ramène un jeune homme chez elle. Arrivée devant la porte, elle lui demande avec un sourire coquin.
3: Ça te dirait de faire un trio mère, fille ?
1: Le jeune homme acquiesce, tout excité, et la cougar se met à crier.
3: C'est bon maman, tu peux venir.
1: Pourquoi les schtroumpfs rigolent-ils tout le temps ? Parce que l'herbe leur chatouille les couilles. Lorsque Chuck Norris va au cinéma et que son portable sonne, on met sur pause.
3: J'ai un ex qui a refait surface.
7: Il t'a raconté quoi ?
3: Oh rien. Ce sont les poids pour le lester au fond de l'eau qui ont dû céder.
1: Monsieur et Madame Fréchy ont 2 filles et 1 fils. Comment s'appellent-ils ? Laurent, Gina, Sarah, Laurent Gina Sarah Fréchy. Melon et Mélèche jardine. Au printemps, melon taille les haies et Mélèche, les tétons. J'ai trouvé la fève dans la galette des rois en croquant dedans. Du coup demain je vais chez le dentiste chercher ma couronne. Le livre intitulé « Plus 750 blagues courtes » est disponible sur Amazon au format Kindle. Quel animal peut deviner l'avenir ? La poule de cristal. Contrepèterie. Quand le capitaine veut défiler, le général m'engueule. Quand le capitaine veut m'enfiler, le général dégueule. Un conseiller d'orientation demande à un jeune.
2: Que souhaiteriez-vous faire plus tard ?
5: Médecin, peintre artistique ou peut-être laveur de carreaux ?
2: Si je comprends bien, vous n'êtes pas vraiment fixé ?
5: Bien sûr que si. La seule chose qui m'intéresse, c'est de voir des femmes à poil.
1: Une dame rentre des courses. Son mari lui dit.
2: Chérie, tout à l'heure, la petite me regardait quand je bêchais le jardin. Une guêpe s'est posée sur sa tête. Alors, je l'ai éclaté avec la bêche.
3: Bravo, tu as bien fait.
2: Par contre, la guêpe a été trop rapide pour moi.
1: Quel est le comble pour un dentiste ? Habiter dans un palais. Un policier demande à un fou assis sur un banc depuis 3 heures.
2: Que faites-vous là ?
5: Puisque la terre tourne, j'attends que ma maison passe.
1: Comment un Belge fait-il pour mettre du texte en italique dans Word ? Il penche l'écran. Pourquoi 85% des femmes ne se marient-elles plus? Elles ont enfin compris que pour 60 grammes de saucisses, ça ne vaut pas la peine d'acheter tout le cochon. Un homme demande à la très jolie concierge.
2: Est-ce que je peux vous faire la cour?
8: Oui. Bien sûr. Je vais vous chercher le balai.
1: Deux asticots se retrouvent dans une pomme.
2: Tiens. Je ne savais pas que vous habitiez le quartier.
1: 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C'est une blonde qui envoie un SMS à son mari. Mon chéri, tu as oublié ton portable à la maison. Quel est le comble pour un dentiste? C'est d'avoir une dent contre son patient.
9: Salut! On dirait que tu as maigri, non?
10: Oui, une personne m'a conseillé de ne plus manger que des patates à l'eau.
9: Un diététicien?
10: Non, mon banquier!
1: Un homme appelle sa femme et lui dit.
2: Je suis sur le chemin, prépare-moi de l'eau chaude et tout de suite.
1: Son pote lui dit.
5: C'est bien, faut parler comme ça aux femmes. Tu donnes un ordre et elles obéissent.
1: Et l'homme lui répond.
2: T'as cru que j'allais faire la vaisselle avec de l'eau froide?
1: Un homme, c'est comme la lettre Q, un gros zéro et une petite queue.
7: Maman, j'ai mal aux yeux. Il faut que tu m'emmènes chez le ziotiste.
1: Mon petit, on ne dit pas un ziotiste, mais un oculiste.
7: Mais, maman, c'est pas là que j'ai mal.
3: Que dit un aveugle quand il ne comprend pas une conversation? Je ne vois pas de quoi vous parlez.
1: Devinette, comment dit-on « déshabille-toi » en japonais? T'as qu'à tout enlever. C'est un gars qui n'arrête pas de fixer sa belle-mère. La belle-mère dit
11: « Pourquoi tu me regardes ?»«
2: Car j'ai le hoquet. » »«
11: Et alors ?»«
2: Bah, j'essaie de me faire peur. »
1: Monsieur et Madame Ukoi ont deux fils. Comment s'appelle-t-il? T'es débile ou coy? T'es débile ou quoi? 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Les girafes n'existent pas. C'est un coup monté.
3: Une blonde rentre dans une pharmacie. Un comprimé de Doliprane, s'il vous plaît. Nous ne les vendons qu'en boîte. Oh la sotte, j'en sors justement.
1: Qu'est-ce qu'une peinture de cochon? De l'art. Une jeune maman à son pédiatre.
12: Docteur, j'ai acheté le livre que vous m'avez conseillé. Il est indiqué page 56. Quand bébé a fini son biberon, lavez-le à l'eau bouillante et nettoyez l'intérieur avec un goupillon.
2: Oui, et alors?
12: Alors? Mon bébé n'apprécie pas du tout ce traitement.
1: Que fait une araignée montant sur un trône? Elle commence à régner. Chuck Norris ne porte pas de montre. Il décide de l'heure qu'il est. Qu'est-ce qu'une NIF? La maison du petit chien.
2: Je me suis marié deux fois, deux échecs. La première s'est barrée, la seconde est restée.
1: C'est l'histoire de deux papillotes qui marchent dans la rue et qui croisent un policier qui leur dit
2: « Vos papiers ».
1: Une blonde s'assoit dans l'avion qui la ramène chez elle après un séjour d'une semaine au Club Med, et dit
12: « Enfin réunis ».
1: Son voisin, un peu surpris, lui demande
2: « C'est à moi que vous parlez ?»«
12: Non, à mes genoux. »
1: 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Qu'est-ce qu'une mouche avec une cape et une épée? Une mouche que terre. Comment appelle-t-on des testicules de dauphin? Des boules de flipper. Tu es sur une île déserte, et tu as 9 carottes. Comment les fais-tu cuire? Tu enlèves une carotte, les carottes sont cuites. Qu'est-ce qu'un cannibale? C'est quelqu'un qui aime son prochain. En sauce. Pour la Saint-Valentin, fais-la pleurer. Offre-lui un oignon. Le sperme, c'est comme un gros mensonge, c'est toujours difficile à faire avaler. C'est l'histoire d'un poil, qui avant était bien, et qui maintenant est pubien. Une femme demande à son mari.
13: Chéri, que ferais-tu s'il te restait une heure à vivre?
2: Je te ferais l'amour.
13: D'accord. Et les 57 autres minutes?
1: Deux potes gays discutent. L'un d'eux dit.
2: Je viens de me faire licencier de mon poste à la banque de sperme. Mais pourquoi? Je buvais trop au travail.
1: Une femme discute avec une amie.
13: J'ai un mari en or.
7: Moi, le mien, il est en tôle.
1: 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Quelle est la différence entre un boudin et du boudin? Il y en a un des deux qui ne voit jamais la purée. Un fils demande à son père.
14: Papa, c'est quoi un alcoolique?
2: Alors, un alcoolique c'est quelqu'un qui va voir les choses en double. Tu vois par exemple ces 4 arbres là-bas, l'alcoolique lui en verra 8.
14: Mais papa, il n'y a que 2 arbres.
1: Quand je me moque des handicapés, on me dit de me mettre à leur place, mais quand je me mets à leur place, on me met une amende de 135 euros. Que fait-on avec une poupée gonflable qui a les yeux blancs? On la vide. C'est la fin du monde, il ne reste plus beaucoup de temps avant qu'une météorite s'écrase sur la Terre. Une femme dans un bar se lève, enlève ses vêtements, et dit
13: « J'aimerais me sentir femme une dernière fois. »
1: Alors un homme se lève, retire sa chemise, et dit
2: « Tiens, va me repasser ça. »
1: Pourquoi la grenouille garde ses fesses dans l'eau? C'est pour garder la rainette. Deux fous veulent s'évader d'un asile. Ils se disent
2: « Si le portail est haut, on passe en dessous. Si le portail est bas, on passe au-dessus. »
1: L'un d'eux va voir et revient.
14: « Désolé, on ne peut pas s'évader, il n'y a pas de portail. »
1: Une maman dit à son petit garçon
13: « Ne reste pas derrière la fenêtre. Ça fait une heure que tu regardes la neige tomber. Tu trouves pas ça monotone, mon petit chéri ?»«
14: C'est pas la neige que je regarde tomber, ce sont les gens. »
1: Un agent fait signe à un automobiliste de s'arrêter.
2: « Monsieur, qu'est-ce qu'il vous prend de rouler sur le trottoir ?»«
14: J'ai entendu dire à la télé qu'il y avait 30 morts par jour sur la route. »
1: L'instituteur demande.
2: « Noah, qu'est-ce que le théorème de Thalès ?»«
14: Bah, avec Thalès, monsieur, tu promènes ton chien. »
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15: Un patient en surpoids chez le chirurgien esthétique.
16: Docteur, j'aimerais commencer par enlever mes poignées d'amour.
17: Et si on commençait déjà par enlever les poignées du frigo?
1: Un homme pêche en zone interdite. Un gendarme l'interpelle.
2: Savez-vous qu'il est interdit de pêcher?
13: Mais, je ne pêche pas. J'apprends à nager à mon asticot.
1: Ta mère est tellement grosse qu'elle ne porte plus des slips petit bateau mais gros paquebot. Un mari, en colère, appelle la réception de l'hôtel.
2: S'il vous plaît, pouvez-vous venir rapidement? Je viens d'avoir une discussion avec ma femme et elle dit qu'elle veut sauter par la fenêtre.
14: Désolé monsieur, mais c'est un problème personnel.
2: Oui mais la putain de fenêtre ne s'ouvre pas. Et ça c'est un problème de maintenance.
1: C'est une femme qui se rend chez son docteur. Elle se plaint d'avoir des poils sur la poitrine. Le médecin l'examine.
2: Montrez-moi donc ça. Ah oui, effectivement. Mais jusqu'où cela descend-il?
18: Jusqu'au roubignol, docteur.
1: Devinette, pourquoi, Claire et Louis, le couple parfait, ne se sépareront jamais? Parce que si Claire perd Louis, Louis ne verra plus Claire. Un homme va se confesser.
2: Mon père, j'ai fauté avec une femme qui n'était pas la mienne.
14: Était-ce contre son gré, mon fils?
2: Oh non, contre le mur, mon père.
1: Le capitaine d'un navire convoque tous les passagers et les membres d'équipage sur le pont de son navire.
2: Mesdames et messieurs, j'ai deux nouvelles à vous annoncer. Une bonne et une mauvaise. La mauvaise, vous aurez largement le temps de vous en rendre compte. La bonne, nous aurons 11 Oscars.
1: La maîtresse questionne ses élèves.
19: Quand je dis, je suis belle, c'est à quel temps?
1: Un élève.
14: Peut-être au passé.
1: Devis parle d'un tournevis.
19: Oh celui-là, quel beau gosse.
7: Il nous a bien fait tourner la tête.
1: 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La maîtresse demande à Toto.
19: Pourquoi arrives-tu toujours en retard à l'école?
14: C'est à cause du panneau, maîtresse.
19: Quel panneau?
14: Celui où il est écrit, ralentir école.
1: Deux fous déjeunent.
2: Tu devrais manger des carottes, c'est bon pour la vue.
14: Comment tu le sais?
2: Tu as déjà vu des lapins avec des lunettes?
1: Deux copines font du shopping. La blonde dit à la brune.
19: Tiens, on va entrer dans ce bureau de tabac. Pour la Saint-Valentin, je vais acheter une pipe à mon homme.
7: Je ne savais pas qu'il fumait.
19: Pas encore, mais je crois qu'il veut s'y mettre, depuis le temps qu'il m'en réclame une.
1: Un pilote d'avion belge arrive à Orly. On lui demande.
2: Quelle est votre position?
14: À l'avant-gauche de l'appareil.
1: Quel est le point commun entre les blagues et les jupes? Les plus courtes sont les meilleures. On ne dit pas « démanger », mais « vomir ». Quand il meurt, le chien monte au ciel en escabeau. Quelle est la différence entre une femme et un avocat? Pour plaider une cause, l'avocat met sa robe alors que la femme l'enlève. C'est un gars qui dit à son ami.
2: Il paraît que ton frère est en prison?
14: Oui, pour un truc qu'il n'a pas fait.
2: Sérieux? Quoi?
14: Il n'a pas couru assez vite.
1: Un gendarme fait signe à une blonde d'arrêter sa voiture sur le côté. Il lui dit.
2: Madame, vous téléphoniez au volant.
19: Pas du tout. Je téléphonais à ma mère.
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14: Papa, c'est quoi l'empathie?
2: C'est la capacité qu'on a à se mettre à la place des autres.
14: Comme toi sur les places pour les handicapés?
1: Comment appelle-t-on un ours qui change d'avis toutes les 5 minutes? Un ours bipolaire.
3: Un voyageur dîne dans le troquet d'un

0: petit village. Quand on lui apporte la note, il s'étonne, car on lui a facturé 40 euros une simple omelette de 4 œufs. Il demande
1: « Dites-moi, ils sont si rares que ça les œufs dans votre région, pour être aussi chers ?»« Non, monsieur, ce ne sont pas les œufs qui sont rares, ce sont les clients. »
2: C'est un fou qui court autour d'un arbre, suivi par un chien qui tente de le mordre. Un homme arrive et dit au fou
3: « Il va vous rattraper. »
2: Le fou
3: « Non, j'ai 10 tours d'avance. »
2: Une blonde va chez le médecin et dit
4: « Docteur, j'ai mal à l'œil à chaque fois que je bois mon café. »
3: « Ah, voyons ça, tenez. »
4: Elle boit et crie de douleur. Le médecin lui dit alors
3: « Pourquoi vous ne retirez pas votre cuillère avant de le boire ?»
2: Un motard ch'ti s'arrête à un feu rouge et se gratte la tête avec le casque dessus. Un automobiliste l'interpelle.
3: « Vous vous grattez avec le casque ?»«
4: Et ti, quand t'es gratte t'un cul, t'inlèves t'un slip ?»
5: C'est Toto qui rencontre un pote sur le chemin de l'école et lui dit
6: « Je vais avoir un zéro en maths. »
7: « T'en es sûr ?»«
6: Aussi sûr que 2 et 2 font 5. »
2: Une femme annonce à son mari
4: « Chéri, je suis enceinte. Tu voudrais que ce soit quoi ?»«
3: Une blague. »
2: « J'ai postulé pour travailler dans un pressing et ils m'ont dit de repasser demain. » Devinette. Qu'est-ce qui est meilleur qu'une mégane à 4 roues? Une mégane à 4 pattes. Le livre intitulé « Plus 750 blagues courtes » est disponible sur Amazon au format Kindle. Un homme entre dans une bibliothèque et demande à la préposée.
3: « Madame, pouvez-vous m'aider à chercher un livre ?»«
4: Certainement, monsieur. Lequel ?»«
3: L'homme, le sexe fort, écrit par Émile Girard. »«
4: Les livres de science-fiction sont au sous-sol, monsieur. »
2: Un gars dit à son pote.
3: « Quand je mets ce coquillage contre mon oreille, j'entends le bruit de la mer.
6: Et moi ?» Quand je mets un soutien-gorge de ma femme contre mon oreille, j'entends le chant des baleines.
2: Quel est le comble pour une bougie? Vendre la mèche. C'est l'histoire d'un fou qui court autour d'une plaque d'égout en chantant.
6: 28, 28, 28, 28.
2: Un passant s'interroge et va regarder la plaque d'égout. Le fou le pousse et se met à chanter.
6: 29. 29, 29, 29.
2: Dieu demanda à ce que le Coca-Cola et le Coca-Cola. Une fillette est retrouvée égorgée dans la rue. L'enquêteur questionne le légiste.
3: A-t-elle été violée?
2: Le légiste.
6: Pas encore, j'attendais votre autorisation.
2: On ne dit pas, le petit pousset. Mais, le gosse était constipé. Deux gamins pendant la récré.
3: T'as demandé quoi pour Noël?
6: Un tampax.
3: C'est quoi ça?
6: Je ne sais pas, mais avec tu peux faire du cheval, de la gym, du vélo.
2: Deux amis discutent ensemble.
3: Tu devrais rencontrer ma femme. Elle est médium et peut me dire l'avenir.
6: T'as de la chance, la mienne elle est extra large et elle ne me dit plus rien.
2: Un ivrogne entre dans un bar, se dirige vers le comptoir, écrit.
3: Tous ceux à ma droite sont des connards. Tous ceux à ma gauche sont des merdes.
2: Un homme surpris et vexé par ses propos se lève et dit.
6: Hé, je suis pas une merde.
2: L'ivrogne s'arrête, le regarde et lui dit.
3: Ben passe à droite connard.
2: 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Deux mecs sont dans une fosse septique avec de la merde jusqu'au nez, l'horreur. Un des deux mecs dit alors à l'autre désespéré.

0: On va mourir.
1: Mais non.
0: Si. J'ai envie de chier.
2: L'inspecteur du ministère de l'Éducation demande à un postulant qui désire devenir maître d'étuée, école.
3: Pouvez-vous me donner 3 raisons qui vous motivent à devenir instituteur?
2: Le candidat répond.
4: Décembre, juillet et août.
5: Melon et Mélèche vont au bal. Melon regarde les roqueuses et Mélèche les valseuses. C'est l'histoire d'un couple de gays au camping qui fait l'amour tous les soirs. Un matin, l'un va acheter des croissants et interdit à l'autre de se masturber pendant son absence. À son retour, il découvre la tente recouverte de sperme et demande ce qu'il s'est passé. Le second lui répond.
0: Tu m'as interdit de me masturber, mais tu ne m'as pas interdit de péter.
5: Qu'est-ce qu'une baguette qui ne trouve plus son chemin? Du pain perdu. Lors d'un speed dating, un gars, plutôt mignon, rencontre une fille pas très jolie. À la fin de l'entretien, elle lui demande.
6: Alors, que penses-tu de moi?
0: D'habitude, je n'oublie jamais un visage. Mais pour toi, je ferai une exception.
5: Une souris et un éléphant courent dans la savane. La souris se retourne et dit.
6: T'as vu la poussière qu'on fait?
5: Un chef à son employé.
0: C'est la 4e fois que vous arrivez en retard cette semaine, que dois-je en déduire?
1: Que nous sommes jeudi?
5: Quelle est la fée la plus méchante? La fessée. Une touriste visite la tour Eiffel pour la première fois. Elle s'adresse à l'agent de sécurité.
6: Les gens se jettent-ils souvent d'ici?
0: Non, pas souvent madame, une seule fois.
7: 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J'ai fait monter un autostoppeur hier. Après s'être installé, il m'a remercié et m'a demandé comment je faisais pour être sûr qu'il n'était pas un tueur en série. J'ai répondu que le risque qu'il y ait 2 tueurs en série dans la même voiture était infiniment faible. Mon grand-père avait prévenu tout le monde que le Titanic allait couler. Il le savait, il l'a répété maintes fois. Puis il s'est fait virer de la salle de cinéma.
0: Hier soir, quand je suis rentré à la maison, ma femme n'était pas encore arrivée. Pour lui faire plaisir, j'ai mis un CD de son chanteur préféré, puis je lui ai fait couler de l'eau chaude, et j'ai ajouté plein de mousse dans l'eau. Ainsi, lorsqu'elle est arrivée, tout était prêt pour qu'elle puisse faire la vaisselle.
5: Quel est le comble du professeur de musique? De mettre des mauvaises notes à ses élèves. Comment s'appellent les parents de l'homme invisible? Les transparents. Melon et Mélèche mangent du poulet. Melon prend la cuisse et Mélèche le croupion.
8: Un bec qui essaye de saluer son capitaine.
9: Mon caca, pipi. Caca pipi. Allez corvée de chiottes.
5: Chez le psy.
0: Docteur, ma vie est un enfer. Personne ne me prend au sérieux.
1: Vous plaisantez, là?
2: Une maman appelle son médecin de famille.
10: Docteur, je suis très inquiète pour ma fille. Depuis quelques mois, elle marche toujours la tête baissée. Elle ne répond pas quand on lui parle. Et elle rit souvent toute seule. Que peut-elle bien avoir?
11: Oh, probablement un smartphone.
5: Un condamné, ayant la tête sur la guillotine, crie son innocence.
0: Je ne suis pas coupable.
5: Le bourreau.
1: On va s'en rendre compte tout de suite.
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7: Pourquoi les hommes mariés prennent-ils du poids, alors que les célibataires restent maigres? Les célibataires ouvrent leur frigo, n'y trouvent rien qui leur plaise, alors ils retournent au lit.
5: Les hommes mariés vont au lit, n'y trouvent rien qui leur plaise, alors ils vont au frigo. Pourquoi les Gypsy Kings tiennent leur guitare à la verticale quand ils jouent? Essayez de répéter à 12 dans une caravane. Un employé arrive au boulot avec une bonne heure de retard. Son patron lui demande.
0: J'espère que vous avez une bonne excuse pour votre retard.
1: Oui, monsieur le directeur, je vais être papa.
0: Mes félicitations, fille ou garçon.
1: Eh bien, je vous dirai ça dans 9 mois.
5: Une jeune femme, nue, prend un bain de soleil dans son jardin. Un piaf se pose sur sa poitrine. Surpris par la chaleur des lieux, il se laisse glisser entre les deux seins où il se blottit. Il appelle sa piafette pour lui faire profiter de ce refuge. Un hérisson, qui passe par là, demande au piaf.
1: Mais que faites-vous là, tous les deux?
0: Bah, tu vois bien, nous nichons.
5: Un homme voit une petite fille pleurer au bord d'une falaise.
0: Pourquoi pleures-tu, petite?
10: Ma mère et mon père sont tombés de la falaise.
5: L'homme ouvre sa braguette.
0: Ce n'est vraiment pas ton jour de chance.
5: Une femme demande à son mari.
8: Chéri, cela te dérangerait que l'on change de côté dans le lit?
0: Non, pas du tout. Mais pourquoi veux-tu changer de côté?
8: Bah, apparemment, on n'entend pas notre bébé pleurer la nuit. De ton côté.
5: Deux cacas vont à la guerre et rencontrent une diarrhée qui leur demande.
1: Je peux venir?
5: Ils répondent.
0: Non, la guerre, c'est pour les durs.
8: Pourquoi les gorilles ont-ils de grosses narines? Parce qu'ils ont de gros doigts.
5: Quel est le point commun entre la sodomie et les choux-fleurs? Même avec du beurre, les enfants n'aiment pas. Un homme entre dans un bar, brandissant un fusil.
0: Je veux savoir qui a baisé ma femme.
5: Une voix du fond du bar.
1: Tu vas manquer de cartouches.
5: 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Si tu mets ceux qui brassent de l'air d'un côté, et ceux qui te le pompent de l'autre, tu as la clim gratuite. Un soir, une fille dit à son père.
8: Papa, je ne comprends pas. Mon copain m'a dit que j'ai un joli châssis, deux beaux amortisseurs et un magnifique pare-choc.
0: Tu diras à ton copain que s'il ouvre le capot pour y mettre de l'huile, je lui éclate son pot d'échappement.
2: Un esquimau perce un trou dans la glace pour pêcher. Soudain, une voix résonne.
11: Il n'y a pas de poisson ici, monsieur.
12: Hein? Qui parle?
11: Le directeur de la patinoire.
5: Les hommes sont les meilleurs cuisiniers. Avec deux œufs, une saucisse et un peu de lait, ils peuvent remplir le ventre d'une femme pendant 9 mois. C'est un gars qui entre dans un bar en marchant sur les mains. Il réussit à s'asseoir péniblement et commande une bière. Le barman lui demande.
0: Pourquoi marchez-vous sur les mains?
1: C'est ma femme, elle m'a dit de ne plus poser un pied dans un bar.
5: Jeanne d'Arc sur le bûcher.
8: Je veux descendre.
5: Le bourreau.
0: Patiente, tu vas en avoir des cendres.
5: La fesse gauche à la fesse droite.
0: T'as vu la belle brune qui vient de passer?
5: À la pharmacie.
8: Voici vos préservatifs, monsieur. Désirez-vous un sac?
0: Non, merci. Elle n'est pas si moche.
5: Un électricien dit à son apprenti.
0: Prends un de ces deux fils, s'il te plaît.
1: Ça y est, j'en ai un.
0: Tu ne sens rien?
1: Non, rien du tout.
0: Ok. Alors, ça doit être l'autre. Surtout n'y touche pas. Il y a du 2000 volts dessus.
5: C'est l'histoire d'un têtard qui croyait qu'il était tôt alors qu'en fait il était tard. 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Si vous voulez économiser un peu d'argent, c'est peut-être le bon moment d'annoncer à vos enfants que le Père Noël n'a pas survécu au Covid-19. Deux gendarmes appellent leur quartier général et demandent à parler à l'officier de garde.
1: Nous avons un problème ici. Une femme vient d'abattre son mari d'un coup de fusil parce que celui-ci a marché sur le carrelage fraîchement lavé.
0: Vous avez arrêté la femme ?
1: Non, ce n'est pas encore sec.
12: Une blonde passe son caddie à la caisse d'un supermarché. La caissière lui demande :
2: Avez-vous la carte du magasin ? En voulez-vous une ?
10: Non, merci. Je trouverai bien la sortie toute seule.
5: Comment devine-t-on qu'une Portugaise ne porte pas de culotte ? Aux pellicules sur ses chaussures. Je me suis fait voler un vêtement de sport, mais ma plainte a été classée sans suite. À celle qui te dit que les hommes sont tous pareils, réponds-lui qu'il ne fallait pas tous les essayer. Qu'est-ce qu'une babysitter ? C'est une adolescente qui doit se comporter comme une adulte, pour que des adultes puissent se comporter comme des adolescents. C'est une Portugaise qui termine son cours de ski avec son moniteur. Pour la dernière piste, le moniteur lui demande
0: « Touchous ?»
5: Un peu désemparée, la Portugaise lui répond
10: « Che peux pas, che les lèvres gerchées. »
5: La maîtresse interroge Toto.
8: « Avec quel accessoire peut-on faire de la compote ?»«
0: Avec une lime, madame. » »«
8: Mais pourquoi une lime ?»«
0: Bah hier soir, ma mère a dit à mon père. » Arrête de me limer le cul, il va finir en compote.
5: Les hommes sont la preuve que la réincarnation existe, on ne peut pas devenir aussi con en une seule vie. 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
0: Hier, je voulais aller au restaurant, mais on m'a refusé l'entrée.
1: Ah, et qu'as-tu fait, alors ?
0: Bah, j'ai quand même pris le plat et le dessert.
5: Monsieur et Madame la couverture me gratte ont une fille, comment s'appelle-t-elle ? Sandra. Sandra la couverture me gratte. On ne dit pas, adéquation, mais, y a-t-il des questions ? Quel est le point commun entre un rat et un porc ? Aucun rapport. Quelle est la différence en Ayrton Senna et Claude François ? Aucune, ils étaient tous les deux bons conducteurs. On ne dit pas, un ingrat, mais, un petit gros. Un homme âgé dit à son médecin.
0: Docteur, je suis inquiet. Quand je fais l'amour, j'entends des sifflements.
1: À votre âge, vous espériez quoi ? Des applaudissements ?
0: Docteur, j'ai besoin de lunettes.
1: Oui, certainement, car ici c'est une banque.
5: Deux ânes discutent.
0: Et salut, comment tu t'appelles ?
1: Hus.
0: Ah, c'est toi le fameux.
1: Ta gueule.
5: Pourquoi les blondes mettent des bouteilles vides dans le réfrigérateur ? Pour les invités qui n'ont pas soif. 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Le Premier ministre aurait, paraît-il, l'intention de faire appliquer les 35 heures dans la fonction publique et ce, progressivement. En effet, les fonctionnaires verraient leur temps de travail hebdomadaire passer de 30 à 31 heures, puis 32. Jusqu'à 35 heures. Mon cordonnier me dit qu'il n'est pas curieux et pourtant il se mêle de tout. Un électricien peut-il brancher une femme déjà prise? Seulement si son mari n'est pas au courant.
1: Dis papa, c'est quoi la polygamie?
0: C'est un malheureux qui a plusieurs belles-mères.
5: Deux Portugais jouent aux cartes.
0: À tout pic.
1: Pourtant, Yémé suis rasé.
8: À la sortie de l'école, la maman de Toto l'attend. Où sont les autres?
9: Ils sont tous punis.
8: Mais pas toi, c'est bien.
9: Non, moi je suis renvoyé.
5: Votez pour le string. Il sépare bien la gauche de la droite, il protège le centre, il fait rebondir le point de vue de chacun, il unifie le regard du peuple. Seul inconvénient, le string c'est comme la négociation, il ne faut pas trop tirer sur la ficelle car on finit par l'avoir dans le cul. Deux yaourts se croisent dans un ascenseur. L'un demande à l'autre.
1: Tu vas à quel étage?
5: Monsieur et Madame Bonneau ont un fils, comment s'appelle-t-il? Jean Bonneau.
2: Quel est l'arbre préféré du chômeur? Le boulot?
5: Le livre intitulé « Plus 750 blagues courtes » est disponible sur Amazon au format Kindle.
2: Un patient à son médecin.
11: Docteur, on a calculé que j'avais un quotient intellectuel de 52 et je ne comprends vraiment pas pourquoi.
12: Il est normal que vous ne compreniez pas.
5: Quand il y a trop de poils, je ne vois plus bien. La station-service, c'est le seul endroit où tu tiens le pistolet, mais c'est toi qui te fais braquer. Monsieur et Madame Tar ont une fille, comment s'appelle-t-elle? Maggie Tar. Comment dit-on 69 en polonais? Kileshki. Pourquoi est-ce que les vêtements sont toujours fatigués quand ils sortent de la machine? Parce qu'ils sont lessivés.
7: Deux amis se rencontrent.
8: Oh! Ton manteau de fourrure est superbe. Il est en quoi?
13: 15 mensualités.
5: Qui pisse loin ménage ses chaussures.
1: Je regardais deux vieux types bourrés de l'autre côté du bar avant de dire à mon copain. Eh bien, ce sera nous dans 10 ans. Il m'a répondu.
0: C'est un miroir, connard.
5: On ne dit pas, un par un, mais, chacun son tour. 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Deux copains discutent.
0: On était dans la neige, elle voulait me faire une fellation mais j'ai refusé.
1: Ah bon? Pourquoi? Le froid?
0: Bah oui.
1: Tu n'avais pas d'érection?
0: Si.
1: Bah alors?
0: J'avais peur qu'elle claque des dents.
5: Un homme demande à sa femme.
0: Qu'est-ce que tu préfères chez moi ma chérie? Mes muscles virils ou mon intelligence?
8: Ton sens de l'humour.
5: Deux fermiers discutent.
0: Qu'est-ce qu'il devient ton fils?
1: Il est agriculteur à Paris.
0: Mais enfin, ce n'est pas possible.
1: Bah faut croire que si. Il m'a dit, qu'il vendait de l'herbe et qu'il récoltait pas mal d'oseille.
5: Quel super-héros donne le plus vite l'heure? Spider-Man. Il vaut mieux avoir la peau raide aux fesses que la police au cul. C'est un général qui inspecte ses troupes. Il s'arrête devant un soldat et lui demande.
0: Alors, comment trouvez-vous l'armée?
1: L'armée c'est comme les poils, mon général, j'en ai plein le cul.
0: Eh bien soldat, tes permissions c'est comme mes couilles, elles sont suspendues.
5: Ce matin, j'ai ouvert mon armoire et j'ai raconté une blague à mes vêtements. Ils étaient pliés. C'est un fou qui repeint son plafond. Un autre fou arrive et lui dit.
0: Accroche-toi au pinceau, j'enlève.

0: regarde droit dans les yeux, il fait demi-tour et s'en va.
1: D'accord, nous on a lu le livre. Mais le tigre, lui, est-ce qu'il l'a lu ?
2: 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Une blonde raconte.
3: J'avais 15 ans, c'était à la campagne, dans une estafette avec deux copains. Pendant que j'en suçais un, l'autre me.
2: Le directeur des ressources humaines la coupe.
0: Mademoiselle, quand je vous ai demandé de me parler de votre première expérience, je parlais de votre expérience professionnelle.
2: Un gars tente de draguer une fille, en boîte.
0: On échange nos numéros ?
3: Non. J'aime beaucoup le mien. Merci.
2: Les pompes funèbres appellent une veuve après l'incinération de son mari.
0: Madame Dupont, on a un problème. Le cercueil de votre mari s'est entièrement consumé, mais son corps est intact. C'est incompréhensible. Avez-vous une idée ?
3: Non. Enfin, si, il prenait des anti-inflammatoires depuis 30 ans.
2: Quelle maladie a pour symptôme le mensonge, la gesticulation intempestive, le serrage de main et l'escroquerie ? La politique. Dans un restaurant, un client demande à la serveuse.
0: Qu'est-ce que vous avez ?
3: J'ai une poitrine de poulet, une cervelle d'agneau, et des pattes de cochon.
0: Non mais ce que je veux, c'est le menu.
4: Un Belge qui veut vérifier ses clignotants demande à sa femme.
5: Chérie, est-ce que mes clignotants fonctionnent à l'arrière ?
4: Il met en route les clignotants et entend sa femme répondre. Oui, non, oui, non, oui, non.
2: Quelle est la différence entre un chien et un sanglier ? 3 whisky. Sur le lieu du crime.
0: Chef, chef, il manque le corps du mari.
1: Ok, on va passer le périmètre au peigne fin.
0: Pourquoi au peigne fin ?
1: Bah, pour chercher l'époux.
2: Tu connais le cri du spermatozoïde ? Non ? Alors la prochaine fois au lieu d'avaler tu croques. Un homme à un autre.
0: Ma femme ne me parle plus depuis 2 semaines.
1: Garde-la, c'est rare une femme comme ça.
2: 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Un homme annonce à sa collègue de bureau qui est blonde.
0: Je pars pour Milan.
3: Quoi ? Si longtemps que ça.
2: Quentin revient de l'école avec son bulletin constitué principalement de 0. Sa mère soupire.
3: Quelle excuse vas-tu encore me donner ?
0: Eh bien, j'hésite entre l'hérédité et l'environnement familial.
2: Pourquoi les Belges font-ils leurs courses à 4 pattes ? Pour trouver les prix les plus bas. Melon et Mélèche dorment à la belle étoile. Melon regarde les étoiles et Mélèche la lune. C'est un pain au chocolat qui rencontre un croissant et qui lui dit.
1: Pourquoi t'es en forme de lune toi ?
0: Oh, je t'en pose des questions. Moi, est-ce que je te demande pourquoi tu as une merde au cul ?
2: Ta mère est tellement petite que quand elle a ses règles, elle se prend les pieds dans le fils du tampon. Un employé de banque reçoit un coup de téléphone de sa femme comme quoi elle a perdu sa carte bleue. Alarmé, l'employé modèle consulte le relevé de la carte, mais décide de ne pas faire opposition. Le voleur dépensait moins que sa femme.
3: Docteur, j'ai mal aux fesses, juste à côté de l'entrée.
0: Ça, c'est la sortie, madame. Tant que vous l'appellerez l'entrée, vous aurez mal aux fesses.
2: Qu'est-ce que les femmes ont tous les mois et qui ne dure que 3 ou 4 jours ? Le salaire de leur mari. Constatation sur les hommes, les chômeurs jouent au basket, les ouvriers au foot, les cadres au tennis, les cadres supérieurs au squash.

0: Patron au golf. Conclusion, plus leur situation est élevée, plus leurs boules sont petites. 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Un homme rentre chez lui et annonce à sa femme.
1: Aujourd'hui, je me suis fait virer de mon travail au restaurant.
2: Oh non? Mais pourquoi?
1: J'ai juste mis mon zizi dans le truc qui lave les verres pour voir ce que ça faisait.
2: C'est bizarre, mais admettons. Et qu'est-il arrivé au truc qui lave les verres?
1: Elle s'est faite virer aussi.
0: Quelle est la différence entre une fourchette et un homosexuel? La fourchette pousse le plat du jour, alors que l'homosexuel pousse le plat de la veille. Savez-vous pourquoi les cultivateurs disent des gros mots à leurs tomates? Pour les faire rougir. Un ex va au mariage de son ancienne femme. Durant la soirée, l'ex va voir le nouveau marié et lui demande.
3: Comment tu trouves ça, de rentrer dans du stock usagé?
0: Le nouveau marié lui répond.
1: C'est stupéfiant. Passer les 6 premiers centimètres, c'est flambant neuf.
0: Pourquoi un aveugle tutoie? Parce qu'il ne vous voit pas.
1: Je vous félicite, votre femme est enceinte.
3: Mais c'est impossible, docteur, j'ai bien fait attention.
1: Vous savez, c'est comme sur la route. Vous faites attention mais pas les autres.
0: Deux voitures s'arrêtent à un feu rouge. Il y a une voiture rouge et une voiture bleue. Dans la voiture bleue un monsieur et dans la voiture rouge une femme. La femme commence à ouvrir sa fenêtre. Bien sûr, le monsieur, pour la draguer, ouvre lui aussi sa fenêtre, puis la femme le regarde et tout à coup elle lui dit.
2: Ah, toi aussi tu as pété.
0: Quelle est la phrase à ne pas dire à un vampire? Souhaites-tu un verre de rouge? C'est un petit indien qui demande à son père.
3: Papa, pourquoi les Français ils ont des prénoms courts alors que nous on en a des longs?
0: Son père lui répond.
1: Ta sœur s'appelle Soleil couchant sur la vallée, parce que quand elle est née, il y avait un soleil qui se couchait sur la vallée. T'as compris, préservatif troué.
2: Oh, il est moche ce gamin.
3: C'est mon fils.
2: Oh pardon, je ne savais pas que vous étiez son père.
3: Je suis sa mère.
0: 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Pourquoi dit-on en France qu'on va aux toilettes et en Belgique qu'on va à la toilette? Parce qu'en France il faut en voir beaucoup avant d'en trouver une propre. Melon et Mélèche se font attaquer par un chien. Melon lui tire les oreilles et Mélèche la queue. C'est l'histoire d'un cadeau qui postule pour un job. Mais à peine s'est-il présenté qu'il se fait remballer.
3: J'ai organisé une soirée pour lutter contre la faim dans le monde, samedi dernier.
1: Et alors, ça a marché?
3: Non, j'ai fait un bide.
0: C'est une blonde qui est au tribunal. Elle dit.
2: J'avoue tout. J'ai noyé mon poisson rouge. Jeter mon oiseau du deuxième étage et enterrer mon ver de terre vivant.
0: Deux faux-monnayeurs ont stupidement imprimé des billets de 300 euros. Ils veulent aller dans un magasin pour tester s'ils seront acceptés. L'un d'eux entre dans un débit de tabac et achète un paquet de cigarettes. Il revient vers son camarade et, tout joyeux, déclare.
3: Ça marche, ils n'ont rien remarqué. Ils m'ont donné les cigarettes et rendu 3 billets de 60 euros et 2 de 30 euros.
0: Un gars consulte une voyante. Elle lui dit.
2: Je vois que vous avez 3 enfants.
3: Ça, c'est ce que vous croyez. J'en ai 5.
2: Non. C'est ce que vous croyez. Vous.
0: C'est l'histoire d'un kangourou qui s'appelle Douyou. Il saute.

0: saute jusqu'à tomber sur un cactus. Un touriste anglais arrive alors et lui demande.
1: Do you speak English?
0: Douyou répond.
1: Non. Douyou se pique les fesses.
0: Un fils parle à ses parents.
1: Maman, papa, j'ai décidé de vivre seul à présent.
2: C'est une super nouvelle.
1: Je sais, vos valises sont dehors.
0: Que fait un Pikachu qui pète dans l'eau? Des bulles bizarres. Le livre intitulé « Plus 750 blagues courtes » est disponible sur Amazon au format Kindle.
3: Maman, maman, tout le monde à l'école me dit que j'ai des longues dents.
2: Mais non. Mais non. Par contre, lève la tête s'il te plaît. Sinon quoi tu vas rayer le plancher.
0: Dans un frigo, deux steaks décident de jouer à cache-cache. Le premier se planque pendant que le deuxième compte. Puis il se retourne et demande.
1: Où c'était caché?
0: C'est alors que les œufs crient en chœur.
3: Ouah, un steak qui parle.
0: Le plus chiant, quand tu te couches bourré, c'est qu'il y a deux fois plus de moutons à compter. Pourquoi les Portugais appellent le sexe de leur femme une écluse? Parce que c'est là qu'on met les PE accent aigu NICH. Une blonde se plaint à une amie.
2: Depuis que je n'ai plus d'utérus, mon mari ne me fait plus l'amour.
4: Ah, et as-tu essayé du thé de Chine?
0: Quel est le futur de Jean Ball? Je baise. D'où viennent les gens les plus dangereux? Danger. Quelle est la différence entre un vieux et un pénis? Tu n'as pas besoin de secouer le vieux pour qu'il bave. Le médecin m'a dit que les bananes c'était bon pour stopper la diarrhée, c'est vrai ça marche. Mais quand tu l'enlèves ça reprend.
5: Un chauffeur de taxi demande à un collègue «
6: Pourquoi as-tu fait peindre les quatre côtés de ton taxi de couleurs différentes ?»
7: C'est une astuce. Si je crée un accident, je me barre et tous les témoins se contrediront.
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8: Pour éviter qu'une chienne fasse des bâtards, son maître lui met de l'essence sur le corps. Les chiens ne s'en approchent plus. Un jour, on oublie de la badigeonner. Le gamin accourt vers son père et lui dit
9: « Papa, la chienne est tombée en panne d'essence et elle se fait remorquer. »
0: L'homme est une chose, qui un jour est sortie de la femme, et qui depuis passe toute sa vie à tenter d'y retourner. Quand Dieu a-t-il donné une âme aux femmes? Aux noces de Cana, lorsque Jésus a dit « Remplissez-moi ces cruches. » Deux blondes, dans un stationnement, sont en train d'essayer d'ouvrir la porte de leur voiture dont la serrure s'est bloquée. La première dit à l'autre
2: « Je n'arrive pas à débloquer la porte.
4: Tu devrais te dépêcher car il commence à pleuvoir et la capote est baissée. »
0: C'est l'histoire d'un cheval qui s'appelle Terus et chaque fois qu'on monte dessus ça fait ouh Terus. Deux hommes discutent dans un café.
3: J'ai lu dans le journal qu'un homme a tué sa femme le lendemain de sa nuit de noces. Parfois la nuit porte conseil.
0: En raison du coronavirus, je ne répondrai plus aux appels téléphoniques, sauf s'ils sont masqués.
5: Deux hommes discutent.
7: Un cambrioleur s'est introduit chez nous cette nuit.
6: Oh! Et il a pris quelque chose?
7: Une bonne branlée par ma femme qui croyait que c'était moi qui rentrais encore bourré.
0: Devinette. Quel est le point commun entre un alpiniste et un homme qui épouse une blonde? Ils n'ont pas peur du vide. Quelle est la différence entre une tablette de chocolat et une belle-mère? La tablette de chocolat constipe, et la belle-mère fait chier. 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Une petite fille arrive à l'école avec un gros bandage autour de la tête. Surprise et inquiète, la maîtresse lui demande.
2: Mais que t'est-il arrivé?
4: Une abeille m'a piqué.
2: Mais c'est un bandage énorme pour une petite piqûre.
4: Papa l'a tué avec sa pelle.
0: Deux amis se rencontrent après plusieurs années. Ils discutent sur leur vie passée. L'un demande à l'autre.
3: Comment va ta vie sexuelle?
1: Comme le Coca-Cola.
3: Ah, super. Pleine de bulles, hein?
1: Rien de tout ça, avant c'était normal, puis ce fut light, et maintenant c'est zéro.
0: Une blonde appelle son copain.
2: Je n'arrive pas à démarrer la voiture.
3: Je te l'ai déjà dit 100 fois, que lorsque ce n'est pas moi qui conduis, tu dois te mettre à gauche.
0: Pourquoi les moutons aiment le chewing-gum? Parce que c'est bon pour la laine. Un accident de bus belge a fait 40 morts. 20 dans l'accident et 20 dans la reconstitution. Une blonde se rend avec une amie à l'hôpital pour faire une échographie. Après l'examen, le médecin dit
3: « Madame, j'ai une grande nouvelle. Vous attendez des jumelles. »
0: La blonde se met à pleurer à chaudes larmes. Son amie lui prend la main.
2: « Mais ne pleure pas comme ça. Des jumelles ? Tu te rends compte? C'est merveilleux.
4: Oui, mais moi, je voulais des bébés.
0: C'est un homosexuel qui va chez le charcutier. Il demande.
1: Un saucisson sec, s'il vous plaît.
0: Le charcutier lui demande.
3: Entier ou je vous le coupe en rondelles?
1: Non, entier voyons, vous avez pris mon cul pour une tirelire?
0: Rudolph est le renne le plus populaire des USA et il a un nez rouge. Le second plus populaire, Erid, qui est toujours derrière Rudolph pour tirer le chariot du Père Noël. Lui par contre a un nez marron. Pourquoi? Parce qu'il n'arrive pas à freiner aussi vite que Rudolph. Devinette, pourquoi les éléphants se déplacent-ils en troupeau compact? Parce que c'est celui du milieu qui a la radio. Une vieille dame se plaint auprès de sa fille.
2: L'aide ménagère est venue ce matin. Elle a encore essayé de me tuer.
4: Oh, laissons-lui encore une chance.
0: Le livre intitulé « Plus 750 blagues courtes » est disponible sur Amazon au format Kindle.
3: Nom, prénom, âge?
2: Dobrovska. Sofia, 34 ans.
3: Nationalité?
2: Polonaise.
3: Profession?
2: Enfin, Michel.
0: Combien faut-il d'hommes pour peindre une voiture en rouge? Un seul, mais il faut le lancer très fort. Pourquoi la plupart des fonctionnaires portent-ils des lunettes? Pour éviter de se crever un œil avec un stylo lorsqu'ils s'endorment au bureau. Un homme reçoit un mail qui lui propose d'agrandir son pénis de 10 cm. Il clique sur un lien et atterrit sur eBay, où il aperçoit la boîte et lit les résultats miracles du produit. Il décide donc d'acheter l'agrandisseur de pénis pour 5€. Quelques jours plus tard, il réceptionne son colis, et trouve au fond de la boîte une loupe. Un homme se contemple nu devant le miroir et dit à sa femme.
3: 2 cm de plus et je serai le roi.
0: Sa femme lui répond.
2: 2 cm de moins et tu serais la reine.
0: Jean qui envoie des SMS à sa femme pour l'anniversaire de sa belle-mère.
3: Pas besoin de lui acheter une voiture à ta mère, j'ai la solution.
0: Sa femme.
2: Ah bon?
3: Bah oui. Achète-lui une balance, comme ça. Elle pourra aller de 0 à 100 en moins de 2 secondes.
0: Dieu demanda à Bana de nier, et Banania. Une femme reçoit un appel téléphonique.
2: Madame, nous avons votre enfant.
4: Oh, mon Dieu, vous voulez une rançon?
2: Non, je suis la directrice de la crèche. Il est 21h, et vous n'êtes toujours pas venu le chercher.
0: Deux chasseurs voient passer un deltaplane. Le premier épaule et tire.
3: Tu l'as raté.
1: Oui, mais il a lâché sa proie.
0: Un gars dit à sa blonde.
3: Chérie, ce soir après le dîner, on prend les jumelles et on va observer la grande ours.
2: Ah, le zoo sera encore ouvert à cette heure-là?
0: 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Un gamin, perpétuellement inquiet, demande à ses parents.
1: Est-ce que j'ai été adopté?
2: Pas encore. Nous n'avons mis l'annonce qu'hier.
0: Un homme, au lit avec sa femme, lit un magazine. L'homme envoie sa main sous la jupe de sa femme. Elle lui demande.
2: Mais qu'est-ce que tu fais?
0: Il lui répond.
3: Du calme, je ne fais que mouiller mes doigts pour tourner la page.
0: C'est l'histoire d'une frite qui voulait aller à la piscine mais elle n'avait pas son maillot. Chuck Norris n'a jamais gagné au millionnaire, la roue tourne toujours. Dans un hôpital, un médecin rentre dans une chambre où il trouve une infirmière blonde en train de secouer un malade. Il s'écrie.
3: Mais vous êtes folle, qu'est-ce que vous avez à le secouer comme ça?
2: Je suis désolée, j'ai oublié de secouer le flacon avant de lui administrer son médicament.
0: Au restaurant, un homme demande à son amie blonde.
3: Aimes-tu manger épicé?
0: Ce à quoi elle répond.
2: Oui. Mais pas les deux en même temps.
3: À quelle fréquence consommez-vous de l'alcool?
1: De manière occasionnelle.
3: C'est-à-dire?
1: Dès que l'occasion se présente.
0: Ce sont deux chèvres qui discutent. La première dit à la deuxième.
2: Qu'est-ce que tu fais ce soir?
4: Oh, pas grand-chose. Je vais bouquiner.
0: J'ai voulu recoller les morceaux avec mon ex, mais je sais plus où sont enterrées ses jambes. Deux blondes sont penchées sur le pneu avant de leur voiture.
2: Tu as vu, le pneu est dégonflé.
4: Oh mince, entièrement?
2: Non, seulement le bas.
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8: Après le décollage d'un avion, comme d'habitude, deux hôtesses essaient de se familiariser avec les passagers qui se trouvent à bord. Va voir à la queue de l'avion s'il y a de nouvelles têtes, moi, je vais faire le contraire.
3: Une fille à sa mère.
2: Maman, pourquoi j'ai des poils qui poussent entre les jambes?
0: C'est normal, c'est ton petit singe qui grandit.
3: La petite fille va voir sa sœur et lui dit.
2: Tu sais, j'ai mon petit singe qui grandit.
4: C'est bien le mien, il mange déjà des bananes.
0: Comment appelle-t-on un rassemblement d'aveugles? Le festival de Cannes. C'est un monsieur qui se rend chez le coiffeur. La coiffeuse lui demande.
2: Je vous fais un shampoing aux œufs?
3: Non. Sur la tête.
0: Dans un bureau de fonctionnaire, il n'y a que le bois qui travaille. Hulk s'est battu contre Chuck Norris une fois. Depuis, il fait de la pub pour du maïs. Si on s'accroche un poids d'un kilo avec une corde de 50 cm au testicule gauche, et un poids de 2 kg avec une corde de 70 cm au testicule droit, quelle est la corde qui va casser en premier? La corde vocale. Un mec sort de sa salle de bain, et arrive devant sa femme en bandant comme un taureau. En le voyant, sa femme lui dit.
2: Pas ce soir chérie, j'ai mal à la tête.
3: Pas de problème, J'ai saupoudré mon sexe avec de l'aspirine. Tu le veux en cachet ou en suppositoire ?
0: Un homme téléphone au curé de sa paroisse et demande s'il est permis d'avoir des relations sexuelles le vendredi saint. Le curé lui répond.
3: Bien sûr que c'est permis, mais uniquement avec votre épouse, car il faut que cela reste un sacrifice et non un plaisir.
0: À quoi reconnaît-on le slip de Dark Vador ? À son côté obscur. 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Que dit un canard quand il va aux toilettes ? Je vais au petit coin.
3: Papy, c'est quoi la déclaration d'impôt ?
1: Alors, c'est le contraire du bulletin scolaire. Quand tu as bien travaillé, tu es puni.
0: Devinette. Quel est le gâteau préféré des nuages ? L'éclair. Un policier interroge une blonde.
10: Pourquoi rouliez-vous à 20 km/h sur l'autoroute ?
11: Bah. Parce qu'il était écrit à 20.
10: Et pourquoi votre amie tremble-t-elle ainsi ?
11: Bah. Sûrement parce qu'on vient de quitter la 320.
0: Selon la police anglaise, la dépouille d'Amy Winehouse sera transportée en train pour lui offrir deux derniers rails. Quel est le point commun entre une femme et un transpalette ? Quand on n'a pas tu décharges à la main. Que dit une bière quand elle tombe dans l'eau ? Je ne sais pas nager. Nous sommes fin décembre et le juge du tribunal correctionnel est de bonne humeur. Il demande aux prisonniers.
3: Quels faits vous sont reprochés ?
1: On me reproche d'avoir fait mes achats de Noël trop tôt.
3: Ce n'est pas un crime ça. Mais comment ça ? Trop top.
1: Ben, avant que le magasin n'ouvre.
0: Deux blondes papotent pendant une pause. La première demande à l'autre.
11: Tu fumes après l'amour ?
0: Et l'autre de répondre.
4: Je ne sais pas, je n'ai jamais regardé.
0: Comment les Belges jouent-ils à pile ou face ? Avec une pince à épiler et une gomme. Une pince à épiler, ça est pile, et une gomme, ça est face. 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Une blonde marche dans la rue avec un porcelet sous le bras. Elle croise une personne qui lui demande
11: « Où avez-vous eu ça ?»
0: Et le porcelet répond
3: « Je l'ai gagné à la kermesse. »
0: Un gars rentre dans un bar. Il aperçoit un groupe de joueurs de poker autour d'une table, au fond de la salle. Parmi les joueurs, il y a un chien. Le gars se tourne vers le barman et lui demande
3: « Dis donc, le chien, il se débrouille bien ?»
0: Le barman répond
1: « Pas vraiment non à chaque fois qu'il a un bon jeu. » Il remue la queue.
3: Avant je croyais, maintenant je suis fixé.
0: Jésus. À force de rouler les gens dans la farine, il ne faut pas s'étonner si on en trouve plus dans les supermarchés. La maîtresse demande.
11: Toto, tu es épicier et moi je suis une cliente. Je t'achète un chou-fleur à 2 euros, 18 œufs au détail à 5 euros la douzaine et 2,5 kg d'oranges à 1 euro et 90 le kilo. Combien je te dois ?
1: Vous en faites pas, madame, vous me paierez demain.
0: Ta mère est tellement grosse qu'elle a décroché le rôle de la grosse pierre roulante au casting d'Indiana Jones. Deux militaires profitent d'une pause durant leur patrouille pour discuter.
3: Alors, qu'est-ce qui t'amène à l'armée ?
1: Je suis célibataire et je voulais faire la guerre. Et toi ?
3: Bah moi je suis marié et je voulais la paix.
0: Deux blondes sont en voiture. Un oiseau chie sur le pare-brise. L'une dit :
11: Il va falloir l'essuyer.
0: L'autre rétorque :
4: Il est déjà trop loin. Quel est l'animal le plus connecté?

0: Le port USB. Devinette. Monsieur et Madame Branch ont un garçon. Comment s'appelle-t-il? Sam Branch. 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Melon et Mélèche apprennent la navigation à voile. Melon étudie le vent, et Mélèche le nœud. Une dame d'un certain âge s'essaye à l'ordinateur. Au bout d'un moment, elle s'écrie.
1: Au flûte, je me suis trompée. Chérie, comment fait-on pour revenir en arrière?
2: Je ne peux pas te répondre. Ça fait 35 ans que je me pose la question.
0: C'est deux escargots qui font du sport.
3: Alors, cette course? J'en ai bavé.
0: Un homme arrive dans un restaurant, pose son sexe sur une table et dit à la serveuse.
3: Je veux un steak épais comme ça.
0: La serveuse relève sa jupe, enlève sa culotte et s'exclame.
1: Saignant comme ça?
0: Quand il ne peut plus se voir, un couple ne fait que des 69. Et il arrête d'en faire, quand il ne peut plus se sentir. Un Belge rentre dans une maroquinerie et demande.
3: Auriez-vous un portefeuille imperméable?
2: Imperméable?
3: Oui, c'est pour y mettre de l'argent liquide. Ma femme a les épaules aussi larges qu'un cheval, alors je la monte. Ma femme a des cuisses de grenouille, alors je la saute. Ma femme a le cul comme un éléphant, alors je la trompe.
0: Une femme belge s'est faite avorter. Elle craignait que l'enfant ne soit pas d'elle. Deux amis sirotaient tranquillement un café lorsque la sirène des pompiers se mit à retentir. Brusquement, l'un d'eux se leva et dit « Excuse-moi, le devoir m'appelle. Mais tu n'es pas pompier volontaire. Moi non, mais le mari de Sylvie oui. » On ne dit pas « un potager », mais « un vieil ami ». 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Un mari rentre chez lui à 7h du matin. Son épouse, les poings sur les hanches, lui crie dessus.
1: Peux-tu me donner une seule bonne raison de rentrer à cette heure-ci?
3: Oui, le petit déjeuner.
0: Un homme rentre à la maison après être allé chez le médecin. Sa femme demande.
1: Alors, qu'a dit le docteur?
3: J'ai une bonne et une mauvaise nouvelle. La mauvaise, c'est que j'ai des champignons sur le gland. La bonne, c'est qu'ils sont comestibles.
0: Une femme, qui commence à prendre de l'embonpoint, se rend chez son gynéco pour confirmation de sa grossesse. Celui-ci lui dit que c'est un problème d'aérophagie ou plutôt que du gaz s'accumule dans son utérus. La femme, très déçue, forcément, rentre chez elle furieuse et interpelle son mari.
1: Gérard, qu'est-ce que tu as? Des couilles ou une pompe à vélo?
0: Que s'est-il passé en 1111? L'invasion des Huns. Dans chaque église, il y a toujours quelque chose qui cloche. Tu me prêtes ta copine? Je te la ramène avec le plein. Un homme entre dans un bistrot et commande un double whisky.
3: Ça me remontera le moral. Je viens de trouver ma femme au lit avec mon meilleur ami.
2: Oh, le salaud, mais il fallait lui casser la gueule.
3: C'est fait. Je lui mis un coup de laisse et je l'ai privé de canigou pendant 3 jours.
0: Dans un asile, un nouveau pensionnaire arrive. Alors que 2 infirmiers essayent de le ceinturer, il hurle.
2: Mais lâchez-moi, je suis l'envoyé de Dieu.
0: Un autre fou qui passe à côté lance.
3: Ne le lâchez surtout pas, je n'ai envoyé personne.

0: Le plus menteur entre le jardinier, le cuisinier et le boucher. Le jardinier, car il raconte que des salades. On ne dit pas « Hélène Ségara », mais « Hélène s'est perdue ». 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Une blonde rencontre des amis qui promènent leur nouveau-né. Elle leur dit
1: « Il est mignon comme tout. Votre bébé, il est déjà baptisé ?
2: Nous allons le baptiser samedi prochain. »
1: « Samedi prochain ? Quel drôle de prénom !»
0: Le mari rentre d'une visite médicale et dit à sa femme que le docteur a besoin d'un échantillon d'urine, d'un échantillon de sel et d'un échantillon de sperme. Sa femme lui répond
1: « Facile, tu n'as qu'à lui donner un de tes caleçons. »
0: Deux escargots voient passer une limace.
3: « Tiens, un sinistré. » Papa, il paraît qu'en Afrique et dans certains pays, les hommes ne connaissent leurs femmes que le jour du mariage. C'est vrai?
4: Mais, c'est vrai dans tous les pays du monde, mon fiston.
0: Ma femme me dit, que côté sexe, je suis un athlète olympique. Je suis bonne une fois tous les 4 ans. On ne dit pas, yougoslave, mais, Hugo prend sa douche. Un employé à son patron.
3: Monsieur, mon salaire n'est pas en rapport avec mes capacités.
4: Oui, mais nous ne pouvons tout de même pas vous laisser mourir de faim.
0: Ta mère est tellement moche que quand elle rentre dans une cuisine, c'est les oignons qui pleurent. La maîtresse demande à Toto.
1: Toto, 12 bouteilles de vin à 2 euros pièce, combien ça fait ?
3: À la maison, ça fait 3 jours, madame.
5: Comment appelle-t-on un chien qui fait de la magie? Un labracadabrador.
0: Le livre intitulé « Plus 750 blagues courtes » est disponible sur Amazon au format Kindle. Un fou en interpelle un autre, qui s'est mis une corde autour de la taille et qui s'est pendu à un arbre.
3: Qu'est-ce que tu fais?
4: Tu vois bien, je me suis pendu.
3: Mais, imbécile, c'est autour du cou qu'il faut mettre la corde, pas autour de la taille.
4: J'ai bien essayé, mais je manquais d'air.
0: Que se passe-t-il quand la foudre tombe sur un bossu? Ça le foudroie. Deux manteaux discutent.
3: Moi, c'est Bill et toi?
4: Ça alors? Bill aussi.
3: Nous sommes des Bill manteaux.
0: Un médecin demande à l'une de ses patientes blondes.
3: Pourquoi mettez-vous de l'insecticide dans vos chaussures?
1: Parce que j'ai des fourmis dans les pieds.
0: Toto passe devant une église avec sa maman, voyant sortir des jeunes mariés, il demande.
3: Maman, pourquoi la mariée est-elle en blanc?
1: Parce que c'est le plus beau jour de sa vie.
3: Et le monsieur alors, pourquoi est-il en noir?
0: Serrurier est un métier qui t'ouvrira beaucoup de portes. Pourquoi les claviers français ont-ils 2 fois plus de touches que les claviers américains? Un clavier AZERTY en vaut 2. Un Belge a battu le record du 100 mètres. Il a couru 102 mètres. Pourquoi les Français enlèvent-ils leurs lunettes avant de faire un alcotest? Ça fait déjà 2 verres de moins. La maîtresse demande à Toto.
1: Toto, si ta maman met 6 euros dans ta poche pour aller acheter du pain, et qu'en cours de route tu en perds 2, qu'est-ce que tu as dans ta poche?
4: Bah, un trou.
0: 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Aujourd'hui nous sommes encore plus gênés de tousser que de péter. Deux escargots se baladent sur une plage. Ils croisent une limace.
3: Demi-tour, nous sommes sur la plage des nudistes.
0: Devinette, comment dit-on « Vite, où sont les toilettes ?» En japonais, cacao coucou. Tout lèche-cul est potentiellement suspect. Deux types se promènent dans la rue. Ils passent devant un chien en train de se lécher les roubignoles. L'un dit « Oh, dis donc, qu'est-ce que j'aimerais pouvoir faire pareil ?» L'autre répond « Attention, caresse le avant, il est peut-être méchant. » Jeanne d'Arc, elle a fri, elle a tout compris. Il paraît que Cerise de Groupama a passé la nuit avec Olivier de Carglass. Vu que son trou était plus petit qu'une pièce de 2 euros, il a pu lui injecter sa résine spéciale en moins de 30 minutes, et ça ne lui a rien coûté. Monsieur et Madame Assine ont un fils, comment s'appelle-t-il ? Marc Assine, Marc Assin. En visite chez sa fille, une femme demande à son gendre.
1: Ça vous dérange si je fume ?
3: Non, je m'en fous. Vous pouvez même brûler.
0: Un matin, pendant que le fils déjeune, le père lit le journal. Soudain, il dit.
3: Et dire qu'à chaque fois que je respire, des milliers de personnes meurent.
0: Le fils lui répond.
4: Bah, change de dentifrice.
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0: Dans quel pays ne bronze-t-on pas du nez ? Au Népal. Chez le dentiste.
3: Docteur, combien ça va me coûter pour me faire retirer cette dent ?
4: 100 euros.
3: 100 euros pour quelques minutes de travail ? Ben, vous ne vous emmerdez pas, dites-moi.
4: Je peux l'extraire très lentement si vous préférez.
0: Devinette, pourquoi les livres ont toujours chaud ? Parce qu'ils ont une couverture. Pourquoi les canards sont toujours à l'heure ? Parce qu'ils sont dans l'étang. Qu'est-ce qu'un yaourt dans une forêt ? Un yaourt nature. Un mari et sa femme font les courses un samedi après-midi.
1: Chérie, c'est l'anniversaire de ma mère demain. Si on lui achetait un appareil électrique ?
3: Excellente idée. Que penses-tu d'une chaise ?
0: Allons ma fille, essuie sa vite et bien. Allons ma fille, essuie sa bite et viens. Devinette, quel est le passe-temps préféré des chèvres ? Bouquiner. Un monsieur visite un musée. Soudain, il s'arrête et dit au guide.
4: Ah, c'est moche.
0: Le guide lui répond.
3: C'est du Picasso.
0: Plus Halloween, il s'écrie de nouveau.
4: Ah, c'est vraiment moche.
3: Ça, monsieur, c'est un miroir.
0: Un invité murmure à sa voisine.
3: Le champagne vous rend joli.
1: Mais, je n'en ai pas bu une seule coupe.
3: Oui, mais moi j'en suis à ma 10e.
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0: Le courage, c'est de rentrer sous au milieu de la nuit, de voir ta femme qui t'attend avec un balai en main et lui demander.
3: T'es encore en train de nettoyer ou tu t'envoles quelque part ?
0: Dans un bar, un homme n'arrête pas de siffler. Le barman finit par lui demander.
3: Pourquoi vous n'arrêtez pas de siffler ?
4: C'est pour éloigner les tigres.
3: Mais enfin, y a pas de tigre en France.
4: La preuve que ça marche.
0: Un gars dit à un pote.
3: Hier, j'ai lu attentivement toutes les clauses de ma police d'assurance. J'ai cru que j'étais dans un camp de nudistes.
4: Comment ça ?
3: Il y a plein de trucs qui ne sont pas couverts.
6: Pourquoi Jésus ne pouvait pas mettre de suppositoire? Parce que les voies du Seigneur sont impénétrables.
0: C'est un mec qui passe un entretien d'embauche. L'employeur lui pose quelques questions.
4: Quel est, selon vous, votre plus grand défaut? Je dirais, l'honnêteté.
3: L'honnêteté, je ne pense pas que ce soit un défaut.
4: J'en ai rien à foutre de ce que tu penses.
0: Un type seul chez lui le soir, va dans sa chambre, sort un penthouse et se masturbe furieusement. Ensuite, il va dans sa cuisine, sort du frigo une bouteille de Badois et en avale une bonne rasade. Puis il s'écrie.
3: Après les femmes, le champagne. Docteur. Dès que je suis à mon travail, au bout de 10 minutes, je dors. Ça ne peut plus durer, docteur.
4: Tiens, tiens, et vous travaillez où exactement?
3: Aux abattoirs de la ville.
4: Ça alors, et vous vous endormez en assommant les bœufs?
3: Pas des bœufs, docteur, mais des moutons. Et puis, je ne les assomme pas. C'est moi qui les compte.
0: Deux pénis prennent le métro. L'un dit à l'autre.
3: J'espère que nous ne serons pas trop serrés et ballottés, sinon je vais encore vomir.
0: Un gars bronze tout nu sur une plage de nudistes. Pour ne pas attraper un coup de soleil, il a couvert son sexe avec son chapeau. Une nana passe et lui dit avec un sourire en coin.
1: Si vous étiez gentleman, vous soulèveriez votre chapeau.
3: Si vous étiez belle, il se soulèverait tout seul.
0: Chuck Norris ne prend jamais de laxatif. Personne ne fait chier Chuck Norris. Le livre intitulé « Plus 750 blagues courtes » est disponible sur Amazon au format Kindle. Lundi, je creuse. Mardi, je creuse. Mercredi, je creuse. Jeudi, je creuse. Vendredi, je creuse. Samedi, je creuse. Ok, la blague est plate, mais le trou est profond. Devinette. Qu'est-ce qu'un tennisman adore faire? Rendre des services. Un homme rentre chez lui avec un jeu à gratter, il demande à sa femme.
3: Chérie, si je gagne le jackpot, tu fais quoi?
1: Je prends la moitié des gains et je te quitte.
0: Le gars gratte son jeu et dit.
3: Génial. J'ai gagné 2 euros. Tiens, prends 1 euro et barre-toi.
0: Un mec dit à son pote.
3: Ma femme est une magicienne. Elle me casse les couilles sans les toucher.
5: Ce sont deux canards. Le premier dit.
7: On va être en retard.
5: Le second lui répond.
7: C'est bon, on est dans les temps.
3: J'ai appris que ma femme me trompait quand elle m'a dit qu'elle allait au centre commercial avec Julie, alors que Julie était toute nue devant moi.
0: Quelle est la différence entre une gastro et une Lada? Impossible de refiler une Lada. Un exhibitionniste rencontre une petite fille dans un parc et lui dit.
4: Hey petite, tu sais ce que c'est un pénis?
8: Non monsieur, c'est quoi?
0: L'homme baisse son pantalon et lui dit.
4: Un pénis, c'est ça.
8: Ah ouais, c'est comme une bite en fait, mais en miniature.
0: Une petite fille rentre de l'école et demande à son père.
1: Tu connais la dernière?
3: Non.
1: Bah c'est moi.
0: Une équipe de foot va participer à une rencontre en Afrique. Tous les joueurs doivent donc être vaccinés. Tout le monde passe, on arrive au dernier qui est le goal. Son entraîneur lui dit.
3: Toi ce n'est pas la peine, tu n'attrapes jamais rien.
0: Le livre intitulé « Plus 750 blagues courtes » est disponible sur Amazon au format Kindle. Un Parisien se promène au bord de la mer. Il voit un pêcheur dans une barque et il lui demande.
3: « Bonjour. Qu'est-ce que vous pêchez ?»«
4: Je pêche le crabe. »
3: « Et ? Ça mord ?»«
4: Non. Ça pince. »

0: Au bar d'une boîte de nuit, Superman discute avec Batman.
1: J'étais au carré VIP et j'ai vu Wonder Woman les jambes écartées. Tu penses bien que j'ai foncé vers elle en vitesse hypersonique, pantalon baissé.
2: Elle a dû être surprise?
1: Oui, mais pas autant que l'homme invisible.
0: Devinette. Quel est le seul arbre qui ne pousse pas en Corse? Le bouleau. Les mecs, c'est comme les brioches, au bout d'un moment ça commence à gonfler. Ce sont deux fous qui sont dans leur chambre. Un des deux regarde par la fenêtre et dit.
1: Tiens, la nuit tombe.
2: Tant pis pour elle.
0: Dans un café, un Belge demande au serveur.
1: Pourrais-je avoir à nouveau un morceau de sucre?
2: Mais monsieur, je vous en ai déjà apporté une dizaine.
1: Et alors, ce n'est pas de ma faute s'ils fondent tous.
0: Pourquoi n'y a-t-il pas de maladie vénérienne dans les Balkans? Parce que les Yougoslaves l'habitent. Toto demande à son père.
1: Papa, pourquoi tu as épousé maman?
2: Ah, toi aussi tu te poses la question?
0: Un homme, c'est comme une vidéo, avance, recule, stop, éjecte. Qu'est-ce que c'est, pour un homme, une soirée romantique? Un stade de foot illuminé aux chandelles. 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
3: Dans le train, le contrôleur dit à une vieille dame.
4: Votre billet est pour Bordeaux, or ce train va à Nantes.
3: Ça c'est ennuyeux. Et ça arrive souvent aux chauffeurs de se tromper comme ça?
0: Devinette. Quel est le point commun entre un chien et un gynécologue myope? Ils ont tous les deux le nez humide. Les ordinateurs sont de sexe féminin. Personne ne connaît leur logique interne, sauf leur créateur. Leur langage est incompréhensible. La moindre erreur est stockée en mémoire et quand on en a acheté un, il faut dépenser la moitié de son prix en accessoires. Quand Chuck Norris pisse face au vent, le vent préfère changer de direction. Un homme rentre chez lui un soir et demande à sa femme.
1: Alors, chérie, tu as fait quoi aujourd'hui?
5: Je suis allée chez l'esthéticienne.
1: Pourquoi faire?
5: Bah, pour me faire belle.
1: Ah, et c'était fermé?
0: On ne dit pas, mine de rien, mais, gisement épuisé. Ce sont trois vampires qui sont dans un bar. Le premier vampire commande un verre de sang chaud, le deuxième un verre de sang froid, et le troisième un verre d'eau chaude. Les deux autres lui posent la question.
1: Pourquoi un verre d'eau chaude?
0: Le troisième répond.
2: J'ai trouvé un Tampax, je vais me faire une infusion.
0: Un fou met de l'insecticide dans son bain. Un autre fou lui demande.
1: Pourquoi mets-tu de l'insecticide dans ton bain?
2: Parce que depuis ce matin j'ai des fourmis dans les jambes.
0: Ce sont deux curés qui discutent dans les vestiaires de l'église. Au bout d'un moment l'un dit à l'autre.
1: T'as pas grossi de la bite par hasard?
0: L'autre lui répond.
2: Non, non, je rentre toujours dans du 12 ans.
0: Une blonde roule à 220 km/h sur l'autoroute. Elle repère un radar mobile, mais c'est trop tard. 2 km plus loin, des motards de la gendarmerie lui font signe de se garer sur une aire de repos.
1: Madame, nous vous attendions.
5: Je sais. Alors je suis venue aussi vite que possible.
0: 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Ta mère est tellement conne qu'elle met un timbre sur l'écran de son ordinateur pour envoyer un courrier électronique. Que dit un escargot qui rencontre une limace ? Sympa la décapotable. J'ai finalement réussi à ce que mon copain, avec qui je sors depuis 6 ans, me parle de mariage.
5: Ah oui, et qu'est-ce qu'il t'a dit?
0: Qu'elle s'appelle Rose et qu'ils ont 3 enfants. Ce sont 2 mecs à table. L'un d'eux coupe le gâteau en 2 parts de tailles différentes. Il se sert en prenant le plus gros morceau. Son ami s'offusque.
1: C'est vraiment impoli ce que tu viens de faire.
2: Qu'est-ce que tu aurais fait à ma place?
1: J'aurais pris la plus petite.
2: Bah gueule pas, tu l'as.
0: C'est l'heure du souper. À table, une femme demande à son époux.
5: Je te sers?
1: Depuis qu'on se connaît, je n'ai toujours pas trouvé à quoi.
0: L'âge mûr de l'homme s'apparente à celui des poires. Dans les 2 cas, c'est la queue qui lâche. Un homme regarde la télévision et dit.
1: Non. Ne fais pas ça. Idiot.
0: Sa femme.
5: Tu regardes quoi, chérie?
0: L'homme.
1: La vidéo de notre mariage.
0: Cette Adèle, elle a trop mangé de charcuterie, et du coup, elle est morte Adèle. Qu'est-ce qu'une banane flambée? Une blonde qui a trop réfléchi. 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Quelle est la différence entre un prof qui part en retraite et un tampax? Aucune, ils quittent tous les deux le corps enseignant. Le Viagra est maintenant disponible en poudre pour votre thé ou votre café. Il n'augmente pas vos performances sexuelles, mais il empêche vos biscuits de devenir mous quand vous les trempez.
1: Mon père m'a toujours dit de me méfier des ours.
2: Ah, il était trappeur?
1: Non, zoophile.
0: Juste avant de dormir, une jeune femme demande à son mari.
5: Mon chéri, combien as-tu connu d'autres femmes avant moi?
0: Pas de réponse. Très long silence. Au bout d'un certain temps, la femme chuchote.
5: Tu dors mon chéri?
1: Non, je compte.
0: Dieu demanda à Marty de faire l'amour et Martinique. Une femme observe son mari en train de planter un clou. Quelques minutes après, elle lui dit.
5: Tu me fais penser à la foudre.
2: Parce que je suis rapide, hein?
5: Non. Parce que tu ne frappes jamais au même endroit.
0: En plein hiver, une blonde patiente sur son balcon avec un thermomètre dans les fesses. Son voisin lui demande.
1: Mais que faites-vous?
5: J'attends mon copain. Il m'a dit venir me chercher à moins 10.
0: Devinette. Comment appelle-t-on un nain avec une radio sur l'épaule? Un slip, car c'est un petit caleçon. Monsieur et Madame Duff ont un fils, comment s'appelle-t-il? John Duff. C'est une prostituée qui suce un SDF. Au bout de 10 minutes, elle en a marre et elle lui dit.
5: Y a rien à faire, c'est toujours mou.
0: Le SDF lui répond.
1: Oui, mais maintenant c'est propre.
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3: Qu'est-ce qu'un bonbon avec une béquille? Une sucette.
0: Ma femme de ménage vient de m'appeler pour me dire qu'elle fera du télétravail. Elle va me contacter de chez elle et me dire ce qu'il y a à faire. Pourquoi les femmes n'ont-elles pas de zizi? Parce que dès qu'on leur enfile un pour quelques minutes, elles deviennent hystériques. Une fourmi et un pou font la course. Qui va gagner? Le pou, parce qu'il est toujours en tête. C'est une femme qui rentre à la maison et qui dit à son mari.
5: Tu te rends compte, chérie? Je reviens de chez l'oculiste.

0: Bill, Tchernobyl.
1: Madame est assise dans un fauteuil et lit. Monsieur regarde la télé, un verre de whisky à la main. C'est le troisième. Soudain il dit.
0: Je t'aime et je ne te quitterai jamais.
1: Sa femme, pas naïve, dit.
2: C'est toi qui parles ou c'est tout le whisky que tu as avalé?
0: C'est moi, mais je parle au whisky.
1: Que disent les plongeurs au nouvel an? Bonne apnée.
3: J'ai rendu visite à un pote dans son nouvel appart. Il m'a dit de faire comme chez moi. Je l'ai foutu dehors, je déteste avoir de la visite.
1: Un conducteur grille un feu rouge et se fait arrêter par un policier.
0: Dites donc, vous n'avez pas vu le feu rouge?
4: Excusez-moi monsieur l'agent, je suis daltonien.
0: Et alors, il n'y a pas de feu rouge en Daltonie?
1: Retrouvez vos blagues courtes préférées sur Instagram, Twitter, Facebook et YouTube. Moi je voudrais mourir comme mon grand-père, il est mort pendant son sommeil, il n'a rien senti. Ça c'est une belle mort. Je ne voudrais surtout pas mourir en paniquant, en gesticulant et en criant comme tous les autres passagers dans sa voiture. Dieu demanda à Givenchy et depuis Givenchy. Il y a deux steaks qui discutent.
3: Je crois qu'on peut encore s'échapper.
0: Non, c'est bon, on est cuit.
1: Le Viagra c'est comme l'enfer, Satan l'habite. Superman et Chuck Norris ont fait un bras de fer. Le perdant devait mettre son slip par-dessus son pantalon. Un œuf rencontre un 6, l'un dit à l'autre.
3: Dis donc, tu es tombé sur la tête?
1: Quel est le point commun entre une petite fille et une belle journée d'été? Il n'y a pas un poil devant. Un homme entre dans l'hôtel chic. Une fois les portes franchies, il crache par terre. Le maître d'hôtel, indigné, lui dit.
3: Monsieur, on se permet.
1: Le client, calme, lui répond.
0: Non, non, je crachais.
1: Qu'est-ce qui fait au moins aussi mal qu'un caillou dans une chaussure? Un grain de sable dans un préservatif.
2: Allô, belle maman, dites-moi. Quand un enfant a fait caca, c'est le papa ou la maman qui doit le changer et le nettoyer?
5: Mais enfin, Sophie, je vous l'ai déjà répété 100 fois. C'est le rôle de la mère, ce genre de tâche.
2: Très bien. Alors venez en vitesse, s'il vous plaît. Votre fils est bourré et il a chié dans son froc.
1: 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À quelle petite annonce Monica Lewinsky avait répondu? Soyez stagiaire à la Maison Blanche et goûtez à la présidence.
6: Pourquoi on met une selle sur un cheval? Parce que si on la met dessous, elle tombe.
7: Pourquoi n'y a-t-il plus de papier toilette dans les magasins? Parce que les gens sont au bout du rouleau.
1: Deux blondes sont au restaurant. Elles commandent.
2: Deux steaks frites, s'il vous plaît.
3: Bien, mesdemoiselles. Et pour la cuisson?
1: Elles se regardent, un peu surprise, et répondent ensemble.
2: Bah. Dans une poêle? Bien sûr.
1: Un père à son fils.
3: Fiston, tu sais ce qu'a dit ta sœur quand elle a perdu sa virginité?
0: Oh non papa.
3: Exactement.
6: Une blonde mariée à un Écossais est en train de faire la lessive quand son mari arrive.
8: Mais chérie, pourquoi tu découpes mon kilt?
6: Sa femme lui répond. Parce qu'il est écrit de laver les couleurs séparément.
1: Un type voit un copain à la terrasse d'un café.
9: Salut, comment tu vas?
0: Ça va bien, merci. Enfin, ça va mieux depuis que je suis les conseils de mon médecin.
9: Et c'est quoi, ces conseils?
0: Il m'a dit de boire beaucoup et de manger beaucoup de fruits.
9: Et alors?
0: Je me suis

0: à la sangria.
1: Un vendeur de journaux hurle sur le trottoir.
0: Dernière édition. Une nouvelle escroquerie. Déjà 56 victimes.
1: À ce moment, un homme s'arrête, achète le journal et l'ouvre. À l'intérieur, il n'y a que des pages blanches. Et là, le vendeur repart de plus belle.
0: Dernière édition. Une nouvelle escroquerie. Déjà 57 victimes.
1: Deux enfants se retrouvent. L'un dit à l'autre.
0: Tu m'avais donné ta parole, et tu ne l'as pas tenue.
2: Je ne pouvais pas la tenir, puisque je te l'avais donnée.
1: Qu'est-ce qui est écrit sous les bouteilles belges ? S'ouvre de l'autre côté. Tous les mercredis, retrouvez Blague Courte sur Twitch. Qu'est-ce qu'un combat entre un petit pois et une carotte ? Un bon duel. Un gars du chantier va chez le médecin pour avoir le résultat de ses analyses. Le docteur dit :
2: Alors voyons, vous avez des cailloux dans les reins, du sable dans les urines.
0: Arrêtez docteur, au train où ça va, si j'éjacule, je vais faire du béton.
1: Ta mère est tellement vieille qu'elle fait du lait en poudre. Une femme vient d'accoucher à l'hôpital. Son médecin entre et lui dit.
2: J'ai une bonne et une mauvaise nouvelle.
3: Commencez par la mauvaise.
2: Il est roux.
3: Ah et la bonne?
2: Il est mort.
1: Un type propose à une prostituée une caresse inédite.
3: Quoi?
2: Je vais te caresser le nombril.
3: Bof. Ce n'est pas très excitant.
2: Oui, mais de l'intérieur.
1: La maîtresse demande à Toto. Toto, où est ton devoir de maths? Il s'est suicidé, madame. Comment ça? Il avait beaucoup de problèmes. Ta mère est tellement poilue que quand elle promène le chien, c'est elle qu'on caresse. Deux blondes sont allongées côte à côte sur une plage. Elles discutent de tout et de rien. À un moment, l'une d'elles dit à sa copine.
3: Je suis vraiment très maladroite.
1: Sa copine la regarde avec un air étrange et lui dit.
4: Alors viens te mettre à ma gauche.
1: Un mari à sa femme.
2: Je ne sais pas pourquoi tu portes un soutien-gorge, tu n'as rien à y mettre.
1: La femme.
3: Tu portes bien un slip?
1: Un jeune garçon revenant de l'école, tout joyeux, rentre chez lui et dit à sa mère.
0: Maman, je sais comment on fait les bébés.
3: Comment mon poussin?
0: C'est quand la maman met le pénis de papa dans sa bouche.
3: Non. Non. Mon poussin. Ça c'est quand maman veut une belle robe.
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2: Docteur. J'ai vu trois autres médecins, et pas un n'est d'accord avec votre diagnostic.
0: On verra bien qui avait raison à l'autopsie.
1: Un mec arrive en cellule et fait la connaissance de son co-détenu.
2: Salut mon gars, moi c'est Philou, j'ai pris 15 ans pour braquage à main armée.
0: Enchanté, moi c'est Sylvain, j'ai pris perpétuité parce que j'ai niqué des poussins.
2: Tu te fous de moi? Comment ça se fait que tu prends perpète pour ça?
0: J'étais leur entraîneur au football.
1: Deux copains discutent sur les différentes façons de faire l'amour.
2: Et le sexe à la rodéo. T'as essayé?
0: Non, c'est comment?
2: Tu te mets sur ta femme, tu la caresses et puis tu lui dis à l'oreille que son parfum est le même que celui de ta secrétaire.
0: Et après?
2: Après, tu essayes de rester 5 secondes dessus.
5: Ce sont les gynécologues qui connaissent les meilleurs coins à champignons.
6: Qu'est-ce qui pleure quand on lui tourne la tête? Un robinet?
1: Jordi et Patrick Bruel sont dans un bateau. Le bateau coule, qui est sauvé? La chanson française. Que mettent les femmes derrière leurs oreilles, pour attirer les hommes? Leurs jambes. Un homme demande à Dieu.
2: Seigneur, pourquoi cette femme est si belle?
0: Pour que tu puisses l'aimer.
2: Alors pourquoi est-elle aussi conne?
0: Pour qu'elle puisse t'aimer.
1: Monsieur et Madame Tartine ont une fille, comment s'appelle-t-elle? Kimberly Tartine. Un petit garçon rentre chez lui avec une capote à la main, et demande.
0: Maman, c'est quoi ça?
3: Un emballage pour gâteau mon bébé.
0: Alors j'ai bien fait de manger la crème.
1: 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On ne dit pas, je pagaie, mais, je ne suis pas homosexuel. Un enfant dit à sa mère.
2: Maman, pourquoi hier soir je t'ai vu sauter sur le ventre de papa?
3: C'est parce que papa a un gros ventre et j'essaie de l'aplatir.
2: Oui, mais cela ne sert à rien, car tous les matins quand tu pars travailler, la femme de ménage le regonfle.
1: Une mère dit à son garçon.
3: N'oublie pas que nous sommes sur terre pour travailler.
0: Bon, alors moi, plus tard je serai marin.
1: Devinette. Quel est le point commun entre Van Gogh et une araignée? Ils font tous les deux des belles toiles. Dans un bar, un homme bourré commande un verre.
7: Patron, un autre.
1: Le barman lui sert un verre en lui rappelant.
0: C'est votre 8e monsieur? Vous savez que l'alcool tue 10 000 Français par an?
7: Je m'en fous, je suis belge.
1: Une poule dit à une autre.
3: Tu as lu le journal aujourd'hui?
4: Non, pourquoi?
3: Il y a eu un massacre dans un poulailler, le coq était armé d'un 9 mm.
1: C'est un petit qui fait son baptême de l'air.
2: Dites monsieur, c'est quoi là en bas?
0: Ça, c'est la route.
2: Et les trucs verts qui bougent?
0: Ce sont les feuilles des arbres.
2: Et les trucs jaunes?
0: Alors là, ça dépend si ça bouge, c'est des tournesols, et si ça ne bouge pas c'est la DDE.
1: Une coccinelle fait la course avec ses amis mais au bout d'un moment elle s'arrête et crie aux autres.
3: Attendez, j'ai un point de côté.
1: J'ai acheté une machine à thé. Au moins elle ne m'emmerdera pas avec les religions.
5: Un prêtre entre dans un McDonald's.
8: Bonjour, je voudrais un menu enfant s'il vous plaît.
5: Le serveur.
8: Frites et coca?
5: Le prêtre.
8: Non, juste l'enfant. Merci.
1: 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Quelle est la différence entre un commissariat et de la lessive? Dans la lessive, il y a au moins 3 agents actifs. Qu'est-ce qui est rouge et attendrissant? Un bébé qui suce un cutter. Un jeune demande à une fille.
0: Tu veux venir chez moi cet après-midi?
3: Pourquoi faire?
0: Tu pourras goûter à ce que ma mère a fait.
3: Et elle a fait quoi, ta mère?
0: Baigne-moi.
6: Un homme vient de se faire renverser par une voiture. La conductrice sort et dit.
9: Vous avez de la chance, monsieur. Nous sommes juste devant le cabinet d'un médecin.
10: Oui, sauf que le médecin, c'est moi.
5: Monsieur Martin rentre chez lui à l'improviste et découvre sa femme au lit avec son meilleur ami.
8: Jean, ça alors, moi j'y suis obligé, mais toi?
1: Un homme court en hurlant derrière un bus qui commence à dévaler une descente le long d'une falaise.
2: Et, arrêtez ce bus.
0: Ne vous fatiguez pas, vous ne le rattraperez jamais, lui dit un passant.
2: C'est embêtant. C'est moi le chauffeur.
1: Devinette. Quel est le point commun entre une assurance maladie et une mini-jupe? Les deux couvrent le minimum vital. C'est un homme qui est attaché à un poteau dans une tribu cannibale. Un d'eux s'approche et lui demande.
0: C'est quoi ton nom?
2: Pourquoi tu me demandes ça?

0: Et pour le menu.
1: Melon et Mélèche sont à la pêche. Melon pêche le thon et Mélèche la raie. Qu'est-ce qu'un combat de deux hommes sans pénis? Un combat sanglant. 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
2: Quelle est la pire combinaison de maladies? Alzheimer et la diarrhée. Vous courez, mais vous ne savez plus où.
1: Devinette. Comment appelle-t-on un nain qui distribue le courrier? Un truand, car c'est un imposteur.
2: Un gynécologue sort de la salle d'accouchement en disant
3: « Je viens de faire un 3-9-1 ».
2: Comme on l'interroge sur cette formule, il explique
3: « 3 minutes de plaisir, 9 mois d'attente et une bouche de plus à nourrir ».
1: Devinette. Quel est le comble pour un magicien? D'oublier sa baguette chez le boulanger. Pourquoi met-on tous les crocos en prison? Parce que les crocodiles. Un Belge conduit un car au bord d'une falaise. Un passager lui demande.
4: Pouvez-vous ralentir un petit peu? À chaque virage, j'ai une peur bleue de tomber dans le ravin. Faites comme moi et vous n'aurez plus peur. Et que faites-vous? Je ferme les yeux.
1: Quelle est la plus belle caresse qu'une belle-mère puisse nous faire? Caresse chez elle, qu'elle reste chez elle. Deux microbes se rencontrent. Tu es pâle, qu'est-ce que tu as? Je suis malade, j'ai avalé une aspirine.
4: Ma femme et moi avons été victimes d'une intoxication à l'eau minérale, nous avons porté plainte contre Aix.
0: Et comment le vit-elle?
4: Mal, elle est dans un sale état.
0: Te laisse pas faire, badoua jusqu'au bout.
1: Un kangourou rentre dans un bar et commande un gin fizz. Le barman le sert et lui demande Vingero. Le kangourou le paye. Pendant qu'il boit, le barman, intrigué, lui dit.
4: On ne voit pas souvent de kangourou dans ce bar d'habitude.
1: Le kangourou réplique.
0: À 20 euros le gin fizz, ça ne m'étonne pas.
1: En famille ou entre amis, l'application qui Ripper, sur Android, vous promet de bons moments et beaucoup de fou rire. Qu'est-ce qui différencie une informaticienne en jupe d'une informaticienne en pantalon? Le temps d'accès. C'est curieux, on dit que Mozart est mort, pourtant quand j'ouvre mon frigo, mozzarella. On ne dit pas, un pinailleur, mais, un mari infidèle. Quelle est la meilleure façon de garder un homme au lit? Mettre la télé dans la chambre à coucher.
3: Chérie, j'ai un problème.
2: Ne dis pas, j'ai, mais, nous. Nous sommes en couple, on partage tout.
3: Ok, alors nous avons mis la voisine enceinte.
1: On ne dit pas un chapitre mais un matou rigolo. Un chinois commence un cours de sport. Le prof l'interpelle.
4: Li. Fais-moi 10 pompes.
0: Pas de problème monsieur, Nike ou Adidas?
1: Pourquoi le film Constipé n'est pas au cinéma? Parce qu'il n'est pas encore sorti. Ozo.
4: Monsieur, monsieur, votre belle-mère est tombée dans le bassin des crocodiles.
0: Ce sont vos crocodiles, alors vous n'avez qu'à les sauver vous-même.
4: Tu fais quoi avec ton vélo d'appartement?
0: Je m'entraîne.
4: Et pourquoi tu ne pédales pas?
0: Je suis dans une descente.
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0: Je lui demande. Que faire? Je m'assieds ou je m'étale? Elle me répond.
1: Éteins et dors. Un petit jardinier d'un grand hôtel découvre que ses rosiers font plus de 10 mètres de haut. Il découvre également des tomates de 40 cm de diamètre, des melons de 10 kg. Il appelle le directeur et lui dit.
0: Moi, je veux bien que l'hôtel héberge le Tour de France, mais dites au coureur d'arrêter de pisser dans le jardin.
1: Une femme vient de raccrocher le téléphone. Elle paraît furieuse. Son mari lui demande.
0: Qui c'était ?
2: C'était ma mère. Je crois bien qu'elle est devenue à moitié folle.
0: Ah bon ? Ça va mieux alors.
1: Deux pénis se croisent dans les couloirs de l'université. L'un dit à l'autre.
0: Tu m'as l'air bien tendu ce matin.
3: Normal, je passe mon oral tout à l'heure.
1: Le culot, c'est de rentrer sous au milieu de la nuit, entouré d'un nuage de parfum, du rouge à lèvres sur les vêtements, de voir ta femme qui t'attend avec un balai en main, lui taper sur les fesses et lui dire
0: « T'énerve pas, c'est ton tour. »
1: Un Belge s'arrête à une station-service. Il demande au pompiste
0: « Combien ça coûte une goutte d'essence ?»«
3: Une goutte, mais rien du tout, monsieur. » »«
0: Très bien, alors, faites-moi le plein goutte à goutte, s'il vous plaît. »
1: Pourquoi les couches des bébés des blondes sont-elles remplies jusqu'à ce que ça déborde? Car sur le paquet, il est marqué jusqu'à 5 kg. Quelle est la chanteuse préférée des serruriers? Alicia Keys. Un homme rencontre un de ses copains qui fait une tête d'enterrement.
0: Tu as perdu quelqu'un?
3: Non, c'est même le contraire, je vais être père.
0: Et c'est pour ça que tu fais une gueule pareille?
3: Oui, je ne sais pas comment l'annoncer à ma femme.
1: Un gendarme arrête un automobiliste et le soumet à un alcotest. Le conducteur refuse.
3: Jamais, je n'ai aucune raison de souffler dans ce fichu ballon.
1: Le gendarme rétorque.
0: Bon, je compte jusqu'à 3, et si vous n'obtempérez pas, je souffle à votre place et là, croyez-moi, vous allez en perdre des points.
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4: Deux vieilles sont assises sur un banc et attendent le bus. Le temps passe. Au bout d'une heure, l'une se tourne vers l'autre et dit
5: « C'est drôle, ça fait tellement longtemps qu'on est assises à attendre que j'ai le derrière tout endormi. »
4: Et l'autre lui répond
6: « Ouais, je sais, je l'ai entendu ronfler !»
1: Une femme va dans une pharmacie, achète pour 300 euros de produits amaigrissants. Elle demande au pharmacien.
7: « Vous pensez que je vais perdre combien avec ça ?»
1: Le pharmacien répond alors.
0: « Bah, 300 euros. »
1: Quelle est la différence entre un chercheur d'or et un gay ? Le chercheur d'or secoue son petit ami de droite à gauche. Un geek ne descend pas du métro. Il libère la rame. Hier, ma femme m'a fait un truc avec sa bouche que les hommes adorent. Elle l'a fermé. Un pénis, c'est comme un fil à coudre. Ça rentre mieux dans le trou une fois que tu as léché le bout.
8: L'institutrice, bonjour les enfants. Aujourd'hui, nous allons faire notre première leçon d'éducation sexuelle.
4: L'affreux Jojo du fond, près du radiateur, lui demande.
9: Madame, ceux qui sont plus puceaux, ils peuvent aller jouer au foot ?
1: Un Belge met des pièces dans un distributeur de boissons pour avoir des bouteilles de Coca-Cola. Il y a des personnes qui attendent derrière lui. Elles finissent par lui demander s'il a bientôt terminé. Il répond.
0: Tant que je gagne, je joue.
1: Dieu demanda à Hugo de travailler, et depuis Hugo bosse. Qu'est-ce qui est vert et qui nique ? Véronique. 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L'autre jour, j'ai invité des amis à la maison pour manger une omelette. Ils ne sont pas venus. J'ai donc mangé une omelette, sans eux. Un homme va chez le dentiste. Il s'installe sur le fauteuil, puis ouvre la bouche. Le dentiste s'exclame.
0: Mais, toutes vos dents sont en or.
3: Oui, justement, je viens vous demander de poser une alarme.
1: Qu'est-ce qui fait ces 8 heures par jour dans l'administration ? La machine à café. Dans un hôpital, deux fous jouent aux cartes. Soudain, une infirmière arrive avec une seringue. L'un des deux fous s'écrie.
0: Tiens, voilà la dame de pique.
1: Comment appelle-t-on une fille qui aime les pommes ? Une pom-pom girl. Deux blondes sont en voiture. En consultant l'infotrafic sur son téléphone, la copilote paniquée dit à la conductrice.
2: Fais attention, ils disent qu'il y a une voiture qui roule à contresens sur l'autoroute.
10: Ils se trompent, il n'y en a pas une, mais des centaines.
1: C'est un Belge qui pousse sa Mercedes toute neuve sur l'autoroute. Un gendarme s'arrête et lui demande quelle est la panne. Le Belge lui répond.
3: Non, elle n'est pas en panne, elle est neuve, mais le garagiste m'a dit, pendant le rodage, vous roulez à 50 km/h en ville et vous la poussez un peu sur l'autoroute. Alors c'est ce que je fais.
1: On ne dit pas, une biroute, mais, une route à deux voies. Deux amis discutent.
0: T'as déjà vu des courgettes chanter ?
3: Non, mais j'ai déjà vu des carottes râpées.
0: Mon Saint-Bernard est un chien exceptionnel.
3: Comment ça ?
0: Il me ramène le journal tous les matins.
3: Et alors, il n'y a rien d'extraordinaire ?
0: Si, je ne suis même pas abonné.
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3: Maman, je peux lécher le bol ?
1: Non, tais-toi et tire la chasse comme tout le monde. Monsieur et Madame Duziel ont 4 enfants, comment s'appellent-ils ? Betty, Baba, Noël, Candide, et Sandra Duziel. Petit papa Noël, quand tu descendras du ciel ?
2: Papa, cette nuit j'ai rêvé que tu étais gentil et que tu me donnais 20 euros.
0: As-tu été sage ?
2: Oui papa.
0: Alors tu peux les garder.
1: Dialogue entre deux fous.
0: Qu'est-ce que tu fais ?
3: J'écris une lettre.
0: À qui ?
3: À moi.
0: Et qu'est-ce que tu racontes ?
3: Je ne sais pas, je ne l'ai pas encore reçue.
1: Devinette, que dit une blonde quand on lui souffle dans l'oreille ? Merci pour le plein. Qu'est-ce qu'une baguette avec une boussole ? Un pain perdu. Quel est le point commun entre un curé et un sapin de Noël ? Dans les deux cas, les boules, c'est pour décorer. Monsieur et Madame Hissier ont un fils, comment s'appelle-t-il ? Paul Hissier, policier. Dieu demanda à Mono de prendre, et Mono prit. Une belle-mère à son gendre.
2: Vous me ferez mourir de chagrin.
1: Le gendre.
0: Tant mieux, comme ça, on ne retrouvera pas l'arme du crime.
1: Le livre intitulé « Plus 750 blagues courtes » est disponible sur Amazon au format Kindle. Pourquoi enterre-t-on les Belges les fesses à l'air ? Pour faire des parkings à vélo. La programmation c'est comme le sexe, une erreur, et il te faudra faire du support toute ta vie. Deux blondes discutent.
2: Grâce à moi, mon mari est devenu millionnaire.
10: C'est vrai ? Qu'était-il avant ?
2: Milliardaire.
1: Pourquoi faut-il des millions de spermatozoïdes pour fertiliser un seul ovule ? Parce que les spermatozoïdes sont masculins et refusent de demander leur chemin. Quelle est la différence entre un bachelier et un homme marié ? Le bachelier rentre chez lui, regarde ce qu'il y a dans le frigo, et va dans son lit. L'homme marié rentre chez lui, regarde ce qu'il y a dans le lit, et va voir le frigo. Au salon de l'agriculture, un visiteur interroge un éleveur de vaches qui vient de remporter le grand prix de la qualité du lait.
0: Bravo! Formidable! Mais comment arrivez-vous à obtenir un si bon lait?
3: C'est très facile. Tous les jours, je les motive en leur disant « Bonjour mesdames, alors qu'est-ce qu'on donne aujourd'hui? Du bon lait ou de la bonne viande ?»
4: Deux amis discutent.
11: J'en ai marre de toutes ces hausses du prix de l'électricité.
9: Moi, j'ai trouvé une astuce imparable pour faire des économies.
11: Ah oui? Je t'écoute.
9: Comme je ne mets plus le chauffage, j'ai pu débrancher mon frigo.
1: Comment appelle-t-on un singe qui boit de l'alcool? Un whisky-ki. Quelle est l'activité phare de la ville de Washington? Le lavage de poissons au Karcher, Washington. Une blonde appelle une pizzeria et passe sa commande. Le serveur lui demande.
0: Votre pizza, je la coupe en 4 ou 8 parts.
2: Oh. 4? Je n'aurai jamais assez faim pour manger 8 parts.
1: 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C'est un pistolet qui s'approche d'une mitraillette et qui lui demande.
0: Ça fait longtemps que tu bégayes ?
1: Toto rentre chez lui.
0: Maman, maman, je vais me laver.
2: Mais pourquoi mon chéri ?
0: La prof m'a passé un savon.
1: Comment appelle-t-on une blonde qui ne comprend rien à l'informatique ? Une conne. Pourquoi, lorsqu'on mange une poutine, le goût arrive 5 secondes après ? Parce que le goût lag. Un homme téléphone à son coiffeur.
0: On fait la queue chez vous aujourd'hui ?
3: Non, seulement les cheveux, comme tous les jours.
1: Les mini-jupes sont comme les sondages, elles donnent des idées mais elles cachent l'essentiel. Pourquoi les électriciens sont forts au karaté ? Car ils connaissent toutes les prises. Au salon du livre, un gars rapporte un livre, « Comment vivre durant 100 ans ».
0: Je le rapporte, ma belle-mère a commencé à le lire.
1: Ce sont deux fous en plein désert qui font le Paris-Dakar. Le premier dit.
0: Il vient de neiger.
1: Le second.
3: Tu crois?
0: Oui, regarde, ils ont sablé la route.
1: Pourquoi l'iPhone 6 se plie-t-il? Parce que l'Apple Store. 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Une petite fille essuie des vitres avec son mouchoir. La mère arrive et lui dit.
2: Marie, ce n'est pas avec un mouchoir qu'on essuie les vitres.
10: T'inquiète pas maman, c'est un mouchoir à carreaux.
1: Quelle est la partie de la voiture la plus dangereuse ? La conductrice. Comment s'appelle la grand-mère des terroristes ? Ma mitraillette. Une belle-mère tombe dans un puits. Son gendre arrive et lui lance une bouteille de whisky en ricanant.
0: Tenez, buvez ça, ça vous remontera.
1: On ne dit pas, un Ivoirien,

0: Un aveugle. Qu'est-ce qu'une douche? Une douche sans eau. Quel est le comble pour un serrurier? Mettre la clé sous la porte. Vous savez pourquoi les fonctionnaires font leur manif en défilant de République à la Bastille à Paris? Parce que c'est en descente. Un homme dit à sa femme.
1: Dis-moi quelque chose qui me fasse à la fois plaisir et qui m'énerve.
0: La femme réfléchit et dit.
2: De tous tes potes, c'est toi qui as la plus grosse.
0: Quel est le fromage préféré du Premier ministre? Le président. En famille ou entre amis, l'application qui rit pair, sur Android, vous promet de bons moments et beaucoup de fou rire. Melon et Mélèche prennent de la bouteille. Melon se redresse et Mélèche s'affaisse. Toto surprend ses parents en train de faire l'amour.
3: Papa, qu'est-ce que tu fais?
1: Je remplis le réservoir de maman.
3: Ah bon? Tu ferais mieux de trouver un modèle avec une meilleure autonomie? Le facteur lui a déjà fait le plein ce matin.
0: Une pensée pour les femmes qui ont dépensé 2000 euros pour avoir une bouche pulpeuse et qui désormais la couvrent avec un masque à 1 euro. C'est un homosexuel qui va se faire tatouer une Ferrari sur le sexe. Le tatoueur lui demande.
1: Vous ne voulez pas que je vous fasse un tracteur sur les couilles aussi?
3: Pourquoi donc?
1: Bah quand la Ferrari sera dans la merde, vous serez bien content d'avoir un tracteur.
0: Melon et Mélèche jouent au billard. Melon range les boules et Mélèche la queue. Ta mère est tellement vieille que quand elle pète, elle fait de la poussière. L'équipe chinoise qui a monté l'hôpital en 10 jours se propose de finir Notre-Dame pour l'apéro. Une blonde va chez son psy et lui dit.
2: Toutes les nuits je fais le même rêve. Je suis devant une porte. Je la pousse. Je la pousse. Je la pousse et elle ne s'ouvre jamais.
1: Ah bon? Et qu'est-ce qu'il y a d'écrit sur cette porte?
2: Tirez.
0: Quel est le comble du rugbyman? C'est de plaquer sa femme quand elle a le ballon. Qu'est-ce qu'une femme nue sur un lit? Une formalité à remplir. Le livre intitulé « Plus 750 blagues courtes » est disponible sur Amazon au format Kindle. Deux ouvriers ont été surpris dans la cabane de chantier en flagrant délit de sodomie. Le contremaître les a virés sur le champ. Mais ils ont eu gain de cause au prud'homme. On ne peut pas licencier des salariés qui se défoncent le cul au boulot. C'est syndical.
4: Une brune demande à sa copine blonde « Alors ton régime, ça marche ?»«
5: Oh que oui, rien qui, à midi, j'ai brûlé 1500 calories !»
4: Hein? Comment as-tu fait?
5: J'ai oublié la pizza dans le four!
6: L'institutrice demande à Toto. Quand je dis, il pleuvait, de quel temps s'agit-il?
7: D'un sale temps, madame.
0: Deux amis discutent.
1: Je suis parti en vacances au pôle Nord.
3: Waouh, c'est des paysans, non?
1: Non, des Esquimaux.
0: Pourquoi les Écossais portent-ils des kilts? Pour éviter que les moutons serrent les fesses en entendant l'ouverture d'une braguette. Devinette. Quel est l'objet préféré d'un canard? Le cube car il y a plein de coins. Deux hommes discutent.
3: Si je couchais avec ta femme, nous serions amis?
1: Non.
3: Nous serions copains?
1: Non.
3: Nous serions ennemis?
1: Non.
3: Que serions-nous alors?
1: Nous serions quittes.
0: Quand est-ce qu'Hitler s'est suicidé? Après avoir reçu sa facture de gaz.

0: La famille Dracula est à table mais Fiston Dracula n'a pas très faim. Son père lui lance un regard sévère.
1: Mange ta soupe avant qu'elle ne coagule.
0: Monsieur et Madame Croche ont une fille, comment s'appelle-t-elle ? Sarah Croche, Sarah Croche. 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Un farceur impénitent, malade et se sachant condamné, vient d'avaler 2 kilos de maïs, juste avant de mourir, dans le but de mettre l'ambiance au crématorium. Un grand malade chez son médecin.
1: Docteur, soyez franc avec moi, combien de temps me reste-t-il à vivre?
2: 10.
1: Dis-moi.
2: 9. 8. 7.
3: Allô la police?
1: Oui. Quel est le problème?
3: Il y a 2 filles qui sont en train de se battre pour moi.
1: Quel est le problème alors?
3: La moche est en train de gagner.
0: Monsieur et Madame Rittel Q ont un fils. Comment s'appelle-t-il? Samy. Samy Rittel Q. Un homme se plaint à un ami.
1: J'avais tout. De l'argent, une maison magnifique, un coupé Mercedes, l'amour d'une femme splendide. Et, paf, tout a disparu.
3: Qu'est-ce qui s'est passé?
1: Ma femme l'a découvert.
0: L'éditeur à l'écrivain.
1: J'ai une bonne et une mauvaise nouvelle.
3: Commencez par la bonne.
1: Paramount a adoré votre livre, il l'a littéralement dévoré.
3: Et la mauvaise nouvelle?
1: Paramount, c'est mon chien.
0: Un couple se dispute violemment. Excédé, la femme s'écrie.
4: J'aurais 1000 fois mieux fait d'épouser le diable, plutôt que toi.
1: Alors ça, c'est impossible.
4: Et pourquoi donc?
1: Le mariage entre frères et sœurs est interdit.
0: Un jour, Chuck Norris a perdu son alliance. Depuis, c'est le bordel dans les terres du milieu. Deux hommes discutent. L'un dit à l'autre.
3: Ma tub est si grande qu'elle va de A à Z.
0: L'autre lui répond.
1: Tu regarderas ton clavier.
0: Une femme dit à son amie.
4: Je ne comprends pas pourquoi tu n'as pas encore changé de gynécologue. Regarde le mien. Il est si jeune et si charmant. Alors que ton gynécologue est tellement vieux.
0: L'amie lui répond avec un sourire.
5: Oui, c'est vrai. Mais le mien, ses mains tremblent tout le temps.
0: 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Que fait une fraise sur un cheval? Tagada tagada. C'est un avocat qui défend son client contre son ex-femme pour avoir la garde des enfants, et qui dit au juge. Monsieur le juge, quand vous mettez une pièce dans la fente d'un distributeur de canettes, à qui est la canette? À vous ou au distributeur? Ce à quoi le juge répond. À moi bien sûr. Donc l'enfant appartient bien à mon client, la garde lui revient de droit. Un ado demande à sa mère.
3: Maman, est-ce que je peux faire venir ma copine samedi après-midi, pour réviser dans ma chambre?
4: Oui, mais avant tu changeras tes draps. Ce serait stupide qu'elle tombe enceinte rien qu'en s'asseyant sur ton lit.
0: Une femme à son mari.
4: Chérie, qu'est-ce que tu préfères? Une femme jolie ou une femme intelligente?
1: Ni l'une ni l'autre, chérie. Tu sais bien que je n'aime que toi.
6: Deux amis discutent.
7: J'ai envie d'aller à New York comme l'année dernière.
8: Waouh! T'étais à New York l'année dernière?
7: Non, j'avais envie aussi.
0: Une femme se confie à une amie. J'ai collé un sublime poster d'Adriana Carambeu.

0: à l'intérieur de la porte de mon frigo. Comme ça, quand j'ai une petite faim et que j'ouvre le frigo, je vois le corps que je rêve d'avoir, et je referme la porte aussitôt. Mais c'est génial. Et ça marche? Oui, j'ai perdu 3 kilos, mais mon mari en a pris 10. Quel est le point commun entre une diarrhée et une voiture électrique? La peur de ne pas arriver à la maison.
1: Une blonde demande à la concierge. Est-ce qu'un monsieur Leveau habite cet immeuble? Non, je n'ai pas de monsieur Leveau, mais j'ai un monsieur Leboeuf. Ça pourrait être lui, car ça fait 5 ans que je ne l'ai pas vu.
0: Deux Africains discutent. Le premier se sert une part de lasagne et l'autre lui demande.
2: Ne prends pas tout. Reste-t-il des lasagnes pour moi? Les lasagnes Findus, quand il y en a poulain, il y en a pour l'autre.
0: Une blonde rejoint son copain au lit, et lui demande.
3: Je ne connais pas la sodomie, et j'aimerais bien essayer. Tu es d'accord?
2: Oui, je veux bien. Mais as-tu lubrifié?
3: Non. Je ne connais pas cette odeur.
0: 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Je n'ai jamais compris pourquoi le 31 mai est la journée sans tabac alors que le lendemain c'est le 1er juin. 1er juin.
1: Pourquoi les Spice Girls mouillent? Car les boys bandent.
0: Qu'est-ce qu'un caméléon? C'est un léon qui s'est drogué. Il est donc caméléon. Savez-vous pourquoi on mange de la glace après un chagrin d'amour? Car glace répare, car glace remplace. Dieu demanda à Mara de donner, et Mara donna. Une araignée demande à une autre.
3: Où as-tu passé tes vacances? Cet été?
4: Au Louvre.
3: Ah, et quel est l'intérêt d'aller au Louvre?
4: J'ai pu y exposer mes toiles gratuitement.
0: La maîtresse demande.
3: Toto, dans ta rédaction, tu as écrit 3 fois le mot savon avec un S majuscule. Pourquoi?
2: Bah, je pensais que c'était forcément un nom propre.
0: Devinette, est-ce qu'une poule peut parler anglais? Yes, chicken. Une blonde se rend à la mairie pour des papiers administratifs. La préposée lui demande.
3: Vous avez des enfants?
4: Oui, j'en ai 6.
3: Ils sont tous du même lit?
4: Non, il y en a 3 du lit, 2 du canapé et 1 de la Clio.
0: Un camion de Viagra s'est renversé sur l'autoroute. Il y a eu une queue de 20 km, la police est restée impuissante. 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Aujourd'hui j'ai vu ET dans mon frigo et il m'a dit, ils sont extraterrestres. Dieu demanda à Manuel de valser, et depuis Manuel Valls. Un gars est condamné à la chaise électrique. Il demande au maton.
2: Qu'est-ce que vous allez me faire? Du calme, asseyez-vous sur cette chaise, on va vous mettre au courant.
0: Melon et Mélèche jouent au Scrabble. Melon pioche le W et Mélèche le Q. Dieu demanda à Johnny d'avoir une idée et depuis Johnny Hallyday. La maîtresse demande.
3: Par quelle lettre commence, hier?
0: Étienne lève la main.
2: Par un D, madame.
0: La maîtresse s'étonne.
3: Tu fais commencer, hier, par un D?
2: Ben, hier, on était bien dimanche.
0: Un homme rentre dans un magasin pour récupérer un costume qu'il avait commandé et demande au vendeur.
2: Mais où sont mes gants? Il n'y avait pas de gants avec votre costume. Pourtant sur ma commande il est écrit costume élégant.
0: Thomas, 7 ans, demande à sa mère.
2: Pourquoi tu as un gros ventre ?
3: Parce que ton papa m'a donné un bébé.
0: Lorsque son père rentre du travail, le gamin lui demande.
2: C'est vrai que tu as donné un bébé à maman ?
5: Oui.
0: Et le petit Thomas, effondré, dit.
2: Elle l'a mangé.
1: C'est l'histoire d'un poisson qui rentre dans un autre.
6: Pourquoi tu m'es rentré dedans ? Désolé, c'est parce que j'avais de l'eau dans les yeux.
0: À la maternité, un homme inquiet demande à l'infirmière.
2: Est-ce que mon nouveau fils me ressemble ?
3: Oui. Mais ce n'est pas grave. L'essentiel c'est qu'il soit en bonne santé.
0: 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Monsieur et Madame Les Fleurs ont deux filles, comment s'appellent-elles ? Elsa et Rose, elles arrosent les fleurs. Une blonde et une brune veulent prendre un ascenseur. La blonde se poste devant et crie.
3: Ascenseur.
0: La brune la regarde et lui répond.
4: Mais enfin, il faut appeler l'ascenseur avec le doigt.
0: La blonde acquiesce, met le doigt dans sa bouche et dit.
3: Achincheur.
0: Ta mère est tellement pauvre que ce sont les pigeons qui lui jettent du pain. Un aveugle passe devant une poissonnerie. Il tourne la tête et dit.
2: Bonjour les filles.
1: Un homme sort plutôt du travail et rentre à la maison. En ouvrant la porte de sa chambre, il trouve sa femme couchée au lit avec le quêteur du village. Il lui demande.
6: Veux-tu bien me dire ce que tu fais avec le quêteur ?
1: Sa femme lui répond. Quand le quêteur est arrivé ce matin, il m'a demandé si je pouvais lui donner quelque chose dont tu ne te sers plus.
0: Comment dit-on ménopause en anglais ? Game over. Quel est le point commun entre un corbillard et de la mayonnaise ? Les deux accompagnent de la viande froide. Le dentiste sursaute au moment où il se penche vers une patiente pour faire la réparation de sa dent.
7: Excusez-moi madame, mais savez-vous que ce sont mes testicules que vous tenez ?
3: Je le sais très bien. Nous allons tous les deux faire bien attention à ne pas faire de mal à l'autre, d'accord ?
0: Un couple a de nouveaux voisins. La femme revient de chez eux et dit à son mari.
3: Les nouveaux voisins sont si amoureux. Il l'embrasse tout le temps, lui fait des câlins, lui dit des jolies choses. Pourquoi tu ne fais pas pareil ?
7: Parce que je la connais pas encore assez.
0: Une femme regarde les résultats du loto et s'aperçoit qu'elle a les 6 bons numéros. Folle de joie, elle crie par la fenêtre à son mari, qui est de l'autre côté de la route.
3: Chérie, grouille-toi, on a gagné au loto.
0: L'homme saute de joie, traverse la route en courant et bang, un camion passe et l'écrase. La femme.
3: Yes. Quand la journée est bonne, elle est bonne.
0: 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Une blonde va voir son médecin et lui dit.
3: Docteur, je pense que j'ai une diarrhée mentale.
0: Le médecin.
7: Mais comment expliquez-vous ça ?
0: La blonde.
3: À chaque fois que j'ai une idée, c'est de la merde.
0: Quel est le point commun entre les préservatifs et les pneus neige ? Il faut penser à les mettre avant de rentrer dans le cul de l'autre. Quel est le point commun entre un pneu usé et 365 préservatifs usagés ? It's a good year.
4: Papa, c'est quoi un homme ?
7: Mon garçon, un homme c'est celui qui s'occupe de sa famille, sa maison, qui veille à leur sécurité et s'assure que personne ne manque de rien.
4: Alors que je serai grand, je veux être un homme, comme maman.
0: Un gendarme fait stopper un automobiliste. Il lui demande.
2: À combien rouliez-vous ? À deux seulement, mais si vous voulez monter, il reste encore de la place.
0: Une voix grésille dans le haut-parleur d'un avion de ligne qui survole l'Atlantique.
7: Ici votre commandant de bord. Les quatre réacteurs sont en flammes. L'équipage a sauté en parachute. À l'heure actuelle, je vous parle d'un canot de sauvetage qui a été largué à la mer. Que personne ne panique, nous sommes allés chercher les secours.
0: Un enfant voit sa mère nue pour la première fois. Il dit en désignant le sexe maternel.
5: Maman, maman, c'est quoi ça?
0: La mère, un peu gênée.
3: C'est le coup de hache du bon Dieu.
5: Oulala, pas de bol, en plein dans ta chatte.
0: Que chantent les prostituées à Noël? Mon beau tapin, roi des forêts. Trois steaks hachés se promènent dans la forêt. À un moment, deux d'entre eux disparaissent. Inquiets, le troisième les cherche désespérément. Finalement soulagé de les retrouver, il leur demande.
7: Mais où étiez-vous passé?
5: Ben, on s'était caché.
0: Quel est le point commun entre un motard célibataire et sa moto? Ils dorment tous les deux sur la béquille.
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0: Chuck Norris a fait le tour du soleil à la nage. Dès le lever du jour, un garçon sort de chez la fille qu'il a draguée la veille au soir. Encore tout excité, la fille se penche à la fenêtre et lui demande.
3: « Au fait, c'est quoi ton téléphone ?»
0: Le gars fouille dans sa poche, sort le téléphone et répond.
7: « Un Nokia. »
0: Une femme qui se targue d'être très élégante se vante auprès d'une de ses amies.
3: « Moi, je me change 4 fois par jour.
8: J'ai fait comme vous jusqu'à l'âge de 2 ans. Désormais, je suis devenue propre.
7: Ma pizza est brûlée, ma bière est congelée, ma femme est enceinte. Bref, je ne la sors jamais à temps.
9: Que devient un pépito à minuit? Un pépitard.
0: Deux gars discutent.
7: Tu ferais quoi si aujourd'hui, c'était la fin du monde?
5: Je tirerai sur tout ce qui bouge, et toi?
7: Je ne bougerai pas.
0: Devinette, pourquoi n'ont-ils pas de glaçons en Belgique? Parce qu'ils ont perdu la recette. Que dit Gilbert Montagnier lorsque vous lui donnez du papier de verre? Putain, c'est écrit serré. Une blonde se promène avec un collier de suppositoire. Elle croise une copine qui lui demande.
3: Mais pourquoi as-tu un collier de suppositoire autour du cou?
8: C'est parce que mon médecin m'a conseillé de suspendre mon traitement.
0: Si tu caresses Antonio, alors Antonio Banderas. 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Deux chiens se promènent. Tout à coup, l'un d'eux se met à frétiller.
7: Tu as vu? Un réverbère neuf. Ça s'arrose.
0: Pourquoi les Français aiment bien les blagues belges? Parce qu'elles sont faciles à comprendre. Devinette. Que dit une blonde lorsqu'on lui demande si elle a passé une bonne nuit? Je ne sais pas, je dormais. Comment appelle-t-on le conducteur d'un corbillard? Un pilote d'essai. C'est un docteur qui dit à un fou.
7: Alors pour qui vous prenez-vous aujourd'hui?
5: Dieu m'a dit que j'étais le pape.
0: À ce moment-là passe un autre fou qui s'écrie.
5: Ce n'est pas vrai? Je ne lui ai jamais rien dit.
0: Quand Chuck Norris se fait flasher en voiture, c'est la police qui reçoit l'amende. Les femmes sont comme des fruits, chacune a sa couleur unique, sa forme, son arôme et son

0: 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On ne dit pas « un concierge », mais « une bougie pas très brillante ». Que dit un pigeon à un autre pigeon quand il a compris ce qu'il a dit ? « J'ai pigé ». Devinette. Quelle est la différence entre Jésus en vrai et Jésus en photo ? Il n'y a besoin que d'un clou pour accrocher Jésus en photo. Un homme entre dans un bar, où il commande des bières. Le barman lui demande.
1: Dépression ?
0: L'homme lui répond.
1: Non, alcoolisme.
0: C'est en forgeant qu'on devient forgeron, et c'est en sciant que Léonard de Vinci. Un homme complètement saoul entre dans une église, se dirige en titubant vers le confessionnal et y pénètre. Une minute plus tard, le curé ouvre le Judas et lui demande.
1: Je peux vous aider, mon fils ? Ce n'est pas de refus. Il y a du papier de votre côté ?
0: Toto avoue à ses parents.
1: Vous aviez raison, c'est vrai que la télé entraîne la violence.
0: Son père lui demande.
1: Qu'est-ce qui te fait dire ça ? À chaque fois que je l'allume, vous me criez dessus.
0: Devinette, monsieur et madame Tarambois ont un fils, comment s'appelle-t-il ? Guy Tarambois. Quelle est la différence entre un chien provincial et un chien parisien ? Le chien provincial a le trou du cul sous la queue et le chien parisien a le trou du cul au bout de la laisse. Le seul qui puisse avoir le dernier mot avec une femme, c'est l'écho. 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
1: Laissez-moi vous dire, monsieur le juge, que les propos de ma femme sont ridicules. Toutes les femmes apprécieraient d'avoir un mari qui leur ouvre la portière de la voiture par galanterie.
2: Peut-être, monsieur, mais à 90 à l'heure, on ne peut plus parler de galanterie.
0: Une prostituée ayant de la bouteille demande à une petite nouvelle.
3: Alors, le métier, ça rentre ?
2: Pour gonfler mon matelas pneumatique, je laisse ma femme lui raconter sa journée.
0: Un couple se dispute. La femme se met à pleurer. Le mari cherche la réconciliation.
2: Je suis navré, ma chérie. Je ne voulais pas te faire pleurer. Pardonne-moi.
3: Je veux bien. Mais tu m'as quand même dit que j'étais une conne.
2: Je suis désolé. Je croyais que tu le savais déjà.
0: Un couple s'engueule copieusement. À un moment, l'homme commence à fatiguer, et sa femme se rend compte qu'elle prend le dessus. Elle lui dit.
3: Et maintenant, je te prierai de changer de ton.
2: Ah bon, tu veux vraiment divorcer ?
0: Les bonnes mamans te laissent lécher le batteur. Les meilleures mamans l'éteignent d'abord. Un chameau rencontre un dromadaire et lui demande.
2: Alors, ça bosse ?
1: Ça bosse. Ça bosse.
0: Ta mère est tellement liftée qu'elle a le nombril au milieu du front. Un mec entre dans une pharmacie.
2: Salut. Je voudrais une capote.
0: La pharmacienne s'offusque et répond.
3: Moins vulgaire s'il vous plaît.
0: Le mec pose son sexe sur le comptoir et dit.
2: Un costume pour monsieur s'il vous plaît.
0: Un homme un peu gras fait les 100 pas devant une école. La directrice le voyant faire ça, lui demande.
3: Pardonnez-moi monsieur, vous attendez un enfant ?
2: Non madame, je suis gros de nature.
0: Le livre intitulé « Plus 750 blagues courtes » est disponible sur Amazon.

0: Amazon au format Kindle. Une dame fait des reproches à son boulanger.
1: Je suis désolée de vous le dire, mais votre pain est rassis.
2: Un peu de respect, madame, je faisais du pain avant que vous ne soyez née.
1: Justement, ce que je vous reproche, c'est de ne le vendre que maintenant.
0: Un couple de randonneurs est à la campagne. La femme dit à son mari :
1: Chéri, ce paysage me laisse sans voix.
2: Parfait. Nous camperons ici.
0: C'est une blonde qui dit à une autre blonde :
1: J'ai de nouveau raté mon permis de conduire.
3: Que s'est-il passé ?
1: Près d'un rond-point, il est écrit 30, donc j'ai fait 30 fois le tour.
3: Et tu t'es trompé de combien de tours ?
0: J'ai rêvé que je jouais à cache-cache avec mon banquier, et à chaque fois qu'il me trouvait, il criait « Découvert !» Un homme fantasme sur Brigitte Bardot. Pour lui faire plaisir, son épouse décide de se faire tatouer un B sur chaque fesse pour son anniversaire. Le soir, elle se déshabille, baisse sa culotte et lui exhibe son postérieur.
1: « Tu as vu mon chéri ?»«
2: Qui c'est ce Bob ?»
0: Chuck Norris fait pleurer les oignons. Quel est le sport le plus fruité au monde ? La boxe, parce que tu reçois une pêche en pleine poire, tu tombes dans les pommes, et tu ne ramènes plus ta fraise. On ne dit pas, un incompétent, mais, un idiot de petite taille ayant des flatulences. Monsieur et Madame Barr ont un fils, comment s'appelle-t-il ? Lenny Barr. Contrepèterie, je me suis perdu dans la rue du quai. Je me suis perdu dans la raie du cul. 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Pourquoi les hommes portent des cravates ? Pour indiquer où se trouve le terrain de jeu. Dieu demanda à Luchtu de croire et Lustu crut. Chuck Norris aime la vie. C'est une chance pour elle. Pourquoi Napoléon n'a-t-il jamais déménagé ? Parce qu'il avait un bon appart. J'ai fait une blague sur les magasins. Elle n'a pas super marché. Toto se rend à Jouet Club. Il voit une voiture miniature dans la vitrine. Il décide de l'acheter, et se rend à la caisse. Le caissier lui dit
2: « Mais, ce sont de faux billets. Et la voiture que vous vendez, c'est une vraie, peut-être ?»
0: Une femme et un homme couchent ensemble. Après avoir terminé, l'homme demande à la femme
2: « Tu es infirmière ?»
1: « Oui. Pourquoi ?»«
2: Tu te laves les mains avant et après. »
1: « Très drôle. Et toi tu es anesthésiste ?»
2: « Non, pourquoi ?»«
1: Parce que j'ai rien senti. »
0: Où se trouve le Jedi ? Entre le mercredi et le vendredi. Deux maris discutent.
2: « Ma belle-mère est un ange.
4: T'as de la chance, la mienne est encore en vie. »
0: Une très belle femme frappe à la porte de son voisin et lui dit
1: « J'ai une envie folle de m'amuser, de me saouler et de faire l'amour toute la nuit. Êtes-vous occupé ce soir ?»
0: Le voisin tout heureux répond
2: « Non. »
1: « Alors, vous pouvez garder mon chien ?»
0: Le livre intitulé « Plus 750 blagues courtes » est disponible sur Amazon au format Kindle. Ginette, 40 ans de prostitution, ne s'y retrouve plus dans la TVA. Elle appelle donc son comptable et lui demande
1: « Pour une pipe, c'est 5,5 ou 19,6% de TVA ?»
0: Son comptable lui répond
2: « La classique, c'est 19,6%. Mais si vous avalez, ça devient…

0: vient de la restauration rapide, et là c'est 5,5%.
1: Comment un développeur tente-t-il de réparer sa voiture lorsqu'elle a un problème? Il sort de la voiture, ferme toutes les fenêtres, retourne dans la voiture, et essaie de redémarrer. Monsieur et Madame Nas ont une fille, comment s'appelle-t-elle? L'ananas, l'ananas. Ce sont trois mecs qui veulent jouer au golf mais ne sont pas équipés. Le premier dit.
0: Je veux bien qu'on utilise mon pénis en tant que club.
1: Le deuxième ajoute.
2: Je veux bien qu'on utilise mes couilles en tant que balle.
1: Restant à trouver une solution pour le trou, le troisième dit.
3: Moi je ne joue pas.
1: Avant de voyager, un homme dit à son perroquet.
0: Si ma femme me trompe, tu t'arraches une plume.
1: À son retour, il ne voit pas le perroquet et demande à sa femme où est passé l'oiseau. Sa femme lui répond.
4: Il est mort de froid parce qu'il s'arrachait 4 plumes par jour.
1: L'homme s'est évanoui. Suite au coronavirus, il n'y a plus que 6 nains avec Blanche-Neige, Hatchoum vient d'être mis en quarantaine. Deux blondes discutent.
4: Je me demande quelle destination est la plus rapprochée de nous, la Lune ou la Floride?
3: Voyons, c'est la Lune. La Floride, on ne la voit pas d'ici.
1: L'instituteur dicte le sujet de la composition de rédaction.
0: Raconter un match de rugby.
1: Toto passe l'heure le nez en l'air, puis il se lève pour rendre sa copie. Intrigué, le professeur jette un œil et lit.
0: En raison de la pluie, l'arbitre a décidé d'annuler la rencontre.
1: Mon comptable est mort, je suis triste, il comptait beaucoup pour moi. Pourquoi Harry Potter est classé film fantastique? Parce que le roux a des amis. 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Deux blondes jouent aux échecs. Avant de commencer, la première demande.
4: Tu as les règles en tête?
1: La seconde lui répond.
3: Pourquoi? Je saigne du nez.
5: Pourquoi les vaches ferment-elles les yeux quand on les trait? Pour faire du lait concentré?
1: Un jeune homme rentre chez le boucher et lui dit.
0: Bonjour monsieur. Je voudrais la main de votre fille.
1: Le boucher répond.
0: Avec ou sans eau?
1: Une femme envoie un SMS à son chéri.
4: Mon amour, si tu es en train de dormir, envoie-moi tes rêves. Si tu es en train de rire, envoie-moi tes sourires. Si tu es en train de pleurer, envoie-moi tes larmes. Je t'aime.
1: Il lui fait la réponse suivante.
0: Je suis aux chiottes. Je t'envoie quelque chose?
6: Pourquoi les hommes choisissent-ils toujours des femmes qui pleurent tout le temps sans raison et qui mettent 3 heures pour s'habiller? Ils ne choisissent pas, il n'y en a pas d'autres.
1: C'est l'histoire d'un vegan qui fait du vélo. Et à la fin, il se viande. Un lapin saute autour d'un trou en chantant.
0: 7, ça fait 7. 7, ça fait 7.
1: Un ours s'approche alors du lapin et lui demande.
2: Dis, pourquoi tu chantes cette chanson?
1: Le lapin le pousse alors d'un coup sec dans le trou et se remet à chanter.
0: 8, ça fait 8.
1: Un prêtre sonne chez les parents du petit Antoine, qui ouvre la porte. Le prêtre dit.
0: Je t'apporte clarté et lumière.
1: Antoine appelle sa mère.
2: Maman, c'est EDF.
1: Ce sont deux copains qui discutent.
0: Ma femme refuse de me faire des fellations une histoire de goût qu'elle dit.
2: Pour ça j'ai une solution. Tu t'enduis le sexe de Nutella.
1: Quelques jours passent.
2: Alors, ça a donné quoi le Nutella?
0: Pour ma femme, pas de changement, par contre les enfants ont adoré.
1: Dans le quartier chic de la ville, un clochard s'avance vers une femme distinguée qui fait du lèche-vitrine. Le clochard lui dit d'un air implorant.
0: Je n'ai pas mangé depuis 4 jours.
1: La dame le regarde et lui dit.
4: Mon Dieu. Si seulement j'avais votre volonté.
1: 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Si tu étais un sandwich McDo, tu serais le Magnifique. Une blonde rencontre une de ses copines blondes.
4: Je viens de faire un test de grossesse.
3: Elles étaient dures les questions ?
1: Ta mère est tellement radine que quand elle va aux toilettes, elle utilise les deux côtés du papier toilette. Deux puces sortent du cinéma, l'une dit à l'autre.
4: Tu rentres à pied ?
3: Oh non, je prends un chien.
1: Une blonde se rend chez le docteur.
4: Docteur, aidez-moi s'il vous plaît. Chaque fois que je touche ma jambe, ça fait vraiment mal. Quand je touche mon coude, aussi. Et quand je touche ma tête aussi.
1: Le docteur l'examine et lui dit.
0: Mademoiselle, il semble que votre doigt est cassé. Il est écrit sur votre CV que vous êtes quelqu'un de très rapide en calcul mental. Alors combien font 17 par 23 ?
2: 153.
0: Mais c'est faux.
2: Oui, mais rapide.
1: Devinette. Qu'est-ce qu'un Somalien en prison ? Un barreau de plus. Le mariage, ce n'est pas la mère à boire, mais la belle-mère à avaler. Ta mère est tellement grosse que quand elle tombe du lit, ce sont des deux côtés à la fois.
2: Allô, papa ?
0: Oui, mon fils, je t'écoute.
2: Tu pourrais venir me chercher ?
0: Oui, bien sûr. Chez qui ?
2: Chez Jean.
0: Chez Jean ? Jean qui ?
2: Gendarmerie.
1: 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Aux Jeux Olympiques, un Corse remporte la médaille d'or au lancer de marteau. Les journalistes se pressent autour de lui. L'un d'eux lui demande.
0: Comment est née votre passion pour le marteau ?
2: Quand j'ai vu cet instrument de travail, je l'ai jeté le plus loin possible.
1: Une jeune secrétaire pénètre, totalement dévêtue, dans le bureau de son patron et annonce joyeusement.
4: Monsieur le directeur, je viens de voir votre femme garer sa voiture de l'autre côté de la rue. Elle sera ici dans moins de 3 minutes. Qu'est-ce qu'on fait ? Je reste comme ça ou vous m'accordez mon augmentation ?
5: Un Belge remplit un dossier d'inscription, il donne toutes les informations demandées et aperçoit ensuite une case « téléphone ». Le Belge écrit alors « Samsung Galaxy S8 ».
1: Un homme envoie un message à sa femme.
0: « Chérie, je dois te dire. Je t'ai trompé une fois. »
1: La femme lui répond.
4: « Moi aussi. »
1: L'homme lui envoie ensuite.
0: « 1er avril. »
1: Et sa femme lui répond.
4: « 19 mars. »
1: Un homme demande à un avocat.
2: Quel est le montant de vos honoraires ?
1: L'avocat lui répond qu'il est de 300 € pour 3 questions. L'homme lui demande alors.
2: N'est-ce pas un peu excessif ?
1: Et l'avocat lui répond.
0: Si, quelle est votre 3e question ?
1: Une maman dit à sa petite fille.
4: Écoute, si tu es sage, tu iras au ciel. Et si tu n'es pas sage, tu iras en enfer.
3: Et qu'est-ce que je dois faire pour aller au cirque ?
1: Femme bien fourrée, femme heureuse pour la journée. Au petit matin, un voyageur entre dans un bar et demande un café crème avec un croissant.
0: Monsieur, je dois vous avouer que les croissants sont d'hier.
2: Ah, et vous n'en avez pas d'aujourd'hui ?
0: Si. Mais il faudra revenir demain.
1: Comment appelle-t-on la guerre des Kleenex ? La mouchoire. Comment appelle-t-on un chat tombé dans un pot de peinture le jour de Noël?

0: Un chapin de Noël. Le livre intitulé « Plus 750 blagues courtes » est disponible sur Amazon au format Kindle. Une petite fille demande
1: « Madame, s'il vous plaît, vous voulez bien ouvrir la grille du square pour moi ?»«
2: Bien sûr, ma petite. Tu es si mignonne et tellement polie. Tiens, regarde, tu vois ce n'est pas très difficile. Demain tu pourras le faire toi-même. »
1: « Oh oui, madame, surtout que demain, la peinture sera sèche. »
0: Le virus Covid-19 ne durera pas longtemps, c'est du made in China. À 6h du matin, le téléphone sonne au domicile d'un médecin qui décroche. Un collègue lui dit
3: « On a besoin d'un quatrième pour le golf.
4: J'arrive dans 20 minutes. »
0: Sa femme lui demande une fois qu'il a raccroché.
1: « C'est grave ?»«
4: C'est très grave. Il y a déjà 3 médecins sur place. »
0: Deux amis se rencontrent dans la rue. Le premier dit
3: « Tu as l'air inquiet ?»« Oui, il y a de quoi. J'ai travaillé à Limoges, j'ai été limogé. J'ai travaillé à Vire, j'ai été viré. Et maintenant, je travaille à Castres. »
0: Devinette. Qu'est-ce que l'audace? C'est chier devant une porte et sonner pour demander du papier. 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Tout de suite, la blague du jour.
5: C'est quoi un donut? Un beignet qui a percé?
0: On enchaîne avec votre top 5 des blagues les plus drôles. C'est l'histoire de deux patates qui traversent la route. L'une d'elles se fait écraser. L'autre s'écrie.
4: Au purée. Pardon, ma chérie, mais il devient urgent que tu perdes du poids.
1: Je te remercie. Quel tact.
4: Désolé. Mais comment voulais-tu que je te le dise?
1: Avec un peu plus d'élégance.
4: Très bien. Alors je t'informe qu'à l'heure actuelle, tu as 30 kilos avec lesquels je ne me suis pas marié.
0: Devinette. Que dit un rouleau de papier toilette à Luke Skywalker? Je suis ton père. Un soir, une femme demande à son mari qui essaie de dormir. Chérie, comment préfères-tu que je t'appelle? Mon doudou, mon sucre d'orge ou mon ange? Et toi, tu préfères que je t'appelle whisky, rhum ou vodka? La femme, étonnée, demande. Pourquoi ces noms d'alcool? Parce que tu me saoules. Un gars invite sa copine à dormir chez ses parents. Il la prévient.
4: J'ai un lit superposé, mon petit frère dort en bas. Quand on fera l'amour, on parlera en langage codé. Tu diras tomate pour plus fort, et concombre pour plus rapide.
0: Pendant la nuit, le petit frère leur crie.
3: Arrêtez de faire des sandwichs, j'ai pris de la mayonnaise sur la gueule.
0: On poursuit avec un lot de blagues, courtes, mais drôles. C'est l'histoire d'un donut qui court sur une plage en criant « Je vais me baigner ». Pourquoi les blondes ne mangent-elles pas de bananes? Parce qu'elles ne trouvent pas la fermeture éclair. Deux diplomates discutent. Le français explique à son collègue chinois.
4: Nous avons un dicton en France. Plus on est de fous, plus on rit.
0: Le chinois rétorque.
3: Comme c'est curieux, chez nous, on dit. Plus on est de fous, moins il y a de riz.
0: On sonne à la porte d'un couple de personnes âgées.
1: Bonjour monsieur. Voulez-vous faire un don pour les maisons de retraite?
0: Le vieux monsieur se retourne et crie.
4: Germaine, mets ton manteau et prépare ta valise.
0: Les hommes sont comme les pruneaux. Tu les suces le matin et ils te font chier toute la journée.
5: Un gars est déjà couché depuis 20 minutes, quand sa femme sort de la salle de bain.

0: et lui dit « Chérie, je viens de m'épiler intégralement, qu'en dis-tu ? »
1: « Super ! On va pouvoir faire des trucs !»«
0: Oh ! Petit cochon ! Quoi, par exemple ?»«
1: Un paillasson ?»
2: C'est une petite fille qui rentre dans la salle de bain et qui voit son père tout nu. Ce dernier, surpris, cache vite son sexe avec les deux mains.
3: « Papa, qu'est-ce que tu caches derrière tes mains ?»«
4: Un petit oiseau. »«
3: Ah, et tu l'encules ?»
2: Quel organe du corps humain est plus léger que tout autre ? Il s'agit du sexe masculin, une simple pensée le soulève. Un ouvrier demande à son patron.
4: Patron, est-ce que le noir est une couleur ?
1: Oui, le noir est une couleur.
4: Patron, est-ce que le blanc est une couleur ?
1: Oui, le blanc est une couleur.
2: L'ouvrier retourne voir son ami et lui dit.
4: Tu avais raison, tu m'as vendu une télé couleur.
2: Un écolier rentre chez lui et raconte sa journée à son père.
1: On a eu un contrôle surprise ce matin.
4: Et qu'est-ce que ça a donné ?
1: Bah, ça a marché. J'étais vraiment surpris.
2: 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Deux mecs sont en train de se clasher.
1: Ton pénis, il est aussi petit qu'un tic-tac.
4: C'est pour ça que ta mère a toujours bonne haleine.
5: Maman, j'ai trouvé une pièce de 2 euros.
6: Tu es sûr qu'elle est perdue ?
5: Oui, le monsieur là-bas la cherche aussi.
2: On ne dit pas « la maîtresse d'école », mais « l'institutrice prend l'avion ». Que dit une pilule dans un pot de pilules ? Je me sens comprimée.
4: Ma femme aura 30 ans la semaine prochaine. T'aurais pas une idée de cadeau ?
1: Pour les 30 ans de ma femme, je l'ai emmenée sur une île.
4: Waouh ! Tu n'y vas pas de main morte toi. Ça va être dur de faire mieux après. T'as prévu quoi pour ses 50 ans ?
1: Je sais pas, d'aller la chercher peut-être.
2: Napoléon, tremblant, épuisé, entouré de ses derniers grognards, pousse la porte d'une taverne pour boire un dernier verre avant la capitulation. Il va voir le patron et bredouille.
4: Nous sommes vaincus.
2: L'aubergiste.
1: Mais enfin, il fallait réserver, nous n'avons que 19 chaises.
2: Quel Pokémon peut combler une femme ? Excellent. En pleine nuit, un couple est réveillé par du bruit. L'épouse dit
6: « Chérie, tu as entendu ? C'est peut-être un cambrioleur. Lève-toi et va lui faire peur. »
2: Le mari regarde les bigoudis sur la tête de sa femme et répond
4: « Si c'est pour lui faire peur, vas-y toi. »
0: Qu'est-ce qu'un chameau à trois bosses ? Un chameau qui s'est cogné.
2: Un geek n'a pas besoin d'un vaccin, mais d'un antivirus. Le livre intitulé « Plus 750 blagues courtes » est disponible sur Amazon au format Kindle. Une femme dit à son mari
6: « C'est quand même bizarre que tu aies des pieds aussi petits, par rapport à ta taille. »
4: « C'est parce que ma mère s'entêtait à me mettre des chaussures trop petites, quand j'étais bébé. »
6: « Ah, alors ? Elle a dû te mettre aussi des couches trop petites. »
2: L'autre jour j'ai dit à un chauve, il faudrait arrêter le shampoing aux œufs, on commence à voir la coquille. Deux amis discutent.
4: Tu sais que ta femme ne met pas de culotte ?
1: Qui c'est qui te l'a dit ?
4: Mon petit doigt.
2: Monsieur et Madame Nécassé ont trois fils, comment s'appellent-ils ? Derek, Tom et Jean. Des rectums, j'en ai cassé. Une femme demande à son mari. Tu as couché avec combien de femmes avant moi ? 3. Avec toi ça fera 4. Oh c'est peu. J'imaginais plus. Ouais je sais, ça a été une petite journée aujourd'hui. le médecin de famille.
4: Je n'ai plus de Viagra en 50, je vous en donne en 100, et ce soir vous allez la casser en deux.
1: Ma femme?
4: Non, la pastille.
2: Trois enfants décident de jouer aux Romains. Victor décide de s'appeler Victorius, Antoine décide de s'appeler Antoinus, et Anne décide de ne pas jouer. Si un avocat n'est pas cru, c'est que son client est cuit. Un hélicoptère s'est écrasé dans un cimetière. Les autorités belges ont recensé plus de 300 morts. C'est une mythe qui rencontre une autre mythe en train de rire. La première.
6: Et pourquoi tu te marres? Mythe.
2: La deuxième.
7: C'est parce que je suis une mitrailleuse.
2: Tous les mercredis, retrouvez Blagues courtes sur Twitch. Un patient va voir son docteur et lui dit:
1: Docteur, vous m'avez greffé des oreilles de femme.
4: Mais, comment le savez-vous?
1: J'entends tout mais je ne comprends rien.
2: Pourquoi les musiciens aiment-ils le parquet? Parce que c'est un sol fa si la si ré doré. Pourquoi est-il conseillé aux femmes de faire l'amour le matin en hiver? Pour partir au boulot avec quelque chose de chaud dans le ventre. Résultat d'une enquête sur ce que les hommes pensent des jambes des femmes, 10% des hommes interrogés préfèrent les jambes fines, 20% les jambes musclées. Les autres se positionnent entre les deux.
6: Quel est le poisson le moins lourd de la mer? La palourde?
2: Comment noyer une blonde dans un sous-marin? Il suffit de toquer. C'est une femme qui monte dans un autobus bondé. Elle s'approche d'un monsieur assis et lui demande:
6: Pourriez-vous me laisser votre place, s'il vous plaît? Je suis enceinte?
4: Oui, bien sûr.
2: Il se lève et lui laisse sa place, puis demande:
4: Mais ça ne se voit pas du tout. Ça fait combien de temps?
6: 10 minutes, mais ça m'a coupé les jambes.
8: La maîtresse demande à Toto. Toto, si tu devais être transformé en chose, que choisirais-tu?
5: J'aimerais être une rivière.
8: Une rivière? Et pourquoi cela?
5: Pour pouvoir suivre mon cours sans quitter mon lit.
2: Incendie dans une maison close, les hommes sortent en débandade et les femmes paniquées. À l'origine, Bill Gates voulait faire un logiciel d'agriculture. Il a réussi, Windows Plante. 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Devinette, où est-ce qu'il y a le plus de Somaliens en Somalie? Tout dépend du sens du vent. Comment s'appelle la femelle du condor? La chambre à coucher, parce que c'est la condor.
4: Chef, chef, il y a eu un vol cette nuit au supermarché. On a volé 2000 cartouches de cigarettes et 1500 carottes.
1: Bien, et vous avez des soupçons?
4: Oui, on recherche un lapin qui tousse.
2: Pourquoi, lorsqu'on lance une gousse d'ail contre un mur, celle-ci nous revient-elle toujours à la figure? Parce que c'est le retour du Jedi.
8: La maîtresse demande à un petit nouveau. Quel est ton prénom?
5: Je m'appelle comme il faut.
8: C'est bizarre, ce prénom. Tu es sûr de ce que tu dis?
5: Oui, maman me dit toujours. Lave-toi les mains comme il faut, tiens-toi à table comme il faut, range ta chambre comme il faut.
2: Comment appelle-t-on un chat tout terrain? Un 4x4. Deux homosexuels fêtent leur un an de Pax.
4: Ce soir c'est champagne, vaseline.
1: Mince, on n'a plus de vaseline.
4: Alors ce sera champagne. cul sec.
2: Deux anges bavardes.
4: Quel temps fera-t-il demain?
1: Nuageux.
4: Chouette, on va pouvoir s'asseoir.
2: Dans un placard, deux mythes sont en train de manger un pull. L'une demande à l'autre.
3: Alors, ça se passe bien?
7: Oui, je vais bientôt voir l'Angleterre.
3: Comment ça?
7: J'ai presque traversé la Manche.
2: Un des points positifs du Covid-19, c'est qu'avec le port du masque, certains vont se rendre compte qu'ils ont une haleine de poney. En famille ou entre amis, l'application Kiri Pair, sur Android, vous promet de bons moments et beaucoup de fou rire. Une femme sort de la salle de bain. Elle demande à son mari.
3: Comment tu me trouves ce matin? Bien ou moche?
4: Les deux.
3: Comment ça? Les deux?
4: Tu es bien moche.
2: Dans un magasin de vêtements, un client examine un pantalon. Un vendeur s'approche et dit.
4: C'est une très bonne qualité. Monsieur. Regardez, j'en porte un moi-même et il est très confortable.
1: Oui, mais le prix est un peu élevé. Vous n'avez rien en dessous?
4: Si, j'ai un slip. Pourquoi?
2: Que boit un vampire en soirée? Du sang-pagne. Santé. Melon et Mélèche jouent au golf. Melon vise le drapeau et Mélèche le trou. C'est un Belge qui rencontre une superbe Anglaise, qui après un moment se décide à l'accoster et lui dit.
4: Je serai très heureux d'avoir un rendez-vous avec vous demain.
2: L'Anglaise lui répond alors.
3: Never.
2: Le Belge réplique.
4: Never et demi.
2: Un couple discute.
4: Chérie, ton sourire c'est comme les étoiles.
3: Ah tu trouves?
4: Oui, jaune et écarté.
2: Qu'est-ce qu'une carotte dans une flaque d'eau? Un bonhomme de neige en été. Un gars vient d'être admis à l'asile. À peine entré, il s'écrie.
4: C'est qu'il y a un monde fou là-dedans.
2: C'est une fille qui demande à sa meilleure amie.
3: Dis, tu me conseillerais quoi comme contraceptif?
7: Un démaquillant.
2: Devinette, monsieur et madame Fonfec ont une fille. Comment s'appelle-t-elle? Sophie Fonfec. 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Un Belge rentre dans un magasin de musique.
1: Bonjour, je voudrais cette trompette rouge et cet accordéon blanc.
4: Je veux bien vous vendre l'extincteur mais le radiateur je ne peux pas, il est fixé.
2: Comment faire rire une blonde le dimanche? Il suffit de lui raconter une histoire drôle le vendredi.
9: Comment la marine belge a-t-elle perdu tous ses sous-marins? Elle a fait une journée portes ouvertes.
2: Dans une brasserie, un serveur demande à un client.
4: Qu'est-ce que je vous sers, monsieur?
1: Une desperados, s'il vous plaît.
4: Je n'en ai plus en ce moment. Je peux vous proposer une corona ou une mort subite.
8: Un alcoolique poste sur sa page Facebook.
5: Hier soir, après avoir bu 9 verres de whisky, j'aurais pu conduire mais j'ai été responsable et j'ai pris le taxi.
8: Il a eu 356 likes et 400 commentaires. Mais le meilleur commentaire venait de son pote.
5: Le taxi t'a déposé où? Vu que la soirée était chez toi.
2: Un homme, le nez plein de sang, entre dans une pharmacie.
4: Est-ce que vous auriez une petite compresse, s'il vous plaît?
2: Le pharmacien lui répond d'un air vexé.
1: Non, j'en ai une grande consus.
2: Comment appelle-t-on un roux dans un four? Un rôti. Un homme est au tribunal. Le juge lui demande la raison pour laquelle il a plongé toute sa famille dans du métal en fusion. Il répond :
1: Ma mère m'a toujours dit qu'il fallait que je fonde une famille.
8: Un gars voit un pote assis à la terrasse d'un café devant un demi. Il lui dit :
5: Salut, comment ça va ? Oh, le médecin m'a conseillé de surveiller ma consommation d'alcool. Ah, et alors ? Alors je ne quitte pas ma bière des yeux.
2: Monsieur et Madame en colère ont deux fils, comment s'appellent-ils ? Gilles et John, Gilles et jaune en colère. 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On ne dit pas, le dernier délai, mais, le plus nul des moches. Qu'est-ce qui est vert et qui se déplace sous l'eau ? Un chou marin. Pourquoi les Indiens sont-ils tout nus ? Parce que Christophe Colomb les a découverts. La maman de Toto lui sert du steak de bœuf. Elle lui dit :
3: Si tu manges ton steak, tu deviendras fort comme un bœuf.
4: Tu m'as déjà fait le coup du poisson et je ne sais toujours pas nager.
2: Ta mère est tellement grosse qu'il y a un décalage horaire entre ses deux fesses. Si je télécharge illégalement en Guadeloupe, je suis un pirate des Caraïbes ? Les hommes sont comme les photocopieurs, tout juste bons pour la reproduction. Qu'est-ce qu'une voyante qui lit dans le sucre en poudre ? Une extra-glucide. Un cadre dit à un collègue :
1: Je suis très ennuyé. Ce matin, la patronne m'a dit qu'elle exigeait un rapport sur son bureau pour jeudi à 10h au plus tard. Mais je ne sais pas si c'est moi qui dois apporter le préservatif.
2: Elle coûte plus cher et pourrit plus vite que les autres. Je crois que ma femme est bio. 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Sur une petite île perdue au milieu de l'océan, un homme barbu agite désespérément les bras en direction d'un bateau en hurlant à ses poumonnés. Un passager demande au capitaine :
1: Qui est-ce ? Aucune idée. On passe tous les ans devant son île et à chaque fois ça le rend fou.
2: Les gendarmes arrêtent un automobiliste pour un contrôle d'identité sur la route. L'un des gendarmes dit :
4: Papier.
2: Le conducteur lui répond :
1: Ciseaux. J'ai gagné.
2: Quel est le super-héros qui n'a jamais raison ? Thor. Un neurone atterrit par hasard dans un cerveau masculin. Tout est noir, sans présence.
1: Où ? Où ?
2: Aucune réponse, que des échos.
1: Où ? Où ? Où ? Où ?
2: Soudain, un autre neurone arrive et lui demande :
4: Mais que fais-tu ici, tout seul ? On est tous en bas, dans les couilles.
2: Qu'est-ce qui fait gnoc-gnoac ? Un canard qui essaye de parler le verlan. Pourquoi il y a une baignoire au-dessus des camions de pompiers belges ? Pour mettre la sirène. En Chine, on pleure quand on meurt, et on rit quand on naît. Quelle est la différence entre Ronaldo et Diana ? Ronaldo c'est accélération, dribble, petit pont et but, alors que Diana c'est accélération, slalom, grand pont et poteau. Un ours fait ses besoins dans la forêt lorsqu'un petit lapin blanc vient faire aussi à côté de lui. L'ours demande au lapin :
4: Ça ne te dérange pas ? Toi qui es si petit et tout blanc, les éclaboussures quand tu fais tes besoins ?
2: Le lapin répond simplement :
1: Non, je suis habitué.
2: Alors l'ours saisit le lapin et s'essuie avec. Pourquoi, quand les blondes comptent, elles passent de 202 à 204? Parce qu'on ne dit jamais 203. En famille ou entre amis, l'application Kiri Pair, sur Android, vous promet de bons moments et beaucoup de fou rire. Une blonde et une brune discutent. La brune.
10: Mon mari m'a acheté des fleurs. Je vais encore devoir écarter les jambes ce soir.
2: La blonde.
11: Pourquoi? T'as plus de va?
2: Dieu demanda à Clara Morgan de savoir ça, et Clara sut ça. Chuck Norris a cassé sa première dent en mangeant la petite souris. Une femme remarque son mari debout sur la balance, en train de se peser, en tentant bien que mal de rentrer son ventre le plus possible. Elle lui dit
10: « Même si tu essaies de rentrer ton ventre, je ne pense pas que ça t'aide en quoi que ce soit. »
4: « Bien sûr que ça m'aide, c'est la seule manière de voir les chiffres sur la balance. »
2: Melon et Mélèche attrapent une abeille. Melon lui arrache les pattes et Mélèche le dard. Que se passe-t-il quand deux poissons s'énervent? Le ton monte. Devinette. Quel est le point commun entre un pendu et une femme enceinte? Ils sont tous les deux victimes d'un nœud coulant. C'est un enfant qui rentre chez lui les mains en l'air. Ses parents lui demandent pourquoi il a les mains levées, ce à quoi il répond.
1: C'est parce que la professeure m'a dit de ne jamais baisser les bras.
2: Quel est le point commun entre une fille qui regarde une comédie romantique et un mec qui regarde un porno? Les mouchoirs. Sur une île, deux naufragés discutent.
1: L'autre jour, je suis tombé sur une lampe. En la frottant, un génie en est sorti et m'a accordé un vœu.
4: La chance. Que t'a-t-il accordé?
1: Il m'a proposé de choisir entre un gros pénis ou une excellente mémoire.
4: Et alors?
1: Je ne me souviens plus de ce que j'ai choisi.
2: 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La première coquille protectrice des testicules a été utilisée au hockey sur glace en 1874 et le premier casque de moto protecteur en 1974. Cela a donc pris 100 ans aux hommes pour enfin comprendre que leur cerveau est aussi important que leur couille. C'est un Belge. Il veut aller à Calais, il arrive en France, il voit le panneau Pas-de-Calais, il fait demi-tour. Un gars est au volant de sa voiture par une journée de fort brouillard. Il roule lentement car il ne voit pas à plus d'un mètre, quand tout à coup il heurte une autre voiture devant lui. Il descend et dit à l'autre conducteur.
4: Je suis désolé, je n'ai rien vu avec tout ce brouillard, cependant c'est moi qui avais la priorité.
1: Ça m'étonnerait. Là vous êtes dans mon garage.
2: Quel métier peut exercer un homme sans bras ni jambes? Boudin de porte. Un policier arrête un automobiliste.
4: Vous n'aviez pas vu le feu rouge?
1: Si, mais c'est vous que je n'avais pas vu.
2: Devinette. Quelle est la différence entre l'homme et le chameau? Le chameau peut travailler 10 jours sans boire. L'homme peut boire 10 jours sans travailler. Hier, j'ai demandé à mon mari entreprenant, si ça le tentait de jouer au docteur. Tout excité, il a répondu oui. Je l'ai donc fait attendre 1 heure dans le salon, et ensuite, je lui ai donné rendez-vous dans 3 mois.
9: Que demande un footballeur à son coiffeur? La Coupe du Monde, s'il vous plaît.
2: Deux poules discutent entre elles. L'une dit à l'autre.
10: Mes œufs sont plus gros que les tiens, et sur le marché ils se vendent 50 centimes de plus.
2: L'autre poule lui répond.
11: Tu crois vraiment que pour 50 centimes je vais me casser le cul?
2: Un vieux rat rencontre une petite taupe. Curieux, il lui demande.
4: Que souhaites-tu faire plus tard, ma petite?

0: Top modèle. Le livre intitulé « Plus 750 blagues courtes » est disponible sur Amazon au format Kindle.
1: Quels sont les premiers mots d'un bébé éprouvette à son père ? Salut branleur.
0: Dieu demanda à Gou de parler plus fort et depuis Google. Si à la Saint-Valentin elle te caresse la main, vivement la Sainte Marguerite. Une cougar ramène un jeune homme chez elle. Arrivée devant la porte, elle lui demande avec un sourire coquin.
1: Ça te dirait de faire un trio mère, fille ?
0: Le jeune homme acquiesce, tout excité, et la cougar se met à crier.
1: C'est bon maman, tu peux venir.
0: Pourquoi les schtroumpfs rigolent-ils tout le temps ? Parce que l'herbe leur chatouille les couilles. Lorsque Chuck Norris va au cinéma et que son portable sonne, on met sur pause.
1: J'ai un ex qui a refait surface.
2: Il t'a raconté quoi ?
1: Oh rien. Ce sont les poids pour le lester au fond de l'eau qui ont dû céder.
0: Monsieur et Madame Fréchy ont deux filles et un fils. Comment s'appellent-ils ? Laurent, Gina, Sarah. Laurent Gina Sarah Fréchy. Melon et Mélèche jardine. Au printemps, melon taille les haies et Mélèche, les tétons. J'ai trouvé la fève dans la galette des rois en croquant dedans. Du coup demain je vais chez le dentiste chercher ma couronne. Le livre intitulé « Plus 750 blagues courtes » est disponible sur Amazon au format Kindle. Quel animal peut deviner l'avenir ? La poule de cristal. Contre Petri. Quand le capitaine veut défiler, le général m'engueule. Quand le capitaine veut m'enfiler, le général dégueule. Un conseiller d'orientation demande à un jeune.
3: Que souhaiteriez-vous faire plus tard ? Médecin ? Peintre artistique ou peut-être laveur de carreaux ? Si je comprends bien, vous n'êtes pas vraiment fixé ? Bien sûr que si. La seule chose qui m'intéresse, c'est de voir des femmes à poil.
0: Une dame rentre des courses. Son mari lui dit.
4: Chérie, tout à l'heure, la petite me regardait quand je bêchais le jardin. Une guêpe s'est posée sur sa tête. Alors, je l'ai éclaté avec la bêche.
1: Bravo, tu as bien fait.
4: Par contre, la guêpe a été trop rapide pour moi.
0: Quel est le comble pour un dentiste ? Habiter dans un palais. Un policier demande à un fou assis sur un banc depuis 3 heures.
3: Que faites-vous là ? Puisque la terre tourne, j'attends que ma maison passe.
0: Comment un Belge fait-il pour mettre du texte en italique dans Word ? Il penche l'écran. Pourquoi 85% des femmes ne se marient-elles plus ? Elles ont enfin compris que pour 60 grammes de saucisse, ça ne vaut pas la peine d'acheter tout le cochon. Un homme demande à la très jolie concierge.
4: Est-ce que je peux vous faire la cour ?
1: Oui. Bien sûr. Je vais vous chercher le balai.
0: Deux asticots se retrouvent dans une pomme.
4: Tiens. Je ne savais pas que vous habitiez le quartier.
0: 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C'est une blonde qui envoie un SMS à son mari. Mon chéri, tu as oublié ton portable à la maison. Quel est le comble pour un dentiste ? C'est d'avoir une dent contre son patient.
5: Salut,

0: On dirait que tu as maigri, non?
1: Oui, une personne m'a conseillé de ne plus manger que des patates à l'eau.
0: Un diététicien?
1: Non, mon banquier!
2: Un homme appelle sa femme et lui dit
3: « Je suis sur le chemin, prépare-moi de l'eau chaude et tout de suite. »
2: Son pote lui dit
4: « C'est bien, faut parler comme ça aux femmes. Tu donnes un ordre et elles obéissent. »
2: Et l'homme lui répond
3: « T'as cru que j'allais faire la vaisselle avec de l'eau froide ?»
2: Un homme, c'est comme la lettre Q, un gros zéro et une petite queue. Maman, j'ai mal aux yeux. Il faut que tu m'emmènes chez le ziotiste. Mon petit, on ne dit pas un ziotiste, mais un oculiste. Mais, maman, c'est pas là que j'ai mal.
5: Que dit un aveugle quand il ne comprend pas une conversation? Je ne vois pas de quoi vous parlez.
2: Devinette, comment dit-on « déshabille-toi » en japonais? T'as qu'à tout enlever. C'est un gars qui n'arrête pas de fixer sa belle-mère. La belle-mère dit
6: « Pourquoi tu me regardes ?»«
3: Car j'ai le hoquet. »
6: Et alors ?«
3: Bah, j'essaie de me faire peur. »
2: Monsieur et Madame Ukoi ont deux fils, comment s'appellent-ils ? Ted et Bill Ukoi, t'es débile ou quoi ? 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Les girafes n'existent pas, c'est un coup monté.
5: Une blonde rentre dans une pharmacie. Un comprimé de Doliprane s'il vous plaît. Nous ne les vendons qu'en boîte. Oh la sotte, j'en sors justement.
2: Qu'est-ce qu'une peinture de cochon? De l'art. Une jeune maman à son pédiatre.
7: Docteur, j'ai acheté le livre que vous m'avez conseillé. Il est indiqué page 56. Quand bébé a fini son biberon, lavez-le à l'eau bouillante et nettoyez l'intérieur avec un goupillon.
3: Oui, et alors?
7: Alors? Mon bébé n'apprécie pas du tout ce traitement.
2: Que fait une araignée montant sur un trône? Elle commence à régner. Chuck Norris ne porte pas de montre. Il décide de l'heure qu'il est. Qu'est-ce qu'une NIF? La maison du petit chien.
3: Je me suis marié deux fois, deux échecs. La première s'est barrée, la seconde est restée.
2: C'est l'histoire de deux papillotes qui marchent dans la rue et qui croisent un policier qui leur dit
3: « Vos papiers ».
2: Une blonde s'assoit dans l'avion qui la ramène chez elle après un séjour d'une semaine au Club Med, et dit
7: « Enfin réuni ».
2: Son voisin, un peu surpris, lui demande
3: « C'est à moi que vous parlez ?»
7: « Non, à mes genoux. »
2: 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Qu'est-ce qu'une mouche avec une cape et une épée? Une mouche-queutère. Comment appelle-t-on des testicules de dauphin? Des boules de flippé. Tu es sur une île déserte, et tu as 9 carottes. Comment les fais-tu cuire? Tu enlèves une carotte, les carottes sont cuites. Qu'est-ce qu'un cannibale? C'est quelqu'un qui aime son prochain. En sauce. Pour la Saint-Valentin, fais-la pleurer. Offre-lui un oignon. Le sperme, c'est comme un gros mensonge, c'est toujours difficile à faire avaler. C'est l'histoire d'un poil, qui avant était bien, et qui maintenant est plus bien. Une femme demande à son mari.
7: Chéri, que ferais-tu s'il te restait une heure à vivre ?

0: 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Quelle est la différence entre un boudin et du boudin? Il y en a un des deux qui ne voit jamais la purée. Un fils demande à son père.
1: Papa, c'est quoi un alcoolique?
2: Alors, un alcoolique c'est quelqu'un qui va voir les choses en double. Tu vois par exemple ces quatre arbres là-bas, l'alcoolique lui en verra huit.
1: Mais papa, il n'y a que deux arbres.
0: Quand je me moque des handicapés, on me dit de me mettre à leur place, mais quand je me mets à leur place, on me met une amende de 135 euros. Que fait-on avec une poupée gonflable qui a les yeux blancs? On la vide. C'est la fin du monde, il ne reste plus beaucoup de temps avant qu'une météorite s'écrase sur la Terre. Une femme dans un bar se lève, enlève ses vêtements, et dit
3: « J'aimerais me sentir femme une dernière fois. »
0: Alors un homme se lève, retire sa chemise, et dit
2: « Tiens, va me repasser ça. »
0: Pourquoi la grenouille garde ses fesses dans l'eau? C'est pour garder la rainette. Deux fous veulent s'évader d'un asile. Ils se disent
2: « Si le portail est haut, on passe en dessous. Si le portail est bas, on passe au-dessus. »
0: L'un d'eux va voir et revient.
1: « Désolé, on ne peut pas s'évader, il n'y a pas de portail. »
0: Une maman dit à son petit garçon
3: « Ne reste pas derrière la fenêtre. Ça fait une heure que tu regardes la neige tomber. Tu trouves pas ça monotone, mon petit chéri ?»«
1: C'est pas la neige que je regarde tomber, ce sont les gens. »
0: Un agent fait signe à un automobiliste de s'arrêter.
2: « Monsieur, qu'est-ce qu'il vous prend de rouler sur le trottoir ?»«
1: J'ai entendu dire à la télé qu'il y avait 30 morts par jour sur la route. »
0: L'instituteur demande.
2: « Noah, qu'est-ce que le théorème de Thalès ?»«
1: Bah, avec Thalès, monsieur, tu promènes ton chien. »
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4: Un patient en surpoids chez le chirurgien esthétique.
5: Docteur, j'aimerais commencer par enlever mes poignées d'amour.
6: Et si on commençait déjà par enlever les poignées du frigo?
0: Un homme pêche en zone interdite. Un gendarme l'interpelle.
2: Savez-vous qu'il est interdit de pêcher?
3: Mais, je ne pêche pas. J'apprends à nager à mon asticot.
0: Ta mère est tellement grosse qu'elle ne porte plus des slips petits bateaux mais gros paquebots. Un mari, en colère, appelle la réception de l'hôtel.
2: S'il vous plaît, pouvez-vous venir rapidement? Je viens d'avoir une discussion avec ma femme et elle dit qu'elle veut sauter par la fenêtre.
1: Désolé monsieur, mais c'est un problème personnel.
2: Oui, mais la putain de fenêtre ne s'ouvre pas. Et ça, c'est un problème de maintenance.
0: C'est une femme qui se rend chez son docteur. Elle se plaint d'avoir des poils sur la poitrine. Le médecin l'examine.
2: Montrez-moi donc ça. Ah oui, effectivement. Mais jusqu'où cela descend-il?
3: Jusqu'au roubignol, docteur.
0: Devinette, pourquoi, Claire et Louis, le couple parfait, ne se sépareront jamais? Parce que si Claire perd Louis, Louis ne verra plus Claire. Un homme va se confesser.
2: Mon père, j'ai fauté avec une femme qui n'était pas la mienne.
1: Était-ce contre son gré, mon fils?
2: Oh non, contre le mur, mon père.
0: Le capitaine d'un navire convoque tous les passagers et les membres d'équipage sur le pont de son navire.
2: Mesdames et messieurs, j'ai deux nouvelles à vous annoncer. Une bonne et une mauvaise. La mauvaise, vous aurez largement le temps de vous en rendre compte. La bonne, nous aurons 11 Oscars.
0: La maîtresse questionne ses élèves.
3: Quand je dis, je suis belle, c'est à quel temps?
0: Un élève.
1: Peut-être au passé.

0: Deux vis parle d'un tournevis.
1: Oh celui-là, quel beau gosse.
0: Il nous a bien fait tourner la tête.
2: 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La maîtresse demande à Toto.
3: Pourquoi arrives-tu toujours en retard à l'école?
4: C'est à cause du panneau, maîtresse.
3: Quel panneau?
4: Celui où il est écrit « Ralentir école ».
0: Deux fous déjeunent.
5: Tu devrais manger des carottes, c'est bon pour la vue.
4: Comment tu le sais?
5: Tu as déjà vu des lapins avec des lunettes?
2: Deux copines font du shopping. La blonde dit à la brune.
3: Tiens, on va entrer dans ce bureau de tabac. Pour la Saint-Valentin, je vais acheter une pipe à mon homme.
6: Je ne savais pas qu'il fumait?
3: Pas encore, mais je crois qu'il veut s'y mettre, depuis le temps qu'il m'en réclame une.
0: Un pilote d'avion belge arrive à Orly. On lui demande.
5: Quelle est votre position?
4: À l'avant-gauche de l'appareil.
0: Quel est le point commun entre les blagues et les jupes? Les plus courtes sont les meilleures. On ne dit pas « démanger », mais « vomir ». Quand il meurt, le chien monte au ciel en escabeau. Quelle est la différence entre une femme et un avocat? Pour plaider une cause, l'avocat met sa robe alors que la femme l'enlève. C'est un gars qui dit à son ami.
5: Il paraît que ton frère est en prison?
4: Oui, pour un truc qu'il n'a pas fait.
5: Sérieux? Quoi?
4: Il n'a pas couru assez vite.
0: Un gendarme fait signe à une blonde d'arrêter sa voiture sur le côté. Il lui dit.
5: Madame, vous téléphoniez au volant.
3: Pas du tout. Je téléphonais à ma mère.
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4: Papa, c'est quoi l'empathie?
5: C'est la capacité qu'on a à se mettre à la place des autres.
4: Comme toi sur les places pour les handicapés?
0: Comment appelle-t-on un ours qui change d'avis toutes les 5 minutes? Un ours bipolaire.
7: Un voyageur dîne dans le troquet d'un petit village. Quand on lui apporte la note, il s'étonne, car on lui a facturé 40 euros une simple omelette de 4 œufs. Il demande
8: « Dites-moi, ils sont si rares que ça les œufs dans votre région, pour être aussi chers ?»« Non, monsieur, ce ne sont pas les œufs qui sont rares, ce sont les clients. »
0: C'est un fou qui court autour d'un arbre, suivi par un chien qui tente de le mordre. Un homme arrive et dit au fou.
5: Il va vous rattraper.
0: Le fou.
4: Non. J'ai 10 tours d'avance.
0: Une blonde va chez le médecin et dit.
3: Docteur, j'ai mal à l'œil à chaque fois que je bois mon café.
5: Ah, voyons ça. Tenez.
3: Elle boit et crie de douleur. Le médecin lui dit alors.
5: Pourquoi vous ne retirez pas votre cuillère avant de le boire?
0: Un motard ch'ti s'arrête à un feu rouge et se gratte la tête avec le casque dessus. Un automobiliste l'interpelle.
5: Vous vous grattez avec le casque?
3: Et ti? Quand t'es gratte t'un cul? T'in lève t'un slip?
9: C'est Toto qui rencontre un pote sur le chemin de l'école et lui dit
10: « Je vais avoir un zéro en maths ?»
11: T'en es sûr?
10: Aussi sûr que 2 et 2 font 5.
0: Une femme annonce à son mari.
3: Chérie, je suis enceinte. Tu voudrais que ce soit quoi?
5: Une blague.
0: J'ai postulé pour travailler dans un pressing et ils m'ont dit de repasser demain. Devinette. Qu'est-ce qui est meilleur qu'une mégane à 4 roues? Une mégane à 4 pattes.

0: Le livre intitulé « Plus 750 blagues courtes » est disponible sur Amazon au format Kindle. Un homme entre dans une bibliothèque et demande à la préposée.
1: « Madame, pouvez-vous m'aider à chercher un livre ?»«
2: Certainement, monsieur. Lequel ?»«
1: L'homme, le sexe fort, écrit par Émile Girard. »«
2: Les livres de science-fiction sont au sous-sol, monsieur. »
0: Un gars dit à son pote.
1: « Quand je mets ce coquillage contre mon oreille, j'entends le bruit de la mer.
3: Et moi, quand je mets un soutien-gorge de ma femme contre mon oreille, j'entends le chant des baleines. »
0: Quel est le comble pour une bougie ? Vendre la mèche. C'est l'histoire d'un fou qui court autour d'une plaque d'égout en chantant.
3: 28, 28, 28, 28.
0: Un passant s'interroge et va regarder la plaque d'égout. Le fou le pousse et se met à chanter.
3: 29, 29, 29, 29.
0: Dieu demanda à ce que le Coca-Cola et le Coca-Cola. Une fillette est retrouvée égorgée dans la rue. L'enquêteur questionne le légiste.
1: A-t-elle été violée ?
0: Le légiste.
3: Pas encore, j'attendais votre autorisation.
0: On ne dit pas, le petit poussait, mais, le gosse était constipé. Deux gamins pendant la récré.
1: T'as demandé quoi pour Noël ?
3: Un tampax.
1: C'est quoi ça ?
3: Je ne sais pas, mais avec tu peux faire du cheval, de la gym, du vélo.
0: Deux amis discutent ensemble.
1: Tu devrais rencontrer ma femme. Elle est médium et peut me dire l'avenir.
3: T'as de la chance, la mienne elle est extra large et elle ne me dit plus rien.
0: Un ivrogne entre dans un bar, se dirige vers le comptoir, et crie.
1: Tous ceux à ma droite sont des connards. Tous ceux à ma gauche sont des merdes.
0: Un homme surpris et vexé par ses propos se lève et dit.
3: Hé, je suis pas une merde.
0: L'ivrogne s'arrête, le regarde et lui dit.
1: Ben passe à droite connard.
0: 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Deux mecs sont dans une fosse septique avec de la merde jusqu'au nez, l'horreur. Un des deux mecs dit alors à l'autre désespéré.
1: On va mourir.
3: Mais non.
1: Si. J'ai envie de chier.
4: L'inspecteur du ministère de l'Éducation demande à un postulant qui désire devenir maître d'étui, école.
5: Pouvez-vous me donner trois raisons qui vous motivent à devenir instituteur ?
4: Le candidat répond.
6: Décembre, juillet et août.
0: Melon et Mélèche vont au bal. Melon regarde les roqueuses et Mélèche les valseuses. C'est l'histoire d'un couple de gays au camping qui fait l'amour tous les soirs. Un matin, l'un va acheter des croissants, et interdit à l'autre de se masturber pendant son absence. À son retour, il découvre la tente recouverte de sperme, et demande ce qu'il s'est passé. Le second lui répond.
1: Tu m'as interdit de me masturber, mais tu ne m'as pas interdit de péter.
0: Qu'est-ce qu'une baguette qui ne trouve plus son chemin ? Du pain perdu. Lors d'un speed dating, un gars, plutôt mignon, rencontre une fille pas très jolie. À la fin de l'entretien, elle lui demande.
2: Alors, que penses-tu de moi ?
1: D'habitude, je n'oublie jamais un visage. Mais pour toi, je ferai une exception.
0: Une souris et un éléphant courent dans la savane. La souris se retourne et dit.
2: T'as vu la poussière qu'on fait ?
0: Un chef à son employé.
1: C'est la quatrième fois que vous arrivez en retard cette semaine, que dois-je en déduire ?
3: Que nous sommes jeudi ?
0: Quelle est la fée la plus méchante ?
2: La fessée.

0: Une touriste visite la tour Eiffel pour la première fois. Elle s'adresse à l'agent de sécurité.
1: Les gens se jettent-ils souvent d'ici?
2: Non, pas souvent madame, une seule fois.
3: 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J'ai fait monter un autostoppeur hier. Après s'être installé, il m'a remercié et m'a demandé comment je faisais pour être sûr qu'il n'était pas un tueur en série. J'ai répondu que le risque qu'il y ait deux tueurs en série dans la même voiture était infiniment faible.
0: Mon grand-père avait prévenu tout le monde que le Titanic allait couler. Il le savait, il l'a répété maintes fois. Puis il s'est fait virer de la salle de cinéma.
2: Hier soir, quand je suis rentré à la maison, ma femme n'était pas encore arrivée. Pour lui faire plaisir, j'ai mis un CD de son chanteur préféré, puis je lui ai fait couler de l'eau chaude, et j'ai ajouté plein de mousse dans l'eau. Ainsi, lorsqu'elle est arrivée, tout était prêt pour qu'elle puisse faire la vaisselle.
0: Quel est le comble du professeur de musique? De mettre des mauvaises notes à ses élèves. Comment s'appellent les parents de l'homme invisible? Les transparents. Melon et Mélèche mangent du poulet. Melon prend la cuisse et Mélèche le croupion.
4: Un bec qui essaye de saluer son capitaine.
5: Mon caca, pipi. Caca pipi. Allez corvée de chiottes.
0: Chez le psy.
2: Docteur, ma vie est un enfer. Personne ne me prend au sérieux.
6: Vous plaisantez, là?
7: Une maman appelle son médecin de famille.
8: Docteur, je suis très inquiète pour ma fille. Depuis quelques mois, elle marche toujours la tête baissée. Elle ne répond pas quand on lui parle. Et elle rit souvent toute seule. Que peut-elle bien avoir?
9: Oh, probablement un smartphone.
0: Un condamné, ayant la tête sur la guillotine, crie son innocence.
2: Je ne suis pas coupable.
0: Le bourreau.
6: On va s'en rendre compte tout de suite.
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3: Pourquoi les hommes mariés prennent-ils du poids, alors que les célibataires restent maigres? Les célibataires ouvrent leur frigo, n'y trouvent rien qui leur plaise, alors ils retournent au lit. Les hommes mariés vont au lit, n'y trouvent rien qui leur plaise, alors ils vont au frigo.
0: Pourquoi les Gypsy Kings tiennent leur guitare à la verticale quand ils jouent? Essayez de répéter à 12 dans une caravane. Un employé arrive au boulot avec une bonne heure de retard. Son patron lui demande.
2: J'espère que vous avez une bonne excuse pour votre retard.
6: Oui, monsieur le directeur, je vais être papa.
2: Mes félicitations, fille ou garçon.
6: Eh bien, je vous dirai ça dans 9 mois.
3: Une jeune femme, nue, prend un bain de soleil dans son jardin. Un piaf se pose sur sa poitrine. Surpris par la chaleur des lieux, il se laisse glisser entre les deux seins où il se blottit. Il appelle sa piafette pour lui faire profiter de ce refuge. Un hérisson, qui passe par là, demande au piaf.
6: Mais que faites-vous là, tous les deux?
2: Bah, tu vois bien, nous nichons.
0: Un homme voit une petite fille pleurer au bord d'une falaise.
2: Pourquoi pleures-tu, petite?
8: Ma mère et mon père sont tombés de la falaise.
0: L'homme ouvre sa braguette.
2: Ce n'est vraiment pas ton jour de chance.
3: Une femme demande à son mari.
8: Chéri, cela te dérangerait que l'on change de côté dans le lit?
2: Non, pas du tout. Mais pourquoi veux-tu changer de côté?
8: Bah, apparemment, on n'entend pas notre bébé pleurer la nuit. De ton côté.
0: Deux cacas vont à la guerre et rencontrent une diarrhée qui leur demande.
6: Je peux venir?
0: Ils répondent.

0: Non, la guerre, c'est pour les durs.
1: Pourquoi les gorilles ont-ils de grosses narines? Parce qu'ils ont de gros doigts.
2: Quel est le point commun entre la sodomie et les choux-fleurs? Même avec du beurre, les enfants n'aiment pas. Un homme entre dans un bar, brandissant un fusil.
0: Je veux savoir qui a baisé ma femme.
2: Une voix du fond du bar.
0: Tu vas manquer de cartouches.
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2: Si tu mets ceux qui brassent de l'air d'un côté, et ceux qui te le pompent de l'autre, tu as la clim gratuite. Un soir, une fille dit à son père.
4: Papa, je ne comprends pas. Mon copain m'a dit que j'ai un joli châssis, deux beaux amortisseurs et un magnifique pare-choc.
0: Tu diras à ton copain, que s'il ouvre le capot pour y mettre de l'huile, je lui éclate son pot d'échappement.
5: Un Esquimau perce un trou dans la glace pour pêcher. Soudain, une voix résonne.
6: Il n'y a pas de poisson ici, monsieur.
7: Hein ? Qui parle ?
6: Le directeur de la patinoire.
2: Les hommes sont les meilleurs cuisiniers. Avec deux œufs, une saucisse et un peu de lait, ils peuvent remplir le ventre d'une femme pendant 9 mois. C'est un gars qui entre dans un bar en marchant sur les mains. Il réussit à s'asseoir péniblement et commande une bière. Le barman lui demande.
0: Pourquoi marchez-vous sur les mains?
6: C'est ma femme, elle m'a dit de ne plus poser un pied dans un bar.
2: Jeanne d'Arc sur le bûcher.
4: Je veux descendre. Le bourreau.
0: Patiente, tu vas en avoir des cendres.
2: La fesse gauche à la fesse droite.
0: T'as vu la belle brune qui vient de passer?
2: À la pharmacie.
4: Voici vos préservatifs, monsieur. Désirez-vous un sac?
0: Non, merci. Elle n'est pas si moche.
2: Un électricien dit à son apprenti.
0: Prends un de ces deux fils, s'il te plaît.
6: Ça y est, j'en ai un.
0: Tu ne sens rien?
6: Non, rien du tout.
0: Ok. Alors, ça doit être l'autre. Surtout n'y touche pas. Il y a du 2000 volts dessus.
2: C'est l'histoire d'un têtard qui croyait qu'il était tôt alors qu'en fait il était tard. 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Si vous voulez économiser un peu d'argent, c'est peut-être le bon moment d'annoncer à vos enfants que le Père Noël n'a pas survécu au Covid-19. Deux gendarmes appellent leur quartier général et demandent à parler à l'officier de garde.
6: Nous avons un problème ici. Une femme vient d'abattre son mari d'un coup de fusil parce que celui-ci a marché sur le carrelage fraîchement lavé.
0: Vous avez arrêté la femme?
6: Non, ce n'est pas encore sec.
8: Une blonde passe son caddie à la caisse d'un supermarché. La caissière lui demande
5: « Avez-vous la carte du magasin? En voulez-vous une ?»«
9: Non, merci. Je trouverai bien la sortie toute seule. »
2: Comment devine-t-on qu'une Portugaise ne porte pas de culotte? Aux pellicules sur ses chaussures. Je me suis fait voler un vêtement de sport. Mais ma plainte a été classée sans suite. À celle qui te dit que les hommes sont tous pareils, réponds-lui qu'il ne fallait pas tous les essayer. Qu'est-ce qu'une babysitter? C'est une adolescente qui doit se comporter comme une adulte, pour que des adultes puissent se comporter comme des adolescents. C'est une Portugaise qui termine son cours de ski avec son moniteur. Pour la dernière piste, le moniteur lui demande.
0: Touchous?
2: Un peu désemparée, la Portugaise lui répond.
4: Che peux pas. Che les lèvres gerchées.

0: La maîtresse interroge Toto. Avec quel accessoire peut-on faire de la compote?
1: Avec une lime, madame.
0: Mais pourquoi une lime?
1: Bah hier soir, ma mère a dit à mon père. Arrête de me limer le cul, il va finir en compote.
0: Les hommes sont la preuve que la réincarnation existe. On ne peut pas devenir aussi con en une seule vie. 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
1: Hier, je voulais aller au restaurant, mais on m'a refusé l'entrée.
2: Ah, et qu'as-tu fait, alors?
1: Bah, j'ai quand même pris le plat et le dessert.
0: Monsieur et Madame la couverture me gratte ont une fille. Comment s'appelle-t-elle? Sandra. Sandra la couverture me gratte. On ne dit pas adéquation, mais y a-t-il des questions? Quel est le point commun entre un rat et un porc? Aucun rapport. Quelle est la différence en Ayrton Senna et Claude François? Aucune, ils étaient tous les deux bons conducteurs. On ne dit pas un ingrat, mais un petit gros. Un homme âgé dit à son médecin.
1: Docteur, je suis inquiet. Quand je fais l'amour, j'entends des sifflements.
2: À votre âge, vous espériez quoi? Des applaudissements?
1: Docteur, j'ai besoin de lunettes.
2: Oui, certainement, car ici c'est une banque.
0: Deux ânes discutent.
1: Et salut, comment tu t'appelles?
2: Us.
1: Ah, c'est toi le fameux.
2: Ta gueule.
0: Pourquoi les blondes mettent des bouteilles vides dans le réfrigérateur? Pour les invités qui n'ont pas soif. 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Le Premier ministre aurait, paraît-il, l'intention de faire appliquer les 35 heures dans la fonction publique et ce, progressivement. En effet, les fonctionnaires verraient leur temps de travail hebdomadaire passer de 30 à 31 heures, puis 32. Jusqu'à 35 heures. Mon cordonnier me dit qu'il n'est pas curieux et pourtant il se mêle de tout. Un électricien peut-il brancher une femme déjà prise? Seulement si son mari n'est pas au courant.
2: Dis papa. C'est quoi la polygamie?
1: C'est un malheureux qui a plusieurs belles-mères.
0: Deux Portugais jouent aux cartes.
1: À tout pique.
2: Pourtant, Yémé suis rasé.
3: À la sortie de l'école, la maman de Toto l'attend. Où sont les autres?
4: Ils sont tous punis.
3: Mais pas toi, c'est bien.
4: Non, moi je suis renvoyé.
0: Votez pour le string. Il sépare bien la gauche de la droite, il protège le centre, il fait rebondir le point de vue de chacun, il unifie le regard du peuple. Seul inconvénient, le string c'est comme la négociation, il ne faut pas trop tirer sur la ficelle car on finit par l'avoir dans le cul. Deux yaourts se croisent dans un ascenseur. L'un demande à l'autre.
2: Tu vas à quel étage ?
0: Monsieur et Madame Bonneau ont un fils. Comment s'appelle-t-il? Jean Bonneau. Jean Bonneau.
5: Quel est l'arbre préféré du chômeur? Le bouleau?
0: Le livre intitulé « Plus 750 blagues courtes » est disponible sur Amazon au format Kindle.
5: Un patient à son médecin.
6: Docteur, on a calculé que j'avais un quotient intellectuel de 52 et je ne comprends vraiment pas pourquoi.
7: Il est normal que vous ne compreniez pas.
0: Quand il y a trop de poils, je ne vois plus bien.

0: La station-service, c'est le seul endroit où tu tiens le pistolet, mais c'est toi qui te fais braquer. Monsieur et Madame Tar ont une fille, comment s'appelle-t-elle? Maggie, Maggie Tar. Comment dit-on 69 en polonais? Kileshki. Pourquoi est-ce que les vêtements sont toujours fatigués quand ils sortent de la machine? Parce qu'ils sont lessivés.
1: Deux amis se rencontrent. Oh! Ton manteau de fourrure est superbe. Il est en quoi? 15 mensualités.
0: Qui pisse loin ménage ses chaussures.
2: Je regardais deux vieux types bourrés de l'autre côté du bar avant de dire à mon copain. Eh bien, ce sera nous dans 10 ans. Il m'a répondu.
3: C'est un miroir, connard.
0: On ne dit pas, un par un, mais, chacun son tour. 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Deux copains discutent.
3: On était dans la neige, elle voulait me faire une fellation mais j'ai refusé.
2: Ah bon? Pourquoi? Le froid?
3: Bah oui.
2: Tu n'avais pas d'érection?
3: Si, si.
2: Bah alors?
3: J'avais peur qu'elle claque des dents.
0: Un homme demande à sa femme.
3: Qu'est-ce que tu préfères chez moi ma chérie? Mes muscles virils ou mon intelligence?
4: Ton sens de l'humour.
0: Deux fermiers discutent.
3: Qu'est-ce qu'il devient ton fils?
2: Il est agriculteur à Paris.
3: Mais enfin, ce n'est pas possible.
2: Bah faut croire que si. Il m'a dit, qu'il vendait de l'herbe et qu'il récoltait pas mal d'oseille.
0: Quel super-héros donne le plus vite l'heure? Spider-Man. Il vaut mieux avoir la peau raide aux fesses que la police au cul. C'est un général qui inspecte ses troupes. Il s'arrête devant un soldat et lui demande.
3: Alors, comment trouvez-vous l'armée?
2: L'armée c'est comme les poils, mon général, j'en ai plein le cul.
3: Eh bien soldat, tes permissions c'est comme mes couilles, elles sont suspendues.
0: Ce matin, j'ai ouvert mon armoire et j'ai raconté une blague à mes vêtements. Ils étaient pliés. C'est un fou qui repeint son plafond. Un autre fou arrive et lui dit.
3: Accroche-toi au pinceau, j'enlève l'échelle.
0: Deux gars discutent.
3: J'en ai marre de mon boulot, je voudrais bien en changer.
2: Qu'est-ce que tu fais?
3: Livreur de pizza, je les vois, je les sens, mais je n'ai pas le droit d'en bouffer.
2: Ah, eh bien c'est exactement comme moi.
3: Toi aussi tu livres des pizzas?
2: Non, je suis gynécologue.
0: Deux explorateurs belges sont dans la jungle. Soudain, ils se trouvent face à face avec un tigre. L'un dit.
3: Du calme. Tu te rappelles ce que dit le manuel d'instruction? Si on le regarde droit dans les yeux, il fait demi-tour et s'en va.
2: D'accord. Nous on a lu le livre. Mais le tigre, lui, est-ce qu'il l'a lu?
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0: Une blonde raconte.
4: J'avais 15 ans. C'était à la campagne. Dans une estafette avec deux copains. Pendant que j'en suçais un, l'autre me.
0: Le directeur des ressources humaines la coupe.
3: Mademoiselle, quand je vous ai demandé de me parler de votre première expérience, je parlais de votre expérience professionnelle.
0: Un gars tente de draguer une fille, en boîte.
3: On échange nos numéros?
4: Non. J'aime beaucoup le mien. Merci.
0: Les pompes funèbres appellent une veuve après l'incinération de son mari.
3: Madame Dupont, on a un problème. Le cercueil de votre mari s'est entièrement consumé, mais son corps est intact. C'est incompréhensible. Avez-vous une idée?
4: Non. Enfin. Si. Il prenait des anti-inflammatoires depuis 30 ans.
1: Quelle maladie a pour symptôme le mensonge?
0: la gesticulation intempestive, le serrage de main et l'escroquerie, la politique. Dans un restaurant, un client demande à la serveuse.
3: Qu'est-ce que vous avez ?
4: J'ai une poitrine de poulet, une cervelle d'agneau, et des pattes de cochon.
3: Non mais ce que je veux, c'est le menu.
1: Un Belge qui veut vérifier ses clignotants demande à sa femme.
5: Chérie, est-ce que mes clignotants fonctionnent à l'arrière ?
1: Il met en route les clignotants et entend sa femme répondre. Oui, non, oui, non, oui, non.
0: Quelle est la différence entre un chien et un sanglier ? 3 whisky. Sur le lieu du crime.
3: Chef, chef, il manque le corps du mari.
2: Ok, on va passer le périmètre au peigne fin.
3: Pourquoi au peigne fin ?
2: Bah, pour chercher l'époux.
0: Tu connais le cri du spermatozoïde ? Non ? Alors la prochaine fois au lieu d'avaler tu croques. Un homme à un autre.
3: Ma femme ne me parle plus depuis 2 semaines.
2: Garde-la, c'est rare une femme comme ça.
0: 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Un homme annonce à sa collègue de bureau qui est blonde.
3: Je pars pour Milan.
4: Quoi ? Si longtemps que ça.
0: Quentin revient de l'école avec son bulletin constitué principalement de 0. Sa mère soupire.
4: Quelle excuse vas-tu encore me donner ?
3: Eh bien, j'hésite entre l'hérédité et l'environnement familial.
0: Pourquoi les Belges font-ils leurs courses à 4 pattes ? Pour trouver les prix les plus bas. Melon et Mélèche dorment à la belle étoile. Melon regarde les étoiles et Mélèche la lune. C'est un pain au chocolat qui rencontre un croissant et qui lui dit.
2: Pourquoi t'es en forme de lune toi ?
3: Oh, je t'en pose des questions. Moi, est-ce que je te demande pourquoi tu as une merde au cul ?
0: Ta mère est tellement petite que quand elle a ses règles, elle se prend les pieds dans le fils du tampon. Un employé de banque reçoit un coup de téléphone de sa femme comme quoi elle a perdu sa carte bleue. Alarmé, l'employé modèle consulte le relevé de la carte, mais décide de ne pas faire opposition. Le voleur dépensait moins que sa femme.
4: Docteur, j'ai mal aux fesses, juste à côté de l'entrée.
3: Ça, c'est la sortie, madame. Tant que vous l'appellerez l'entrée, vous aurez mal aux fesses.
0: Qu'est-ce que les femmes ont tous les mois et qui ne dure que 3 ou 4 jours ? Le salaire de leur mari. Constatation sur les hommes, les chômeurs jouent au basket, les ouvriers au foot, les cadres au tennis, les cadres supérieurs au squash, les patrons au golf. Conclusion, plus leur situation est élevée, plus leurs boules sont petites. 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Un homme rentre chez lui et annonce à sa femme.
3: Aujourd'hui, je me suis fait virer de mon travail au restaurant.
4: Oh non ? Mais pourquoi ?
3: J'ai juste mis mon zizi dans le truc qui lave les verres pour voir ce que ça faisait.
4: C'est bizarre, mais admettons. Et qu'est-il arrivé au truc qui lave les verres ?
3: Elle s'est faite virer aussi.
0: Quelle est la différence entre une fourchette et un homosexuel ? La fourchette pousse le plat du jour, alors que l'homosexuel pousse le plat de la veille. Savez-vous pourquoi les cultivateurs disent des gros mots à leurs tomates ? Pour les faire rougir. Un ex va au mariage de son ancienne femme. Durant la soirée, l'ex va voir le nouveau marié et lui demande.
2: Comment tu trouves ça, de rentrer dans du stock usagé ?
0: Le nouveau marié lui répond.
3: C'est stupéfiant. Passé les 6 premiers centimètres, c'est flambant neuf.
0: Pourquoi un aveugle tutoie ? Parce qu'il ne vous voit pas.
3: Je vous félicite, votre femme est enceinte.
2: Mais c'est impossible, docteur, j'ai bien fait attention.
3: Vous savez, c'est comme sur la route. Vous faites attention mais pas les autres.
1: Deux voitures s'arrêtent à un feu rouge. Il y a une voiture rouge et une voiture bleue. Dans la voiture bleue un monsieur et dans la voiture rouge une femme. La femme commence à ouvrir sa fenêtre. Bien sûr, le monsieur, pour la draguer, ouvre lui aussi sa fenêtre, puis la femme le regarde et tout à coup elle lui dit
4: « Ah, toi aussi tu as pété. »
1: Quelle est la phrase à ne pas dire à un vampire ? Souhaites-tu un verre de rouge ? C'est un petit Indien qui demande à son père.
2: « Papa, pourquoi les Français ils ont des prénoms courts alors que nous on en a des longs ?»
1: Son père lui répond.
3: « Ta sœur s'appelle « Soleil couchant sur la vallée » parce que quand elle est née, il y avait un soleil qui se couchait sur la vallée. T'as compris, préservatif troué. »
4: Oh, il est moche ce gamin.
2: C'est mon fils.
4: Oh pardon, je ne savais pas que vous étiez son père.
2: Je suis sa mère.
0: En famille ou entre amis, l'application Kiri Pair, sur Android, vous promet de bons moments et beaucoup de fou rire. Pourquoi dit-on en France qu'on va aux toilettes et en Belgique qu'on va à la toilette ? Parce qu'en France il faut en voir beaucoup avant d'en trouver une propre. Melon et Mélèche se font attaquer par un chien. Melon lui tire les oreilles et Mélèche la queue. C'est l'histoire d'un cadeau qui postule pour un job. Mais à peine s'est-il présenté qu'il se fait remballer.
2: J'ai organisé une soirée pour lutter contre la faim dans le monde, samedi dernier.
3: Et alors, ça a marché ?
2: Non, j'ai fait un bide.
0: C'est une blonde qui est au tribunal. Elle dit :
4: J'avoue tout. J'ai noyé mon poisson rouge, jeté mon oiseau du deuxième étage et enterré mon ver de terre vivant.
0: Deux faux-monnayeurs ont stupidement imprimé des billets de 300 euros. Ils veulent aller dans un magasin pour tester s'ils seront acceptés. L'un d'eux entre dans un débit de tabac et achète un paquet de cigarettes. Il revient vers son camarade et, tout joyeux, déclare :
2: Ça marche, ils n'ont rien remarqué. Ils m'ont donné les cigarettes et rendu 3 billets de 60 euros et 2 de 30 euros.
1: Un gars consulte une voyante. Elle lui dit :
4: Je vois que vous avez 3 enfants.
2: Ça, c'est ce que vous croyez. J'en ai 5.
4: Non, c'est ce que vous croyez, vous.
0: C'est l'histoire d'un kangourou qui s'appelle Douyou. Il saute jusqu'à tomber sur un cactus. Un touriste anglais arrive alors et lui demande :
3: Do you speak English ?
0: Douyou répond :
2: Non. Douyou se pique les fesses.
0: Un fils parle à ses parents.
2: Maman, papa, j'ai décidé de vivre seul à présent.
4: C'est une super nouvelle.
2: Je sais, vos valises sont dehors.
0: Que fait un Pikachu qui pète dans l'eau ? Des bulles bizarres. Le livre intitulé « Plus 750 blagues courtes » est disponible sur Amazon au format Kindle.
3: Maman, maman, tout le monde à l'école me dit que j'ai des longues dents.
4: Mais non. Mais non. Par contre, lève la tête s'il te plaît. Sinon quoi, tu vas rayer le plancher.
0: Dans un frigo, deux steaks décident de jouer à cache-cache. Le premier se planque pendant que le deuxième compte. Puis il se retourne et demande :
2: Où c'était caché ?
0: C'est alors que les œufs crient en chœur.

0: Ouah, un steak qui parle.
1: Le plus chiant, quand tu te couches bourré, c'est qu'il y a deux fois plus de moutons à compter.
2: Pourquoi les Portugais appellent le sexe de leur femme une écluse? Parce que c'est là qu'on met les PE accent aigu NICH.
1: Une blonde se plaint à une amie.
3: Depuis que je n'ai plus d'utérus, mon mari ne me fait plus l'amour.
4: Ah, et as-tu essayé du thé de Chine?
1: Quel est le futur de j'emballe? Je baise. D'où viennent les gens les plus dangereux? Danger. Quelle est la différence entre un vieux et un pénis? Tu n'as pas besoin de secouer le vieux pour qu'il bave. Le médecin m'a dit que les bananes c'était bon pour stopper la diarrhée, c'est vrai ça marche. Mais quand tu l'enlèves ça reprend.
5: Un chauffeur de taxi demande à un collègue
6: « Pourquoi as-tu fait peindre les quatre côtés de ton taxi de couleurs différentes ?»
7: C'est une astuce, si je crée un accident je me barre et tous les témoins se contrediront.
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8: Pour éviter qu'une chienne fasse des bâtards, son maître lui met de l'essence sur le corps. Les chiens ne s'en approchent plus. Un jour, on oublie de la badigeonner. Le gamin accourt vers son père et lui dit
9: « Papa, la chienne est tombée en panne d'essence et elle se fait remorquer. »
1: L'homme est une chose, qui un jour est sortie de la femme, et qui depuis passe toute sa vie à tenter d'y retourner. Quand Dieu a-t-il donné une âme aux femmes? Aux noces de Cana, lorsque Jésus a dit « Remplissez-moi ces cruches ». Deux blondes, dans un stationnement, sont en train d'essayer d'ouvrir la porte de leur voiture dont la serrure s'est bloquée. La première dit à l'autre
10: « Je n'arrive pas à débloquer la porte.
4: Tu devrais te dépêcher car il commence à pleuvoir et la capote est baissée. »
1: C'est l'histoire d'un cheval qui s'appelle Terus et chaque fois qu'on monte dessus ça fait ouh Terus. Deux hommes discutent dans un café.
0: J'ai lu dans le journal qu'un homme a tué sa femme le lendemain de sa nuit de noces. Parfois la nuit porte conseil.
1: En raison du coronavirus, je ne répondrai plus aux appels téléphoniques, sauf s'ils sont masqués.
5: Deux hommes discutent.
7: Un cambrioleur s'est introduit chez nous cette nuit.
11: Oh ! Et il a pris quelque chose ?
7: Une bonne branlée par ma femme qui croyait que c'était moi qui rentrais encore bourré.
1: Devinette. Quel est le point commun entre un alpiniste et un homme qui épouse une blonde? Ils n'ont pas peur du vide. Quelle est la différence entre une tablette de chocolat et une belle-mère? La tablette de chocolat constipe, et la belle-mère fait chier. 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Une petite fille arrive à l'école avec un gros bandage autour de la tête. Surprise et inquiète, la maîtresse lui demande.
12: Mais que t'est-il arrivé?
4: Une abeille m'a piqué.
12: Mais c'est un bandage énorme pour une petite piqûre.
4: Papa l'a tué avec sa pelle.
1: Deux amis se rencontrent après plusieurs années. Ils discutent sur leur vie passée. L'un demande à l'autre.
0: Comment va ta vie sexuelle?
7: Comme le Coca-Cola.
0: Ah, super. Pleine de bulles, hein?
7: Rien de tout ça, avant c'était normal, puis ce fut light, et maintenant c'est zéro.
1: Une blonde appelle son copain.
10: Je n'arrive pas à démarrer la voiture.
0: Je te l'ai déjà dit 100 fois, que lorsque ce n'est pas moi qui conduis, tu dois te mettre à gauche.
1: Pourquoi les moutons aiment le chewing-gum? Parce que c'est bon pour la laine. Un accident de bus belge a fait 40 morts. 20 dans l'accident et 20 dans la reconstitution. Une blonde se rend avec une amie à l'hôpital pour faire une échographie. Après l'examen, le médecin dit
0: « Madame, j'ai une grande nouvelle. Vous attendez des jumelles. »
1: La blonde se met à pleurer à chaudes larmes. Son amie lui prend la main.
3: « Mais ne pleure pas comme ça. Des jumelles? Tu te rends compte? C'est merveilleux. »
4: « Oui. Mais moi, je voulais des bébés. »
1: C'est un homosexuel qui va chez le charcutier. Il demande
7: « Un saucisson sec, s'il vous plaît. »
1: Le charcutier lui demande
0: « Entier ou je vous le coupe en rondelles ?»«
7: Non, entier voyons, vous avez pris mon cul pour une tirelire ?»
1: Rudolph est le renne le plus populaire des USA et il a un nez rouge. Le second plus populaire, Erid, qui est toujours derrière Rudolph pour tirer le chariot du Père Noël. Lui par contre a un nez marron. Pourquoi ? Parce qu'il n'arrive pas à freiner aussi vite que Rudolph. Devinette, pourquoi les éléphants se déplacent-ils en troupeau compact ? Parce que c'est celui du milieu qui a la radio. Une vieille dame se plaint auprès de sa fille.
3: L'aide ménagère est venue ce matin. Elle a encore essayé de me tuer.
4: Oh ! Laissons-lui encore une chance.
1: Le livre intitulé « Plus 750 blagues courtes » est disponible sur Amazon au format Kindle.
0: Nom, prénom, âge ?
3: Dobrovska, Sofia, 34 ans.
0: Nationalité ?
3: Polonaise.
0: Profession ?
3: Enfin, Michel.
1: Combien faut-il d'hommes pour peindre une voiture en rouge ? Un seul. Mais il faut le lancer très fort. Pourquoi la plupart des fonctionnaires portent-ils des lunettes ? Pour éviter de se crever un œil avec un stylo lorsqu'ils s'endorment au bureau. Un homme reçoit un mail qui lui propose d'agrandir son pénis de 10 cm. Il clique sur un lien et atterrit sur eBay, où il aperçoit la boîte et lit les résultats miracles du produit. Il décide donc d'acheter l'agrandisseur de pénis pour 5 euros. Quelques jours plus tard, il réceptionne son colis, et trouve au fond de la boîte une loupe. Un homme se contemple nu devant le miroir et dit à sa femme.
0: 2 cm de plus et je serai le roi.
1: Sa femme lui répond.
3: 2 cm de moins et tu serais la reine.
1: Jean qui envoie des SMS à sa femme pour l'anniversaire de sa belle-mère.
0: Pas besoin de lui acheter une voiture à ta mère, j'ai la solution.
1: Sa femme.
3: Ah bon ?
0: Bah oui. Achète-lui une balance, comme ça, elle pourra aller de 0 à 100 en moins de 2 secondes.
1: Dieu demanda à Bana de nier, et Banania. Une femme reçoit un appel téléphonique.
3: Madame, nous avons votre enfant.
4: Oh, mon Dieu, vous voulez une rançon ?
3: Non, je suis la directrice de la crèche. Il est 21h, et vous n'êtes toujours pas venu le chercher.
1: Deux chasseurs voient passer un deltaplane. Le premier épaule et tire.
0: Tu l'as raté.
7: Oui, mais il a lâché sa proie.
1: Un gars dit à sa blonde.
0: Chérie, ce soir après le dîner, on prend les jumelles et on va observer la grande ours.
3: Ah, le zoo sera encore ouvert à cette heure-là ?
1: Visionnez la blague du jour sur YouTube Short, via la chaîne Blague Courte. Un gamin, perpétuellement inquiet, demande à ses parents.
7: Est-ce que j'ai été adopté ?
3: Pas encore. Nous n'avons mis l'annonce qu'hier.
1: Un homme, au lit avec sa femme, lit un magazine. L'homme envoie sa main sous la jupe de sa femme. Elle lui demande.
3: Mais qu'est-ce que tu fais ?
1: Il lui répond.
0: Du calme, je ne fais que mouiller mes doigts pour tourner la page.
1: C'est l'histoire d'une frite qui voulait aller à la piscine mais elle n'avait pas son maillot. Chuck Norris n'a jamais gagné au millionnaire, la roue tourne toujours. Dans un hôpital, un médecin rentre dans une chambre où il trouve une infirmière blonde en train de secouer un malade. Il s'écrie.
0: Mais vous êtes folle. Qu'est-ce que vous avez à le secouer comme ça?
3: Je suis désolée. J'ai oublié de secouer le flacon avant de lui administrer son médicament.
1: Au restaurant, un homme demande à son amie blonde.
0: Aimes-tu manger épicé?
1: Ce à quoi elle répond.
3: Oui. Mais pas les deux en même temps.
0: À quelle fréquence consommez-vous de l'alcool?
7: De manière occasionnelle.
0: C'est-à-dire?
7: Dès que l'occasion se présente.
1: Ce sont deux chèvres qui discutent. La première dit à la deuxième.
3: Qu'est-ce que tu fais ce soir?
4: Oh, pas grand-chose. Je vais bouquiner.
1: J'ai voulu recoller les morceaux avec mon ex, mais je sais plus où sont enterrées ses jambes. Deux blondes sont penchées sur le pneu avant de leur voiture.
3: Tu as vu, le pneu est dégonflé.
4: Oh mince, entièrement?
3: Non, seulement le bas.
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8: Après le décollage d'un avion, comme d'habitude, deux hôtesses essaient de se familiariser avec les passagers qui se trouvent à bord. Va voir à la queue de l'avion s'il y a de nouvelles têtes, moi, je vais faire le contraire.
0: Une fille à sa mère.
3: Maman, pourquoi j'ai des poils qui poussent entre les jambes?
1: C'est normal, c'est ton petit singe qui grandit.
0: La petite fille va voir sa sœur et lui dit.
3: Tu sais, j'ai mon petit singe qui grandit.
4: C'est bien le mien, il mange déjà des bananes.
1: Comment appelle-t-on un rassemblement d'aveugles? Le festival de Cannes. C'est un monsieur qui se rend chez le coiffeur. La coiffeuse lui demande.
3: Je vous fais un shampoing aux œufs?
0: Non, sur la tête.
1: Dans un bureau de fonctionnaire, il n'y a que le bois qui travaille. Hulk s'est battu contre Chuck Norris une fois. Depuis, il fait de la pub pour du maïs. Si on s'accroche un poids d'un kilo avec une corde de 50 cm au testicule gauche, et un poids de 2 kg avec une corde de 70 cm au testicule droit, quelle est la corde qui va casser en premier? La corde vocale. Un mec sort de sa salle de bain, et arrive devant sa femme en bandant comme un taureau. En le voyant, sa femme lui dit.
3: Pas ce soir chérie, j'ai mal à la tête.
0: Pas de problème, j'ai saupoudré mon sexe avec de l'aspirine. Tu le veux en cachet ou en suppositoire?
1: Un homme téléphone au curé de sa paroisse et demande s'il est permis d'avoir des relations sexuelles le vendredi saint. Le curé lui répond.
0: Bien sûr que c'est permis, mais uniquement avec votre épouse, car il faut que cela reste un sacrifice et non un plaisir.
1: À quoi reconnaît-on le slip de Dark Vador? À son côté obscur. 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Que dit un canard quand il va aux toilettes? Je vais au petit coin.
0: Papy, c'est quoi la déclaration d'impôt?
7: Alors, c'est le contraire du bulletin scolaire. Quand tu as bien travaillé, tu es puni.
1: Devinette. Quel est le gâteau préféré des nuages? L'éclair. Un policier interroge une blonde.
0: Pourquoi rouliez-vous à 20 km/h sur l'autoroute?
3: Bah,

0: Je ne sais pas nager. Nous sommes fin décembre et le juge du tribunal correctionnel est de bonne humeur. Il demande aux prisonniers.
1: Quels faits vous sont reprochés? On me reproche d'avoir fait mes achats de Noël trop tôt.
2: Ce n'est pas un crime ça. Mais comment ça? Trop top.
1: Ben, avant que le magasin n'ouvre.
0: Deux blondes papotent pendant une pause. La première demande à l'autre.
3: Tu fumes après l'amour?
0: Et l'autre de répondre.
4: Je ne sais pas, je n'ai jamais regardé.
0: Comment les Belges jouent-ils à pile ou face? Avec une pince à épiler et une gomme. Une pince à épiler, ça est pile, et une gomme, ça est face. Visionnez la blague du jour sur YouTube Short, via la chaîne Blague Courte. Une blonde marche dans la rue avec un porcelet sous le bras. Elle croise une personne qui lui demande
3: « Où avez-vous eu ça ?»
0: Et le porcelet répond
2: « Je l'ai gagné à la kermesse. »
0: Un gars rentre dans un bar. Il aperçoit un groupe de joueurs de poker autour d'une table, au fond de la salle. Parmi les joueurs, il y a un chien. Le gars se tourne vers le barman et lui demande
2: « Dis donc, le chien, il se débrouille bien ?»
0: Le barman répond
1: « Pas vraiment non, à chaque fois qu'il a un bon jeu, il remue la queue. »
2: Avant je croyais, maintenant je suis fixé.
0: Jésus. À force de rouler les gens dans la farine, il ne faut pas s'étonner si on en trouve plus dans les supermarchés. La maîtresse demande.
3: Toto, tu es épicier et moi je suis une cliente. Je t'achète un chou-fleur à 2 euros, 18 œufs au détail à 5 euros la douzaine et 2,5 kg d'oranges à 1,90 € le kilo. Combien je te dois?
1: Vous en faites pas, madame, vous me paierez demain.
0: Ta mère est tellement grosse qu'elle a décroché le rôle de la grosse pierre roulante au casting d'Indiana Jones. Deux militaires profitent d'une pause durant leur patrouille pour discuter.
2: Alors, qu'est-ce qui t'amène à l'armée?
1: Je suis célibataire et je voulais faire la guerre. Et toi?
2: Bah moi je suis marié et je voulais la paix.
0: Deux blondes sont en voiture. Un oiseau chie sur le pare-brise. L'une dit.
3: Il va falloir l'essuyer.
0: L'autre rétorque.
4: Il est déjà trop loin.
0: Quel est l'animal le plus connecté? Le port USB. Devinette, monsieur et madame Branche ont un garçon, comment s'appelle-t-il? Sam Branche. 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Melon et Mélèche apprennent la navigation à voile. Melon étudie le vent, et Mélèche le nœud. Une dame d'un certain âge s'essaye à l'ordinateur. Au bout d'un moment elle s'écrie.
3: Aux flûtes, je me suis trompée. Chérie, comment fait-on pour revenir en arrière?
1: Je ne peux pas te répondre. Ça fait 35 ans que je me pose la question.
0: C'est deux escargots qui font du sport.
2: Alors, cette course?
1: J'en ai bavé.
0: Un homme arrive dans un restaurant, pose son sexe sur une table et dit à la serveuse.
2: Je veux un steak épais comme ça.
0: La serveuse relève sa jupe, enlève sa culotte et s'exclame.
3: Saignant comme ça?
0: Quand il ne peut plus se voir, un couple ne fait que des 69. Et il arrête d'en faire, quand il ne peut plus se sentir. Un Belge rentre dans une maroquinerie et demande.
2: Auriez-vous un portefeuille imperméable?
1: Imperméable?

0: C'est pour y mettre de l'argent liquide. Ma femme a les épaules aussi larges qu'un cheval, alors je la monte. Ma femme a des cuisses de grenouille, alors je la saute. Ma femme a le cul comme un éléphant, alors je la trompe.
1: Une femme belge s'est faite avorter. Elle craignait que l'enfant ne soit pas d'elle. Deux amis sirotaient tranquillement un café lorsque la sirène des pompiers se mit à retentir. Brusquement, l'un d'eux se leva et dit : « Excuse-moi, le devoir m'appelle. Mais tu n'es pas pompier volontaire. Moi non, mais le mari de Sylvie oui. » On ne dit pas « un potager », mais « un vieil ami ». 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Un mari rentre chez lui à 7h du matin. Son épouse, les poings sur les hanches, lui crie dessus. « Peux-tu me donner une seule bonne raison de rentrer à cette heure-ci ?»«
0: Oui, le petit déjeuner. »
1: Un homme rentre à la maison après être allé chez le médecin. Sa femme demande.
2: « Alors, qu'a dit le docteur ?»«
0: J'ai une bonne et une mauvaise nouvelle. La mauvaise, c'est que j'ai des champignons sur le gland. La bonne, c'est qu'ils sont comestibles. »
1: Une femme, qui commence à prendre de l'embonpoint, se rend chez son gynéco pour confirmation de sa grossesse. Celui-ci lui dit que c'est un problème d'aérophagie ou plutôt que du gaz s'accumule dans son utérus. La femme très déçue, forcément, rentre chez elle furieuse et interpelle son mari.
2: « Gérard, qu'est-ce que tu as ? Des couilles ou une pompe à vélo ?»
1: Que s'est-il passé en 1111 ? L'invasion des Huns. Dans chaque église, il y a toujours quelque chose qui cloche. Tu me prêtes ta copine ? Je te la ramène avec le plein. Un homme entre dans un bistrot et commande un double whisky.
0: Ça me remontera le moral. Je viens de trouver ma femme au lit avec mon meilleur ami.
3: Oh, le salaud, mais il fallait lui casser la gueule.
0: C'est fait. Je lui mis un coup de laisse et je l'ai privé de canigou pendant 3 jours.
1: Dans un asile, un nouveau pensionnaire arrive. Alors que 2 infirmiers essayent de le ceinturer, il hurle.
3: Mais lâchez-moi, je suis l'envoyé de Dieu.
1: Un autre fou qui passe à côté lance.
0: Ne le lâchez surtout pas, je n'ai envoyé personne.
1: Quel est le plus menteur entre le jardinier, le cuisinier et le boucher ? Le jardinier, car il raconte que des salades. On ne dit pas « Hélène s'égara », mais « Hélène s'est perdue ». 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Une blonde rencontre des amis qui promènent leur nouveau-né. Elle leur dit.
2: Il est mignon comme tout. Votre bébé. Il est déjà baptisé?
4: Nous allons le baptiser samedi prochain.
2: Samedi prochain? Quel drôle de prénom.
1: Le mari rentre d'une visite médicale et dit à sa femme que le docteur a besoin d'un échantillon d'urine, d'un échantillon de sel et d'un échantillon de sperme. Sa femme lui répond.
2: Facile, tu n'as qu'à lui donner un de tes caleçons.
1: Deux escargots voient passer une limace.
0: Tiens, un sinistré. Papa, il paraît qu'en Afrique et dans certains pays, les hommes ne connaissent leurs femmes que le jour du mariage. C'est vrai?
3: Mais, c'est vrai dans tous les pays du monde, mon fiston.
1: Ma femme me dit, que côté sexe, je suis un athlète olympique. Je suis bonne une fois tous les 4 ans. On ne dit pas, yougoslave, mais, Hugo prend sa douche. un employé à son patron.
0: Monsieur, mon salaire n'est pas en rapport avec mes capacités.
3: Oui, mais nous ne pouvons tout de même pas vous laisser mourir de faim.
1: Ta mère est tellement moche que quand elle rentre dans une cuisine, c'est les oignons qui pleurent. La maîtresse demande à Toto.
2: Toto, 12 bouteilles de vin à 2 euros pièce. Combien ça fait?
0: À la maison, ça fait 3 jours, madame.
2: Comment appelle-t-on un chien qui fait de la magie? Un labracadabrador.
1: Le livre intitulé « Plus 750 blagues courtes » est disponible sur Amazon au format Kindle. Un fou en interpelle un autre, qui s'est mis une corde autour de la taille et qui s'est pendu à un arbre.
0: Qu'est-ce que tu fais?
3: Tu vois bien, je me suis pendu.
0: Mais, imbécile, c'est autour du cou qu'il faut mettre la corde, pas autour de la taille.
3: J'ai bien essayé, mais je manquais d'air.
1: Que se passe-t-il quand la foudre tombe sur un bossu? Ça le foudroie. Deux manteaux discutent.
0: Moi, c'est Bill et toi?
3: Ça alors, Bill aussi.
0: Nous sommes des Bill manteaux.
1: Un médecin demande à l'une de ses patientes blondes.
0: Pourquoi mettez-vous de l'insecticide dans vos chaussures?
2: Parce que j'ai des fourmis dans les pieds.
1: Toto passe devant une église avec sa maman, voyant sortir des jeunes mariés, il demande.
0: Maman, pourquoi la mariée est-elle en blanc?
2: Parce que c'est le plus beau jour de sa vie.
0: Et le monsieur alors, pourquoi est-il en noir?
1: Serrurier est un métier qui t'ouvrira beaucoup de portes. Pourquoi les claviers français ont-ils deux fois plus de touches que les claviers américains? Un clavier AZERTY en vaut deux. Un Belge a battu le record du 100 mètres. Il a couru 102 mètres. Pourquoi les Français enlèvent-ils leurs lunettes avant de faire un alcotest? Ça fait déjà deux verres de moins. La maîtresse demande à Toto.
2: Toto, si ta maman met 6 euros dans ta poche pour aller acheter du pain, et qu'en cours de route tu en perds deux, qu'est-ce que tu as dans ta poche?
3: Bah, un trou.
1: 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Aujourd'hui nous sommes encore plus gênés de tousser que de péter. Deux escargots se baladent sur une plage. Ils croisent une limace.
0: Demi-tour, nous sommes sur la plage des nudistes.
1: Devinette, comment dit-on? Vite, où sont les toilettes? En japonais? Cacao coucou. Tout lèche-cul est potentiellement suspect. Deux types se promènent dans la rue. Ils passent devant un chien en train de se lécher les roubignoles. L'un dit. Oh, dis donc, qu'est-ce que j'aimerais pouvoir faire pareil? L'autre répond. Attention, caresse le avant, il est peut-être méchant. Jeanne d'Arc est la frie, elle a tout compris. Il paraît que Cerise de Groupama a passé la nuit avec Olivier de Carglass. Vu que son trou était plus petit qu'une pièce de 2 euros, il a pu lui injecter sa résine spéciale en moins de 30 minutes, et ça ne lui a rien coûté. Monsieur et Madame Assine ont un fils, comment s'appelle-t-il? Marc Assine, Marc Assin. En visite chez sa fille, une femme demande à son gendre.
2: Ça vous dérange si je fume?
0: Non, je m'en fous. Vous pouvez même brûler.
1: Un matin, pendant que le fils déjeune, le père lit le journal. Soudain, il dit.
0: Et dire qu'à chaque fois que je respire, des milliers de personnes meurent.
1: Le fils lui répond.
3: Bah, change de dentifrice.
1: 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Dans quel pays ne bronze-t-on pas du nez? Au Népal. Chez le dentiste.
0: Docteur, combien ça va me coûter pour me faire retirer cette dent?
5: 100 euros.
0: 100 euros pour quelques minutes de travail? Ben, vous ne vous emmerdez pas, dites-moi.
5: Je peux l'extraire très lentement si vous préférez.
1: Devinette, pourquoi les livres ont toujours chaud? Parce qu'ils ont une couverture. Pourquoi les canards sont toujours à l'heure? Parce qu'ils sont dans les temps. Qu'est-ce qu'un yaourt dans une forêt? Un yaourt nature. Un mari et sa femme font les courses un samedi après-midi.
2: Chérie, c'est l'anniversaire de ma mère demain. Si on lui achetait un appareil électrique?
0: Excellente idée. Que penses-tu d'une chaise?
1: Allons ma fille, essuie sa bite et viens. Allons ma fille, essuie sa bite et viens. Devinette, quel est le passe-temps préféré des chèvres? Bouquiner. Un monsieur visite un musée. Soudain, il s'arrête et dit au guide.
3: Ah, c'est moche.
1: Le guide lui répond.
6: C'est du Picasso.
1: Plus Halloween, il s'écrie de nouveau.
3: Ah, c'est vraiment moche.
6: Ça, monsieur, c'est un miroir.
1: Un invité murmure à sa voisine.
0: Le champagne vous rend joli.
2: Mais, je n'en ai pas bu une seule coupe.
0: Oui, mais moi j'en suis à ma 10e.
1: 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Le courage, c'est de rentrer sous au milieu de la nuit, de voir ta femme qui t'attend avec un balai en main et lui demander.
0: T'es encore en train de nettoyer ou tu t'envoles quelque part?
1: Dans un bar, un homme n'arrête pas de siffler. Le barman finit par lui demander.
0: Pourquoi vous n'arrêtez pas de siffler?
5: C'est pour éloigner les tigres.
0: Mais enfin, il n'y a pas de tigre en France.
5: La preuve que ça marche.
1: Un gars dit à un pote.
0: Hier, j'ai lu attentivement toutes les clauses de ma police d'assurance. J'ai cru que j'étais dans un camp de nudistes.
5: Comment ça?
0: Il y a plein de trucs qui ne sont pas couverts.
7: Pourquoi Jésus ne pouvait pas mettre de suppositoire? Parce que les voies du Seigneur sont impénétrables.
1: C'est un mec qui passe un entretien d'embauche. L'employeur lui pose quelques questions.
0: Quel est selon vous, votre plus grand défaut?
5: Je dirais. L'honnêteté.
0: L'honnêteté, je ne pense pas que ce soit un défaut.
5: J'en ai rien à foutre de ce que tu penses.
1: Un type seul chez lui le soir, va dans sa chambre, sort un penthouse et se masturbe furieusement. Ensuite, il va dans sa cuisine, sort du frigo une bouteille de Badois et en avale une bonne rasade. Puis il s'écrie.
0: Après les femmes, le champagne. Docteur. Dès que je suis à mon travail, au bout de 10 minutes, je dors. Ça ne peut plus durer, docteur.
5: Tiens, tiens, et vous travaillez où exactement?
0: Aux abattoirs de la ville.
5: Ça alors, et vous vous endormez en assommant les bœufs?
0: Pas des bœufs, docteur, mais des moutons. Et puis, je ne les assomme pas. C'est moi qui les compte.
1: Deux pénis prennent le métro. L'un dit à l'autre.
0: J'espère que nous ne serons pas trop serrés et ballottés, sinon je vais encore vomir.
1: Un gars bronze tout nu sur une plage de nudistes. Pour ne pas attraper un coup de soleil, il a couvert son sexe avec son chapeau. Une nana passe et lui dit avec un sourire en coin.
2: Si vous étiez gentleman, vous soulèveriez votre chapeau.
0: Si vous étiez belle, il se soulèverait tout seul.
1: Chuck Norris ne prend jamais de laxatif. Personne ne fait chier Chuck Norris. Le livre intitulé « Plus 750 blagues courtes » est disponible sur Amazon au format Kindle. Lundi, je creuse. Mardi, je creuse. Mercredi, je creuse. Jeudi, je creuse. Vendredi, je creuse. Samedi, je creuse. Ok, la blague est plate, mais le trou est profond. Devinette, qu'est-ce qu'un tennisman adore faire ? Rendre des services. Un homme rentre chez lui avec un jeu à gratter, il demande à sa femme.
0: Chérie, si je gagne le jackpot, tu fais quoi ?
2: Je prends la moitié des gains et je te quitte.
1: Le gars gratte son jeu et dit.
0: Génial. J'ai gagné 2 euros. Tiens, prends 1 euro et barre-toi.
1: Un mec dit à son pote.
0: Ma femme est une magicienne. Elle me casse les couilles sans les toucher.
2: Ce sont deux canards. Le premier dit.
8: On va être en retard.
2: Le second lui répond.
8: C'est bon, on est dans les temps.
0: J'ai appris que ma femme me trompait quand elle m'a dit qu'elle allait au centre commercial avec Julie, alors que Julie était toute nue devant moi.
1: Quelle est la différence entre une gastro et une Lada ? Impossible de refiler une Lada. Un exhibitionniste rencontre une petite fille dans un parc et lui dit.
3: Hey petite, tu sais ce que c'est un pénis ?
4: Non monsieur, c'est quoi ?
1: L'homme baisse son pantalon et lui dit.
3: Un pénis, c'est ça.
4: Ah ouais ? C'est comme une bite en fait, mais en miniature.
1: Une petite fille rentre de l'école et demande à son père.
2: Tu connais la dernière ?
0: Non.
2: Bah c'est moi.
1: Une équipe de foot va participer à une rencontre en Afrique. Tous les joueurs doivent donc être vaccinés. Tout le monde passe, on arrive au dernier qui est le goal. Son entraîneur lui dit.
6: Toi ce n'est pas la peine, tu n'attrapes jamais rien.
1: Le livre intitulé « Plus 750 blagues courtes » est disponible sur Amazon au format Kindle. Un Parisien se promène au bord de la mer. Il voit un pêcheur dans une barque et il lui demande.
0: Bonjour. Qu'est-ce que vous pêchez ?
3: Je pêche le crabe.
0: Et ? Ça mord ?
3: Non. Ça pince.
1: Au bar d'une boîte de nuit, Superman discute avec Batman.
0: J'étais au carré VIP et j'ai vu Wonder Woman les jambes écartées. Tu penses bien que j'ai foncé vers elle en vitesse hypersonique, pantalon baissé.
3: Elle a dû être surprise ?
0: Oui, mais pas autant que l'homme invisible.
1: Devinette. Quel est le seul arbre qui ne pousse pas en Corse ? Le bouleau. Les mecs, c'est comme les brioches. Au bout d'un moment, ça commence à gonfler. Ce sont deux fous qui sont dans leur chambre. Un des deux regarde par la fenêtre et dit.
0: Tiens, la nuit tombe.
3: Tant pis pour elle.
1: Dans un café, un Belge demande au serveur.
0: Pourrais-je avoir à nouveau un morceau de sucre ?
3: Mais monsieur, je vous en ai déjà apporté une dizaine.
0: Et alors, ce n'est pas de ma faute s'ils fondent tous.
1: Pourquoi n'y a-t-il pas de maladies vénériennes dans les Balkans ? Parce que les Yougoslaves l'habitent. Toto demande à son père.
0: Papa, pourquoi tu as épousé maman ?
3: Ah, toi aussi tu te poses la question ?
1: Un homme, c'est comme une vidéo. Avance, recule, avance, recule, stop, éjecte. Qu'est-ce que c'est, pour un homme, une soirée romantique ? Un stade de foot illuminé aux chandelles. 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
7: Dans le train, le contrôleur dit à une vieille dame.
9: Votre billet est pour Bordeaux, or ce train va à Nantes.
7: Ça c'est ennuyeux, et ça arrive souvent aux chauffeurs de se tromper comme ça?
1: Devinette. Quel est le point commun entre un chien et un gynécologue myope? Ils ont tous les deux le nez humide. Les ordinateurs sont de sexe féminin. Personne ne connaît leur logique interne, sauf leur créateur. Leur langage est incompréhensible. La moindre erreur est stockée en mémoire et quand on en a acheté un, il faut dépenser la moitié de son prix en accessoires. Quand Chuck Norris pisse face au vent, le vent préfère changer de direction. Un homme rentre chez lui un soir et demande à sa femme.
0: Alors, chérie, tu as fait quoi aujourd'hui?
2: Je suis allée chez l'esthéticienne.
0: Pourquoi faire?
2: Bah, pour me faire belle.
0: Ah, et c'était fermé?
1: On ne dit pas, mine de rien, mais, gisement épuisé. Ce sont trois vampires qui sont dans un bar. Le premier vampire commande un verre de sang chaud, le deuxième un verre de sang froid, et le troisième un verre d'eau chaude. Les deux autres lui posent la question.
0: Pourquoi un verre d'eau chaude?
1: Le troisième répond.
3: J'ai trouvé un Tampax, je vais me faire une infusion.
1: Un fou met de l'insecticide dans son bain. Un autre fou lui demande.
0: Pourquoi mets-tu de l'insecticide dans ton bain?
3: Parce que depuis ce matin j'ai des fourmis dans les jambes.
1: Ce sont deux curés qui discutent dans les vestiaires de l'église. Au bout d'un moment l'un dit à l'autre.
0: T'as pas grossi de la bite par hasard?
1: L'autre lui répond.
3: Non, non, je rentre toujours dans du 12 ans.
1: Une blonde roule à 220 km/h sur l'autoroute. Elle repère un radar mobile, mais c'est trop tard. 2 km plus loin, des motards de la gendarmerie lui font signe de se garer sur une aire de repos.
0: Madame, nous vous attendions.
2: Je sais. Alors je suis venue aussi vite que possible.
1: 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On peut rire de tout, mais pas à moins d'un mètre de distance. Ta mère est tellement conne qu'elle met un timbre sur l'écran de son ordinateur pour envoyer un courrier électronique. Que dit un escargot qui rencontre une limace? Sympa la décapotable. J'ai finalement réussi à ce que mon copain, avec qui je sors depuis 6 ans, me parle de mariage.
2: Ah oui, et qu'est-ce qu'il t'a dit?
1: Qu'elle s'appelle Rose et qu'ils ont 3 enfants. Ce sont 2 mecs à table. L'un d'eux coupe le gâteau en 2 parts de tailles différentes. Il se sert en prenant le plus gros morceau. Son ami s'offusque.
0: C'est vraiment impoli ce que tu viens de faire.
3: Qu'est-ce que tu aurais fait à ma place?
0: J'aurais pris la plus petite.
3: Bah gueule pas, tu l'as.
1: C'est l'heure du souper. À table, une femme demande à son époux.
2: Je te sers?
0: Depuis qu'on se connaît, je n'ai toujours pas trouvé à quoi.
1: L'âge mûr de l'homme s'apparente à celui des poires. Dans les 2 cas, c'est la queue qui lâche. Un homme regarde la télévision et dit.
0: Non. Ne fais pas ça. Idiot.
1: Sa femme.
2: Tu regardes quoi, chérie?
1: L'homme.
0: La vidéo de notre mariage.
1: Cette Adèle, elle a trop mangé de charcuterie, et du coup, elle est morte Adèle. Qu'est-ce qu'une banane flambée? Une blonde qui a trop réfléchi. 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Quelle est la différence entre un prof qui part en retraite et un Tampax?

0: Aucune. Ils quittent tous les deux le corps enseignant. Le Viagra est maintenant disponible en poudre pour votre thé ou votre café. Il n'augmente pas vos performances sexuelles, mais il empêche vos biscuits de devenir mous quand vous les trempez.
1: Mon père m'a toujours dit de me méfier des ours. Ah, il était trappeur? Non, zoophile.
0: Juste avant de dormir, une jeune femme demande à son mari.
2: Mon chéri, combien as-tu connu d'autres femmes avant moi?
0: Pas de réponse. Très long silence. Au bout d'un certain temps, la femme chuchote.
2: Tu dors mon chéri?
1: Non, je compte.
0: Dieu demanda à Marty de faire l'amour et Martinique. Une femme observe son mari en train de planter un clou. Quelques minutes après, elle lui dit.
2: Tu me fais penser à la foudre.
1: Parce que je suis rapide, hein?
2: Non. Parce que tu ne frappes jamais au même endroit.
0: En plein hiver, une blonde patiente sur son balcon avec un thermomètre dans les fesses. Son voisin lui demande.
1: Mais que faites-vous?
2: J'attends mon copain. Il m'a dit venir me chercher à moins 10.
0: Devinette, comment appelle-t-on un nain avec une radio sur l'épaule? Un slip, car c'est un petit caleçon. Monsieur et Madame Duff ont un fils, comment s'appelle-t-il?
3: John Duff.
0: C'est une prostituée qui suce un SDF. Au bout de 10 minutes, elle en a marre et elle lui dit.
2: Y a rien à faire, c'est toujours mou.
0: Le SDF lui répond.
1: Oui, mais maintenant c'est propre.
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4: Qu'est-ce qu'un bonbon avec une béquille? Une sucette.
0: Ma femme de ménage vient de m'appeler pour me dire qu'elle fera du télétravail. Elle va me contacter de chez elle et me dire ce qu'il y a à faire. Pourquoi les femmes n'ont-elles pas de zizi? Parce que dès qu'on leur enfile un pour quelques minutes, elles deviennent hystériques. Une fourmi et un pou font la course. Qui va gagner? Le pou, parce qu'il est toujours en tête. C'est une femme qui rentre à la maison et qui dit à son mari.
2: Tu te rends compte, chérie? Je reviens de chez l'oculiste avec maman. Il paraît qu'elle est presbyte.
1: Ah, ce n'est pas de chance. Déjà qu'elle était casse-couille.
0: James Bond entre dans un bar en Russie, commande une vodka. Pour amuser le public, il lance une pièce de monnaie en l'air, tire 3 coups de revolver en l'air, et quand la pièce tombe, elle a 3 trous dedans. Il dit
1: « Bon, James Bond ».
0: Alors un vieux, assis à côté de lui, baisse son pantalon, sort ses 6 couilles et 3 zizi. Il dit
1: « Bill, Tchernobyl ».
0: Madame est assise dans un fauteuil et lit. Monsieur regarde la télé, un verre de whisky à la main. C'est le 3e. Soudain il dit.
1: Je t'aime et je ne te quitterai jamais.
0: Sa femme, pas naïve, dit.
2: C'est toi qui parles ou c'est tout le whisky que tu as avalé?
1: C'est moi, mais je parle au whisky.
0: Que disent les plongeurs au nouvel an? Bonne apnée.
1: J'ai rendu visite à un pote dans son nouvel appart. Il m'a dit de faire comme chez moi. Je l'ai foutu dehors, je déteste avoir de la visite.
0: Un conducteur grille un feu rouge et se fait arrêter par un policier.
5: Dites donc, vous n'avez pas vu le feu rouge?
6: Excusez-moi, monsieur l'agent, je suis daltonien.
5: Et alors, il n'y a pas de feu rouge en Daltonie?
0: 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Moi je voudrais mourir comme mon grand-père, il est mort pendant son sommeil, il n'a rien senti. Ça c'est une belle mort. Je ne voudrais surtout pas mourir en paniquant, en gesticulant et en criant comme tous les autres passagers dans sa voiture. Dieu demanda à Givenchy et depuis Givenchy. Il y a deux steaks qui discutent.
1: Je crois qu'on peut encore s'échapper.
5: Non, c'est bon, on est cuit.
0: Le Viagra c'est comme l'enfer, Satan l'habite. Superman et Chuck Norris ont fait un bras de fer. Le perdant devait mettre son slip par-dessus son pantalon. Un œuf rencontre un 6, lundi à l'autre.
1: Dis donc, tu es tombé sur la tête?
0: Quel est le point commun entre une petite fille et une belle journée d'été? Il n'y a pas un poil devant. Un homme entre dans l'hôtel chic. Une fois les portes franchies, il crache par terre. Le maître d'hôtel, indigné, lui dit.
1: Monsieur, on se permet.
0: Le client, calme, lui répond.
5: Non, non, je crachais.
0: Qu'est-ce qui fait au moins aussi mal qu'un caillou dans une chaussure? Un grain de sable dans un préservatif.
2: Allô, belle maman, dites-moi. Quand un enfant a fait caca, c'est le papa ou la maman qui doit le changer et le nettoyer?
3: Mais enfin, Sophie, je vous l'ai déjà répété 100 fois. C'est le rôle de la mère, ce genre de tâche.
2: Très bien. Alors venez en vitesse, s'il vous plaît. Votre fils est bourré et il a chié dans son froc.
0: 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À quelle petite annonce Monica Lewinsky avait répondu? Soyez stagiaire à la Maison Blanche et goûtez à la présidence.
7: Pourquoi on met une selle sur un cheval? Parce que si on la met dessous, elle tombe.
4: Pourquoi n'y a-t-il plus de papier toilette dans les magasins? Parce que les gens sont au bout du rouleau.
0: Deux blondes sont au restaurant. Elles commandent.
2: Deux steaks frites, s'il vous plaît.
1: Bien, mesdemoiselles. Et pour la cuisson?
0: Elles se regardent, un peu surprise, et répondent ensemble.
2: Bah. Dans une poêle? Bien sûr.
0: Un père à son fils.
1: Fiston, tu sais ce qu'a dit ta sœur quand elle a perdu sa virginité?
5: Oh non papa.
1: Exactement.
7: Une blonde mariée à un Écossais est en train de faire la lessive quand son mari arrive.
8: Mais chérie, pourquoi tu découpes mon kilt?
7: Sa femme lui répond. Parce qu'il est écrit de laver les couleurs séparément.
0: Un type voit un copain à la terrasse d'un café.
1: Salut, comment tu vas?
5: Ça va bien, merci. Enfin, ça va mieux depuis que je suis les conseils de mon médecin.
1: Et c'est quoi, ces conseils?
5: Il m'a dit de boire beaucoup et de manger beaucoup de fruits.
1: Et alors?
5: Je me suis mis à la sangria.
0: Un vendeur de journaux hurle sur le trottoir.
5: Dernière édition, une nouvelle escroquerie, déjà 56 victimes.
0: À ce moment, un homme s'arrête, achète le journal et l'ouvre, à l'intérieur, il n'y a que des pages blanches. Et là, le vendeur repart de plus belle.
5: Dernière édition, une nouvelle escroquerie, déjà 57 victimes.
0: Deux enfants se retrouvent, l'un dit à l'autre.
5: Tu m'avais donné ta parole, et tu ne l'as pas tenue.
1: Je ne pouvais pas la tenir, puisque je te l'avais donnée.
0: Qu'est-ce qui est écrit sous les bouteilles belges? S'ouvre de l'autre côté. 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Qu'est-ce qu'un combat entre un petit pois et une carotte? Un bon duel. Un gars du chantier va chez le médecin pour avoir le résultat de ses analyses. Le docteur dit.
1: Alors voyons, Vous avez des cailloux dans les reins, du sable dans les urines.
5: Arrêtez docteur, au train où ça va, si j'éjacule, je vais faire du béton.
0: Ta mère est tellement veille qu'elle fait du lait en poudre. Une femme vient d'accoucher à l'hôpital. Son médecin entré lui dit.
1: J'ai une bonne et une mauvaise nouvelle.
2: Commencez par la mauvaise.
1: Il est roux.
2: Ah et la bonne?
1: Il est mort.
0: Un type propose à une prostituée une caresse inédite.
2: Quoi?
1: Je vais te caresser le nombril.
2: Bof. Ce n'est pas très excitant.
1: Oui, mais de l'intérieur.
0: La maîtresse demande à Toto. Toto, où est ton devoir de maths? Il s'est suicidé, madame. Comment ça? Il avait beaucoup de problèmes. Ta mère est tellement poilue que quand elle promène le chien, c'est elle qu'on caresse. Deux blondes sont allongées côte à côte sur une plage. Elles discutent de tout et de rien. À un moment, l'une d'elles dit à sa copine.
2: Je suis vraiment très maladroite.
0: Sa copine la regarde avec un air étrange et lui dit.
3: Alors viens te mettre à ma gauche.
0: Un mari à sa femme.
1: Je ne sais pas pourquoi tu portes un soutien-gorge, tu n'as rien à y mettre.
0: La femme.
2: Tu portes bien un slip?
0: Un jeune garçon revenant de l'école, tout joyeux, rentre chez lui et dit à sa mère.
5: Maman, je sais comment on fait les bébés.
2: Comment mon poussin?
5: C'est quand la maman met le pénis de papa dans sa bouche.
2: Non. Non. Mon poussin. Ça c'est quand maman veut une belle robe.
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1: Docteur. J'ai vu trois autres médecins, et pas un n'est d'accord avec votre diagnostic.
5: On verra bien qui avait raison à l'autopsie.
0: Un mec arrive en cellule et fait la connaissance de son co-détenu.
1: Salut mon gars, moi c'est Philou, j'ai pris 15 ans pour braquage à main armée.
5: Enchanté, moi c'est Sylvain, j'ai pris perpétuité parce que j'ai niqué des poussins.
1: Tu te fous de moi? Comment ça se fait que tu prends perpète pour ça?
5: J'étais leur entraîneur au football.
0: Deux copains discutent sur les différentes façons de faire l'amour.
1: Et le sexe à la rodéo, t'as essayé?
5: Non, c'est comment?
1: Tu te mets sur ta femme, tu la caresses et puis tu lui dis à l'oreille que son parfum est le même que celui de ta secrétaire.
5: Et après?
1: Après, tu essayes de rester 5 secondes dessus.
7: Ce sont les gynécologues qui connaissent les meilleurs coins à champignons.
4: Qu'est-ce qui pleure quand on lui tourne la tête? Un robinet?
0: Jordi et Patrick Bruel sont dans un bateau. Le bateau coule, qui est sauvé? La chanson française. Que mettent les femmes derrière leurs oreilles, pour attirer les hommes? Leurs jambes. Un homme demande à Dieu.
1: Seigneur, pourquoi cette femme est si belle?
5: Pour que tu puisses l'aimer.
1: Alors pourquoi est-elle aussi conne?
5: Pour qu'elle puisse t'aimer.
0: Monsieur et Madame Tartine ont une fille, comment s'appelle-t-elle? Kimberly Tartine. Un petit garçon rentre chez lui avec une capote à la main, et demande.
5: Maman, c'est quoi ça?
2: Un emballage pour gâteau mon bébé.
5: Alors j'ai bien fait de manger la crème.
0: 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On ne dit pas, je pagaie, mais, je ne suis pas homosexuel. Un enfant dit à sa mère.
1: Maman, pourquoi hier soir je t'ai vu sauter sur le ventre de papa?
2: C'est parce que papa a un gros ventre et j'essaie de l'aplatir.
1: Oui, mais cela ne sert à rien, car tous les matins quand tu pars travailler,

0: Femme de ménage le regonfle.
1: Une mère dit à son garçon.
2: N'oublie pas que nous sommes sur terre pour travailler.
3: Bon, alors moi, plus tard je serai marin.
1: Devinette. Quel est le point commun entre Van Gogh et une araignée? Ils font tous les deux des belles toiles.
4: Dans un bar, un homme bourré commande un verre.
5: Patron, un autre.
4: Le barman lui sert un verre en lui rappelant.
3: C'est votre 8e monsieur? Vous savez que l'alcool tue 10 000 Français par an?
5: Je m'en fous, je suis belge.
1: Une poule dit à une autre.
2: Tu as lu le journal aujourd'hui?
6: Non, pourquoi?
2: Il y a eu un massacre dans un poulailler, le coq était armé d'un 9 mm.
1: C'est un petit qui fait son baptême de l'air.
0: Dites monsieur, c'est quoi là en bas?
3: Ça, c'est la route.
0: Et les trucs verts qui bougent?
3: Ce sont les feuilles des arbres.
0: Et les trucs jaunes?
3: Alors là, ça dépend si ça bouge, c'est des tournesols, et si ça ne bouge pas c'est la DDE.
1: Une coccinelle fait la course avec ses amis mais au bout d'un moment elle s'arrête et crie aux autres.
2: Attendez, j'ai un point de côté.
1: J'ai acheté une machine à thé. Au moins elle ne m'emmerdera pas avec les religions.
7: Un prêtre entre dans un McDonald's.
8: Bonjour, je voudrais un menu enfant s'il vous plaît.
7: Le serveur.
8: Frites et coca?
7: Le prêtre.
8: Non, juste l'enfant, merci.
1: 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Quelle est la différence entre un commissariat et de la lessive? Dans la lessive, il y a au moins 3 agents actifs. Qu'est-ce qui est rouge et attendrissant? Un bébé qui suce un cutter. Un jeune demande à une fille.
3: Tu veux venir chez moi cet après-midi?
2: Pourquoi faire?
3: Tu pourras goûter à ce que ma mère a fait.
2: Et elle a fait quoi, ta mère?
3: Baigne-moi.
9: Un homme vient de se faire renverser par une voiture. La conductrice sort et dit.
10: Vous avez de la chance, monsieur. Nous sommes juste devant le cabinet d'un médecin.
11: Oui, sauf que le médecin, c'est moi.
12: Monsieur Martin rentre chez lui à l'improviste et découvre sa femme au lit avec son meilleur ami.
8: Jean, ça alors, moi j'y suis obligé, mais toi?
1: Un homme court en hurlant derrière un bus qui commence à dévaler une descente le long d'une falaise.
0: Et, arrêtez ce bus.
3: Ne vous fatiguez pas, vous ne le rattraperez jamais, lui dit un passant.
0: C'est embêtant. C'est moi le chauffeur.
1: Devinette. Quel est le point commun entre une assurance maladie et une mini-jupe? Les deux couvrent le minimum vital. C'est un homme qui est attaché à un poteau dans une tribu cannibale. Un d'eux s'approche et lui demande.
3: C'est quoi ton nom?
0: Pourquoi tu me demandes ça?
3: C'est pour le menu.
1: Melon et Mélèche sont à la pêche. Melon pêche le thon et Mélèche la raie. Qu'est-ce qu'un combat de deux hommes sans pénis? Un combat sanglant. 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
12: Quelle est la pire combinaison de maladies? Alzheimer et la diarrhée. Vous courez, mais vous ne savez plus où.
1: Devinette. Comment appelle-t-on un nain qui distribue le courrier? Un truand, car c'est un imposteur.
12: Un gynécologue sort de la salle d'accouchement en disant
8: « Je viens de faire un 3-9-1 ».
12: Comme on l'interroge sur cette formule, il explique
8: « 3 minutes de plaisir, 9 mois d'attente et une bouche de plus à nourrir ».
1: Devinette. Quel est le comble pour un magicien? D'oublier sa baguette chez le boulanger. Pourquoi met-on tous les crocos en prison? Parce que les crocodiles. Un Belge conduit un car au bord d'une falaise. Un passager lui demande.
0: Pouvez-vous ralentir un petit peu? À chaque virage, j'ai une peur bleue de tomber dans le ravin.
3: Faites comme moi et vous n'aurez plus peur.
0: Et que faites-vous?
3: Je ferme les yeux.
1: Quelle est la plus belle caresse qu'une belle-mère puisse nous faire? Caresse chez elle, qu'elle reste chez elle. Deux microbes se rencontrent. Tu es pâle, qu'est-ce que tu as? Je suis malade, j'ai avalé une aspirine.
0: Ma femme et moi avons été victimes d'une intoxication à l'eau minérale, nous avons porté plainte contre Aix.
3: Et comment le vit-elle?
0: Mal, elle est dans un sale état.
3: Te laisse pas faire, badois jusqu'au bout.
1: Un kangourou rentre dans un bar et commande un gin fizz. Le barman le sert et lui demande 20 euros. Le kangourou le paye. Pendant qu'il boit, le barman, intrigué, lui dit.
0: On ne voit pas souvent de kangourou dans ce bar d'habitude.
1: Le kangourou réplique.
3: À 20 euros le gin fizz, ça ne m'étonne pas.
1: En famille ou entre amis, l'application qui Ripère, sur Android, vous promet de bons moments et beaucoup de fou rire. Qu'est-ce qui différencie une informaticienne en jupe d'une informaticienne en pantalon? Le temps d'accès. C'est curieux, on dit que Mozart est mort, pourtant quand j'ouvre mon frigo, Mozart est là. On ne dit pas, un pinailleur, mais, un mari infidèle. Quelle est la meilleure façon de garder un homme au lit? Mettre la télé dans la chambre à coucher.
8: Chérie, j'ai un problème.
7: Ne dis pas, j'ai, mais, nous. Nous sommes en couple, on partage tout.
8: Ok, alors nous avons mis la voisine enceinte.
1: On ne dit pas un chapitre mais un matou rigolo. Un chinois commence un cours de sport. Le prof l'interpelle.
0: Li. Fais-moi 10 pompes.
3: Pas de problème monsieur, Nike ou Adidas?
4: Pourquoi le film Constipé n'est pas au cinéma? Parce qu'il n'est pas encore sorti.
1: Ozo.
0: Monsieur, votre belle-mère est tombée dans le bassin des crocodiles.
3: Ce sont vos crocodiles, alors vous n'avez qu'à les sauver vous-même.
0: Tu fais quoi avec ton vélo d'appartement?
3: Je m'entraîne.
0: Et pourquoi tu ne pédales pas?
3: Je suis dans une descente.
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0: Je lui demande. Que faire? Je m'assieds ou je m'étale? Elle me répond.
2: Éteins et dors.
1: Un petit jardinier d'un grand hôtel découvre que ses rosiers font plus de 10 mètres de haut. Il découvre également des tomates de 40 cm de diamètre, des melons de 10 kg. Il appelle le directeur et lui dit.
0: Moi, je veux bien que l'hôtel héberge le Tour de France. Mais dites au coureur d'arrêter de pisser dans le jardin.
1: Une femme vient de raccrocher le téléphone. Elle paraît furieuse. Son mari lui demande.
0: Qui c'était?
2: C'était ma mère. Je crois bien qu'elle est devenue à moitié folle.
0: Ah bon? Ça va mieux alors.
1: Deux pénis se croisent dans les couloirs de l'université. L'un dit à l'autre.
0: Tu m'as l'air bien tendu ce matin.
3: Normal, je passe mon oral tout à l'heure.
1: Le culot, c'est de rentrer sous au milieu de la nuit, entouré d'un nuage de parfum, du rouge à lèvres sur les vêtements, de voir ta femme qui t'attend avec un balai en main, lui taper sur les fesses et lui dire
0: « T'énerve pas, c'est ton tour. »
1: Un Belge s'arrête à une station-service. Il demande au pompiste
0: « Combien ça coûte une goutte d'essence ?»«
3: Une goutte, mais rien du tout, monsieur. » »«
0: Très bien, alors, faites-moi le plein goutte à goutte, s'il vous plaît. »
1: Pourquoi les couches des bébés des blondes sont-elles remplies jusqu'à ce que ça déborde? Car sur le paquet, il est marqué jusqu'à 5 kg. Quelle est la chanteuse préférée des serruriers? Alicia Keys. Un homme rencontre un de ses copains qui fait une tête d'enterrement.
0: Tu as perdu quelqu'un?
3: Non, c'est même le contraire, je vais être père.
0: Et c'est pour ça que tu fais une gueule pareille?
3: Oui, je ne sais pas comment l'annoncer à ma femme.
4: Un gendarme arrête un automobiliste et le soumet à un alcotest. Le conducteur refuse.
3: Jamais, je n'ai aucune raison de souffler dans ce fichu ballon.
4: Le gendarme rétorque.
5: Bon, je compte jusqu'à 3, et si vous n'obtempérez pas, je souffle à votre place et là, croyez-moi, vous allez en perdre des points.
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9: Deux vieilles sont assises sur un banc et attendent le bus. Le temps passe. Au bout d'une heure, l'une se tourne vers l'autre et dit
10: « C'est drôle, ça fait tellement longtemps qu'on est assises à attendre que j'ai le derrière tout endormi. »
9: Et l'autre lui répond
6: « Ouais, je sais, je l'ai entendu ronfler !»
1: Une femme va dans une pharmacie, achète pour 300 euros de produits amaigrissants. Elle demande au pharmacien.
13: « Vous pensez que je vais perdre combien avec ça ?»
1: Le pharmacien répond alors.
0: « Bah, 300 euros. »
1: Quelle est la différence entre un chercheur d'or et un gay ? Le chercheur d'or secoue son petit ami de droite à gauche. Un geek ne descend pas du métro. Il libère la rame. Hier, ma femme m'a fait un truc avec sa bouche que les hommes adorent. Elle l'a fermé. Un pénis, c'est comme un fil à coudre. Ça rentre mieux dans le trou une fois que tu as léché le bout.
9: L'institutrice, bonjour les enfants. Aujourd'hui, nous allons faire notre première leçon d'éducation sexuelle. L'affreux Jojo du fond, près du radiateur, lui demande
14: « Madame, ceux qui sont plus puceaux, ils peuvent aller jouer au foot ?»
1: Un Belge met des pièces dans un distributeur de boissons pour avoir des bouteilles de Coca-Cola. Il y a des personnes qui attendent derrière lui. Elles finissent par lui demander s'il a bientôt terminé. Il répond
0: « Tant que je gagne, je joue. »
1: Dieu demanda à Hugo de travailler, et depuis Hugo bosse. Qu'est-ce qui est vert et qui nique ? Véronique. 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L'autre jour, j'ai invité des amis à la maison pour manger une omelette. Ils ne sont pas venus. J'ai donc mangé une omelette, sans eux.
4: Un homme va chez le dentiste. Il s'installe sur le fauteuil, puis ouvre la bouche. Le dentiste s'exclame.
5: Mais, toutes vos dents sont en or.
3: Oui, justement, je viens vous demander de poser une alarme.
1: Qu'est-ce qui fait ses 8 heures par jour dans l'administration ? La machine à café. Dans un hôpital, deux fous jouent aux cartes. Soudain, une infirmière arrive avec une seringue. L'un des deux fous s'écrie.
0: Tiens, voilà la dame de pique.
1: Comment appelle-t-on une fille qui aime les pommes ? Une pom-pom girl. Deux blondes sont en voiture.

0: On ne dit pas une biroute, mais une route à deux voies. Deux amis discutent.
1: T'as déjà vu des courgettes chanter? Non, mais j'ai déjà vu des carottes râpées.
2: Mon Saint-Bernard est un chien exceptionnel.
1: Comment ça?
2: Il me ramène le journal tous les matins.
1: Et alors, il n'y a rien d'extraordinaire.
2: Si, je ne suis même pas abonné.
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1: Maman, je peux lécher le bol?
0: Non, tais-toi et tire la chasse comme tout le monde. Monsieur et Madame Duziel ont 4 enfants, comment s'appellent-ils? Betty, Baba, Noël, Candide, et Sandra Duziel. Petit Papa Noël, quand tu descendras du ciel?
3: Papa, cette nuit j'ai rêvé que tu étais gentil et que tu me donnais 20 euros.
2: As-tu été sage?
3: Oui papa.
2: Alors tu peux les garder.
0: Dialogue entre deux fous.
2: Qu'est-ce que tu fais?
1: J'écris une lettre.
2: À qui?
1: À moi.
2: Et qu'est-ce que tu racontes?
1: Je ne sais pas, je ne l'ai pas encore reçue.
0: Devinette, que dit une blonde quand on lui souffle dans l'oreille? Merci pour le plein. Qu'est-ce qu'une baguette avec une boussole? Un pain perdu. Quel est le point commun entre un curé et un sapin de Noël? Dans les deux cas, les boules, c'est pour décorer. Monsieur et Madame Hissier ont un fils, comment s'appelle-t-il? Paul Hissier, policier. Dieu demanda à Mono de prendre, et Mono prit. Une belle-mère à son gendre.
3: Vous me ferez mourir de chagrin.
0: Le gendre.
2: Tant mieux, comme ça, on ne retrouvera pas l'arme du crime.
0: Le livre intitulé « Plus 750 blagues courtes » est disponible sur Amazon au format Kindle. Pourquoi enterre-t-on les Belges les fesses à l'air? Pour faire des parkings à vélo. La programmation c'est comme le sexe, une erreur, et il te faudra faire du support toute ta vie. Deux blondes discutent.
3: Grâce à moi, mon mari est devenu millionnaire.
4: C'est vrai? Qu'était-il avant?
3: Milliardaire.
0: Pourquoi faut-il des millions de spermatozoïdes pour fertiliser un seul ovule? Parce que les spermatozoïdes sont masculins et refusent de demander leur chemin. Quelle est la différence entre un bachelier et un homme marié? Le bachelier rentre chez lui, regarde ce qu'il y a dans le frigo, et va dans son lit. L'homme marié rentre chez lui, regarde ce qu'il y a dans le lit, et va voir le frigo. Au salon de l'agriculture, un visiteur interroge un éleveur de vaches qui vient de remporter le grand prix de la qualité du lait.
2: Bravo! Formidable! Mais comment arrivez-vous à obtenir un si bon lait?
1: C'est très facile. Tous les jours, je les motive en leur disant « Bonjour mesdames, alors qu'est-ce qu'on donne aujourd'hui, du bon lait ou de la bonne viande ?»
5: Deux amis discutent.
6: J'en ai marre de toutes ces hausses du prix de l'électricité.
7: Moi, j'ai trouvé une astuce imparable pour faire des économies.
6: Ah oui? Je t'écoute.
7: Comme je ne mets plus le chauffage, j'ai pu débrancher mon frigo.
0: Comment appelle-t-on un singe qui boit de l'alcool? Un whisky-ki. Quelle est l'activité phare de la ville de Washington? Le lavage de poissons au Karcher, Washington. Une blonde appelle une pizzeria et passe sa commande. Le serveur lui demande.
2: Votre pizza, je la coupe en 4 ou 8 parts.
3: Oh. 4? Je n'aurai jamais assez faim pour manger 8 parts.

0: 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C'est un pistolet qui s'approche d'une mitraillette et qui lui demande.
1: Ça fait longtemps que tu bégayes ?
0: Toto rentre chez lui.
1: Maman, maman, je vais me laver.
2: Mais pourquoi mon chéri ?
1: La prof m'a passé un savon.
0: Comment appelle-t-on une blonde qui ne comprend rien à l'informatique ? Une conne. Pourquoi, lorsqu'on mange une poutine, le goût arrive 5 secondes après ? Parce que le goût lag. Un homme téléphone à son coiffeur.
1: On fait la queue chez vous aujourd'hui ?
3: Non, seulement les cheveux, comme tous les jours.
0: Les mini-jupes sont comme les sondages, elles donnent des idées mais elles cachent l'essentiel. Pourquoi les électriciens sont forts au karaté ? Car ils connaissent toutes les prises. Au salon du livre, un gars rapporte un livre, « Comment vivre durant 100 ans ».
1: Je le rapporte, ma belle-mère a commencé à le lire.
0: Ce sont deux fous en plein désert qui font le Paris-Dakar. Le premier dit
1: « Il vient de neiger ».
0: Le second
3: « Tu crois ?»«
1: Oui, regarde, ils ont sablé la route ».
0: Pourquoi l'iPhone 6 se plie-t-il ? Parce que l'Apple Store. 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Une petite fille essuie des vitres avec son mouchoir. La mère arrive et lui dit.
2: Marie, ce n'est pas avec un mouchoir qu'on essuie les vitres.
4: T'inquiète pas maman, c'est un mouchoir à carreaux.
0: Quelle est la partie de la voiture la plus dangereuse ? La conductrice. Comment s'appelle la grand-mère des terroristes ? Ma mitraillette. Une belle-mère tombe dans un puits. Son gendre arrive et lui lance une bouteille de whisky en ricanant.
1: Tenez, buvez ça, ça vous remontera.
0: On ne dit pas « un ivoirien », mais « un aveugle ». Qu'est-ce qu'une douche ? Une douche sans eau. Quel est le comble pour un serrurier ? Mettre la clé sous la porte. Vous savez pourquoi les fonctionnaires font leur manif en défilant de République à la Bastille à Paris ? Parce que c'est en descente. Un homme dit à sa femme.
1: Dis-moi quelque chose qui me fasse à la fois plaisir et qui m'énerve.
0: La femme réfléchit et dit.
2: De tous tes potes, c'est toi qui as la plus grosse.
0: Quel est le fromage préféré du Premier ministre ? Le président. En famille ou entre amis, l'application qui rit pair, sur Android, vous promet de bons moments et beaucoup de fou rire. Melon et Mélèche prennent de la bouteille. Melon se redresse et Mélèche s'affaisse. Toto surprend ses parents en train de faire l'amour.
3: Papa, qu'est-ce que tu fais ?
1: Je remplis le réservoir de maman.
3: Ah bon ? Tu ferais mieux de trouver un modèle avec une meilleure autonomie ? Le facteur lui a déjà fait le plein ce matin.
0: Une pensée pour les femmes qui ont dépensé 2000 euros pour avoir une bouche pulpeuse et qui désormais la couvrent avec un masque à 1 euro. C'est un homosexuel qui va se faire tatouer une Ferrari sur le sexe. Le tatoueur lui demande.
1: Vous ne voulez pas que je vous fasse un tracteur sur les couilles aussi ?
3: Pourquoi donc ?
1: Bah quand la Ferrari sera dans la merde, vous serez bien content d'avoir un tracteur.
0: Melon et Mélèche jouent au billard. Melon range les boules et mélèche la queue. Ta mère est tellement vieille que quand elle pète, elle fait de la poussière. L'équipe chinoise qui a monté l'hôpital en 10 jours se propose de finir Notre-Dame pour l'apéro. Une blonde va chez son psy et lui dit :
2: toutes les nuits je fais le même rêve. Je suis devant une porte. Je la pousse, je la pousse, je la pousse et elle ne s'ouvre jamais.
1: Ah bon ? Et qu'est-ce qu'il y a d'écrit sur cette porte ?
2: Tirez.
0: Quel est le comble du rugbyman ? C'est de plaquer sa femme quand elle a le ballon. Qu'est-ce qu'une femme nue sur un lit ? Une formalité à remplir. Le livre intitulé « Plus 750 blagues courtes » est disponible sur Amazon au format Kindle. Deux ouvriers ont été surpris dans la cabane de chantier en flagrant délit de sodomie. Le contremaître les a virés sur le champ. Mais ils ont eu gain de cause au prud'homme. On ne peut pas licencier des salariés qui se défoncent le cul au boulot. C'est syndical.
5: Une brune demande à sa copine blonde :
6: alors ton régime ça marche ?
7: Oh que oui, rien qui, à midi j'ai brûlé 1500 calories.
6: Hein ? Comment as-tu fait ?
7: J'ai oublié la pizza dans le four.
8: L'institutrice demande à Toto : quand je dis il pleuvait, de quel temps s'agit-il ?
9: D'un sale temps, madame.
0: Deux amis discutent.
1: Je suis parti en vacances au pôle Nord.
3: Waouh, c'est des paysans, non ?
1: Non, des Esquimaux.
0: Pourquoi les Écossais portent-ils des kilts ? Pour éviter que les moutons serrent les fesses en entendant l'ouverture d'une braguette. Devinette. Quel est l'objet préféré d'un canard ? Le cube, car il y a plein de coins. Deux hommes discutent.
3: Si je couchais avec ta femme, nous serions amis ?
1: Non.
3: Nous serions copains ?
1: Non.
3: Nous serions ennemis ?
1: Non.
3: Que serions-nous alors ?
1: Nous serions quittes.
0: Quand est-ce qu'Hitler s'est suicidé ? Après avoir reçu sa facture de gaz. La famille Dracula est à table, mais fiston Dracula n'a pas très faim. Son père lui lance un regard sévère.
1: Mange ta soupe avant qu'elle ne coagule.
0: Monsieur et Madame Croche ont une fille, comment s'appelle-t-elle ? Sarah Croche, Sarah Croche. 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Un farceur impénitent, malade et se sachant condamné, vient d'avaler 2 kilos de maïs, juste avant de mourir, dans le but de mettre l'ambiance au crématorium. Un grand malade chez son médecin.
1: Docteur, soyez franc avec moi, combien de temps me reste-t-il à vivre ?
3: 10.
1: Dis-moi.
3: 9, 8, 7. Allô la police ?
1: Oui, quel est le problème ?
3: Il y a deux filles qui sont en train de se battre pour moi.
1: Quel est le problème alors ?
3: La moche est en train de gagner.
0: Monsieur et Madame Rittel Q ont un fils, comment s'appelle-t-il ? Samy, Samy Rittel Q. Un homme se plaint à un ami.
1: J'avais tout. De l'argent, une maison magnifique, un coupé Mercedes, l'amour d'une femme splendide. Et, paf, tout a disparu.
3: Qu'est-ce qui s'est passé ?
1: Ma femme l'a découvert.
0: L'éditeur à l'écrivain.
1: J'ai une bonne et une mauvaise nouvelle.
3: Commencez par...

0: La bonne.
1: Paramount a adoré votre livre, il l'a littéralement dévoré.
0: Et la mauvaise nouvelle?
1: Paramount, c'est mon chien.
2: Un couple se dispute violemment. Excédée, la femme s'écrie.
3: J'aurais mille fois mieux fait d'épouser le diable, plutôt que toi.
1: Alors ça, c'est impossible.
3: Et pourquoi donc?
1: Le mariage entre frères et sœurs est interdit.
2: Un jour, Chuck Norris a perdu son alliance. Depuis, c'est le bordel dans les terres du milieu. Deux hommes discutent. L'un dit à l'autre.
0: Ma tub est si grande qu'elle va de A à Z.
2: L'autre lui répond.
1: Tu regarderas ton clavier.
2: Une femme dit à son amie.
3: Je ne comprends pas pourquoi tu n'as pas encore changé de gynécologue. Regarde le mien. Il est si jeune et si charmant. Alors que ton gynécologue est tellement vieux.
2: L'ami lui répond avec un sourire.
4: Oui, c'est vrai. Mais le mien, ses mains tremblent tout le temps.
2: 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Que fait une fraise sur un cheval? Tagada tagada. C'est un avocat qui défend son client contre son ex-femme pour avoir la garde des enfants, et qui dit au juge. Monsieur le juge, quand vous mettez une pièce dans la fente d'un distributeur de canettes, à qui est la canette? À vous ou au distributeur? Ce à quoi le juge répond. À moi bien sûr. Donc l'enfant appartient bien à mon client, la garde lui revient de droit. Un ado demande à sa mère.
0: Maman, est-ce que je peux faire venir ma copine samedi après-midi, pour réviser dans ma chambre?
3: Oui, mais avant tu changeras tes draps. Ce serait stupide qu'elle tombe enceinte rien qu'en s'asseyant sur ton lit.
2: Une femme à son mari.
3: Chéri, qu'est-ce que tu préfères? Une femme jolie ou une femme intelligente?
1: Ni l'une ni l'autre, chéri. Tu sais bien que je n'aime que toi.
5: Deux amis discutent.
6: J'ai envie d'aller à New York comme l'année dernière.
0: Waouh! T'étais à New York l'année dernière?
6: Non, j'avais envie aussi.
2: Une femme se confie à une amie. J'ai collé un sublime poster d'Adriana Carambeu à l'intérieur de la porte de mon frigo. Comme ça, quand j'ai une petite faim et que j'ouvre le frigo, je vois le corps que je rêve d'avoir, et je referme la porte aussitôt. Mais c'est génial, et ça marche? Oui, j'ai perdu 3 kilos, mais mon mari en a pris 10. Quel est le point commun entre une diarrhée et une voiture électrique? La peur de ne pas arriver à la maison.
7: Une blonde demande à la concierge. Est-ce qu'un monsieur Levaux habite cet immeuble?
8: Non, je n'ai pas de monsieur Levaux, mais j'ai un monsieur Leboeuf.
7: Ça pourrait être lui, car ça fait 5 ans que je ne l'ai pas vu.
2: Deux Africains discutent. Le premier se sert une part de lasagne et l'autre lui demande.
1: Ne prends pas tout. Reste-t-il des lasagnes pour moi?
0: Les lasagnes Findus, quand il y en a pour l'un, il y en a pour l'autre.
2: Une blonde rejoint son copain au lit et lui demande.
3: Je ne connais pas la sodomie et j'aimerais bien essayer. Tu es d'accord?
1: Oui, je veux bien. Mais as-tu lubrifié?
3: Non. Je ne connais pas cette odeur.
2: 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Je n'ai jamais compris pourquoi le 31 mai est la journée sans tabac alors que le lendemain c'est le 1er juin. 1er juin.
7: Pourquoi les Spice Girls mouillent? Car les boys bandent.
2: Qu'est-ce qu'un caméléon? C'est un léon qui s'est drogué. Il est donc caméléon. Savez-vous pourquoi on mange de la glace après un chagrin d'amour? Car glace répare, car glace remplace. Dieu demanda à Mara de donner, et Mara donna. Une araignée demande à une autre.
3: Où as-tu passé tes vacances? Cet été?
4: Au Louvre.
3: Ah, et quel est l'intérêt d'aller au Louvre?
4: J'ai pu y exposer mes toiles gratuitement.
2: La maîtresse demande.
3: Toto, dans ta rédaction, tu as écrit 3 fois le mot savon avec un S majuscule. Pourquoi?
0: Bah, je pensais que c'était forcément un nom propre.
2: Devinette, est-ce qu'une poule peut parler anglais? Yes, chicken. Une blonde se rend à la mairie pour des papiers administratifs. La préposée lui demande.
3: Vous avez des enfants?
4: Oui, j'en ai 6.
3: Ils sont tous du même lit?
4: Non, il y en a 3 du lit, 2 du canapé et 1 de la Clio.
2: Un camion de Viagra s'est renversé sur l'autoroute. Il y a eu une queue de 20 km, la police est restée impuissante. 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Aujourd'hui j'ai vu ET dans mon frigo et il m'a dit, ils sont extraterrestres. Dieu demanda à Manuel de valser, et depuis Manuel valse. Un gars est condamné à la chaise électrique. Il demande au maton.
1: Qu'est-ce que vous allez me faire?
0: Du calme, asseyez-vous sur cette chaise, on va vous mettre au courant.
2: Melon et Mélèche jouent au Scrabble. Melon pioche le W et Mélèche le Q. Dieu demanda à Johnny d'avoir une idée et depuis Johnny Hallyday. La maîtresse demande.
3: Par quelle lettre commence, hier?
2: Étienne lève la main.
0: Par un D, madame.
2: La maîtresse s'étonne.
3: Tu fais commencer, hier, par un D?
0: Ben, hier, on était bien dimanche.
2: Un homme rentre dans un magasin pour récupérer un costume qu'il avait commandé et demande au vendeur.
1: Mais où sont mes gants?
5: Il n'y avait pas de gants avec votre costume.
0: Pourtant sur ma commande il est écrit costume élégant.
2: Thomas, 7 ans, demande à sa mère.
0: Pourquoi tu as un gros ventre?
3: Parce que ton papa m'a donné un bébé.
2: Lorsque son père rentre du travail, le gamin lui demande.
0: C'est vrai que tu as donné un bébé à maman?
5: Oui.
2: Et le petit Thomas, effondré, dit.
0: Elle l'a mangé.
8: C'est l'histoire d'un poisson qui rentre dans un autre.
9: Pourquoi tu m'es rentré dedans? Désolé, c'est parce que j'avais de l'eau dans les yeux.
2: À la maternité, un homme inquiet demande à l'infirmière.
0: Est-ce que mon nouveau fils me ressemble?
3: Oui, mais ce n'est pas grave. L'essentiel c'est qu'il soit en bonne santé.
2: 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Monsieur et Madame Les Fleurs ont 2 filles, comment s'appellent-elles? Elsa et Rose, elles arrosent les fleurs. Une blonde et une brune veulent prendre un ascenseur. La blonde se poste devant et crie.
3: Ascenseur.
2: La brune la regarde et lui répond.
4: Mais enfin, il faut appeler l'ascenseur avec le doigt.
2: La blonde acquiesce, met le doigt dans sa bouche et dit.
3: Achincheur.
2: Ta mère est tellement pauvre que ce sont les pigeons qui lui jettent du pain. Un aveugle passe devant une poissonnerie. Il tourne la tête et dit.
0: Bonjour les filles.
8: Un homme sort plus tôt du travail et rentre à la maison.
7: En ouvrant la porte de sa chambre, il trouve sa femme couchée au lit avec le quêteur du village. Il lui demande
9: « Veux-tu bien me dire ce que tu fais avec le quêteur ?»
7: Sa femme lui répond « Quand le quêteur est arrivé ce matin, il m'a demandé si je pouvais lui donner quelque chose dont tu ne te sers plus. »
2: Comment dit-on ménopause en anglais ? Game over. Quel est le point commun entre un corbillard et de la mayonnaise ? Les deux accompagnent de la viande froide. Le dentiste sursaute au moment où il se penche vers une patiente pour faire la réparation de sa dent.
5: Excusez-moi, madame, mais savez-vous que ce sont mes testicules que vous tenez ?
3: Je le sais très bien. Nous allons tous les deux faire bien attention à ne pas faire de mal à l'autre, d'accord ?
2: Un couple a de nouveaux voisins. La femme revient de chez eux et dit à son mari.
3: Les nouveaux voisins sont si amoureux. Il l'embrasse tout le temps, lui fait des câlins, lui dit des jolies choses. Pourquoi tu ne fais pas pareil ?
5: Parce que je la connais pas encore assez.
2: Une femme regarde les résultats du loto et s'aperçoit qu'elle a les 6 bons numéros. Folle de joie, elle crie par la fenêtre à son mari, qui est de l'autre côté de la route.
3: Chérie, grouille-toi, on a gagné au loto.
2: L'homme saute de joie, traverse la route en courant et bang, un camion passe et l'écrase. La femme.
3: Yes. Quand la journée est bonne, elle est bonne.
2: 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Une blonde va voir son médecin et lui dit.
3: Docteur, je pense que j'ai une diarrhée mentale.
2: Le médecin.
5: Mais comment expliquez-vous ça ?
2: La blonde.
3: À chaque fois que j'ai une idée, c'est de la merde.
2: Quel est le point commun entre les préservatifs et les pneus neige ? Il faut penser à les mettre avant de rentrer dans le cul de l'autre. Quel est le point commun entre un pneu usé et 365 préservatifs usagés ? It's a good year.
4: Papa, c'est quoi un homme ?
5: Mon garçon, un homme c'est celui qui s'occupe de sa famille, sa maison, qui veille à leur sécurité et s'assure que personne ne manque de rien.
4: Alors que je serai grand, je veux être un homme, comme maman.
2: Un gendarme fait stopper un automobiliste. Il lui demande.
5: À combien rouliez-vous ?
0: À 2 seulement, mais si vous voulez monter, il reste encore de la place.
2: Une voix grésille dans le haut-parleur d'un avion de ligne qui survole l'Atlantique.
5: Ici votre commandant de bord. Les 4 réacteurs sont en flammes. L'équipage a sauté en parachute. À l'heure actuelle, je vous parle d'un canot de sauvetage qui a été largué à la mer. Que personne ne panique, nous sommes allés chercher les secours.
2: Un enfant voit sa mère nue pour la première fois. Il dit en désignant le sexe maternel.
0: Maman, maman, c'est quoi ça ?
2: La mère, un peu gênée.
3: C'est le coup de hache du bon Dieu.
0: Oulala, pas de bol, en plein dans ta chatte.
2: Que chantent les prostituées à Noël ? Mon beau tapin, roi des forêts. Trois steaks hachés se promènent dans la forêt. À un moment, 2 d'entre eux disparaissent. Inquiets, le troisième les cherche désespérément. Finalement soulagé de les retrouver, il leur demande.
5: Mais où étiez-vous passé ?
0: Ben, on s'était caché.
2: Quel est le point commun entre un motard célibataire et sa moto ? Ils dorment tous les deux sur la béquille. 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Chuck Norris a fait le tour du soleil à la nage. Dès le lever du jour, un garçon sort de chez la fille qu'il a draguée la veille au soir. Encore tout excité, la fille se penche à la fenêtre et lui demande.
3: Au fait, c'est quoi ton téléphone ?
2: Le gars fouille dans sa poche, sort le téléphone et répond.

0: Une femme qui se targue d'être très élégante se vante auprès d'une de ses amies.
1: Moi, je me change 4 fois par jour.
2: J'ai fait comme vous jusqu'à l'âge de 2 ans, désormais je suis devenue propre.
3: Ma pizza est brûlée, ma bière est congelée, ma femme est enceinte. Bref, je ne la sors jamais à temps.
4: Que devient un pépito à minuit? Un pépitard.
0: Deux gars discutent.
3: Tu ferais quoi si aujourd'hui, c'était la fin du monde? Je tirerais sur tout ce qui bouge, et toi? Je ne bougerai pas.
0: Devinette. Pourquoi n'ont-ils pas de glaçons en Belgique? Parce qu'ils ont perdu la recette. Que dit Gilbert Montagnier lorsque vous lui donnez du papier de verre? Putain, c'est écrit serré. Une blonde se promène avec un collier de suppositoire. Elle croise une copine qui lui demande.
1: Mais pourquoi as-tu un collier de suppositoire autour du cou?
2: C'est parce que mon médecin m'a conseillé de suspendre mon traitement.
0: Si tu caresses Antonio, alors Antonio Banderas. 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Deux chiens se promènent. Tout à coup, l'un d'eux se met à frétiller.
3: Tu as vu? Un réverbère neuf. Ça s'arrose.
0: Pourquoi les Français aiment bien les blagues belges? Parce qu'elles sont faciles à comprendre. Devinette. Que dit une blonde lorsqu'on lui demande si elle a passé une bonne nuit? Je ne sais pas, je dormais. Comment appelle-t-on le conducteur d'un corbillard? Un pilote d'essai. C'est un docteur qui dit à un fou.
3: Alors pour qui vous prenez-vous aujourd'hui?
5: Dieu m'a dit que j'étais le pape.
0: À ce moment-là passe un autre fou qui s'écrie.
5: Ce n'est pas vrai, je ne lui ai jamais rien dit.
0: Quand Chuck Norris se fait flasher en voiture, c'est la police qui reçoit l'amende. Les femmes sont comme des fruits, chacune a sa couleur unique, sa forme, son arôme et son goût. Le problème, c'est que les hommes aiment la salade de fruits. Ce sont une tasse et un bol qui discutent en sortant du lave-vaisselle.
3: J'ai bu la tasse.
5: Pas de bol.
0: Que fait une blonde quand il y a un orage? Elle se met à la fenêtre pour être prise en photo. Quel est le point commun entre un homme au réveil et un élastique? Il s'étire, il s'étire, il s'étire, et il pète. 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On ne dit pas, un concierge, mais, une bougie pas très brillante. Que dit un pigeon à un autre pigeon quand il a compris ce qu'il a dit? J'ai pigé. Devinette. Quelle est la différence entre Jésus en vrai et Jésus en photo? Il n'y a besoin que d'un clou pour accrocher Jésus en photo. Un homme entre dans un bar, où il commande des bières. Le barman lui demande.
3: Dépression?
0: L'homme lui répond.
5: Non, alcoolisme.
0: C'est en forgeant qu'on devient forgeron, et c'est en sciant que Léonard de Vinci. Un homme complètement saoul entre dans une église, se dirige en titubant vers le confessionnal et y pénètre. Une minute plus tard, le curé ouvre le Judas et lui demande.
3: Je peux vous aider, mon fils?
5: Ce n'est pas de refus. Il y a du papier de...

0: votre côté?
1: Toto avoue à ses parents.
2: Vous aviez raison, c'est vrai que la télé entraîne la violence.
1: Son père lui demande.
0: Qu'est-ce qui te fait dire ça?
2: À chaque fois que je l'allume, vous me criez dessus.
1: Devinette, monsieur et madame Tarambois ont un fils, comment s'appelle-t-il? Guy Tarambois. Quelle est la différence entre un chien provincial et un chien parisien? Le chien provincial a le trou du cul sous la queue et le chien parisien a le trou du cul au bout de la laisse. Le seul qui puisse avoir le dernier mot avec une femme, c'est l'écho. 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
0: Laissez-moi vous dire, monsieur le juge, que les propos de ma femme sont ridicules. Toutes les femmes apprécieraient d'avoir un mari qui leur ouvre la portière de la voiture par galanterie.
2: Peut-être, monsieur, mais à 90 à l'heure, on ne peut plus parler de galanterie.
1: Une prostituée ayant de la bouteille demande à une petite nouvelle.
3: Alors, le métier, ça rentre?
2: Pour gonfler mon matelas pneumatique, je laisse ma femme lui raconter sa journée.
1: Un couple se dispute. La femme se met à pleurer. Le mari cherche la réconciliation.
2: Je suis navré, ma chérie. Je ne voulais pas te faire pleurer. Pardonne-moi.
3: Je veux bien. Mais tu m'as quand même dit que j'étais une conne.
2: Je suis désolé. Je croyais que tu le savais déjà.
1: Un couple s'engueule copieusement. À un moment, l'homme commence à fatiguer, et sa femme se rend compte qu'elle prend le dessus. Elle lui dit.
3: Et maintenant, je te prierai de changer de ton.
2: Ah bon? Tu veux vraiment divorcer?
1: Les bonnes mamans te laissent lécher le batteur. Les meilleures mamans l'éteignent d'abord. Un chameau rencontre un dromadaire et lui demande.
2: Alors, ça bosse?
0: Ça bosse. Ça bosse.
1: Ta mère est tellement liftée qu'elle a le nombril au milieu du front. Un mec entre dans une pharmacie.
2: Salut. Je voudrais une capote.
1: La pharmacienne s'offusque et répond.
3: Moins vulgaire s'il vous plaît.
1: Le mec pose son sexe sur le comptoir et dit.
2: Un costume pour monsieur s'il vous plaît.
1: Un homme un peu gras fait les 100 pas devant une école. La directrice le voyant faire ça, lui demande.
3: Pardonnez-moi monsieur, vous attendez un enfant?
2: Non madame, je suis gros de nature.
1: Le livre intitulé « Plus 750 blagues courtes » est disponible sur Amazon au format Kindle. Une dame fait des reproches à son boulanger.
3: « Je suis désolée de vous le dire, mais votre pain est rassis. »
2: « Un peu de respect, madame, je faisais du pain avant que vous ne soyez née. »
3: « Justement, ce que je vous reproche, c'est de ne le vendre que maintenant. »
1: Un couple de randonneurs est à la campagne. La femme dit à son mari.
3: « Chéri, ce paysage me laisse sans voix. »
2: « Parfait. Nous camperons ici. »
1: C'est une blonde qui dit à une autre blonde.
3: « J'ai de nouveau raté mon permis de conduire. »
4: « Que s'est-il passé ?»
3: Près d'un rond-point il est écrit 30, donc j'ai fait 30 fois le tour.
4: « Et tu t'es trompé de combien de tours ?»
1: J'ai rêvé que je jouais à cache-cache avec mon banquier, et à chaque fois qu'il me trouvait il criait « Découvert !» Un homme fantasme sur Brigitte Bardot. Pour lui faire plaisir, son épouse décide de se faire tatouer un B sur chaque fesse pour son anniversaire. Le soir, elle se déshabille, baisse sa culotte et lui exhibe son postérieur.
3: « Tu as vu mon chéri ?»«
0: Qui c'est ce Bob ?»

0: Chuck Norris fait pleurer les oignons. Quel est le sport le plus fruité au monde? La boxe, parce que tu reçois une pêche en pleine poire, tu tombes dans les pommes, et tu ne ramènes plus ta fraise. On ne dit pas, un incompétent, mais, un idiot de petite taille ayant des flatulences. Monsieur et Madame Barr ont un fils, comment s'appelle-t-il? Lenny Barr. Contrepéterie. Je me suis perdu dans la rue du quai. Je me suis perdu dans l'arrêt du cul. 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Pourquoi les hommes portent des cravates? Pour indiquer où se trouve le terrain de jeu. Dieu demanda à Luchtu de croire et Lustu crut. Chuck Norris aime la vie. C'est une chance pour elle. Pourquoi Napoléon n'a-t-il jamais déménagé? Parce qu'il avait un bon appart. J'ai fait une blague sur les magasins. Elle n'a pas supermarché. Toto se rend à Jouet Club. Il voit une voiture miniature dans la vitrine. Il décide de l'acheter, et se rend à la caisse. Le caissier lui dit
1: « Mais, ce sont de faux billets. Et la voiture que vous vendez, c'est une vraie, peut-être ?»
0: Une femme et un homme couchent ensemble. Après avoir terminé, l'homme demande à la femme
1: « Tu es infirmière ?»
2: « Oui. Pourquoi ?»«
1: Tu te laves les mains avant et après. »
2: « Très drôle. Et toi tu es anesthésiste ?»
1: « Non, pourquoi ?»
2: « Parce que j'ai rien senti. »
0: Où se trouve le Jedi ? Entre le mercredi et le vendredi. Deux maris discutent.
1: Ma belle-mère est un ange.
3: T'as de la chance, la mienne est encore en vie.
0: Une très belle femme frappe à la porte de son voisin et lui dit.
2: J'ai une envie folle de m'amuser, de me saouler et de faire l'amour toute la nuit. Êtes-vous occupé ce soir ?
0: Le voisin tout heureux répond.
1: Non.
2: Alors, vous pouvez garder mon chien ?
0: Le livre intitulé « Plus 750 blagues courtes » est disponible sur Amazon au format Kindle. Ginette, 40 ans de prostitution ne s'y retrouve plus dans la TVA. Elle appelle donc son comptable et lui demande.
2: Pour une pipe, c'est 5,5 ou 19,6% de TVA ?
0: Son comptable lui répond.
1: La classique c'est 19,6%. Mais si vous avalez ça devient de la restauration rapide, et là c'est 5,5%.
0: Comment un développeur tente-t-il de réparer sa voiture lorsqu'elle a un problème ? Il sort de la voiture, ferme toutes les fenêtres, retourne dans la voiture, et essaie de redémarrer. Monsieur et Madame Nas ont une fille, comment s'appelle-t-elle ? L'ananas, l'ananas. Ce sont trois mecs qui veulent jouer au golf mais ne sont pas équipés. Le premier dit.
1: Je veux bien qu'on utilise mon pénis en tant que club.
0: Le deuxième ajoute.
3: Je veux bien qu'on utilise mes couilles en tant que balle.
0: Restant à trouver une solution pour le trou, le troisième dit.
4: Moi je ne joue pas.
0: Avant de voyager, un homme dit à son perroquet.
1: Si ma femme me trompe, tu t'arraches une plume.
0: À son retour, il ne voit pas le perroquet et demande à sa femme où est passé l'oiseau. Sa femme lui répond.
2: Il est mort de froid parce qu'il s'arrachait 4 plumes par jour.
0: L'homme s'est évanoui. Suite au coronavirus, il n'y a plus que 6 nains avec Blanche-Neige, Hatchoum vient d'être mis en quarantaine.

0: blondes discutent. Je me demande quelle destination est la plus rapprochée de nous, la Lune ou la Floride?
1: Voyons, c'est la Lune. La Floride, on ne la voit pas d'ici.
2: L'instituteur dicte le sujet de la composition de rédaction.
3: Raconter un match de rugby.
2: Toto passe l'heure le nez en l'air, puis il se lève pour rendre sa copie. Intrigué, le professeur jette un œil et lit.
3: En raison de la pluie, l'arbitre a décidé d'annuler la rencontre.
0: Mon comptable est mort, je suis triste, il comptait beaucoup pour moi. Pourquoi Harry Potter est classé film fantastique? Parce que le roux a des amis. 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Deux blondes jouent aux échecs. Avant de commencer, la première demande.
4: Tu as les règles en tête?
0: La seconde lui répond.
1: Pourquoi? Je saigne du nez.
5: Pourquoi les vaches ferment-elles les yeux quand on les trait? Pour faire du lait concentré?
0: Un jeune homme rentre chez le boucher et lui dit.
3: Bonjour monsieur. Je voudrais la main de votre fille.
0: Le boucher répond.
3: Avec ou sans eau?
0: Une femme envoie un SMS à son chéri.
4: Mon amour, si tu es en train de dormir, envoie-moi tes rêves. Si tu es en train de rire, envoie-moi tes sourires. Si tu es en train de pleurer, envoie-moi tes larmes. Je t'aime.
0: Il lui fait la réponse suivante.
3: Je suis aux chiottes. Je t'envoie quelque chose?
5: Pourquoi les hommes choisissent-ils toujours des femmes qui pleurent tout le temps sans raison et qui mettent 3 heures pour s'habiller? Ils ne choisissent pas, il n'y en a pas d'autres.
0: C'est l'histoire d'un vegan qui fait du vélo. Et à la fin, il se viande. Un lapin saute autour d'un trou en chantant.
3: 7, ça fait 7. 7, ça fait 7.
0: Un ours s'approche alors du lapin et lui demande.
3: Dis, pourquoi tu chantes cette chanson?
0: Le lapin le pousse alors d'un coup sec dans le trou et se remet à chanter.
3: 8, ça fait 8.
0: Un prêtre sonne chez les parents du petit Antoine, qui ouvre la porte. Le prêtre dit.
3: Je t'apporte clarté et lumière.
0: Antoine appelle sa mère.
3: Maman, c'est EDF.
0: Ce sont deux copains qui discutent.
3: Ma femme refuse de me faire des fellations, une histoire de goût qu'elle dit.
6: Pour ça j'ai une solution. Tu t'enduis le sexe de Nutella.
0: Quelques jours passent.
6: Alors, ça a donné quoi le Nutella?
3: Pour ma femme, pas de changement, par contre les enfants ont adoré.
0: Dans le quartier chic de la ville, un clochard s'avance vers une femme distinguée qui fait du lèche-vitrine. Le clochard lui dit d'un air implorant.
3: Je n'ai pas mangé depuis 4 jours.
0: La dame le regarde et lui dit.
4: Mon Dieu, si seulement j'avais votre volonté.
0: 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Si tu étais un sandwich McDo, tu serais le Magnifique. Une blonde rencontre une de ses copines blondes.
4: Je viens de faire un test de grossesse.
1: Elles étaient dures les questions?
0: Ta mère est tellement radine que quand elle va aux toilettes, elle utilise les deux côtés du papier toilette. Deux puces sortent du cinéma, l'une dit à l'autre.
4: Tu rentres à pied?
1: Oh non, je prends un chien.
0: Une blonde se rend chez le docteur.
4: Docteur, aidez-moi s'il vous plaît. Chaque fois que je touche ma jambe, ça fait vraiment mal. Quand je touche mon coude, aussi. Et quand je touche ma tête aussi.
0: Le docteur l'examine et lui dit.
3: Mademoiselle, il semble que votre doigt est cassé. Il est écrit sur votre CV que vous êtes quelqu'un de très rapide en calcul mental. Alors combien font 17 par 23?
6: 153.
3: Mais c'est faux.
6: Oui, mais rapide.
0: Devinette. Qu'est-ce qu'un Somalien en prison? Un barreau de plus. Le mariage, ce n'est pas la mère à boire, mais la belle-mère à avaler. Ta mère est tellement grosse que quand elle tombe du lit, ce sont des deux côtés à la fois.
6: Allô, papa?
3: Oui, mon fils, je t'écoute.
6: Tu pourrais venir me chercher?
3: Oui, bien sûr. Chez qui?
6: Chez Jean.
3: Chez Jean? Jean qui?
6: Gendarmerie.
0: En famille ou entre amis, l'application qui Reaper, sur Android, vous promet de bons moments et beaucoup de fou rire. Aux Jeux Olympiques, un Corse remporte la médaille d'or au lancer de marteau. Les journalistes se pressent autour de lui. L'un d'eux lui demande.
3: Comment est née votre passion pour le marteau?
6: Quand j'ai vu cet instrument de travail, je l'ai jeté le plus loin possible.
0: Une jeune secrétaire pénètre, totalement dévêtue, dans le bureau de son patron et annonce joyeusement.
7: Monsieur le directeur, je viens de voir votre femme garer sa voiture de l'autre côté de la rue. Elle sera ici dans moins de 3 minutes. Qu'est-ce qu'on fait? Je reste comme ça ou vous m'accordez mon augmentation?
8: Un Belge remplit un dossier d'inscription, il donne toutes les informations demandées et aperçoit ensuite une case « téléphone ». Le Belge écrit alors « Samsung Galaxy S8 ».
0: Un homme envoie un message à sa femme.
3: « Chérie, je dois te dire. Je t'ai trompé une fois. »
0: La femme lui répond.
7: « Moi aussi. »
0: L'homme lui envoie ensuite.
3: « 1er avril. »
0: Et sa femme lui répond.
7: « 19 mars. »
0: Un homme demande à un avocat.
6: Quel est le montant de vos honoraires?
0: L'avocat lui répond qu'il est de 300 € pour 3 questions. L'homme lui demande alors.
6: N'est-ce pas un peu excessif?
0: Et l'avocat lui répond.
3: Si, quelle est votre 3e question?
0: Une maman dit à sa petite fille.
7: Écoute, si tu es sage, tu iras au ciel. Et si tu n'es pas sage, tu iras en enfer.
9: Et qu'est-ce que je dois faire pour aller au cirque?
0: Femme bien fourrée, femme heureuse pour la journée. Au petit matin, un voyageur entre dans un bar et demande un café crème avec un croissant.
3: Monsieur, je dois vous avouer que les croissants sont d'hier.
6: Ah, et vous n'en avez pas d'aujourd'hui?
3: Si. Mais il faudra revenir demain.
0: Comment appelle-t-on la guerre des Kleenex? La mouchoire. Comment appelle-t-on un chat tombé dans un pot de peinture le jour de Noël? Un chapin de Noël. Le livre intitulé « Plus 750 blagues courtes » est disponible sur Amazon au format Kindle. Une petite fille demande
7: « Madame, s'il vous plaît, vous voulez bien ouvrir la grille du square pour moi ?»«
9: Bien sûr, ma petite. Tu es si mignonne et tellement polie. Tiens, regarde, tu vois ce n'est pas très difficile. Demain tu pourras le faire toi-même. »
7: « Oh oui, madame, surtout que demain, la peinture sera sèche. »
0: Le virus Covid-19 ne durera pas longtemps, c'est du made in China. À 6h du matin, le téléphone sonne au domicile d'un médecin qui décroche. Un collègue lui dit.
6: On a besoin d'un 4e pour le golf.
3: J'arrive dans 20 minutes.
0: Sa femme lui demande une fois qu'il a raccroché.
7: C'est grave?
3: C'est très grave. Il y a déjà 3 médecins sur place.
0: 2 amis se rencontrent dans la rue. Le premier dit.
3: Tu as l'air inquiet?
6: Oui, il y a de quoi. J'ai travaillé à Limoges, j'ai été limogé. J'ai travaillé à Vire, j'ai été viré. Et maintenant, je travaille à

0: Devinette. Qu'est-ce que l'audace? C'est chier devant une porte et sonner pour demander du papier. 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Tout de suite, la blague du jour.
1: C'est quoi un donut? Un beignet qui a percé?
0: On enchaîne avec votre top 5 des blagues les plus drôles. C'est l'histoire de deux patates qui traversent la route. L'une d'elles se fait écraser. L'autre s'écrie.
2: Oh purée. Pardon, ma chérie, mais il devient urgent que tu perdes du poids.
3: Je te remercie. Quel tact.
2: Désolé. Mais comment voulais-tu que je te le dise?
3: Avec un peu plus d'élégance.
2: Très bien. Alors je t'informe qu'à l'heure actuelle, tu as 30 kilos avec lesquels je ne me suis pas marié.
0: Devinette. Que dit un rouleau de papier toilette à Luke Skywalker? J'ai su ton père. Un soir, une femme demande à son mari qui essaie de dormir. Chéri, comment préfères-tu que je t'appelle? Mon doudou, mon sucre d'orge ou mon ange? Et toi, tu préfères que je t'appelle whisky, rhum ou vodka? La femme, étonnée, demande. Pourquoi ces noms d'alcool? Parce que tu me saoules. Un gars invite sa copine à dormir chez ses parents. Il la prévient.
2: J'ai un lit superposé, mon petit frère dort en bas. Quand on fera l'amour, on parlera en langage codé. Tu diras tomate pour plus fort, et concombre pour plus rapide.
0: Pendant la nuit, le petit frère leur crie.
4: Arrêtez de faire des sandwichs, j'ai pris de la mayonnaise sur la gueule.
0: On poursuit avec un lot de blagues, courtes, mais drôles. C'est l'histoire d'un donut qui court sur une plage en criant « Je vais me baigner ». Pourquoi les blondes ne mangent-elles pas de bananes? Parce qu'elles ne trouvent pas la fermeture éclair. Deux diplomates discutent. Le français explique à son collègue chinois.
2: Nous avons un dicton en France. Plus on est de fous, plus on rit.
0: Le chinois rétorque.
4: Comme c'est curieux, chez nous, on dit. Plus on est de fous, moins il y a de riz.
0: On sonne à la porte d'un couple de personnes âgées.
3: Bonjour monsieur. Voulez-vous faire un don pour les maisons de retraite?
0: Le vieux monsieur se retourne et crie.
2: Germaine, mets ton manteau et prépare ta valise.
0: Les hommes sont comme les pruneaux, tu les suces le matin et ils te font chier toute la journée.
1: Un gars est déjà couché depuis 20 minutes, quand sa femme sort de la salle de bain, et lui dit.
5: Chérie, je viens de m'épiler intégralement, qu'en dis-tu?
6: Super. On va pouvoir faire des trucs.
5: Oh, petit cochon. Quoi par exemple?
6: Un paillasson?
0: C'est une petite fille qui rentre dans la salle de bain et qui voit son père tout nu. Ce dernier, surpris, cache vite son sexe avec les deux mains.
5: Papa, qu'est-ce que tu caches derrière tes mains?
2: Un petit oiseau.
5: Ah, et tu l'encules?
0: Quel organe du corps humain est plus léger que tout autre? Il s'agit du sexe masculin, une simple pensée le soulève. Un ouvrier demande à son patron.
2: Patron, est-ce que le noir est une couleur?
4: Oui, le noir est une couleur.
2: Patron, est-ce que le blanc est une couleur?
4: Oui, le blanc est une couleur.
0: L'ouvrier retourne voir son ami et lui dit.
2: Tu avais raison, tu m'as vendu une télé couleur.
0: Un écolier rentre chez lui et raconte sa journée à son père.
4: On a eu un contrôle surprise ce matin.
2: Et qu'est-ce que ça a donné?
4: Bah, ça a marché. J'étais vraiment surpris.

0: Je me sens comprimé.
1: Ma femme aura 30 ans la semaine prochaine. T'aurais pas une idée de cadeau?
2: Pour les 30 ans de ma femme, je l'ai emmenée sur une île.
1: Waouh! Tu n'y vas pas de main morte toi. Ça va être dur de faire mieux après. T'as prévu quoi pour ses 50 ans?
2: Je sais pas, d'aller la chercher peut-être.
0: Napoléon, tremblant, épuisé, entouré de ses derniers grognards, pousse la porte d'une taverne pour boire un dernier verre avant la capitulation. Il va voir le patron et bredouille.
1: Nous sommes vaincus.
0: L'aubergiste.
2: Mais enfin, il fallait réserver, nous n'avons que 19 chaises.
0: Quel Pokémon peut combler une femme? Excellangue. En pleine nuit, un couple est réveillé par du bruit. L'épouse dit
3: « Chérie, tu as entendu? C'est peut-être un cambrioleur. Lève-toi et va lui faire peur. »
0: Le mari regarde les bigoudis sur la tête de sa femme et répond
1: « Si c'est pour lui faire peur, vas-y toi. »
4: Qu'est-ce qu'un chameau à trois bosses? Un chameau qui s'est cogné.
0: Un geek n'a pas besoin d'un vaccin, mais d'un antivirus. Le livre intitulé « Plus 750 blagues courtes » est disponible sur Amazon au format Kindle. Une femme dit à son mari
3: « C'est quand même bizarre que tu aies des pieds aussi petits, par rapport à ta taille. »
1: « C'est parce que ma mère s'entêtait à me mettre des chaussures trop petites, quand j'étais bébé. »
3: « Ah, alors ? Elle a dû te mettre aussi des couches trop petites. »
0: L'autre jour j'ai dit à un chauve, il faudrait arrêter le shampoing aux œufs, on commence à voir la coquille. Deux amis discutent.
1: Tu sais que ta femme ne met pas de culotte?
2: Qui c'est qui te l'a dit?
1: Mon petit doigt.
0: Monsieur et Madame Nécassé ont trois fils, comment s'appellent-ils? Derek, Tom et Jean. Des rectums, j'en ai cassé. Une femme demande à son mari. Tu as couché avec combien de femmes avant moi?
5: Trois.
0: Avec toi ça fera quatre.
5: Oh c'est peu. J'imaginais plus.
0: Ouais je sais, ça a été une petite journée aujourd'hui. Le médecin de famille.
1: Je n'ai plus de Viagra en 50, je vous en donne en 100, et ce soir vous allez la casser en deux.
2: Ma femme?
1: Non, la pastille.
0: Trois enfants décident de jouer aux Romains. Victor décide de s'appeler Victorius, Antoine décide de s'appeler Antoinus, et Anne décide de ne pas jouer. Si un avocat n'est pas cru, c'est que son client est cuit. Un hélicoptère s'est écrasé dans un cimetière. Les autorités belges ont recensé plus de 300 morts. C'est une mythe qui rencontre une autre mythe en train de rire. La première.
3: Et? Pourquoi tu te marres? Mythe.
0: La deuxième.
6: C'est parce que je suis une mitrailleuse.
0: 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Un patient va voir son docteur et lui dit
2: « Docteur, vous m'avez greffé des oreilles de femme. »
1: « Mais, comment le savez-vous ? »
2: « J'entends tout mais je ne comprends rien. »
0: Pourquoi les musiciens aiment-ils le parquet ? Parce que c'est un sol fa si la si ré doré. Pourquoi est-il conseillé aux femmes de faire l'amour le matin en hiver ? Pour partir au boulot avec quelque chose de chaud dans le ventre. Résultat d'une enquête sur ce que les hommes pensent des jambes des femmes, 10% des hommes interrogés préfèrent les jambes fines, 20% les jambes musclées. Les autres se positionnent entre les deux.
4: Quel est le poisson le moins lourd de la mer? La palourde?

0: Comment noyer une blonde dans un sous-marin? Il suffit de toquer. C'est une femme qui monte dans un autobus bondé. Elle s'approche d'un monsieur assis et lui demande.
1: Pourriez-vous me laisser votre place, s'il vous plaît? Je suis enceinte?
2: Oui, bien sûr.
0: Il se lève et lui laisse sa place, puis demande.
2: Mais ça ne se voit pas du tout. Ça fait combien de temps?
1: 10 minutes. Mais ça m'a coupé les jambes.
3: La maîtresse demande à Toto. Toto, si tu devais être transformé en chose, que choisirais-tu?
4: J'aimerais être une rivière.
3: Une rivière? Et pourquoi cela?
4: Pour pouvoir suivre mon cours sans quitter mon lit.
0: Incendie dans une maison close, les hommes sortent en débandade et les femmes paniquées. À l'origine, Bill Gates voulait faire un logiciel d'agriculture. Il a réussi, Windows Plant. 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Devinette, où est-ce qu'il y a le plus de Somaliens en Somalie? Tout dépend du sens du vent. Comment s'appelle la femelle du condor? La chambre à coucher, parce que c'est la condor.
2: Chef, chef, il y a eu un vol cette nuit au supermarché. On a volé 2000 cartouches de cigarettes et 1500 carottes.
5: Bien. Et vous avez des soupçons?
2: Oui. On recherche un lapin qui tousse.
0: Pourquoi, lorsqu'on lance une gousse d'ail contre un mur, celle-ci nous revient-elle toujours à la figure? Parce que c'est le retour du Jedi.
3: La maîtresse demande à un petit nouveau. Quel est ton prénom?
4: Je m'appelle comme il faut.
3: C'est bizarre, ce prénom. Tu es sûr de ce que tu dis?
4: Oui, maman me dit toujours. Lave-toi les mains comme il faut, tiens-toi à table comme il faut, range ta chambre comme il faut.
0: Comment appelle-t-on un chat tout-terrain? Un 4x4. Deux homosexuels fêtent leur 1 an de Pax.
2: Ce soir c'est champagne, vaseline.
5: Mince, on n'a plus de vaseline.
2: Alors ce sera champagne, cul sec.
0: Deux anges bavardes.
2: Quel temps fera-t-il demain?
5: Nuageux.
2: Chouette. On va pouvoir s'asseoir.
0: Dans un placard, deux mythes sont en train de manger un pull. L'une demande à l'autre.
1: Alors, ça se passe bien?
6: Oui, je vais bientôt voir l'Angleterre.
1: Comment ça?
6: J'ai presque traversé la Manche.
0: Un des points positifs du Covid-19, c'est qu'avec le port du masque, certains vont se rendre compte qu'ils ont une haleine de poney. En famille ou entre amis, l'application qui Repair, sur Android, vous promet de bons moments et beaucoup de fou rire. Une femme sort de la salle de bain. Elle demande à son mari.
1: Comment tu me trouves ce matin? Bien ou moche?
2: Les deux.
1: Comment ça? Les deux?
2: Tu es bien moche.
0: Dans un magasin de vêtements, un client examine un pantalon. Un vendeur s'approche et dit.
2: C'est une très bonne qualité. Monsieur. Regardez, j'en porte un moi-même et il est très confortable.
5: Oui, mais le prix est un peu élevé. Vous n'avez rien en dessous?
2: Si, j'ai un slip. Pourquoi?
0: Que boit un vampire en soirée? Du champagne. Santé. Melon et Mélèche jouent au golf. Melon vise le drapeau et Mélèche le trou. C'est un Belge qui rencontre une superbe Anglaise, qui après un moment se décide à l'accoster et lui dit.
2: Je serai très heureux d'avoir un rendez-vous avec vous demain.
0: L'anglaise lui répond alors.
1: Never.
0: Le belge réplique.
2: Never et demi.
0: Un couple discute.
2: Chérie, ton sourire c'est comme les étoiles.
1: Ah, tu trouves?
2: Oui, jaune et écarté.
0: Qu'est-ce qu'une carotte dans une flaque d'eau? Un bonhomme de neige en été. Un gars vient d'être admis à l'asile. À peine entré, il s'écrie.
2: C'est qu'il y a un monde fou là-dedans.
0: C'est une fille qui demande à sa meilleure amie.
1: Dis, tu me conseillerais quoi comme contraceptif?
6: Un démaquillant.
0: Devinette, monsieur et madame Fonfec ont une fille. Comment s'appelle-t-elle?
6: Sophie Fonfec.
0: 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Un Belge rentre dans un magasin de musique.
5: Bonjour, je voudrais cette trompette rouge et cet accordéon blanc.
2: Je veux bien vous vendre l'extincteur mais le radiateur je ne peux pas, il est fixé.
0: Comment faire rire une blonde le dimanche? Il suffit de lui raconter une histoire drôle le vendredi.
3: Comment la marine belge a-t-elle perdu tous ses sous-marins? Elle a fait une journée portes ouvertes.
0: Dans une brasserie, un serveur demande à un client.
2: Qu'est-ce que je vous sers, monsieur?
5: Une desperados, s'il vous plaît.
2: Je n'en ai plus en ce moment. Je peux vous proposer une corona ou une mort subite.
3: Un alcoolique poste sur sa page Facebook.
4: Hier soir, après avoir bu 9 verres de whisky, j'aurais pu conduire mais j'ai été responsable et j'ai pris le taxi.
3: Il a eu 356 likes et 400 commentaires. Mais le meilleur commentaire venait de son pote.
4: Le taxi t'a déposé où? Vu que la soirée était chez toi.
0: Un homme, le nez plein de sang, entre dans une pharmacie.
2: Est-ce que vous auriez une petite compresse, s'il vous plaît?
0: Le pharmacien lui répond d'un air vexé.
5: Non, j'en ai une grande consuce.
0: Comment appelle-t-on un roux dans un four? Un rôti. Un homme est au tribunal. Le juge lui demande la raison pour laquelle il a plongé toute sa famille dans du métal en fusion. Il répond.
5: Ma mère m'a toujours dit qu'il fallait que je fonde une famille.
3: Un gars voit un pote assis à la terrasse d'un café devant un demi. Il lui dit.
4: Salut, comment ça va? Oh, le médecin m'a conseillé de surveiller ma consommation d'alcool. Ah, et alors? Alors je ne quitte pas ma bière des yeux.
0: Monsieur et madame en colère ont deux fils, comment s'appellent-ils?
6: Gilet jaune, gilet jaune en colère.
0: 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On ne dit pas, le dernier délai, mais, le plus nul des moches. Qu'est-ce qui est vert et qui se déplace sous l'eau?
6: Un chou marin.
0: Pourquoi les Indiens sont-ils tout nus? Parce que Christophe Colomb les a découverts. La maman de Toto lui sert du steak de bœuf. Elle lui dit.
1: Si tu manges ton steak, tu deviendras fort comme un bœuf.
2: Tu m'as déjà fait le coup du poisson et je ne sais toujours pas nager.
0: Ta mère est tellement grosse qu'il y a un décalage horaire entre ses deux fesses. Si je télécharge illégalement en Guadeloupe, je suis un pirate des Caraïbes? Les hommes sont comme les photocopieurs, tout juste bons pour la reproduction. Qu'est-ce qu'une voyante qui lit dans le sucre en poudre?
6: Une extra-glucide. Un cadre dit à un collègue.
5: Je suis très ennuyé. Ce matin, la patronne m'a dit qu'elle exigeait un rapport sur son bureau pour jeudi à 10h au plus tard. Mais je ne sais pas si c'est moi qui dois apporter le préservatif.
6: Elle coûte plus cher et pourrit plus vite que les autres. Je crois que ma femme est bio.
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6: Sur une petite île perdue au milieu de l'océan, un homme barbu agite désespérément les bras en direction d'un bateau en hurlant à ses poumonnés. Un passager demande au capitaine.
5: Qui est-ce ? Aucune idée. On passe tous les ans devant son île et à chaque fois ça le rend fou.
6: Les gendarmes arrêtent un automobiliste pour un contrôle d'identité sur la route. L'un des gendarmes dit.
2: Papier.
6: Le conducteur lui répond.
5: Ciseaux. J'ai gagné.
6: Quel est le super-héros qui n'a jamais raison ? Thor. Un neurone atterrit par hasard dans un cerveau masculin. Tout est noir, sans présence.
5: Où ? Où ?
6: Aucune réponse, que des échos.
5: Où ? Où ? Où ? Où ?
6: Soudain, un autre neurone arrive et lui demande.
2: Mais que fais-tu ici, tout seul ? On est tous en bas, dans les couilles.
6: Qu'est-ce qui fait gnoc-gnoac ? Un canard qui essaye de parler le verlan. Pourquoi il y a une baignoire au-dessus des camions de pompiers belges ? Pour mettre la sirène. En Chine, on pleure quand on meurt, et on rit quand on naît. Quelle est la différence entre Ronaldo et Diana ? Ronaldo c'est accélération, dribble, petit pont et but, alors que Diana c'est accélération, slalom, grand pont et poteau. Un ours fait ses besoins dans la forêt lorsqu'un petit lapin blanc vient faire aussi à côté de lui. L'ours demande au lapin.
2: Ça ne te dérange pas ? Toi qui es si petit et tout blanc, les éclaboussures quand tu fais tes besoins ?
6: Le lapin répond simplement.
5: Non, je suis habitué.
6: Alors l'ours saisit le lapin et s'essuie avec. Pourquoi, quand les blondes comptent, elles passent de 202 à 204 ? Parce qu'on ne dit jamais 203. En famille ou entre amis, l'application qui rit pair, sur Android, vous promet de bons moments et beaucoup de fou rire. Une blonde et une brune discutent. La brune.
1: Mon mari m'a acheté des fleurs. Je vais encore devoir écarter les jambes ce soir.
6: La blonde.
7: Pourquoi ? T'as plus de va ?
6: Dieu demanda à Clara Morgan de savoir ça, et Clara sut ça. Chuck Norris a cassé sa première dent en mangeant la petite souris. Une femme remarque son mari debout sur la balance, en train de se peser, en tentant bien que mal de rentrer son ventre le plus possible. Elle lui dit
1: « Même si tu essaies de rentrer ton ventre, je ne pense pas que ça t'aide en quoi que ce soit. »
2: « Bien sûr que ça m'aide, c'est la seule manière de voir les chiffres sur la balance. »
6: Melon et Mélèche attrapent une abeille. Melon lui arrache les pattes et Mélèche le dard. Que se passe-t-il quand deux poissons s'énervent ? Le ton monte. Devinette. Quel est le point commun entre un pendu et une femme enceinte ? Ils sont tous les deux victimes d'un nœud coulant. C'est un enfant qui rentre chez lui les mains en l'air. Ses parents lui demandent pourquoi il a les mains levées, ce à quoi il répond.
5: C'est parce que la professeure m'a dit de ne jamais baisser les bras.
6: Quel est le point commun entre une fille qui regarde une comédie romantique et un mec qui regarde un porno ? Les mouchoirs.

0: Sur une île, deux naufragés discutent.
1: L'autre jour, je suis tombé sur une lampe. En la frottant, un génie en est sorti et m'a accordé un vœu.
2: La chance. Que t'a-t-il accordé?
1: Il m'a proposé de choisir entre un gros pénis ou une excellente mémoire.
2: Et alors?
1: Je ne me souviens plus de ce que j'ai choisi.
0: 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La première coquille protectrice des testicules a été utilisée au hockey sur glace en 1874 et le premier casque de moto protecteur en 1974. Cela a donc pris 100 ans aux hommes pour enfin comprendre que leur cerveau est aussi important que leur couille. C'est un Belge, il veut aller à Calais, il arrive en France, il voit le panneau Pas de Calais, il fait demi-tour. Un gars est au volant de sa voiture par une journée de fort brouillard. Il roule lentement car il ne voit pas à plus d'un mètre, quand tout à coup il heurte une autre voiture devant lui. Il descend et dit à l'autre conducteur.
2: Je suis désolé, je n'ai rien vu avec tout ce brouillard, cependant c'est moi qui avais la priorité.
1: Ça m'étonnerait, là vous êtes dans mon garage.
0: Quel métier peut exercer un homme sans bras ni jambes? Boudin de porte. Un policier arrête un automobiliste.
2: Vous n'aviez pas vu le feu rouge?
1: Si, mais c'est vous que je n'avais pas vu.
0: Devinette. Quelle est la différence entre l'homme et le chameau? Le chameau peut travailler 10 jours sans boire, l'homme peut boire 10 jours sans travailler. Hier, j'ai demandé à mon mari entreprenant, si ça le tentait de jouer au docteur. Tout excité, il a répondu oui. Je l'ai donc fait attendre 1 heure dans le salon, et ensuite, je lui ai donné rendez-vous dans 3 mois.
3: Que demande un footballeur à son coiffeur? La Coupe du Monde, s'il vous plaît.
0: Deux poules discutent entre elles. L'une dit à l'autre.
4: Mes œufs sont plus gros que les tiens, et sur le marché ils se vendent 50 centimes de plus.
0: L'autre poule lui répond.
5: Tu crois vraiment que pour 50 centimes je vais me casser le cul?
0: Un vieux rat rencontre une petite taupe. Curieux, il lui demande.
2: Que souhaites-tu faire plus tard, ma petite?
5: Taupe modèle.
0: Le livre intitulé « Plus 750 blagues courtes » est disponible sur Amazon au format Kindle.
6: Quels sont les premiers mots d'un bébé éprouvette à son père? Salut branleur.
0: Dieu demanda à Gou de parler plus fort et depuis Google. Si à la Saint-Valentin elle te caresse la main, vivement la Sainte Marguerite. Une cougar ramène un jeune homme chez elle. Arrivée devant la porte, elle lui demande avec un sourire coquin.
6: Ça te dirait de faire un trio mère, fille?
0: Le jeune homme acquiesce, tout excité, et la cougar se met à crier.
6: C'est bon maman, tu peux venir.
0: Pourquoi les schtroumpfs rigolent-ils tout le temps? Parce que l'herbe leur chatouille les couilles. Lorsque Chuck Norris va au cinéma et que son portable sonne, on met sur pause.
6: J'ai un ex qui a refait surface.
5: Il t'a raconté quoi?
6: Oh rien. Ce sont les poids pour le lester au fond de l'eau qui ont dû céder.
0: Monsieur et Madame Fréchy ont 2 filles et 1 fils. Comment s'appellent-ils? Laurent, Gina, Sarah, Laurent Gina Sarah Fréchy. Melon et Mélèche jardinent. Au printemps, melon taille les haies et Mélèche, les tétons. J'ai trouvé la fève dans la galette des rois en croquant dedans. Du coup demain je vais chez le dentiste chercher ma couronne. Le livre intitulé « Plus 750 blagues courtes » est disponible sur Amazon au format Kindle. Quel animal peut deviner l'avenir ? La poule de cristal. Contrepèterie. Quand le capitaine veut défiler, le général m'engueule. Quand le capitaine veut m'enfiler, le général dégueule. Un conseiller d'orientation demande à un jeune.
2: Que souhaiteriez-vous faire plus tard ?
1: Médecin, peintre artistique ou peut-être laveur de carreaux ?
2: Si je comprends bien, vous n'êtes pas vraiment fixé ?
1: Bien sûr que si. La seule chose qui m'intéresse, c'est de voir des femmes à poil.
0: Une dame rentre des courses. Son mari lui dit.
2: Chérie, tout à l'heure, la petite me regardait quand je bêchais le jardin. Une guêpe s'est posée sur sa tête. Alors, je l'ai éclatée avec la bêche.
3: Bravo, tu as bien fait.
2: Par contre, la guêpe a été trop rapide pour moi.
0: Quel est le comble pour un dentiste ? Habiter dans un palais. Un policier demande à un fou assis sur un banc depuis 3 heures.
2: Que faites-vous là ?
1: Puisque la terre tourne, j'attends que ma maison passe.
0: Comment un Belge fait-il pour mettre du texte en italique dans Word ? Il penche l'écran. Pourquoi 85% des femmes ne se marient-elles plus ? Elles ont enfin compris que pour 60 grammes de saucisse, ça ne vaut pas la peine d'acheter tout le cochon. Un homme demande à la très jolie concierge.
2: Est-ce que je peux vous faire la cour ?
3: Oui. Bien sûr. Je vais vous chercher le balai.
0: Deux asticots se retrouvent dans une pomme.
2: Tiens. Je ne savais pas que vous habitiez le quartier.
0: 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C'est une blonde qui envoie un SMS à son mari. Mon chéri, tu as oublié ton portable à la maison. Quel est le comble pour un dentiste ? C'est d'avoir une dent contre son patient.
7: Salut ! On dirait que tu as maigri, non ?
8: Oui, une personne m'a conseillé de ne plus manger que des patates à l'eau.
7: Un diététicien ?
8: Non, mon banquier !
0: Un homme appelle sa femme et lui dit.
2: Je suis sur le chemin, prépare-moi de l'eau chaude et tout de suite.
0: Son pote lui dit.
1: C'est bien, faut parler comme ça aux femmes. Tu donnes un ordre et elles obéissent.
0: Et l'homme lui répond.
2: T'as cru que j'allais faire la vaisselle avec de l'eau froide ?
0: Un homme, c'est comme la lettre Q, un gros zéro et une petite queue.
5: Maman, j'ai mal aux yeux. Il faut que tu m'emmènes chez le ziotiste.
0: Mon petit, on ne dit pas un ziotiste, mais un oculiste.
5: Mais, maman, c'est pas là que j'ai mal.
9: Que dit un aveugle quand il ne comprend pas une conversation ? Je ne vois pas de quoi vous parlez.
0: Devinette, comment dit-on « déshabille-toi » en japonais ? T'as qu'à tout enlever. C'est un gars qui n'arrête pas de fixer sa belle-mère. La belle-mère dit
3: « Pourquoi tu me regardes ?»
2: Car j'ai le hoquet.
3: Et alors ?
2: Bah, j'essaie de me faire peur.
0: Monsieur et Madame Ukoi ont 2 fils, comment s'appellent-ils ? Ted et Bill Ukoi, t'es débile ou quoi ? 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Les girafes n'existent pas, c'est un coup monté.
9: Une blonde rentre dans une pharmacie. Un comprimé de Doliprane s'il vous plaît. Nous ne les vendons qu'en boîte. Oh la soeur.

0: J'en sors justement.
1: Qu'est-ce qu'une peinture de cochon? De l'art. Une jeune maman à son pédiatre.
2: Docteur, j'ai acheté le livre que vous m'avez conseillé. Il est indiqué page 56. Quand bébé a fini son biberon, lavez-le à l'eau bouillante et nettoyez l'intérieur avec un goupillon.
3: Oui, et alors?
2: Alors, mon bébé n'apprécie pas du tout ce traitement.
1: Que fait une araignée montant sur un trône? Elle commence à régner. Chuck Norris ne porte pas de montre. Il décide de l'heure qu'il est. Qu'est-ce qu'une NIF? La maison du petit chien.
3: Je me suis marié deux fois, deux échecs. La première s'est barrée, la seconde est restée.
1: C'est l'histoire de deux papillotes qui marchent dans la rue et qui croisent un policier qui leur dit
3: « Vos papiers ».
1: Une blonde s'assoit dans l'avion qui la ramène chez elle après un séjour d'une semaine au Club Med, et dit
2: « Enfin réuni ».
1: Son voisin, un peu surpris, lui demande
3: « C'est à moi que vous parlez ?»
2: « Non, à mes genoux. »
1: 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Qu'est-ce qu'une mouche avec une cape et une épée? Une mouche-queterre. Comment appelle-t-on des testicules de dauphin? Des boules de flipper. Tu es sur une île déserte, et tu as 9 carottes. Comment les fais-tu cuire? Tu enlèves une carotte, les carottes sont cuites. Qu'est-ce qu'un cannibale? C'est quelqu'un qui aime son prochain. En sauce. Pour la Saint-Valentin, fais-la pleurer. Offre-lui un oignon. Le sperme, c'est comme un gros mensonge, c'est toujours difficile à faire avaler. C'est l'histoire d'un poil, qui avant était bien, et qui maintenant est plus bien. Une femme demande à son mari.
2: Chéri, que ferais-tu s'il te restait une heure à vivre?
4: Je te ferai l'amour.
2: D'accord. Et les 57 autres minutes?
1: Deux potes gays discutent. L'un d'eux dit.
3: Je viens de me faire licencier de mon poste à la banque de sperme.
4: Mais pourquoi?
3: Je buvais trop au travail.
1: Une femme discute avec une amie.
2: J'ai un mari en or.
5: Moi, le mien, il est en tôle.
1: 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Quelle est la différence entre un boudin et du boudin? Il y en a un des deux qui ne voit jamais la purée. Un fils demande à son père.
4: Papa, c'est quoi un alcoolique?
3: Alors, un alcoolique c'est quelqu'un qui va voir les choses en double. Tu vois par exemple ces 4 arbres là-bas, l'alcoolique lui en verra 8.
4: Mais papa, il n'y a que 2 arbres.
1: Quand je me moque des handicapés, on me dit de me mettre à leur place, mais quand je me mets à leur place, on me met une amende de 135 euros. Que fait-on avec une poupée gonflable qui a les yeux blancs? On la vide. C'est la fin du monde, il ne reste plus beaucoup de temps avant qu'une météorite s'écrase sur la Terre. Une femme dans un bar se lève, enlève ses vêtements, et dit
2: « J'aimerais me sentir femme une dernière fois. »
1: Alors un homme se lève, retire sa chemise, et dit
3: « Tiens, va me repasser ça. »
1: Pourquoi la grenouille garde ses fesses dans l'eau? C'est pour garder la rainette. Deux fous veulent s'évader d'un asile.
5: Ils se disent.
3: Si le portail est haut, on passe en dessous. Si le portail est bas, on passe au-dessus.
5: L'un d'eux va voir et revient.
4: Désolé, on ne peut pas s'évader, il n'y a pas de portail.
1: Une maman dit à son petit garçon.
2: Ne reste pas derrière la fenêtre. Ça fait une heure que tu regardes la neige tomber. Tu trouves pas ça monotone, mon petit chéri?
4: C'est pas la neige que je regarde tomber, ce sont les gens.
1: Un agent fait signe à un automobiliste de s'arrêter.
3: Monsieur, qu'est-ce qu'il vous prend de rouler sur le trottoir?
4: J'ai entendu dire à la télé qu'il y avait 30 morts par jour sur la route.
1: L'instituteur demande.
3: Noah, qu'est-ce que le théorème de Thalès?
4: Bah, avec Thalès, monsieur, tu promènes ton chien.
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0: Un patient en surpoids chez le chirurgien esthétique.
6: Docteur, j'aimerais commencer par enlever mes poignées d'amour.
7: Et si on commençait déjà par enlever les poignées du frigo?
1: Un homme pêche en zone interdite. Un gendarme l'interpelle.
3: Savez-vous qu'il est interdit de pêcher?
2: Mais, je ne pêche pas. J'apprends à nager à mon asticot.
1: Ta mère est tellement grosse qu'elle ne porte plus des slips petit bateau mais gros paquebot. Un mari, en colère, appelle la réception de l'hôtel.
3: S'il vous plaît, pouvez-vous venir rapidement? Je viens d'avoir une discussion avec ma femme et elle dit qu'elle veut sauter par la fenêtre.
4: Désolé monsieur, mais c'est un problème personnel.
3: Oui mais la putain de fenêtre ne s'ouvre pas. Et ça c'est un problème de maintenance.
1: C'est une femme qui se rend chez son docteur. Elle se plaint d'avoir des poils sur la poitrine. Le médecin l'examine.
3: Montrez-moi donc ça. Ah oui effectivement. Mais jusqu'où cela descend-il?
2: Jusqu'au roubignol, docteur.
1: Devinette, pourquoi, Claire et Louis, le couple parfait, ne se sépareront jamais? Parce que si Claire perd Louis, Louis ne verra plus Claire. Un homme va se confesser.
3: Mon père, j'ai fauté avec une femme qui n'était pas la mienne.
4: Était-ce contre son gré, mon fils?
3: Oh non, contre le mur, mon père.
1: Le capitaine d'un navire convoque tous les passagers et les membres d'équipage sur le pont de son navire.
3: Mesdames et messieurs, j'ai deux nouvelles à vous annoncer. Une bonne et une mauvaise. La mauvaise, vous aurez largement le temps de vous en rendre compte. La bonne, nous aurons 11 Oscars.
1: La maîtresse questionne ses élèves.
2: Quand je dis, je suis belle, c'est à quel temps?
1: Un élève.
4: Peut-être au passé.
1: Deux vis parlent d'un tournevis.
2: Oh celui-là, quel beau gosse.
5: Il nous a bien fait tourner la tête.
1: 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La maîtresse demande à Toto.
2: Pourquoi arrives-tu toujours en retard à l'école?
4: C'est à cause du panneau, maîtresse.
2: Quel panneau?
4: Celui où il est écrit, ralentir école.
1: Deux fous déjeunent.
3: Tu devrais manger des carottes, c'est bon pour la vue.
4: Comment tu le sais?
3: Tu as déjà vu des lapins avec des lunettes?
1: Deux copines font du shopping. La blonde dit à la brune.
2: Tiens. On va entrer dans ce bureau de tabac. Pour la Saint-Valentin, je vais acheter une pipe à mon homme.
5: Je ne savais pas qu'il fumait.
2: Pas encore, mais je crois qu'il veut s'y mettre, depuis le temps qu'il m'en réclame une.
1: Un pilote d'avion belge arrive à Orly. On lui demande.
3: Quelle est votre position?
4: À l'avant gauche de l'appareil.
1: Quel est le point commun entre les blagues et les jupes? Les plus courtes sont les meilleures. On ne

0: dit pas « démanger », mais « vomir ». Quand il meurt, le chien monte au ciel en escabeau. Quelle est la différence entre une femme et un avocat? Pour plaider une cause, l'avocat met sa robe alors que la femme l'enlève. C'est un gars qui dit à son ami.
1: Il paraît que ton frère est en prison?
2: Oui, pour un truc qu'il n'a pas fait.
1: Sérieux? Quoi?
2: Il n'a pas couru assez vite.
0: Un gendarme fait signe à une blonde d'arrêter sa voiture sur le côté. Il lui dit.
1: Madame, vous téléphoniez au volant.
3: Pas du tout. Je téléphonais à ma mère.
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2: Papa, c'est quoi l'empathie?
1: C'est la capacité qu'on a à se mettre à la place des autres.
2: Comme toi sur les places pour les handicapés?
0: Comment appelle-t-on un ours qui change d'avis toutes les 5 minutes? Un ours bipolaire.
3: Un voyageur dîne dans le troquet d'un petit village. Quand on lui apporte la note, il s'étonne, car on lui a facturé 40 euros une simple omelette de 4 œufs. Il demande
4: « Dites-moi, ils sont si rares que ça les œufs dans votre région, pour être aussi chers ?»« Non, monsieur, ce ne sont pas les œufs qui sont rares, ce sont les clients. »
0: C'est un fou qui court autour d'un arbre, suivi par un chien qui tente de le mordre. Un homme arrive et dit au fou.
1: Il va vous rattraper.
0: Le fou.
2: Non. J'ai 10 tours d'avance.
0: Une blonde va chez le médecin et dit.
3: Docteur, j'ai mal à l'œil à chaque fois que je bois mon café.
1: Ah, voyons ça. Tenez.
3: Elle boit et crie de douleur. Le médecin lui dit alors.
1: Pourquoi vous ne retirez pas votre cuillère avant de le boire?
0: Un motard ch'ti s'arrête à un feu rouge et se gratte la tête avec le casque dessus. Un automobiliste l'interpelle.
1: Vous vous grattez avec le casque?
3: Et ti? Quand t'es gratte t'un cul? T'in lève t'un slip?
5: C'est Toto qui rencontre un pote sur le chemin de l'école et lui dit.
6: Je vais avoir un zéro en maths?
7: T'en es sûr?
6: Aussi sûr que 2 et 2 font 5.
0: Une femme annonce à son mari.
3: Chéri, je suis enceinte. Tu voudrais que ce soit quoi?
1: Une blague.
0: J'ai postulé pour travailler dans un pressing et ils m'ont dit de repasser demain. Devinette. Qu'est-ce qui est meilleur qu'une mégane à 4 roues? Une mégane à 4 pattes. Le livre intitulé « Plus 750 blagues courtes » est disponible sur Amazon au format Kindle. Un homme entre dans une bibliothèque et demande à la préposée.
1: « Madame, pouvez-vous m'aider à chercher un livre ?»«
3: Certainement, monsieur. Lequel ?»
1: L'homme, le sexe fort, écrit par Émile Girard.
3: Les livres de science-fiction sont au sous-sol, monsieur.
0: Un gars dit à son pote.
1: Quand je mets ce coquillage contre mon oreille, j'entends le bruit de la mer.
2: Et moi, quand je mets un soutien-gorge de ma femme contre mon oreille, j'entends le chant des baleines.
0: Quel est le comble pour une bougie? Vendre la mèche. C'est l'histoire d'un fou qui court autour d'une plaque d'égout en chantant.
2: 28, 28, 28, 28.
0: Un passant s'interroge et va regarder la plaque d'égout. Le fou le pousse et se met à chanter.
2: 29, 29, 29, 29.
0: Dieu demanda à ce que le Coca-Cola et le Coca-Cola. Une fillette est retrouvée égorgée dans la rue. L'enquêteur questionne le légiste.
1: A-t-elle été violée?
0: Le légiste.
2: Pas encore, j'attendais votre autorisation.
0: On ne dit pas, le petit poussait, mais, le gosse était constipé. Deux gamins pendant la récré.
1: T'as demandé quoi pour Noël?
2: Un tampax.
1: C'est quoi ça?
2: Je ne sais pas, mais avec tu peux faire du cheval, de la gym, du vélo.
0: Deux amis discutent ensemble.
1: Tu devrais rencontrer ma femme. Elle est médium et peut me dire l'avenir.
2: T'as de la chance, la mienne elle est extra large et elle ne me dit plus rien.
0: Un ivrogne entre dans un bar, se dirige vers le comptoir, et crie.
1: Tous ceux à ma droite sont des connards. Tous ceux à ma gauche sont des merdes.
0: Un homme surpris et vexé par ses propos se lève et dit.
2: Hey, je suis pas une merde.
0: L'ivrogne s'arrête, le regarde et lui dit.
1: Ben passe à droite connard.
0: 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Deux mecs sont dans une fosse septique avec de la merde jusqu'au nez, l'horreur. Un des deux mecs dit alors à l'autre désespéré.
1: On va mourir.
2: Mais non.
1: Si. J'ai envie de chier.
5: L'inspecteur du ministère de l'Éducation demande à un postulant qui désire devenir maître d'étui, école.
6: Pouvez-vous me donner trois raisons qui vous motivent à devenir instituteur?
5: Le candidat répond.
7: Décembre, juillet et août.
0: Melon et Mélèche vont au bal. Melon regarde les roqueuses et Mélèche les valseuses. C'est l'histoire d'un couple de gays au camping qui fait l'amour tous les soirs. Un matin, l'un va acheter des croissants et interdit à l'autre de se masturber pendant son absence. À son retour, il découvre la tente recouverte de sperme et demande ce qu'il s'est passé. Le second lui répond.
1: Tu m'as interdit de me masturber? Mais tu ne m'as pas interdit de péter.
0: Qu'est-ce qu'une baguette qui ne trouve plus son chemin? Du pain perdu. Lors d'un speed dating, un gars, plutôt mignon, rencontre une fille pas très jolie. À la fin de l'entretien, elle lui demande.
8: Alors, que penses-tu de moi?
1: D'habitude, je n'oublie jamais un visage. Mais pour toi, je ferai une exception.
0: Une souris et un éléphant courent dans la savane. La souris se retourne et dit.
8: T'as vu la poussière qu'on fait?
0: Un chef à son employé.
1: C'est la quatrième fois que vous arrivez en retard cette semaine. Que dois-je en déduire?
2: Que nous sommes jeudi?
0: Quelle est la fée la plus méchante? La fessée. Une touriste visite la tour Eiffel pour la première fois. Elle s'adresse à l'agent de sécurité.
8: Les gens se jettent-ils souvent d'ici?
1: Non, pas souvent madame, une seule fois.
0: 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J'ai fait monter un autostoppeur hier. Après s'être installé, il m'a remercié et m'a demandé comment je faisais pour être sûr qu'il n'était pas un tueur en série. J'ai répondu que le risque qu'il y ait deux tueurs en série dans la même voiture était infiniment faible. Mon grand-père avait prévenu tout le monde que le Titanic allait couler. Il le savait, il l'a répété maintes fois. Puis il s'est fait virer de la salle de cinéma.
1: Hier soir, quand je suis rentré à la maison, ma femme n'était pas encore arrivée. Pour lui faire plaisir, j'ai mis un CD de son chanteur préféré, puis je lui ai fait couler de l'eau chaude, et j'ai ajouté plein de mousse dans l'eau. Ainsi, lorsqu'elle est arrivée, tout était prêt pour qu'elle puisse faire la vaisselle.
0: Quel est le comble du professeur de musique? De mettre des mauvaises notes à ses élèves. Comment s'appellent les parents de l'homme invisible? Les transparents. Melon et Mélèche mangent du poulet. Melon prend la cuisse et Mélèche le croupion.
3: Un bec qui essaye de saluer son capitaine.
4: Mon caca, pipi. Caca pipi. Allez corvée de chiottes.
0: Chez le psy.
1: Docteur, ma vie est un enfer. Personne ne me prend au sérieux.
2: Vous plaisantez, là ?
5: Une maman appelle son médecin de famille.
9: Docteur, je suis très inquiète pour ma fille. Depuis quelques mois, elle marche toujours la tête baissée. Elle ne répond pas quand on lui parle. Et elle rit souvent toute seule. Que peut-elle bien avoir ?
6: Oh, probablement un smartphone.
0: Un condamné, ayant la tête sur la guillotine, crie son innocence.
1: Je ne suis pas coupable.
0: Le bourreau.
2: On va s'en rendre compte tout de suite.
0: 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Pourquoi les hommes mariés prennent-ils du poids, alors que les célibataires restent maigres ? Les célibataires ouvrent leur frigo, n'y trouvent rien qui leur plaise, alors ils retournent au lit. Les hommes mariés vont au lit, n'y trouvent rien qui leur plaise, alors ils vont au frigo. Pourquoi les Gypsy Kings tiennent leur guitare à la verticale quand ils jouent ? Essayez de répéter à 12 dans une caravane. Un employé arrive au boulot avec une bonne heure de retard. Son patron lui demande
1: « J'espère que vous avez une bonne excuse pour votre retard ?»«
2: Oui, monsieur le directeur, je vais être papa. »«
1: Mes félicitations, fille ou garçon ?»«
2: Eh bien, je vous dirai ça dans 9 mois. »
0: Une jeune femme, nue, prend un bain de soleil dans son jardin. Un piaf se pose sur sa poitrine. Surpris par la chaleur des lieux, il se laisse glisser entre les deux seins où il se blottit. Il appelle sa piafette pour lui faire profiter de ce refuge. Un hérisson, qui passe par là, demande au piaf.
2: « Mais que faites-vous là, tous les deux ?»«
1: Bah, tu vois bien, nous nichons. »
0: Un homme voit une petite fille pleurer au bord d'une falaise.
1: « Pourquoi pleures-tu, petite ?»
10: Ma mère et mon père sont tombés de la falaise.
0: L'homme ouvre sa braguette.
1: Ce n'est vraiment pas ton jour de chance.
0: Une femme demande à son mari.
10: Chéri, cela te dérangerait que l'on change de côté dans le lit ?
1: Non, pas du tout. Mais pourquoi veux-tu changer de côté ?
10: Bah, apparemment, on n'entend pas notre bébé pleurer la nuit, de ton côté.
0: Deux cacas vont à la guerre et rencontrent une diarrhée qui leur demande.
2: Je peux venir ?
0: Ils répondent.
1: Non, la guerre, c'est pour les durs.
3: Pourquoi les gorilles ont-ils de grosses narines ? Parce qu'ils ont de gros doigts.
0: Quel est le point commun entre la sodomie et les choux-fleurs ? Même avec du beurre, les enfants n'aiment pas. Un homme entre dans un bar, brandissant un fusil.
1: Je veux savoir qui a baisé ma femme.
0: Une voix du fond du bar.
2: Tu vas manquer de cartouches.
0: 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Si tu mets ceux qui brassent de l'air d'un côté, et ceux qui te le pompent de l'autre, tu as la clim gratuite. Un soir, une fille dit à son père.
10: Papa, je ne comprends pas. Mon copain m'a dit que j'ai un joli châssis, deux beaux amortisseurs et un magnifique pare-choc.
1: Tu diras à ton copain, que s'il ouvre le capot pour y mettre de l'huile, je lui éclate son pot d'échappement.
5: Un esquimau perce un trou dans la glace pour pêcher. Soudain, une voix résonne.
6: « Il n'y a pas de poisson ici, monsieur. »
11: « Hein ? Qui parle ? »

0: Directeur de la patinoire.
1: Les hommes sont les meilleurs cuisiniers. Avec deux œufs, une saucisse et un peu de lait, ils peuvent remplir le ventre d'une femme pendant 9 mois. C'est un gars qui entre dans un bar en marchant sur les mains. Il réussit à s'asseoir péniblement et commande une bière. Le barman lui demande :
2: Pourquoi marchez-vous sur les mains ?
3: C'est ma femme, elle m'a dit de ne plus poser un pied dans un bar.
1: Jeanne d'Arc sur le bûcher.
4: Je veux descendre. Le bourreau :
2: Patiente, tu vas en avoir des cendres.
1: La fesse gauche à la fesse droite.
2: T'as vu la belle brune qui vient de passer ?
1: À la pharmacie.
4: Voici vos préservatifs, monsieur. Désirez-vous un sac ?
2: Non, merci. Elle n'est pas si moche.
1: Un électricien dit à son apprenti :
2: Prends un de ces deux fils, s'il te plaît.
3: Ça y est, j'en ai un.
2: Tu ne sens rien ?
3: Non, rien du tout.
2: Ok. Alors, ça doit être l'autre. Surtout n'y touche pas. Il y a du 2000 volts dessus.
1: C'est l'histoire d'un têtard qui croyait qu'il était tôt alors qu'en fait il était tard. 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Si vous voulez économiser un peu d'argent, c'est peut-être le bon moment d'annoncer à vos enfants que le Père Noël n'a pas survécu au Covid-19. Deux gendarmes appellent leur quartier général et demandent à parler à l'officier de garde.
3: Nous avons un problème ici. Une femme vient d'abattre son mari d'un coup de fusil parce que celui-ci a marché sur le carrelage fraîchement lavé.
2: Vous avez arrêté la femme ?
3: Non, ce n'est pas encore sec.
5: Une blonde passe son caddie à la caisse d'un supermarché. La caissière lui demande :
6: Avez-vous la carte du magasin ? En voulez-vous une ?
7: Non, merci. Je trouverai bien la sortie toute seule.
1: Comment devine-t-on qu'une Portugaise ne porte pas de culotte ? Aux pellicules sur ses chaussures. Je me suis fait voler un vêtement de sport. Mais ma plainte a été classée sans suite. À celle qui te dit que les hommes sont tous pareils, réponds-lui qu'il ne fallait pas tous les essayer. Qu'est-ce qu'une babysitter ? C'est une adolescente qui doit se comporter comme une adulte, pour que des adultes puissent se comporter comme des adolescents. C'est une Portugaise qui termine son cours de ski avec son moniteur. Pour la dernière piste, le moniteur lui demande :
2: Tuchus ?
1: Un peu désemparée, la Portugaise lui répond :
7: Che peux pas, che les lèvres gerchées.
1: La maîtresse interroge Toto :
7: Avec quel accessoire peut-on faire de la compote ?
2: Avec une lime, madame.
7: Mais pourquoi une lime ?
2: Bah, hier soir, ma mère a dit à mon père : Arrête de me limer le cul, il va finir en compote.
1: Les hommes sont la preuve que la réincarnation existe, on ne peut pas devenir aussi con en une seule vie. 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
2: Hier, je voulais aller au restaurant, mais on m'a refusé l'entrée.
3: Ah, et qu'as-tu fait, alors ?
2: Bah, j'ai quand même pris le plat et le dessert.
1: Monsieur et Madame la couverture me gratte ont une fille, comment s'appelle-t-elle ? Sandra. Sandra la couverture me gratte. On ne dit pas, adéquation, mais, y a-t-il des questions ? Quel est le point commun entre un rat et un porc ? Aucun rapport. Quelle est la différence en Ayrton Senna et Claude François ? Aucune, ils étaient tous les deux bons conducteurs.

0: Ta gueule.
1: Pourquoi les blondes mettent des bouteilles vides dans le réfrigérateur? Pour les invités qui n'ont pas soif. 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Le Premier ministre aurait, paraît-il, l'intention de faire appliquer les 35 heures dans la fonction publique et ce, progressivement. En effet, les fonctionnaires verraient leur temps de travail hebdomadaire passer de 30 à 31 heures, puis 32. Jusqu'à 35 heures. Mon cordonnier me dit qu'il n'est pas curieux et pourtant il se mêle de tout. Un électricien peut-il brancher une femme déjà prise? Seulement si son mari n'est pas au courant.
0: Dis papa, c'est quoi la polygamie?
2: C'est un malheureux qui a plusieurs belles-mères.
1: Deux Portugais jouent aux cartes.
2: À tout pique.
0: Pourtant, Yémé suis rasé.
3: À la sortie de l'école, la maman de Toto l'attend. Où sont les autres?
4: Ils sont tous punis.
3: Mais pas toi, c'est bien.
4: Non, moi je suis renvoyé.
1: Votez pour le string. Il sépare bien la gauche de la droite, il protège le centre, il fait rebondir le point de vue de chacun, il unifie le regard du peuple. Seul inconvénient, le string c'est comme la négociation, il ne faut pas trop tirer sur la ficelle car on finit par l'avoir dans le cul. Deux yaourts se croisent dans un ascenseur. L'un demande à l'autre.
0: Tu vas à quel étage?
1: Monsieur et Madame Bono ont un fils, comment s'appelle-t-il? Jean Bono.
5: Quel est l'arbre préféré du chômeur? Le bouleau?
1: Le livre intitulé « Plus 750 blagues courtes » est disponible sur Amazon au format Kindle.
5: Un patient à son médecin.
6: Docteur, on a calculé que j'avais un quotient intellectuel de 52 et je ne comprends vraiment pas pourquoi.
7: Il est normal que vous ne compreniez pas.
1: Quand il y a trop de poils, je ne vois plus bien. La station-service, c'est le seul endroit où tu tiens le pistolet, mais c'est toi qui te fais braquer. Monsieur et Madame Tar ont une fille, comment s'appelle-t-elle? Maggie Tar. Comment dit-on 69 en polonais? Kileshki. Pourquoi est-ce que les vêtements sont toujours fatigués quand ils sortent de la machine? Parce qu'ils sont lessivés. Deux amis se rencontrent.
8: Oh! Ton manteau de fourrure est superbe. Il est en quoi?
9: 15 mensualités.
1: Qui pisse loin ménage ses chaussures.
0: Je regardais deux vieux types bourrés de l'autre côté du bar avant de dire à mon copain. Eh bien, ce sera nous dans 10 ans. Il m'a répondu.
2: C'est un miroir, connard.
1: On ne dit pas, un par un, mais, chacun son tour. 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Deux copains discutent.
2: On était dans la neige, elle voulait me faire une fellation mais j'ai refusé.
0: Ah bon? Pourquoi? Le froid?
2: Bah oui.
0: Tu n'avais pas d'érection?
2: Si.
0: Bah alors?
2: J'avais peur qu'elle claque des dents.
1: Un homme demande à sa femme.
2: Qu'est-ce que tu préfères chez moi ma chérie? Mes muscles virils ou mon intelligence?
8: Ton sens de l'humour.
1: Deux fermiers discutent.
2: Qu'est-ce qu'il devient ton fils?
0: Il est agriculteur à Paris.
2: Mais enfin, ce n'est pas possible.
0: Bah faut croire que si. Il m'a dit, qu'il vendait de l'herbe et qu'il récoltait pas mal d'oseille.

0: Quel super-héros donne le plus vite l'heure? Spider-Man. Il vaut mieux avoir la peau raide aux fesses que la police au cul. C'est un général qui inspecte ses troupes. Il s'arrête devant un soldat et lui demande.
1: Alors, comment trouvez-vous l'armée?
2: L'armée c'est comme les poils, mon général, j'en ai plein le cul.
1: Eh bien soldat, tes permissions c'est comme mes couilles, elles sont suspendues.
0: Ce matin, j'ai ouvert mon armoire et j'ai raconté une blague à mes vêtements. Ils étaient pliés. C'est un fou qui repeint son plafond. Un autre fou arrive et lui dit.
1: Accroche-toi au pinceau, j'enlève l'échelle.
0: Deux gars discutent.
1: J'en ai marre de mon boulot, je voudrais bien en changer.
2: Qu'est-ce que tu fais?
1: Livreur de pizza, je les vois, je les sens, mais je n'ai pas le droit d'en bouffer.
2: Ah, eh bien c'est exactement comme moi.
1: Toi aussi tu livres des pizzas?
2: Non, je suis gynécologue.
0: Deux explorateurs belges sont dans la jungle. Soudain ils se trouvent face à face avec un tigre. L'un dit.
1: Du calme. Tu te rappelles ce que dit le manuel d'instruction? Si on le regarde droit dans les yeux, il fait demi-tour et s'en va.
2: D'accord, nous on a lu le livre. Mais le tigre, lui, est-ce qu'il l'a lu?
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0: Une blonde raconte.
4: J'avais 15 ans, c'était à la campagne, dans une estafette avec deux copains. Pendant que j'en suçais un, l'autre me.
0: Le directeur des ressources humaines la coupe.
1: Mademoiselle, quand je vous ai demandé de me parler de votre première expérience, je parlais de votre expérience professionnelle.
0: Un gars tente de draguer une fille, en boîte.
1: On échange nos numéros?
4: Non. J'aime beaucoup le mien. Merci.
0: Les pompes funèbres appellent une veuve après l'incinération de son mari.
1: Madame Dupont, on a un problème. Le cercueil de votre mari s'est entièrement consumé, mais son corps est intact. C'est incompréhensible. Avez-vous une idée?
4: Non. Enfin. Si. Il prenait des anti-inflammatoires depuis 30 ans.
3: Quelle maladie a pour symptôme le mensonge, la gesticulation intempestive, le serrage de main et l'escroquerie? La politique.
0: Dans un restaurant, un client demande à la serveuse.
1: Qu'est-ce que vous avez?
4: J'ai une poitrine de poulet, une cervelle d'agneau, et des pattes de cochon.
1: Non mais ce que je veux, c'est le menu.
5: Un Belge qui veut vérifier ses clignotants demande à sa femme.
6: Chérie, est-ce que mes clignotants fonctionnent à l'arrière?
5: Il met en route les clignotants et entend sa femme répondre. Oui, non, oui, non, oui, non.
0: Quelle est la différence entre un chien et un sanglier? Trois whisky. Sur le lieu du crime.
1: Chef, chef, il manque le corps du mari.
2: Ok, on va passer le périmètre au peigne fin.
1: Pourquoi au peigne fin?
2: Bah, pour chercher l'époux.
0: Tu connais le cri du spermatozoïde? Non? Alors la prochaine fois au lieu d'avaler tu croques. Un homme à un autre.
1: Ma femme ne me parle plus depuis 2 semaines.
2: Garde-la, c'est rare une femme comme ça.
0: 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Un homme annonce à sa collègue de bureau qui est blonde.
1: Je pars pour Milan.
4: Quoi? Si longtemps que ça?
0: Quentin revient de l'école avec son bulletin constitué principalement de zéros. Sa mère soupire.
4: Quelle excuse vas-tu encore me donner?
1: Eh bien, j'hésite entre l'hérédité et l'environnement familial.
3: Pourquoi les Belges font-ils leurs courses à quatre pattes? Pour trouver les prix les plus bas.
0: Melon et Mélèche dorment à la belle étoile. Melon regarde les étoiles et Mélèche la lune. C'est un pain au chocolat qui rencontre un croissant et qui lui dit.
2: Pourquoi t'es en forme de lune toi?
1: Oh, je t'en pose des questions. Moi, est-ce que je te demande pourquoi tu as une merde au cul?
0: Ta mère est tellement petite que quand elle a ses règles, elle se prend les pieds dans le fils du tampon. Un employé de banque reçoit un coup de téléphone de sa femme comme quoi elle a perdu sa carte bleue. Alarmé, l'employé modèle consulte le relevé de la carte, mais décide de ne pas faire opposition. Le voleur dépensait moins que sa femme.
4: Docteur, j'ai mal aux fesses, juste à côté de l'entrée.
1: Ça, c'est la sortie, madame. Tant que vous l'appellerez l'entrée, vous aurez mal aux fesses.
0: Qu'est-ce que les femmes ont tous les mois et qui ne dure que 3 ou 4 jours? Le salaire de leur mari. Constatation sur les hommes, les chômeurs jouent au basket, les ouvriers au foot, les cadres au tennis, les cadres supérieurs au squash, les patrons au golf. Conclusion, plus leur situation est élevée, plus leurs boules sont petites. 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Un homme rentre chez lui et annonce à sa femme.
1: Aujourd'hui, je me suis fait virer de mon travail au restaurant.
4: Oh non? Mais pourquoi?
1: J'ai juste mis mon zizi dans le truc qui lave les verres pour voir ce que ça faisait.
4: C'est bizarre, mais admettons. Et qu'est-il arrivé au truc qui lave les verres?
1: Elle s'est faite virer aussi.
0: Quelle est la différence entre une fourchette et un homosexuel? La fourchette pousse le plat du jour, alors que l'homosexuel pousse le plat de la veille. Savez-vous pourquoi les cultivateurs disent des gros mots à leurs tomates? Pour les faire rougir. Un ex va au mariage de son ancienne femme. Durant la soirée, l'ex va voir le nouveau marié et lui demande.
2: Comment tu trouves ça, de rentrer dans du stock usagé?
0: Le nouveau marié lui répond.
1: C'est stupéfiant. Passer les 6 premiers centimètres, c'est flambant neuf.
0: Pourquoi un aveugle tutoie? Parce qu'il ne vous voit pas.
1: Je vous félicite, votre femme est enceinte.
2: Mais c'est impossible, docteur. J'ai bien fait attention.
1: Vous savez, c'est comme sur la route. Vous faites attention mais pas les autres.
3: Deux voitures s'arrêtent à un feu rouge. Il y a une voiture rouge et une voiture bleue. Dans la voiture bleue un monsieur et dans la voiture rouge une femme. La femme commence à ouvrir sa fenêtre. Bien sûr, le monsieur pour la draguer ouvre lui aussi sa fenêtre, puis la femme le regarde et tout à coup elle lui dit.
4: Toi aussi tu as pété.
3: Quelle est la phrase à ne pas dire à un vampire? Souhaites-tu un verre de rouge? C'est un petit indien qui demande à son père.
2: Papa, pourquoi les Français ils ont des prénoms courts alors que nous on en a des longs?
3: Son père lui répond.
1: Ta sœur s'appelle Soleil couchant sur la vallée, parce que quand elle est née, il y avait un soleil qui se couchait sur la vallée. T'as compris, préservatif troué.
4: Oh, il est moche ce gamin.
2: C'est mon fils.
4: Oh pardon, je ne savais pas que vous étiez son père.
2: Je suis sa mère.
0: 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Pourquoi dit-on en France qu'on va aux toilettes et en Belgique qu'on va à la toilette? Parce qu'en France, il faut en voir beaucoup avant d'en trouver une propre. Melon et Mélèche se font attaquer par un chien.

0: L'on lui tire les oreilles et m'élèche la queue. C'est l'histoire d'un cadeau qui postule pour un job. Mais à peine s'est-il présenté qu'il se fait remballer.
1: J'ai organisé une soirée pour lutter contre la faim dans le monde, samedi dernier.
2: Et alors, ça a marché?
1: Non, j'ai fait un bide.
0: C'est une blonde qui est au tribunal. Elle dit :
3: j'avoue tout. J'ai noyé mon poisson rouge, jeté mon oiseau du deuxième étage et enterré mon ver de terre vivant.
0: Deux faux-monnayeurs ont stupidement imprimé des billets de 300 euros. Ils veulent aller dans un magasin pour tester s'ils seront acceptés. L'un d'eux entre dans un débit de tabac et achète un paquet de cigarettes. Il revient vers son camarade et, tout joyeux, déclare :
1: ça marche, ils n'ont rien remarqué. Ils m'ont donné les cigarettes et rendu 3 billets de 60 euros et 2 de 30 euros.
0: Un gars consulte une voyante. Elle lui dit :
3: je vois que vous avez 3 enfants.
1: Ça, c'est ce que vous croyez. J'en ai 5.
3: Non, c'est ce que vous croyez. Vous.
0: C'est l'histoire d'un kangourou qui s'appelle Douyou. Il saute jusqu'à tomber sur un cactus. Un touriste anglais arrive alors et lui demande :
2: do you speak English?
0: Douyou répond :
1: non. Douyou se pique les fesses.
0: Un fils parle à ses parents :
1: maman, papa, j'ai décidé de vivre seul à présent.
3: C'est une super nouvelle.
1: Je sais, vos valises sont dehors.
0: Que fait un Pikachu qui pète dans l'eau? Des bulles bizarres. Le livre intitulé « Plus 750 blagues courtes » est disponible sur Amazon au format Kindle.
2: Maman, maman, tout le monde à l'école me dit que j'ai des longues dents.
3: Mais non. Mais non. Par contre, lève la tête s'il te plaît. Sinon quoi tu vas rayer le plancher.
0: Dans un frigo, deux steaks décident de jouer à cache-cache. Le premier se planque pendant que le deuxième compte. Puis il se retourne et demande :
1: où c'était caché ?
0: C'est alors que les œufs crient en chœur :
2: ouah, un steak qui parle.
0: Le plus chiant, quand tu te couches bourré, c'est qu'il y a deux fois plus de moutons à compter. Pourquoi les Portugais appellent le sexe de leur femme une écluse? Parce que c'est là qu'on met les PE accent aigu NICH.
3: Une blonde se plaint à une amie. Depuis que je n'ai plus d'utérus, mon mari ne me fait plus l'amour.
4: Ah, et as-tu essayé du thé de Chine?
0: Quel est le futur de « j'emballe »,« je baise » D'où viennent les gens les plus dangereux ? Danger. Quelle est la différence entre un vieux et un pénis ? Tu n'as pas besoin de secouer le vieux pour qu'il bave. Le médecin m'a dit que les bananes c'était bon pour stopper la diarrhée, c'est vrai ça marche. Mais quand tu l'enlèves ça reprend.
5: Un chauffeur de taxi demande à un collègue :
6: pourquoi as-tu fait peindre les quatre côtés de ton taxi de couleurs différentes ?
7: C'est une astuce. Si je crée un accident, je me barre et tous les témoins se contrediront.
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8: Pour éviter qu'une chienne fasse des bâtards, son maître lui met de l'essence sur le corps. Les chiens ne s'en approchent plus. Un jour, on oublie de la badigeonner. Le gamin accourt vers son père et lui dit :
9: papa, la chienne est tombée en panne d'essence et elle se fait remorquer.
0: L'homme est une chose, qui un jour est sortie de la femme, et qui depuis passe toute sa vie à tenter d'y retourner. Quand Dieu a-t-il donné une âme aux femmes? Aux noces de Cana, lorsque Jésus a dit « Remplissez-moi ces cruches ». Deux blondes, dans un stationnement, sont en train d'essayer d'ouvrir la porte de leur voiture dont la serrure s'est bloquée. La première dit à l'autre
3: « Je n'arrive pas à débloquer la porte.
4: Tu devrais te dépêcher car il commence à pleuvoir et la capote est baissée. »
0: C'est l'histoire d'un cheval qui s'appelle Terus et chaque fois qu'on monte dessus ça fait « Ouh Terus ». Deux hommes discutent dans un café.
2: J'ai lu dans le journal qu'un homme a tué sa femme le lendemain de sa nuit de noces. Parfois la nuit porte conseil.
0: En raison du coronavirus, je ne répondrai plus aux appels téléphoniques, sauf s'ils sont masqués.
5: Deux hommes discutent.
7: Un cambrioleur s'est introduit chez nous cette nuit.
6: Oh ! Et il a pris quelque chose ?
7: Une bonne branlée par ma femme qui croyait que c'était moi qui rentrais encore bourré.
0: Devinette. Quel est le point commun entre un alpiniste et un homme qui épouse une blonde ? Ils n'ont pas peur du vide. Quelle est la différence entre une tablette de chocolat et une belle-mère ? La tablette de chocolat constipe, et la belle-mère fait chier. 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Une petite fille arrive à l'école avec un gros bandage autour de la tête. Surprise et inquiète, la maîtresse lui demande.
3: Mais que t'est-il arrivé?
4: Une abeille m'a piqué.
3: Mais c'est un bandage énorme pour une petite piqûre.
4: Papa l'a tué avec sa pelle.
0: Deux amis se rencontrent après plusieurs années. Ils discutent sur leur vie passée. L'un demande à l'autre.
2: Comment va ta vie sexuelle?
1: Comme le Coca-Cola.
2: Ah, super. Pleine de bulles, hein?
1: Rien de tout ça, avant c'était normal, puis ce fut light, et maintenant c'est zéro.
0: Une blonde appelle son copain.
3: Je n'arrive pas à démarrer la voiture.
2: Je te l'ai déjà dit 100 fois, que lorsque ce n'est pas moi qui conduis, tu dois te mettre à gauche.
0: Pourquoi les moutons aiment le chewing-gum? Parce que c'est bon pour la laine. Un accident de bus belge a fait 40 morts. 20 dans l'accident et 20 dans la reconstitution. Une blonde se rend avec une amie à l'hôpital pour faire une échographie. Après l'examen, le médecin dit
2: « Madame, j'ai une grande nouvelle. Vous attendez des jumelles. »
0: La blonde se met à pleurer à chaudes larmes. Son amie lui prend la main.
3: « Mais ne pleure pas comme ça. Des jumelles? Tu te rends compte? C'est merveilleux. »
4: « Oui. Mais moi, je voulais des bébés. »
0: C'est un homosexuel qui va chez le charcutier. Il demande
1: « Un saucisson sec, s'il vous plaît. »
0: Le charcutier lui demande
2: « Entier ou je vous le coupe en rondelles ?»«
1: Non, entier voyons, vous avez pris mon cul pour une tirelire ?»
0: Rudolph est le renne le plus populaire des USA et il a un nez rouge. Le second plus populaire, est Reed, qui est toujours derrière Rudolph pour tirer le chariot du Père Noël. Lui par contre a un nez marron. Pourquoi? Parce qu'il n'arrive pas à freiner aussi vite que Rudolph. Devinette, pourquoi les éléphants se déplacent-ils en troupeau compact? Parce que c'est celui du milieu qui a la radio. Une vieille dame se plaint auprès de sa fille.
3: L'aide ménagère est venue ce matin. Elle a encore essayé de me tuer.
4: Oh! Laissons-lui encore une chance.
0: Le livre intitulé « Plus 750 blagues courtes » est disponible sur Amazon au format Kindle.
2: Nom, prénom, âge?
3: Dobrovska, Sofia, 34 ans.
2: Nationalité?
3: Polonaise.
2: Profession?
3: Enfin, Michel.
0: Combien faut-il d'hommes pour peindre une voiture en rouge? Un seul, mais il faut le lancer très fort.
10: Pourquoi la plupart des fonctionnaires portent-ils des lunettes? Pour éviter de se crever un œil avec un stylo lorsqu'ils s'endorment au bureau.
0: Un homme reçoit un mail qui lui propose d'agrandir son pénis de 10 cm. Il clique sur un lien et atterrit sur eBay, où il aperçoit la boîte et lit les résultats miracles du produit. Il décide donc d'acheter l'agrandisseur de pénis pour 5€. Quelques jours plus tard, il réceptionne son colis, et trouve au fond de la boîte une loupe. Un homme se contemple nu devant le miroir et dit à sa femme.
2: 2 cm de plus et je serai le roi.
0: Sa femme lui répond.
3: 2 cm de moins et tu serais la reine.
0: Jean qui envoie des SMS à sa femme pour l'anniversaire de sa belle-mère.
2: Pas besoin de lui acheter une voiture à ta mère, j'ai la solution.
0: Sa femme.
3: Ah bon?
2: Bah oui. Achète-lui une balance, comme ça, elle pourra aller de 0 à 100 en moins de 2 secondes.
0: Dieu demanda à Bana de nier, et Banania. Une femme reçoit un appel téléphonique.
3: Madame, nous avons votre enfant.
11: Oh, mon Dieu, vous voulez une rançon?
3: Non, je suis la directrice de la crèche. Il est 21h, et vous n'êtes toujours pas venu le chercher.
0: Deux chasseurs voient passer un deltaplane. Le premier épaule et tire.
2: Tu l'as raté.
1: Oui, mais il a lâché sa proie.
0: Un gars dit à sa blonde.
2: Chérie, ce soir après le dîner, on prend les jumelles et on va observer la grande ours.
3: Ah, le zoo sera encore ouvert à cette heure-là?
0: 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Un gamin, perpétuellement inquiet, demande à ses parents.
1: Est-ce que j'ai été adopté?
3: Pas encore. Nous n'avons mis l'annonce qu'hier.
0: Un homme, au lit avec sa femme, lit un magazine. L'homme envoie sa main sous la jupe de sa femme. Elle lui demande.
3: Mais qu'est-ce que tu fais?
0: Il lui répond.
2: Du calme, je ne fais que mouiller mes doigts pour tourner la page.
0: C'est l'histoire d'une frite qui voulait aller à la piscine mais elle n'avait pas son maillot. Chuck Norris n'a jamais gagné au millionnaire, la roue tourne toujours. Dans un hôpital, un médecin rentre dans une chambre où il trouve une infirmière blonde en train de secouer un malade. Il s'écrie.
2: Mais vous êtes folle, qu'est-ce que vous avez à le secouer comme ça?
3: Je suis désolée, j'ai oublié de secouer le flacon avant de lui administrer son médicament.
0: Au restaurant, un homme demande à son amie blonde.
2: Aimes-tu manger épicé?
0: Ce à quoi elle répond.
3: Oui, mais pas les deux en même temps.
2: À quelle fréquence consommez-vous de l'alcool?
1: De manière occasionnelle.
2: C'est-à-dire?
1: Dès que l'occasion se présente.
0: Ce sont deux chèvres qui discutent. La première dit à la deuxième.
3: Qu'est-ce que tu fais ce soir?
11: Oh, pas grand-chose. Je vais bouquiner.
0: J'ai voulu recoller les morceaux avec mon ex, mais je sais plus où sont enterrées ses jambes. Deux blondes sont penchées sur le pneu avant de leur voiture.
3: Tu as vu, le pneu est dégonflé.
11: Oh mince, entièrement?
3: Non, seulement le bas.
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8: Après le décollage d'un avion, comme d'habitude, deux hôtesses essaient de se familiariser avec les passagers qui se trouvent à bord. Va voir à la queue de l'avion s'il y a de nouvelles têtes, moi, je vais faire le contraire.
2: Une fille à sa mère.
3: Maman, pourquoi j'ai des poils qui poussent entre les jambes?
10: C'est normal, c'est ton petit singe qui grandit.
2: La petite fille va voir sa sœur et lui dit.
3: Tu sais, j'ai mon petit singe qui grandit.
11: C'est bien le mien, il mange déjà des bananes.
10: Comment appelle-t-on un rassemblement d'aveugles? Le Festival de Cannes. C'est un monsieur qui se rend chez le coiffeur. La coiffeuse lui demande.
3: Je vous fais un shampoing aux œufs?
2: Non, sur la tête.
10: Dans un bureau de fonctionnaire, il n'y a que le bois qui travaille. Hulk s'est battu contre Chuck Norris une fois. Depuis, il fait de la pub pour du maïs. Si on s'accroche un poids d'un kilo avec une corde de 50 cm au testicule gauche, et un poids de 2 kg avec une corde de 70 cm au testicule droit, quelle est la corde qui va casser en premier? La corde vocale. Un mec sort de sa salle de bain, et arrive devant sa femme en bandant comme un taureau. En le voyant, sa femme lui dit.
3: Pas ce soir chérie, j'ai mal à la tête.
2: Pas de problème, j'ai saupoudré mon sexe avec de l'aspirine. Tu le veux en cachet ou en suppositoire?
10: Un homme téléphone au curé de sa paroisse et demande s'il est permis d'avoir des relations sexuelles le vendredi saint. Le curé lui répond.
2: Bien sûr que c'est permis, mais uniquement avec votre épouse, car il faut que cela reste un sacrifice et non un plaisir.
10: À quoi reconnaît-on le slip de Dark Vador? À son côté obscur. 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Que dit un canard quand il va aux toilettes? Je vais au petit coin.
2: Papy, c'est quoi la déclaration d'impôt?
1: Alors, c'est le contraire du bulletin scolaire. Quand tu as bien travaillé, tu es puni.
10: Devinette. Quel est le gâteau préféré des nuages? L'éclair. Un policier interroge une blonde.
12: Pourquoi rouliez-vous à 20 km/h sur l'autoroute?
3: Bah. Parce qu'il était écrit à 20.
12: Et pourquoi votre amie tremble-t-elle ainsi?
3: Bah. Sûrement parce qu'on vient de quitter la 320.
10: Selon la police anglaise, la dépouille d'Amy Winehouse sera transportée en train pour lui offrir deux derniers rails. Quel est le point commun entre une femme et un transpalette? Quand on n'a pas tu décharge à la main. Que dit une bière quand elle tombe dans l'eau? Je ne sais pas nager. Nous sommes fin décembre et le juge du tribunal correctionnel est de bonne humeur. Il demande aux prisonniers.
2: Quels faits vous sont reprochés?
1: On me reproche d'avoir fait mes achats de Noël trop tôt.
2: Ce n'est pas un crime ça. Mais comment ça? Trop top.
1: Ben, avant que le magasin n'ouvre.
10: Deux blondes papotent pendant une pause. La première demande à l'autre.
3: Tu fumes après l'amour?
10: Et l'autre de répondre.
11: Je ne sais pas, je n'ai jamais regardé.
10: Comment les Belges jouent-ils à pile ou face? Avec une pince à épiler et une gomme. Une pince à épiler, ça est pile, et une gomme, ça est face. 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Une blonde marche dans la rue avec un porcelet sous le bras. Elle croise une personne qui lui demande.
3: Où avez-vous eu ça?
10: Et le porcelet répond.
2: Je l'ai gagné à la kermesse.
10: Un gars rentre dans un bar. Il aperçoit un groupe de joueurs de poker autour d'une table, au fond de la salle. Parmi les joueurs, il y a un chien. Le gars se tourne vers le barman et lui demande.

0: Dis donc, le chien, il se débrouille bien ?
1: Le barman répond.
0: Pas vraiment non, à chaque fois qu'il a un bon jeu, il remue la queue.
2: Avant je croyais, maintenant je suis fixé.
1: Jésus. À force de rouler les gens dans la farine, il ne faut pas s'étonner si on en trouve plus dans les supermarchés. La maîtresse demande.
3: Toto, tu es épicier et moi je suis une cliente. Je t'achète un chou-fleur à 2 euros, 18 œufs au détail à 5 euros la douzaine et 2,5 kg d'oranges à 1,90 € le kilo. Combien je te dois ?
0: Vous en faites pas, madame, vous me paierez demain.
1: Ta mère est tellement grosse qu'elle a décroché le rôle de la grosse pierre roulante au casting d'Indiana Jones. Deux militaires profitent d'une pause durant leur patrouille pour discuter.
2: Alors, qu'est-ce qui t'amène à l'armée ?
0: Je suis célibataire et je voulais faire la guerre. Et toi ?
2: Bah moi je suis marié et je voulais la paix.
1: Deux blondes sont en voiture. Un oiseau chie sur le pare-brise. L'une dit.
3: Il va falloir l'essuyer.
1: L'autre rétorque.
4: Il est déjà trop loin.
1: Quel est l'animal le plus connecté ? Le port USB. Devinette, monsieur et madame Branche ont un garçon, comment s'appelle-t-il ? Sam Branche. 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Melon et Mélèche apprennent la navigation à voile. Melon étudie le vent, et Mélèche le nœud. Une dame d'un certain âge s'essaye à l'ordinateur. Au bout d'un moment elle s'écrie.
3: Aux flûtes ? Je me suis trompée. Chérie, comment fait-on pour revenir en arrière ?
0: Je ne peux pas te répondre. Ça fait 35 ans que je me pose la question.
1: C'est deux escargots qui font du sport.
2: Alors, cette course ?
0: J'en ai bavé.
1: Un homme arrive dans un restaurant, pose son sexe sur une table et dit à la serveuse.
2: Je veux un steak épais comme ça.
1: La serveuse relève sa jupe, enlève sa culotte et s'exclame.
3: Saignant comme ça ?
1: Quand il ne peut plus se voir, un couple ne fait que des 69. Et il arrête d'en faire, quand il ne peut plus se sentir. Un Belge rentre dans une maroquinerie et demande.
2: Auriez-vous un portefeuille imperméable ?
0: Imperméable ?
2: Oui, c'est pour y mettre de l'argent liquide. Ma femme a les épaules aussi larges qu'un cheval, alors je la monte. Ma femme a des cuisses de grenouille, alors je la saute. Ma femme a le cul comme un éléphant, alors je la trompe.
1: Une femme belge s'est faite avorter. Elle craignait que l'enfant ne soit pas d'elle. Deux amis sirotaient tranquillement un café lorsque la sirène des pompiers se mit à retentir. Brusquement, l'un d'eux se leva et dit « Excuse-moi, le devoir m'appelle. Mais tu n'es pas pompier volontaire. Moi non, mais le mari de Sylvie oui. » On ne dit pas « un potager », mais « un vieil ami ». 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Un mari rentre chez lui à 7h du matin. Son épouse, les poings sur les hanches, lui crie dessus.
3: Peux-tu me donner une seule bonne raison de rentrer à cette heure-ci ?
2: Oui, le petit déjeuner.
1: Un homme rentre à la maison après être allé chez le médecin. Sa femme demande.
3: Alors, qu'a dit le docteur ?
2: J'ai une bonne et une mauvaise nouvelle. La mauvaise, c'est que j'ai des chances.

0: champignons sur le gland. La bonne, c'est qu'ils sont comestibles.
1: Une femme, qui commence à prendre de l'embonpoint, se rend chez son gynéco pour confirmation de sa grossesse. Celui-ci lui dit que c'est un problème d'aérophagie ou plutôt que du gaz s'accumule dans son utérus. La femme, très déçue, forcément, rentre chez elle furieuse et interpelle son mari.
2: Gérard, qu'est-ce que tu as ? Des couilles ou une pompe à vélo ?
1: Que s'est-il passé en 1111 ? L'invasion des Huns. Dans chaque église, il y a toujours quelque chose qui cloche. Tu me prêtes ta copine ? Je te la ramène avec le plein. Un homme entre dans un bistrot et commande un double whisky.
0: Ça me remontera le moral. Je viens de trouver ma femme au lit avec mon meilleur ami.
3: Oh, le salaud, mais il fallait lui casser la gueule.
0: C'est fait. Je lui mis un coup de laisse et je l'ai privé de canigou pendant 3 jours.
1: Dans un asile, un nouveau pensionnaire arrive. Alors que 2 infirmiers essayent de le ceinturer, il hurle.
3: Mais lâchez-moi, je suis l'envoyé de Dieu.
1: Un autre fou qui passe à côté lance.
0: Ne le lâchez surtout pas, je n'ai envoyé personne.
1: Quel est le plus menteur entre le jardinier, le cuisinier et le boucher ? Le jardinier, car il raconte que des salades. On ne dit pas, Hélène s'égara, mais, Hélène s'est perdue. 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Une blonde rencontre des amis qui promènent leur nouveau-né. Elle leur dit.
2: Il est mignon comme tout. Votre bébé. Il est déjà baptisé?
4: Nous allons le baptiser samedi prochain.
2: Samedi prochain? Quel drôle de prénom.
1: Le mari rentre d'une visite médicale et dit à sa femme que le docteur a besoin d'un échantillon d'urine, d'un échantillon de sel et d'un échantillon de sperme. Sa femme lui répond.
2: Facile, tu n'as qu'à lui donner un de tes caleçons.
1: Deux escargots voient passer une limace.
0: Tiens, un sinistré. Papa, il paraît qu'en Afrique et dans certains pays, les hommes ne connaissent leurs femmes que le jour du mariage. C'est vrai?
3: Mais, c'est vrai dans tous les pays du monde, mon fiston.
1: Ma femme me dit, que côté sexe, je suis un athlète olympique. Je suis bonne une fois tous les 4 ans. On ne dit pas, yougoslave, mais, Hugo prend sa douche. Un employé à son patron.
0: Monsieur, mon salaire n'est pas en rapport avec mes capacités.
3: Oui, mais nous ne pouvons tout de même pas vous laisser mourir de faim.
1: Ta mère est tellement moche que quand elle rentre dans une cuisine, c'est les oignons qui pleurent. La maîtresse demande à Toto.
2: Toto, 12 bouteilles de vin à 2 euros pièce. Combien ça fait ?
0: À la maison, ça fait 3 jours, madame.
5: Comment appelle-t-on un chien qui fait de la magie ? Un labracadabrador.
1: Le livre intitulé « Plus 750 blagues courtes » est disponible sur Amazon au format Kindle. Un fou en interpelle un autre, qui s'est mis une corde autour de la taille et qui s'est pendu à un arbre.
0: Qu'est-ce que tu fais ?
3: Tu vois bien, je me suis pendu.
0: Mais, imbécile, c'est autour du cou qu'il faut mettre la corde, pas autour de la taille.
3: J'ai bien essayé, mais je manquais d'air.
1: Que se passe-t-il quand la foudre tombe sur un bossu ? Ça le foudroie. Deux manteaux discutent.
0: Moi, c'est Bill et toi ?
3: Ça alors ? Bill aussi.
0: Nous sommes des Bill mentaux.
1: Un médecin demande à l'une de ses patientes blondes.
0: Pourquoi mettez-vous de l'insecticide dans vos chaussures?
2: Parce que j'ai des fourmis dans les pieds.
1: Toto passe devant une église avec sa maman, voyant sortir des jeunes mariés, il demande.
0: Maman, pourquoi la mariée est-elle en blanc?
2: Parce que c'est le plus beau jour de sa vie.
0: Et le monsieur alors, pourquoi est-il en noir?
1: Serrurier est un métier qui t'ouvrira beaucoup de portes. Pourquoi les claviers français ont-ils deux fois plus de touches que les claviers américains? Un clavier AZERTY en vaut deux. Un Belge a battu le record du 100 mètres. Il a couru 102 mètres. Pourquoi les Français enlèvent-ils leurs lunettes avant de faire un alcotest? Ça fait déjà deux verres de moins. La maîtresse demande à Toto.
2: Toto, si ta maman met 6 euros dans ta poche pour aller acheter du pain, et qu'en cours de route tu en perds deux, qu'est-ce que tu as dans ta poche?
3: Bah, un trou.
1: 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Aujourd'hui, nous sommes encore plus gênés de tousser que de péter. Deux escargots se baladent sur une plage. Ils croisent une limace.
0: Demi-tour, nous sommes sur la plage des nudistes.
1: Devinette, comment dit-on? Vite, où sont les toilettes? En japonais? Cacao coucou. Tout lèche-cul est potentiellement suspect. Deux types se promènent dans la rue. Ils passent devant un chien en train de se lécher les roubignoles. L'un dit « Oh, dis donc, qu'est-ce que j'aimerais pouvoir faire pareil ?» L'autre répond « Attention, caresse le avant, il est peut-être méchant. » Jeanne d'Arc est la frie, elle a tout compris. Il paraît que Cerise de Groupama a passé la nuit avec Olivier de Carglass. Vu que son trou était plus petit qu'une pièce de 2 euros, il a pu lui injecter sa résine spéciale en moins de 30 minutes, et ça ne lui a rien coûté. Monsieur et Madame Assine ont un fils, comment s'appelle-t-il? Marc Assine, Marc Assin. En visite chez sa fille, une femme demande à son gendre.
2: Ça vous dérange si je fume?
0: Non, je m'en fous. Vous pouvez même brûler.
1: Un matin, pendant que le fils déjeune, le père lit le journal. Soudain, il dit.
0: Et dire qu'à chaque fois que je respire, des milliers de personnes meurent.
1: Le fils lui répond.
3: Bah, change de dentifrice.
1: 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Dans quel pays ne bronze-t-on pas du nez? Au Népal. Chez le dentiste.
0: Docteur, combien ça va me coûter pour me faire retirer cette dent?
3: 100 euros.
0: 100 euros pour quelques minutes de travail? Ben, vous ne vous emmerdez pas, dites-moi.
3: Je peux l'extraire très lentement si vous préférez.
1: Devinette, pourquoi les livres ont toujours chaud? Parce qu'ils ont une couverture. Pourquoi les canards sont toujours à l'heure? Parce qu'ils sont dans l'étang. Qu'est-ce qu'un yaourt dans une forêt? Un yaourt nature. Un mari et sa femme font les courses un samedi après-midi.
2: Chérie, c'est l'anniversaire de ma mère demain. Si on lui achetait un appareil électrique?
0: Excellente idée. Que penses-tu d'une chaise?
1: Allons ma fille, essuie sa bite et viens. Allons ma fille, essuie sa bite et viens. Devinette, quel est le passe-temps préféré des chèvres? Bouquiner. Un monsieur visite un musée.
4: Soudain, il s'arrête et dit au guide.
3: Ah, c'est moche.
4: Le guide lui répond.
0: C'est du Picasso.
4: Plus Halloween, il s'écrie de nouveau.
3: Ah, c'est vraiment moche.
0: Ça, monsieur, c'est un miroir.
1: Un invité murmure à sa voisine.
3: Le champagne vous rend joli.
5: Mais, je n'en ai pas bu une seule coupe.
3: Oui, mais moi j'en suis à ma 10e.
1: Tous les mercredis, retrouvez Blagues courtes sur Twitch.
4: Le courage, c'est de rentrer sous au milieu de la nuit, de voir ta femme qui t'attend avec un balai en main et lui demander.
3: T'es encore en train de nettoyer ou tu t'envoles quelque part ?
4: Dans un bar, un homme n'arrête pas de siffler. Le barman finit par lui demander.
3: Pourquoi vous n'arrêtez pas de siffler ? C'est pour éloigner les tigres. Mais enfin, il n'y a pas de tigre en France. La preuve que ça marche.
4: Un gars dit à un pote.
3: Hier, j'ai lu attentivement toutes les clauses de ma police d'assurance. J'ai cru que j'étais dans un camp de nudistes. Comment ça ? Il y a plein de trucs qui ne sont pas couverts.
5: Pourquoi Jésus ne pouvait pas mettre de suppositoire ? Parce que les voies du Seigneur sont impénétrables.
4: C'est un mec qui passe un entretien d'embauche. L'employeur lui pose quelques questions.
3: Quel est selon vous, votre plus grand défaut ? Je dirais, l'honnêteté. L'honnêteté, je ne pense pas que ce soit un défaut. J'en ai rien à foutre de ce que tu penses.
4: Un type seul chez lui le soir, va dans sa chambre, sort un penthouse et se masturbe furieusement. Ensuite, il va dans sa cuisine, sort du frigo une bouteille de Badois et en avale une bonne rasade. Puis il s'écrie.
3: Après les femmes, le champagne. Docteur. Dès que je suis à mon travail, au bout de 10 minutes, je dors. Ça ne peut plus durer, docteur. Tiens, tiens, et vous travaillez où exactement ?
0: Aux abattoirs de la ville.
3: Ça alors, et vous vous endormez en assommant les bœufs ?
0: Pas des bœufs, docteur, mais des moutons. Et puis, je ne les assomme pas. C'est moi qui les compte.
4: Deux pénis prennent le métro. L'un dit à l'autre.
0: J'espère que nous ne serons pas trop serrés et ballottés, sinon je vais encore vomir.
4: Un gars bronze tout nu sur une plage de nudistes. Pour ne pas attraper un coup de soleil, il a couvert son sexe avec son chapeau. Une nana passe et lui dit avec un sourire en coin.
5: Si vous étiez gentleman, vous soulèveriez votre chapeau.
3: Si vous étiez belle, il se soulèverait tout seul.
4: Chuck Norris ne prend jamais de laxatif. Personne ne fait chier Chuck Norris.
1: Le livre intitulé « Plus 750 blagues courtes » est disponible sur Amazon au format Kindle. Lundi, je creuse. Mardi, je creuse. Mercredi, je creuse. Jeudi, je creuse. Vendredi, je creuse. Samedi, je creuse. Ok, la blague est plate, mais le trou est profond. Devinette. Qu'est-ce qu'un tennisman adore faire ? Rendre des services. Un homme rentre chez lui avec un jeu à gratter, il demande à sa femme.
3: Chérie, si je gagne le jackpot, tu fais quoi ?
5: Je prends la moitié des gains et je te quitte.
4: Le gars gratte son jeu et dit.
0: Génial. J'ai gagné 2 euros. Tiens, prends 1 euro et barre-toi.
4: Un mec dit à son pote.
0: Ma femme est une magicienne. Elle me casse les couilles sans les toucher.
5: Ce sont deux canards. Le premier dit.
6: On va être en retard.
5: Le second lui répond.
7: C'est bon. On est dans les temps.
0: J'ai appris que ma femme me trompait quand elle m'a dit qu'elle allait au centre commercial avec Julie, alors que Julie était toute nue devant moi.

0: Quelle est la différence entre une gastro et une lada? Impossible de refiler une lada. Un exhibitionniste rencontre une petite fille dans un parc et lui dit
1: « Hé petite, tu sais ce que c'est un pénis ?»«
2: Non monsieur, c'est quoi ?»
0: L'homme baisse son pantalon et lui dit
1: « Un pénis, c'est ça. »
2: « Ah ouais, c'est comme une bite en fait, mais en miniature. »
0: Une petite fille rentre de l'école et demande à son père.
3: « Tu connais la dernière ?»«
4: Non. » »«
3: Bah c'est moi. »
0: Une équipe de foot va participer à une rencontre en Afrique. Tous les joueurs doivent donc être vaccinés. Tout le monde passe, on arrive au dernier qui est le goal. Son entraîneur lui dit
5: « Toi ce n'est pas la peine, tu n'attrapes jamais rien. »
0: Le livre intitulé « Plus 750 blagues courtes » est disponible sur Amazon au format Kindle. Un Parisien se promène au bord de la mer. Il voit un pêcheur dans une barque et il lui demande
6: « Bonjour. Qu'est-ce que vous pêchez ?»«
1: Je pêche le crabe. »
6: « Et ? Ça mord ?»«
1: Non. Ça pince. »
0: Au bar d'une boîte de nuit, Superman discute avec Batman.
7: « J'étais au carré VIP et j'ai vu Wonder Woman les jambes écartées. Tu penses bien que j'ai foncé vers elle en vitesse hypersonique ?» Pantalon baissé.
1: Elle a dû être surprise?
7: Oui, mais pas autant que l'homme invisible.
0: Devinette. Quel est le seul arbre qui ne pousse pas en Corse? Le bouleau. Les mecs, c'est comme les brioches, au bout d'un moment ça commence à gonfler. Ce sont deux fous qui sont dans leur chambre. Un des deux regarde par la fenêtre et dit.
7: Tiens, la nuit tombe.
1: Tant pis pour elle.
0: Dans un café, un Belge demande au serveur.
8: Pourrais-je avoir à nouveau un morceau de sucre?
1: Mais monsieur, je vous en ai déjà apporté une dizaine.
8: Et alors, ce n'est pas de ma faute s'ils fondent tous.
0: Pourquoi n'y a-t-il pas de maladie vénérienne dans les Balkans? Parce que les Yougoslaves l'habitent. Toto demande à son père.
8: Papa, pourquoi tu as épousé maman?
1: Ah. Toi aussi tu te poses la question?
0: Un homme, c'est comme une vidéo, avance, recule, stop, éjecte. Qu'est-ce que c'est, pour un homme, une soirée romantique? Un stade de foot illuminé aux chandelles. 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
9: Dans le train, le contrôleur dit à une vieille dame.
10: Votre billet est pour Bordeaux, or ce train va à Nantes.
9: Ça c'est ennuyeux. Et ça arrive souvent aux chauffeurs de se tromper comme ça?
0: Devinette. Quel est le point commun entre un chien et un gynécologue myope? Ils ont tous les deux le nez humide. Les ordinateurs sont de sexe féminin. Personne ne connaît leur logique interne, sauf leur créateur. Leur langage est incompréhensible. La moindre erreur est stockée en mémoire et quand on en a acheté un, il faut dépenser la moitié de son prix en accessoires. Quand Chuck Norris pisse face au vent, le vent préfère changer de direction. Un homme rentre chez lui un soir et demande à sa femme.
8: Alors, chérie, tu as fait quoi aujourd'hui?
3: Je suis allée chez l'esthéticienne.
8: Pourquoi faire?
3: Bah, pour me faire belle.
8: Ah, et c'était fermé?
0: On ne dit pas, mine de rien, mais, gisement épuisé. Ce sont trois vampires qui sont dans un bar. Le premier vampire commande un verre de sang chaud, le deuxième un verre de sang froid, et le troisième un verre d'eau chaude. Les deux autres lui posent la question.
8: Pourquoi un verre d'eau chaude?
0: Le troisième répond.
1: J'ai trouvé un tampax, je vais me

0: km/h sur l'autoroute. Elle repère un radar mobile, mais c'est trop tard. 2 km plus loin, des motards de la gendarmerie lui font signe de se garer sur une aire de repos.
1: Madame, nous vous attendions.
2: Je sais. Alors je suis venue aussi vite que possible.
0: Visionnez la blague du jour sur YouTube Short, via la chaîne Blague Courte. On peut rire de tout, mais pas à moins d'un mètre de distance. Ta mère est tellement conne qu'elle met un timbre sur l'écran de son ordinateur pour envoyer un courrier électronique. Que dit un escargot qui rencontre une limace ? Sympa la décapotable. J'ai finalement réussi à ce que mon copain, avec qui je sors depuis 6 ans, me parle de mariage.
2: Ah oui ? Et qu'est-ce qu'il t'a dit ?
0: Qu'elle s'appelle Rose et qu'ils ont 3 enfants. Ce sont 2 mecs à table. L'un d'eux coupe le gâteau en 2 parts de tailles différentes. Il se sert en prenant le plus gros morceau. Son ami s'offusque.
1: C'est vraiment impoli ce que tu viens de faire.
3: Qu'est-ce que tu aurais fait à ma place ?
1: J'aurais pris la plus petite.
3: Bah gueule pas, tu l'as.
0: C'est l'heure du souper. À table, une femme demande à son époux.
2: Je te sers ?
1: Depuis qu'on se connaît, je n'ai toujours pas trouvé à quoi.
0: L'âge mûr de l'homme s'apparente à celui des poires. Dans les 2 cas, c'est la queue qui lâche. Un homme regarde la télévision et dit
1: « Non, ne fais pas ça, idiot !»
0: Sa femme
2: « Tu regardes quoi chérie ?»
0: L'homme
1: « La vidéo de notre mariage. »
0: Cette Adèle, elle a trop mangé de charcuterie, et du coup, elle est morte Adèle. Qu'est-ce qu'une banane flambée ? Une blonde qui a trop réfléchi. 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Quelle est la différence entre un prof qui part en retraite et un tampax ? Aucune, ils quittent tous les deux le corps enseignant. Le Viagra est maintenant disponible en poudre pour votre thé ou votre café. Il n'augmente pas vos performances sexuelles, mais il empêche vos biscuits de devenir mous quand vous les trempez.
1: Mon père m'a toujours dit de me méfier des ours.
3: Ah, il était trappeur ?
1: Non, zoophile.
0: Juste avant de dormir, une jeune femme demande à son mari.
2: Mon chéri, combien as-tu connu d'autres femmes avant moi ?
0: Pas de réponse. Très long silence. Au bout d'un certain temps, la femme chuchote.
2: Tu dors mon chéri ?
1: Non, je compte.
0: Dieu demanda à Marty de faire l'amour et Martinique. Une femme observe son mari en train de planter un clou. Quelques minutes après, elle lui dit.
2: Tu me fais penser à la foudre.
3: Parce que je suis rapide, hein ?
2: Non. Parce que tu ne frappes jamais au même endroit.
0: En plein hiver, une blonde patiente sur son balcon avec un thermomètre dans les fesses. Son voisin lui demande.
1: Mais que faites-vous ?
2: J'attends mon copain. Il m'a dit venir me chercher à moins 10.
0: Devinette. Comment appelle-t-on un nain avec une radio sur l'épaule ? Un slip, car c'est un petit caleçon. Monsieur et Madame Duff ont un fils, comment s'appelle-t-il ?
4: John Duff.
0: C'est une prostituée qui suce un SDF. Au bout de 10 minutes, elle en a marre et elle lui dit.
2: Y a rien à faire, c'est toujours mou.
0: Le SDF lui répond.
1: Oui, mais maintenant c'est propre.
0: Retrouvez vos blagues courtes préférées.

0: et sur Instagram, Twitter, Facebook et YouTube.
1: Qu'est-ce qu'un bonbon avec une béquille ? Une sucette.
0: Ma femme de ménage vient de m'appeler pour me dire qu'elle fera du télétravail. Elle va me contacter de chez elle et me dire ce qu'il y a à faire. Pourquoi les femmes n'ont-elles pas de zizi ? Parce que dès qu'on leur en file un pour quelques minutes, elles deviennent hystériques. Une fourmi et un pou font la course. Qui va gagner ? Le pou, parce qu'il est toujours en tête. C'est une femme qui rentre à la maison et qui dit à son mari.
1: Tu te rends compte, chérie ? Je reviens de chez l'oculiste avec maman. Il paraît qu'elle est presbyte.
2: Ah, ce n'est pas de chance. Déjà qu'elle était casse-couille.
0: James Bond entre dans un bar en Russie, commande une vodka. Pour amuser le public, il lance une pièce de monnaie en l'air, tire 3 coups de revolver en l'air, et quand la pièce tombe, elle a 3 trous dedans. Il dit
2: « Bon, James Bond ».
0: Alors un vieux, assis à côté de lui, baisse son pantalon, sort ses 6 couilles et 3 zizi. Il dit
2: « Bill, Tchernobyl ».
0: Madame est assise dans un fauteuil et lit. Monsieur regarde la télé, un verre de whisky à la main. C'est le 3e. Soudain il dit
2: « Je t'aime et je ne te quitterai jamais ».
0: Sa femme, pas naïve, dit
1: « C'est toi qui parles ou c'est tout le whisky que tu as avalé ?»«
2: C'est moi, mais je parle au whisky ».
0: Que disent les plongeurs au nouvel an ? Bonne apnée.
2: J'ai rendu visite à un pote dans son nouvel appart. Il m'a dit de faire comme chez moi. Je l'ai foutu dehors, je déteste avoir de la visite.
0: Un conducteur grille un feu rouge et se fait arrêter par un policier.
3: Dites donc, vous n'avez pas vu le feu rouge ?
4: Excusez-moi monsieur l'agent, je suis daltonien.
3: Et alors, il n'y a pas de feu rouge en Daltonie ?
0: Retrouvez vos blagues courtes préférées sur Instagram, Twitter, Facebook et YouTube. Moi je voudrais mourir comme mon grand-père, il est mort pendant son sommeil, il n'a rien senti. Ça c'est une belle mort. Je ne voudrais surtout pas mourir en paniquant, en gesticulant et en criant comme tous les autres passagers dans sa voiture. Dieu demanda à Givenchy et depuis Givenchy. Il y a 2 steaks qui discutent.
2: Je crois qu'on peut encore s'échapper.
3: Non, c'est bon, on est cuit.
0: Le Viagra c'est comme l'enfer, Satan l'habite. Superman et Chuck Norris ont fait un bras de fer. Le perdant devait mettre son slip par-dessus son pantalon. Un 9 rencontre un 6, l'un dit à l'autre.
2: Dis donc, tu es tombé sur la tête ?
0: Quel est le point commun entre une petite fille et une belle journée d'été ? Il n'y a pas un poil devant. Un homme entre dans l'hôtel chic. Une fois les portes franchies, il crache par terre. Le maître d'hôtel, indigné, lui dit.
2: Monsieur, on se permet.
0: Le client, calme, lui répond.
3: Non, non, je crachais.
0: Qu'est-ce qui fait au moins aussi mal qu'un caillou dans une chaussure ? Un grain de sable dans un préservatif.
1: Allô, belle maman, dites-moi. Quand un enfant a fait caca, c'est le papa ou la maman qui doit le changer et le nettoyer ?
5: Mais enfin, Sophie, je vous l'ai déjà répété 100 fois. C'est le rôle de la mère, ce genre de tâche.
1: Très bien. Alors venez en vitesse, s'il vous plaît. Votre fils est bourré et il a chié dans son froc.
0: 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À quelle petite annonce Monica Lewinsky avait répondu ? Soyez stagiaire à la Maison Blanche et goûtez à la présidence.
1: Pourquoi on met une selle sur un cheval? Parce que si on la met dessous, elle tombe.
6: Pourquoi n'y a-t-il plus de papier toilette dans les magasins? Parce que les gens sont au bout du rouleau.
0: Deux blondes sont au restaurant. Elles commandent.
1: Deux steaks frites, s'il vous plaît.
2: Bien, mesdemoiselles. Et pour la cuisson?
0: Elles se regardent, un peu surprises, et répondent ensemble.
1: Bah, dans une poêle? Bien sûr.
0: Un père à son fils.
2: Fiston, tu sais ce qu'a dit ta sœur quand elle a perdu sa virginité?
3: Oh non, papa.
2: Exactement.
1: Une blonde mariée à un Écossais est en train de faire la lessive quand son mari arrive.
7: Mais chérie, pourquoi tu découpes mon kilt?
1: Sa femme lui répond. Parce qu'il est écrit de laver les couleurs séparément.
0: Un type voit un copain à la terrasse d'un café.
2: Salut. Comment tu vas?
3: Ça va bien, merci. Enfin, ça va mieux depuis que je suis les conseils de mon médecin.
2: Et c'est quoi, ces conseils?
3: Il m'a dit de boire beaucoup et de manger beaucoup de fruits.
2: Et alors?
3: Je me suis mis à la sangria.
0: Un vendeur de journaux hurle sur le trottoir.
3: Dernière édition, une nouvelle escroquerie, déjà 56 victimes.
0: À ce moment, un homme s'arrête, achète le journal et l'ouvre. À l'intérieur, il n'y a que des pages blanches. Et là, le vendeur repart de plus belle.
3: Dernière édition, une nouvelle escroquerie, déjà 57 victimes.
0: Deux enfants se retrouvent, l'un dit à l'autre.
3: Tu m'avais donné ta parole, et tu ne l'as pas tenue.
2: Je ne pouvais pas la tenir, puisque je te l'avais donnée.
0: Qu'est-ce qui est écrit sous les bouteilles belges? S'ouvre de l'autre côté. 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Qu'est-ce qu'un combat entre un petit pois et une carotte? Un bon duel. Un gars du chantier va chez le médecin pour avoir le résultat de ses analyses. Le docteur dit.
2: Alors voyons, vous avez des cailloux dans les reins, du sable dans les urines.
3: Arrêtez docteur, au train où ça va, si j'éjacule, je vais faire du béton.
0: Ta mère est tellement veille qu'elle fait du lait en poudre. Une femme vient d'accoucher à l'hôpital. Son médecin entré lui dit.
2: J'ai une bonne et une mauvaise nouvelle.
1: Commencez par la mauvaise.
2: Il est roux.
1: Ah et la bonne?
2: Il est mort.
0: Un type propose à une prostituée une caresse inédite.
1: Quoi?
2: Je vais te caresser le nombril.
1: Bof, ce n'est pas très excitant.
2: Oui, mais de l'intérieur.
0: La maîtresse demande à Toto. Toto, où est ton devoir de maths? Il s'est suicidé, madame. Comment ça? Il avait beaucoup de problèmes. Ta mère est tellement poilue que quand elle promène le chien, c'est elle qu'on caresse. Deux blondes sont allongées côte à côte sur une plage. Elles discutent de tout et de rien. À un moment, l'une d'elles dit à sa copine.
1: Je suis vraiment très maladroite.
0: Sa copine la regarde avec un air étrange et lui dit.
5: Alors viens te mettre à ma gauche.
0: Un mari à sa femme.
2: Je ne sais pas pourquoi tu portes un soutien-gorge, tu n'as rien à y mettre.
0: La femme.
1: Tu portes bien un slip?
0: Un jeune garçon revenant de l'école, tout joyeux, rentre chez lui et dit à sa mère.
3: Maman, je sais comment on fait les bébés.
1: Comment mon poussin?
3: C'est quand la maman met le pénis de papa dans sa bouche.
1: Non. Non. Mon poussin. Ça c'est quand maman veut une belle robe.
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2: Docteur. J'ai vu 3 autres médecins, et pas un n'est d'accord avec votre diagnostic.
3: On verra bien qui avait raison à l'autopsie.
0: Un mec arrive en cellule et fait la connaissance de son co-détenu.
2: Salut mon gars, moi c'est Philou, j'ai pris 15 ans pour braquage à main armée.
3: Enchanté, moi c'est Sylvain, j'ai pris perpétuité parce que j'ai niqué des poussins.
2: Tu te fous de moi? Comment ça se fait que tu prends perpète pour ça?
3: J'étais leur entraîneur au football.
0: Deux copains discutent sur les différentes façons de faire l'amour.
2: Et le sexe à la rodéo, t'as essayé?
3: Non, c'est comment?
2: Tu te mets sur ta femme, tu la caresses et puis tu lui dis à l'oreille que son parfum est le même que celui de ta secrétaire.
3: Et après?
2: Après, tu essayes de rester 5 secondes dessus.
1: Ce sont les gynécologues qui connaissent les meilleurs coins à champignons.
6: Qu'est-ce qui pleure quand on lui tourne la tête? Un robinet?
0: Jordi et Patrick Bruel sont dans un bateau. Le bateau coule, qui est sauvé? La chanson française. Que mettent les femmes derrière leurs oreilles, pour attirer les hommes? Leurs jambes. Un homme demande à Dieu.
2: Seigneur, pourquoi cette femme est si belle?
3: Pour que tu puisses l'aimer.
2: Alors pourquoi est-elle aussi conne?
3: Pour qu'elle puisse t'aimer.
0: Monsieur et Madame Tartine ont une fille, comment s'appelle-t-elle? Kimberley Tartine. Un petit garçon rentre chez lui avec une capote à la main, et demande.
3: Maman, c'est quoi ça?
1: Un emballage pour gâteau mon bébé.
3: Alors j'ai bien fait de manger la crème.
0: 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On ne dit pas, je pagaie, mais, je ne suis pas homosexuel. Un enfant dit à sa mère.
2: Maman, pourquoi hier soir je t'ai vu sauter sur le ventre de papa?
1: C'est parce que papa a un gros ventre et j'essaie de l'aplatir.
2: Oui, mais cela ne sert à rien, car tous les matins quand tu pars travailler, la femme de ménage le regonfle.
0: Une mère dit à son garçon.
1: N'oublie pas que nous sommes sur Terre pour travailler.
3: Bon, alors moi, plus tard je serai marin.
0: Devinette. Quel est le point commun entre Van Gogh et une araignée? Ils font tous les deux des belles toiles. Dans un bar, un homme bourré commande un verre.
8: Patron, un autre.
0: Le barman lui sert un verre en lui rappelant.
3: C'est votre 8e monsieur, vous savez que l'alcool tue 10 000 Français par an?
8: Je m'en fous, je suis belge.
0: Une poule dit à une autre.
1: Tu as lu le journal aujourd'hui?
9: Non, pourquoi?
1: Il y a eu un massacre dans un poulailler, le coq était armé d'un 9 mm.
0: C'est un petit qui fait son baptême de l'air.
2: Dites monsieur, c'est quoi là en bas?
3: Ça, c'est la route.
2: Et les trucs verts qui bougent?
3: Ce sont les feuilles des arbres.
2: Et les trucs jaunes?
3: Alors là, ça dépend si ça bouge, c'est des tournesols, et si ça ne bouge pas c'est la DDE.
0: Une coccinelle fait la course avec ses amis mais au bout d'un moment elle s'arrête et crie aux autres.
1: Attendez, j'ai un point de côté.
0: J'ai acheté une machine à thé. Au moins elle ne m'emmerdera pas avec les religions.
10: Un prêtre entre dans un McDonald's.
7: Bonjour, je voudrais un menu enfant s'il vous plaît.
10: Le serveur.
7: Frites et coca?
10: Le prêtre.
7: Non, juste l'enfant. Merci.
0: 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Quelle est la différence entre un commissariat et de la lessive? Dans la lessive, il y a au moins 3 agents actifs.

0: Qu'est-ce qui est rouge et attendrissant? Un bébé qui suce un cutter. Un jeune demande à une fille.
1: Tu veux venir chez moi cet après-midi?
2: Pourquoi faire?
1: Tu pourras goûter à ce que ma mère a fait.
2: Et elle a fait quoi, ta mère?
1: Baigne-moi.
3: Un homme vient de se faire renverser par une voiture. La conductrice sort et dit.
4: Vous avez de la chance, monsieur. Nous sommes juste devant le cabinet d'un médecin.
5: Oui, sauf que le médecin, c'est moi.
6: Monsieur Martin rentre chez lui à l'improviste et découvre sa femme au lit avec son meilleur ami.
7: Jean, ça alors, moi j'y suis obligé, mais toi ?
0: Un homme court en hurlant derrière un bus qui commence à dévaler une descente le long d'une falaise.
8: Et, arrêtez ce bus.
1: Ne vous fatiguez pas, vous ne le rattraperez jamais, lui dit un passant.
8: C'est embêtant. C'est moi le chauffeur.
0: Devinette. Quel est le point commun entre une assurance maladie et une mini-jupe? Les deux couvrent le minimum vital. C'est un homme qui est attaché à un poteau dans une tribu cannibale. Un d'eux s'approche et lui demande.
1: C'est quoi ton nom?
8: Pourquoi tu me demandes ça?
1: C'est pour le menu.
0: Melon et Mélèche sont à la pêche. Melon pêche le thon et Mélèche la raie. Qu'est-ce qu'un combat de deux hommes sans pénis? Un combat sanglant. 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
6: Quelle est la pire combinaison de maladies? Alzheimer et la diarrhée. Vous courez, mais vous ne savez plus où.
0: Devinette. Comment appelle-t-on un nain qui distribue le courrier? Un truand, car c'est un imposteur.
6: Un gynécologue sort de la salle d'accouchement en disant
7: « Je viens de faire un 3-9-1 ».
6: Comme on l'interroge sur cette formule, il explique
7: « 3 minutes de plaisir, 9 mois d'attente et une bouche de plus à nourrir ».
0: Devinette. Quel est le comble pour un magicien? D'oublier sa baguette chez le boulanger. Pourquoi met-on tous les crocos en prison? Parce que les crocodiles. Un Belge conduit un car au bord d'une falaise. Un passager lui demande.
8: Pouvez-vous ralentir un petit peu? À chaque virage, j'ai une peur bleue de tomber dans le ravin.
1: Faites comme moi et vous n'aurez plus peur.
8: Et que faites-vous?
1: Je ferme les yeux.
0: Quelle est la plus belle caresse qu'une belle-mère puisse nous faire? Caresse chez elle, qu'elle reste chez elle. Deux microbes se rencontrent. Tu es pâle, qu'est-ce que tu as? Je suis malade, j'ai avalé une aspirine.
8: Ma femme et moi avons été victimes d'une intoxication à l'eau minérale, nous avons porté plainte contre Aix.
1: Et comment le vit-elle?
8: Mal, elle est dans un sale état.
1: Te laisse pas faire, badois jusqu'au bout.
0: Un kangourou rentre dans un bar et commande un gin fizz. Le barman le sert et lui demande 20 euros. Le kangourou le paye. Pendant qu'il boit, le barman, intrigué, lui dit.
8: On ne voit pas souvent de kangourou dans ce bar d'habitude.
0: Le kangourou réplique.
1: À 20 euros le gin fizz, ça ne m'étonne pas.
0: En famille ou entre amis, l'application qui Repair, sur Android, vous promet de bons moments et beaucoup de fou rire. Qu'est-ce qui différencie une informaticienne en jupe d'une informaticienne en pantalon? Le temps d'accès. C'est curieux, on dit que Mozart est mort, pourtant quand j'ouvre mon frigo, mozzarella. On ne dit pas, un pinailleur, mais, un mari infidèle. Quelle est la meilleure façon de garder un homme au lit? Mettre la télé dans la chambre à coucher.
7: Chérie, j'ai un problème.
6: Ne dis pas, j'ai, mais, nous. Nous sommes en couple, on partage tout.
7: Ok, alors nous avons mis la voisine enceinte.
0: On ne dit pas un chapitre mais un matou rigolo. Un chinois commence un cours de sport. Le prof l'interpelle.
1: Li. Fais-moi 10 pompes. Pas de problème monsieur, Nike ou Adidas?
0: Pourquoi le film Constipé n'est pas au cinéma? Parce qu'il n'est pas encore sorti. Ozo.
8: Monsieur, votre belle-mère est tombée dans le bassin des crocodiles.
1: Ce sont vos crocodiles? Alors vous n'avez qu'à les sauver vous-même.
8: Tu fais quoi avec ton vélo d'appartement?
1: Je m'entraîne.
8: Et pourquoi tu ne pédales pas?
1: Je suis dans une descente.
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8: Je lui demande. Que faire? Je m'assieds ou je m'étale? Elle me répond.
2: Éteins et dors.
0: Un petit jardinier d'un grand hôtel découvre que ses rosiers font plus de 10 mètres de haut. Il découvre également des tomates de 40 cm de diamètre, des melons de 10 kg. Il appelle le directeur et lui dit.
8: Moi, je veux bien que l'hôtel héberge le Tour de France, mais dites au coureur d'arrêter de pisser dans le jardin.
0: Une femme vient de raccrocher le téléphone. Elle paraît furieuse. Son mari lui demande.
8: Qui c'était?
2: C'était ma mère. Je crois bien qu'elle est devenue à moitié folle.
8: Ah bon? Ça va mieux alors.
0: Deux pénis se croisent dans les couloirs de l'université. L'un dit à l'autre.
8: Tu m'as l'air bien tendu ce matin.
1: Normal, je passe mon oral tout à l'heure.
0: Le culot, c'est de rentrer sous au milieu de la nuit, entouré d'un nuage de parfum, du rouge à lèvres sur les vêtements, de voir ta femme qui t'attend avec un balai en main, lui taper sur les fesses et lui dire
8: « T'énerve pas, c'est ton tour. »
0: Un Belge s'arrête à une station-service. Il demande au pompiste
8: « Combien ça coûte une goutte d'essence ?»«
1: Une goutte, mais rien du tout, monsieur. » »«
8: Très bien, alors, faites-moi le plein goutte à goutte, s'il vous plaît. »
0: Pourquoi les couches des bébés des blondes sont-elles remplies jusqu'à ce que ça déborde? Car sur le paquet, il est marqué jusqu'à 5 kg. Quelle est la chanteuse préférée des serruriers? Alicia Keys. Un homme rencontre un de ses copains qui fait une tête d'enterrement.
8: Tu as perdu quelqu'un?
1: Non, c'est même le contraire, je vais être père.
8: Et c'est pour ça que tu fais une gueule pareille?
1: Oui, je ne sais pas comment l'annoncer à ma femme.
0: Un gendarme arrête un automobiliste et le soumet à un alcotest. Le conducteur refuse.
1: Jamais, je n'ai aucune raison de souffler dans ce fichu ballon.
0: Le gendarme rétorque.
9: Bon, je compte jusqu'à 3, et si vous n'obtempérez pas, je souffle à votre place et là, croyez-moi, vous allez en perdre des points.
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3: Deux vieilles sont assises sur un banc et attendent le bus. Le temps passe. Au bout d'une heure, l'une se tourne vers l'autre et dit
4: « C'est drôle, ça fait tellement longtemps qu'on est assises à attendre que j'ai le derrière tout endormi. »
3: Et l'autre lui répond
10: « Ouais, je sais, je l'ai entendu ronfler !»
0: Une femme va dans une pharmacie, achète pour 300 euros de produits amaigrissants. Elle demande au pharmacien.
2: « Vous pensez que je vais perdre combien avec ça ?»
0: Le pharmacien répond alors.
8: « Bah, 300 euros. »
0: Quelle est la différence entre un chercheur d'or et un guet? Le chercheur d'or secoue son petit ami de droite à gauche. Un geek ne descend pas du métro. Il libère la rame. Hier, ma femme m'a fait un truc avec sa bouche que les hommes adorent. Elle l'a fermé. Un pénis, c'est comme un fil à coudre. Ça rentre mieux dans le trou une fois que tu as léché le bout.
4: L'institutrice, bonjour les enfants. Aujourd'hui nous allons faire notre première leçon d'éducation sexuelle.
3: L'affreux Jojo du fond, près du radiateur, lui demande.
11: Madame, ceux qui sont plus puceaux, ils peuvent aller jouer au foot ?
0: Un Belge met des pièces dans un distributeur de boissons pour avoir des bouteilles de Coca-Cola. Il y a des personnes qui attendent derrière lui. Elles finissent par lui demander s'il a bientôt terminé. Il répond.
8: Tant que je gagne, je joue.
0: Dieu demanda à Hugo de travailler, et depuis Hugo bosse. Qu'est-ce qui est vert et qui nique ? Véronique. 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L'autre jour, j'ai invité des amis à la maison pour manger une omelette. Ils ne sont pas venus. J'ai donc mangé une omelette, sans eux. Un homme va chez le dentiste. Il s'installe sur le fauteuil, puis ouvre la bouche. Le dentiste s'exclame.
9: Mais, toutes vos dents sont en or.
1: Oui, justement, je viens vous demander de poser une alarme.
0: Qu'est-ce qui fait ses 8 heures par jour dans l'administration ? La machine à café. Dans un hôpital, deux fous jouent aux cartes. Soudain, une infirmière arrive avec une seringue. L'un des deux fous s'écrie.
8: Tiens, voilà la dame de pique.
0: Comment appelle-t-on une fille qui aime les pommes ? Une pom-pom girl. Deux blondes sont en voiture. En consultant l'infotrafic sur son téléphone, la copilote paniquée dit à la conductrice.
2: Fais attention. Ils disent qu'il y a une voiture qui roule à contresens sur l'autoroute.
10: Ils se trompent. Il n'y en a pas une, mais des centaines.
0: C'est un Belge qui pousse sa Mercedes toute neuve sur l'autoroute. Un gendarme s'arrête et lui demande quelle est la panne. Le Belge lui répond.
1: Non, elle n'est pas en panne, elle est neuve, mais le garagiste m'a dit, pendant le rodage, vous roulez à 50 km/h en ville et vous la poussez un peu sur l'autoroute. Alors c'est ce que je fais.
0: On ne dit pas, une biroute, mais, une route à deux voies. Deux amis discutent.
8: T'as déjà vu des courgettes chanter ?
1: Non, mais j'ai déjà vu des carottes râpées.
8: Mon Saint-Bernard est un chien exceptionnel.
1: Comment ça ?
8: Il me ramène le journal tous les matins.
1: Et alors, il n'y a rien d'extraordinaire ?
8: Si, je ne suis même pas abonné.
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1: Maman, je peux lécher le bol ?
0: Non, tais-toi et tire la chasse comme tout le monde. Monsieur et Madame Duziel ont 4 enfants, comment s'appellent-ils ? Betty, Baba, Noël, Candide, et Sandra Duziel. Petit Papa Noël, quand tu descendras du ciel ?
2: Papa, cette nuit j'ai rêvé que tu étais gentil et que tu me donnais 20 euros.
8: As-tu été sage ?
2: Oui papa.
8: Alors tu peux les garder.
0: Dialogue entre deux fous.
8: Qu'est-ce que tu fais ?
1: J'écris une lettre.
8: À qui ?
1: À moi.
8: Et qu'est-ce que tu racontes ?
1: Je ne sais pas, je ne l'ai pas encore reçue.
0: Devinette, Que dit une blonde quand on lui souffle dans l'oreille? Merci pour le plein. Qu'est-ce qu'une baguette avec une boussole? Un pain perdu. Quel est le point commun entre un curé et un sapin de Noël? Dans les deux cas, les boules, c'est pour décorer. Monsieur et Madame Hissier ont un fils, comment s'appelle-t-il? Paul Hissier, policier. Dieu demanda à Mono de prendre, et Mono prit. Une belle-mère à son gendre.
2: Vous me ferez mourir de chagrin.
0: Le gendre.
8: Tant mieux, comme ça, on ne retrouvera pas l'arme du crime.
0: Le livre intitulé « Plus 750 blagues courtes » est disponible sur Amazon au format Kindle. Pourquoi enterre-t-on les Belges les fesses à l'air? Pour faire des parkings à vélo. La programmation c'est comme le sexe, une erreur, et il te faudra faire du support toute ta vie. Deux blondes discutent.
2: Grâce à moi, mon mari est devenu millionnaire.
10: C'est vrai? Qu'était-il avant?
2: Milliardaire.
0: Pourquoi faut-il des millions de spermatozoïdes pour fertiliser un seul ovule? Parce que les spermatozoïdes sont masculins et refusent de demander leur chemin. Quelle est la différence entre un bachelier et un homme marié? Le bachelier rentre chez lui, regarde ce qu'il y a dans le frigo, et va dans son lit. L'homme marié rentre chez lui, regarde ce qu'il y a dans le lit, et va voir le frigo. Au salon de l'agriculture, un visiteur interroge un éleveur de vaches qui vient de remporter le grand prix de la qualité du lait.
8: Bravo! Formidable! Mais comment arrivez-vous à obtenir un si bon lait?
1: C'est très facile. Tous les jours, je les motive en leur disant « Bonjour mesdames, alors qu'est-ce qu'on donne aujourd'hui? Du bon lait ou de la bonne viande ?»
3: Deux amis discutent.
5: J'en ai marre de toutes ces hausses du prix de l'électricité.
11: Moi, j'ai trouvé une astuce imparable pour faire des économies.
5: Ah oui? Je t'écoute.
11: Comme je ne mets plus le chauffage, j'ai pu débrancher mon frigo.
0: Comment appelle-t-on un singe qui boit de l'alcool? Un whisky qui. Quelle est l'activité phare de la ville de Washington? Le lavage de poissons au Karcher, Washington. Une blonde appelle une pizzeria et passe sa commande. Le serveur lui demande.
8: Votre pizza, je la coupe en 4 ou 8 parts.
2: Oh. 4? Je n'aurai jamais assez faim pour manger 8 parts.
0: 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C'est un pistolet qui s'approche d'une mitraillette et qui lui demande.
8: Ça fait longtemps que tu bégayes?
0: Toto rentre chez lui.
8: Maman, maman, je vais me laver.
2: Mais pourquoi mon chéri?
8: La prof m'a passé un savon.
0: Comment appelle-t-on une blonde qui ne comprend rien à l'informatique? Une conne. Pourquoi, lorsqu'on mange une poutine, le goût arrive 5 secondes après? Parce que le goût lag. Un homme téléphone à son coiffeur.
8: On fait la queue chez vous aujourd'hui?
1: Non, seulement les cheveux, comme tous les jours.
0: Les mini-jupes sont comme les sondages, elles donnent des idées mais elles cachent l'essentiel. Pourquoi les électriciens sont forts au karaté? Car ils connaissent toutes les prises. Au salon du livre, un gars rapporte un livre, Comment vivre

0: Durant 100 ans.
1: Je le rapporte, ma belle-mère a commencé à le lire.
0: Ce sont deux fous en plein désert qui font le Paris-Dakar. Le premier dit.
1: Il vient de neiger.
0: Le second.
2: Tu crois?
1: Oui, regarde, ils ont sablé la route.
0: Pourquoi l'iPhone 6 se plie-t-il? Parce que l'Apple Store. 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Une petite fille essuie des vitres avec son mouchoir. La mère arrive et lui dit.
3: Marie, ce n'est pas avec un mouchoir qu'on essuie les vitres.
4: T'inquiète pas maman, c'est un mouchoir à carreaux.
0: Quelle est la partie de la voiture la plus dangereuse? La conductrice. Comment s'appelle la grand-mère des terroristes? Mamie Traillette. Une belle-mère tombe dans un puits. Son gendre arrive et lui lance une bouteille de whisky en ricanant.
1: Tenez, buvez ça, ça vous remontera.
0: On ne dit pas « un ivoirien », mais « un aveugle ». Qu'est-ce qu'une douche? Une douche sans eau. Quel est le comble pour un serrurier? Mettre la clé sous la porte. Vous savez pourquoi les fonctionnaires font leur manif en défilant de République à la Bastille à Paris? Parce que c'est en descente. Un homme dit à sa femme.
1: Dis-moi quelque chose qui me fasse à la fois plaisir et qui m'énerve.
0: La femme réfléchit et dit.
3: De tous tes potes, c'est toi qui as la plus grosse.
0: Quel est le fromage préféré du Premier ministre? Le président. En famille ou entre amis, l'application qui rit perd, sur Android, vous promet de bons moments et beaucoup de fou rire. Melon et Mélèche prennent de la bouteille. Melon se redresse et Mélèche s'affaisse. Toto surprend ses parents en train de faire l'amour.
2: Papa, qu'est-ce que tu fais?
1: Je remplis le réservoir de maman.
2: Ah bon? Tu ferais mieux de trouver un modèle avec une meilleure autonomie? Le facteur lui a déjà fait le plein ce matin.
0: Une pensée pour les femmes qui ont dépensé 2000 euros pour avoir une bouche pulpeuse et qui désormais la couvrent avec un masque à 1 euro. C'est un homosexuel qui va se faire tatouer une Ferrari sur le sexe. Le tatoueur lui demande.
1: Vous ne voulez pas que je vous fasse un tracteur sur les couilles aussi?
2: Pourquoi donc?
1: Bah quand la Ferrari sera dans la merde, vous serez bien content d'avoir un tracteur.
0: Melon et Mélèche jouent au billard. Melon range les boules et Mélèche la queue. Ta mère est tellement vieille que quand elle pète, elle fait de la poussière. L'équipe chinoise qui a monté l'hôpital en 10 jours se propose de finir Notre-Dame pour l'apéro. Une blonde va chez son psy et lui dit.
3: Toutes les nuits je fais le même rêve. Je suis devant une porte. Je la pousse. Je la pousse. Je la pousse et elle ne s'ouvre jamais.
1: Ah bon? Et qu'est-ce qu'il y a d'écrit sur cette porte?
3: Tirez.
0: Quel est le comble du rugbyman? C'est de plaquer sa femme quand elle a le ballon. Qu'est-ce qu'une femme nue sur un lit? Une formalité à remplir. Le livre intitulé « Plus 750 blagues courtes » est disponible sur Amazon au format Kindle. Deux ouvriers ont été surpris dans la cabane de chantier en flagrant délit de sodomie. Le contremaître les a virés sur le champ. Mais ils ont eu gain de cause au prud'homme.

0: On ne peut pas licencier des salariés qui se défoncent le cul au boulot. C'est syndical.
1: Une brune demande à sa copine blonde « Alors ton régime, ça marche ?»«
2: Oh que oui, rien qui, à midi j'ai brûlé 1500 calories !»«
1: Hein ? Comment as-tu fait ?»«
2: J'ai oublié la pizza dans le four !»
3: L'institutrice demande à Toto « Quand je dis « il pleuvait », de quel temps s'agit-il »«
4: D'un sale temps, madame. »
0: Deux amis discutent.
5: Je suis parti en vacances au pôle Nord.
6: Waouh, c'est des paysans, non?
5: Non, des Esquimaux.
0: Pourquoi les Écossais portent-ils des kilts? Pour éviter que les moutons serrent les fesses en entendant l'ouverture d'une braguette. Devinette. Quel est l'objet préféré d'un canard? Le cube, car il y a plein de coins. Deux hommes discutent.
6: Si je couchais avec ta femme, nous serions amis?
5: Non.
6: Nous serions copains?
5: Non.
6: Nous serions ennemis?
5: Non.
6: Que serions-nous alors?
5: Nous serions quittes.
0: Quand est-ce qu'Hitler s'est suicidé? Après avoir reçu sa facture de gaz. La famille Dracula est à table, mais fiston Dracula n'a pas très faim. Son père lui lance un regard sévère.
5: Mange ta soupe avant qu'elle ne coagule.
0: Monsieur et Madame Croche ont une fille, comment s'appelle-t-elle? Sarah Croche, Sarah Croche. 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Un farceur impénitent, malade et se sachant condamné, vient d'avaler 2 kilos de maïs, juste avant de mourir, dans le but de mettre l'ambiance au crématorium. Un grand malade chez son médecin.
7: Docteur, soyez franc avec moi, combien de temps me reste-t-il à vivre?
6: 10.
7: Dis-moi.
6: 9, 8, 7. Allô la police?
7: Oui, quel est le problème?
6: Il y a deux filles qui sont en train de se battre pour moi.
7: Quel est le problème alors?
6: La moche est en train de gagner.
0: Monsieur et Madame Rittel Q ont un fils, comment s'appelle-t-il? Samy, Samy Rittel le Q. Un homme se plaint à un ami.
7: J'avais tout. De l'argent, une maison magnifique, un coupé Mercedes, l'amour d'une femme splendide. Et, paf, tout a disparu.
6: Qu'est-ce qui s'est passé?
7: Ma femme l'a découvert.
0: L'éditeur à l'écrivain.
7: J'ai une bonne et une mauvaise nouvelle.
6: Commencez par la bonne.
7: Paramount a adoré votre livre, il l'a littéralement dévoré.
6: Et la mauvaise nouvelle?
7: Paramount, c'est mon chien.
0: Un couple se dispute violemment. Excédée, la femme s'écrie.
8: J'aurais mille fois mieux fait d'épouser le diable, plutôt que toi.
7: Alors ça, c'est impossible.
8: Et pourquoi donc?
7: Le mariage entre frères et sœurs est interdit.
0: Un jour, Chuck Norris a perdu son alliance. Depuis, c'est le bordel dans les terres du milieu. Deux hommes discutent. L'un dit à l'autre.
6: Ma tub est si grande qu'elle va de A à Z.
0: L'autre lui répond.
7: Tu regarderas ton clavier.
0: Une femme dit à son ami.
8: Je ne comprends pas pourquoi tu n'as pas encore changé de gynécologue. Regarde le mien. Il est si jeune et si charmant. Alors que ton gynécologue est tellement vieux.
0: L'ami lui répond avec un sourire.
9: Oui, c'est vrai. Mais le mien, ses mains tremblent tout le temps.
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0: Que fait une fraise sur un cheval? Tagada tagada. C'est un avocat qui défend son client contre son ex-femme pour avoir la garde des enfants, et qui dit au juge. Monsieur le juge, quand vous mettez une pièce dans la fente d'un distributeur de canettes, à qui est la canette? À vous ou au distributeur? Ce à quoi le juge répond. À moi bien sûr. Donc l'enfant appartient bien à mon client, la garde lui revient de droit. Un ado demande à sa mère.
1: Maman, est-ce que je peux faire venir ma copine samedi après-midi, pour réviser dans ma chambre?
2: Oui, mais avant tu changeras tes draps. Ce serait stupide qu'elle tombe enceinte rien qu'en s'asseyant sur ton lit.
0: Une femme à son mari.
2: Chérie, qu'est-ce que tu préfères? Une femme jolie ou une femme intelligente?
3: Ni l'une ni l'autre, chérie. Tu sais bien que je n'aime que toi.
4: Deux amis discutent.
5: J'ai envie d'aller à New York comme l'année dernière.
6: Waouh! T'étais à New York l'année dernière?
5: Non, j'avais envie aussi.
0: Une femme se confie à une amie. J'ai collé un sublime poster d'Adriana Carambeu à l'intérieur de la porte de mon frigo. Comme ça, quand j'ai une petite faim et que j'ouvre le frigo, je vois le corps que je rêve d'avoir, et je referme la porte aussitôt. Mais c'est génial, et ça marche? Oui, j'ai perdu 3 kilos, mais mon mari en a pris 10. Quel est le point commun entre une diarrhée et une voiture électrique? La peur de ne pas arriver à la maison.
4: Une blonde demande à la concierge. Est-ce qu'un monsieur Leveau habite cet immeuble? Non, je n'ai pas de monsieur Leveau, mais j'ai un monsieur Leboeuf. Ça pourrait être lui, car ça fait 5 ans que je ne l'ai pas vu.
0: Deux Africains discutent. Le premier se sert une part de lasagne et l'autre lui demande.
3: Ne prends pas tout. Reste-t-il des lasagnes pour moi?
6: Les lasagnes Findus, quand il y en a pour l'un, il y en a pour l'autre.
0: Une blonde rejoint son copain au lit, et lui demande.
2: Je ne connais pas la sodomie, et j'aimerais bien essayer. Tu es d'accord?
3: Oui, je veux bien. Mais as-tu lubrifié?
2: Non. Je ne connais pas cet auteur.
0: Visionnez la blague du jour sur YouTube Short, via la chaîne Blagues Courtes. Je n'ai jamais compris pourquoi le 31 mai est la journée sans tabac alors que le lendemain c'est le 1er juin. 1er juin.
4: Pourquoi les Spice Girls mouillent? Car les boys bandent.
0: Qu'est-ce qu'un caméléon? C'est un léon qui s'est drogué. Il est donc caméléon. Savez-vous pourquoi on mange de la glace après un chagrin d'amour? Car glace répare, car glace remplace. Dieu demanda à Mara de donner, et Mara donna. Une araignée demande à une autre.
2: Où as-tu passé tes vacances? Cet été?
7: Au Louvre.
2: Ah, et quel est l'intérêt d'aller au Louvre?
7: J'ai pu y exposer mes toiles gratuitement.
0: La maîtresse demande.
2: Toto, dans ta rédaction, tu as écrit 3 fois le mot savon avec un S majuscule. Pourquoi?
6: Bah, je pensais que c'était forcément un nom propre.
0: Devinette, est-ce qu'une poule peut parler anglais? Yes, chicken. Une blonde se rend à la mairie pour des papiers administratifs. La préposée lui demande.
2: Vous avez des enfants?
7: Oui, j'en ai 6.
2: Ils sont tous du même lit?
7: Non, il y en a 3 du lit, 2 du canapé et 1 de la Clio.
0: Un camion de Viagra s'est renversé sur l'autoroute. Il y a eu une queue de 20 km, la police est restée impuissante. 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Aujourd'hui j'ai vu ET dans mon frigo et il m'a dit, ils sont extraterrestres. Dieu demanda à Manuel de valser, et depuis Manuel Valls. Un gars est condamné à la chaise électrique. Il demande au maton.
3: Qu'est-ce que vous allez me faire?
6: Du calme, asseyez-vous sur cette chaise, on va vous mettre au courant.
0: Melon et Mélèche jouent au Scrabble. Melon pioche le W et Mélèche le Q. Dieu demanda à Johnny d'avoir une idée et depuis Johnny Hallyday. La maîtresse demande.
2: Par quelle lettre commence, hier?
0: Étienne lève la main.
6: Par un D, madame.
0: La maîtresse s'étonne.
2: Tu fais commencer, hier, par un D?
6: Ben, hier, on était bien dimanche.
0: Un homme rentre dans un magasin pour récupérer un costume qu'il avait commandé et demande au vendeur.
3: Mais où sont mes gants?
8: Il n'y avait pas de gants avec votre costume.
6: Pourtant sur ma commande il est écrit costume élégant.
0: Thomas, 7 ans, demande à sa mère.
6: Pourquoi tu as un gros ventre?
2: Parce que ton papa m'a donné un bébé.
0: Lorsque son père rentre du travail, le gamin lui demande.
6: C'est vrai que tu as donné un bébé à maman?
8: Oui.
0: Et le petit Thomas, effondré, dit.
6: Elle l'a mangé.
4: C'est l'histoire d'un poisson qui rentre dans un autre.
9: Pourquoi tu m'es rentré dedans? Désolé, c'est parce que j'avais de l'eau dans les yeux.
0: À la maternité, un homme inquiet demande à l'infirmière.
6: Est-ce que mon nouveau fils me ressemble?
2: Oui. Mais ce n'est pas grave. L'essentiel c'est qu'il soit en bonne santé.
0: En famille ou entre amis, l'application qui Ripère, sur Android, vous promet de bons moments et beaucoup de fou rire. Monsieur et Madame Les Fleurs ont deux filles, comment s'appellent-elles? Elsa et Rose, elles arrosent les fleurs. Une blonde et une brune veulent prendre un ascenseur. La blonde se poste devant et crie.
2: Ascenseur.
0: La brune la regarde et lui répond.
7: Mais enfin, il faut appeler l'ascenseur avec le doigt.
0: La blonde acquiesce, met le doigt dans sa bouche et dit.
2: Achincheur.
0: Ta mère est tellement pauvre que ce sont les pigeons qui lui jettent du pain. Un aveugle passe devant une poissonnerie. Il tourne la tête et dit.
6: Bonjour les filles.
4: Un homme sort plutôt du travail et rentre à la maison. En ouvrant la porte de sa chambre, il trouve sa femme couchée au lit avec le quêteur du village. Il lui demande.
9: Veux-tu bien me dire ce que tu fais avec le quêteur?
4: Sa femme lui répond. Quand le quêteur est arrivé ce matin, il m'a demandé si je pouvais lui donner quelque chose dont tu ne te sers plus.
0: Comment dit-on ménopause en anglais? Game over. Quel est le point commun entre un corbillard et de la mayonnaise? Les deux accompagnent de la viande froide. Le dentiste sursaute au moment où il se penche vers une patiente pour faire la réparation de sa dent.
3: Excusez-moi madame, mais savez-vous que ce sont mes testicules que vous tenez?
2: Je le sais très bien. Nous allons tous les deux faire bien attention à ne pas faire de mal à l'autre, d'accord?
0: Un couple a de nouveaux voisins. La femme revient de chez eux et dit à son mari.
2: Les nouveaux voisins sont si amoureux. Il l'embrasse tout le temps, lui fait des câlins, lui dit des jolies choses. Pourquoi tu ne fais pas pareil?
3: Parce que je la connais pas encore assez.
0: Une femme regarde les résultats du loto et s'aperçoit qu'elle a les 6 bons numéros. Folle de joie, elle crie par la fenêtre à son mari, qui est de l'autre côté de la route.
2: « Chérie, grouille-toi, on a gagné au loto !»
0: L'homme saute de joie, traverse la route en courant et bang, un camion passe et l'écrase.

0: actifs et les pneus neige. Il faut penser à les mettre avant de rentrer dans le cul de l'autre. Quel est le point commun entre un pneu usé et 365 préservatifs usagés? It's a good year. Papa, c'est quoi un homme?
1: Mon garçon, un homme c'est celui qui s'occupe de sa famille, sa maison, qui veille à leur sécurité et s'assure que personne ne manque de rien.
0: Alors que je serai grand, je veux être un homme, comme maman. Un gendarme fait stopper un automobiliste. Il lui demande.
1: À combien rouliez-vous?
2: À deux seulement, mais si vous voulez monter, il reste encore de la place.
0: Une voix grésille dans le haut-parleur d'un avion de ligne qui survole l'Atlantique.
1: Ici votre commandant de bord. Les quatre réacteurs sont en flammes. L'équipage a sauté en parachute. À l'heure actuelle, je vous parle d'un canot de sauvetage qui a été largué à la mer. Que personne ne panique, nous sommes allés chercher les secours.
0: Un enfant voit sa mère nue pour la première fois. Il dit en désignant le sexe maternel.
2: Maman, maman, c'est quoi ça?
0: La mère, un peu gênée.
3: C'est le coup de hache du bon Dieu.
2: Oulala, pas de bol, en plein dans ta chatte.
0: Que chantent les prostituées à Noël? Mon beau tapin, roi des forêts. Trois steaks hachés se promènent dans la forêt. À un moment, deux d'entre eux disparaissent. Inquiets, le troisième les cherche désespérément. Finalement soulagé de les retrouver, il leur demande.
1: Mais où étiez-vous passé?
2: Ben, on s'était caché.
0: Quel est le point commun entre un motard célibataire et sa moto? Ils dorment tous les deux sur la béquille. 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Chuck Norris a fait le tour du soleil à la nage. Dès le lever du jour, un garçon sort de chez la fille qu'il a draguée la veille au soir. Encore tout excité, la fille se penche à la fenêtre et lui demande.
3: Au fait, c'est quoi ton téléphone?
0: Le gars fouille dans sa poche, sort le téléphone et répond.
1: Un Nokia.
0: Une femme qui se targue d'être très élégante se vante auprès d'une de ses amies.
3: Moi, je me change 4 fois par jour.
4: J'ai fait comme vous jusqu'à l'âge de 2 ans, désormais je suis devenue propre.
1: Ma pizza est brûlée, ma bière est congelée, ma femme est enceinte. Bref, je ne la sors jamais à temps.
5: Que devient un pépito à minuit? Un pépitard.
0: Deux gars discutent.
1: Tu ferais quoi si aujourd'hui, c'était la fin du monde?
2: Je tirerais sur tout ce qui bouge, et toi?
1: Je ne bougerais pas.
0: Devinette. Pourquoi n'ont-ils pas de glaçons en Belgique? Parce qu'ils ont perdu la recette. Que dit Gilbert Montagnier lorsque vous lui donnez du papier de verre? Putain, c'est écrit serré. Une blonde se promène avec un collier de suppositoire. Elle croise une copine qui lui demande.
3: Mais pourquoi as-tu un collier de suppositoire autour du cou?
4: C'est parce que mon médecin m'a conseillé de suspendre mon traitement.
0: Si tu caresses Antonio, alors Antonio Banderas. 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Deux chiens se promènent. Tout à coup, l'un d'eux se met à frétiller.
1: Tu as vu? Un réverbère neuf. Ça s'arrose.
0: Pourquoi les Français aiment bien les blagues belges? Parce qu'elles sont faciles à comprendre. Devinette, que dit une blonde lorsqu'on

0: lui demande si elle a passé une bonne nuit. Je ne sais pas, je dormais. Comment appelle-t-on le conducteur d'un corbillard? Un pilote d'essai. C'est un docteur qui dit à un fou.
1: Alors pour qui vous prenez-vous aujourd'hui? Dieu m'a dit que j'étais le pape.
0: À ce moment-là passe un autre fou qui s'écrie.
1: Ce n'est pas vrai, je ne lui ai jamais rien dit.
0: Quand Chuck Norris se fait flasher en voiture, c'est la police qui reçoit l'amende. Les femmes sont comme des fruits, chacune a sa couleur unique, sa forme, son arôme et son goût. Le problème, c'est que les hommes aiment la salade de fruits. Ce sont une tasse et un bol qui discutent en sortant du lave-vaisselle.
1: J'ai bu la tasse. Pas de bol.
0: Que fait une blonde quand il y a un orage? Elle se met à la fenêtre pour être prise en photo. Quel est le point commun entre un homme au réveil et un élastique? Il s'étire, il s'étire, il s'étire, et il pète. 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On ne dit pas, un concierge, mais, une bougie pas très brillante. Que dit un pigeon à un autre pigeon quand il a compris ce qu'il a dit? J'ai pigé. Devinette. Quelle est la différence entre Jésus en vrai et Jésus en photo? Il n'y a besoin que d'un clou pour accrocher Jésus en photo. Un homme entre dans un bar, où il commande des bières. Le barman lui demande.
1: Des pressions?
0: L'homme lui répond.
1: Non, alcoolisme.
0: C'est en forgeant qu'on devient forgeron, et c'est en sciant que Léonard de Vinci. Un homme complètement saoul entre dans une église, se dirige en titubant vers le confessionnal et y pénètre. Une minute plus tard, le curé ouvre le Judas et lui demande.
1: Je peux vous aider, mon fils? Ce n'est pas de refus. Il y a du papier de votre côté?
0: Toto avoue à ses parents.
1: Vous aviez raison, c'est vrai que la télé entraîne la violence.
0: Son père lui demande.
1: Qu'est-ce qui te fait dire ça? À chaque fois que je l'allume, vous me criez dessus.
0: Devinette, monsieur et madame Tarambois ont un fils, comment s'appelle-t-il? Guy Tarambois. Quelle est la différence entre un chien provincial et un chien parisien? Le chien provincial a le trou du cul sous la queue et le chien parisien a le trou du cul au bout de la laisse. Le seul qui puisse avoir le dernier mot avec une femme, c'est l'écho. 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
1: Laissez-moi vous dire, monsieur le juge, que les propos de ma femme sont ridicules. Toutes les femmes apprécieraient d'avoir un mari qui leur ouvre la portière de la voiture par galanterie.
2: Peut-être, monsieur, mais à 90 à l'heure, on ne peut plus parler de galanterie.
0: Une prostituée ayant de la bouteille demande à une petite nouvelle.
3: Alors, le métier, ça rentre?
2: Pour gonfler mon matelas pneumatique, je laisse ma femme lui raconter sa journée.
0: Un couple se dispute. La femme se met à pleurer. Le mari cherche la réconciliation.
2: Je suis navré, ma chérie. Je ne voulais pas te faire pleurer. Pardonne-moi.
3: Je veux bien. Mais tu m'as quand même dit que j'étais une conne.
2: Je suis désolé. Je croyais que tu le savais déjà.
0: Un couple

0: engueulent copieusement. À un moment, l'homme commence à fatiguer, et sa femme se rend compte qu'elle prend le dessus. Elle lui dit
1: « Et maintenant, je te prierai de changer de ton. »
2: « Ah bon, tu veux vraiment divorcer ?»
0: Les bonnes mamans te laissent lécher le batteur. Les meilleures mamans l'éteignent d'abord. Un chameau rencontre un dromadaire et lui demande.
2: Alors, ça bosse?
3: Ça bosse. Ça bosse.
0: Ta mère est tellement liftée qu'elle a le nombril au milieu du front. Un mec entre dans une pharmacie.
2: Salut. Je voudrais une capote.
0: La pharmacienne s'offusque et répond.
1: Moins vulgaire s'il vous plaît.
0: Le mec pose son sexe sur le comptoir et dit.
2: Un costume pour monsieur s'il vous plaît.
0: Un homme un peu gras fait les 100 pas devant une école. La directrice le voyant faire ça, lui demande.
1: Pardonnez-moi monsieur, vous attendez un enfant?
2: Non madame, je suis gros de nature.
0: Le livre intitulé « Plus 750 blagues courtes » est disponible sur Amazon au format Kindle. Une dame fait des reproches à son boulanger.
1: « Je suis désolée de vous le dire, mais votre pain est rassis. »
2: « Un peu de respect, madame, je faisais du pain avant que vous ne soyez née. »
1: « Justement, ce que je vous reproche, c'est de ne le vendre que maintenant. »
0: Un couple de randonneurs est à la campagne. La femme dit à son mari.
1: « Chéri, ce paysage me laisse sans voix. »
2: « Parfait. Nous camperons ici. »
0: C'est une blonde qui dit à une autre blonde.
1: « J'ai de nouveau raté mon permis de conduire. »
4: « Que s'est-il passé ?»
1: Près d'un rond-point il est écrit 30, donc j'ai fait 30 fois le tour.
4: « Et tu t'es trompé de combien de tours ?»
0: J'ai rêvé que je jouais à cache-cache avec mon banquier, et à chaque fois qu'il me trouvait il criait « Découvert !» Un homme fantasme sur Brigitte Bardot. Pour lui faire plaisir, son épouse décide de se faire tatouer un B sur chaque fesse pour son anniversaire. Le soir, elle se déshabille, baisse sa culotte et lui exhibe son postérieur.
1: « Tu as vu mon chéri ?»«
3: Qui c'est ce Bob ?»
0: Chuck Norris fait pleurer les oignons. Quel est le sport le plus fruité au monde? La boxe, parce que tu reçois une pêche en pleine poire, tu tombes dans les pommes, et tu ne ramènes plus ta fraise. On ne dit pas, un incompétent, mais, un idiot de petite taille ayant des flatulences. Monsieur et Madame Barr ont un fils, comment s'appelle-t-il? Lenny Barr. Contre Pétery, je me suis perdu dans la rue du quai. Je me suis perdu dans l'arrêt du cul. 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Pourquoi les hommes portent des cravates? Pour indiquer où se trouve le terrain de jeu. Dieu demanda à Luchtu de croire et Lustu crut. Chuck Norris aime la vie. C'est une chance pour elle. Pourquoi Napoléon n'a-t-il jamais déménagé? Parce qu'il avait un bon appart. J'ai fait une blague sur les magasins. Elle n'a pas supermarché. Toto se rend à Jouet Club. Il voit une voiture miniature dans la vitrine. Il décide de l'acheter, et se rend à la caisse. Le caissier lui dit
2: « Mais, ce sont de faux billets.
3: Et la voiture que vous vendez, c'est une vraie, peut-être ?»
0: Une femme et un homme couchent ensemble. Après avoir terminé, l'homme demande à la femme
2: « Tu es infirmière ?

0: Pourquoi?
1: Tu te laves les mains avant et après.
0: Très drôle. Et toi, tu es anesthésiste?
1: Non, pourquoi?
0: Parce que j'ai rien senti.
2: Où se trouve le Jedi? Entre le mercredi et le vendredi. Deux maris discutent.
1: Ma belle-mère est un ange.
3: T'as de la chance, la mienne est encore en vie.
2: Une très belle femme frappe à la porte de son voisin et lui dit.
0: J'ai une envie folle de m'amuser, de me saouler et de faire l'amour toute la nuit. Êtes-vous occupé ce soir?
2: Le voisin tout heureux répond.
1: Non.
0: Alors? Vous pouvez garder mon chien?
2: Le livre intitulé « Plus 750 blagues courtes » est disponible sur Amazon au format Kindle. Ginette, 40 ans de prostitution, ne s'y retrouve plus dans la TVA. Elle appelle donc son comptable et lui demande.
0: Pour une pipe, c'est 5,5 ou 19,6% de TVA?
2: Son comptable lui répond.
1: La classique, c'est 19,6%. Mais si vous avalez, ça devient de la restauration rapide, et là c'est 5,5%.
2: Comment un développeur tente-t-il de réparer sa voiture lorsqu'elle a un problème? Il sort de la voiture, ferme toutes les fenêtres, retourne dans la voiture, et essaie de redémarrer. Monsieur et Madame Nas ont une fille, comment s'appelle-t-elle? L'ananas, l'ananas. Ce sont trois mecs qui veulent jouer au golf mais ne sont pas équipés. Le premier dit.
1: Je veux bien qu'on utilise mon pénis en tant que club.
2: Le deuxième ajoute.
3: Je veux bien qu'on utilise mes couilles en tant que balle.
2: Restant à trouver une solution pour le trou, le troisième dit.
4: Moi je ne joue pas.
2: Avant de voyager, un homme dit à son perroquet.
1: Si ma femme me trompe, tu t'arraches une plume.
2: À son retour, il ne voit pas le perroquet et demande à sa femme où est passé l'oiseau. Sa femme lui répond.
0: Il est mort de froid parce qu'il s'arrachait 4 plumes par jour.
2: L'homme s'est évanoui. Suite au coronavirus, il n'y a plus que 6 nains avec Blanche-Neige, Hatchoum vient d'être mis en quarantaine. Deux blondes discutent.
0: Je me demande quelle destination est la plus rapprochée de nous, la Lune ou la Floride?
4: Voyons, c'est la Lune. La Floride, on ne la voit pas d'ici.
2: L'instituteur dicte le sujet de la composition de rédaction.
1: Racontez un match de rugby.
2: Toto passe l'heure le nez en l'air, puis il se lève pour rendre sa copie. Intrigué, le professeur jette un œil et lit.
1: En raison de la pluie, l'arbitre a décidé d'annuler la rencontre.
2: Mon comptable est mort, je suis triste, il comptait beaucoup pour moi. Pourquoi Harry Potter est classé film fantastique? Parce que le roux a des amis. Visionnez la blague du jour sur YouTube Short, via la chaîne Blague Courte. Deux blondes jouent aux échecs. Avant de commencer, la première demande.
0: Tu as les règles en tête?
2: La seconde lui répond.
4: Pourquoi? Je saigne du nez.
5: Pourquoi les vaches ferment-elles les yeux quand on les trait? Pour faire du lait concentré?
2: Un jeune homme rentre chez le boucher et lui dit.
1: Bonjour monsieur. Je voudrais la main de votre fille.
2: Le boucher répond.
3: Avec ou sans eau?
2: Une femme envoie un SMS à son chéri.
0: Mon amour, si tu es en train de dormir, envoie-moi tes rêves. Si tu es en train de rire, envoie-moi tes sourires. Si tu es en train de pleurer, envoie-moi tes larmes. Je t'aime.
2: Il lui fait la réponse suivante.
1: Je suis aux chiottes. Je t'envoie quelque chose?
6: Pourquoi les hommes choisissent-ils toujours des femmes qui pleurent tout le temps sans raison et qui mettent 3 heures pour s'habiller? Ils ne choisissent pas.

0: Ah, il n'y en a pas d'autre.
1: C'est l'histoire d'un vegan qui fait du vélo. Et à la fin, il se viande. Un lapin saute autour d'un trou en chantant.
2: 7, ça fait 7. 7, ça fait 7.
1: Un ours s'approche alors du lapin et lui demande.
2: Dis, pourquoi tu chantes cette chanson?
1: Le lapin le pousse alors d'un coup sec dans le trou et se remet à chanter.
2: 8, ça fait 8.
1: Un prêtre sonne chez les parents du petit Antoine, qui ouvre la porte. Le prêtre dit.
2: Je t'apporte clarté et lumière.
1: Antoine appelle sa mère.
2: Maman, c'est EDF.
1: Ce sont deux copains qui discutent.
2: Ma femme refuse de me faire des fellations, une histoire de goût qu'elle dit. Pour ça j'ai une solution. Tu t'enduis le sexe de Nutella.
1: Quelques jours passent.
2: Alors, ça a donné quoi le Nutella?
3: Pour ma femme, pas de changement, par contre les enfants ont adoré.
1: Dans le quartier chic de la ville, un clochard s'avance vers une femme distinguée qui fait du lèche-vitrine. Le clochard lui dit d'un air implorant.
3: Je n'ai pas mangé depuis 4 jours.
1: La dame le regarde et lui dit.
4: Mon Dieu! Si seulement j'avais votre volonté.
1: 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Si tu étais un sandwich McDo, tu serais le Magnifique. Une blonde rencontre une de ses copines blondes.
4: Je viens de faire un test de grossesse.
5: Elles étaient dures les questions ?
1: Ta mère est tellement radine que quand elle va aux toilettes, elle utilise les deux côtés du papier toilette. Deux puces sortent du cinéma, l'une dit à l'autre.
4: Tu rentres à pied ?
5: Oh non, je prends un chien.
1: Une blonde se rend chez le docteur.
4: Docteur, aidez-moi s'il vous plaît. Chaque fois que je touche ma jambe, ça fait vraiment mal. Quand je touche mon coude, aussi. Et quand je touche ma tête aussi.
1: Le docteur l'examine et lui dit.
3: Mademoiselle, il semble que votre doigt est cassé. Il est écrit sur votre CV que vous êtes quelqu'un de très rapide en calcul mental. Alors combien font 17 par 23?
2: 153.
3: Mais c'est faux.
2: Oui, mais rapide.
1: Devinette. Qu'est-ce qu'un Somalien en prison? Un barreau de plus. Le mariage, ce n'est pas la mère à boire, mais la belle-mère à avaler. Ta mère est tellement grosse que quand elle tombe du lit, ce sont des deux côtés à la fois.
2: Allô, papa?
3: Oui, mon fils, je t'écoute.
2: Tu pourrais venir me chercher?
3: Oui, bien sûr. Chez qui?
2: Chez Jean.
3: Chez Jean? Jean qui?
2: Gendarmerie.
1: En famille ou entre amis, l'application qui Ripère, sur Android, vous promet de bons moments et beaucoup de fou rire. Aux Jeux Olympiques, un Corse remporte la médaille d'or au lancer de marteau. Les journalistes se pressent autour de lui. L'un d'eux lui demande.
3: Comment est née votre passion pour le marteau?
2: Quand j'ai vu cet instrument de travail, je l'ai jeté le plus loin possible.
1: Une jeune secrétaire pénètre, totalement dévêtue, dans le bureau de son patron et annonce joyeusement.
4: Monsieur le directeur, je viens de voir votre femme garer sa voiture de l'autre côté de la rue. Elle sera ici dans moins de 3 minutes. Qu'est-ce qu'on fait? Je reste comme ça ou vous m'accordez mon augmentation?
6: Un Belge remplit un dossier d'inscription, il donne toutes les informations demandées et aperçoit ensuite une case « Téléphone ». Le Belge écrit alors « Samsung Galaxy S8 ».
1: Un homme envoie un message à sa femme.
3: Chérie, je dois te dire. Je t'ai trompé une fois.

0: La femme lui répond. Moi aussi. L'homme lui envoie ensuite.
1: 1er avril.
0: Et sa femme lui répond.
2: 19 mars.
0: Un homme demande à un avocat.
1: Quel est le montant de vos honoraires?
0: L'avocat lui répond qu'il est de 300 euros pour 3 questions. L'homme lui demande alors.
1: N'est-ce pas un peu excessif?
0: Et l'avocat lui répond.
3: Si. Quelle est votre 3e question?
0: Une maman dit à sa petite fille.
2: Écoute, si tu es sage, tu iras au ciel, et si tu n'es pas sage, tu iras en enfer.
4: Et qu'est-ce que je dois faire pour aller au cirque?
0: Femme bien fourrée, femme heureuse pour la journée. Au petit matin, un voyageur entre dans un bar et demande un café crème avec un croissant.
3: Monsieur, je dois vous avouer que les croissants sont d'hier.
1: Ah, et vous n'en avez pas d'aujourd'hui?
3: Si, mais il faudra revenir demain.
0: Comment appelle-t-on la guerre des Kleenex? La mouchoire. Comment appelle-t-on un chat tombé dans un pot de peinture le jour de Noël? Un chapin de Noël. Le livre intitulé « Plus 750 blagues courtes » est disponible sur Amazon au format Kindle. Une petite fille demande
2: « Madame, s'il vous plaît, vous voulez bien ouvrir la grille du square pour moi ?»«
4: Bien sûr, ma petite. Tu es si mignonne et tellement polie. Tiens, regarde, tu vois ce n'est pas très difficile. Demain tu pourras le faire toi-même. »
2: « Oh oui, madame, surtout que demain, la peinture sera sèche. »
0: Le virus Covid-19 ne durera pas longtemps, c'est du made in China. À 6h du matin, le téléphone sonne au domicile d'un médecin qui décroche. Un collègue lui dit
1: « On a besoin d'un 4e pour le golf.
3: J'arrive dans 20 minutes. »
0: Sa femme lui demande une fois qu'il a raccroché.
2: « C'est grave ?»«
3: C'est très grave. Il y a déjà 3 médecins sur place. »
0: Deux amis se rencontrent dans la rue. Le premier dit
1: « Tu as l'air inquiet ?»« Oui, il y a de quoi. J'ai travaillé à Limoges, j'ai été limogé. J'ai travaillé à Vire, j'ai été viré. Et maintenant, je travaille à Castres. »
0: Devinette. Qu'est-ce que l'audace? C'est chier devant une porte et sonner pour demander du papier. 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Tout de suite, la blague du jour.
5: C'est quoi un donut? Un beignet qui a percé?
0: On enchaîne avec votre top 5 des blagues les plus drôles. C'est l'histoire de deux patates qui traversent la route. L'une d'elles se fait écraser. L'autre s'écrie.
3: Oh purée. Pardon, ma chérie. Mais il devient urgent que tu perdes du poids.
2: Je te remercie. Quel tact.
3: Désolé. Mais comment voulais-tu que je te le dise?
2: Avec un peu plus d'élégance.
3: Très bien. Alors je t'informe qu'à l'heure actuelle, tu as 30 kilos avec lesquels je ne me suis pas marié.
0: Devinette. Que dit un rouleau de papier toilette à Luke Skywalker? Je suis ton père. Un soir, une femme demande à son mari qui essaie de dormir. « Chérie, comment préfères-tu que je t'appelle? Mon doudou, mon sucre d'orge ou mon ange? Et toi, tu préfères que je t'appelle whisky, rhum ou vodka ?» La femme, étonnée, demande. « Pourquoi ces noms d'alcool? Parce que tu me saoules. » Un gars invite sa copine à dormir chez ses parents. Il la prévient.
3: J'ai un lit superposé, mon petit frère dort en bas. Quand on fera l'amour, on parlera en langage codé. Tu diras tomate pour plus fort, et concombre pour plus rapide.
0: Pendant la nuit, le petit

0: petit frère leur crie.
1: Arrêtez de faire des sandwichs, j'ai pris de la mayonnaise sur la gueule.
0: On poursuit avec un lot de blagues, courtes, mais drôles. C'est l'histoire d'un donut qui court sur une plage en criant « Je vais me baigner ». Pourquoi les blondes ne mangent-elles pas de bananes? Parce qu'elles ne trouvent pas la fermeture éclair. Deux diplomates discutent. Le français explique à son collègue chinois.
2: Nous avons un dicton en France. Plus on est de fous, plus on rit.
0: Le chinois rétorque.
1: Comme c'est curieux, chez nous, on dit. Plus on est de fous, moins il y a de riz.
0: On sonne à la porte d'un couple de personnes âgées.
3: Bonjour monsieur. Voulez-vous faire un don pour les maisons de retraite?
0: Le vieux monsieur se retourne et crie.
2: Germaine, mets ton manteau et prépare ta valise.
0: Les hommes sont comme les pruneaux, tu les suces le matin et ils te font chier toute la journée.
4: Un gars est déjà couché depuis 20 minutes, quand sa femme sort de la salle de bain, et lui dit.
5: Chérie, je viens de m'épiler intégralement, qu'en dis-tu?
6: Super. On va pouvoir faire des trucs.
5: Oh, petit cochon. Quoi, par exemple?
6: Un paillasson?
0: C'est une petite fille qui rentre dans la salle de bain et qui voit son père tout nu. Ce dernier, surpris, cache vite son sexe avec les deux mains.
7: Papa, qu'est-ce que tu caches derrière tes mains?
2: Un petit oiseau.
7: Ah, et tu l'encules?
0: Quel organe du corps humain est plus léger que tout autre? Il s'agit du sexe masculin, une simple pensée le soulève. Un ouvrier demande à son patron.
2: Patron, est-ce que le noir est une couleur?
1: Oui, le noir est une couleur.
2: Patron, est-ce que le blanc est une couleur?
1: Oui, le blanc est une couleur.
0: L'ouvrier retourne voir son ami et lui dit.
2: Tu avais raison, tu m'as vendu une télé couleur.
0: Un écolier rentre chez lui et raconte sa journée à son père.
1: On a eu un contrôle surprise ce matin.
2: Et qu'est-ce que ça a donné?
1: Bah, ça a marché. J'étais vraiment surpris.
0: 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Deux mecs sont en train de se clasher.
1: Ton pénis, il est aussi petit qu'un tic-tac.
2: C'est pour ça que ta mère a toujours bonne haleine.
8: Maman, j'ai trouvé une pièce de 2 euros.
9: Tu es sûr qu'elle est perdue?
8: Oui, le monsieur là-bas la cherche aussi.
0: On ne dit pas, la maîtresse d'école, mais, l'institutrice prend l'avion. Que dit une pilule dans un pot de pilules? Je me sens comprimée.
2: Ma femme aura 30 ans la semaine prochaine. T'aurais pas une idée de cadeau?
1: Pour les 30 ans de ma femme, je l'ai emmenée sur une île.
2: Waouh! Tu n'y vas pas de main morte toi. Ça va être dur de faire mieux après. T'as prévu quoi pour ses 50 ans?
1: Je sais pas, d'aller la chercher peut-être.
0: Napoléon, tremblant, épuisé, entouré de ses derniers grognards, pousse la porte d'une taverne pour boire un dernier verre avant la capitulation. Il va voir le patron et bredouille.
2: Nous sommes vaincus.
0: L'aubergiste.
1: Mais enfin, il fallait réserver, nous n'avons que 19 chaises.
0: Quel Pokémon peut combler une femme? Excellent. En pleine nuit, un couple est réveillé par du bruit. L'épouse dit.
7: Chérie, tu as entendu? C'est peut-être un cambrioleur. Lève-toi et va lui faire peur.
0: Le mari regarde les bigoudis sur la tête de sa femme et répond.
2: Si c'est pour lui faire peur, vas-y toi.
4: Qu'est-ce qu'un chameau à trois bosses? Un chameau qui s'est cogné.
0: Un geek n'a pas besoin

0: besoin d'un vaccin, mais d'un antivirus. Le livre intitulé « Plus 750 blagues courtes » est disponible sur Amazon au format Kindle. Une femme dit à son mari
1: « C'est quand même bizarre que tu aies des pieds aussi petits, par rapport à ta taille. »
2: « C'est parce que ma mère s'entêtait à me mettre des chaussures trop petites, quand j'étais bébé. »
1: « Ah, alors ? Elle a dû te mettre aussi des couches trop petites. »
0: L'autre jour j'ai dit à un chauve, il faudrait arrêter le shampoing aux œufs, on commence à voir la coquille. Deux amis discutent.
2: Tu sais que ta femme ne met pas de culotte? Qui c'est qui te l'a dit? Mon petit doigt.
0: Monsieur et Madame Nécassé ont trois fils, comment s'appellent-ils? Derek, Tom et Jean. Des rectums, j'en ai cassé. Une femme demande à son mari. Tu as couché avec combien de femmes avant moi?
3: 3.
0: Avec toi ça fera 4.
3: Oh c'est peu. J'imaginais plus.
0: Ouais je sais, ça a été une petite journée aujourd'hui. Le médecin de famille.
2: Je n'ai plus de Viagra en 50, je vous en donne en 100, et ce soir vous allez la casser en 2.
4: Ma femme?
2: Non, la pastille.
0: Trois enfants décident de jouer aux Romains. Victor décide de s'appeler Victorius, Antoine décide de s'appeler Antoinus, et Anne décide de ne pas jouer. Si un avocat n'est pas cru, c'est que son client est cuit. Un hélicoptère s'est écrasé dans un cimetière. Les autorités belges ont recensé plus de 300 morts. C'est une mythe qui rencontre une autre mythe en train de rire. La première.
1: Et? Pourquoi tu te marres? Mythe.
0: La deuxième.
5: C'est parce que je suis une mitrailleuse.
0: 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Un patient va voir son docteur et lui dit
4: « Docteur, vous m'avez greffé des oreilles de femme.
2: Mais, comment le savez-vous?
4: J'entends tout mais je ne comprends rien. »
0: Pourquoi les musiciens aiment-ils le parquet? Parce que c'est un sol fa si la si ré doré. Pourquoi est-il conseillé aux femmes de faire l'amour le matin en hiver? Pour partir au boulot avec quelque chose de chaud dans le ventre. Résultat d'une enquête sur ce que les hommes pensent des jambes des femmes, 10% des hommes interrogés préfèrent les jambes fines, 20% les jambes musclées. Les autres se positionnent entre les deux.
1: Quel est le poisson le moins lourd de la mer? La palourde?
0: Comment noyer une blonde dans un sous-marin? Il suffit de toquer. C'est une femme qui monte dans un autobus bondé. Elle s'approche d'un monsieur assis et lui demande.
1: Pourriez-vous me laisser votre place, s'il vous plaît? Je suis enceinte?
2: Oui, bien sûr.
0: Il se lève et lui laisse sa place, puis demande.
2: Mais ça ne se voit pas du tout. Ça fait combien de temps?
1: 10 minutes. Mais ça m'a coupé les jambes.
6: La maîtresse demande à Toto. Toto, si tu devais être transformé en chose, que choisirais-tu?
7: J'aimerais être une rivière.
6: Une rivière? Et pourquoi cela?
7: Pour pouvoir suivre mon cours sans quitter mon lit.
0: Incendie dans une maison close, les hommes sortent en débandade et les femmes paniquées. À l'origine, Bill Gates voulait faire un logiciel d'agriculture. Il a réussi, Windows Plante. 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

0: Devinette, où est-ce qu'il y a le plus de Somaliens en Somalie? Tout dépend du sens du vent. Comment s'appelle la femelle du condor? La chambre à coucher, parce que c'est la condor.
1: Chef, chef, il y a eu un vol cette nuit au supermarché. On a volé 2000 cartouches de cigarettes et 1500 carottes.
2: Bien. Et vous avez des soupçons?
1: Oui. On recherche un lapin qui tousse.
0: Pourquoi, lorsqu'on lance une gousse d'ail contre un mur, celle-ci nous revient-elle toujours à la figure? Parce que c'est le retour du Jedi.
3: La maîtresse demande à un petit nouveau. Quel est ton prénom?
4: Je m'appelle comme il faut.
3: C'est bizarre, ce prénom. Tu es sûr de ce que tu dis?
4: Oui, maman me dit toujours. Lave-toi les mains comme il faut, tiens-toi à table comme il faut, range ta chambre comme il faut.
0: Comment appelle-t-on un chat tout terrain? Un 4x4. Deux homosexuels fêtent leur un an de Pax.
1: Ce soir c'est champagne, vaseline.
2: Mince, on n'a plus de vaseline.
1: Alors ce sera champagne, cul sec.
0: Deux anges bavardes.
1: Quel temps fera-t-il demain?
2: Nuageux.
1: Chouette, on va pouvoir s'asseoir.
0: Dans un placard, deux mythes sont en train de manger un pull. L'une demande à l'autre.
5: Alors, ça se passe bien?
6: Oui, je vais bientôt voir l'Angleterre.
5: Comment ça?
6: J'ai presque traversé la Manche.
0: Un des points positifs du Covid-19, c'est qu'avec le port du masque, certains vont se rendre compte qu'ils ont une haleine de poney. En famille ou entre amis, l'application Kiri Pair, sur Android, vous promet de bons moments et beaucoup de fou rire. Une femme sort de la salle de bain. Elle demande à son mari.
5: Comment tu me trouves ce matin? Bien ou moche?
1: Les deux.
5: Comment ça? Les deux?
1: Tu es bien moche.
0: Dans un magasin de vêtements, un client examine un pantalon. Un vendeur s'approche et dit
1: « C'est une très bonne qualité. Monsieur, regardez, j'en porte un moi-même et il est très confortable. »
2: « Oui, mais le prix est un peu élevé. Vous n'avez rien en dessous ?»«
1: Si, j'ai un slip. Pourquoi ?»
0: Que boit un vampire en soirée? Du sang-pagne. Santé. Melon et Mélèche jouent au golf. Melon vise le drapeau et Mélèche le trou. C'est un Belge qui rencontre une superbe Anglaise, qui après un moment se décide à l'accoster et lui dit
1: « Je serai très heureux d'avoir un rendez-vous avec vous demain. »
0: L'Anglaise lui répond alors
5: « Never. »
0: Le Belge réplique
1: « Never et demi ?»
0: Un couple discute.
1: Chérie, ton sourire c'est comme les étoiles.
5: Ah, tu trouves?
1: Oui, jaune et écarté.
0: Qu'est-ce qu'une carotte dans une flaque d'eau? Un bonhomme de neige en été. Un gars vient d'être admis à l'asile. À peine entré, il s'écrie.
1: C'est qu'il y a un monde fou là-dedans.
0: C'est une fille qui demande à sa meilleure amie.
5: Dis, tu me conseillerais quoi comme contraceptif?
6: Un démaquillant.
0: Devinette, monsieur et madame Fonfec ont une fille. Comment s'appelle-t-elle? Sophie Fonfec.
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0: Un Belge rentre dans un magasin de musique.
2: Bonjour, je voudrais cette trompette rouge et cet accordéon blanc.
1: Je veux bien vous vendre l'extincteur mais le radiateur je ne peux pas, il est fixé.
0: Comment faire rire une blonde le dimanche? Il suffit de lui raconter une histoire drôle le vendredi.
8: Comment la marine belge a-t-elle perdu tous ses sous-marins? Elle a fait une journée portes ouvertes.
0: Dans une brasserie, un serveur demande à un client.
1: Qu'est-ce que je vous sers, monsieur?
2: Une desperados, s'il vous plaît.
1: Je n'en ai plus en ce moment. Je peux vous proposer une corona ou une mort subite.
3: Un alcoolique poste sur sa page Facebook.
4: Hier soir, après avoir bu 9 verres de whisky, j'aurais pu conduire mais j'ai été responsable et j'ai pris le taxi.
3: Il a eu 356 likes et 400 commentaires. Mais le meilleur commentaire venait de son pote.
4: Le taxi t'a déposé où? Vu que la soirée était chez toi.
0: Un homme, le nez plein de sang, entre dans une pharmacie.
1: Est-ce que vous auriez une petite compresse, s'il vous plaît?
0: Le pharmacien lui répond d'un air vexé.
2: Non, j'en ai une grande consuce.
0: Comment appelle-t-on un roux dans un four? Un rôti. Un homme est au tribunal. Le juge lui demande la raison pour laquelle il a plongé toute sa famille dans du métal en fusion. Il répond.
2: Ma mère m'a toujours dit qu'il fallait que je fonde une famille.
3: Un gars voit un pote assis à la terrasse d'un café devant un demi. Il lui dit.
4: Salut, comment ça va? Oh, le médecin m'a conseillé de surveiller ma consommation d'alcool. Ah, et alors? Alors je ne quitte pas ma bière des yeux.
0: Monsieur et Madame en colère ont deux fils, comment s'appellent-ils? Gilles et John, Gilles et jaune en colère.
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0: On ne dit pas, le dernier délai, mais, le plus nul des moches. Qu'est-ce qui est vert et qui se déplace sous l'eau? Un chou marin. Pourquoi les Indiens sont-ils tout nus? Parce que Christophe Colomb les a découverts. La maman de Toto lui sert du steak de bœuf. Elle lui dit.
5: Si tu manges ton steak, tu deviendras fort comme un bœuf.
1: Tu m'as déjà fait le coup du poisson et je ne sais toujours pas nager.
0: Ta mère est tellement grosse qu'il y a un décalage horaire entre ses deux fesses. Si je télécharge illégalement en Guadeloupe, je suis un pirate des Caraïbes. Les hommes sont comme les photocopieurs, tout juste bons pour la reproduction. Qu'est-ce qu'une voyante qui lit dans le sucre en poudre? Une extra-glucide. Un cadre dit à un collègue.
2: Je suis très ennuyé. Ce matin, la patronne m'a dit qu'elle exigeait un rapport sur son bureau pour jeudi à 10h au plus tard. Mais je ne sais pas si c'est moi qui dois apporter le préservatif.
0: Elle coûte plus cher et pourrit plus vite que les autres. Je crois que ma femme est bio.
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0: Sur une petite île perdue au milieu de l'océan, un homme barbu agite désespérément les bras en direction d'un bateau en hurlant à ses poumonnets. Un passager demande au capitaine.
2: Qui est-ce? Aucune idée. On passe tous les ans devant son île et à chaque fois ça le rend fou.
0: Les gendarmes arrêtent un automobiliste pour un contrôle d'identité sur la route. L'un des gendarmes dit.
1: Papier.
0: Le conducteur lui répond.
2: Ciseaux. J'ai gagné.
0: Quel est le super-héros qui n'a jamais raison? Thor. Un neurone atterrit par hasard dans un cerveau masculin. Tout est noir, sans présence.
2: Où?
0: Aucune réponse, que des échos.
1: Où?
0: Soudain, un autre neurone arrive et lui demande.
1: Mais que fais-tu ici, tout seul? On est tous en bas, dans les couilles.
0: Qu'est-ce qui fait Nyok Nouak? Un canard qui essaye de parler le verlan. Pourquoi il y a une baignoire au-dessus des camions de pompiers belges? Pour mettre la sirène. En Chine, on pleure quand on meurt, et on rit quand on naît. Quelle est la différence entre Ronaldo et Diana? Ronaldo c'est accélération, dribble, petit pont et but, alors que Diana c'est accélération, slalom, grand pont et poteau. Un ours fait ses besoins dans la forêt lorsqu'un petit lapin blanc vient faire aussi à côté de lui. L'ours demande au lapin.
1: Ça ne te dérange pas, toi qui es si petit et tout blanc, les éclaboussures quand tu fais tes besoins?
0: Le lapin répond simplement.
2: Non, je suis habitué.
0: Alors l'ours saisit le lapin et s'essuie avec. Pourquoi, quand les blondes comptent, elles passent de 202 à 204? Parce qu'on ne dit jamais 203. En famille ou entre amis, l'application qui rit pair, sur Android, vous promet de bons moments et beaucoup de fou rire. Une blonde et une brune discutent. La brune.
8: Mon mari m'a acheté des fleurs. Je vais encore devoir écarter les jambes ce soir.
0: La blonde.
6: Pourquoi? T'as plus de va?
0: Dieu demanda à Clara Morgan de savoir ça, et Clara sut ça. Chuck Norris a cassé sa première dent en mangeant la petite souris. Une femme remarque son mari debout sur la balance, en train de se peser, en tentant bien que mal de rentrer son ventre le plus possible. Elle lui dit
8: « Même si tu essaies de rentrer ton ventre, je ne pense pas que ça t'aide en quoi que ce soit. »
1: Bien sûr que ça m'aide, c'est la seule manière de voir les chiffres sur la balance.
0: Melon et Mélèche attrapent une abeille. Melon lui arrache les pattes et Mélèche le dard. Que se passe-t-il quand deux poissons s'énervent? Le ton monte. Devinette. Quel est le point commun entre un pendu et une femme enceinte? Ils sont tous les deux victimes d'un nœud coulant. C'est un enfant qui rentre chez lui les mains en l'air. Ses parents lui demandent pourquoi il a les mains levées, ce à quoi il répond.
2: C'est parce que la professeure m'a dit de ne jamais baisser les bras.
0: Quel est le point commun entre une fille qui regarde une comédie romantique et un mec qui regarde un porno? Les mouchoirs. Sur une île, deux naufragés discutent.
2: L'autre jour, je suis tombé sur une lampe. En la frottant, un génie en est sorti et m'a accordé un vœu.
1: La chance. Que t'a-t-il accordé?
2: Il m'a proposé de choisir entre un gros pénis ou une excellente mémoire.
1: Et alors?
2: Je ne me souviens plus de ce que j'ai choisi.
0: 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La première coquille protectrice des testicules a été utilisée au hockey sur glace en 1874 et le premier casque de moto protecteur en 1974. Cela a donc pris 100 ans aux hommes pour enfin comprendre que leur cerveau est aussi important que leur couille. C'est un Belge, il veut aller à Calais, il arrive en France, il voit le panneau Pas de Calais, il fait demi-tour. Un gars est au volant de sa voiture par une journée de fort brouillard. Il roule lentement car il ne voit pas à plus d'un mètre, quand tout à coup il heurte une autre voiture devant lui. Il descend et dit à l'autre conducteur.
1: Je suis désolé, je n'ai rien vu avec tout ce brouillard, cependant c'est moi qui avais la priorité.
2: Ça m'étonnerait, là vous êtes dans mon garage.
0: Quel métier peut exercer un homme sans bras ni jambes? Boudin de porte. Un policier arrête un automobiliste.
1: Vous n'aviez pas vu le feu rouge?
2: Si, mais c'est vous que je n'avais pas vu.
0: Devinette. Quelle est la différence entre l'homme et le chameau? Le chameau peut travailler 10 jours sans boire, l'homme peut boire 10 jours sans travailler. Hier, j'ai demandé à mon mari entreprenant, si ça le tentait de jouer au docteur. Tout excité, il a répondu oui. Je l'ai donc fait attendre 1 heure dans le salon, et ensuite, je lui ai donné rendez-vous dans 3 mois.
8: Que demande un footballeur à son coiffeur? La Coupe du Monde, s'il vous plaît.
0: Deux poules discutent entre elles. L'une dit à l'autre.
9: Mes œufs sont plus gros que les tiens, et sur le marché ils se vendent 50 centimes de plus.
0: L'autre poule lui répond.
6: Tu crois vraiment que pour 50 centimes je vais me casser le cul?
0: Un vieux rat rencontre une petite taupe. Curieux, il lui demande.
1: Que souhaites-tu faire plus tard, ma petite?
6: Taupe modèle.
0: Le livre intitulé « Plus 750 blagues courtes » est disponible sur Amazon au format Kindle.
3: Quels sont les premiers mots d'un bébé éprouvette à son père? Salut branleur.
0: Dieu demanda à Gou de parler plus fort et depuis Google. Si à la Saint-Valentin elle te caresse la main, vivement la Sainte Marguerite. Une cougar ramène un jeune homme chez elle. Arrivée devant la porte, elle lui demande avec un sourire coquin.
9: Ça te dirait de faire un trio mère, fille?
0: Le jeune homme acquiesce, tout excité, et la cougar se met à crier.
9: C'est bon maman, tu peux venir.
0: Pourquoi les schtroumpfs rigolent-ils tout le temps? Parce que l'herbe leur chatouille les couilles. Lorsque Chuck Norris va au cinéma et que son portable sonne, on met sur pause.
9: J'ai un ex qui a refait surface.
6: Il t'a raconté quoi?
9: Oh rien. Ce sont les poids pour le lester au fond de l'eau qui ont dû céder.
0: Monsieur et Madame Fréchy ont 2 filles et 1 fils. Comment s'appellent-ils? Laurent, Gina, Sarah, Laurent Gina Sarah Fréchy. Melon et Mélèche jardine. Au printemps, melon taille les haies et Mélèche, les tétons. J'ai trouvé la fève dans la galette des rois en croquant dedans. Du coup demain je vais chez le dentiste chercher ma couronne. Le livre intitulé « Plus 750 blagues courtes » est disponible sur Amazon au format Kindle. Quel animal peut deviner l'avenir? La poule de cristal. Contrepèterie. Quand le capitaine veut défiler, le général m'engueule. Quand le capitaine veut m'enfiler, le général dégueule. Un conseiller d'orientation demande à un jeune.
1: Que souhaiteriez-vous faire plus tard?
2: Médecin, peintre artistique ou peut-être laveur de carreaux?
1: Si je comprends bien, vous n'êtes pas vraiment fixé?
2: Bien sûr que si, la seule chose qui m'intéresse, c'est de voir des femmes à poil.
0: Une dame rentre des courses. Son mari lui dit.
1: Chérie, tout à l'heure, la petite me regardait quand je bêchais le jardin. Une guêpe s'est posée sur sa tête. Alors, je l'ai éclaté avec la bêche.
9: Bravo, tu as bien fait.
1: Par contre, la guêpe a été trop rapide pour moi.
0: Quel est le comble pour un dentiste? Habiter dans un palais. Un policier demande à un fou assis sur un banc.

0: Un homme demande à la très jolie concierge.
1: Est-ce que je peux vous faire la cour?
2: Oui. Bien sûr. Je vais vous chercher le balai.
0: Deux asticots se retrouvent dans une pomme.
1: Tiens. Je ne savais pas que vous habitiez le quartier.
0: 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C'est une blonde qui envoie un SMS à son mari. Mon chéri, tu as oublié ton portable à la maison. Quel est le comble pour un dentiste? C'est d'avoir une dent contre son patient.
3: Salut! On dirait que tu as maigri, non?
4: Oui, une personne m'a conseillé de ne plus manger que des patates à l'eau.
3: Un diététicien?
4: Non, mon banquier!
0: Un homme appelle sa femme et lui dit:
1: je suis sur le chemin, prépare-moi de l'eau chaude et tout de suite.
0: Son pote lui dit:
5: c'est bien, faut parler comme ça aux femmes. Tu donnes un ordre et elles obéissent.
0: Et l'homme lui répond:
1: t'as cru que j'allais faire la vaisselle avec de l'eau froide?
0: Un homme, c'est comme la lettre Q, un gros zéro et une petite queue.
6: Maman, j'ai mal aux yeux. Il faut que tu m'emmènes chez le ziotiste.
0: Mon petit, on ne dit pas un ziotiste, mais un oculiste.
6: Mais, maman, c'est pas là que j'ai mal.
7: Que dit un aveugle quand il ne comprend pas une conversation? Je ne vois pas de quoi vous parlez.
0: Devinette, comment dit-on « déshabille-toi » en japonais? T'as qu'à tout enlever. C'est un gars qui n'arrête pas de fixer sa belle-mère. La belle-mère dit
8: « pourquoi tu me regardes ?»«
1: Car j'ai le hoquet. »
8: « Et alors ?»«
1: Bah, j'essaie de me faire peur. »
0: Monsieur et Madame Ukoi ont deux fils. Comment s'appellent-ils? T'es débile ou coy? T'es débile ou quoi? 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Les girafes n'existent pas. C'est un coup monté.
7: Une blonde rentre dans une pharmacie. Un comprimé de Doliprane, s'il vous plaît. Nous ne les vendons qu'en boîte. Oh la sotte, j'en sors justement.
0: Qu'est-ce qu'une peinture de cochon? De l'art. Une jeune maman à son pédiatre.
9: Docteur, j'ai acheté le livre que vous m'avez conseillé. Il est indiqué page 56. Quand bébé a fini son biberon, lavez-le à l'eau bouillante et nettoyez l'intérieur avec un goupillon.
1: Oui, et alors?
9: Alors? Mon bébé n'apprécie pas du tout ce traitement.
0: Que fait une araignée montant sur un trône? Elle commence à régner. Chuck Norris ne porte pas de montre. Il décide de l'heure qu'il est. Qu'est-ce qu'une NIF? La maison du petit chien.
1: Je me suis marié deux fois, deux échecs. La première s'est barrée, la seconde est restée.
0: C'est l'histoire de deux papillotes qui marchent dans la rue et qui croisent un policier qui leur dit:
1: vos papiers.
0: Une blonde s'assoit dans l'avion qui la ramène chez elle après un séjour d'une semaine au Club Med, et dit:
9: enfin réunis.
0: Son voisin, un peu surpris, lui demande:
1: c'est à moi que vous parlez?
9: Non. À mes genoux.
0: 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Qu'est-ce qu'une mouche avec une cape et une épée? Une mouche que terre.

0: Comment appelle-t-on des testicules de dauphin? Des boules de flippé. Tu es sur une île déserte, et tu as 9 carottes. Comment les fais-tu cuire? Tu enlèves une carotte, les carottes sont cuites. Qu'est-ce qu'un cannibale? C'est quelqu'un qui aime son prochain. En sauce. Pour la Saint-Valentin, fais-la pleurer. Offre-lui un oignon. Le sperme, c'est comme un gros mensonge, c'est toujours difficile à faire avaler. C'est l'histoire d'un poil, qui avant était bien, et qui maintenant est pubien. Une femme demande à son mari.
1: Chéri, que ferais-tu s'il te restait une heure à vivre?
2: Je te ferai l'amour.
1: D'accord. Et les 57 autres minutes?
0: Deux potes gays discutent. L'un d'eux dit.
2: Je viens de me faire licencier de mon poste à la banque de sperme. Mais pourquoi? Je buvais trop au travail.
0: Une femme discute avec une amie.
1: J'ai un mari en or.
3: Moi, le mien, il est en tôle.
0: 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Quelle est la différence entre un boudin et du boudin? Il y en a un des deux qui ne voit jamais la purée. Un fils demande à son père.
4: Papa, c'est quoi un alcoolique?
2: Alors, un alcoolique c'est quelqu'un qui va voir les choses en double. Tu vois par exemple ces 4 arbres là-bas, l'alcoolique lui en verra 8.
4: Mais papa, il n'y a que 2 arbres.
0: Quand je me moque des handicapés, on me dit de me mettre à leur place, mais quand je me mets à leur place, on me met une amende de 135 euros. Que fait-on avec une poupée gonflable qui a les yeux blancs? On la vide. C'est la fin du monde, il ne reste plus beaucoup de temps avant qu'une météorite s'écrase sur la Terre. Une femme dans un bar se lève, enlève ses vêtements, et dit
1: « J'aimerais me sentir femme une dernière fois. »
0: Alors un homme se lève, retire sa chemise, et dit
2: « Tiens, va me repasser ça. »
0: Pourquoi la grenouille garde ses fesses dans l'eau? C'est pour garder la rainette. Deux fous veulent s'évader d'un asile. Ils se disent
2: « Si le portail est haut, on passe en dessous. Si le portail est bas, on passe au-dessus. »
0: L'un d'eux va voir et revient.
4: « Désolé, on ne peut pas s'évader, il n'y a pas de portail. »
0: Une maman dit à son petit garçon
1: « Ne reste pas derrière la fenêtre. Ça fait une heure que tu regardes la neige tomber. Tu trouves pas ça monotone, mon petit chéri ?»«
4: C'est pas la neige que je regarde tomber, ce sont les gens. »
0: Un agent fait signe à un automobiliste de s'arrêter.
2: « Monsieur, qu'est-ce qu'il vous prend de rouler sur le trottoir ?»«
4: J'ai entendu dire à la télé qu'il y avait 30 morts par jour sur la route. »
0: L'instituteur demande.
2: « Noah, qu'est-ce que le théorème de Thalès ?»«
4: Bah, avec Thalès, monsieur, tu promènes ton chien. »
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5: Un patient en surpoids chez le chirurgien esthétique.
6: Docteur, j'aimerais commencer par enlever mes poignées d'amour.
7: Et si on commençait déjà par enlever les poignées du frigo?
0: Un homme pêche en zone interdite. Un gendarme l'interpelle.
2: Savez-vous qu'il est interdit de pêcher?
1: Mais, je ne pêche pas. J'apprends à nager à mon asticot.
0: Ta mère est tellement grosse qu'elle ne porte plus des slips petit bateau mais gros paquebot. Un mari, en colère, appelle la réception de l'hôtel.
2: S'il vous plaît, pouvez-vous venir rapidement? Je viens d'avoir une discussion.

0: avec ma femme et elle dit qu'elle veut sauter par la fenêtre.
1: Désolé monsieur, mais c'est un problème personnel.
0: Oui mais la putain de fenêtre ne s'ouvre pas. Et ça c'est un problème de maintenance.
2: C'est une femme qui se rend chez son docteur. Elle se plaint d'avoir des poils sur la poitrine. Le médecin l'examine.
0: Montrez-moi donc ça. Ah oui effectivement. Mais jusqu'où cela descend-il?
3: Jusqu'au roubignol. Docteur.
2: Devinette, pourquoi, Claire et Louis, le couple parfait, ne se sépareront jamais? Parce que si Claire perd Louis, Louis ne verra plus Claire. Un homme va se confesser.
0: Mon père, j'ai fauté avec une femme qui n'était pas la mienne.
1: Était-ce contre son gré, mon fils?
0: Oh non, contre le mur, mon père.
2: Le capitaine d'un navire convoque tous les passagers et les membres d'équipage sur le pont de son navire.
0: Mesdames et messieurs, j'ai deux nouvelles à vous annoncer. Une bonne et une mauvaise. La mauvaise, vous aurez largement le temps de vous en rendre compte. La bonne, nous aurons 11 Oscars.
2: La maîtresse questionne ses élèves.
3: Quand je dis, je suis belle, c'est à quel temps?
2: Un élève.
1: Peut-être au passé.
2: Devis parle d'un tournevis.
3: Oh celui-là, quel beau gosse.
4: Il nous a bien fait tourner la tête.
2: 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La maîtresse demande à Toto.
3: Pourquoi arrives-tu toujours en retard à l'école?
1: C'est à cause du panneau, maîtresse.
3: Quel panneau?
1: Celui où il est écrit, ralentir école.
2: Deux fous déjeunent.
0: Tu devrais manger des carottes, c'est bon pour la vue.
1: Comment tu le sais?
0: Tu as déjà vu des lapins avec des lunettes?
2: Deux copines font du shopping. La blonde dit à la brune.
3: Tiens. On va entrer dans ce bureau de tabac. Pour la Saint-Valentin, je vais acheter une pipe à mon homme.
4: Je ne savais pas qu'il fumait?
3: Pas encore, mais je crois qu'il veut s'y mettre, depuis le temps qu'il m'en réclame une.
2: Un pilote d'avion belge arrive à Orly. On lui demande.
0: Quelle est votre position?
1: À l'avant gauche de l'appareil.
2: Quel est le point commun entre les blagues et les jupes? Les plus courtes sont les meilleures. On ne dit pas « démanger », mais « vomir ». Quand il meurt, le chien monte au ciel en escabeau. Quelle est la différence entre une femme et un avocat? Pour plaider une cause, l'avocat met sa robe alors que la femme l'enlève. C'est un gars qui dit à son ami.
0: Il paraît que ton frère est en prison?
1: Oui, pour un truc qu'il n'a pas fait.
0: Sérieux? Quoi?
1: Il n'a pas couru assez vite.
2: Un gendarme fait signe à une blonde d'arrêter sa voiture sur le côté. Il lui dit.
0: Madame, vous téléphoniez au volant.
3: Pas du tout. Je téléphonais à ma mère.
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1: Papa, c'est quoi l'empathie?
0: C'est la capacité qu'on a à se mettre à la place des autres.
1: Comme toi sur les places pour les handicapés?
2: Comment appelle-t-on un ours qui change d'avis toutes les 5 minutes? Un ours bipolaire.
3: Un voyageur dîne dans le troquet d'un petit village. Quand on lui apporte la note, il s'étonne, car on lui a facturé 40 euros une simple omelette de 4 œufs. Il demande.
5: Dites-moi, ils sont si rares que ça les œufs dans votre région, pour être aussi chers? Non, monsieur, ce ne sont pas les œufs qui sont rares, ce sont les clients.
2: C'est un fou qui court autour d'un arbre, suivi par un chien qui tente de le mordre. Un homme arrive et dit au fou.
0: Il va vous rattraper.
2: Le fou.
1: Non. J'ai 10 tours d'avance.
2: Une blonde va chez le médecin et dit.
3: Docteur, j'ai mal à l'œil à chaque fois que je bois mon café.
0: Ah, voyons ça. Tenez.
3: Elle boit et crie de douleur. Le médecin lui dit alors.
0: Pourquoi vous ne retirez pas votre cuillère avant de le boire ?
2: Un motard ch'ti s'arrête à un feu rouge et se gratte la tête avec le casque dessus. Un automobiliste l'interpelle.
0: Vous vous grattez avec le casque ?
3: Et ti, quand t'es gratte t'un cul, t'y n'lèves t'un slip ?
6: C'est Toto qui rencontre un pote sur le chemin de l'école et lui dit
7: « Je vais avoir un 0 en maths ?»«
8: T'en es sûr ?»«
7: Aussi sûr que 2 et 2 font 5. »
2: Une femme annonce à son mari.
3: « Chéri, je suis enceinte. Tu voudrais que ce soit quoi ?»«
0: Une blague. » »«
2: J'ai postulé pour travailler dans un pressing et ils m'ont dit de repasser demain. » Devinette. Qu'est-ce qui est meilleur qu'une mégane à 4 roues? Une mégane à 4 pattes. Le livre intitulé « Plus 750 blagues courtes » est disponible sur Amazon au format Kindle. Un homme entre dans une bibliothèque et demande à la préposée.
0: Madame, pouvez-vous m'aider à chercher un livre?
3: Certainement, monsieur. Lequel ?
0: L'homme, le sexe fort, écrit par Émile Girard.
3: Les livres de science-fiction sont au sous-sol, monsieur.
2: Un gars dit à son pote.
0: Quand je mets ce coquillage contre mon oreille, j'entends le bruit de la mer.
1: Et moi, quand je mets un soutien-gorge de ma femme contre mon oreille, j'entends le chant des baleines.
2: Quel est le comble pour une bougie ? Vendre la mèche. C'est l'histoire d'un fou qui court autour d'une plaque d'égout en chantant.
1: 28, 28, 28, 28.
2: Un passant s'interroge et va regarder la plaque d'égout. Le fou le pousse et se met à chanter.
1: 29, 29, 29, 29.
2: Dieu demanda à ce que le Coca-Cola et le Coca-Cola. Une fillette est retrouvée égorgée dans la rue, l'enquêteur questionne le légiste.
0: A-t-elle été violée ?
2: Le légiste.
1: Pas encore, j'attendais votre autorisation.
2: On ne dit pas, le petit poussait, mais, le gosse était constipé. Deux gamins pendant la récré.
0: T'as demandé quoi pour Noël ?
1: Un tampax.
0: C'est quoi ça ?
1: Je ne sais pas, mais avec tu peux faire du cheval, de la gym, du vélo.
2: Deux amis discutent ensemble.
0: Tu devrais rencontrer ma femme. Elle est médium et peut me dire l'avenir.
1: T'as de la chance, la mienne elle est extra large et elle ne me dit plus rien.
2: Un ivrogne entre dans un bar, se dirige vers le comptoir, écrit.
0: Tous ceux à ma droite sont des connards. Tous ceux à ma gauche sont des merdes.
2: Un homme surpris et vexé par ses propos se lève et dit.
1: Hey, je suis pas une merde.
2: L'ivrogne s'arrête, le regarde et lui dit.
0: Ben passe à droite connard.
2: 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Deux mecs sont dans une fosse septique avec de la merde jusqu'au nez, l'horreur. Un des deux mecs dit alors à l'autre désespéré.
0: On va mourir.
1: Mais non.
0: Si. J'ai envie de chier.
6: « L'inspecteur du ministère de l'Éducation demande à un postulant qui désire devenir maître d'étuaire, école.
7: Pouvez-vous me donner 3 raisons qui vous motivent à devenir instituteur ?
6: Le candidat répond.
8: Décembre, juillet et août.
2: Melon et Mélèche vont au bal. Melon regarde les roqueuses et Mélèche les valseuses. C'est l'histoire d'un couple de gays au camping qui fait l'amour tous les soirs. Un matin, l'un va acheter des croissants et interdit à l'autre de se masturber pendant son absence. À son retour, il découvre la tente recouverte de sperme et demande ce qu'il s'est passé. Le second lui répond.
0: Tu m'as interdit de me masturber, mais tu ne m'as pas interdit de péter.
2: Qu'est-ce qu'une baguette qui ne trouve plus son chemin ? Du pain perdu. Lors d'un speed dating, un gars, plutôt mignon, rencontre une fille pas très jolie. À la fin de l'entretien, elle lui demande.
9: Alors, que penses-tu de moi ?
0: D'habitude, je n'oublie jamais un visage. Mais pour toi, je ferai une exception.
2: Une souris et un éléphant courent dans la savane. La souris se retourne et dit.
9: T'as vu la poussière qu'on fait ?
2: Un chef à son employé.
0: C'est la 4e fois que vous arrivez en retard cette semaine, que dois-je en déduire ?
1: Que nous sommes jeudi ?
2: Quelle est la fée la plus méchante ? La fessée. Une touriste visite la tour Eiffel pour la première fois. Elle s'adresse à l'agent de sécurité.
9: Les gens se jettent-ils souvent d'ici ?
0: Non, pas souvent madame, une seule fois.
2: 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J'ai fait monter un autostoppeur hier. Après s'être installé, il m'a remercié et m'a demandé comment je faisais pour être sûr qu'il n'était pas un tueur en série. J'ai répondu que le risque qu'il y ait 2 tueurs en série dans la même voiture était infiniment faible. Mon grand-père avait prévenu tout le monde que le Titanic allait couler. Il le savait, il l'a répété maintes fois. Puis il s'est fait virer de la salle de cinéma.
0: Hier soir, quand je suis rentré à la maison, ma femme n'était pas encore arrivée. Pour lui faire plaisir, j'ai mis un CD de son chanteur préféré, puis je lui ai fait couler de l'eau chaude, et j'ai ajouté plein de mousse dans l'eau. Ainsi, lorsqu'elle est arrivée, tout était prêt pour qu'elle puisse faire la vaisselle.
2: Quel est le comble du professeur de musique ? De mettre des mauvaises notes à ses élèves. Comment s'appellent les parents de l'homme invisible ? Les transparents. Melon et Mélèche mangent du poulet. Melon prend la cuisse et Mélèche le croupion.
3: Un bec qui essaye de saluer son capitaine.
5: Mon caca, pipi. Caca pipi. Allez corvée de chiottes.
2: Chez le psy.
0: Docteur, ma vie est un enfer. Personne ne me prend au sérieux.
1: Vous plaisantez, là ?
6: Une maman appelle son médecin de famille.
10: Docteur, je suis très inquiète pour ma fille. Depuis quelques mois, elle marche toujours la tête baissée. Elle ne répond pas quand on lui parle. Et elle rit souvent toute seule. Que peut-elle bien avoir ?
7: Oh, probablement un smartphone.
2: Un condamné, ayant la tête sur la guillotine, crie son innocence.
0: Je ne suis pas coupable.
2: Le bourreau.
1: On va s'en rendre compte tout de suite.
2: 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Pourquoi les hommes mariés prennent-ils du poids, alors que les célibataires restent maigres ? Les célibataires ouvrent leur frigo, n'y trouvent rien qui leur plaise, alors ils retournent au lit. Les hommes mariés vont au lit, n'y trouvent rien qui leur plaise, alors ils vont au frigo. Pourquoi les Gypsy Kings tiennent leur guitare à la verticale quand ils jouent? Essayez de répéter à 12 dans une caravane. Un employé arrive au boulot avec une bonne heure de retard. Son patron lui demande.
0: J'espère que vous avez une bonne excuse pour votre retard.
1: Oui, monsieur le directeur, je vais être papa.
0: Mes félicitations, fille ou garçon.
1: Eh bien, je vous dirai ça dans 9 mois.
2: Une jeune femme, nue, prend un bain de soleil dans son jardin. Un piaf se pose sur sa poitrine. Surpris par la chaleur des lieux, il se laisse glisser entre les deux seins où il se blottit. Il appelle sa piafette pour lui faire profiter de ce refuge. Un hérisson, qui passe par là, demande au piaf.
1: Mais que faites-vous là, tous les deux?
0: Bah, tu vois bien, nous nichons.
2: Un homme voit une petite fille pleurer au bord d'une falaise.
0: Pourquoi pleures-tu, petite?
10: Ma mère et mon père sont tombés de la falaise.
2: L'homme ouvre sa braguette.
0: Ce n'est vraiment pas ton jour de chance.
2: Une femme demande à son mari.
10: Chéri, cela te dérangerait que l'on change de côté dans le lit?
0: Non, pas du tout. Mais pourquoi veux-tu changer de côté?
10: Bah, apparemment, on n'entend pas notre bébé pleurer la nuit, de ton côté.
2: Deux cacas vont à la guerre et rencontrent une diarrhée qui leur demande.
1: Je peux venir?
2: Ils répondent.
0: Non, la guerre, c'est pour les durs.
3: Pourquoi les gorilles ont-ils de grosses narines? Parce qu'ils ont de gros doigts.
2: Quel est le point commun entre la sodomie et les choux-fleurs? Même avec du beurre, les enfants n'aiment pas. Un homme entre dans un bar, brandissant un fusil.
0: Je veux savoir qui a baisé ma femme.
2: Une voix du fond du bar.
1: Tu vas manquer de cartouches.
2: 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Si tu mets ceux qui brassent de l'air d'un côté, et ceux qui te le pompent de l'autre, tu as la clim gratuite. Un soir, une fille dit à son père.
10: Papa, je ne comprends pas. Mon copain m'a dit que j'ai un joli châssis, deux beaux amortisseurs et un magnifique pare-choc.
0: Tu diras à ton copain que s'il ouvre le capot pour y mettre de l'huile, je lui éclate son pot d'échappement.
6: Un esquimau perce un trou dans la glace pour pêcher. Soudain, une voix résonne.
7: « Il n'y a pas de poisson ici, monsieur ?»«
11: Hein ? Qui parle ?»«
7: Le directeur de la patinoire. »
2: Les hommes sont les meilleurs cuisiniers. Avec deux œufs, une saucisse et un peu de lait, ils peuvent remplir le ventre d'une femme pendant 9 mois. C'est un gars qui entre dans un bar en marchant sur les mains. Il réussit à s'asseoir péniblement et commande une bière. Le barman lui demande.
0: Pourquoi marchez-vous sur les mains?
1: C'est ma femme, elle m'a dit de ne plus poser un pied dans un bar.
2: Jeanne d'Arc sur le bûcher.
10: Je veux descendre.
2: Le bourreau.
0: Patiente, tu vas en avoir des cendres.
2: La fesse gauche à la fesse droite.
0: T'as vu la belle brune qui vient de passer?
2: À la pharmacie.
10: Voici vos préservatifs, monsieur. Désirez-vous un sac?
0: Non, merci. Elle n'est pas si moche.
2: Un électricien dit à son apprenti.
0: Prends un de ces deux fils, s'il te plaît.
1: Ça y est, j'en ai un.
0: Tu ne sens rien?
1: Non, rien du tout.
0: Ok. Alors, ça doit être l'autre. Surtout n'y touche pas. Il y a du 2000 volts dessus.
2: C'est l'histoire d'un têtard qui croyait qu'il était tôt alors qu'en fait il était tard. 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Si vous voulez économiser un peu d'argent, c'est peut-être le bon moment d'annoncer à vos enfants que le Père Noël n'a pas survécu au Covid-19.

0: Deux gendarmes appellent leur quartier général et demandent à parler à l'officier de garde.
1: Nous avons un problème ici. Une femme vient d'abattre son mari d'un coup de fusil parce que celui-ci a marché sur le carrelage fraîchement lavé.
2: Vous avez arrêté la femme ?
1: Non, ce n'est pas encore sec.
3: Une blonde passe son caddie à la caisse d'un supermarché. La caissière lui demande :
4: Avez-vous la carte du magasin ? En voulez-vous une ?
5: Non, merci. Je trouverai bien la sortie toute seule.
0: Comment devine-t-on qu'une Portugaise ne porte pas de culotte ? Aux pellicules sur ses chaussures. Je me suis fait voler un vêtement de sport, mais ma plainte a été classée sans suite. À celle qui te dit que les hommes sont tous pareils, réponds-lui qu'il ne fallait pas tous les essayer. Qu'est-ce qu'une babysitter ? C'est une adolescente qui doit se comporter comme une adulte, pour que des adultes puissent se comporter comme des adolescents. C'est une Portugaise qui termine son cours de ski avec son moniteur. Pour la dernière piste, le moniteur lui demande
1: « Touchous ?»
0: Un peu désemparée, la Portugaise lui répond
5: « Che peux pas, che les lèvres gerchées. »
0: La maîtresse interroge Toto.
5: « Avec quel accessoire peut-on faire de la compote ?»«
2: Avec une lime, madame. »
5: « Mais pourquoi une lime ?»«
2: Bah hier soir, ma mère a dit à mon père « Arrête de me limer le cul, il va finir en compote. »
0: Les hommes sont la preuve que la réincarnation existe. On ne peut pas devenir aussi con en une seule vie. 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
2: Hier, je voulais aller au restaurant, mais on m'a refusé l'entrée.
1: Ah, et qu'as-tu fait, alors ?
2: Bah, j'ai quand même pris le plat et le dessert.
0: Monsieur et Madame la couverture me gratte ont une fille, comment s'appelle-t-elle ? Sandra. Sandra la couverture me gratte. On ne dit pas, adéquation, mais, y a-t-il des questions ? Quel est le point commun entre un rat et un porc ? Aucun rapport. Quelle est la différence en Ayrton Senna et Claude François ? Aucune, ils étaient tous les deux bons conducteurs. On ne dit pas, un ingrat, mais, un petit gros. Un homme âgé dit à son médecin.
2: Docteur, je suis inquiet. Quand je fais l'amour, j'entends des sifflements.
1: À votre âge, vous espériez quoi ? Des applaudissements ?
2: Docteur, j'ai besoin de lunettes.
1: Oui, certainement, car ici c'est une banque.
0: Deux ânes discutent.
2: Et salut, comment tu t'appelles ?
1: Hus.
2: Ah, c'est toi le fameux.
1: Ta gueule.
0: Pourquoi les blondes mettent des bouteilles vides dans le réfrigérateur ? Pour les invités qui n'ont pas soif. 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Le Premier ministre aurait, paraît-il, l'intention de faire appliquer les 35 heures dans la fonction publique et ce, progressivement. En effet, les fonctionnaires verraient leur temps de travail hebdomadaire passer de 30 à 31 heures, puis 32. Jusqu'à 35 heures. Mon cordonnier me dit qu'il n'est pas curieux et pourtant il se mêle de tout. Un électricien peut-il brancher une femme déjà prise ? Seulement si son mari n'est pas au courant.
1: Dis papa. C'est quoi la polygamie ?
2: C'est un malheureux qui a plusieurs belles-mères.
0: Deux Portugais jouent aux cartes.
2: À tout pique.
1: Pourtant, Yémé suis rasé.

0: À la sortie de l'école, la maman de Toto l'attend. Où sont les autres ?
1: Ils sont tous punis.
0: Mais pas toi, c'est bien.
1: Non, moi je suis renvoyé.
2: Votez pour le string. Il sépare bien la gauche de la droite, il protège le centre, il fait rebondir le point de vue de chacun, il unifie le regard du peuple. Seul inconvénient, le string c'est comme la négociation, il ne faut pas trop tirer sur la ficelle car on finit par l'avoir dans le cul. Deux yaourts se croisent dans un ascenseur. L'un demande à l'autre.
3: Tu vas à quel étage ?
2: Monsieur et Madame Bonneau ont un fils, comment s'appelle-t-il ? Jean Bonneau, Jean Bonneau.
4: Quel est l'arbre préféré du chômeur ? Le boulot ?
2: Le livre intitulé « Plus 750 blagues courtes » est disponible sur Amazon au format Kindle.
4: Un patient à son médecin.
3: Docteur, on a calculé que j'avais un quotient intellectuel de 52 et je ne comprends vraiment pas pourquoi.
5: Il est normal que vous ne compreniez pas.
2: Quand il y a trop de poils, je ne vois plus bien. La station-service, c'est le seul endroit où tu tiens le pistolet, mais c'est toi qui te fais braquer. Monsieur et Madame Tard ont une fille, comment s'appelle-t-elle ? Maggie, Maggie Tard. Comment dit-on 69 en polonais ? Kileshki. Pourquoi est-ce que les vêtements sont toujours fatigués quand ils sortent de la machine ? Parce qu'ils sont lessivés.
6: Deux amis se rencontrent.
7: Oh, ton manteau de fourrure est superbe. Il est en quoi ?
8: 15 mensualités.
2: Qui pisse loin ménage ses chaussures.
3: Je regardais deux vieux types bourrés de l'autre côté du bar avant de dire à mon copain. Eh bien, ce sera nous dans 10 ans. Il m'a répondu.
9: C'est un miroir, connard.
2: On ne dit pas, un par un, mais, chacun son tour. 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Deux copains discutent.
9: On était dans la neige, elle voulait me faire une fellation mais j'ai refusé.
3: Ah bon ? Pourquoi ? Le froid ?
9: Bah oui.
3: Tu n'avais pas d'érection ?
9: Si, si.
3: Bah alors ?
9: J'avais peur qu'elle claque des dents.
2: Un homme demande à sa femme.
9: Qu'est-ce que tu préfères chez moi ma chérie ? Mes muscles virils ou mon intelligence ?
7: Ton sens de l'humour.
2: Deux fermiers discutent.
9: Qu'est-ce qu'il devient ton fils ?
3: Il est agriculteur à Paris.
9: Mais enfin, ce n'est pas possible.
3: Bah faut croire que si. Il m'a dit, qu'il vendait de l'herbe et qu'il récoltait pas mal d'oseille.
2: Quel super-héros donne le plus vite l'heure ? Spider-Man. Il vaut mieux avoir la peau raide aux fesses que la police au cul. C'est un général qui inspecte ses troupes. Il s'arrête devant un soldat et lui demande.
9: Alors, comment trouvez-vous l'armée ?
3: L'armée c'est comme les poils, mon général, j'en ai plein le cul.
9: Eh bien soldat, tes permissions c'est comme mes couilles, elles sont suspendues.
2: Ce matin, j'ai ouvert mon armoire et j'ai raconté une blague à mes vêtements. Ils étaient pliés. C'est un fou qui repeint son plafond. Un autre fou arrive et lui dit
9: « Accroche-toi au pinceau, j'enlève l'échelle. »
2: Deux gars discutent.
9: « J'en ai marre de mon boulot, je voudrais bien en changer. »
3: « Qu'est-ce que tu fais ?»«
9: Livreur de pizza, je les vois, je les sens, mais je n'ai pas le droit d'en bouffer. »
3: « Ah, eh bien c'est exactement comme moi. »
9: « Toi aussi tu livres des pizzas ?»«
3: Non, je suis gynécologue. »

0: Deux explorateurs belges sont dans la jungle. Soudain, ils se trouvent face à face avec un tigre. L'un dit :
1: Du calme. Tu te rappelles ce que dit le manuel d'instruction ? Si on le regarde droit dans les yeux, il fait demi-tour et s'en va.
2: D'accord, nous on a lu le livre. Mais le tigre, lui, est-ce qu'il l'a lu ?
0: 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Une blonde raconte.
3: J'avais 15 ans. C'était à la campagne. Dans une estafette avec deux copains. Pendant que j'en suçais un, l'autre me.
0: Le directeur des ressources humaines la coupe.
1: Mademoiselle, quand je vous ai demandé de me parler de votre première expérience, je parlais de votre expérience professionnelle.
0: Un gars tente de draguer une fille, en boîte.
1: On échange nos numéros ?
3: Non. J'aime beaucoup le mien. Merci.
0: Les pompes funèbres appellent une veuve après l'incinération de son mari.
1: Madame Dupont, on a un problème. Le cercueil de votre mari s'est entièrement consumé, mais son corps est intact. C'est incompréhensible. Avez-vous une idée ?
3: Non. Enfin. Si. Il prenait des anti-inflammatoires depuis 30 ans.
0: Quelle maladie a pour symptôme le mensonge, la gesticulation intempestive, le serrage de main et l'escroquerie ? La politique. Dans un restaurant, un client demande à la serveuse.
1: Qu'est-ce que vous avez ?
3: J'ai une poitrine de poulet, une cervelle d'agneau, et des pattes de cochon.
1: Non mais ce que je veux, c'est le menu.
4: Un Belge qui veut vérifier ses clignotants demande à sa femme.
5: Chérie, est-ce que mes clignotants fonctionnent à l'arrière ?
4: Il met en route les clignotants et entend sa femme répondre. Oui, non, oui, non, oui, non.
0: Quelle est la différence entre un chien et un sanglier ? 3 whisky. Sur le lieu du crime.
1: Chef, chef, il manque le corps du mari.
2: Ok, on va passer le périmètre au peigne fin.
1: Pourquoi au peigne fin ?
2: Bah, pour chercher l'époux.
0: Tu connais le cri du spermatozoïde ? Non ? Alors la prochaine fois au lieu d'avaler tu croques. Un homme à un autre.
1: Ma femme ne me parle plus depuis 2 semaines.
2: Garde-la, c'est rare une femme comme ça.
0: 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Un homme annonce à sa collègue de bureau qui est blonde.
1: Je pars pour Milan.
3: Quoi ? Si longtemps que ça.
0: Quentin revient de l'école avec son bulletin constitué principalement de 0. Sa mère soupire.
3: Quelle excuse vas-tu encore me donner ?
1: Eh bien, j'hésite entre l'hérédité et l'environnement familial.
0: Pourquoi les Belges font-ils leurs courses à 4 pattes ? Pour trouver les prix les plus bas. Melon et Mélèche dorment à la belle étoile. Melon regarde les étoiles et Mélèche la lune. C'est un pain au chocolat qui rencontre un croissant et qui lui dit.
2: Pourquoi t'es en forme de lune toi ?
1: Oh, je t'en pose des questions. Moi, est-ce que je te demande pourquoi tu as une merde au cul ?
0: Ta mère est tellement petite que quand elle a ses règles, elle se prend les pieds dans le fils du tampon. Un employé de banque reçoit un coup de téléphone de sa femme comme quoi elle a perdu sa carte bleue. Alarmé, l'employé modèle consulte le relevé de la carte, mais décide de ne pas faire opposition. Le voleur dépensait moins que sa femme.
3: Docteur, j'ai mal aux fesses, juste à côté de l'entrée.
1: Ça, c'est la sortie, madame. Tant que vous l'appellerez l'entrée, vous aurez mal aux fesses.
0: Qu'est-ce que les femmes ont tous les mois et qui ne dure que 3 ou 4 jours ? Le salaire de leur mari.

0: constatation sur les hommes, les chômeurs jouent au basket, les ouvriers au foot, les cadres au tennis, les cadres supérieurs au squash, les patrons au golf. Conclusion, plus leur situation est élevée, plus leurs boules sont petites. 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Un homme rentre chez lui et annonce à sa femme.
1: Aujourd'hui, je me suis fait virer de mon travail au restaurant.
2: Oh non? Mais pourquoi?
1: J'ai juste mis mon zizi dans le truc qui lave les verres pour voir ce que ça faisait.
2: C'est bizarre, mais admettons. Et qu'est-il arrivé au truc qui lave les verres?
1: Elle s'est faite virer aussi.
0: Quelle est la différence entre une fourchette et un homosexuel? La fourchette pousse le plat du jour, alors que l'homosexuel pousse le plat de la veille. Savez-vous pourquoi les cultivateurs disent des gros mots à leurs tomates? Pour les faire rougir. Un ex va au mariage de son ancienne femme. Durant la soirée, l'ex va voir le nouveau marié et lui demande.
3: Comment tu trouves ça, de rentrer dans du stock usagé?
0: Le nouveau marié lui répond.
1: C'est stupéfiant. Passer les 6 premiers centimètres, c'est flambant neuf.
0: Pourquoi un aveugle tutoie? Parce qu'il ne vous voit pas.
1: Je vous félicite, votre femme est enceinte.
3: Mais c'est impossible, docteur, j'ai bien fait attention.
1: Vous savez, c'est comme sur la route. Vous faites attention mais pas les autres.
0: Deux voitures s'arrêtent à un feu rouge. Il y a une voiture rouge et une voiture bleue. Dans la voiture bleue un monsieur et dans la voiture rouge une femme. La femme commence à ouvrir sa fenêtre. Bien sûr, le monsieur, pour la draguer, ouvre lui aussi sa fenêtre, puis la femme le regarde et tout à coup elle lui dit.
2: Ah! Toi aussi tu as pété.
0: Quelle est la phrase à ne pas dire à un vampire? Souhaites-tu un verre de rouge? C'est un petit indien qui demande à son père.
3: Papa, pourquoi les Français ils ont des prénoms courts alors que nous on en a des longs?
0: Son père lui répond.
1: Ta sœur s'appelle Soleil couchant sur la vallée, parce que quand elle est née, il y avait un soleil qui se couchait sur la vallée. T'as compris, préservatif troué.
2: Oh, il est moche ce gamin.
3: C'est mon fils.
2: Oh pardon? Je ne savais pas que vous étiez son père.
3: Je suis sa mère.
0: En famille ou entre amis, l'application Kiri Pair, sur Android, vous promet de bons moments et beaucoup de fou rire. Pourquoi dit-on en France qu'on va aux toilettes et en Belgique qu'on va à la toilette? Parce qu'en France il faut en voir beaucoup avant d'en trouver une propre. Melon et Mélèche se font attaquer par un chien. Melon lui tire les oreilles et Mélèche la queue. C'est l'histoire d'un cadeau qui postule pour un job. Mais à peine s'est-il présenté qu'il se fait remballer.
3: J'ai organisé une soirée pour lutter contre la faim dans le monde, samedi dernier.
1: Et alors, ça a marché?
3: Non, j'ai fait un bide.
0: C'est une blonde qui est au tribunal. Elle dit.
2: J'avoue tout. J'ai noyé mon poisson rouge. Jeter mon oiseau du deuxième étage et enterrer mon ver de terre vivant.
0: Deux faux monnayeurs ont stupidement imprimé des billets de 300 euros. Ils veulent aller dans un magasin pour tester s'ils seront acceptés. L'un d'eux entre dans un débit de tabac et achète un paquet de cigarettes. Il revient vers son camarade et, tout joyeux, déclare.
3: Ça marche, ils n'ont rien remarqué. Ils m'ont donné les cigarettes et rendu 3 billets de 60 euros et 2 de 30 euros.
0: Un gars consulte une voyante. Elle lui dit.
2: Je vois que vous avez 3 enfants.
3: Ça, c'est ce que vous croyez. J'en ai 5.
2: Non. C'est ce que vous croyez.
4: Vous.
0: C'est l'histoire d'un kangourou qui s'appelle Douyou. Il saute jusqu'à tomber sur un cactus. Un touriste anglais arrive alors et lui demande.
3: Do you speak English?
0: Douyou répond.
3: Non. Douyou se pique les fesses.
0: Un fils parle à ses parents.
3: Maman, papa, j'ai décidé de vivre seul à présent.
2: C'est une super nouvelle.
3: Je sais, vos valises sont dehors.
0: Que fait un Pikachu qui pète dans l'eau? Des bulles bizarres. Le livre intitulé « Plus 750 blagues courtes » est disponible sur Amazon au format Kindle.
1: Maman, maman, tout le monde à l'école me dit que j'ai des longues dents.
2: Mais non. Mais non. Par contre, lève la tête s'il te plaît. Sinon quoi tu vas rayer le plancher.
0: Dans un frigo, deux steaks décident de jouer à cache-cache. Le premier se planque pendant que le deuxième compte. Puis il se retourne et demande.
3: Où c'était caché?
0: C'est alors que les œufs crient en chœur.
1: Ouah, un steak qui parle.
0: Le plus chiant, quand tu te couches bourré, c'est qu'il y a deux fois plus de moutons à compter.
5: Pourquoi les Portugais appellent le sexe de leur femme une écluse? Parce que c'est là qu'on met les PE accent aigu NICH.
0: Une blonde se plaint à une amie.
2: Depuis que je n'ai plus d'utérus, mon mari ne me fait plus l'amour.
6: Ah, et as-tu essayé du thé de Chine?
0: Quel est le futur de j'emballe? Je baise. D'où viennent les gens les plus dangereux? Danger. Quelle est la différence entre un vieux et un pénis? Tu n'as pas besoin de secouer le vieux pour qu'il bave. Le médecin m'a dit que les bananes c'était bon pour stopper la diarrhée, c'est vrai ça marche. Mais quand tu l'enlèves ça reprend.
2: Un chauffeur de taxi demande à un collègue
7: « Pourquoi as-tu fait peindre les quatre côtés de ton taxi de couleurs différentes ?»«
8: C'est une astuce. Si je crée un accident, je me barre et tous les témoins se contrediront. »
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9: Pour éviter qu'une chienne fasse des bâtards, son maître lui met de l'essence sur le corps. Les chiens ne s'en approchent plus. Un jour, on oublie de la badigeonner. Le gamin accourt vers son père et lui dit
10: « Papa, la chienne est tombée en panne d'essence et elle se fait remorquer. »
0: L'homme est une chose, qui un jour est sortie de la femme, et qui depuis passe toute sa vie à tenter d'y retourner. Quand Dieu a-t-il donné une âme aux femmes? Aux noces de Cana, lorsque Jésus a dit « Remplissez-moi ces cruches. » Deux blondes, dans un stationnement, sont en train d'essayer d'ouvrir la porte de leur voiture dont la serrure s'est bloquée. La première dit à l'autre
2: « Je n'arrive pas à débloquer la porte.
6: Tu devrais te dépêcher car il commence à pleuvoir et la capote est baissée. »
0: C'est l'histoire d'un cheval qui s'appelle Terus et chaque fois qu'on monte dessus ça fait ouh Terus. Deux hommes discutent dans un café.
1: J'ai lu dans le journal qu'un homme a tué sa femme le lendemain de sa nuit de noces.
3: Parfois la nuit porte conseil.
0: En raison du coronavirus, je ne répondrai plus aux appels téléphoniques, sauf s'ils sont masqués.
2: Deux hommes discutent.
8: Un cambrioleur s'est introduit chez nous cette nuit.
7: Oh! Et il a pris quelque chose?
8: Une bonne branlée par ma femme qui croyait que c'était moi qui rentrais encore bourré.
0: Devinette. Quel est le

0: Point commun entre un alpiniste et un homme qui épouse une blonde. Ils n'ont pas peur du vide. Quelle est la différence entre une tablette de chocolat et une belle-mère? La tablette de chocolat constipe, et la belle-mère fait chier. 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Une petite fille arrive à l'école avec un gros bandage autour de la tête. Surprise et inquiète, la maîtresse lui demande.
1: Mais que t'est-il arrivé?
2: Une abeille m'a piqué.
1: Mais c'est un bandage énorme pour une petite piqûre.
2: Papa l'a tué avec sa pelle.
0: Deux amis se rencontrent après plusieurs années. Ils discutent sur leur vie passée. L'un demande à l'autre.
3: Comment va ta vie sexuelle?
4: Comme le Coca-Cola.
3: Ah, super. Pleine de bulles, hein?
4: Rien de tout ça, avant c'était normal, puis ce fut light, et maintenant c'est zéro.
0: Une blonde appelle son copain.
1: Je n'arrive pas à démarrer la voiture.
3: Je te l'ai déjà dit 100 fois, que lorsque ce n'est pas moi qui conduis, tu dois te mettre à gauche.
0: Pourquoi les moutons aiment le chewing-gum? Parce que c'est bon pour la laine. Un accident de bus belge a fait 40 morts. 20 dans l'accident et 20 dans la reconstitution. Une blonde se rend avec une amie à l'hôpital pour faire une échographie. Après l'examen, le médecin dit.
3: Madame, j'ai une grande nouvelle. Vous attendez des jumelles.
0: La blonde se met à pleurer à chaudes larmes. Son amie lui prend la main.
1: Mais ne pleure pas comme ça. Des jumelles? Tu te rends compte? C'est merveilleux.
2: Oui, mais moi, je voulais des bébés.
0: C'est un homosexuel qui va chez le charcutier. Il demande.
4: Un saucisson sec, s'il vous plaît.
0: Le charcutier lui demande.
3: Entier ou je vous le coupe en rondelles?
4: Non, entier voyons. Vous avez pris mon cul pour une tirelire?
0: Rudolph est le renne le plus populaire des USA et il a un nez rouge. Le second plus populaire, est Reed, qui est toujours derrière Rudolph pour tirer le chariot du Père Noël. Lui par contre a un nez marron. Pourquoi? Parce qu'il n'arrive pas à freiner aussi vite que Rudolph. Devinette, pourquoi les éléphants se déplacent-ils en troupeau compact? Parce que c'est celui du milieu qui a la radio. Une vieille dame se plaint auprès de sa fille.
1: L'aide ménagère est venue ce matin. Elle a encore essayé de me tuer.
2: Oh, laissons-lui encore une chance.
0: Le livre intitulé « Plus 750 blagues courtes » est disponible sur Amazon au format Kindle.
5: Nom, prénom, âge?
6: Dobrovska. Sofia, 34 ans.
5: Nationalité?
6: Polonaise.
5: Profession?
6: Enfin, Michel.
0: Combien faut-il d'hommes pour peindre une voiture en rouge? Un seul, mais il faut le lancer très fort. Pourquoi la plupart des fonctionnaires portent-ils des lunettes? Pour éviter de se crever un œil avec un stylo lorsqu'ils s'endorment au bureau. Un homme reçoit un mail qui lui propose d'agrandir son pénis de 10 cm. Il clique sur un lien et atterrit sur eBay, où il aperçoit la boîte et lit les résultats miracles du produit. Il décide donc d'acheter l'agrandisseur de pénis pour 5 euros. Quelques jours plus tard, il réceptionne son colis, et trouve au fond de la boîte une loupe. Un homme se contemple nu devant le miroir et dit à sa femme.
3: 2 cm de plus et je serai le roi.
0: Sa femme lui répond.
1: 2 cm de moins et tu serais la reine.
0: Jean qui envoie des SMS à sa femme pour l'anniversaire de sa belle-mère.
3: Pas besoin de lui acheter une voiture à ta mère, j'ai la solution.
0: Sa femme.
1: Ah bon?
3: Bah oui. Achète-lui une balance, comme ça, elle pourra aller de 0 à

0: L'a raté.
1: Oui, mais il a lâché sa proie.
2: Un gars dit à sa blonde.
0: Chérie, ce soir après le dîner, on prend les jumelles et on va observer la grande ours.
3: Ah, le zoo sera encore ouvert à cette heure-là?
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4: Un gamin, perpétuellement inquiet, demande à ses parents.
1: Est-ce que j'ai été adopté?
3: Pas encore. Nous n'avons mis l'annonce qu'hier.
4: Un homme, au lit avec sa femme, lit un magazine. L'homme envoie sa main sous la jupe de sa femme. Elle lui demande.
3: Mais qu'est-ce que tu fais?
4: Il lui répond.
0: Du calme, je ne fais que mouiller mes doigts pour tourner la page.
2: C'est l'histoire d'une frite qui voulait aller à la piscine mais elle n'avait pas son maillot. Chuck Norris n'a jamais gagné au millionnaire, la roue tourne toujours. Dans un hôpital, un médecin rentre dans une chambre où il trouve une infirmière blonde en train de secouer un malade. Il s'écrie.
0: Mais vous êtes folle, qu'est-ce que vous avez à le secouer comme ça?
3: Je suis désolée. J'ai oublié de secouer le flacon avant de lui administrer son médicament.
2: Au restaurant, un homme demande à son amie blonde.
0: Aimes-tu manger épicé?
2: Ce à quoi elle répond.
3: Oui. Mais pas les deux en même temps.
0: À quelle fréquence consommez-vous de l'alcool?
1: De manière occasionnelle.
0: C'est-à-dire?
1: Dès que l'occasion se présente.
2: Ce sont deux chèvres qui discutent. La première dit à la deuxième.
3: Qu'est-ce que tu fais ce soir?
5: Oh, pas grand-chose. Je vais bouquiner.
2: J'ai voulu recoller les morceaux avec mon ex, mais je sais plus où sont enterrées ses jambes. Deux blondes sont penchées sur le pneu avant de leur voiture.
3: Tu as vu, le pneu est dégonflé.
5: Oh mince. Entièrement?
3: Non, seulement le bas.
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6: Après le décollage d'un avion, comme d'habitude, deux hôtesses essaient de se familiariser avec les passagers qui se trouvent à bord. Va voir à la queue de l'avion s'il y a de nouvelles têtes, moi, je vais faire le contraire.
0: Une fille à sa mère.
3: Maman, pourquoi j'ai des poils qui poussent entre les jambes?
2: C'est normal, c'est ton petit singe qui grandit.
0: La petite fille va voir sa sœur et lui dit.
3: Tu sais, j'ai mon petit singe qui grandit.
5: C'est bien le mien, il mange déjà des bananes.
2: Comment appelle-t-on un rassemblement d'aveugles? Le Festival de Cannes. C'est un monsieur qui se rend chez le coiffeur. La coiffeuse lui demande.
3: Je vous fais un shampoing aux œufs?
0: Non, sur la tête.
2: Dans un bureau de fonctionnaire, il n'y a que le bois qui travaille. Hulk s'est battu contre Chuck Norris une fois. Depuis, il fait de la pub pour du maïs. Si on s'accroche un poids d'un kilo avec une corde de 50 cm au testicule gauche, et un poids de 2 kg avec une corde de 70 cm au testicule droit, quelle est la corde qui va casser en premier? La corde vocale. Un mec sort de sa salle de bain, et arrive devant sa femme en bandant comme un taureau. En le voyant, sa femme lui dit.
3: Pas ce soir chérie, j'ai mal à la tête.
0: Pas de problème, j'ai saupoudré mon sexe avec de l'aspirine. Tu le veux en cachet ou en suppositoire?
2: Un homme téléphone au curé de sa paroisse et demande s'il est permis d'avoir des relations sexuelles le vendredi saint. Le curé lui répond.
0: Bien sûr que c'est permis, mais uniquement avec votre épouse, car il faut que cela reste un sacrifice et non un plaisir.

0: À quoi reconnaît-on le slip de Dark Vador? À son côté obscur. 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Que dit un canard quand il va aux toilettes? Je vais au petit coin.
1: Papy, c'est quoi la déclaration d'impôt?
2: Alors, c'est le contraire du bulletin scolaire. Quand tu as bien travaillé, tu es puni.
0: Devinette. Quel est le gâteau préféré des nuages? L'éclair. Un policier interroge une blonde.
3: Pourquoi rouliez-vous à 20 km/h sur l'autoroute?
4: Bah. Parce qu'il était écrit à 20.
3: Et pourquoi votre amie tremble-t-elle ainsi?
4: Bah. Sûrement parce qu'on vient de quitter la 320.
0: Selon la police anglaise, la dépouille d'Amy Winehouse sera transportée en train pour lui offrir 2 derniers rails. Quel est le point commun entre une femme et un transpalette? Quand on n'a pas tu des charges à la main. Que dit une bière quand elle tombe dans l'eau? Je ne sais pas nager. Nous sommes fin décembre et le juge du tribunal correctionnel est de bonne humeur. Il demande aux prisonniers.
1: Quels faits vous sont reprochés?
2: On me reproche d'avoir fait mes achats de Noël trop tôt.
3: Ce n'est pas un crime ça. Mais comment ça, trop top?
2: Ben, avant que le magasin n'ouvre.
0: Deux blondes papotent pendant une pause. La première demande à l'autre.
4: Tu fumes après l'amour?
0: Et l'autre de répondre.
5: Je ne sais pas, je n'ai jamais regardé.
0: Comment les Belges jouent-ils à pile ou face? Avec une pince à épiler et une gomme. Une pince à épiler, ça est pile, et une gomme, ça est face. 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Une blonde marche dans la rue avec un porcelet sous le bras. Elle croise une personne qui lui demande.
4: Où avez-vous eu ça?
0: Et le porcelet répond.
3: Je l'ai gagné à la kermesse.
0: Un gars rentre dans un bar. Il aperçoit un groupe de joueurs de poker autour d'une table, au fond de la salle. Parmi les joueurs, il y a un chien. Le gars se tourne vers le barman et lui demande.
3: Dis donc, le chien, il se débrouille bien?
0: Le barman répond.
2: Pas vraiment non, à chaque fois qu'il a un bon jeu, il remue la queue.
3: Avant je croyais, maintenant je suis fixé.
0: Jésus. À force de rouler les gens dans la farine, il ne faut pas s'étonner si on en trouve plus dans les supermarchés. La maîtresse demande.
4: Toto, tu es épicier et moi je suis une cliente. Je t'achète un chou-fleur à 2 euros, 18 œufs au détail à 5 euros la douzaine et 2,5 kg d'oranges à 1,90 € le kilo. Combien je te dois?
2: Vous en faites pas, madame, vous me paierez demain.
0: Ta mère est tellement grosse qu'elle a décroché le rôle de la grosse pierre roulante au casting d'Indiana Jones. Deux militaires profitent d'une pause durant leur patrouille pour discuter.
3: Alors, qu'est-ce qui t'amène à l'armée?
2: Je suis célibataire et je voulais faire la guerre. Et toi?
3: Bah moi je suis marié et je voulais la paix.
0: Deux blondes sont en voiture. Un oiseau chie sur le pare-brise. L'une dit.
4: Il va falloir l'essuyer.
0: L'autre rétorque.
5: Il est déjà trop loin.
0: Quel est l'animal le plus connecté? Le port USB. Devinette, monsieur et madame Branche ont un garçon, comment s'appelle-t-il? Sam Branche. 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Melon et Mélèche apprennent la navigation à voile. Melon étudie le vent, et Mélèche le nœud. Une dame d'un certain âge s'essaye à l'ordinateur. Au bout d'un moment, elle s'écrie.
4: Au flûte, je me suis trompée. Chérie, comment fait-on pour revenir en arrière?
2: Je ne peux pas te répondre. Ça fait 35 ans que je me pose la question.
0: C'est deux escargots qui font du sport.
3: Alors, cette course?
2: J'en ai bavé.
0: Un homme arrive dans un restaurant, pose son sexe sur une table et dit à la serveuse.
3: Je veux un steak épais comme ça.
0: La serveuse relève sa jupe, enlève sa culotte et s'exclame.
4: Saignant comme ça?
0: Quand il ne peut plus se voir, un couple ne fait que des 69. Et il arrête d'en faire, quand il ne peut plus se sentir. Un Belge rentre dans une maroquinerie et demande.
3: Auriez-vous un portefeuille imperméable?
2: Imperméable?
3: Oui, c'est pour y mettre de l'argent liquide. Ma femme a les épaules aussi larges qu'un cheval, alors je la monte. Ma femme a des cuisses de grenouille, alors je la saute. Ma femme a le cul comme un éléphant, alors je la trompe.
0: Une femme belge s'est faite avorter. Elle craignait que l'enfant ne soit pas d'elle. Deux amis sirotaient tranquillement un café lorsque la sirène des pompiers se mit à retentir. Brusquement, l'un d'eux se leva et dit « Excuse-moi, le devoir m'appelle. Mais tu n'es pas pompier volontaire. Moi non, mais le mari de Sylvie oui. » On ne dit pas « un potager », mais « un vieil ami ». 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Un mari rentre chez lui à 7h du matin. Son épouse, les poings sur les hanches, lui crie dessus.
4: Peux-tu me donner une seule bonne raison de rentrer à cette heure-ci?
3: Oui, le petit déjeuner.
0: Un homme rentre à la maison après être allé chez le médecin. Sa femme demande.
4: Alors, qu'a dit le docteur?
3: J'ai une bonne et une mauvaise nouvelle. La mauvaise, c'est que j'ai des champignons sur le gland. La bonne, c'est qu'ils sont comestibles.
0: Une femme, qui commence à prendre de l'embonpoint, se rend chez son gynéco pour confirmation de sa grossesse. Celui-ci lui dit que c'est un problème d'aérophagie ou plutôt que du gaz s'accumule dans son utérus. La femme très déçue, forcément, rentre chez elle furieuse et interpelle son mari.
4: Gérard, qu'est-ce que tu as? Des couilles ou une pompe à vélo?
0: Que s'est-il passé en 1111? L'invasion des Huns. Dans chaque église, il y a toujours quelque chose qui cloche. Tu me prêtes ta copine? Je te la ramène avec le plein. Un homme entre dans un bistrot et commande un double whisky.
3: Ça me remontera le moral. Je viens de trouver ma femme au lit avec mon meilleur ami.
2: Oh, le salaud, mais il fallait lui casser la gueule.
3: C'est fait, je lui mis un coup de laisse et je l'ai privé de canigou pendant 3 jours.
0: Dans un asile, un nouveau pensionnaire arrive. Alors que deux infirmiers essayent de le ceinturer, il hurle.
2: Mais lâchez-moi, je suis l'envoyé de Dieu.
0: Un autre fou qui passe à côté lance.
3: Ne le lâchez surtout pas, je n'ai envoyé personne.
0: Quel est le plus menteur entre le jardinier, le cuisinier et le boucher? Le jardinier, car il raconte que des salades. On ne dit pas, Hélène Ségara, mais, Hélène s'est perdue. 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Une blonde rencontre des amis qui promènent leur nouveau-né. Elle leur dit.
4: Il est mignon comme tout. Votre bébé. Il est déjà baptisé?
5: Nous allons le baptiser samedi prochain.
4: Samedi prochain? Quel drôle de prénom.
0: Le mari rentre d'une visite médicale et dit à sa femme que le docteur a besoin d'un échantillon d'urine, d'un échantillon de sel et d'un échantillon de sperme. Sa femme lui répond.
4: Facile, tu n'as qu'à lui donner un de tes caleçons.
0: Deux escargots voient passer une limace.
3: Tiens, un sinistré. Papa, il paraît qu'en Afrique et dans certains pays, les hommes ne connaissent leurs femmes que le jour du mariage. C'est vrai?
2: Mais, c'est vrai dans tous les pays du monde, mon fiston.
0: Ma femme me dit, que côté sexe, je suis un athlète olympique. Je suis bonne une fois tous les 4 ans. On ne dit pas, yougoslave, mais, Hugo prend sa douche. Un employé à son patron.
3: Monsieur, mon salaire n'est pas en rapport avec mes capacités.
2: Oui, mais nous ne pouvons tout de même pas vous laisser mourir de faim.
0: Ta mère est tellement moche que quand elle rentre dans une cuisine, c'est les oignons qui pleurent. La maîtresse demande à Toto.
4: Toto, 12 bouteilles de vin à 2 euros pièce, combien ça fait?
3: À la maison, ça fait 3 jours, madame.
6: Comment appelle-t-on un chien qui fait de la magie? Un labracadabrador.
0: Le livre intitulé « Plus 750 blagues courtes » est disponible sur Amazon au format Kindle. Un fou en interpelle un autre, qui s'est mis une corde autour de la taille et qui s'est pendu à un arbre.
3: Qu'est-ce que tu fais?
2: Tu vois bien, je me suis pendu.
3: Mais, imbécile, c'est autour du cou qu'il faut mettre la corde, pas autour de la taille.
2: J'ai bien essayé, mais je manquais d'air.
0: Que se passe-t-il quand la foudre tombe sur un bossu? Ça le foudroie. Deux manteaux discutent.
3: Moi, c'est Bill et toi?
2: Ça alors? Bill aussi.
3: Nous sommes des Bill Manteaux.
0: Un médecin demande à l'une de ses patientes blondes.
3: Pourquoi mettez-vous de l'insecticide dans vos chaussures?
4: Parce que j'ai des fourmis dans les pieds.
0: Toto passe devant une église avec sa maman, voyant sortir des jeunes mariés, il demande.
3: Maman, pourquoi la mariée est-elle en blanc?
4: Parce que c'est le plus beau jour de sa vie.
3: Et le monsieur alors, pourquoi est-il en noir?
0: Serrurier est un métier qui t'ouvrira beaucoup de portes. Pourquoi les claviers français ont-ils 2 fois plus de touches que les claviers américains? Un clavier AZERTY en vaut 2. Un Belge a battu le record du 100 mètres. Il a couru 102 mètres. Pourquoi les Français enlèvent-ils leurs lunettes avant de faire un alcotest? Ça fait déjà 2 verres de moins. La maîtresse demande à Toto.
4: Toto, si ta maman met 6 euros dans ta poche pour aller acheter du pain, et qu'en cours de route tu en perds 2, qu'est-ce que tu as dans ta poche?
2: Bah, un trou.
0: 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Aujourd'hui, nous sommes encore plus gênés de tousser que de péter. Deux escargots se baladent sur une plage. Ils croisent une limace.
3: Demi-tour, nous sommes sur la plage des nudistes.
0: Devinette, comment dit-on? Vite, où sont les toilettes? En japonais? Cacao coucou.

0: Tout lèche-cul est potentiellement suspect. Deux types se promènent dans la rue. Ils passent devant un chien en train de se lécher les roubignoles. L'un dit : Oh, dis donc, qu'est-ce que j'aimerais pouvoir faire pareil ? L'autre répond : Attention, caresse le avant, il est peut-être méchant. Jeanne d'Arc, elle a fri, elle a tout compris. Il paraît que Cerise de Groupama a passé la nuit avec Olivier de Carglass. Vu que son trou était plus petit qu'une pièce de 2 euros, il a pu lui injecter sa résine spéciale en moins de 30 minutes, et ça ne lui a rien coûté. Monsieur et Madame Assine ont un fils, comment s'appelle-t-il ? Marc Assine, Marc Assin. En visite chez sa fille, une femme demande à son gendre :
1: Ça vous dérange si je fume ?
2: Non, je m'en fous. Vous pouvez même brûler.
0: Un matin, pendant que le fils déjeune, le père lit le journal. Soudain, il dit :
2: Et dire qu'à chaque fois que je respire, des milliers de personnes meurent.
0: Le fils lui répond :
2: Bah, change de dentifrice.
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0: Dans quel pays ne bronze-t-on pas du nez ? Au Népal. Chez le dentiste.
2: Docteur, combien ça va me coûter pour me faire retirer cette dent ?
4: 100 euros.
2: 100 euros pour quelques minutes de travail ? Ben, vous ne vous emmerdez pas, dites-moi.
4: Je peux l'extraire très lentement si vous préférez.
0: Devinette, pourquoi les livres ont toujours chaud ? Parce qu'ils ont une couverture. Pourquoi les canards sont toujours à l'heure ? Parce qu'ils sont dans l'étang. Qu'est-ce qu'un yaourt dans une forêt ? Un yaourt nature. Un mari et sa femme font les courses un samedi après-midi.
1: Chérie, c'est l'anniversaire de ma mère demain. Si on lui achetait un appareil électrique ?
2: Excellente idée. Que penses-tu d'une chaise ?
0: Allons ma fille, essuie sa bite et viens. Allons ma fille, essuie sa bite et viens. Devinette, quel est le passe-temps préféré des chèvres ? Bouquiner.
3: Un monsieur visite un musée. Soudain, il s'arrête et dit au guide :
5: Ah, c'est moche.
3: Le guide lui répond :
5: C'est du Picasso.
3: Plus Halloween, il s'écrie de nouveau :
5: Ah, c'est vraiment moche.
6: Ça, monsieur, c'est un miroir.
0: Un invité murmure à sa voisine :
2: Le champagne vous rend joli.
1: Mais, je n'en ai pas bu une seule coupe.
2: Oui. Mais moi j'en suis à ma 10e.
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0: Le courage, c'est de rentrer sous au milieu de la nuit, de voir ta femme qui t'attend avec un balai en main et lui demander :
2: T'es encore en train de nettoyer ou tu t'envoles quelque part ?
0: Dans un bar, un homme n'arrête pas de siffler. Le barman finit par lui demander :
2: Pourquoi vous n'arrêtez pas de siffler ?
4: C'est pour éloigner les tigres.
2: Mais enfin, il n'y a pas de tigre en France.
4: La preuve que ça marche.
0: Un gars dit à un pote :
2: Hier, j'ai lu attentivement toutes les clauses de ma police d'assurance. J'ai cru que j'étais dans un camp de nudistes.
4: Comment ça ?
2: Il y a plein de trucs qui ne sont pas couverts.
7: Pourquoi Jésus ne pouvait pas mettre de suppositoire ? Parce que les voies du Seigneur sont impénétrables.
0: C'est un mec qui passe un entretien d'embauche. L'employeur lui pose quelques questions.
2: Quel est selon vous, votre plus grand défaut ?
4: Je dirais, l'honnêteté.
2: L'honnêteté ? Je ne